0: Société de l'assurance automobile de la Colombie-Britannique a rendu publique une lettre signée par le chef conservateur Lorne Dirksen. Dans ce document daté du 29 septembre, il promet au milieu juridique et des assurances d'abandonner le système sans égard à la faute instauré par le NPD en 2020. Lorne Dirksen y propose plutôt un modèle hybride ouvert à la concurrence privée. La présidente de Move Up, Annette Toth, dénonce une promesse faite en privé qui ferait grimper les factures des automobilistes. Un avis partagé par le premier ministre sortant, David Eby.
1: I am astonished that in a time when families, when drivers are struggling, that he would have a secret plan.
0: Le chef du NPD se dit abasourdi qu'un plan secret vise à transférer l'argent des conducteurs aux avocats alors que grimpe le coût de la vie. Questionné mardi, Lorne Dirksen n'a pas nié l'existence de la lettre. Il défend sa position en affirmant que le système d'assurance actuel néglige les personnes gravement blessées lors d'accidents en les empêchant d'intenter des poursuites.
2: This program has not supported them well.
0: En 2020, le NPD a réformé l'assurance automobile dans la province. Les changements ont mené à l'élimination de la plupart des poursuites, permettant à ICBC de réduire ses frais juridiques et d'offrir des rabais aux assurés. Ici Jennifer Maher, Radio-Canada, Vancouver.
3: Et plusieurs premiers ministres provinciaux ont réagi à la victoire de Paul Saint-Pierre Plamondon aux élections québécoises. S'ils ont tous félicité le chef péquiste, certains ont profité de l'occasion pour réaffirmer leur attachement au Canada. Étienne Perrault a préparé ce qui suit.
4: Les messages de félicitations au chef du Parti québécois sont nombreux sur les réseaux sociaux de la part de ses nouveaux homologues des provinces. Plusieurs ont rappelé du même coup l'importance qu'ils accordent à l'unité canadienne. En Alberta, la première ministre Danielle Smith souligne que le Canada et les provinces sont plus forts lorsqu'ils travaillent ensemble. Celle qui s'est rangée dans le camp du non face à la sécession de l'Alberta pourrait subir les contre-coups d'un gouvernement ouvertement souverainiste au Québec, estime le professeur de sciences politiques à l'Université de l'Alberta, Frédéric Boily.
5: Danielle Smith doit faire la promotion d'unité canadienne. Et là, elle se retrouve avec un gouvernement qui promet un autre référendum. Donc, ça vient compliquer les choses.
4: Dans un message publié sur ses réseaux sociaux, le premier ministre de l'Ontario, Doug Ford, souligne lui aussi que le pays doit rester uni en pleine guerre tarifaire avec les Américains.
6: But I'm confident that he will see that this is indeed an agreement that is good for Quebec.
4: Mais à Terre-Neuve et Labrador, les préoccupations tournent plutôt autour de l'entente de Churchill Falls. Le premier ministre Tony Wakeham se dit confiant que Paul Saint-Pierre Plamondon va entériner l'accord sur le mégaprojet hydroélectrique. Et finalement, au Manitoba, Wabkinou souligne pour sa part la longue histoire de coopération entre les deux provinces, ainsi que son appui à la vitalité de la langue française au pays. Ici Étienne Perrault, Radio-Canada, Montréal.
3: Et en France maintenant, des dizaines de milliers de jeunes sont à nouveau descendus dans les rues de plusieurs villes françaises pour réclamer un environnement davantage propice aux études. À Paris, malgré quelques heures avec les policiers, la manifestation s'est somme toute déroulée dans le calme, comme l'a constaté Gabriel de Jazé.
7: L'ambiance était plutôt bon enfant dans la manifestation parisienne, malgré quelques tensions en fin de parcours. D'autres cortèges ont défilé dans une trentaine de villes avec aussi quelques échauffourées, notamment à Nantes ou Toulouse. Après les débordements et violences policières des derniers jours, étudiants, parents, syndicats enseignants et partis de gauche sont venus protéger et soutenir les jeunes et leurs revendications, à l'image de Marceau, un lycéen parisien.
8: En fait, juste ne pas travailler dans des poubelles géantes, ne pas travailler dans des établissements qui deviennent des fours en été et des frigos en hiver. Et en fait, on nous écoute pas quand on demande pacifiquement. Donc à un moment, les gens, ils en ont juste marre. Et on bloque les lycées. Comme ça, au moins là, on nous écoute.
7: À l'issue de cette journée de mobilisation, Emmanuel Macron a convoqué ses ministres à l'Élysée. Le gouvernement a aussi annoncé que tous les cours sont suspendus jusqu'à la fin de la semaine dans les lycées afin de permettre, je cite, un débat de démocratie interne entre élèves et proviseurs. Pas de quoi calmer les lycéens qui demandent surtout plus de moyens pour améliorer leurs conditions d'enseignement. Des revendications légitimes, reconnaît le gouvernement, mais sa marge de manœuvre est faible, la dette française explose et les caisses de l'État sont vides, alors que d'autres colères pourraient bien s'ajouter à celles des lycéens à quelques mois de la présidentielle. Ici Gabrielle de Jazet, Radio-Canada, Paris.
3: Et puis enfin, au soccer, Lionel Messi jouera son dernier match pour l'équipe nationale d'Argentine ce soir. Le joueur de 39 ans a annoncé à la fin août sa retraite internationale. Le match amical contre le Bénin, qui sera disputé à Buenos Aires, sera son dernier dans l'uniforme bleu et blanc de l'Albi Céleste. Avec l'Argentine, Lionel Messi a remporté la Coupe du Monde en 2022, en plus, d'avoir fait la finale en 2014 et en 2026. Il a aussi été médaillé d'or aux Jeux olympiques de Pékin en 2008. Alors, un joueur acidulé qui s'en va.
9: Merci, Caroline.
3: Je vous en prie.
9: Il est 17h06, ici Julie Carpentier. Vous écoutez l'émission Panorama jusqu'à 18h. Nous allons revenir dans la prochaine heure sur le mouvement de contestation dans les lycées en France avec le journaliste indépendant Jocelyn Azot. On l'a entendu, hein, des milliers de lycéens à travers le pays, dans plusieurs grandes villes qui ont manifesté aujourd'hui pour réclamer plus de moyens pour leurs établissements. On va aussi revenir sur l'élection du Parti québécois, gouvernement minoritaire au Québec, et sur son impact sur les communautés francophones du Canada avec Suzanne Huot, qui est professeure agrégée à UBC. Les spécialistes des communautés francophones en milieu minoritaire. Météo. Fabienne, on aime ça, le beau temps. On veut plus de bonnes nouvelles. Est-ce que ça va continuer, ce beau temps, pour le reste de la semaine?
10: Je vais faire ce que je peux. Vous êtes très, très ambitieuse le reste de la semaine. Une journée à la fois, Julie, une heure à la fois en météo, vous savez. Donc, écoutez, ce que je peux vous dire, c'est que ça commence par du brouillard pour Vancouver demain matin. Il va se dégager assez tard, en fin de matinée, voire début d'après-midi. Mais on devrait quand même revoir quelques belles éclaircies. Ensuite, on parle de 17 degrés comme température, donc encore agréable demain à Vancouver. Pour Abbotsford, Vallée du Fraser, pour Whistler, pour Kamloops, pour Kelowna, là c'est vraiment du soleil très généreux, très présent pour la journée de demain, avec des températures autour de 20-21 degrés un peu partout dans ces régions-là. Prince-George, on parle de 11 degrés seulement sous les nuages qui vont gagner du terrain au fur et à mesure que la matinée va avancer. On aura même aussi quelques risques d'averses en après-midi. Pour Dawson Creek, là, on retrouve le soleil un peu plus dans le nord pour commencer la journée. Ça, sans nuages en après-midi, maximum de 14 attendu à Dawson Creek. Pour Terrace et Kitimat, on commence par des nuages et ça se confirme un peu plus tard en matinée. La pluie sera bien présente. On parle de 11 degrés pour Terrace et Kitimat demain. Dans l'île de Vancouver, à Tofino, on parle d'un ciel variable avec un maximum de 17 degrés. Pour Campbell River, Nanaimo, là c'est du soleil qui va rentrer à pleine porte, on va dire, ou à plein ciel, avec des températures autour de 20 et 21 degrés là aussi. Et Victoria, des nuages pour commencer, avec aussi peut-être un peu de brouillard, mais ça se dégage en matinée, maximum de 19 attendu à Victoria. Et au Yukon, un ciel variable aussi à prévoir à Dawson, avec un maximum de 5 degrés comme température. Et à Whitehorse, très très ensoleillé pour la journée de mercredi, avec un maximum de 10 degrés. Donc encore une fois, ça se prend bien. Ça se prend bien pour un mercredi.
9: Merci Fabienne.
10: Bonne soirée. Bonne soirée.
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9: On revient sur la fusillade de Tumbler Ridge en février dernier, parce que dans l'actualité, on apprend aujourd'hui qu'il y a une personne qui a été arrêtée à Billingham, dans le nord de l'État de Washington. Elle est accusée de complicité dans la fusillade meurtrière de Tumbler Ridge en Colombie-Britannique. Le département de la justice des États-Unis allègue que James Cody Bryan était en contact régulier avec la tireuse pendant plusieurs mois avant l'attaque, qui, je vous le rappelle, a fait 8 morts au mois de février. J'en parle avec le journaliste William Burr. William, l'accusé aurait donc rencontré la tireuse en ligne.
12: Oui, selon les autorités canadiennes et américaines, parce que c'était un point de presse joint entre les deux pays, James Cody Bryant a rencontré la tireuse de la fusillade de Tumbler Ridge 3 ans avant la fusillade en ligne. Ça aurait eu lieu lieu sur le site qui s'appelle Omegle, qui n'existe plus. C'était un site un peu comme, peut-être que vous connaissez Chat Roulette, où deux personnes sont mises en contact l'une avec l'autre de manière un peu aléatoire. Et sur Omegle, c'était anonyme. Et c'était l'une des raisons que le site a été fermé en 2023 à cause de trop d'abus liés à l'anonymité que le site offrait. Donc, dans les six mois avant l'attaque, ces deux personnes, James Cody Bryant, la personne américaine, et Jessie Van Rootseller, celle qui allait devenir la tireuse de l'attaque, se sont parlé beaucoup plus souvent grâce à la plateforme de messagerie Discord. C'est notamment grâce aux efforts de l'entreprise Discord que James Cody Bryant a été découvert, parce que la compagnie a signalé toutes ces interactions-là qui étaient très perturbantes.
9: Oui, oui, des révélations très troublantes aujourd'hui. Donc, quelles sont les accusations qui ont été déposées contre James Cody Bryant aux États-Unis? J'imagine que les accusations ont été déposées aux États-Unis.
12: C'est un dossier qui relève principalement des autorités américaines, parce que ce crime-là a eu lieu aux États-Unis. Il s'agit d'une accusation principale de complot en vue d'assassiner des personnes à l'étranger. C'est très grave. C'est une accusation passible d'une peine d'emprisonnement à perpétuité. Écoutons le procureur fédéral américain par intérim Neil Floyd au sujet de l'accusation.
13: We learned that a person here in Western Washington had been in repeated contact with the shooter, offering advice, sending money, and even agreeing to live stream the horrific event.
12: Donc, Neil Floyd qui dit qu'il a appris qu'une personne de l'ouest de l'État de Washington a été en contact régulier avec la tireuse, qu'elle lui a donné des conseils, lui a envoyé de l'argent et a accepté de diffuser en temps réel l'attaque en ligne. Pour ce qui est de cet argent qui aurait été envoyé, il s'agirait de 115 $, donc pas une énorme somme, mais il s'agissait de 15 $ pour un briquet qui aurait servi pour déclencher un engin explosif, et 100 $ pour les souliers que la tireuse voulait porter lors de l'attaque. Or, le procureur fédéral américain par intérim affirme aussi qu'après avoir tué des membres de sa famille dans son domicile, Jessie Van Rootseller avait de la difficulté à démarrer la voiture familiale. Alors, elle a contacté James Bryant et James l'aurait aidé avec des conseils pour démarrer la voiture. Et par la suite, Jessie Van Rootseller s'est rendue à l'école où elle a fait 6 autres.
9: Oui, ça vaut un petit avertissement là. Quand même, il y a des détails dans ce que vous nous révélez aujourd'hui là, assez troublants. Il y a des documents de cour qui concernent James Cody Bryant qui ont été partagés. Puis là, en effet, avis aux gens qui nous écoutent.
12: Absolument, c'est très normal d'arrêter d'écouter à ce point-ci. En évitant aussi les plus troublants détails, le procureur américain disait qu'il était particulièrement troublé par le ton des deux personnes, du ton léger, décontracté, alors qu'on parlait d'actes d'extrême violence. James Bryant a dit à un moment donné que je sais que je pourrais sauver des vies, mais peu importe. Alors, il y avait un ton très bizarre. James Bryant a promis aussi à Jessie Van Rootseller de ne pas la dénoncer auprès de la police. Et il y a aussi eu un test de la diffusion en direct de l'attaque un mois au préalable. Au final, cette diffusion en direct lors de l'événement n'a duré que 20 secondes. Ça a été coupé.
9: Est-ce qu'il y a eu des réactions, les gouvernements, j'imagine, fédéral et provincial?
12: Oui, le ministre fédéral de la Sécurité publique, Gary Anandasangari, a affirmé qu'il est important que les personnes responsables de l'attaque rendent des comptes. Alors, il voit l'annonce d'aujourd'hui comme une nouvelle qui donne un peu, peut-être pas d'espoir, mais un peu de clarté. On est aussi, évidemment, en campagne électorale, mais Nikki Sharma, qui était procureur général de la province jusqu'au déclenchement d'élections, a aussi réagi. Je vous invite à l'écouter brièvement.
14: We have a lot of questions based on the information that was revealed today, and in the days and weeks to come, we'll be seeking out those answers.
12: Nikki Sharma qui dit qu'elle a beaucoup de questions à la suite de l'annonce d'aujourd'hui, qu'elle veut explorer aussi toutes les possibilités pour répondre à ces questions-là et elle écarte pas la possibilité d'une enquête publique. C'est surtout ce que réclament les partis conservateurs fédéral, provincial. Lauren Dirksen, le chef par intérim du parti provincial, a réitéré cette réclamation aujourd'hui d'une enquête publique. Il a dit que une telle enquête permettrait aux familles, aux survivants et à la communauté de connaître plus de vérité sur cette tragédie. Entre-temps, il faut mentionner, la question a été posée à Nikki Sharma, qu'en est-il de la poursuite
9: contre OpenAI, et parce que toute l'attention était comme concentrée autant de la part des familles que de la procureure générale sur ces poursuites à cause de l'utilisation du robot conversationnel de la tireuse, donc, qui n'avait pas eu de drapeau rouge qui avait été signalé à la GRC.
12: On savait qu'il y avait eu ces interactions très troublantes entre le robot conversationnel ChatGPT et Jesse Van Rensselaer, mais on ne savait pas qu'il y avait eu un être humain qui l'avait aussi encouragé. Mais Nikki Sharma dit que la poursuite reste en vigueur, que la poursuite continue parce que tout ce qu'on a appris aujourd'hui ne change pas les faits concernant ChatGPT et Jesse Van Rensselaer. Alors, la poursuite continue.
9: Merci, William Burr.
12: Je vous en prie, Julie.
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9: À la chronique économique, on retrouve Clémence, journaliste spécialisée en économie au Devoir. Bonjour Clémence.
10: Bonjour Julie.
9: On s'intéresse aux contre-tarifs sur les produits américains parce que on sait maintenant, selon une étude de la Banque du Canada, que ces contre-tarifs causent du tort à notre propre économie.
10: Voilà, c'est ce qu'on redoutait, ce dont on s'en doutait. Mais les contre-tarifs sur les produits américains, ça a bel et bien un effet sur l'inflation. Et ça fait déjà presque un mois que le Canada impose des contre-tarifs sur les produits américains. En fait, depuis le début du mois de septembre, c'est toute une gamme de produits fabriqués aux États-Unis et vendus ici au Canada qui sont taxés entre 15% et 50%. Alors évidemment, ça fait grimper les prix, mais la question c'est de combien. Et donc la Banque du Canada s'est intéressée à cette question-là et selon leurs calculs, en moyenne, ça ferait grimper l'inflation d'environ 0,7 point de pourcentage. Vous allez me dire 0,7, ça semble quand même assez faible, mais il faut quand même le remettre en perspective parce que en août dernier, l'inflation au Canada, elle était déjà à 3% et la cible de la Banque du Canada, c'est 2%. Alors on est déjà bien au-dessus et donc c'est là qu'on voit que chaque dixième de point de pourcentage, ça compte. Cela dit, est-ce qu'il faut partir en peur? Pas tout à fait, il y a quand même des nuances à importer. En fait, il y a deux éléments qui font en sorte qu'en ce moment, la hausse des prix, elle est relativement contenue. La première chose, d'abord, c'est ce que les économistes en fait appellent l'effet de substitution. Donc, si le produit américain, ça devient trop cher, on se tourne vers d'autres alternatives. Donc, par exemple, les produits canadiens, européens, asiatiques. Et on n'est donc pas forcé d'acheter les produits américains et donc on n'est pas forcé de payer les augmentations de prix. La deuxième chose qui fait en sorte que les augmentations de prix, elles sont contenues, c'est le comportement des entreprises elles-mêmes. On voit en ce moment que les entreprises ont tendance à absorber une partie de la facture, donc à gruger dans leur marge de profit, plutôt que de refiler la facture à leurs clients. Et ça, Julie, elles le font pas par simple générosité.
16: Non, parce qu'elles veulent les garder.
10: Exactement, ouais. Garder les clients. Alors, vous voyez, donc les prix augmentent, oui, mais avec ces deux facteurs-là, ça fait en sorte que c'est quand même contenu. Donc, l'inflation augmente à cause des contre-tarifs, mais ça pourrait être pire.
16: Et comment ça se passe chez nos voisins américains? Est-ce que la guerre tarifaire fait grimper les prix là aussi?
10: Alors oui, là-bas aussi, ça fait grimper les prix. On voit que la guerre commerciale, ça a aussi des effets négatifs au sud de la frontière. Et là-dessus, il y a plusieurs recherches qui ont été publiées au fil des dernières semaines qui montrent que les droits de douane imposés par l'administration Trump, ça fait grimper l'inflation aux États-Unis. Il y en a même certains qui parlent de Trumpflation. Alors, je vous disais, en août, l'inflation, elle était de 3% au Canada et aux États-Unis, elle était de 3,4%. Donc, plus forte que chez nous et c'est alimenté, entre autres, par les tarifs. Je vous mentionne aussi les travaux du Budget Lab de l'Université Yale. Les chercheurs se sont intéressés à savoir combien est-ce que ça coûte aux consommateurs américains, ces droits de douane-là. Et la réponse, les droits de douane aux États-Unis, ça coûte plus de 1 000 $ US par année pour les ménages américains. C'est l'équivalent d'environ 1 500 $ canadiens par année. Et ça, c'est juste
17: un frais de douane. Alors, ça a des conséquences réelles sur le portefeuille des Américains. On voit que la situation, donc, n'est pas rose au Canada, mais elle ne l'est pas non plus aux États-Unis.
16: Clémence, en terminant, changeons de registre, si vous le voulez bien, parce que vous insistez pour parler déjà de magasinage de Noël. C'est pas un peu tôt, non?
17: Oui, c'est tôt. Et je sais, l'Halloween n'est même pas encore passé, mais peut-être que, Julie, vous avez remarqué, comme moi, que déjà dans les magasins, on commence à voir apparaître des décorations de Noël, des cadeaux. Alors, par exemple, si on regarde le site internet de Simons, on voit déjà une section promotion, cadeaux de Noël. Pareil chez Canadian Tire, qui commence à vendre des décorations de Noël. Bref, ça a commencé. Ça commence, en fait, chaque année de plus en plus tôt. Et c'est pas moi qui le dis, c'est un rapport de PricewaterhouseCoopers, la firme comptable PwC, qui publie aujourd'hui un rapport sur les perspectives pour la période des fêtes 2026. Et donc, les données ont été dévoilées aujourd'hui. Là-dedans, donc, on mentionne le fait que ça commence de plus en plus tôt, le magasinage. Mais on a aussi sondé les Canadiens un peu partout au pays pour connaître leurs intentions d'achat. Alors, par exemple, pour commencer, concernant le budget. En fait, on voit que pour la période des fêtes, les consommateurs canadiens prévoient dépenser en moyenne 1 500 $ pour le magasinage du temps des fêtes. Ça comprend les cadeaux, les voyages, les divertissements. Et c'est un budget qui est moins élevé que l'année dernière. Mmh. C'est 11% de moins, en fait, que l'année passée. Donc, les Canadiens vont être plus prudents, vont se serrer un petit peu plus la ceinture.
16: Mais 1 500 $ en moyenne au Canada, c'est quand même un budget considérable pour les dépenses des fêtes. Ici, en Colombie-Britannique, est-ce qu'on se situe dans la moyenne nationale?
17: Alors, on se situe dans la moyenne nationale, on se situe même légèrement au-dessus. Le budget des ménages en Colombie-Britannique, ça va être de 1 600 $. Mais oui, c'est un budget qui est conséquent et ça va évidemment au-delà des cadeaux. On parle même des dépenses peut-être pour recevoir, en alimentation, etc. Donc, c'est sûr que c'est un budget qui semble élevé. Une autre donnée intéressante qui ressort du rapport, les Canadiens ont l'intention de faire attention à la provenance de leurs achats. Alors, particulièrement, là, vous vous en doutez, ils vont essayer de ne pas acheter des cadeaux fabriqués aux États-Unis. En fait, 72% des consommateurs canadiens qui ont l'intention de magasiner des produits fabriqués ailleurs qu'aux États-Unis. Quand même, 3 personnes sur 4 au Canada, c'est significatif. Et je vous mentionne d'ailleurs que le sondage, il avait été réalisé au milieu de l'été, c'est-à-dire avant l'échec des négociations entre les États-Unis et le Canada. Alors, si le sentiment de la volonté de boycott était déjà élevé, on peut s'attendre à ce qu'elle le soit encore plus. Alors, ce sera à voir. Et finalement, une dernière donnée intéressante dans ce rapport, c'est concernant l'utilisation de l'intelligence artificielle pour le magasinage du temps des fêtes. Ça gagne en popularité. L'année dernière, c'était à peu près 17% des consommateurs canadiens qui avaient recours à l'intelligence artificielle pour leur magasinage des fêtes. Et cette année, ce sera à peu près 28%. Donc, un peu plus d'une personne sur 4 qui aura recours. Et là, si vous vous demandez quel est le rapport entre l'intelligence artificielle et le magasinage du temps des fêtes...
16: La comparaison des prix, j'imagine.
17: Ben oui, exactement.
16: On veut faire des économies dans le contexte actuel.
17: Trouver des aubaines, exactement. Ouais. Ou même, parfois, demander des suggestions, des idées de cadeaux. Quand il y a des échanges de cadeaux avec des collègues de travail et qu'on est peu inspiré, peut-être qu'on peut poser la question à ChatGPT, Claude. C'est une option que certains utilisent.
16: On peut aussi demander où est fabriqué le produit qu'on veut acheter, si on veut être sûr d'avoir un achat local.
17: Intéressant, ça serait utile.
16: Merci beaucoup, Clémence. Bonne fin de journée.
17: À vous aussi.
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16: L'élection d'un gouvernement péquiste à Québec fait beaucoup réagir à Ottawa. Pour l'instant, les ministres du gouvernement Carney se disent ouverts à travailler avec Paul Saint-Pierre Plamondon. Mon collègue Alec Castonguay en a discuté avec Fanny Olivier, analyste politique et correspondante parlementaire à Ottawa.
19: Ce qu'on me dit en coulisses chez les libéraux fédéraux, c'est qu'on ne se sent pas vulnérable devant Paul Saint-Pierre Plamondon. Et c'est vrai, Alec, que si on se fie au sondage, Mark Carney demeure plus populaire que lui au Québec. Donc, la stratégie d'Ottawa, c'est que s'il y a des provocations de la part du nouveau gouvernement péquiste, on ne va pas y répondre et on va vraiment se focaliser sur les intérêts communs. C'est beau sur papier, ça. Est-ce que le mot d'ordre va être suivi sur le long terme par tout le monde, y compris par les plus fervents fédéralistes du caucus libéral? Je dirais que même au bureau du premier ministre, on n'y croit pas trop, Alec. Mais n'empêche que c'est vrai qu'aujourd'hui, on a eu des réactions très posées. Mark Carney a parti le bal à son entrée au cabinet ce matin en affirmant qu'il a parlé à Paul Saint-Pierre Plamondon, qu'il l'a félicité, qu'il a hâte de travailler avec lui sur toute une panoplie de sujets, l'économie, l'infrastructure, la lutte contre l'itinérance. On lui a demandé, OK, très bien, mais êtes-vous inquiet par la perspective d'un référendum sur la souveraineté? Et il a répondu qu'en tant que premier ministre du Canada, c'est son job de travailler avec tous les gouvernements de toutes les provinces. Et je peux vous dire que même de la part des ministres, le mot à la mode en ce moment, c'était vraiment le mot fédéralisme coopératif. La grande question, c'est est-ce que le fédéralisme coopératif va tenir la route quand on va entrer plus précisément dans les dossiers compliqués? Le ministre de la Culture et des Langues officielles, Mark Miller, admettait tout à l'heure, un peu du bout des lèvres, que c'est vrai que son travail personnellement va être complexifié avec l'arrivée du Parti québécois.

0: Ben, les ministres ici à Ottawa disaient, commençons par laisser le gouvernement à Québec prendre ses aises, s'installer, et il verra éventuellement qu'il a tout intérêt à adhérer à nos priorités. Alors ça, c'est intéressant, c'est peut-être un petit peu de pensée magique, mais en tout cas, le signal qu'on envoie du gouvernement Carney, c'est que finalement, Paul Saint-Pierre Plamondon va peut-être changer d'idée, va peut-être être en faveur. L'immigration aussi, autre point de tension qui risque d'être important, surtout avec Mark Carney, qui confie là au New York Times qu'il envisage augmenter les seuils d'immigration permanente. Et c'est quand même intéressant parce que Paul Saint-Pierre Plamondon est connu personnellement de certains ministres du gouvernement Carney. Il y a une historique, hein? Mark Miller, par exemple, a dit tantôt qu'ils avaient été tous les deux étudiants ensemble à McGill. Ils ont travaillé ensemble. Paul Saint-Pierre Plamondon a fondé avec Mélanie Joly le groupe Génération d'idées, un groupe de réflexion sur les enjeux de société. Donc, on ne part pas d'une page blanche. Faudra voir ce qui va s'inscrire à partir de maintenant sur cette fameuse page.
1: Et restons toujours à Ottawa, puisque les conservateurs fédéraux, eux, sont ravis de ce qu'Éric Duhaime, chef du Parti conservateur du Québec, a réussi à accomplir.
0: La grande famille conservatrice souhaite clairement que rejaillisse la nouvelle popularité d'Éric Duhaime sur eux. Et je dirais même qu'il y a de la surenchère. Pierre Poilievre, sur les réseaux sociaux, affirmait hier que c'est son ami de 25 ans. En Alberta, Daniel Smith affirmait que c'est son vieil ami et qu'il est brillant. Et même Jason Kenney, lui, affirmait que c'est son ami depuis 30 ans. Donc, curieusement, on n'affichait pas autant d'amitié envers Éric Duhaime quand il était au plus creux des sondages. On voulait même qu'il se tienne loin de Pierre Poilievre aux dernières élections générales fédérales. Donc, c'est fou à quel point les choses peuvent changer. Pour ce qui est du Bloc québécois, on attend encore la réaction. Ça va arriver en début d'après-midi. On imagine bien sûr qu'on va se réjouir de voir un parti souverainiste élu à Québec, quoique parfois, l'élection d'un gouvernement péquiste à Québec, ça vient complexifier le travail du Bloc québécois ici à Ottawa.
1: C'était Fanny Olivier, analyste politique et correspondante parlementaire à Ottawa, au micro d'Alec Castonguay pour l'émission Midi Info. Nous aussi, à Panorama, on va parler de réaction à l'élection de ce gouvernement péquiste à Québec, un gouvernement minoritaire, il faut le rappeler. Nous allons parler à Suzanne Huot. Elle est spécialiste des communautés francophones en milieu minoritaire. Elle est professeure agrégée à UBC et on va voir comment elle réagit. Elle est franco-ontarienne, mais elle vit en Colombie-Britannique depuis plusieurs années. Elle va nous parler donc de l'impact de cette élection sur les communautés francophones du Canada. C'est plus tard à l'émission Panorama. Sur nos routes, commençons par Surrey parce qu'il y a une voiture en feu. C'est sur la 88e avenue à l'angle de la 144e rue. Ça fait en sorte que la circulation est complètement arrêtée dans les deux directions, est et ouest. Les premiers répondants sont sur place. Il y avait une voiture en panne sur la route 91 en direction ouest dans la courbe en forme de S et ça causa des problèmes dans la voie de gauche, mais ça semble être dégagé. Mais les dommages sont faits, c'est un peu lent sur la 91 à Richmond.
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0: Il est 17h30, c'est l'heure de nous informer, de voir ce qui se déroule dans l'actualité provinciale ici en Colombie-Britannique. Avec Caroline Cloutier. Caroline, il y a des réactions là, de toutes parts à la suite de l'annonce de l'arrestation d'une personne dans l'État de Washington en lien avec la fusillade de Tumbler Ridge.
1: Oui, et cette personne a été accusée de complicité dans la fusillade. Le gouvernement fédéral applaudit les forces de l'ordre canadiennes et américaines, alors que pour ce qui est du Parti conservateur de la Colombie-Britannique, eh bien, il réclame une enquête publique sur la tragédie. William Burfell.
2: We have a lot of questions.
3: Nikki Sharma, qui était jusqu'au déclenchement d'élections procureure générale de la Colombie-Britannique, dit qu'elle a beaucoup de questions. À la suite de l'annonce du département de la justice des États-Unis qu'une personne américaine a été arrêtée pour complicité avec l'adolescente qui a tué 8 personnes, dont 6 enfants, à Tumbler Ridge. En février. Nikki Sharma affirme que si elle est réélue, elle explorera toutes les options pour jeter de la lumière sur cette affaire, y compris une enquête publique. C'est ce que réclame le chef du Parti conservateur de la Colombie-Britannique. Dans une déclaration, Lauren Dirksen affirme qu'une enquête permettrait aux familles, aux survivants et à la communauté de

0: connaître la vérité sur cette tragédie. Entre-temps, le ministre fédéral de la Sécurité publique, Gary Anandasangari, a affirmé que le dépôt d'accusation est une étape importante vers le rendement de justice. Nikhil Sharma promet de continuer la poursuite contre la compagnie d'intelligence artificielle OpenAI en raison de conversations que la tireuse de Tumblr Ridge avait eues avec le robot conversationnel ChatGPT. Ici William Burr, Radio-Canada, Vancouver.
1: Caroline, l'élection provinciale maintenant connaît la date de l'unique débat des chefs de la campagne provinciale en Colombie-Britannique.
2: Oui, Julie. Donc, le débat télévisé se tiendra mercredi prochain, le 14 octobre. Il y a trois partis qui présentent le nombre de candidats requis par le consortium des médias pour pouvoir participer à ce débat. Alors, il y aura le NPD, le Parti conservateur et le Parti vert. Et Julie Landry a tenté de savoir si le débat pourrait permettre au chef conservateur, Lorne Dirksen, de conserver son avance constatée dans les sondages.
3: Si la tendance des sondages dans les intentions de vote mettait le NPD et le Parti conservateur au coude à coude depuis le début de la campagne, le plus récent sondage Angus Reid montre qu'il y a de moins en moins d'indécis et donne une avance pour les conservateurs sur le NPD.
4: Un débat, c'est encore important, surtout pour des nouveaux chefs.
3: Selon la professeure de sciences politiques de Kwantlen Polytechnic University, Valérie Vézina, le débat est une occasion en or pour Lorne Dirksen, chef du Parti conservateur depuis moins d'un mois, et la chef du Parti vert, Emily Lowen, élue depuis un an. Seulement.
4: S'ils font assez bonne impression, ils ont tout à gagner.
3: Mais ça pourrait être un couteau à double tranchant pour le chef conservateur sans expérience de débat, selon John Rowe de Angus Reid, qui lui donne quand même un avantage.
5: It's probably more likely to be good than bad.
3: Selon lui, c'est surtout David Eby qui devra se défendre.
5: He's probably going to be getting it from both sides.
3: Parce que les critiques sur son bilan politique arriveront probablement des deux côtés. Les deux observateurs politiques se désolent que OneBC et CenterBC n'ont pu présenter 65 candidats, le nombre minimum requis pour pouvoir participer au débat.
4: Moi, je pense que le plus de partis représentés, le mieux c'est.
3: Les chefs Eleanor Sturco et Dallas Brody ont toutes les deux exprimé leur déception de ne pas pouvoir se présenter au débat. Ici Julie Landry, Radio-Canada, Vancouver.
1: Et Caroline, un restaurant du quartier Kitsilano devient le premier à Vancouver à obtenir 2 étoiles Michelin.
2: Oui, donc il s'agit du restaurant Anna Lina qui est situé dans le quartier Kitsilano, comme vous l'avez dit. Le restaurant avait déjà 1 étoile Michelin, alors là, il y en a une deuxième qui vient de s'ajouter. Michelin a décrit le restaurant comme contemporain qui propose, et là je cite, une cuisine aux accents internationaux alliant une technique précise et des ingrédients de premier choix. Alors, le restaurant Anna Lina, qui est dirigé par le chef Michael Robbins. Alors, félicitations.
1: Mais
2: c'est
1: oui,
2: pas facile
1: bravo.
2: À obtenir.
1: C'est un bel accomplissement.
2: Oui.
1: Ça doit être stressant pour se rendre jusque-là.
2: Oh oui,
1: hein.
2: C'est certain.
1: De la restauration,
2: oui,
1: c'est quand
2: oui,
1: même...
2: Oui. Exigeant.
1: Merci, Caroline.
2: Je vous en prie.
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1: On vient d'entendre le chef du Parti québécois, Paul Saint-Pierre Plamondon, qui a remporté les élections provinciales au Québec hier. Il va former un nouveau gouvernement minoritaire. Partout à travers l'Amérique du Nord, les francophones regardent avec attention la façon dont la situation va évoluer dans les prochains mois entre Québec et Ottawa. Le nouveau premier ministre québécois a promis de ne pas tenir de référendum sur l'indépendance tant que Donald Trump sera président des États-Unis. Mais il y a quand même des questions qui se posent là sur l'avenir des communautés francophones du Canada. Et pour en parler, je reçois Suzanne Huot, qui est professeure agrégée à l'Université de la Colombie-Britannique. Elle est spécialiste des communautés francophones en situation minoritaire. Bonjour, Suzanne Huot.
8: Bonjour.
1: Donc, j'imagine que vous avez regardé les résultats de l'élection au Québec hier. Comment vous réagissez à ce retour au pouvoir du Parti québécois? Est-ce que ça va affecter les communautés francophones en milieu minoritaire?
8: Je crois que ça peut avoir un impact, mais on a mentionné au tout début qu'on a déjà une menace existentielle avec le changement des relations avec les États-Unis. Et donc, le fait qu'on ne va pas nécessairement avoir un référendum immédiat est important, mais je crois qu'il y a une question avec les nombres aussi qui jouent, où on voit que la relation entre la province du Québec et les fédérales s'est améliorée. Donc, tandis que le parti Québécois a seulement eu environ, je crois, 28 à 30 % du vote populaire.
1: Oui.
8: Le premier ministre ou, disons, les libéraux ont eu 40 % du vote populaire lors de l'élection fédérale au Québec. Donc, je crois que comme on est, le fait que c'est un gouvernement minoritaire qui n'a pas eu, disons, un mandat très fort de la part de la province, qui peut-être voulait plutôt un changement, parce que ça fait longtemps que ce groupe-là n'était pas au siège du pouvoir, que ça m'énerve pas trop, disons.
1: Il n'y a pas un gros vent souverainiste là qui vient du Québec à ce moment-ci.
8: Non, exactement.
1: Et quelles sont les réactions là en général dans les communautés acadiennes et francophones aujourd'hui? Avez-vous eu le temps de faire le tour un peu?
8: Pas trop, mais comme tu dis, comme je regardais hier avec intérêt, qu'est-ce qui se passait, parce que il y en a plusieurs qui se souviennent la dernière fois. Comme moi, j'étais adolescente, mais quand même, je me souviens en 1995, les tensions qui existaient. Dans ce temps-là, j'étais encore en Ontario, j'ai toujours de la famille qui habite au Québec.
1: Donc, vous faites référence au deuxième référendum en 1995.
8: Oui.
1: Le premier était en 1980.
8: Oui, exactement. Comme le dernier, je disais. Comme,
1: oui.
8: Juste année, lors du premier, adolescente, lors du deuxième. Et je me souviens de ces tensions. Je me souviens de comme un sentiment et une hausse de discrimination envers les francophones, de ceux qui n'étaient pas contents de cette question de souveraineté. Donc, on peut s'inquiéter qu'encore, on va subir des expériences de linguicisme, de discrimination de la part de la communauté majoritairement anglophone qui n'est pas content que ce parti ait élu. Mais
1: aviez-vous été victime de francophobie à l'époque d'épisodes anti-francophones?
8: Oui, je dis que c'est pas quelque chose qui est disparu. C'est quelque chose qui nous suit. L'ancien commissariat aux langues officielles en Ontario disait, en situation minoritaire, le fait d'être francophone, c'est un choix qu'on doit se faire à tous les jours. Parce que c'est pas facile.
1: Ouais.
8: On a des défis supplémentaires. Et donc, si on ajoute cette tension politique, au-delà des difficultés qu'on fait face en situation minoritaire déjà, au quotidien, d'essayer de vivre une vie en français, ça peut venir difficile de façon, supplémentaire.
1: Oui, ajouter un défi supplémentaire.
8: Ouais.
1: Si on regarde vers l'avenir là et un peu vers le passé aussi, les liens entre les francophones de l'Ouest et le Québec, parce que le PQ a déjà été au pouvoir, donc le fait qu'ils reprennent les rênes du pouvoir, comment vous voyez les relations?
8: Moi, je vais être intéressée de voir comment ça se déroule parce que la dernière fois qu'ils étaient en pouvoir, moi, j'étais encore en Ontario. Je suis arrivée en Colombie-Britannique en 2017. Mais donc, ce que je dirais, c'est que mon identité francophone au Canada ne dépend pas entièrement de ce qui se passe au Québec. Donc, nous avons nos propres institutions. On a la Fédération des communautés francophones et acadiennes du Canada. On a la Fédération des francophones de la Colombie-Britannique. Donc, on a des institutions qui nous représentent hors Québec. On a des communautés quand même fortes qui ont une vitalité en situation minoritaire hors Québec en même temps. Et avec la mondialisation et une francophonie internationale, globale. On a encore des relations avec d'autres pays francophones, donc avec les politiques en immigration francophone. On accueille à tous les jours des francophones qui viennent du Cameroun, de la France, de la Belgique, de l'Haïti. Et donc, c'est vraiment une communauté très, très multiculturelle francophone qu'on a en situation minoritaire. Et donc, les questions de ce qui se passe au Québec, ça nous impacte, mais c'est pas le seul facteur qui vient influencer notre quotidien, je dirais.
1: C'est très intéressant. Donc, ce que vous dites, c'est qu'en 30 ans, maintenant, les communautés francophones sont plus solides, plus résistantes et plus diversifiées aussi.
8: Oui, selon non seulement mon vécu personnel, mais aussi ce que les résultats de mes recherches démontrent.
1: Bon, vous parliez de la FCFA, la Fédération des communautés francophones et acadiennes. Ils ont publié un communiqué aujourd'hui. Ils tendent la main au prochain gouvernement québécois pour faire avancer des dossiers d'intérêt commun. Ils disent aussi que historiquement, il y a eu d'excellentes collaborations avec le gouvernement péquiste, notamment quand Jacques Parizeau, c'est lui qui a lancé en 1995 la première politique du Québec à l'égard des communautés francophones et acadiennes. Donc, il pourrait y avoir une relation là, entre le nouveau premier ministre québécois et les communautés francophones.
8: Oh oui, bien sûr. Ouais.
1: Mais est-ce qu'on peut avoir des attentes à la hauteur de ce que Jacques Parizeau avait proposé à l'époque?
8: Ça, je suis pas confortable de, de répondre. Mais je dirais que le fait encore que c'est un gouvernement minoritaire, ça veut dire que la collaboration va être davantage importante pour eux, sans un fort mandat de gouvernement majoritaire. Les collaborations vont être importantes, pas nécessairement juste à l'intérieur de la province, mais envers les autres francophones dans le reste du pays aussi.
1: En terminant, comme francophone en milieu minoritaire, est-ce que quelque chose à faire pour se préparer là, si jamais ce référendum voyait le jour dans quelques années?
8: Je dirais que ce serait intéressant de suivre parce que si il va y avoir un délai en attendant qu'il y ait un changement de gouvernance aux États-Unis, c'est possible que ce temps va être utilisé en forme de préparation. Mm-hmm. Mais j'écoutais aussi d'autres journalistes en discuter hier. Et par exemple, Chantal Hébert a dit que les Québécois savent comment dire non. Donc, si même s'il y a un référendum, ça ne veut pas nécessairement dire que la réponse majoritaire va être oui. Mm-hmm. Et donc, comme je dis, je m'inquiète pas trop, mais c'est certainement quelque chose que je vais suivre de près.
1: On comprend bien. Merci beaucoup, Suzanne Huat, pour toutes ces réponses à nos questions aujourd'hui. J'appelle que vous êtes professeure agrégée à l'Université de la Colombie-Britannique, spécialiste des communautés francophones en situation minoritaire. Bonne fin de journée.
8: Merci, vous aussi.
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1: En France, le mouvement de contestation des étudiants prend de l'ampleur. L'accès à des centaines d'écoles est bloqué depuis plusieurs jours. Puis aujourd'hui, plus de 250 lycéens à travers le pays ont manifesté. Ils réclament plus de moyens pour leurs établissements. Ils sont soutenus par des enseignants, des élèves, des syndicats en éducation. Il y a 200 jeunes qui auraient été blessés à la suite de ces manifestations, ainsi que 700 policiers et plusieurs membres du personnel aussi de l'éducation. On fait le point avec Jocelyn Azot, qui est journaliste indépendant. On le joint en France. Bonsoir, Jocelyn.
9: Bonsoir.
1: Expliquez-nous d'abord, pour qu'on comprenne bien là ce qui s'est passé aujourd'hui, qu'est-ce qui est à l'origine de ce mouvement de contestation des lycéens en France?
9: Alors, tout est parti d'un lycée qui se trouve à côté de Paris et qui, à la rentrée, s'est retrouvé sans professeur, en tout cas avec moins de professeurs. Beaucoup d'élèves se sont retrouvés sans professeur de français, sans professeur de mathématiques. Il n'y a plus d'infirmières dans l'établissement depuis un an. Ça veut dire que, par exemple, des élèves qui sont diabétiques devaient rentrer chez eux pour faire une piqûre d'insuline. Il y avait moins de personnel, par exemple, pour signer les conventions de stage. Donc, il y a eu un trop-plein à cause de ce manque de personnel. Ils ont décidé de se mobiliser fin septembre, ces élèves, de faire un premier blocus, une première grève et qui a ensuite été relayée d'abord sur les réseaux sociaux puis ensuite politiquement par une partie de la gauche et en fait ces manques de personnel qui touchent tous les établissements, la plupart des établissements, eh bien en fait, ils ont eu des relais, c'est-à-dire que, eh bien ça, les lycéens partout en France se sont sentis concernés. Donc ça s'est diffusé d'abord en Île-de-France, puis après partout, donc de Lille à Bordeaux, de Marseille à Rennes, et on a atteint donc 900 lycées mobilisés sur les 3400 que l'on compte, donc autour donc des manques de personnel. Manque de professeurs et puis aussi la question de la vétusté des bâtiments parce qu'il y a un certain nombre de bâtiments qui sont un peu abandonnés, parfois des nuisibles, des cafards, des rats. Il fait très chaud l'été, il fait très froid l'hiver et donc ce quotidien dégradé des lycéens, ça a été un trop-plein et ça a conduit à ce mouvement.
1: Et qu'est-ce qu'ils réclament? Est-ce que c'est assez unanime partout en France, dans les villes que vous avez citées?
9: Alors, il y a déjà un mouvement de soutien, c'est-à-dire que généralement, les lycées sont concernés soit par un bâtiment un peu vieillot, voilà, un bâtiment vieillot, soit sont concernés par des manques de professeurs, parfois c'est plusieurs critères, mais et puis chez d'autres lycéens, il y a une véritable inquiétude sur leur avenir, parce qu'il y a le réchauffement climatique, parce qu'il y a aussi une plateforme d'accès à l'enseignement supérieur chez nous qui est compliquée à comprendre, qui est très opaque et qui inquiète beaucoup les lycéens, parce que ça détermine, vous l'imaginez bien, les études, une partie de leur vie, et ils pensent que tout se joue en quelques semaines, en quelques mois sur cette plateforme dont l'algorithme n'est pas très transparent. Et donc, ces inquiétudes, elles résonnent dans ces lycées, et donc elles ont une résonance chez les lycéens qui demandent donc déjà plus de moyens, plus de professeurs, plus de budget pour rénover ces bâtiments, et qui demandent aussi une réforme de cette plateforme. C'est leur principale revendication auprès du Premier ministre.
1: Revenons aux manifestations d'aujourd'hui. Décrivez-nous ce qui s'est passé.
9: Alors, aujourd'hui, il y a eu donc, en plus des blocus que l'on connaît depuis 10 jours devant les lycées, devant 900 lycées sur nos 3400 lycées, en plus de ces blocus, il y avait donc des manifestations organisées dans une trentaine de villes en France aujourd'hui, qui a été quand même assez bien suivie, parce qu'on a eu 250 000 personnes dans les rues aujourd'hui, partout en France, et il n'y avait pas que des lycéens. En fait, ils ont été soutenus par les professeurs, qui eux aussi se plaignent de leur rémunération et qui demandent des augmentations maintenant depuis plusieurs années et qui ne sont pas entendus sur ce point-là. Il y avait des parents aussi qui étaient là, des parents d'élèves qui étaient inquiets parce qu'ils voulaient laisser leur enfant aller manifester, mais ils étaient inquiets évidemment des images, peut-être que vous avez vu, de violence. Et donc ils étaient là pour encadrer, il y avait aussi des syndicats, il y avait aussi des partis politiques. Donc une manifestation qui a été assez suivie quand même aujourd'hui, qui s'est globalement, d'après ce qu'a dit le Premier ministre et puis les préfets, passée plutôt dans le calme. Parce qu'il y avait des craintes, notamment autour de débordements trop importants, notamment avec les jeunes, parce que la particularité de ce mouvement, c'est que c'est des jeunes. Ils ont entre 16 et 18 ans. Donc, ils ne sont pas forcément habitués, vous voyez, à réagir à un mouvement de foule ou réagir face à des policiers. Donc, voilà, il y avait un enjeu autour de cette journée qui, d'après les autorités, s'est plutôt bien passé. Évidemment, il y a eu des débordements, mais moins qu'attendu.
1: Il y a eu quand même des affrontements assez violents là, oui. À des endroits. Les manifestations se sont transformées en face-à-face avec les forces de l'ordre.
9: Oui, effectivement. Si on revient sur la journée d'aujourd'hui, vous avez quand même, c'est pas rien, 500 interpellations. Donc 500 personnes qui sont en garde à vue ce soir. Ces derniers jours, effectivement, et depuis 10 jours, le début du mouvement, il y a eu effectivement des débordements. Je pense que c'est important de bien séparer les choses. C'est-à-dire que d'un côté, vous avez des lycéens qui se mobilisent, et qui se mobilisent dans le calme, qui demandent plus de moyens pour leur lycée. Ce ne sont pas les mêmes, vous voyez, qui mettent le feu à des établissements ou à des poubelles. C'est-à-dire que ce sont souvent, et d'ailleurs les services de renseignement l'ont remarqué, des éléments extérieurs aux établissements, aux lycées, qui ne sont souvent plus d'ailleurs lycéens, ils n'ont plus 18 ans, ils sont beaucoup plus âgés, et ils en profitent un peu pour mettre le chaos, pour mettre le bazar, pour provoquer les forces de l'ordre, et malheureusement c'est souvent sur les lycéens que ça retombe, c'est-à-dire que hier on a un lycéen qui a perdu sa main dans le nord de la France en touchant une grenade de désencerclement, il y a quelques jours on a eu un lycéen qui a perdu l'usage de ses dents après avoir pris une balle de lanceur de défense, une balle en caoutchouc dans la mâchoire. Donc oui, il y a eu des blessés, 215 élèves blessés, 80 profs également qui ont été blessés, mais c'est souvent des éléments extérieurs, et c'est quand même bien de le préciser, les lycéens ne sont souvent pas à l'origine de ces manifestations, de ces dégradations.
1: Mais on comprend l'inquiétude des parents et des enseignants.
9: Bien sûr.
1: Ce soir, il y a eu une réunion, le président Emmanuel Macron a réuni plusieurs de ses ministres à l'Élysée. Est-ce que le gouvernement est sensible aux revendications des lycéens?
9: Pour le Premier ministre et pour le président de la République qui suivent de près le dossier, l'enjeu c'est de montrer qu'ils sont évidemment présents et qu'ils suivent de près. Donc le président de la République a réuni ce soir le Premier ministre, son ministre de l'Intérieur et son ministre de l'Éducation pour faire le point sur cette journée. Le Premier ministre veut et réaffirme qu'il est à l'écoute des lycéens. Il a fait plusieurs annonces aujourd'hui. D'abord, pour les lycées qui avaient suspendu leurs cours, il n'y aura pas de reprise tout de suite, c'est-à-dire qu'il veut banaliser les reprises de cours, donc les deux prochains jours, pour que ça soit des temps d'échange et de dialogue, que les revendications remontent et que tout le monde puisse se faire entendre. Et puis ensuite, il a donné quelques réponses aux lycéens, notamment sur la rénovation des bâtiments. Il veut lancer des grands plans de rénovation. Il veut regarder aussi cette fameuse plateforme Parcoursup d'enseignement supérieur pour voir quels points peuvent être améliorés. La difficulté pour le gouvernement, c'est qu'en fait, les revendications dont on a parlé, c'est-à-dire le manque de professeurs ou la rénovation, ça prend du temps. Oui. Et les lycéens demandent ont des revendications et ils veulent qu'elles soient appliquées tout de suite. Mm-hmm. Donc, c'est cette différence-là qui pose problème au gouvernement. On est à quelques mois d'une présidentielle. C'est difficile de lancer des grands chantiers, de lancer des grands budgets et de faire des réformes parce qu'évidemment, tout le monde est tourné vers notre élection dans 6 mois.
1: Et les autres partis politiques, j'imagine qu'ils s'en mêlent aussi.
9: Oui, alors, avec un clivage qu'on imagine assez bien, les partis politiques sont tous d'accord pour dire qu'il est normal que chaque élève ait un professeur de maths, un professeur de français, un professeur de SVT devant lui, que tout le monde puisse étudier dans de bonnes conditions. Mais, on va dire, la véritable différence, elle se porte sur les façons de se mobiliser. C'est-à-dire que à droite, et notamment à l'extrême droite, par exemple Marine Le Pen, redit que voilà, les lycéens n'ont pas à bloquer, n'ont pas à dégrader, doivent retourner en cours. D'ailleurs, certains leur demandent de retourner en cours, d'arrêter de se mobiliser, et explique que ce n'est pas leur place. À l'inverse de la gauche, qui a plutôt soutenu ces mobilisations, qui était dans les cortèges aujourd'hui de manifestations, et qui incite les lycéens à se mobiliser, à se faire entendre, parce que c'est vrai que, notamment quand on parle de la revalorisation des professeurs, les revalorisations salariales, c'est une thématique qui revient souvent dans le débat politique et qui revient souvent à gauche, et qui est portée par des gens de gauche. Donc c'est vrai qu'il y a cette différence-là vraiment sur la forme de mobilisation, mais sur le fond, globalement, tout le monde est d'accord et c'est ce qui fait que ce mouvement est un peu particulier. Et
1: en terminant, Jocelyn, à quoi est-ce qu'on peut s'attendre dans les prochains jours avec ce que vous avez expliqué, là, que des casseurs se mêlent aux adolescents dans les manifestations?
9: Bah, ça, c'est la véritable question. Moi, j'ai parlé avec beaucoup de lycéens aujourd'hui. Demain va être une journée beaucoup plus calme parce qu'on est en une journée, on est en lendemain de mobilisation. Mais la question maintenant, c'est jeudi. Parce que beaucoup de lycéens disent, on ne veut pas s'arrêter là. On a obtenu déjà plusieurs avancées. Le Premier ministre nous écoute et il a fait un premier pas vers nous, mais ce n'est pas suffisant. Donc, il faut continuer. On ne peut pas lâcher en si bon chemin, entre guillemets. Et donc, ils veulent reprendre les blocus jeudi. S'il y a une reprise importante, il va y avoir un problème pour le gouvernement parce que le gouvernement, eh bien, comme je vous l'expliquais, ne pouvant pas trop apporter de réponse immédiate au mouvement, parce que c'est des chantiers très longs, eh bien, il compte plutôt sur un affaissement du mouvement. C'est-à-dire que ça demande du temps et de l'énergie de faire des blocus. Dans quelques jours, maintenant, chez nous, il y a 2 semaines de vacances, donc tous les lycées vont être fermés. Et donc, ils espèrent que d'ici 10 jours, d'ici les vacances, eh bien, tout ça va se calmer de lui-même et que les lycéens vont accepter que les réponses ne peuvent pas être acceptées, ne peuvent pas être apportées tout de suite, mais vont prendre un peu de temps.
1: On verra ça donc dès jeudi s'ils redescendent dans la rue. Merci beaucoup, Jocelyn Azot, pour ces précisions. Je rappelle que vous êtes journaliste indépendant en France.
9: Merci à vous.
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1: Sur la côte ouest de l'île de Vancouver, il est désormais interdit de déposer votre combinaison de surf en néoprène à la décharge West Coast. C'est une des premières décharges au Canada à interdire le dépôt de combinaisons faites de cette matière en caoutchouc synthétique. Une interdiction qui vise à encourager le recyclage des combinaisons. Plus tôt à l'émission, j'en ai parlé avec Xavier Dandavino. Il est membre du CA du Alberni Makerspace à Port-Alberni. C'est un organisme qui est voué à la création communautaire. Je vais d'abord demander ce qu'il pensait de cette nouvelle interdiction.
10: En fait, nous, au Albany Makerspace, ça fait déjà quelques temps qu'on est en discussion avec des groupes qui sont à Ucluelet sur le néoprène et sur qu'est-ce qu'on pourrait faire avec le néoprène. Alors, ce qui est intéressant, c'est un peu que c'est dans la même suite logique, si on veut, si le néoprène, on ne veut pas le mettre dans les décharges, ben qu'est-ce qu'on fait avec ces produits-là? Parce qu'il y a beaucoup de ces combinaisons-là qui sont utilisées par les surfeurs. Alors, c'est ça qui est intéressant, c'est qu'on va devoir plutôt trouver d'autres alternatives sur que faire avec ce matériel-là qui ne peut plus aller à la poubelle.
1: Donc, c'est une réflexion vraiment de longue date chez vous à Makerspace.
10: Ben, ça fait quelques mois, je dirais, qu'avec des projets projets où est-ce qu'on recycle beaucoup de plastique chez nous. On est très centré là-dessus. Comment on fait pour recycler le plastique de façon locale? Et ben, le néoprène, c'est un produit, c'est pas de plastique, mais c'est du caoutchouc, comme on l'avait dit. Mais il y a des processus qui sont similaires à ce qu'on fait chez nous au Albany Makerspace, qu'on pourrait utiliser, par exemple, pour recycler ce matériel-là de néoprène.
1: Je veux juste bien mettre la table pour les gens qui sont jamais à la Tofino, par exemple. C'est indispensable, une combinaison à néoprène. Il doit y en avoir beaucoup qui se retrouvaient à la décharge. Qu'est-ce qu'elles deviennent, ces combinaisons, si on les jette simplement à la poubelle?
10: Ben, c'est ça le problème ou l'intérêt du néoprène, si on veut. C'est que les gens, ils utilisent ça parce que pour faire du surf, ben c'est parfait parce que ça résiste à l'eau salée, ça résiste au sable. C'est un matériel très résistant, le néoprène. Et donc, quand on l'amène à la décharge, ben en fait, il se passe rien. Ça reste là, ça se dégrade très peu et ça prend de l'espace dans une décharge.
1: C'était donc Xavier Dandavino, membre du conseil d'administration du Albany Makerspace. Si vous voulez entendre l'intégrale de l'entrevue, je vous invite à visiter l'application audio et de retrouver cette entrevue qui a été initialement faite à 16h10 aujourd'hui.
11: 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Ce matin, à Far West.
12: On vous a parlé de politique municipale ce matin. On a parlé du vote par anticipation à l'élection municipale, entre autres à Vancouver. On parle d'une hausse de 196% pour le premier jour du vote par anticipation par rapport à 2022. J'en ai discuté ce matin de cet engouement avec Élodie Jacquet, qui est doctorante en sciences politiques à l'Université Simon Fraser, fellow du Centre pour le dialogue de SFU. Je lui ai demandé comment elle expliquait cet engouement pour ce vote par anticipation.
13: L'hypothèse qu'on a vraiment, c'est un regain d'intérêt pour la politique, pour les citoyens, par rapport à une conjoncture internationale complexe avec des problèmes qui créent énormément d'anxiété chez les électeurs. On pense aux tensions commerciales avec les États-Unis, les changements dans le monde du travail, le coût de la vie, les transitions de leadership complexes. Et on se retrouve face à des leaders politiques qui ne répondent pas forcément aux attentes des électeurs. Donc, ça peut provoquer un regain d'intérêt.
12: Élodie Jacquet, qu'on recevait ce matin à 7h20. Ça se retrouve bien sûr sur audio. Demain, campagne électorale provinciale. L'analyste Serge Corbeil sera avec nous. On continue aussi notre tour des élections scolaires des candidats du Grand Vancouver du Conseil scolaire francophone. Patrick Gassien sera avec nous demain. Bonne fin de journée.
1: Retrouvez Marie Villeneuve à Far West demain matin et toute son équipe dès 6h. Je m'appelle Julie Carpentier. Non, je ne serai pas au téléjournal ce soir. Je vous invite plutôt à retrouver sur Ici Télé, Wildinette Paul ou encore sur Ici Tout.tv. Je veux remercier la belle équipe de Panorama qui m'a accueillie en remplacement de Rudy Desjardins aujourd'hui. Je pense à Fabienne Arrault, à Mégane Couné et à Jean-Baptiste Lassigouès. Merci d'avoir été des nôtres. Je vous souhaite une très belle soirée. Dans un instant, le bulletin de nouvelles de 18h. Au revoir et à bientôt.
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17: Itinérance, finances publiques, guerre tarifaire, Paul Saint-Pierre Plamondon présente ses priorités.
19: Servir le Québec, ça aura été l'honneur de ma vie.
17: Tandis que Christine Fréchette tire sa révérence, son parti est rayé de la carte.
19: Je garderai toujours la fierté d'avoir été votre première ministre. Merci.
17: Aussi à l'émission, la contestation étudiante prend de l'ampleur en France. Des centaines de milliers de manifestants descendent dans les rues.
20: Pour moi, c'est vraiment important d'être là et de montrer qu'on n'a pas peur, mais qu'on est surtout en colère.
17: Et plus tard, nouvelle arrestation dans l'État de Washington, en lien avec la tuerie qui a fait 8 morts à Tumbler Ridge, en Colombie-Britannique. Bon mardi soir à tous. Que vous vous soyez couché tard hier ou que vous ayez rattrapé les résultats électoraux aujourd'hui, j'imagine que vous savez maintenant que le Parti québécois va former un gouvernement minoritaire au Québec et que la CAQ a été rayée de la carte. Et maintenant, qu'est-ce que ça entraîne comme changement politique? On va passer la première partie de l'émission à décortiquer les résultats des élections. Est-ce que Paul Saint-Pierre Plamondon va réussir à faire avancer ses engagements, notamment sur la question référendaire, avec l'appui de la droite ou de la gauche? Est-ce que la coalition Avenir Québec peut se relever? Dans un instant, je vais retrouver notre duo d'analystes Véronique Prince, que vous connaissez bien, et Michaël Bergeron, chroniqueur à la Tribune de Sherbrooke. Mais d'abord, pour savoir ce que les chefs avaient à dire sur leurs résultats d'hier, on va faire la tournée des journalistes qui les ont suivis ces dernières semaines, en commençant par Sébastien Desrosiers, qui a couvert le Parti québécois. Bonsoir Sébastien.
21: Bonsoir Madeleine.
17: Sébastien, Paul Saint-Pierre Plamondon a présenté les priorités auxquelles il compte s'attaquer dès le début de son mandat. Il veut notamment convoquer un grand rendez-vous sur l'itinérance.
21: Oui, Monsieur Saint-Pierre Plamondon en fera son premier geste. Après tout, l'un de ses principaux engagements, c'était de réduire l'itinérance de 50% d'ici 2030. Dans les prochaines semaines, il veut également lancer un secrétariat à l'efficacité gouvernementale pour faire le ménage dans la bureaucratie, déclencher un audit de tous les projets informatiques en cours. Madeleine, l'un des premiers projets de loi qu'il compte déposer aura pour objectif de geler le salaire des députés et des dirigeants des sociétés d'État. Bon, pour réaliser ces engagements, il aura besoin de la collaboration de certains des partis d'opposition, puisqu'il n'a pas obtenu la majorité à l'Assemblée nationale. Ce sera le cas pour ce qui est de la tenue d'un référendum sur l'indépendance du Québec, entre autres. Et puis, concernant le conflit commercial avec les États-Unis, le premier ministre désigné mettra sur pied rapidement, dit-il, une équipe de négociation. Il en a été question durant un appel avec Mark Carney, plus tôt aujourd'hui d'ailleurs. Paul Saint-Pierre Plamondon ouvre la porte une fois de plus à la collaboration avec son homologue fédéral, mais il laisse entendre que le Québec pourrait réclamer une plus grande place à la table de discussion avec les Américains. On écoute.
18: Évidemment que M. Carney plaide pour qu'il y ait un seul négociateur et que les provinces soient coordonnées, mais ce à quoi les provinces, pas juste le Québec, vont répondre, très bien, mais si vous favorisez un intérêt plutôt qu'un autre, moi, mon boulot, comme premier ministre du Québec, c'est de veiller au Québec en tout temps.
17: Comment ça va se traduire, cette relation-là? On va en parler dans un instant à Daniel Thibault, notre chef de bureau à Ottawa. Mais Sébastien, la sermentation des députés, parlez-nous-en. À quand peut-on l'attendre?
21: Bon, alors justement, ça va attendre parce que la lieutenante-gouverneure du Québec, c'est elle qui assermente les nouveaux élus habituellement, un poste que veut abolir Paul Saint-Pierre Plamondon, tel qu'annoncé ces derniers jours. Il dit avoir demandé un avis juridique afin d'évaluer les options qui s'offrent à lui pour éliminer ce qui est associé à la monarchie britannique au Québec et réinvestir toutes les sommes qui lui sont dédiées dans la lutte contre l'itinérance. Alors, on verra. Dans tous les cas, il a du pain sur la planche, Madeleine. Il doit, entre autres, former son conseil des ministres, présenter une mise à jour économique cet automne et préparer la rentrée parlementaire qui doit se faire, dit-il, avant Noël.
17: J'ai pas l'impression que vous allez vous reposer, Sébastien. Merci beaucoup.
21: Pas encore.
17: Au revoir. Et ce qui a marqué aussi ce lendemain de scrutin, c'est la démission de Christine Fréchette de son poste de chef de la coalition Avenir Québec. Le parti a été rayé de la carte hier soir. Quelle débâcle pour un parti qui avait fait élire 90 députés en 2022. On va en parler avec Pierre-Alexandre Bolduc, qui est à l'Assemblée nationale. Pierre-Alexandre, bonsoir.
22: Bonsoir, Madeleine.
17: Christine Fréchette soutient que quelqu'un d'autre va prendre en charge l'avenir du parti.
22: C'est ça. Elle va rester en poste jusqu'à l'assermentation et la passation des pouvoirs avec Paul Saint-Pierre Plamondon, Madame Fréchette. Ça devrait, nous dit-on, se faire assez rapidement, mais Christine Fréchette quitte et elle a déclaré que les instances du parti allaient s'occuper de la suite des choses pour sa succession et trouver un nouveau chef de la CAQ. Madeleine, ça a été une campagne en montagne russe pour la coalition Avenir Québec. Ça avait commencé en force. Ils y ont véritablement cru qu'ils pourraient garder le pouvoir, mais ça s'est compliqué en deuxième moitié de campagne. Alors, Madame Fréchette, Fréchette a admis tout de même dans le point de presse que si elle était parvenue à faire élire quelques députés, elle serait probablement restée. Je vous laisse l'entendre.
0: Ben, je pense que les résultats d'hier, en fait, m'ont incité à quitter. Au départ, je m'étais dit, ben, si on élit en fait quelques députés, je pense que ça aurait été comme une sorte d'endossement de ma façon d'approcher la politique. Et là, les résultats sont plus bas que je ne l'aurais souhaité, bien sûr. Alors, je me dis, je pense qu'il y a la place à une nouvelle personne dans les circonstances.
4: Ouais. Puis elle a perdu son siège aussi, en fait, tous les sièges.
5: En Trois-Rivières. Oui.
4: Christine Fréchette dit quand même croire à l'avenir de la troisième voie que la CAQ incarnait.
22: Oui, surtout dans le contexte où un troisième référendum sur l'indépendance du Québec se prépare. D'ailleurs, Madeleine, cet après-midi, François Legault a remercié Christine Fréchette sur les réseaux sociaux. Il écrit « Je veux remercier Christine Fréchette. Elle a fait preuve de beaucoup de courage lors de cette campagne électorale. Elle n'est pas responsable de l'usure du pouvoir qui frappe tous les gouvernements. On va réentendre Mme Fréchette sur la troisième voie.
0: La troisième voie, c'est la meilleure option pour le Québec. Je ne la porterai plus comme chef, mais je continuerai profondément d'y souscrire. Et je pars avec le sentiment d'avoir servi le Québec, au meilleur de moi-même, ces dernières années. Servir le Québec, ça aura été l'honneur de ma vie.
22: Alors, Christine Fréchette-Madeleine aura été aux commandes du Québec pendant presque 6 mois comme première ministre. Elle nous a dit ne pas savoir ce qui l'attend. Pour l'heure, ce sera du repos.
4: Pierre-Alexandre Bolduc, merci.
22: Au revoir.
4: Et dans le camp libéral, on est satisfait des résultats d'hier soir. Le PLQ a doublé sa députation et son chef, Charles Milliard, fait son entrée à l'Assemblée nationale. Mon collègue Mathieu Goyer suivait la caravane libérale. Mathieu, bonsoir.
23: Bonsoir, madame.
4: Mathieu, le PLQ dit qu'il va former une opposition officielle constructive, mais qu'il va bloquer toute tentative d'organiser un référendum.
23: Oui, parce que sur plusieurs dossiers, on l'a vu en campagne électorale, le PQ et le PLQ font les mêmes constats. Il faut bâtir davantage pour résoudre la crise du logement, il faut faire de la lutte à l'itinérance une priorité ou encore conduire des états généraux sur l'éducation. Rappelez-vous aussi, le chef du Parti québécois se disait même prêt à copier l'idée libérale de mieux encadrer le jeu en ligne. Les libéraux comme les péquistes sont aussi d'accord pour réduire la bureaucratie et le nombre de fonctionnaires. Alors, des terrains d'entente, il y en aura et tout le monde amorce ce nouveau mandat avec un esprit de collaboration, une volonté de faire fonctionner l'Assemblée nationale. Mais il y a bien sûr un sujet où les positions sont irréconciliables, c'est sur la tenue d'un référendum et l'indépendance du Québec. Il faut quand même le rappeler, si on additionne les 9 députés de Québec solidaire, on compte une majorité d'élus souverainistes à l'Assemblée nationale. On ne sait pas encore si et comment les deux partis parviendront à collaborer pour faire avancer le camp du oui, mais le nouveau chef de l'opposition officielle, Charles Milliard, promet de mener une bataille de tous les instants contre la tenue d'un référendum.
24: On va laisser la législature prendre place, on va siéger au Salon Bleu, mais on est très, très clair depuis le départ et on l'est encore ce matin, on va s'opposer à toute velléité de tenir un référendum dans ce mandat-là. Les Québécois n'en veulent pas, les Québécois demandent au gouvernement de M. Plamondon de collaborer avec les autres partis. Alors, on va le faire sur tous les sujets possibles, mais certainement pas celui-là.
4: Mathieu, on l'a dit souvent durant la campagne électorale, Charles Milliard a eu très peu de temps pour se préparer aux élections. Est-ce qu'il pense déjà aux prochaines?
23: Oui, et M. Milliard, d'ailleurs, parlait hier dans son discours à Magog d'un nouveau chapitre. Dans un contexte de gouvernement minoritaire, il faut être prêt rapidement à repartir en élection. Le PLQ a réussi des percées en Montérégie, en Estrie et de retour à Québec. Devra faire la démonstration qu'il est désormais un gouvernement en attente. Mais en même temps, M. Milliard disait en point de presse ce matin qu'il n'est pas prêt à faire de compromis sur ses valeurs, sur la défense des systèmes publics en santé, en éducation, sur la défense de la participation du Québec à la Bourse du carbone ou encore sa position qui est contre l'exploitation du gaz de schiste. Alors, qu'est-ce qu'il devra faire pour continuer sa progression, surtout faire des gains chez les francophones? Il reste encore du travail à faire là, pour Charles Milliard.
4: Mathieu Goyer, à Québec, merci.
23: Au revoir.
4: Et je retrouve ma collègue Marie-Isabelle Rochon. Elle aussi, à Québec, on va se tourner du côté du Parti conservateur qui fait officiellement son entrée à l'Assemblée nationale par la grande porte, là, avec 19 députés. Marie-Isabelle, pour Éric Duhaime, les résultats d'hier, est-ce qu'on peut dire qu'ils vont au-delà de ses espérances?
2: Bien, absolument, parce que le Parti conservateur visait, au début de la campagne, 12 députés à l'Assemblée nationale. Alors aujourd'hui, il était très heureux. Il s'est même rendu à l'usine du fabricant d'autobus Prévost, qui emploie 1300 personnes dans la région de Bellechasse, pour aller remercier les travailleurs. Et il a tenu plus tard une manie de presse dans laquelle il expliquait que son équipe est sur un nuage en ce moment, oui, mais elle aura à se professionnaliser rapidement et que la moitié de son caucus a quand même l'expérience au palier municipal. Mais que la courbe d'apprentissage devra être rapide. Et pour faire le poids dans la balance avec ces 19 élus, ben, ils devront se serrer les coudes et rester unis. Il a aussi souligné que ce qui s'est passé hier soir, c'est une histoire de persévérance. Parce que M. Duhem, il a eu 2 défaites en tant que chef du Parti conservateur. Cette fois-ci, cette troisième fois, c'était la bonne, avec 64 % d'appui dans son comté. On l'écoute.
3: Oui, ça a été une traversée un peu du désert, mais regardez où on arrive aujourd'hui. Et je pense que c'est une leçon de vie là, que moi j'ai eu en tout cas, de voir aujourd'hui que toutes les expériences qui étaient qualifiées à l'époque de défaite étaient en fait des étapes pour nous rendre encore plus forts puis pour nous propulser encore plus loin.
1: Mm-hmm. Et ça a été intéressant, Marie-Isabelle, de l'entendre parler de la courbe d'apprentissage de son caucus et de la sienne aussi. Hein. Il va falloir qu'il apprenne rapidement à devenir chef à l'Assemblée nationale. Un chef qui a déjà lancé un appel sur le troisième lien au nouveau premier ministre.
2: Voilà, parce que selon lui, les résultats d'hier sont un message qu'envoient les électeurs de la région de la capitale nationale. Selon lui, le Parti québécois a disparu de la région de Québec en raison de l'enjeu du troisième lien. Alors, il veut en faire sa priorité parce que les conservateurs, ils proposent un pont entre la rive sud et l'île d'Orléans. Alors, il a affirmé vouloir collaborer sur d'autres enjeux, entre autres l'abolition de la taxe de vente du Québec sur les biens usagés ou encore dans la réduction de la dette de l'État. Alors, ce sont des enjeux sur lesquels il pourrait collaborer et puis ben, pour faire avancer cette priorité de ce troisième lien. M. Duhem aussi qui a dit avoir convenu avec le nouveau premier ministre d'organiser une rencontre ou un appel dans les prochains jours pour établir un agenda.
1: Marie-Isabelle Rochon, merci.
2: Je vous en prie.
1: Et on va terminer cette tournée des caravaniers en compagnie de Marie-Josée Paquette-Comeau qui est en studio avec moi à Montréal, qui a passé la journée de ce lendemain d'élection sur le terrain avec Ruba Gazal de Québec solidaire. Bonsoir, Marie-Josée.
5: Bonsoir, Madeleine.
1: Donc, Ruba Gazal, qui affirme qu'elle a la balance du pouvoir, une balance du pouvoir en garde partagée, qu'est-ce qu'elle veut dire exactement?
5: Ben, en fait, avec ses 9 députés, Québec solidaire peut donner une majorité au Parti québécois sur certains dossiers, mais le Parti conservateur aussi peut le faire avec ses 19 députés. Et vous savez, Ruba Gazal a souvent dit durant la campagne électorale qu'elle s'inquiétait de l'influence d'Éric Duhem sur l'Assemblée nationale. Et comme rempart, Québec solidaire aurait aimé retrouver tous ses députés, mais elle a perdu 3 comtés, dont celui de Saint-Henri-Sainte-Anne avec Guillaume Clich-Rivard, où il n'y avait au départ qu'un écart de 39 voix avec son rival du Parti libéral. Mais à l'heure où on se parle, cet écart s'est creusé. Québec solidaire se dit quand même heureux de voir qu'il y a une base solide pour la gauche au Québec et promet d'être une opposition déterminée à l'Assemblée nationale. Voici Ruba Gazal.
7: Moi, ce que je peux dire, c'est que toutes les fois où le nouveau gouvernement va aller du côté des conservateurs puis être influencé par plus de coupes puis d'austérité qui va faire mal aux Québécois et Québécoises, bien, il va trouver Québec solidaire sur son chemin.
1: Et pour ce qui est de la question de l'indépendance, de la souveraineté, Marie-Josée, sachant que Québec solidaire est un parti souverainiste, quelle va être sa position sur la question référendaire sur la question de l'indépendance du Québec?
5: Bien, Québec solidaire assure qu'il sera dans le camp du oui, mais il émet une seule condition, que le peuple désire faire l'indépendance. Et vous savez, actuellement, il n'y a pas un grand intérêt, un grand appétit pour l'indépendance. Moins de 30 % des Québécois voteraient oui aujourd'hui. Et Québec solidaire tient mordicus à faire une assemblée constituante à travers tout le Québec pour convaincre les Québécois, mais aussi les Premières Nations, les Autochtones, les Anglophones, les Inuits, pour faire un projet inclusif. Alors, Québec solidaire veut être de la partie, mais avec ses valeurs. Et je vous dirais, Madeleine, qu'on va voir concrètement qu'est-ce que ça veut dire dans les prochaines semaines, les prochains mois, à être dans le camp du oui avec ses propres valeurs.
1: Marie-Josée Paquette-Comeau, merci beaucoup.
5: Au revoir.
1: Et merci à tous les caravaniers. Là, c'est quand même un travail assez extraordinaire de suivre comme ça des chefs jour après jour, d'avoir des questions pertinentes. Merci à tous.
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6: Et sur la colline du Parlement à Ottawa, vous pouvez vous imaginer que l'arrivée d'un gouvernement souverainiste à Québec, ça suscite des réactions. Le gouvernement de Mark Carney se dit prêt à collaborer avec Paul Saint-Pierre Plamondon, à qui il tend la main pour continuer de faire avancer son programme économique. On va retrouver notre chef de bureau, Daniel Thibault, dans un instant. Mais d'abord, le reportage d'Estelle Côté-Sroca.
8: Pour le premier ministre Mark Carney, l'élection du Parti québécois, c'est un peu comme le début d'une nouvelle relation d'affaires.
9: C'est mon job de travailler avec tous les gouvernements, tous les stakeholders, mais tous les gouvernements surtout, dans une manière du fédéralisme coopératif.
8: Mark Carney a pris le temps de féliciter son nouvel homologue. Il insiste, l'économie demeure la priorité dans un contexte de guerre tarifaire avec les États-Unis.
9: Nous avons discuté la manière de collaboration, de travailler ensemble pour les Québécois, les Québécoises. Écoutez, c'est un point tournant pour le Québec, pour le Canada. Il n'y a pas une minute à perdre.
8: Mais il pourrait y avoir des points de discorde. Le lieutenant politique du gouvernement fédéral au Québec, Joel Lightbound, pèse ses mots.
10: On va laisser le temps au gouvernement de prendre ses aises, mais pour nous, les priorités restent les mêmes. Je pense qu'il y a des points de convergence avec l'agenda du nouveau gouvernement. C'est-à-dire que pour nous, c'est la résilience économique, c'est des opportunités pour les Québécois, c'est Churchill Falls, oui, c'est le projet de TGV, mais c'est aussi diversifier nos marchés, puis je pense que le Québec a tout à gagner dans cet agenda qu'il montre.
8: Le ministre de l'Identité canadienne, Mark Miller, admet que l'élection du PQ va complexifier son travail.
11: Certainement, mais écoutez, comme j'ai dit, nous laissons la chance aux coureurs. C'est mon premier ministre du Québec. Et comme Québécois, je m'attends à ce qu'ils se comportent ainsi.
8: Quant au programme référendaire du Parti québécois, les ministres fédéraux ne veulent surtout pas aviver les tensions. Mélanie Joly et Stephen McKinnon.
25: La démocratie a parlé, alors nous, on va, bien entendu, s'ajuster.
26: Je pense pas que ce soit la journée pour faire trop de spéculations. On va laisser à tout le monde la chance de prendre leur repère et d'avancer ensemble.
8: Le chef du Bloc québécois, lui, se fera-t-il le porte-voix du Parti québécois à Ottawa ou de l'Assemblée nationale? Yves-François Blanchet estime en tout cas qu'il se retrouve maintenant dans une meilleure position.
27: Évidemment, il y a une proximité beaucoup plus grande avec le Parti québécois. Les échanges, c'est Paul puis moi, on va s'envoyer des textos, on va s'appeler, on va être en collaboration, puis on va discuter des différents dossiers. Ce que j'ai pas connu, j'ai jamais parlé à Mme Fréchette.
8: Les gains historiques des conservateurs québécois suscitent l'espoir dans le camp conservateur fédéral. Le lieutenant politique pour le Québec, Pierre Paulus.
28: On est très heureux d'avoir des nouveaux collègues provinciaux qui partagent des valeurs conservatrices.
8: L'unité du pays est fragile. Si Mark Carney a réussi à rallier des premiers ministres provinciaux et territoriaux de toutes les allégeances politiques, il devra maintenant trouver une façon de convaincre Paul Saint-Pierre Plamondon de travailler dans l'intérêt commun. Ici Estelle Côté-Sroka, Radio-Canada, Ottawa.
6: Et je retrouve notre chef de bureau à Ottawa, Daniel Thibault, bonsoir.
29: Bonsoir Madeleine.
6: Comment Mark Carney envisage sa relation avec le nouveau premier ministre du Québec?
29: Différente de ce qu'elle était avec Christine Fréchette, ça c'est sûr, parce que les deux, M. Carney et Mme Fréchette, étaient sur la même longueur d'onde en matière d'économie, d'investissement. Les deux s'entendaient bien. En coulisses, les libéraux ici auraient souhaité que l'effet Trump, qui lui a donné à Mme Fréchette un petit rebond en début de campagne, que ça se poursuive, que l'élan soit toujours là. Alors ce matin, Mark Carney s'est entretenu avec Paul Saint-Pierre Plamondon, Estelle le racontait, il l'a félicité. Le ton était cordial, me dit-on. Les deux hommes ont parlé de certaines questions qu'ils ont en commun, itinérance, immigration, des dossiers où le fédéral pense pouvoir s'entendre avec le Québec, même si pour l'immigration, ça risque d'être un peu plus difficile. Paul Saint-Pierre Plamondon a demandé à Ottawa s'il pouvait être impliqué peut-être plus directement dans les conversations avec les États-Unis lors de la prochaine ronde de négociations pour en venir à un accord concernant les tarifs.
6: Est-ce qu'Ottawa accepterait ça, Daniel?
29: Ben voilà, M. Carney a dit ce matin, il y a un négociateur à la table et c'est moi, c'est Ottawa. Alors,
6: en gros, non. On ne veut pas nécessairement plus d'intervention de.
29: Non, et vous imaginez ce que ce serait si on le donnait, si on donnait ce privilège-là au Québec. Il faudrait le faire aussi pour l'Ontario, il faudrait le faire pour l'Alberta, pour d'autres provinces. Ça pourrait devenir compliqué. Les deux hommes disent qu'ils vont discuter, mais visiblement, la conversation ne sera pas toujours facile. Mm-hmm. Le défi de M. Carney, ce sera de prouver aux Québécois que ce fameux fédéralisme de coopération peut fonctionner, un peu à l'image du message qu'il livre présentement aux Albertains. C'est un défi, mais dans l'entourage de M. Carney. On rappelle aussi que la popularité du premier ministre fédéral au Québec est largement supérieure à l'appui qu'a obtenu le Parti québécois hier. C'est un fait qu'on compte rappeler peut-être subtilement à Paul Saint-Pierre Plamondon si ça devient nécessaire. L'attitude que le fédéral compte adopter là-dedans, c'est un peu celui de l'adulte dans la pièce, en soulignant l'importance de préserver le fonds commun des provinces canadiennes devant géants américains. Évidemment, là encore, c'est une question économique. C'est le thème que chérit M. Carney. Est-ce que ça va fonctionner tout le long du mandat de Paul Saint-Pierre Plamondon? C'est la grande question.
1: Daniel Thibault, vous allez suivre cette relation Québec-Ottawa. Merci beaucoup.
29: Oui. Allez, au revoir.
1: Au revoir. Et je retrouve notre duo d'analystes qu'on avait invité en tout début de campagne. Véronique Prince avec moi en studio ce soir. Bonsoir Véronique.
12: Bonsoir Madeleine.
1: Et à Sherbrooke, Michaël Bergeron, chroniqueur à La Tribune. Bonsoir Michaël.
13: Bonsoir Madeleine.
1: Bon, j'ai une question assez large à tous les deux parce que c'est un premier gouvernement péquiste depuis 2012 là, qu'on connaît à Québec. On entendait Paul Saint-Pierre Plamondon aujourd'hui là, qui voulait montrer à quel point il a une feuille de route, qui voulait agir quand même assez rapidement, c'est ce que je sentais de son point de presse. À quel point on est en train d'assister à un virage politique au Québec? Je vais commencer avec vous, Véronique.
12: Oui, c'est un virage politique dans le sens qu'on a un tout nouveau gouvernement, un gouvernement péquiste. Ça faisait longtemps qu'on n'avait pas vu ça au pouvoir. Et on a un virage qui est un petit peu plus à droite aussi avec l'élection du Parti conservateur du Québec. Alors, bien hâte de voir comment tout ça va s'articuler dans les prochaines semaines, les prochains mois. Entre autres, pour réduire les dépenses de l'État, hein, parce que ça, c'est une idée qui est avancée encore aujourd'hui par Paul Saint-Pierre Plamondon. C'était une idée qui avait été avancée aussi par le chef conservateur.
1: Avec le secrétariat à l'efficacité gouvernementale, oui. Ça a été renommé aujourd'hui dans le point de presse.
12: Ça va faire partie de ses priorités pour les 100 premiers jours. L'idée, par contre, n'est pas nouvelle, hein, Madeleine. Elle est popularisée peut-être en ce moment par les mouvements politiques de droite, là, mais rappelez-vous, Jean Charest, quand il est arrivé au pouvoir en 2003, il avait essayé la même chose avec la réingénierie de l'État. Philippe Couillard aussi, durant son mandat de 2014, ce qu'on appelait l'austérité, à son grand désarroi. Là. Mais dans les deux cas, on cherchait à assurer l'équilibre des finances publiques, tandis que là, tous les partis politiques, sauf Québec solidaire, visent surtout l'efficacité de l'État et ils tentent tous de se l'approprier. En créant le secrétariat, Paul Saint-Pierre Plamondon veut se l'approprier, alors qu'Éric Duhaime l'avait aussi popularisé dans la campagne électorale. Maintenant, c'est pas surprenant qu'on voit ça aujourd'hui parce que les sondages ont démontré que ça fait effectivement partie des priorités des Québécois et que c'est une volonté donc des électeurs de réduire la bureaucratie puis de faire en sorte qu'on en ait pour notre argent finalement.
1: Michaël?
13: Oui, et c'est intéressant que c'est peut-être justement sur cette... Bon, le mot qu'on peut donner, là, que ce soit coupé dans le nombre de fonctionnaires ou efficacité de l'État, là, on va sûrement trouver un terme officiel dans tout ça. Mais voilà, c'est probablement la position qui rallie le plus de partis, parce que plusieurs partis dans la campagne l'ont amené. Donc, c'est peut-être là que Paul Saint-Pierre Plamondon peut avoir des appuis le plus facilement, et ça va peut-être l'aider dans ce début de gouvernement minoritaire d'avoir un dossier sur lequel il va pouvoir avoir des appuis facilement, parce qu'il y a peut-être d'autres dossiers où il devra négocier peut-être davantage, où il aura peut-être justement à, bon, on sait, là, à, je vais dire des ententes donnant-donnant, mais du moins, c'est ça, négocier. Donc ça, c'est peut-être un dossier plus facile, mais voilà, ça sera pas nécessairement comment dire, une partie facile dans son ensemble, parce que peut-être qu'il y aura des oppositions qui vont venir des syndicats. On se souvient justement lorsqu'il y a eu la réingénierie de l'État ou l'austérité, peu importe. Il y a eu des oppositions dans, je dirais, la partie civile, en dehors de l'Assemblée nationale. Donc c'est peut-être là, peut-être, qu'il y aura des obstacles. Mais il saura sûrement trouver des avenues. Et comme Véronique l'a dit, effectivement, on sent cette montée de la droite. On le voit avec l'élan du Parti conservateur. Et on voit aussi que ça a influencé les débats, ça a influencé les positions. Donc, c'est peut-être là qu'on sent le plus grand virage dans cette élection.
1: Bon, pour ce qui est de la taille de la fonction publique, c'est sûr que le Parti conservateur pourra être un allié de Paul Saint-Pierre Plamondon. Sinon, justement, peut-être, Véronique, je vais vous poser la question parce que on dit... Il va falloir négocier à la pièce, là. Mais est-ce que vous vous attendez à ce que ce soit généralement assez facile ou qu'on essaie quand même de lui mettre des bâtons dans les roues du côté de l'opposition?
12: Mais en fait, il n'en tient qu'à lui, hein, parce qu'il ne faut pas juste qu'il dise dans ses discours hier, aujourd'hui, demain, « Je vous tends la main, je veux qu'on collabore. » Naturellement, il va chercher à marquer des points rapidement, à faire avancer son agenda législatif, à faire avancer ses priorités. Mais dans un gouvernement minoritaire, il faut gouverner avec humilité. Il ne peut pouvait pas gouverner comme s'il était majoritaire. Je vais reprendre encore l'exemple de Jean Charest en 2007, qui était minoritaire, mais qui avait tout fait à cette époque-là vraiment pour créer des alliances. Et il était revenu en force en 2008, d'ailleurs, avec un gouvernement majoritaire. Le Parti québécois a obtenu le pouvoir avec le niveau d'appui le moins élevé de l'histoire.
1: 28 %.
12: Exactement. Et Paul Saint-Pierre Plamondon, déjà, en prend acte et dit qu'il veut intégrer un engagement politique des autres partis dans son prochain budget. On sait déjà qu'il y aura consensus, par exemple, sur la question de l'itinérance, débloquer de l'argent. On vient de parler de l'efficacité de l'État. Le Parti conservateur est d'accord. Les libéraux veulent des États généraux sur l'éducation. Le Parti québécois aussi. Mais on risque de voir quand même assez rapidement certaines limites, entre autres sur la question de l'immigration et de la laïcité. Mmh. Québec solidaire, le Parti libéral ne seront pas du tout sur la même longueur d'onde que le Parti québécois là-dessus. Mais on peut penser que les sujets plus clivants ne seront pas abordés dans les premières semaines, pas avant Noël. Ce sera une courte session parlementaire d'à peine un mois. Et c'est peut-être quand il se mettra à parler du référendum après le départ de Donald Trump où l'esprit de collaboration va peut-être disparaître. Donc, ça dépend à quelle vitesse il veut ramener ça. Mais en attendant, il a quand même la possibilité de faire avancer les choses parce que non, les autres partis ne seront pas nécessairement pressés de retourner tout de suite en élection.
1: Mais Michael, quand même, on voit des partis qui peuvent détenir, être en position d'arbitre. Là, on dit souvent détenir la balance du pouvoir. Et là, je voyais par exemple Éric Duhaime du Parti conservateur dire « Nous, notre priorité,

0: Bon, c'était très difficile d'imaginer négocier avec le Parti conservateur, donc ça passait beaucoup avec le NPD. Mais là, du côté du Parti québécois, il y a peut-être un peu plus d'options selon le dossier, selon le sujet. Donc, il pourrait peut-être trouver des alliés à gauche ou à droite, selon. Donc, il y aura d'autres avenues. Donc, les partis d'opposition, eux autres vont devoir gérer avec ça et modérer peut-être leurs exigences ou du moins leurs demandes dans leur façon de négocier.
1: Et Michael, je vais aussi vous poser la question pour la région de Québec. Je parle du troisième lien, mais ça va être quand même un défi pour Paul Saint-Pierre Plamondon, la région de Québec. Il n'y a pas de député là, dans la région pour lui.
0: Ah non, ça, c'est effectivement un grand défi pour lui et la défaite d'Anja Talon doit vraiment faire mal. Par contre, même là, Éric Duhaime, quand même, bon, là, il s'avance en disant que la population a parlé, mais il faudrait quand même peut-être rappeler que le centre-ville de Québec n'a pas du tout voté pour le Parti conservateur, que ce soit Jean Lesage, Taschereau, Jean Talon. En fait, c'est beaucoup les banlieues, c'est aussi même des villes en périphérie là, qui ne font pas partie du territoire de la ville de Québec qui ont voté pour le Parti conservateur. Donc, faut un peu modérer. Là. Oui, il a eu l'élan est là. Il y a eu un doute, il y a une vague, mais de là à dire qu'il a la majorité ou qu'il représente l'entièreté de la population de Québec, il va falloir modérer. Peut-être que Paul Saint-Pierre Plamondon peut aussi s'appuyer là-dessus et rappeler qu'au municipal, la population n'a pas voté pour des partis pro-troisième lien. Au fédéral, il y a plus de nuances aussi. Puis encore une fois, le clivage est beaucoup plus centre-ville et banlieue. Il est là, le vrai clivage, et c'est là-dessus, en fait, qu'il va falloir négocier ou jongler avec.
1: Et comment cette région-là sera représentée au cabinet ministériel? On voyait Paul Saint-Pierre Plamondon se poser des questions aujourd'hui. Mmh. Est-ce que, par exemple, Alex Boissonneau, M. Paradis pourrait reprendre du service de façon un petit peu en essayant de trouver des façons? Un ministre non élu, ça s'est déjà vu, là.
2: Oui, mais il va déjà avoir l'embarras du choix pour ses ministres, puis il veut un conseil des ministres moins gros. Oui. Alors, est-ce qu'il va se mettre à nommer des non-élus? Ça pourrait faire vraiment de la bisbille à l'intérieur de son caucus. Paul Saint-Pierre Plamondon habite la région de Québec. Alors, bien que sa circonscription soit à Montréal, là, j'aurais pensé qu'il occupe lui-même la responsabilité.
1: Il veut pas le faire.
2: Non, il veut pas le faire. Il semble exclure. Et il dit qu'il est à la recherche d'une autre solution. Mmh. Alors, honnêtement, je me demande laquelle, parce que s'il nomme Pascal Paradis ou Alex Boissonneau comme conseiller spécial, par exemple, auprès de son propre cabinet, quand même, est-ce qu'ils vont avoir la même légitimité comme interlocuteur? Est-ce que le maire Marchand va juger que c'est suffisant? Bon, donc, j'ai hâte de voir sa solution.
1: Et d'ailleurs, il se donne un peu de temps pour y penser, c'est ce qu'on comprend. Je veux vous parler du référendum. Parce que, bon, il y a les auditeurs du Québec, il y a les auditeurs de l'extérieur du Québec aussi qui doivent se poser des questions sur le référendum. Pensez-vous qu'il est possible, ce référendum-là, dans la configuration actuelle des partis? Michael, d'abord.
0: Je ne pense pas. On voit, si l'appui envers la souveraineté était beaucoup plus élevé, ça serait peut-être différent. Et même si, oui, on peut parler en théorie que Québec solidaire et le Parti québécois ensemble peuvent former une forme de majorité ou de conciliation, reste que les deux ont des visions quand même différentes sur la souveraineté ou même les raisons de cette souveraineté. Donc, je pense que le contexte est quand même difficile. Et bon, quand même, Paul Saint-Pierre Plamondon, oui, s'est fait élire en ne mettant pas de côté, en tout cas du moins avec les nuances de après Donald Trump. Mm-hmm. Mais je trouve le contexte est peut-être difficile pour l'amener. Il va y avoir peut-être beaucoup d'autres dossiers à négocier avant d'arriver à la souveraineté. Et je ne pense pas que l'appétit de la population va être là pour le pousser non plus à aller vers là.
1: Véronique?
2: D'autant plus qu'il dit que toujours qu'il veut le faire après le départ de Donald Trump en 2029. C'est possible qu'on replonge en élection avant? À cause du gouvernement minoritaire. Donc, c'est plus dur ce genre de questions-là à manœuvrer dans un gouvernement qui est minoritaire, d'autant plus qu'il va devoir, au lieu de bâtir le camp du oui, il va devoir être principalement en chambre pour assurer que tous les députés sont présents, qu'il y ait le quorum pour faire adopter ces projets de loi. Ça, c'est la dynamique du gouvernement minoritaire.
1: Mais en cherchant quand même une dynamique de collaboration.
2: Ouais.
1: Donc, peut-être qu'un gouvernement minoritaire peut aussi quand même...
2: C'est de longue haleine.
1: Bon, plusieurs défis pour lui. Un mot, peut-être deux sur la CAQ. Est-ce que Christine Fréchette avait le choix? Est-ce qu'elle devait quitter? Et est-ce que c'est la fin du parti? C'est quand même deux grandes questions. Véronique?
2: Elle aurait pu rester, mais la tâche aurait été vraiment très, très colossale. D'autant plus qu'elle est associée à la défaite en ce moment, qu'elle le veuille ou non. Maintenant, comment la CAQ peut survivre, ça va être difficile aussi de répondre à cette question-là. Parce que contrairement au Parti québécois, dont on a déjà prédit la mort, l'article 1 du Parti québécois, c'est la souveraineté, donc qui peut survivre au départ d'un chef. Mais c'est quoi la raison d'être de la CAQ. On a souvent dit que c'est la troisième

0: deuxième voie, mais maintenant, le Parti conservateur incarne aussi la troisième.
1: D'ailleurs, Éric Duhaime disait aux caquistes déçus, ben venez voilà. Vers nous. Là. Le message a été clair et net de la part d'Éric Duhaime aujourd'hui. Michaël Bergeron.
2: Ben effectivement, en fait, il va falloir quelqu'un qui y croit, là, pour, s'il veut, quelqu'un veut reprendre le leadership de la CAQ. Parce que,
1: Bernard Drinville, Simon-Jolin Barrette.
2: En fait, ben, c'est sûr qu'il y a des gens qui ont l'expérience, qui peuvent le faire. Est-ce que ça leur tente? Parce que l'image est quand même frappante. Le partir de où est-ce qu'ils étaient en 2022 à aujourd'hui, à aucun député, c'est immense comme image. Même si, quand on regarde les chiffres, c'est pas très différent de la situation du Parti québécois en 2022 ou du Parti conservateur également en 2022. Et ces deux partis qui ont clairement réussi à se reconstruire. Et bon, on voit les résultats
1: députés
2: d'aujourd'hui.
1: Ils avaient des députés. Là, ils en ont plus, là.
2: Effectivement. Puis le mais c'est ça. Donc, c'est un long chemin.
1: Pour ce qui est du Parti québécois, pardon.
2: Oui. Ben, parce que québécois, parce que le Parti conservateur, effectivement, n'avait aucun député. Oui. Donc, mais la poussée n'est pas la même, parce que le Parti conservateur était en montée. Le Parti québécois, les résultats de 2022 leur ont permis de reconstruire. Mais là, ici, sur quoi peuvent-on reconstruire la CAQ? Va falloir quelqu'un qui y croit vraiment et qui s'apprête peut-être pas à être prêt dès la prochaine élection, qui pourrait arriver dans 12-18 mois, mais vraiment à plus long terme. Et c'est difficile là, pour quelqu'un d'expérience comme les Simon-Jolin Barrette et autres de se dire « Ah oui, je vais faire cette traversée du désert. » Il va falloir quelqu'un qui ait la foi très grande dans la CAQ.
1: J'imagine qu'il reste quand même un peu d'argent dans les coffres parce qu'il y a de l'argent qui est associé à chaque vote. Ils en ont obtenu. Donc, il va falloir qu'ils décident qu'est-ce qu'ils font avec tout ça aussi.
0: C'est eux qui avaient la caisse électorale la plus élevée pour cette campagne-ci, étant donné qu'ils étaient au pouvoir depuis 8 ans. Et le fait de récolter 13 % des voix, ça leur donne aussi de l'argent. Mais c'est jusque-là, quand tu dois liquider les beau, que tu dois faire une grosse reconstruction, ça coûte cher, ça aussi.
1: Véronique Prince, Michaël Bergeron. Je rappelle, Michaël, que vous êtes chroniqueur à la Tribune de Sherbrooke. Merci tous les deux d'avoir donné le coup d'envoi à cette campagne et d'avoir clos avec nous cette campagne électorale. Bonne soirée à tous les deux.
0: Bonne soirée.
2: Merci.
1: Restez à l'écoute plus tard à l'émission à la chronique environnementale. Est-ce que la Cour suprême des États-Unis va permettre aux municipalités de demander réparation à des pétrolières pour les changements climatiques? Mais d'abord, une personne a été arrêtée à Bellingham. C'est dans le nord de l'État de Washington. Cette personne a été accusée de complicité dans la fusillade meurtrière de Tumbler Ridge en Colombie-Britannique. Le département de la justice des États-Unis allègue que James Cody Bryant était en contact régulier avec la tireuse pendant plusieurs mois avant l'attaque qui a fait 8 morts en février. C'est ce qu'on a appris. Et aujourd'hui, pour nous en parler, je retrouve à Vancouver mon collègue William Burr. Bonsoir, William.
3: Bonsoir, Madeleine.
1: Donc, l'accusé, James Cody Bryant, a rencontré la tireuse en ligne, c'est ça?
3: Exactement. Elle se serait rencontrée en ligne 3 ans avant la fusillade. Les deux personnes qui s'identifiaient toutes les deux comme femmes transgenres étaient en communication régulière pendant les 6 mois avant l'attaque sur la plateforme de messagerie Discord. On peut écouter le procureur fédéral américain par intérim Neil Floyd au sujet de l'accusation de complot en vue d'assassiner des personnes à l'étranger qui a été déposée aujourd'hui.
4: We learned that a person here in Western Washington had been in repeated contact with the shooter, offering advice, sending money, and even agreeing to live stream the horrific event.
3: Il dit avoir appris qu'une personne de l'ouest de l'État de Washington a été en contact régulier avec la tireuse, qu'elle lui a donné des conseils, lui a envoyé de l'argent et a accepté de diffuser en temps réel l'attaque en ligne. Donc, James Cody Bryant, pour ce qui est de la question de l'argent, James Cody Bryant est accusé d'avoir envoyé à Jesse Van Rensselaer, la tireuse, environ $115 américains. Ce n'est pas une somme énorme. C'était pour un briquet qui servait à déclencher un engin explosif et une centaine de dollars pour les souliers que la tireuse voulait porter lors de l'attaque. Or, le procureur fédéral américain par intérim affirme aussi qu'après avoir tué des membres de sa famille, Jesse Van Rensselaer avait de la difficulté à démarrer sa voiture. Et c'est alors que James Cody Bryant lui aurait donné des conseils qui lui ont permis de démarrer la voiture. Et c'est là où la tireuse s'est rendue à l'école, où elle a tué 6 autres personnes.
1: Les autorités ont aussi partagé des détails troublants là, sur les interactions entre les deux personnes.
3: Oui, en raison de cette preuve qui existe grâce aux données du site Discord, on a beaucoup d'interactions entre les deux personnes. Et le procureur était étonné du ton très informel, décontracté, alors que les deux personnes parlent d'actes d'extrême violence. À un moment donné, James Bryant dit « Je sais que je pourrais sauver des vies, mais peu importe. » On a aussi appris que James Bryant a aidé Jesse Van Rensselaer à tester la diffusion en direct un mois avant l'attaque. Au final, cette diffusion en direct n'a duré que 20 secondes.
1: Ici au Canada, les gouvernements fédéral, le gouvernement et provincial, ont réagi.
3: Oui, le ministre fédéral de la Sécurité publique, Gary Anandasangari, a affirmé qu'il est important que les personnes responsables de l'attaque rendent compte. Alors, il a vu cette nouvelle comme étant un progrès, en quelque sorte. On est en campagne électorale. Ici, Nikki Sharma, candidate néo-démocrate et ancienne procureure générale, a aussi réagi. On peut l'écouter.
5: We have a lot of questions based on the information that was revealed today, and in the days and weeks to come, we'll be.
3: Nikki Sharma dit qu'elle a beaucoup de questions à la suite de cette annonce, que toutes les options sont possibles pour trouver des réponses, y compris une possible enquête publique sur la tragédie de Tumblr Ridge. Entre-temps, elle confirme que la Colombie-Britannique poursuit sa poursuite contre la compagnie d'intelligence artificielle OpenAI en raison de conversations que la tireuse avait eues avec le robot conversationnel ChatGPT avant l'attaque.
1: William Burr, à Vancouver, merci.
3: Je vous en prie.
1: Au revoir.

0: En France, le mouvement de contestation des élèves du secondaire se poursuit, prend de l'ampleur même parce qu'il a été rejoint par les étudiants universitaires. Selon les chiffres officiels, plus de 250 000 manifestants sont descendus dans la rue encore aujourd'hui. Des centaines d'écoles sont bloquées depuis plusieurs jours. Gabriel Dejazé à Paris a suivi cette journée de mobilisation.
1: L'ambiance était plutôt bon enfant dans la manifestation parisienne, malgré des tensions en fin de parcours. D'autres cortèges ont défilé dans une trentaine de villes, émaillés aussi d'échauffourées avec la police, notamment à Nantes ou à Toulouse. Malheureusement, les dégradations sont la seule façon de se faire entendre, estiment certains, à l'image de Marceau. Venu d'un lycée privilégié mais solidaire, il dit comprendre la frustration de ses camarades moins bien lotis.
2: Ça fait des années que nous on demande, que les jeunes demandent pacifiquement avec des lettres au ministre, des AG, etc., qu'on demande des droits, des choses qui devraient être normales en fait, juste ne pas travailler dans des poubelles géantes, ne pas travailler dans des établissements qui deviennent des fours en été et des frigos en hiver. Et en fait, on ne nous écoute pas quand on demande pacifiquement. Donc à un moment, les gens, ils en ont juste marre et on bloque les lycées, comme ça au moins là, on nous écoute.
1: Ce professeur du lycée Paul-Éluard de Saint-Denis, un établissement très dégradé et fer de lance du mouvement, est du même avis.
3: Ça fait des années qu'on signale les problèmes dans l'éducation nationale, les profs pas remplacés, les locaux dégradés, et qu'il n'y a jamais eu de réponse, et que les élèves s'en sont emparés, et que maintenant ils manifestent et ils ne sont pas contents, et ils ont raison.
1: La force de la réponse policière face à des manifestants mineurs est fortement critiquée, notamment l'usage de certaines armes non létales, comme des grenades de désencerclement ou des lanceurs de balles en caoutchouc, qui ont provoqué des blessures très graves, une main arrachée, un œil crevé, une mâchoire fracturée. Une dizaine d'enquêtes ont été ouvertes et un policier est déjà placé en détention provisoire. Pour protéger les jeunes mobilisés, des parents, des syndicats enseignants et des universitaires se sont joints aux manifestations, comme Jade, étudiante à Panthéon-Sorbonne.
4: Ce qu'on a en commun, c'est qu'on est tous victimes des mesures budgétaires du gouvernement qui viennent taper dans l'éducation, qui viennent taper en fait dans l'enseignement. Et en fait, nous, on considère que c'est une catastrophe parce que l'éducation, c'est le futur.
1: Après 3 semaines de mobilisation, le mouvement change d'échelle alors que les partis de gauche ont tous défilé pour afficher leur soutien au mouvement. Le Premier ministre Sébastien Lecornu a martelé que la violence n'était pas la solution, accusant la France insoumise de souffler sur les braises.
5: La réalité, c'est que vous êtes ambigu avec la violence, car la violence fait partie de votre projet politique de bordélisation du pays entre maintenant et l'élection présidentielle.
1: Dans la soirée, Emmanuel Macron a réuni ses ministres à l'Élysée. Un peu plus tôt, le gouvernement a annoncé que tous les cours sont suspendus jusqu'à la fin de la semaine dans les lycées afin de permettre, je cite, un débat de démocratie interne entre élèves et proviseurs. Cela ne suffira sans doute pas à calmer les lycéens qui demandent plus de moyens humains et financiers pour améliorer leurs conditions d'enseignement. Des revendications légitimes que reconnaît le gouvernement, mais ses marges de manœuvre sont faibles. La dette française explose et les caisses de l'État sont vides, alors que d'autres colères pourraient bien s'ajouter à celles des lycéens à quelques mois de la présidentielle. Ici Gabrielle Dejazet, Radio-Canada, Paris.
0: Et je retrouve à Paris Christophe Barbier. Il est éditorialiste à LCI, la chaîne d'information. Christophe Barbier, bonsoir.
6: Bonsoir Madeleine, bonsoir à tous.
0: Christophe Barbier, est-ce que cette colère des lycéens était prévisible? Parce que quand on regarde les enquêtes d'opinion, on voit que les Français sont inquiets face à l'avenir. Donc, est-ce que le gouvernement aurait dû voir venir cette colère des lycéens?
6: Oui, le gouvernement aurait dû faire plus attention à 2 phénomènes. D'abord, le phénomène de contagion par les réseaux sociaux, c'est-à-dire que des lycées qui n'ont pas de problèmes matériels, pas d'absence de profs, se sont solidarisés avec les lycées qui ont des problèmes, et ça, c'est l'œuvre des réseaux sociaux. Et puis, le gouvernement a été distrait pendant 4 jours par la visite du pape Léon XIV. On n'a parlé que de ça, ça a mobilisé la police, ça s'est bien passé, mais pendant ce temps-là, le mouvement lycéen, il s'est développé, et le mardi suivant, il a explosé avec une double récupération, les casseurs d'un côté qui profitaient des lycéens pour se mêler à eux et casser, affronter la police, et de l'autre, la récupération politique par la France insoumise de Jean-Luc Mélenchon.
0: Donc, il a été lent à agir, le gouvernement, et maintenant, comment est perçue sa gestion de crise ?
6: Mais le gouvernement, il est à la fois désemparé et désarmé. Désemparé parce qu'il ne trouve pas la manière de gérer ce conflit avec les lycéens. Notamment la police, quand elle utilise ses moyens conventionnels, c'est trop violent, c'est inadapté à des mineurs. Et quand elle ne les utilise pas, eh bien la police devient la cible, le gibier pour les casseurs. On a eu des policiers blessés. Donc on a des violences dans les deux sens. Et puis le gouvernement, il est désarmé parce qu'il n'a pas de majorité politique. Il ne peut pas faire voter de texte en urgence. Il n'a pas d'argent, donc on ne peut pas débloquer des fonds comme on l'avait fait par exemple en 2018 avec les Gilets jaunes, et il n'a pas de visibilité, ce gouvernement. Dans 200 jours, il n'est plus là. Le président non plus. Donc il ne peut pas porter une vision d'espoir, c'est les candidats à la présidentielle qui le font. Donc c'est le plus mauvais moment pour l'exécutif pour affronter ce type de conflit.
0: Et là, il fait face au mécontentement des lycéens. Est-ce que le risque pour le gouvernement en ce moment, c'est que ça s'étende? C'est qu'on voit finalement un gouvernement désemparé, vous le dites, désarmé, et que d'autres groupes décident de saisir le moment pour faire valoir leur propre frustration?
6: Ça s'est déjà étendu, puisque des lycéens, on est passé aux étudiants, et puis à une partie des syndicats, heureusement qu'ils étaient là d'ailleurs pour encadrer les manifestations, et puis aux partis politiques. Ce qui pourrait être terrible pour le gouvernement, si ça s'étend, à d'autres corporations. Par exemple, les agriculteurs qui connaissent un été et un automne extrêmement difficiles après la sécheresse. Par exemple, les chauffeurs routiers qui payent leur carburant très cher.
0: Un autre gilet jaune, finalement.
6: Et un autre gilet jaune, d'ailleurs le 17 octobre, il y a un rendez-vous donné sur les réseaux sociaux par ceux qui prétendent être les nouveaux gilets jaunes. On verra, c'est dans 10 jours, s'il y a mobilisation, mais il pourrait y avoir comme ça une sorte de réaction nucléaire, de réaction en chaîne. Alors aujourd'hui, la manifestation s'est plutôt bien passée, on s'attendait à pire, mais ça ne veut pas dire que le mouvement va retomber, ça ne veut pas dire qu'il va s'étendre. Dans 10 jours, c'est les vacances de la Toussaint, ça concerne les lycéens, mais pas les étudiants. Ils vont peut-être prendre le relais.
0: Donc les étudiants universitaires, vous voulez dire Christophe Bardier.
6: Tout à fait.
0: Qu'est-ce que ça laisse entrevoir pour la présidentielle? Parce que on est à l'approche de cette présidentielle au printemps prochain. Et je reviens là sur cette idée de colère là qu'on peut sonder dans les enquêtes d'opinion. Est-ce que ça peut avoir tout ça des répercussions sur la présidentielle qui commence?
6: Oui, bien sûr, il y aura des répercussions. La colère est devenue le sentiment dominant. Il y a un sondage très intéressant qui a été fait en 2021 et en 2026. La colère a triplé et la confiance s'est effondrée. Quand vous ajoutez les Français qui veulent une réforme radicale et ceux qui veulent carrément renverser le système, vous obtenez 80% des Français. Donc la présidentielle va être une présidentielle de désir de changement majeur sur fond d'inquiétude et de colère. Maintenant, l'épisode qui vient de se passer, il polarise encore plus notre campagne présidentielle. L'extrême gauche sort renforcée parce qu'elle a instrumentalisé le mouvement, elle a surfé sur le mouvement, et l'extrême droite se présente comme le seul parti de l'ordre, le seul qui peut chasser la racaille, comme ils disent. Au milieu, les réformistes, les modérés, ceux qui essayent de chercher un compromis, ils sont bien absents. La gauche, la social-démocrate n'a toujours pas de candidat, et le centre-droit est toujours aussi divisé.
0: Bon, on parle, puis c'est la dernière fois que je vais parler de colère dans cette entrevue, mais on n'est quand même pas un premier mouvement lycéen là dans l'histoire. Ces dernières années, il y en a eu quelques-uns.
6: Oui, il y en a eu quelques-uns, mais par exemple, en 2006, contre le contrat première embauche, les lycéens avaient un objectif précis, retirer ce projet, et ils ont obtenu l'extinction de ce projet. Quand il y a des révisions budgétaires très précises, on peut donner satisfaction à un mouvement lycéen qui a des objectifs précis finançables. Là, c'est pas le cas. On a l'impression d'avoir la première révolte d'une génération qui d'abord a été traumatisée par le confinement avec la Covid quand ils avaient 10 ans, et ils ont maintenant 16, 17 ans, et puis qui est un mouvement dont la manière de penser est dictée par les algorithmes. Et donc le mode de pensée se fonctionne en boucle un petit peu. C'est pas du tout la même mentalité que les étudiants syndiqués des années 90 ou 2000.
0: Alors on a vu ces images qui sont inquiétantes quand même, Christophe Bardier, mais vous remettez tout ça en perspective. Merci beaucoup. Je rappelle que vous êtes éditorialiste politique à LCI, la chaîne d'information. Merci beaucoup.
6: Merci à vous. Bonne journée.
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0: La Cour suprême des États-Unis a débuté sa nouvelle session en s'attaquant à une affaire majeur pour le climat. C'est une course aux allures de David contre Goliath où un comté poursuit deux géants du pétrole accusés de contribuer à l'intensification des changements climatiques. Valérie Boisclair, bonsoir.
8: Bonsoir, Madeleine.
0: Quelle est la grande question que va devoir trancher la Cour suprême?
8: La question au cœur de tout ça, c'est est-ce que c'est possible pour une ville ou un comté d'invoquer les lois de son propre État pour poursuivre des compagnies pétrolières et leur réclamer des dommages pour les impacts des changements climatiques? Mmh. Ultimement, qui va payer? Mmh. Donc, le comté de Boulder, dans cette poursuite qui a été déposée initialement en 2018, cherche à faire reconnaître la responsabilité de deux multinationales, soit ExxonMobil, qui est la plus grande compagnie pétro-gazière des États-Unis, et Suncor, qui est basée au Canada, dans le but d'obtenir une compensation financière. Et hier, au cours des plaidoiries orales, les avocats de Boulder, ils ont expliqué que les géants pétroliers contribuent à l'accélération des changements climatiques, qui sont à l'origine d'événements météorologiques extrêmes de plus en plus fréquents et coûteux. En 2021, les résidents là-bas ont subi le pire feu de forêt de leur histoire avec l'incendie Marshall. C'était un brasier qui avait forcé l'évacuation de 30 000 personnes et causé environ 2 milliards de dollars en dommages.
0: On peut rappeler que Boulder, c'est dans le Colorado.
8: Oui, tout à fait. Et donc, même si la plainte remonte à 3 ans avant ce feu-là, les avocats s'appuient notamment sur cette catastrophe et les dommages documentés. Selon eux, la facture devrait être filée à ces grandes compagnies qui exploitent, produisent, raffinent et distribuent des énergies fossiles et non pas aux contribuables. Ils accusent Suncor et Exxon d'avoir induit le public en erreur pendant des années, donc d'avoir dissimulé les risques, les dangers de leurs activités pour le climat, et ce, en toute connaissance de cause, pour pouvoir continuer à vendre leurs produits. Donc, dans la plainte, on dit par exemple qu'elles ont financé des campagnes qui remettaient en cause le consensus scientifique, selon lequel le réchauffement est causé par les activités humaines. On parle de discours trompeurs, d'utilisation de faux experts, d'instrumentalisation de la science. Bref, des méthodes que les plaignants jugent calquées sur celles employées par l'industrie du tabac dans un passé pas si lointain.
0: Quand on parle de causes importantes. Donc, comment cette affaire-là est remontée jusqu'au plus haut tribunal des États-Unis?
8: C'est que depuis le début des procédures, les pétrolières veulent que ça remonte au niveau fédéral parce que la poursuite, initialement, elle a été déposée devant un tribunal d'État du Colorado. Mm-hmm. Donc, l'argument des compagnies, c'est que la loi fédérale sur la qualité de l'air, le Clean Air Act, réglemente les émissions de GES, donc ce serait de compétence fédérale. Mm-hmm. Mais toutes leurs tentatives ont été infructueuses. La Cour suprême du Colorado a même confirmé que le procès pouvait se poursuivre devant un tribunal de première instance. Et donc, pour contester cette décision-là, les pétrolières ont demandé au plus haut tribunal du pays de se saisir de cette affaire. Selon leurs avocats, cette cause-là n'a pas lieu d'être parce qu'un gouvernement local tenterait ici de réglementer hors de ses frontières, donc de s'attaquer à un problème mondial, les changements climatiques. Mais les avocats de Boulder, ils insistent. Le but, c'est pas de réglementer les émissions de gaz à effet de serre, c'est pas d'empêcher Exxon et Suncor de produire du pétrole, c'est de responsabiliser ces entreprises qui auraient, selon les plaignants, sciemment menti au public. Et ça, c'est une distinction importante parce que c'est là que réside, en quelque sorte, la stratégie des avocats dans cette affaire. La loi fédérale, le Clean Air Act, ne permet pas que les victimes obtiennent de compensation financière. On se tourne donc vers les tribunaux locaux où c'est possible de le faire. Donc, l'importance de cette cause réside là aussi. Et c'est ce que m'expliquait l'avocat Camille Martini, qui est rapporteur pour le Canada au Sabine Center sur les contentieux climatiques. C'est qu'il y a plus d'une trentaine de recours similaires intentés aux quatre coins des États-Unis qui pourraient être stoppés net si on a une décision en faveur des pétrolières.
0: Oui, qui dirait non, ce n'est pas aux États de légiférer en cette matière. Mm-hmm. Il y a un juge de la Cour suprême qui s'est récusé tout juste avant le début des audiences hier. Qu'est-ce que ça peut changer?
8: Oui, le juge conservateur Samuel Alito s'est récusé une semaine avant le début des plaidoiries. Il n'a pas donné de raison, mais il y avait eu plusieurs appels de la société civile pour qu'il se retire parce qu'il a des investissements dans des entreprises pétrolières. Donc, même si ce n'est pas Exxon ou Suncor, il était à leurs yeux en conflit d'intérêts. On l'avait déjà vu se récuser par le passé dans d'autres litiges pour cette raison-là. On se retrouve donc avec une cour à 8 juges. Ça veut dire qu'il y a une possibilité d'une décision 4-4, même si les experts doutent que ça se produise, parce que dans les faits, on est passé d'une majorité de 6 juges conservateurs à une majorité de 5. Mais ce scénario-là, ça voudrait dire le statu quo. Donc, la décision de la Cour suprême du Colorado serait maintenue. Dans le cas contraire, mais là, ça voudrait dire que les poursuites locales sont bloquées et on doit maintenant changer d'approche, recommencer les démarches devant un tribunal fédéral. Et c'est ça le précédent redouté par les organisations de défense du droit de l'environnement et les dizaines de villes et comtés qui poursuivent des géants pétroliers. Mais bon, on saura la décision de la Cour seulement à l'été prochain.
9: Valérie Boisclair, merci de nous avoir expliqué cette cause de David contre Goliath. Bonne fin de soirée.
8: Merci.

0: Après des mois de bataille entre divers acheteurs, le groupe américain de cinéma et de télévision Paramount Skydance a finalisé l'acquisition de son concurrent Warner Brothers Discovery. Il s'agit de l'une des plus grandes fusions jamais réalisées dans le secteur. Elle réunit des franchises telles que Le Seigneur des Anneaux, Star Trek, Le Parrain, ainsi que les grands réseaux d'information CNN et CBS. Des experts mettent cependant en garde contre les risques d'une concentration de contenu et de médias entre de moins en moins de mains, comme l'explique Catherine Dipp.
1: Dans la lutte de pouvoir et de contrôle entre les géants d'Hollywood, digne de celle vue dans le film Le Parrain, c'est en fin de compte Paramount qui a acheté Warner Brothers Discovery. Une transaction de 110 milliards de dollars américains qui concentre désormais sous un même toit un immense empire du divertissement. Un empire dont le catalogue s'étend de la terre du milieu du Seigneur des Anneaux jusqu'aux confins inexplorés de Star Trek, en passant par Le Parrain. Et à la tête de ce nouveau conglomérat qu'est Skydance, David Ellison, dont la famille est proche de Donald Trump.
2: TikTok, Paramount, Warner Brothers, CNN, CBS News, and then their original company is Oracle, this big software and increasingly AI company.
1: Andrew DeWard, professeur associé à l'Université de la Californie, estime qu'autant d'entreprises médiatiques et technologiques entre si peu de mains peut favoriser des dérives.
2: And so yeah, that is a really dangerous information empire.
1: Pour lui, il faut garder à l'œil les façons dont l'information est créée et circule, notamment car Skydance possède dorénavant le réseau CBS ainsi que CNN. Et même si des engagements ont été pris, rien n'est encore certain, selon lui.
3: Il y a certaines certitudes à court terme. À long terme, c'est un peu plus nébuleux. Par exemple, il y a eu une annonce tout récemment que CNN allait rester indépendant à court terme. Bon, Mark Thompson, qui était anciennement avec la BBC, va demeurer à la tête de CNN. Et il y a eu certaines conversations à propos d'un panel qui sera en charge des lignes éditoriales chez CNN, des panels indépendants.
1: Le professeur agrégé en communication à l'Université Emerson de Boston, Vincent Reynaud, estime lui aussi ses craintes fondées quant à l'indépendance de la chaîne d'information.
3: On va garder notre œil là-dessus sur l'évolution de l'espace politique aux États-Unis, comment les gens vont avoir accès à l'information politique et comment les gens vont pouvoir comprendre la politique.
1: La production à Hollywood pourrait aussi changer de visage, alors que deux des cinq grands studios américains viennent de fusionner.
4: Parce qu'il y a de moins en moins de studios et qu'on essaie de plus en plus de miser sur des produits qui vont aller chercher le plus de public possible.
1: Le professeur à l'École des médias, Philippe-Antoine Lupien, entrevoit des productions à plus grand budget, mais moins risquées de la part de Skydance.
4: La concentration des médias, généralement, s'attend à restreindre en fait la diversité des contenus, puisque les grandes entreprises vont surtout maximiser les contenus qui sont déjà populaires.
1: Par cet achat, l'homme d'affaires David Ellison réunit dans un même portfolio de nombreuses propriétés intellectuelles familières, comme les dessins animés de Looney Tunes, la franchise de Harry Potter, ainsi que celle de La Matrice.
5: I think what's going to happen to a lot of that content is that it will end up as part of the AI business.
1: La professeure associée à l'Université de la Californie, San Diego, Shauna Kidman, croit que la famille Ellison pourrait utiliser l'intelligence artificielle pour mettre à profit ce large catalogue de contenus.
5: So if you want to go online and create your own Looney Tunes video.
1: Si tu veux aller en ligne et créer ta propre vidéo des Looney Tunes avec l'intelligence artificielle, ce sera possible avec les outils que développe Skydance, explique-t-elle. La fusion de deux des plus anciens studios de cinéma américains va aussi mettre à risque de nombreux emplois dans le milieu, selon Philippe-Antoine Lupien.
4: Dans la situation actuelle, on se situe un peu entre Le Seigneur des Anneaux et Game of Thrones, disons, puisque c'est vraiment une guerre là, de seigneurs de la communication et des médias.
1: Il souligne que le défi sera pour le public de maintenir l'accès au contenu désiré, à l'instar des héros dans une des franchises que possède Skydance.
4: Nous, on fait un peu figure de porteur de l'anneau, où on va essayer de voir se combattre contre toutes les forces qui veulent nous attirer pour réussir à atteindre notre objectif, qui est essentiellement d'avoir des contenus de qualité.
1: Ici Catherine Dib, Radio-Canada, Montréal.
0: Et voilà, c'est ce qui met fin à l'émission ce soir. Si vous avez des suggestions, des commentaires, écrivez-nous. Ça nous regarde, @radio-canada.ca. Ici Madeleine Blais-Morin. Bonne soirée à tous. À demain.

0: Bonsoir, ici Mathieu Dugal. 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
2: Bonsoir, ici Louis de Belleval. Voici les informations. Les chefs des cinq principaux partis ont fait le point au lendemain de l'élection du Parti québécois. Avec 59 députés, l'équipe de Paul Saint-Pierre Plamondon formera un gouvernement minoritaire. Face à lui, le chef libéral, Charles Milliard, sera la tête de l'opposition officielle forte d'un caucus de 40 députés. Il est revenu sur la défaite de la CAQ qui a été rayée de la carte et a tendu la main à ses militants.
3: Et je veux aussi m'adresser aux candidats caquistes qui ont été défaits hier, aux militants, aux gens qui se sont engagés de bonne foi pour leur communauté. Si vous voulez continuer à faire avancer le Québec à l'intérieur du Canada, eh bien, venez chez nous. Vous avez votre place chez nous. Nous avons des points de rencontre importants, le développement économique, la défense du français, la fierté québécoise et la volonté de rester dans le Canada.
2: Et puis, pour sa part, le parti d'Éric Duhaime a remporté la majorité des sièges dans la grande région de Québec, en plus de balayer Chaudière-Appalaches. Les conservateurs ont fait élire 19 députés. Éric Duhaime a déclaré que son équipe parlementaire devrait rapidement gagner de l'expérience.
4: Ça va arriver. Là. Aujourd'hui, on est tous en amour les uns les autres. Là. Puis c'est normal, on est tous sur un nuage. On vient tous de recevoir un mandat extraordinaire de la population. Il va y avoir des jours un peu plus sombres. Il ne fera pas toujours soleil à tous les jours. C'est clair. Cela étant dit, notre équipe, je tiens quand même à dire qu'on a quand même une ancienne ministre qui fait partie de l'équipe. On a aussi une ancienne députée qui a été élue hier du côté de Charlevoix, Côte-de-Beaupré. La majorité de notre caucus a de l'expérience au niveau municipal.
2: Pour sa part, la co-porte-parole solidaire, Huba Gazal, s'est félicitée d'avoir défier les pronostics en conservant 9 députés, dont son co-porte-parole Sol Zanetti, de même qu'Étienne Grandmont, qui ont tous les deux résisté à la vague conservatrice à Québec. Et puis, plusieurs premiers ministres provinciaux ont réagi à la victoire de Paul Saint-Pierre Plamondon aux élections québécoises. S'ils ont tous félicité le chef péquiste, certains ont profité de l'occasion pour réaffirmer leur attachement au Canada. Étienne Perrault a préparé ce qui suit.
5: Les messages de félicitations au chef du Parti québécois sont nombreux sur les réseaux sociaux de la part de ses nouveaux homologues des provinces. Plusieurs ont rappelé du même coup l'importance qu'ils accordent à l'unité canadienne. En Alberta, la première ministre Danielle Smith souligne que le Canada et les provinces sont plus forts lorsqu'ils travaillent ensemble. Celle qui s'est rangée dans le camp du non face à la sécession de l'Alberta pourrait subir les contre-coups d'un gouvernement ouvertement souverainiste au Québec, estime le professeur de sciences politiques à l'Université de l'Alberta, Frédéric Boily.
6: Danielle Smith doit faire la promotion d'unité canadienne et là, elle se retrouve avec un gouvernement qui promet un autre référendum. Donc, ça vient compliquer les choses.
5: Dans un message publié sur ses réseaux sociaux, le premier ministre de l'Ontario, Doug Ford, souligne lui aussi que le pays doit rester uni en pleine guerre tarifaire avec les Américains.
7: But I'm confident that he will see that this is indeed an agreement that is good for Quebec.
5: Mais à Terre-Neuve et Labrador, les préoccupations tournent plutôt autour de l'entente de Churchill Falls. Le premier ministre Tony Wakeham se dit confiant que Paul Saint-Pierre Plamondon va entériner l'accord sur le mégaprojet hydroélectrique. Et finalement, au Manitoba, Wabkinou souligne pour sa part la longue histoire de coopération entre les deux provinces, ainsi que son appui à la vitalité de la langue française au pays. Ici Étienne Perrault, Radio-Canada, Montréal.
2: En Colombie-Britannique, l'unique débat télévisé de la campagne électorale provinciale aura lieu mercredi prochain. Seuls 3 des 10 partis en liste présentent le nombre de candidats requis par le consortium des médias pour pouvoir y prendre part, le NPD, les conservateurs et le Parti vert. Julie Landry a préparé ce qui suit.
8: Si la tendance des sondages dans les intentions de vote mettait le NPD et le Parti conservateur au coude à coude depuis le début de la campagne, le plus récent sondage Angus Reid montre qu'il y a de moins en moins d'indécis et donne une avance pour les conservateurs sur le NPD.
9: Un débat, c'est encore important, surtout pour des nouveaux chefs.
8: Selon la professeure de sciences politiques de Kwantlen Polytechnic University, Valérie Vézina, le débat est une occasion en or pour Lone Dirksen, chef du Parti conservateur depuis moins d'un mois, et la chef du Parti vert, Emily Lowen, élue depuis un an seulement.
9: S'ils font assez bonne impression, ils ont tout à gagner.
8: Mais ça pourrait être un couteau à double tranchant pour le chef conservateur sans expérience de débat, selon John Rowe de Angus Reid, qui lui donne quand même un avantage.
10: It's probably more likely to be good than bad.
8: Selon lui, c'est surtout David Eby qui devra se défendre.
10: He's probably going to be getting it from both sides.
8: Parce que les critiques sur son bilan politique arriveront probablement des deux côtés. Les deux observateurs politiques se désolent que OneBC et CenterBC n'ont pu présenter 65 candidats, le nombre minimum requis pour pouvoir participer au débat.
9: Moi, je pense que le plus de partis représentés, le mieux c'est.
8: Les chefs Eleanor Sturco et Dallas Brody ont toutes les deux exprimé leur déception de ne pas pouvoir se présenter au débat. Ici Julie Landry, Radio-Canada, Vancouver.
2: Et puis une personne originaire de l'État de Washington est accusée de complot en vue de commettre des meurtres dans un autre pays en lien avec la fusillade mortelle de Tumblr Ridge.
11: If you think you are safe from prosecution because you did not pull the trigger or were not physically present at the scene of the crime, think again.
2: L'agent spécial du FBI du bureau de Seattle, William Mike Harrington, a rappelé que ce n'est pas parce qu'une personne n'est pas physiquement présente sur les lieux d'un crime qu'elle ne peut pas être tenue responsable de ses gestes. Selon le FBI, l'accusé aurait rencontré la tireuse de Tumblr Ridge en ligne, lui aurait fourni des conseils et de l'argent et aurait offert de diffuser la tuerie en direct. La fusillade de Tumblr Ridge a fait 8 victimes, dont 5 élèves du secondaire, le 10 février 2026. C'était les informations.
12: Écoutez bien ça. Une très bonne nouvelle qui vient du côté des pollinisateurs, le front des pollinisateurs. C'est une nouvelle étude de l'Université d'Ottawa qui révèle qu'en réduisant la tonte des abords routiers, en privilégiant une utilisation, dit-on, raisonnée des herbicides, eh bien, on augmenterait de 45 % le nombre de pollinisateurs et de 23 % la diversité des espèces. Et ça, c'est une étude qui vient tout juste de paraître d'une de nos collaboratrices ici à l'émission. On va lui parler d'ailleurs ce soir, pas sur ce sujet-là, mais quand même, ça vient tout juste d'être publié. Puis je me disais, ce serait dommage de pas en faire mention. Et on dit également que ces mesures simples et peu coûteuses peuvent considérablement accroître les populations d'abeilles et de syrphes sans compromettre la sécurité routière. Alors, on va voir comment ils ont réalisé ça. Entre autres choses, c'est ce dont on va parler ce soir à Moteur de recherche.

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0: allez bien, public en délire. Si vous écoutiez hier l'émission des élections, bien sachez que pendant ce temps-là, nous, on faisait une émission qui était diffusée partout ailleurs au Canada. Et donc, nous étions en studio hier. On a fait une émission, je vous dirais, particulièrement tripative sur le sujet, notamment de l'hélium comme gaz de refroidissement, d'électro-aimant avec quelqu'un qui était absolument passionnant, quelqu'un de l'université, en fait, de Polytechnique Montréal, entre autres chose. Donc, sachez qu'hier, il y avait une émission. Donc, allez sur audio si vous voulez la réécouter. Mais on va vous la remettre bientôt. Je pense que c'est le 11 novembre. Non, on va la remettre bientôt là, en reprise, semi-reprise. Voilà. On a Isabelle Bourguin avec nous ce soir. Bonsoir, Isabelle.
1: Bonsoir, Mathieu.
0: Vertu des drainages lymphatiques. Vous avez fait votre petite enquête.
1: Oui, toujours.
0: Oui, comme toujours. C'est pour ça qu'on vous paye. On est très contents que vous soyez de retour.
1: Oui, c'est ça.
0: On a également Alexandre Shields. Bonsoir, Alexandre.
2: Bonsoir, Mathieu.
0: On va parler de gaz de schiste versus biométhanisation.
2: Bien sûr, c'est un dossier que j'ai beaucoup suivi il y a de cela plusieurs années. Hein? Ça avait provoqué tout un débat au Québec.
0: Oui. On va... Puis là, ça revient évidemment dans l'actualité avec les élections qu'on a connues hier. Et là, je vous présente notre collaboratrice spécialiste des insectes à l'Université d'Ottawa. Elle y est prof titulaire en biologie, c'est Jessica Forêt. Bonsoir, Jessica.
3: Bonsoir.
0: C'est tellement une bonne nouvelle, ça, parce qu'il n'y en a pas beaucoup là, sur le front des pollinisateurs. Et là, on se rend compte que si on s'occupait, disons, de manière plus circonspecte de nos autoroutes, on pourrait augmenter le nombre de pollinisateurs. Donc, c'est une étude que vous venez de publier tout récemment.
3: Oui, c'est ça. Et je devrais souligner que c'était mon ancien post-doctorant Gilles Miranda qui a vraiment mené l'étude, qui a fait toute la collecte de données. Et c'était une collaboration avec la Fédération canadienne de la faune.
0: Donc, vous avez analysé la manière dont on entretient les abords d'autoroutes, c'est bien ça?
3: Oui, c'est ça. Et on a comme une circonstance heureuse ici dans le sens que le comté de Lanark emploie une différente sorte d'entretien routier comparé au comté et municipalités adjacents. Et ça nous a permis de faire une comparaison très contrôlée entre les abords routiers qui sont entretenus de différentes manières, mais qui sont autrement très similaires.
0: Mm-hmm.
3: Oui.
0: Et donc, vous avez observé que dans des endroits où on laisse, disons, l'herbe pousser de manière plus, entre guillemets, naturelle, avec une utilisation plus ciblée des herbicides, eh bien là, les pollinisateurs, ils sont en nombre, disons, significativement plus élevés que dans des endroits où on fait la tonte, là, mais à ras, puis où on met beaucoup, beaucoup d'herbicides. Là.
3: Oui, et c'est pas surprenant dans un sens que faire moins de tonte, appliquer moins de d'herbicides, que ça aide les pollinisateurs. Mais en même temps, ça nous a surpris que l'effet a été aussi important, étant donné que le changement en entretien, c'était vraiment pas aussi significatif que ça. Comme c'était un peu moins de tonte, un peu moins d'herbicides.
0: Puis en plus, ça coûte moins cher.
3: Oui, moins de travail, me semble. Donc, on ne voit pas de désavantage à réduire la tonte et les herbicides.
0: Bien, voilà, si vous voulez qu'on en parle davantage, écrivez-nous, parce qu'il y a beaucoup, beaucoup de choses à dire là-dessus. Puis évidemment, on peut peut-être faire des liens aussi avec ce qui se passe sur nos terrains, parce qu'on sait que le lien entre le fait qu'on a une pelouse qui est extrêmement proprette, ben ça a un impact également sur le nombre de pollinisateurs. Alors, ben voilà, on pourrait en discuter plus tard à l'émission. On se reparle d'ailleurs tout à l'heure, Jessica Forêt, pour discuter de la question des mouches noires. Est-ce qu'il y en aurait plus ici? Que, par exemple, en Italie. C'est un auditeur d'origine italienne qui nous demande ça. Alors, on s'en reparle dans quelques minutes. Bienvenue parmi nous, Jessica Forêt.
3: Oui.
0: On est en compagnie ce soir d'une invitée qui est ici pour la première fois. On est très heureux de l'accueillir. Elle s'appelle, c'est la docteure Eva-Flore Buick-Swan. Elle est chef du département de psychiatrie, de l'enfant et de l'adolescent à l'hôpital de Montréal pour enfants. Docteure Buick-Swan, bonsoir.
4: Bonsoir, un grand merci de m'accueillir.
0: C'est un grand plaisir de vous accueillir, surtout que cette question-là est tellement, comment dire, singulière. C'est la première fois, je dois vous dire, en 9 saisons ici à l'émission que j'entendais parler de cet aspect-là de la psychologie de l'enfant. Écoutez bien ça, c'est une auditrice qui tient à demeurer anonyme, qui a observé chez sa fille de 9 ans des épisodes d'hallucinations auditives et visuelle assez intense, donc dans les deux dernières semaines. Et la pédopsychiatre de Sainte-Justine qui l'a évaluée n'a pas conclu à un trouble psychotique. Elle a mentionné que jusqu'à 25 % des enfants de moins de 12 ans peuvent avoir des hallucinations sans que cela ne soit nécessairement relié à une augmentation des risques de faire un trouble psychotique à l'âge adulte. Puis là, elle nous dit, j'étais très surprise de cette information-là. Et elle nous demande, qu'est-ce qui se passe dans le cerveau des enfants par rapport à celui des adultes pour que on observe une aussi grande prévalence de ça. On va en discuter d'ailleurs avec vous. Je pense qu'à l'instar de cette pédopsychiatre de Sainte-Justine, vous dites que dans bien des cas, il n'y a pas lieu de s'alerter.
4: Dans la plupart des cas, il n'y a pas lieu de s'alerter parce que jusqu'à 95 % des cas, finalement, des enfants qui développent ces hallucinations-là n'auront plus du tout de symptômes rendus à l'adolescence.
0: 95 %
4: Jusqu'à 95 %, oui.
0: Bon, mais qu'est-ce qui se passe dans le cerveau des jeunes enfants pour que ce phénomène-là, qui est quand même assez, disons, important, là, c'est 25 % des enfants qui vivent cela. Qu'est-ce qu'on sait sur la façon dont leur cerveau va générer ces hallucinations-là?
4: Alors, ce qu'il faut savoir, c'est que les hallucinations ne sont pas réservées aux maladies psychotiques ni aux enfants. Donc, pour expliquer le tout, en fait, on va rentrer dans le détail de qu'est-ce que c'est une maladie psychotique où on peut avoir des hallucinations et finalement des hallucinations qui ne sont pas pathogéniques, donc qui ne sont pas une maladie. Donc, et pourtant, c'est le même signe, c'est le même symptôme.
0: Bon, qu'est-ce qui se passe, par exemple, quand on a une psychose?
4: Donc, une psychose, déjà, c'est une maladie psychiatrique dans laquelle il y a finalement un déséquilibre au niveau des neurotransmetteurs. Les neurotransmetteurs, ce sont des molécules qui permettent de transmettre les informations d'un neurone à un autre neurone. Et dans la psychose, du type de la schizophrénie, donc dans la psychose qui est une maladie, mais cette désorganisation-là entraîne beaucoup de symptômes, pas juste des hallucinations.
0: Par exemple?
4: Par exemple, il pourrait y avoir des délires, plusieurs types d'hallucinations, la pensée qui est désorganisée, le discours qui est désorganisé, aussi des comportements qui sont désorganisés ou alors catatoniques. Et aussi, il y a des symptômes qu'on appelle des symptômes négatifs, où ce n'est pas quelque chose qui se rajoute à la normale, comme les hallucinations, où c'est des phénomènes qui se rajoutent, mais des phénomènes finalement qu'on a en moins, comme les émotions qui sont émoussées, par exemple, où on a moins de motivation, moins de pensée. Donc, pour avoir une psychose, il faut avoir plusieurs de ces symptômes-là, au moins deux dans la liste des cinq que j'ai décrits. Mais il faut aussi qu'il y ait une répercussion fonctionnelle. Ça veut dire qu'on fonctionne moins bien. Par exemple, qu'un enfant ait une baisse de notes, qu'un adulte soit plus capable d'aller travailler, par exemple. Donc, il y a vraiment une répercussion et que ça dure longtemps.
0: Donc, ce n'est pas nécessairement ça à quoi on fait face quand on voit des enfants, par exemple, qui vivent des phénomènes, des moments d'hallucination. Là, on n'est pas dans le même registre.
4: On n'est pas dans le même registre, mais c'est possible qu'on soit dans un continuum, finalement. Maintenant, on n'interprète pas les problèmes de santé mentale comme un tout ou un rien, mais comme un continuum. Et dans le continuum, eh bien, il y a comme des symptômes qu'un grand pourcentage de la population peut avoir et c'est considéré comme normal. Et plus on s'avance vers l'autre extrémité, finalement, on a une perte de fonction. Et bien là, on parle d'une psychopathologie ou d'un problème de santé mentale.
0: Si c'est très prévalent, par exemple, chez les enfants et que ça disparaît au fur et à mesure qu'on grandit, c'est donc dire qu'il y a un lien avec le développement du cerveau, c'est bien ça?
4: Effectivement. Le cerveau de l'enfant est encore en construction et il a plus tendance à fabriquer des perceptions sans objet, sans raison. Hein? Parce que dans les perceptions, normalement, il y a un objet, on le voit, et il existe. Dans une hallucination, il n'y a pas d'objet, mais on peut avoir l'impression qu'on le voit. Il n'y a pas de bruit, mais on peut avoir l'impression d'entendre quelque chose.
0: Ça veut dire que l'enfant va quoi, plus se créer des histoires à partir de perceptions qui, chez nous, n'auraient peut-être pas les mêmes conséquences. Là.
4: Alors, les histoires, c'est un petit peu différent. Et là, quand il y a une histoire aux alentours des hallucinations, on parle d'idées délirantes.
0: Okay.
4: Et donc, les idées délirantes, c'est une perte de contact avec la réalité.
0: OK, c'est pas la même chose.
4: Et c'est pas tout à fait... c'est pas la même chose.
0: Donc, une hallucination, par exemple, ça pourrait ressembler à quoi? Donc, un parent qui va être témoin de ça, qu'est-ce qu'il va voir?
4: Donc, parfois, on voit rien. Hein, c'est comme plutôt rapporté. Mmh. Ou alors, il faut être attentif, finalement, aux expressions faciales du jeune, ou alors il s'en plaint. Hein. Et puis souvent, donc cette maman a certainement dû consulter à l'urgence parce que les hallucinations étaient angoissantes pour la jeune qui en a parlé aux parents.
0: Qu'est-ce qu'on rapporte, par
4: donc,
0: exemple?
4: Qu'est-ce qu'on rapporte? La plupart des hallucinations chez les enfants sont des hallucinations auditives. Ils entendent quelque chose. Mais ça peut être aussi des hallucinations visuelles. Ils peuvent voir des monstres sous lit, dans le placard, des ombres qui les suivent. Donc ça, c'est...
0: Je pense qu'il y a beaucoup de gens autour de la table qui ont vécu ça.
4: Ben, effectivement, parce que les adultes aussi ont des hallucinations sans que ce soit une maladie. Près de 10% de la population a des hallucinations d'une manière régulière et c'est pas du tout une maladie. Et le genre d'hallucinations qu'on peut rapporter, par exemple, c'est au moment où on s'endort ou on se réveille. Donc, on parle d'hallucinations hypnogogiques ou hypnopompiques. Et c'est tout à fait normal. Ça fait partie d'un cerveau normal quand il se réveille ou quand il s'endort. Mais là, il peut y avoir des hallucinations. Ou par exemple, sous la douche. Le bruit de la douche peut nous faire penser à un téléphone qui sonne. Et on interprète qu'il y a le téléphone qui sonne. Et ça, c'est très, très fréquent dans la population. Ou quand on est très fatigué. Excusez-moi.
0: Non, mais allez-y. Quand on est fatigué
4: quand
0: aussi.
4: Quand on est très fatigué, chez les adultes, ça arrive aussi très fréquemment. Ou alors, quand on nous prive d'un sens. Je ne sais pas si vous avez fait déjà l'expérience d'aller manger dans un restaurant au noir à un moment. Et dans ce cas-là, très souvent, finalement, les yeux cherchent à voir et développent finalement des hallucinations visuelles, des taches de couleurs, de la lumière vive, alors qu'il n'y a rien. Ouais. Juste parce que le cerveau n'est pas habitué. Donc, dans des contextes extrêmes, finalement, le cerveau cherche des repères. Et dans ce contexte-là, les hallucinations sont fréquentes et ne sont pas de l'ordre de la maladie avec le déséquilibre de dopamine, par exemple.
0: Il paraît que dans les chambres anéchoïques aussi, hein, quand on n'a plus de son, là, les chambres qui coupent complètement le son ambiant, ça peut devenir extrêmement angoissant parce que le cerveau va créer des choses qui n'existent pas. Cela dit, il paraît que dans la manière dont le cerveau des enfants va se former, il y a des structures du cerveau qui ne sont pas nécessairement bien imbriquées et qui communiquent peut-être plus ou moins bien entre elles. Est-ce que ça a un impact dans la manière dont les enfants vont percevoir leur environnement?
4: Effectivement, donc le cerveau d'un enfant est immature et la maturation termine à 25 ans.
0: Ah ouais.
4: Donc, oui, donc le développement finalement est très long. Et dans ce développement-là, il y a à la fois l'immaturité au niveau des cellulaires, mais aussi au niveau de la cellule, mais aussi une immaturité psychique. Et ce qui explique qu'il y ait plus d'hallucinations chez les enfants que chez les adultes.
0: Donc ça va disparaître au fur et à mesure que cette maturation-là va s'opérer?
4: Oui, et il faut vraiment surveiller finalement que les hallucinations ne s'inscrivent pas dans le temps et ne persistent pas à l'adolescence ou si elles persistent, qu'il n'y ait pas finalement l'atteinte fonctionnelle qu'on retrouve dans les maladies psychotiques.
0: Mm-hmm. Et qu'est-ce qui arrive également dans le fait qu'il y a des maladies psychiatriques qui vont se développer à partir du moment où le cerveau va maturer? Dans ce cas-là, ça disparaît avec la maturation du cerveau, mais certaines maladies apparaissent quand le cerveau devient plus mature. Qu'est-ce qu'on sait sur cette espèce de paradoxe-là?
4: Mais la plupart des maladies psychiatriques, des grosses maladies psychiatriques, apparaissent à l'adolescence. Il peut y avoir des symptômes précurseurs, mais à l'adolescence, ce qui se passe, c'est que on a trop de neurones à la naissance et petit à petit, dans le développement, il y a un élagage des neurones, donc on perd des neurones, mais aussi il y a un élagage des connexions qui se font entre les neurones pour que le système soit comme plus efficace. Un peu comme s'il fallait améliorer la circulation du trafic. Mm-hmm. Donc, moins de routes, moins de détours pour que l'information comme, se rende plus rapidement et au meilleur endroit. Et en plus de cet élagage, ce qui se passe, c'est aussi il y a une myélinisation, donc une maturation de certains neurones qui s'entourent de la myéline.
0: Qui
4: est une gaine, une substance, pour finalement que le signal électrique se déplace plus rapidement. Donc, le cerveau de l'enfant est très élastique. Et à l'adolescence, finalement, on perd cette élasticité-là pour améliorer le fonctionnement du cerveau. Et c'est à ce moment-là que les maladies psychiatriques, comme la bipolarité, les dépressions sévères ou la psychose, apparaissent. Donc, il peut y avoir des symptômes prédicteurs, des facteurs de risque avant, mais la plupart des maladies psychiatriques apparaissent après l'adolescent.
0: Et donc, dans le cas de ces hallucinations-là, dont une de nos auditrices a été témoin chez sa fille, généralement, ça va disparaître. Vous avez dit 95% des cas,
4: oui.
0: En vieillissant, c'est quelque chose qui va disparaître. Donc, pas lieu de s'inquiéter de manière générale. Vous vouliez rajouter quelque chose en terminant, docteur Buxton?
4: Oui, je veux rajouter. Ouais. Il n'y a pas lieu de s'inquiéter, mais quand même, cette jeune est à consulter à l'urgence parce qu'elle souffrait. Donc, ce n'est pas des hallucinations dont il faut s'inquiéter, mais au niveau de la régulation des émotions. Parce que qu'est-ce qui peut faire finalement que les hallucinations sont comme plus saillantes? Finalement, c'est que il y a une mauvaise maturité au niveau du cortex préfrontal et du système limbique. Et donc, avec les hallucinations qui sont présentes, il faut travailler la régulation des émotions pour qu'il n'y ait pas une souffrance, finalement. On ne veut pas laisser un enfant souffrant.
0: Parce que la souffrance, elle est réelle. Même si ces hallucinations-là, il n'y a pas lieu de s'inquiéter, ça peut créer des problèmes détournés.
4: Mm-hmm. Donc, des troubles du sommeil, par exemple. Donc, manquer de sommeil parce qu'on est comme anxieux à cause des hallucinations ou être moins concentré. Donc, il ne faut pas les prendre à la légère, mais il ne faut pas forcément aller à l'urgence quand un enfant se plaint d'hallucinations. Mais par contre, on peut contacter les services de première ligne, les CLSC, pour aider l'enfant finalement à gérer ses émotions, à diminuer les hallucinations et à finalement avoir une vie normale comme les autres enfants.
0: C'est vraiment très intéressant tout ça et vous en parlez de manière extrêmement limpide. J'espère qu'on aura l'occasion de vous inviter ici à l'émission, docteur Eva-Flore Buick-Swan. Je rappelle que vous êtes chef du département de psychiatrie de l'enfant et de l'adolescent à l'hôpital de Montréal pour enfants. Merci beaucoup d'être venu ici en studio. Puis j'espère qu'on se dit à la prochaine.
4: Oui, au plaisir de revenir.
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0: Un petit peu de blues mettre dans le ton de quelqu'un qui aime beaucoup ce genre musical.
2: Tout à fait, je déteste pas ça. J'aime souvent du blues. Moi, du vieux blues, là, style l'album du peuple. Des textes.
0: Si vous ne l'avez pas vu venir, c'est bien. Bravo.
2: Voilà.
0: Vous me surprenez encore après 9 saisons, Alexandre Shields. Faut-il le répéter? On a une question en lien avec l'actualité brûlante. On sait, dans la campagne électorale, on a beaucoup parlé de cette volonté chez certains de relancer l'industrie du gaz de schiste au Québec. On sait qu'il y en a beaucoup déjà en Alberta, il y en a beaucoup en Colombie-Britannique, d'ailleurs avec des effets économiques assez délétères. Il y a eu des articles qui ont été écrits sur le tout au gaz de schiste là, en Colombie-Britannique, puis il paraît que c'est pas très bon pour l'industrie manufacturière, notamment là-bas. Mais il y a un auditeur, Simon Tremblay, qui nous demande si ce serait plus avantageux pour l'environnement de développer le gaz de schiste ici, ou encore, ce dont on parle aussi un peu dans l'actualité, des usines de biométhanisation. Alors, Alexandre Shields, c'est un dossier que je couvrais depuis littéralement des décennies.
2: Oui, ben, j'en ai parlé avec un ancien collègue journaliste aussi en environnement dans un autre média que je ne nommerai pas, qui a quitté la profession. Il avait l'impression de couvrir un peu toujours les mêmes dossiers. Mmh. Le gaz de schiste en fait partie. Je me souviens du premier dossier que j'avais publié là-dessus en juin 2010. Et on rejoue là-dedans. C'est avant qu'on en parle, que ça provoque un débat. Mais pourquoi est-ce qu'on en parle de gaz de schiste au Québec? Ben, un rappel important d'ailleurs sur ce qu'est le gaz de schiste pour les auditeurs, les auditrices qui ne le sauraient pas. C'est du gaz naturel, essentiellement, donc du méthane. Ce qui est différent avec un puits conventionnel, il y en a à peu près plus là, ici quand même au Canada notamment, du gaz conventionnel, c'est que le gaz est emprisonné dans la roche, donc à très grande profondeur, d'ailleurs facilement plus de 1000 mètres, voire 3-4 000 mètres. Et donc pour l'exploiter, il faut faire un forage vertical et ensuite à l'horizontale, souvent sur 1 ou 2 kilomètres de distance à l'horizontale, pour ensuite aller fracturer la roche en injectant des millions de litres de liquide de forage. Là, et je reviendrai plus loin sur les impacts. Ouais. Et donc, pendant la campagne électorale qui vient de se terminer hier soir, pour ceux qui étaient sur

0: incroyable.
1: L'industrie est littéralement débarquée dans la cour des gens. Là, j'avais eu des cas qui faisaient dresser les cheveux sur la tête. C'est moins qu'on puisse dire. Ça a provoqué, bien sûr, un tollé. Surtout que les puits ont été forés dans des zones donc, qui étaient habitées du sud du Québec à l'époque. Donc, tout le territoire de la vallée du Saint-Laurent était recouvert de permis. Même l'île de Montréal, même le fleuve Saint-Laurent, même l'île d'Orléans, même l'île aux Coudes. C'était hallucinant de voir ça. Donc, les permis avaient été accordés à 10 sous l'hectare. Mais donc, après des évaluations environnementales, après un gros débat public, quand même, le gouvernement a finalement mis fin à l'exploration gazière. En 2022, gouvernement de la coalition Avenir Québec. Et il y a maintenant, devant les tribunaux, une cause. Les entreprises qui détenaient des permis réclament 18 milliards de dollars en compensation. Et pendant ce temps-là, donc, il y a 18 puits qui ont été forés et fracturés. Et il y en a quelques-uns de ces puits-là qui fuient toujours. Je suis allé en voir encore à quelques reprises. Ils laissent fuir du gaz.
2: Et c'est un gaz hautement réchauffant. Il faudrait que le méthane, je ne me souviens plus la proportion égale, mais c'est quoi?
1: Je vais vous la dire,
2: c'est
1: Mathieu.
2: 60-80% plus que le CO2, c'est ça?
1: On est filé comme ça, nous, en environnement. C'est 80 fois plus puissant que le CO2 sur un horizon de 20 ans.
2: Donc, c'est quand même incroyable.
1: C'est des stéroïdes climatiques. L'industrie, à l'époque, voulait en forer 20 000 dans le sud du Québec.
2: Mais ça se fait ailleurs.
1: Oui, ça se fait ailleurs. Vous l'avez mentionné, États-Unis, Alberta, Colombie-Britannique. Il y a des milliers de puits qui ont été forés. Il y en a qui sont en exploitation. C'est le gros de l'industrie se développe autour de ça. Pas seulement du gaz de schiste, mais aussi du gaz de réservoir étanche. C'est beaucoup dans une formation qu'on appelle le Montney, qui est dans le nord de la Colombie-Britannique et de l'Alberta. La technique d'exploitation est la même que pour le gaz de schiste, donc des millions de litres de liquide de forage. On parle de plus de 20 millions de litres en moyenne en Colombie-Britannique quand même.
2: Par puits.
1: Donc, c'est énorme en termes de quantité de liquide de forage. Selon les données officielles, d'ailleurs, la majorité de ces liquides-là, qui contiennent notamment des composés toxiques pour l'environnement, la santé humaine, demeurent dans le sol. Il y a donc des risques, bien sûr, pour les sources d'eau souterraines, mais aussi la contamination en surface, parce que quand on ramène l'eau à la surface, on va la stocker parfois dans des bassins. Et donc, là, il y a des composés volatiles, notamment des contaminants qui peuvent être émis. Et d'ailleurs, selon des travaux qui ont été menés par la toxicologue et professeure de l'Université de Toronto, Élise Caron-Baudouin.
2: Et collaboratrice de moteur de
1: recherche. Au moins 40 types de composés organiques volatiles ont été détectés dans des échantillons qui ont été prélevés auprès de résidents qui vivent pas tellement loin des forages.
2: Notamment 40 types de composés organiques volatiles?
1: Quand même.
2: Ouais. Genre, on les trouve où? Là,
1: dans les cheveux, dans l'air, dans les ongles, dans l'urine. Et d'ailleurs, je vous invite à aller lire un excellent texte qui a été publié récemment par le collègue Étienne Leblanc sur le gaz de schiste, le gaz de réservoir étanche également.
2: Okay.
1: Et donc, il y a de la division sociale aussi.
2: On voit que, bon, c'est pas propre, c'était énergie-là, c'est le moins qu'on puisse dire. Notre auditeur fait quand même un lien intéressant. Il se dit, est-ce qu'on pourrait pas y aller avec la biométhanisation tant qu'à avoir besoin de gaz pour toutes sortes de raisons? Est-ce que ce serait mieux d'y aller avec la biométhanisation qu'avec le gaz de schiste?
1: Oui, il y a des procédés pour lesquels, en industrie notamment, c'est difficile de passer au tout électrique. Hein. Il faut encore du gaz, donc on peut réduire notre consommation de gaz, mais il en faut encore. Donc, il cite d'ailleurs l'exemple, M. Tremblay, du centre de biométhanisation de la région de Québec. Et le principe, il est simple. Hein. On utilise donc des matières organiques pour produire du gaz au lieu d'envoyer ces matières organiques-là au dépotoir où elles produiraient de toute façon du méthane qui peut s'échapper dans l'atmosphère. Donc, on fait de la valorisation de ces matières-là. Et ce genre d'usine-là donc permet de produire du gaz naturel qu'on dit renouvelable, donc du GNR, au lieu d'utiliser du gaz d'origine fossile, comme le gaz de schiste, par exemple. Et même que les résidus de la production de GNR peuvent être utilisés, récupérés pour servir de fertilisant en agriculture.
2: Donc, ce qui semble être une filière intéressante.
1: Comme on dit chez nous, un tout bénef. Hein? Et d'ailleurs, le fait à souligner aussi important, la croissance de la production de biométhane dans le monde, elle est en forte croissance. Au Québec, d'ailleurs, comme au Canada, c'est une avenue intéressante pour valoriser nos matières organiques, surtout, par exemple, en donnant l'exemple du Québec, le dernier bilan de Recyc Québec nous dit qu'on envoie chaque année au dépotoir 1,5 million de tonnes de matières organiques. Là, c'est notamment des cœurs de pommes, des plures de patates, là, mais c'est souvent des matières qu'on a à la maison, qu'on peut composter, mais qu'on pourrait utiliser pour produire du gaz naturel renouvelable.
2: Bon, c'est une bonne idée? Est-ce qu'il faut aller vers ça?
1: Ben, je vous laisse tirer vos propres conclusions, Mathieu, mais évidemment que les solutions innovantes, hein, d'un point de vue climatique, d'un point de vue énergétique, elles sont les bienvenues, parce que, rappelons, un fait incontournable, quoi qu'en pensent certains, les énergies fossiles, donc le pétrole, le gaz, le charbon, c'est le carburant qui alimente la crise climatique, c'est 75% des émissions de gaz à effet de serre de la planète. Ça fait d'ailleurs des années qu'on parle de transition énergétique, mais encore aujourd'hui, je regardais les chiffres encore hier, je le fais pas tous les jours, Mathieu, je l'ai fait pour la chronique, là.
2: Bravo.
1: Les énergies, donc, ces énergies-là, les énergies fossiles qui nous conduisent actuellement vers le naufrage du climat, hein, qui est prédit par la science, elles représentent encore 80%
2: de la consommation d'énergie. Oui, et toutes les études, ou presque, qui ne sont pas évidemment proches de l'industrie, disent qu'il faut au minimum laisser ce qui est déjà dans le sol.
1: Oui, et réfléchir à la suite.

0: planète. Hein. Il y a de l'intelligence, hein. Il y a de la réflexion derrière, notamment le biométhane puis l'efficacité énergétique. Et la croissance, d'ailleurs, des énergies renouvelables, dont le biométhane dans le monde, c'est en très forte croissance. Hein. Lorsqu'on sort de la bulle nord-américaine, on voit que c'est en croissance. Et le comité consultatif sur les changements climatiques, qui conseille notamment le gouvernement du Québec, il faudra voir quel sera son avenir avec le nouveau gouvernement. Mais ce comité-là l'a dit très clairement dans ses plus récents avis, nous avons tout à gagner, notamment d'un point de vue économique, à aller dans le sens de la sortie des énergies fossiles qu'on importe actuellement. Bref, l'avenir est aux solutions viables pour le climat et peut-être pas au retour vers le passé que certains souhaitent.
1: Voilà, et c'est tout ça soutenu par une science quand même assez solide.
0: Très solide, notamment sur les impacts en santé là, de Mme Beaudoin, ben oui. Là, c'est très, très
1: clair. En plus,
0: ben
1: oui, c'est ça pour les gens qui restent pas loin, parce que là, on parlerait de puits aussi qui seraient dans la cour, carrément. Ouais,
0: exactement, parce qu'on parle pas de le gaz de schiste, c'est vraiment concentré, notamment à Montérégie, centre du Québec, oui. Donc on parle pas de puits à la grandeur du Québec. Et ouais. Pour avoir vu des gens qui ont vécu avec ces puits-là, je peux vous dire que ces gens-là ne veulent pas rejouer dans ce film-là.
1: Voilà, ben on remercie Simon Tremblay de nous avoir envoyé cette question. Toujours un grand plaisir de discuter de cela. Alexandre Shields, vous êtes spécialiste, journaliste spécialisé en environnement au quotidien Le Devoir. Merci.
0: Avec plaisir, Mathieu.
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1: Tout à l'heure, on va répondre à la question de savoir s'il y a plus d'insectes hématophages ici, par exemple, qu'en Italie. Parce qu'on a un auditeur qui dit, coudonc, il me semble que l'été en Italie, on se fait moins piquer qu'au Québec. Je résume, là. Et on va parler du drainage lymphatique. Est-ce que les vertus qu'on lui prête sont aussi soutenues par de la bonne science qu'on le dit? On en discute avec Isabelle Burguin. On va continuer de parler de gaz à effet de serre avec ce chiffre du jour. Je vous parle de 20 aéroports sur 20 qui devraient rater leur cible climatique. Petite parenthèse avant d'aller plus loin. Au 19e siècle, il y a un économiste britannique qui avait observé un phénomène lié à l'énergie et qui encore aujourd'hui ne se dément quasiment jamais. Il s'appelle William Jevons. En pleine révolution industrielle, il s'est intéressé aux gains en efficacité énergétique des machines à vapeur. En temps normal, on peut dire qu'un gain en efficacité énergétique, c'est une bonne chose parce que ça mène à des économies d'énergie. Sauf qu'en pratique, ça s'observe beaucoup plus rarement. À l'époque, donc, William Jevons avait observé que l'augmentation de l'efficacité des machines à vapeur avait mené non pas à une diminution d'utilisation du charbon, mais bien à une augmentation de son utilisation. Pourquoi? Parce que ces gains d'efficacité avaient été contrebalancés par l'augmentation des usages. Et donc, c'est resté cette expression-là, on appelle ça l'effet rebond ou le paradoxe de Jevons. On se déplace maintenant en Europe. Aujourd'hui, en fait, il y a quelques jours, alors que l'organisme Transport and Environment vient de publier un rapport sur les aéroports et qui observe donc à peu près la même chose que William Jevons il y a plus de 100 ans. D'un côté, par exemple, on trouve le lobby des aéroports qui mentionne que d'ici 2050, 328 de leurs 600 membres auront des plans pour atteindre ce qu'on appelle la neutralité zéro. Dans les faits, Transport and Environment mentionne dans son rapport que pour que certains aéroports puissent affirmer qu'ils pourraient atteindre la neutralité carbone, ben ils font preuve d'une comptabilité plutôt créative, notamment, imaginez, en ne comptabilisant pas les vols dans le calcul de leur empreinte carbone. Imaginez, ça c'est comme une pizzeria, genre, qui calcule pas les émissions de son four à bois, probablement. C'est ma métaphore. Le lobby des aéroports souligne que les gains en efficacité des avions et des carburants de type SAF, là, c'est Sustainable Aircraft Fuel, pourraient leur permettre donc d'atteindre leur cible. Mais selon l'organisme dont je vous parle, ce calcul ne tient pas la route, principalement à cause du paradoxe de Jevons. Le problème climatique principal, donc selon Transport and Environment, c'est l'augmentation du trafic aérien, peu importe les technologies utilisées. Et donc, selon leurs calculs dans cette étude qui vient d'être publiée, 20 aéroports sur les 20 étudiés vont fracasser très rapidement le budget carbone qu'ils devraient respecter afin de demeurer sous la barre des 1,7 degrés Celsius d'augmentation des températures. Et donc, l'expansion de certains aéroports un peu partout en Europe, parce qu'ils ont tous des projets d'expansion, comme celui de Lisbonne ou encore de Dublin, devrait faire dépasser les cibles de ces derniers de 300%. Là. On n'est pas dans des petits points de pourcentage, là, c'est du 300%. Et en valeur absolue, on apprend dans cette étude-là que c'est le Royaume-Uni qui remporte la palme. Si, par exemple, le projet d'ajout d'une piste à l'aéroport de Heathrow à Londres voit le jour, eh bien, l'augmentation des émissions de cette seule expansion pourrait représenter les émissions annuelles totales de la Croatie, qui est quand même pas un si petit pays que ça, là. La solution, donc, selon Transport and Environment, c'est d'arrêter de subventionner avec de l'argent public de telles augmentations de trafic et de rediriger cet argent vers des modes de transport moins impactants. Et c'est aussi d'instaurer des plafonds. C'est-à-dire, à un moment donné, tu dis, il y a pas plus de vols qui vont décoller de cet aéroport-là. Et ça se fait. Je vous vois, vous êtes sceptique, mais dans l'article, on mentionne Schiphol, donc le grand aéroport d'Amsterdam, où là, c'est pas des raisons de carburant, mais c'est des raisons de bruit. Et donc, ils ont décidé de mettre un plafond à partir du 1er novembre dernier pour des raisons de nuisance sonore. Et pour l'organisme, donc, Transport and Environment, le calcul est clair, les expansions des aéroports sont incompatibles avec le respect des cibles climatiques. Bref, la thèse de William Jevons semble toujours tenir la route.

0: Les entendez-vous?
1: Oui.
0: Les insectes. C'était Bartok, c'était sa réinterprétation. On va maintenant parler d'insectes piqueurs avec Jessica Forêt, qui est professeure titulaire au département de biologie de l'Université d'Ottawa. Bonsoir, Jessica.
2: Bonsoir.
0: On a notre auditeur Carlo qui est originaire d'Italie et il dit à part les moustiques qui généralement étaient actifs les nuits d'été, là il parle de l'Italie, il n'y a pas beaucoup d'autres insectes hématophages. Ici, la première fois que je suis allé en forêt, je me suis fait dévorer par les mouches noires, les maringouins, les autres insectes. Pourquoi ici au Québec, il y a tant d'insectes hématophages et est-ce que dans des climats plus tempérés ou méditerranéens, il n'y en a juste pas ou c'est juste une particularité de l'Italie? On pourrait peut-être ajouter, est-ce que c'est une particularité de l'endroit où il était en Italie? Parce que c'est quand même grand également, l'Italie. Alors, qu'en est-il? Est-ce qu'il y a plus d'insectes piqueurs en Italie qu'à Chibougamau? Mettons.
2: OK. Alors, j'avoue que j'ai jamais visité l'Italie, malheureusement, ni Chibougamau, malheureusement. Et je n'ai pas trouvé d'études faisant une comparaison directe. Mais quand même, je crois qu'il a raison. En général, malgré le fait qu'il y a de l'hétérogénéité au sein de chaque pays, on peut en parler, c'est probablement le cas qu'en général, le Canada possède plus d'insectes piqueurs que l'Italie, même corrigé pour la superficie.
0: OK. Donc, qu'est-ce qu'on retrouve, par exemple, quand on parle d'insectes piqueurs, Jessica?
2: Oui. Oui, alors, je vais laisser de côté les poux, parce que je pense que c'est pas ça.
0: On ne parle pas de ça, généralement.
2: Donc, les mouches piqueuses, principalement. Alors, bien sûr, il y a les deux groupes que l'auditeur a mentionnés, donc les moustiques et les mouches noires. Bien sûr, on les connaît très, très bien. Il y a aussi le groupe qui comprend les thons et les mouches à chevreuil. Donc, c'est la famille des tabanidés. Et je pense que tout le monde est au courant.
0: On les connaît.
2: Très vorace. Ensuite, les brûlots, les moucherons piqueurs. Je ne sais pas si vous connaissez ces insectes minuscules. Oui, OK. Malheureusement, on les connaît aussi. OK, voilà un autre groupe un peu moins connu, les mouches bécassines.
0: On en a ici, Jessica?
2: Oui, on en a. J'en ai jamais rencontré à Ottawa ou à Montréal, mais il existe au Canada, un peu partout, mais surtout dans les Rocheuses.
0: Ah oui.
2: Donc, ça existe. Et aussi, la mouche d'étable, vous avez peut-être rencontré la mouche charbonneuse qui aime piquer les chevilles.
0: Oui.
2: Alors, on a
0: toutes ces...
2: Oui, il y en a beaucoup. Et ce sont tous des groupes d'insectes qui existent partout au monde, essentiellement. Donc, on les retrouve au Canada et en Italie. Donc, ce n'est pas spécifique au Canada, mais ce sont des insectes qui ont peut-être des populations plus grandes au Canada ou qui... On a plus d'espèces au Canada.
0: OK, donc, il y en a aussi en Italie.
2: Oui.
0: Mais c'est vrai qu'ici, le mois de juin, quand on se retrouve, pas besoin d'aller à Chibougamau, là, on a juste besoin d'aller un peu au nord de Montréal, dans la Naudière, tout ça, c'est incroyable. C'est quoi la différence entre ici, par exemple, et l'Italie?
2: Je pense que la principale différence qui est pertinente ici, c'est l'eau. Oui. Donc, la plupart de ces groupes d'insectes, leur stade larvaire se développe dans l'eau douce. Et nous avons la chance d'avoir beaucoup d'eau douce ici au Canada, beaucoup plus qu'en Italie. Et je peux préciser, comme les moustiques, comme vous savez probablement, les larves se développent en eau stagnante, comme les étangs, les marais, les marécages, tourbières. Les mouches noires développent en ruisseaux. Et j'ai même découvert une statistique de la part d'experts de mouches noires. Ils ont dit que la densité des larves de mouches noires peut atteindre jusqu'à 1 million par mètre carré dans certains ruisseaux. Imaginez.
0: 1 million par mètre carré?
2: Ouais.
0: OK, c'est pour ça qu'on se fait bouffer, là. OK, on vient de comprendre. Mais ça ne veut pas dire qu'il n'y a pas d'insectes qui sont problématiques en Italie non plus.
2: Non.
0: Ils ont des insectes qu'on n'a pas ici et qui créent quand même pas mal de problèmes.
2: Oui, exactement. Donc, le premier groupe que je vais mentionner, qu'on n'a pas au Canada, heureusement, jusqu'à présent, c'est les phlébotomes. Alors... Vous connaissez peut-être ces petites mouches d'égout ou mouches à drain. Ça ressemble un peu à de petits papillons de nuit qu'on trouve dans les salles de bain.
1: Oui.
2: OK. En tout cas, c'est une espèce de mouche et c'est proche parent des phlébotomes. Alors, c'est pas les mouches à drain qui piquent, mais il existe un groupe apparentés à ces mouchadrins qui piquent, les phlébotomes, et ils se trouvent en Italie et un peu partout dans des régions subtropicales ou régions plus chaudes. Et c'est vraiment un problème. Et on entend parler, quand je vais sur Reddit, je vois des plaintes de visiteurs à Venise, par exemple, qui se plaignent de piqûres de phlébotome.
0: Ah ouais.
2: Et c'est un problème parce que non seulement ça pique, mais ça peut transmettre des maladies, notamment la leishmaniose. Donc, c'est un problème à laquelle on ne doit pas faire face jusqu'à présent au Canada, mais ça existe en Italie.
0: Bon, donc, c'est pas les seuls, parce qu'on sait qu'il y a des moustiques qui commencent à transporter d'ailleurs des maladies tropicales dans le sud de l'Europe.
2: Oui.
0: Ça commence à être sur les radars.
2: Oui, exactement. Et je pense que l'auditeur a fait mention un peu dans sa question qu'il y a ces moustiques tigres qui sont vraiment assez agressifs. C'est une espèce envahissante qui a été introduite en Italie au cours du 20e siècle et dans d'autres pays méditerranéens. Et ça peut être un vecteur de dengue aussi. Donc ça, c'est une autre chose qui est un problème dans les pays un peu plus chauds auxquels on n'a pas besoin de faire face au Canada.
0: Et c'est pas les seuls insectes vecteurs de maladies. Là, on connaît bien, on connaît pas bien parce qu'on n'est pas en contact avec ces mouches-là. Mais la mouche tiétée là, est vecteur de la maladie du sommeil, c'est un gros problème ça en Afrique subsaharienne. Oui.
2: Exactement. Et on peut mentionner aussi les punaises hématophages qui transmettent la maladie de Chagas en Amérique du Sud et centrale. Donc, en général, on peut dire que même s'il y a peut-être moins de densité d'insectes hématophages dans les régions plus chaudes, il y a quand même un nombre plus élevé de différents types d'insectes hématophages et qui transmettent plus de maladies.
0: Ouais. Les punaises hématophages, je ne sais pas si vous avez déjà vu ça, celles qui transmettent la maladie de Chagas, c'est gros, hein, Jessica?
2: Oui, j'aurais pas envie d'en rencontrer.
0: C'est vraiment. Mais tu sais, on a des punaises d'eau ici qui sont pas mal nos gros, plus grosses.
2: Oui.
0: Là, mais c'est plus gros que des punaises d'eau, hein, Jessica?
2: Je ne pense pas. À mon avis, pas.
0: Je pense pas
2: que c'est plus grand, mais j'en ai pas rencontré.
0: C'est impressionnant. Vous n'avez pas vu.
2: Mais la différence importante, c'est qu'on l'appelle en anglais kissing bug. Donc, ça, c'est comme ça mord les lèvres.
0: Ça mord les lèvres.
2: Ouais.
0: OK. OK, on va arrêter là. Il y a des gens qui soupent. Mais bref, ce qu'il faut retenir, c'est qu'on a une densité plus grande, notamment parce qu'on a probablement aussi une saison plus courte, mais on a beaucoup de plans d'eau où ces insectes-là peuvent se reproduire rapidement.
2: On croit que c'est principalement à cause de la quantité d'eau douce, mais aussi, comme vous venez de mentionner, le fait que la saison est plus concentrée, ça fait en sorte qu'on a des gros nuages de mouches qui sortent tous en même temps.
0: Mm-hmm.
2: Donc, c'est plus concentré dans le temps, même si on peut dire qu'en Italie, la saison d'activité pour les mouches piqueuses serait plus longue.
0: Voilà. Alors, notre auditeur n'avait pas la berlue et on lui a expliqué pourquoi. Jessica Forêt, toujours un plaisir de discuter de ces choses-là avec vous. Je rappelle que vous êtes professeure titulaire au département de biologie de l'Université d'Ottawa. Oui, merci beaucoup pour ces précisions.
2: Merci à vous.
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0: Il y a une auditrice qui s'appelle Leila qui voudrait en apprendre davantage sur les drainages lymphatiques. J'aimerais démystifier le vrai du faux de cette technique-là pour aider notamment. On dit que ça aide la perte de poids, ça aide au dégonflement aussi de certaines parties du corps. Plusieurs publicités et produits sont offerts. Personne ne parle d'effets secondaires. Pourtant, les médecins ne semblent pas en parler de ces possibilités de traitement-là. Bref, pouvez-vous m'éclairer? Isabelle Burguin, rebonsoir.
3: Rebonsoir.
0: Vous avez mené votre petite enquête?
3: Oui, parce que je ne connaissais pas ça. Est-ce que vous avez déjà eu des drainages lymphatiques?
0: Non.
3: Alexandre?
0: Non. Oui.
3: Docteur?
4: Non.
3: Non, pas. Moi non plus. Donc, je me demandais d'abord, qu'est-ce que c'est exactement? En fait, c'est le contraire du massage suédois, là où on masse vigoureusement les muscles. C'est une pratique de massage douce avec peu de pression des mains et des mouvements répétitifs dans le sens de la circulation lymphatique, en général des mains ou des pieds vers le centre du corps, de l'extérieur vers l'intérieur. Il y aurait deux usages distincts, esthétique et médical, mais en fait, c'est pas une pratique standardisée pratiquer, mais en fait, il y a plusieurs et de nombreuses techniques. C'est une pratique non encadrée et n'importe qui peut s'improviser pour faire des drainages lymphatiques. Il existe cependant des centres de formation et des formations dotées de certifications. Donc, j'en ai parlé avec Marie-Ève Le Tartre et Michel Haidt. Ils sont tous les deux praticiens massothérapeutes. Pour eux, me disaient que c'est utile pour stimuler le système lymphatique, pour qu'il fonctionne mieux, pour aider le corps à réduire les enflures et les lymphodèmes. Ça, c'est un gonflement des tissus par accumulation de la lymphe. C'est utile aussi à la détente. Il y a un impact sur le système nerveux et donc sur le stress. Mais ça ne serait pas utile, parce qu'on voit beaucoup ça sur les réseaux sociaux, pour détoxifier le corps, perdre du poids ou guérir.
0: OK. Et donc, vous avez mentionné, ce n'est pas encadré. Donc, tout le monde peut s'improviser. Ça, c'est quand même important de le noter. Mais en même temps, il faudrait expliquer, Isabelle, à quoi ça fait référence quand on parle de drainage lymphatique. C'est quoi la lymphe?
3: Oui, c'est ça. Est-ce que vous vous souvenez de vos cours sur le système lymphatique?
0: C'est très loin.
3: Ben moi aussi, c'est pour ça que je me suis replongée là-dedans. Donc, c'est moins connu que le système sanguin. Ça rassemble des organes, la rate, les amygdales. Ça rassemble aussi une centaine de ganglions et un réseau de circulation de petits et plus grands vaisseaux où circule la lymphe, justement, ce réseau est présent dans tout le corps. La lymphe, c'est ce qu'on appelle le liquide interstitiel. C'est une partie du plasma du sang qui s'échappe des capillaires sanguins pour se retrouver entre les cellules. Essentiellement, c'est de l'eau et des lymphocytes. On trouve aussi certains déchets, morceaux de cellules au fur et à mesure que la lymphe circule dans le corps, parce que la première fonction de la lymphe est immunitaire. Les lymphocytes de la lymphe, donc le même nom, vont lutter contre les bactéries, les virus, les cellules cancérigènes du corps. Il y a dans le corps ce réseau-là, il y a plus d'une centaine de ganglions, ce qu'on appelle des nœuds lymphatiques, à la forme de petits haricots de 1 à 25 mm dans tout le corps, donc qui sont en fait des sortes de bouchons de circulation qui permettent aux lymphocytes d'attaquer les antigènes du corps, là, de nous défendre.
0: Vous avez raison de mentionner l'existence, comment ça fonctionne, parce que c'est vrai qu'on n'en parle pratiquement jamais. On parle beaucoup du système respiratoire, sanguin, tout ça, mais lymphatique, c'est plus rare. Vous avez parlé au massothérapeute Michel Haidt qui l'utilise, en fait, une technique particulière de ça, notamment dans des cas de patients qui sont atteints de cancer. Quelle est la fonction? Qu'est-ce qu'on veut faire avec ça?
3: Oui, en fait, on parle de lymphodème quand il y a justement l'accumulation de lymphe dans certains tissus. Et quand on a un cancer du sein, qu'on retire par exemple les ganglions aux aisselles, le massage aiderait à la résorption de l'œdème post-opératoire. Donc le système lymphatique fonctionnel réalisera en quelques mois de toute façon. Et moi, je lui ai posé la question, pourquoi l'accélérer finalement? Donc ça serait pour retrouver de la mobilité, diminuer la douleur, et ça permettrait de commencer la physio plus rapidement. Okay. Donc, mais notre auditrice, elle voulait savoir, est-ce que c'est efficace dans la perte de poids et le dégonflement? Donc, la perte de poids, j'en ai déjà parlé, c'est quelque chose de complexe et qui dépend de l'hérédité, de la prise alimentaire, des habitudes de vie. Là, on parle d'activité physique, de sommeil, de stress. Aucun produit miracle ne peut nous faire perdre du poids de manière définitive et instantanée. Aucune méthode non plus. Généralement, le gonflement qui est lié à la chaleur, par exemple, la température extérieure ou aux changements hormonaux, se règle avec de la patience, certains gestes de confort comme des douches fraîches, mettre les jambes en hauteur et de la médication. Donc on ne parle pas forcément de drainage lymphatique. La massothérapeute Marie-Ève Le Tartre m'a confié que ça fait 17 ans qu'elle accompagne les gens au processus de perte de poids avec des massages de drainage lymphatique pour les jambes lourdes et la rétention d'eau. Elle me dit que ça aide, mais ça ne fait pas des miracles dans le processus de la perte de poids, parce que le résultat va être temporaire et mitigé. On va pouvoir aider au niveau de la texture de la peau, mais ça ne fait pas disparaître la graisse et ça n'a pas une réelle action sur les cellules adipeuses.
0: Mais ça ne veut pas dire que ça n'intéresse pas la recherche, parce que là, il se passerait peut-être quelque chose et on veut investiguer davantage. Et vous en avez d'ailleurs discuté avec Angelo Tremblay, qui est phlébologue. C'est rare qu'on entend cette spécialité-là. Il est à la clinique Équilibre Santé de l'Université Laval. C'est un spécialiste donc des vaisseaux, veines, système circulatoire. Il vous a dit que il y a peut-être des avenues de recherche intéressantes.
3: Mais en fait, il m'a parlé d'une équipe polonaise qui a récemment rapporté des bienfaits métaboliques reliés à l'usage de cette approche, mais auprès de 60 personnes seulement, dont certaines obèses. Il y aurait un lien bidirectionnel entre les tissus adipeux et le dysfonctionnement lymphatique chez les personnes obèses. Donc l'inflammation chronique, l'expansion adipeuse nuirait à la bonne circulation lymphatique, ce qui accélère finalement la résistance à l'insuline et l'inflammation et augmenterait l'adiposité de la personne. Donc c'est comme un petit peu un cercle vicieux. Je ne sais pas si vous vous souvenez, récemment on a parlé beaucoup sur les ondes d'une infection médicale chronique, encore mal comprise. Enfin, c'est l'humoriste Guylaine Gay et son livre Corps gras, le lipodème. Ça, oui. C'est une accumulation de tissus adipeux qui touche surtout les femmes, avec des jambes particulièrement volumineuses, des gonflements, des sensations de lourdeur et de douleur. C'est de la graisse douloureuse. L'Institut national d'excellence en santé et services sociaux du Québec a produit un rapport et décrit le lipodème comme justement ce syndrome-là. Les chercheuses mentionnent que le drainage lymphatique, mais à côté de l'activité physique, du régime alimentaire équilibré, de thérapie de compression, de sommeil, disait donc que ça pourrait aider à traiter la douleur et l'œdème sans faire effet vraiment sur le volume du membre touché. Mais pour l'instant, il n'y a pas de preuve scientifique pour soutenir que le drainage lymphatique peut scientifiquement aider à la perte de poids et au dégonflement. Okay. Donc ce traitement est quand même controversé. Il ne fait pas maigrir, mais pourrait être un complément au mieux-être et contribuer à la résorption des œdèmes et aider peut-être les patients du cancer à regagner une qualité de vie, finalement.
0: Et on va le dire en terminant, c'est un traitement qui, sous certains aspects, est encore controversé. On l'a dit, tout le monde peut s'improviser. Mais tout le monde, quoi.
3: Oui.
0: Il y a bien des gens qui peuvent s'improviser dans le domaine et donc il faut faire attention
3: quand
0: on parle de ces techniques-là.
3: Oui, elle a raison parce que de nombreux médecins, généralement, ne comptent pas sur le drainage lymphatique comme une option valable pour traiter des problèmes de circulation lymphatique. Ils recommandent plutôt des vêtements de compression, de l'exercice physique qui est une hygiène de vie stable. Il y a d'ailleurs eu une étude de chercheurs belges en 2022 auprès de patients avec des lymphodèmes reliés au cancer du sein. Il y en avait trois groupes. Il y en avait les trois groupes, dont un groupe où on massait un petit peu n'importe comment. Ben finalement, les lymphodèmes se sont résorbés au bout de 3 semaines dans les trois groupes. Donc, il n'y a pas eu vraiment de différence. Donc, ça reste encore... Et une autre méta-analyse australienne qui allait dans le même sens. Donc, c'est encore très controversé, mais pour la qualité de vie, ça peut aider.
0: Très intéressant ça. Merci pour toutes ces nuances qui sont si importantes quand on parle de ces traitements-là qui, pour certaines personnes, représentent souvent peut-être un espoir
3: de qualité de vie,
0: absolument. Oui. Puis il y a peut-être des bonnes choses dans ce domaine-là, mais il faut faire attention parce que
3: science n'appuie pas ça.
0: Voilà. Merci pour cette enquête. Merci à notre auditrice Léla de nous avoir permis de discuter de ce sujet. Toujours un plaisir, Isabelle Burger.
3: De rien.
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0: Jessica Forêt, vous n'allez pas nous parler d'insectes, vous n'allez pas nous parler de biologie, vous allez nous parler de gymnastique?
5: Oui, ça n'a rien à voir, mais c'est ma nouvelle passion. Oh. Pour ceux qui sont dans la région d'Ottawa-Gatineau, je recommande Kazam Gymnastics. C'est un centre de gymnastique pour adultes dont la devise est « It's never too late to be awesome ».
0: Wow! Donc,
5: il n'est jamais trop tard pour être incroyable.
0: OK.
5: Et oui, c'est ça. Je vais apprendre à faire un équilibre sur les mains.
0: Ah oui, se tenir un équilibre sur les mains.
5: C'est mon objectif.
0: OK, parfait. Kazam Gymnastique, ça, c'est pour les gens de la région d'Ottawa. Gatineau, merci beaucoup, Jessica Forêt. On vous souhaite le meilleur dans votre nouvelle carrière de gymnaste. Alexandre, vous allez nous parler d'une BD, paraît-il, vraiment très bonne.
6: Ouais, ça vient de sortir. La crise climatique, la révolution des habitudes de Chloé Germain propose donc d'explorer les gestes qu'on peut poser au quotidien, hein, sans culpabiliser les gens qui peuvent changer notre mode de vie. Si vous êtes dans la région de Montréal, c'est rare que je fais ça, mais il y aura un lancement ce jeudi à Montréal. J'animerai la discussion. Mais la BD est fort intéressante. On parle vraiment d'aspects de solutions. On parle beaucoup du problème climatique, des problèmes, mais les gens peuvent agir. Ça va être bien pour eux, pour leur portefeuille, leur santé, tout ça.
0: Ben, voilà. On le dit pas assez.
6: Et on
0: dit
6: de façon imagée, d'ailleurs. C'est ça qui est intéressant aussi. C'est pas
0: Je suis très content que vous souligniez que souvent les solutions climatiques c'est bon pour la santé.
6: C'est bon
0: pour la vie,
6: Mathieu.
0: Au jour le jour, effectivement.
6: Collectivement et individuellement.
0: Effectivement. Merci beaucoup, Alexandre. On termine avec vous, Isabelle, les cabarets scientifiques de Sciences pour tous.
3: Oui, qui sont sortis. La programmation est sortie le 1er et le 14 octobre à la Maison de la Culture Maisonneuve. Ça parle de cybersécurité et de fraude. Et cette semaine, c'est toujours la semaine de la culture scientifique. J'en avais parlé la dernière fois, du 6 au 12 octobre, donc dans tout le Canada. Donc, allez à sciencespourtous.qc.
0: Voilà, ce sera sur l'infolettre. On est là demain 19h. Bye-bye!
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13: Ici Louis de Belval, voici les informations. Christine Fréchette a annoncé sa démission à titre de chef de la CAQ au lendemain de l'élection d'un gouvernement péquiste. La première ministre sortante n'a pas réussi à conserver un seul député à l'Assemblée nationale, étant elle-même défaite dans sa circonscription. Pendant ce temps, les défis s'annoncent nombreux pour Paul Saint-Pierre Plamondon à la tête d'un gouvernement minoritaire. Il promet de collaborer avec l'opposition. Julien Lapointe.
14: Au lendemain de l'effondrement de son parti, Christine Fréchette rend les armes.
15: J'ai remis ma démission comme chef de la coalition Avenir Québec.
14: Résultat de ses 39 jours de campagne lui indique qu'il est temps de passer le flambeau.
15: Je pense qu'il y a la place à une nouvelle personne pour porter le parti dans une phase de renouveau.
14: Geler le salaire des élus, organiser un sommet sur l'itinérance, le premier ministre élu, Paul Saint-Pierre Plamondon, s'est fixé plusieurs objectifs pour ses 100 premiers jours en poste.
16: On va solliciter la collaboration des autres partis.
14: Le chef libéral, qui vient de doubler son nombre de sièges à l'Assemblée nationale, prévient qu'il ne pliera pas coûte que coûte aux demandes du gouvernement de Paul Saint-Pierre Plamondon, un gouvernement minoritaire.
17: On va vraiment être parlable sur la crise du logement, sur la crise de l'itinérance.
14: Sur la tenue d'un référendum, Charles Milliard est intransigeant.
17: Ça ne vaudra pas la peine de traverser la Chambre pour venir nous voir parce que nous, c'est non.
14: De son côté, Ruba Gazal n'exclut pas de coopérer avec le Parti québécois dans le projet de l'indépendance.
18: Tout est possible, mais pour faire le pays, il faut rallier le peuple.
14: Si Québec solidaire sort de la campagne électorale avec deux députés en moins, le parti d'Éric Duhaime remporte son pari. 19 députés conservateurs feront leur entrée à l'Assemblée nationale.
19: Il y a une courbe d'apprentissage qui va devoir être faite. Elle va devoir être faite rapidement.
14: Une transition s'amorce vers ce nouveau gouvernement minoritaire où quatre partis doivent maintenant apprendre à bien s'entendre et peut-être même parvenir à repousser le moment où le Québec sera à nouveau plongé en campagne électorale. Ici Juliane Lapointe, Radio-Canada, Montréal.
13: Et l'élection d'un gouvernement souverainiste à Québec n'a pas manqué de faire réagir les élus à Ottawa. Le gouvernement de Mark Carney affirme qu'il compte collaborer avec le Parti québécois. Estelle Côté-Sroka.
20: Pour le premier ministre Mark Carney, l'élection du Parti québécois, c'est un peu comme le début d'une nouvelle relation d'affaires.
21: C'est mon job de travailler avec tous les gouvernements. Tous les stakeholders, mais tous les gouvernements surtout, dans une manière du fédéralisme coopératif.
20: Mark Carney a pris le temps de féliciter son nouvel homologue. L'économie demeure la priorité dans un contexte de guerre tarifaire avec les États-Unis. Mais il pourrait y avoir des points de discorde. Le lieutenant politique du gouvernement fédéral à Québec, Joël Lightbound.
22: Je pense qu'il y a des points de convergence avec l'agenda du nouveau gouvernement. C'est Churchill Falls. Oui, c'est le projet de TGV, mais c'est aussi diversifier nos marchés. Puis je pense que le Québec a tout à gagner.
20: Quant au programme référendaire du Parti québécois, les ministres fédéraux ne veulent surtout pas aviver les tensions. Mélanie Joly et Stephen McKinnon.
23: La démocratie a parlé, alors nous, on va, bien entendu, s'ajuster.
24: Je pense pas que ce soit la journée pour faire trop de spéculations. On va laisser à tout le monde la chance de prendre leur repère et et d'avancer ensemble.
20: Le chef du Bloc québécois, Yves-François Blanchet, estime qu'il se retrouve maintenant dans une meilleure position.
1: Évidemment, il y a une proximité beaucoup plus grande avec le Parti québécois. Les échanges, c'est Paul puis moi, on va s'envoyer des textos, on va s'appeler.
20: L'unité du pays est fragile. Si Mark Carney a réussi à rallier des premiers ministres provinciaux et territoriaux de toutes les allégeances politiques, il devra maintenant trouver une façon de convaincre Paul Saint-Pierre Plamondon de travailler dans l'intérêt commun. Ici Estelle Côté-Sroka, Radio-Canada, Ottawa.
13: Aux États-Unis, James Cody Bryant, 30 ans, a été arrêté dans l'État de Washington et accusé de complicité dans la fusillade meurtrière de Tumble Ridge en Colombie-Britannique en février. Le département de la justice l'accuse d'avoir eu des contacts réguliers avec la tireuse. William Burr a plus de détails.
2: It was about 3 years prior to the shooting.
4: Mike Harrington, agent spécial du FBI de Seattle, allègue que James Cody Bryant, 30 ans, a rencontré en ligne la tireuse de la fusillade de Tumble Ridge, Jesse Van Rensselaer, 3 ans avant qu'elle tue 8 personnes en février dernier.
5: Offering advice, sending money, and even agreeing to live stream the horrific event.
4: Et dans les mois avant l'attaque, James Cody Bryant est accusé d'avoir envoyé à Jesse Van Rensselaer de l'argent, de lui avoir donné des conseils et d'avoir accepté de diffuser l'attaque en temps réel sur Internet, selon le procureur fédéral américain par intérim Neil Floyd.
5: As one example, after
4: Monsieur Floyd affirme aussi qu'après avoir tué des membres de sa famille, la tireuse avait de la difficulté à démarrer sa voiture. L'accusé aurait fourni des informations sur la façon de la démarrer. Et c'est par la suite que la tireuse s'est rendue à l'école de la communauté où elle a tué 6 autres personnes. Selon Elijah Rain, commissaire adjoint de la GRC, James Cody Bryant, comme Jesse Van Rensselaer, s'identifie comme femme transgenre.
5: That's my understanding, yes.
4: James Cody Bryant fait face à l'accusation de complot en vue d'assassiner des personnes à l'étranger. Une accusation passible d'une peine d'emprisonnement à perpétuité. Ici William Burr, Radio-Canada.
13: Et toujours aux États-Unis, des propos de Donald Trump sur la guerre en Iran ont suscité l'indignation en Californie. Il a d'abord affirmé que la hausse temporaire des prix de l'essence est le coût à payer pour protéger les États-Unis et le monde de la menace nucléaire iranienne. Il a ensuite déclaré qu'ils peuvent anéantir une ville, laissez-les anéantir Los Angeles, laissez-les anéantir San Diego. C'est un petit prix à payer. C'était les informations.
6: C'est un personnage pour le moins étonnant. Écrivain, diplomate, fin lettré, mais surtout, un espion travesti au service du roi. Ici Maxime Coutier, aujourd'hui l'histoire, le chevalier Déon.
25: Comment trouves-tu ma robe? Elle vient de Paris.
26: Splendide, mais c'est un espion du roi de France qui vous l'a vendue.
25: Cette couturière est un espion?
26: Oui, c'est un homme déguisé en femme.
25: Non, un homme déguisé en femme? Non, mais tu entends ça, c'est inouï, Maroussia, ce qu'ils vont inventer, ces Français. D'ailleurs, je l'ai toujours dit, on ne peut pas se fier à un Français, même quand il est tout nu.
6: D'étonnante surprise de l'impératrice de Russie, c'est tiré du film Le secret du chevalier Déon, réalisation Jacqueline Audry en 1959. Il fut l'un des espions les plus célèbres de son temps. Placé sous les ordres de Louis XV, le roi lui confie une mission périlleuse, rétablir des liens diplomatiques avec la Russie pour faire face à l'Angleterre. Mais c'est en femme que le chevalier Déon parvient à gagner la confiance de l'impératrice. Dès lors, Charles de Beaumont devient un personnage incontournable. De Saint-Pétersbourg à Paris, en passant par Londres et Versailles, le chevalier Déon se joue de tout un royaume et garde le mystère sur sa réelle identité.

0: Geneviève Louis-Auguste André Timothée de Beaumont, chevalier d'Éon. Écuyer, capitaine de dragon, chevalier de l'ordre royal et militaire de Saint-Louis, aide de camp du maréchal-duc et du comte de Broglie, docteur en droit civil et en droit canon, avocat au Parlement de Paris, censeur royal pour l'histoire et les belles-lettres, envoyé en Russie avec le chevalier Douglas pour la réunion des deux cours, ambassadeur plénipotentiaire de France près Sa Majesté impériale de toutes les Russies, secrétaire d'ambassade du duc de Nivernais, ambassadeur extraordinaire et plénipotentiaire de France en Angleterre, pour la négociation du traité de Paris de 1763 et la conclusion de la paix. Alors, mesdames et messieurs, Charles Geneviève Louis O, etc., n'est-ce pas, de Beaumont, chevalier d'Éon.
1: On dirait aujourd'hui un CV impressionnant en présentation du personnage Le Chevalier d'Éon, un extrait de la série Les Grands Esprits avec Edgar Fruitier. C'était en novembre 1984. Alors pour nous en parler, mon invité aujourd'hui est Jean-Charles Panton. Il est historien, politologue. Il est notamment l'auteur de Histoire LGBTQ+, au Québec et au Canada, dans la collection Aujourd'hui l'Histoire. C'est publié chez Septentrion. Bonjour Jean-Charles.
2: Bonjour Maxime.
1: Alors avant de parler du personnage, parlons du contexte historique. Hein. On est à la fin du 18e siècle. En plein dans le siècle des Lumières, c'est une période faste, on le sait, sur le plan des idées, sur le plan de la culture. Mais c'est aussi une période de grande rivalité géopolitique en Europe.
2: Ouais, ben d'abord les Lumières, peut-être quelques mots là-dessus. C'est vrai que le Chevalier d'Éon va s'inscrire dans cette mouvance-là des Lumières, comme on l'appelle. C'est une période très effervescente. Il y a un foisonnement intellectuel, on le sait, très important. Il va écrire quand même quelques essais. Il faut tout de même relativiser un petit peu le travail qu'il va faire. Le travail intellectuel, c'est quand même intéressant, on ne peut pas le comparer, par exemple, aux grandes œuvres de Voltaire, par exemple, ou Jean-Jacques Rousseau, Condorcet, d'Alembert, etc. Mais il va s'intéresser, faire quelques essais, entre autres, sur l'un qui s'appelle Essai historique sur les différentes structures financières de la France sous le règne de Louis XIV, les considérations historiques et politiques de la France, un mémoire sur l'utilité et la culture des mûriers en France, et un livre sur l'éducation des vers à soie en France. Donc, on voit que c'est très éclaté. Voilà, donc, il étudie ces différentes questions-là, il les traduit dans des ouvrages. Comme je le dis, il faut tout de même le relativiser. Quant au contexte géopolitique, 1756, où il ira en mission en Russie, on en reparlera, c'est une époque où on est au début de la guerre de 7 ans, et donc c'est encore une fois tout un jeu d'alliances, de mésalliances qui se joue et qui se noue à l'intérieur même de l'Europe. La France tente d'obtenir l'appui de la Russie, bien sûr, contre les Prussiens et les Anglais. Et donc, cette mission-là qu'il va faire est très, très importante pour la France, bien sûr.
1: Oui, parce que bon, les Français sont en froid. Hein? Russes et Français ne se parlent plus depuis un bon petit bout de temps. Mais on va y revenir. Mais c'est qui le Chevalier d'Éon? Il sort d'où?
2: Ben, le Chevalier d'Éon, vous savez, on connaît pas toute l'histoire du Chevalier d'Éon. On en connaît une partie, c'est un peu comme ça, puis on connaît aussi une partie où il l'a lui-même écrit, hein, sa propre histoire, et de ça, il faut quand même avoir jeté un regard critique, ce que l'historien peut faire, évidemment. Il vient d'une petite ville qui s'appelle Tonnerre, en Bretagne. Il dira, d'Éon vient d'un grand personnage noble de la Bretagne du 12e siècle. Ce n'est pas vrai. Souvent, à cette époque-là, ceux qui veulent se donner des titres de noblesse tentent de le faire de façon un peu approximative, on va dire ça comme ça. Ça ne fonctionne pas parce qu'il y a un grand livre et on fait des vérifications, bien sûr. Entre autres, le pouvoir royal ne laisse pas passer des titres de noblesse sans qu'ils soient validés, bien sûr. Il est plutôt issu de notables de la région de Tonnerre. Son père est un avocat au Parlement de Paris et c'est le maire aussi de la ville de Tonnerre. Donc, ce sont des notables, mais ce ne sont pas des nobles, même s'il portera toujours le titre de... Parce que chevalier est quand même un titre noble. C'est le plus, on peut dire, le moins important de la hiérarchie, c'est pas un marquis, c'est pas un duc, mais ça demeure quand même un titre de noblesse qu'on va lui laisser porter gentiment, mais que dans les faits, il n'a pas. Là.
1: Ouais. Voilà. Et sur le plan physique, on le dit plutôt androgyne, imberbe, le visage fin, hein, d'où sa capacité à se travestir assez facilement.
2: Oui, ben il le fera assez naturellement, assez rapidement aussi, de se travestir, de s'habiller en femme. Effectivement, son physique lui permet justement de pouvoir personnifier une femme au point où les gens sont confondus. Ils se présenteraient à un bal à Versailles, entre autres, où tout le monde pense que c'est véritablement une femme. Et donc, c'est marquant, entre autres, pour un personnage qui est le prince de Conti, qui est le cousin du roi Louis XV à l'époque, qui va le remarquer et qui va dire « Il faut que j'utilise les talents de Déon comme femme. »
1: Oui, comme femme. Puis parce que, bon, on le disait, fin lettré, mais c'est aussi un soldat accompli, hein, un cavalier, courageux au combat, escrimeur de talent. Il sait très, très bien manier l'épée, puis ce sera d'ailleurs sa grande passion.
3: D'abord, il faut vous dire qu'en plus de faire mon droit, je prenais des leçons d'escrime chez le célèbre maître d'armes Théiagori, qui m'enseignait également l'équitation. Mon goût pour l'escrime et ma détermination me valut la réputation d'une fine lame. L'escrime, tout comme les échecs que j'adorais également, donne le sens de la tactique, de l'attaque, de la surprise, de la défense, de la parade, autant de choses essentielles à une carrière militaire, n'est-ce pas?
4: Oui, l'art de tuer des hommes. Et souvent de s'en vanter.
3: Au lieu de se laisser tuer et de ne même pas pouvoir s'en plaindre. L'escrime était une passion. Et nous verrons plus tard que cette passion m'a été très utile, surtout pendant mes vieux jours.
1: Oui, parce que plus tard, il va se remettre à l'escrime, mais celui qu'on entendait, Gilda, dans le rôle du Chevalier Déon, c'était à notre télé en 1984. Donc, il manie l'épée.
2: Oui, pis, très bien.
1: On l'entend.
2: Très bien.
1: Il manie le verbe aussi. C'est un fait lettré, puis il fait fureur dans les salons. C'est quelqu'un d'agréable compagnie.
2: Ben, il est flamboyant. Il a le sens de la réplique. Alors, dans les salons parisiens, la première qualité qu'il faut avoir, c'est d'être capable de répliquer très rapidement avec esprit, hein, pas juste de répliquer des âneries, bien sûr. Alors, oui, il a cette capacité-là de faire des liens. Et en plus, on l'a mentionné brièvement, mais c'est quelqu'un de très cultivé. Il va faire ses études en droit, d'ailleurs. Il va être diplômé du prestigieux collège Mazarin, entre autres. Donc, c'est quelqu'un qui a une très bonne tête et de grande qualité, autant physique qu'intellectuelle. Et c'est ce qui explique, en fait, le succès de sa longue carrière comme diplomate, dragon.
1: Oui.
2: Il a toutes sortes de rôles et toutes sortes de chapeaux.
1: Oui, tout à fait. Bon, vous l'avez dit, il se fait remarquer lors d'une soirée mondaine à Versailles, un bal costumé, puis il arrive là déguisé en femme. Il impressionne tout le monde, y compris le prince de Conti, qui est un des cousins du roi. Et là, il est recruté pour faire partie des services secrets du roi. Le secret du roi, c'est quoi comme entité, le secret du roi?
2: Ben, le secret du roi, c'est le premier service de secret qui sont organisés par l'État, par le roi, entre autres, par Louis XV. Donc, c'est un peu le jouet de Louis XV. Ça lui permet d'envoyer des espions un petit peu partout. Souvent, il va utiliser, bien sûr, les diplomates. Et ça lui permet d'avoir tout un réseau d'espions partout pour avoir de l'information. Particulièrement quand on est en temps de guerre, on le sait, on est dans le contexte de la guerre de 7 ans. Il est important de savoir ce que l'ennemi fait, pense, etc. Et donc, il utilisera le prince de Conti, qui en est le chef, si on peut dire, de ce service-là. Lui, il va utiliser les talents, bien sûr, de notre ami du Chevalier Déon, entre autres en Russie, pour faire avancer la cause française auprès de l'impératrice Élisabeth Ière, la fille de Pierre le Grand.
1: Ben, c'est là, justement, qu'on lui confie cette première mission à titre d'espion, mais espion travesti.
5: C'est parfait, chevalier. Monsieur le prince de Conti vous a mis au courant.
6: J'ai expliqué à monsieur le chevalier Déon comment fonctionnait le secret du roi.
5: Vous acceptez d'en faire partie?
7: Ma vie et mon épée sont au service de votre majesté.
5: Vous n'aurez pas à tirer l'épée, monsieur, du moins cette fois-ci. C'est en robe que vous allez me servir.
7: En robe? Comme magistrat?
5: Non, c'est en femme que vous allez accomplir une mission.
7: En femme?
5: Oui, on m'a dit que vous portiez fort bien le travesti.
7: Oh, si.
5: Je me trompe?
7: Il m'est arrivé quelquefois, en effet, de le porter. Ma mère désirait une fille.
5: Je suis désolé pour madame votre mère, mais elle ne pourra vous accompagner en Russie et avoir ainsi le plaisir de...
7: En Russie?
5: Oui, c'est un long voyage. Voici ce que j'attends de vous. Mon royaume a besoin d'avoir une alliée à l'Est. Une alliée qui me serait un appui contre la Prusse et l'Angleterre.
1: Un extrait de la série Les énigmes de l'histoire 1957 dans les archives de l'INA en France. Donc, on l'entend, le roi qui dit « J'ai besoin d'un allié », mais pourquoi cette alliance précisément avec la Russie à ce moment-là?
2: Mais parce que la Russie négocie très fortement avec les Anglais, et si la Russie joignait les Anglais et joignait les Prussiens, la Prusse est un État militarisé très, très puissant. Donc, ce basculement-là de la Russie dans le camp, disons, de l'Angleterre et de la Prusse, serait très embêtant pour la France, la mettrait en minorité, ce serait compliqué, il ne resterait plus que l'Autriche, en fait, et la France d'un côté. Donc, il est très, très important que la Russie se joigne à l'Alliance française. C'est compliqué. On a envoyé un ambassadeur qui a de la difficulté à faire le travail parce que autour de cette impératrice-là se trouvent plusieurs personnages importants russes qui sont anglophiles et qui défendent l'alliance avec l'Angleterre et qui ne permettent pas donc d'accéder à l'impératrice pour la convaincre ou l'intéresser à une alliance avec la France.
8: Oui.
2: L'ambassadeur semble impuissant, donc on envoie pas juste le Chevalier Déon, bien sûr, on envoie une équipe, mais Chevalier Déon est très, très important dans cette stratégie-là. L'impératrice, une fois par semaine, fait des bals costumés où elle impose à son entourage de changer, d'inverser les sexes. C'est-à-dire, les hommes doivent tous s'habiller en femmes et les femmes s'habillent en hommes. Et le Chevalier Déon, on le sait, est excellent dans ce rôle-là. Et donc, il va charmer plusieurs personnes d'importance dans l'entourage de l'impératrice. Il va réussir à influencer, d'une certaine manière, cette alliance-là. En fait, l'alliance va se concrétiser éventuellement entre la France et la Russie.
8: Oui, il va réussir à obtenir la signature.
2: Absolument. Et c'est lui qui, avec le traité signé de cette alliance franco-russe-là, va déposer ça dans les mains de Louis XV à Paris. Et Louis XV va lui donner une pension, va lui donner une lieutenance de dragon. Le dragon, c'est un corps d'élite important dans l'armée française.
8: Oui.
2: On va donc le gratifier de tout ça et ça va lui ouvrir la porte véritablement d'une carrière diplomatique d'importance par la suite.
8: Oui, bien, auréolé de son succès. Puis dès lors, son nom, il est sur toutes les lèvres. On parle de lui. Et le roi va d'ailleurs lui confier une deuxième mission. Cette fois-ci, une mission de repérage en Angleterre pour préparer une invasion de l'Angleterre. C'est pas rien, ça.
2: Bon, on a le traité de Paris en 1763, petit retour, où la France est humiliée par l'Angleterre. Et on le sait très bien, nous ici, 1760,
8: on en fait partie,
2: le Canada en fait partie. Donc, la France a perdu le Canada et une bonne partie de ses colonies. Et Louis XV veut prendre sa revanche sur les Anglais et il mandate donc le chevalier Déon, il le mandate pour qu'il aille constater l'état de la côte anglaise, là où il voudrait débarquer ses armées pour aller conquérir l'Angleterre. Et donc, cette mission ultra secrète, parce qu'on a quand même signé un traité avec les Anglais qu'on doit respecter, mais cette mission secrète-là, elle est très, très, très importante. Et c'est le chevalier Déon qui doit s'en occuper, qui doit la faire, cette mission-là. Bien sûr, le chevalier Déon, entre-temps, on le nomme ministre plénipotentiaire, parce qu'il manque un ambassadeur, par exemple, à Londres. Il va dépenser beaucoup. Il est très apprécié de George III, le roi qui est en place à ce moment-là. Mais ça lui vaut un désaveu de Louis XV, un premier désaveu. Et donc, les relations entre Louis XV et le chevalier Déon vont devenir un petit peu plus compliquées au fur et à mesure.
8: C'est tiolé, parce que c'est quelqu'un qui aime beaucoup dépenser, qui aime beaucoup cette... cette
2: qui est très flamboyant, éclatant, très généreux aussi avec l'argent du roi. On va dire ça comme ça.
8: Bien sûr. Puis, on peut dire que c'est le début d'une lente descente aux enfers, mais bon, ça va prendre des années. Mais là, la rumeur se propage partout en Europe que ce fameux chevalier Déon, ce serait vraiment une femme. Et là, ça commence à alimenter toutes les conversations, non seulement en Angleterre, mais en France et un peu partout. Là.
2: C'est un personnage immense en Europe à ce moment-là. Tout le monde se questionne sur son sexe véritable, son sexe biologique véritable, parce qu'il s'est beaucoup habillé en femme, il aime le faire. Et ça suscite, à Londres, c'est incroyable, parce qu'on va se lancer, les gens vont se lancer dans des paris incroyables pour déterminer le sexe véritable du chevalier Déon. Et des sommes colossales vont être misées justement sur cette question-là. Et ça devient problématique, même pour le chevalier Déon, qui n'apprécie pas tellement qu'on parie sur son sexe.
8: Ouais. Ouais. Publiquement, il s'en moque dans un premier temps, mais il s'amuse, à garder le mystère, mais on sent que ça l'agace profondément. On va l'écouter ici, toujours aux grands esprits, interprété par Gilda.
3: La rumeur de l'hermaphrodite se répand, se transforme. Le mystère de mon sexe et sur toutes les boues, dans toutes les conversations. Les paris sur mon sexe sont ouverts. Dans toute la ville de Londres, c'est de la folie. J'en ai marre, je demande à rentrer à Paris. Le roi hésite, comme d'habitude. Les paris continuent. Mon sexe est coté à la bourse de Londres. Eh oui. Médecin, prétendu médecin. Fraudeur de tout acabit, vendent et émettent des preuves, des soi-disant preuves, de mon sexe, aussi bien masculin que féminin. Et moi qui croyais que la preuve était dans ma culotte.
8: Oui, ben, quand on dit une lente descente aux enfers, c'est le cas.
2: Cher bon, Gilda.
8: Ben oui, c'est Gilda qui le fait de façon assez exceptionnelle. Oui. Oui. Et bon, tranquillement, la relation entre lui et Louis XV se détériore, mais là, le successeur de Louis XV, Louis XVI, lui, n'a pas du tout la même sympathie pour lui. Hein?
2: Ben, y a plusieurs réactions. D'abord, oui, Louis XVI, lui, c'est une histoire qui traîne depuis longtemps. Parce qu'il faut comprendre que le chevalier Déon ne veut pas remettre tous les papiers qui sont liés à cette invasion-là. Donc, cette fameuse opération ultra-secrète dont il avait été mandaté par Louis XV, ben les papiers, il ne veut pas les remettre. Et Louis XV, d'abord, va lui demander de lui remettre. Et là, ça donne un échange assez corsé entre l'ambassadeur qui sera nommé à sa suite à lui. Mm-hmm. Louis XV, il va répondre de façon très insolente. Et donc, il se met à dos véritablement Louis XV. Et Louis XVI restera sur cette même impression-là. Il veut régler cette histoire-là. Il veut en finir avec ça. Mais ce n'est pas facile. Ça traîne. C'est compliqué. Et dans la clause de retour, pour qu'il retourne en France, hein, mm-hmm. Louis XVI exige de lui qu'il s'habille en femme, puisqu'il est, semble-t-il, une femme. Et cette question de femme ou homme, elle est écoutée et réglée par les autorités britanniques qui, à un moment donné, par tribunal, par le banc du roi d'Angleterre, décident de déterminer en procès le sexe du chevalier Déon. Le chevalier Déon ne témoigne pas, les témoignages sont plus ou moins crédibles, mais on va établir finalement que c'est une femme, même s'il n'a même pas participé à ça. Oui, alors Louis XVI va dire, écoutez là, vous allez revenir, d'accord, on vous donne une rente, vous rendez vos papiers ultra secrets que vous avez en votre possession, mais vous rentrez en femme, vous rentrez pas en homme.
9: C'est la dernière fois, mademoiselle, que je vous autorise à vous présenter à moi en uniforme. Désormais, vous porterez une robe.
7: Monsieur le ministre, c'est impensable. J'ai essayé loyalement. C'est en robe. J'ai mis le pied sur le sol français après tant d'années d'absence. Et j'ai dû vite remettre mon uniforme. Je me suis senti ridicule. Le roi Louis XV m'a toujours...
9: Mademoiselle, nous ne sommes plus au temps du roi Louis XV. Notre roi ne peut tolérer de voir dans son royaume une femme se promener en uniforme de dragon. C'est incompatible.
7: Puis-je obtenir une audience de Sa Majesté?
9: C'est inutile, mademoiselle. Voici le décret de Sa Majesté. De par le roi, il est ordonné à Charles, Geneviève, Louise, Auguste, André, Timothée, Déon de Beaumont de quitter l'habit uniforme de dragon qu'elle a continué de porter et de reprendre les habits de son sexe, avec défense de paraître dans leur royaume sous d'autres habillements que ceux convenables aux femmes. Le décret est signé par le roi et Monsieur de Vergy.
7: C'est la Bastille du costume, au somme.
9: Mademoiselle, Paris vaut bien une robe.
7: Soit.
8: L'extrait de la série Les énigmes de l'histoire de jour tiré des archives de l'INA en 1957. Donc, on l'entend, non seulement il perd la protection du roi, mais la noblesse l'abandonne, puisque Louis XVI, on connaît la suite, il sera guillotiné, c'est la Révolution en France. Puis là, il perd à peu près tous ses avoirs à ce moment-là.
2: Non, il n'y a plus de rente d'ailleurs. La rente va lui être coupée, donc il perd beaucoup de revenus. Et puis tout ce qu'il possède, l'héritage, disons, de ses parents à Tonnerre, là, en Bretagne, sont saisis par l'Assemblée constituante, l'Assemblée nationale qui est mise sur pied à ce moment-là. Donc il perd tout, même s'il est lui-même un révolutionnaire dans les faits. Mmh. Il n'a plus de moyens de vivre. Il était entre-temps retourné à Londres, régler ses papiers, il avait gardé son appartement. Il faut dire qu'il y avait une collection de bibliothèque impressionnante de 6000 livres auxquels il tenait plus qu'à la prunelle de ses yeux. Donc, il tente de régler les choses en Angleterre, mais il demeure prisonnier en Angleterre. Il peut pas revenir en France avec la Révolution. Ce sont des années qui sont particulièrement difficiles. Il devra trouver des façons de vivre un peu par lui-même, par ses propres moyens. Et là, il va faire des concours. Il est majoritairement... Si Louis XVI l'avait un peu contrarié en lui imposant des vêtements féminins, à partir de son séjour à Londres, plus dans la dernière partie de sa vie, il va s'habiller en femme pratiquement tout le temps. Et donc, il va faire des concours d'escrime où il est un champion.
8: Ça, on revient à ça, là. En fin de lame.
2: On revient à la fin de lame.
8: Il est âgé, là. Il est plus jeune.
2: Donc, il commence à partir de 60 ans jusqu'à 68 ans. Il va être blessé sérieusement à 68 ans. Et ça amène une perte d'autonomie complète. Il est recueilli par une amie qui s'en occupe jusqu'à la fin de ses jours. Oui. Et donc, c'est une fin de vie dans la pauvreté. Mais le chevalier Déon n'a pas dit son dernier mot.
8: Ben non, parce qu'il meurt le 21 mai 1810, il meurt en Angleterre. Puis c'est à sa mort que, finalement, le secret sur son genre sera révélé.
2: Exactement, Maxime. Alors, il a vécu toute sa vie dans la publicité, si on peut dire, sur son sexe. Et son sexe sera encore une discussion au cœur même de Londres et du reste de l'Europe aussi, bien sûr. Et un médecin légiste, donc celle qui s'occupait de lui, nettoie le corps et tout, comme on le fait dans des cas comme ça, à la suite d'un décès. Et puis, elle va réaliser, à son grand étonnement, qu'il a un sexe masculin.
8: Oui.
2: Et donc, elle appelle un médecin légiste qui doit constater, ça doit être enregistré, l'État veut trancher cette question-là dans les faits et il a véritablement un sexe masculin. Mais jusqu'à la toute fin de sa vie, on peut dire que Chevalière Déon aura joué sur le genre comme tel. Donc, le sexe biologique est établi, mais il faut quand même dire que Chevalière Déon avait une fluidité de genre
8: à cette
2: époque-là qui est assez révolutionnaire, on peut dire.
8: Oui. Avec le temps, il est devenu aussi une icône de

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4: Allô?
5: Allô?
4: Excusez-moi. Ouais. Parce que on est juste nous deux aujourd'hui, puis d'habitude, je fouille les poubelles pour voir les journaux.
5: Ouais.
4: Tout ce qu'il y a, c'est les vieux Kleenex de Valérie Plante. C'est pas chiant?
5: C'est bien ça.
4: Caroline. De la peine pour faire cette blague-là.
5: Ben oui.
4: Merci. Cela dit, ce sont mes Kleenex. Pas parce que je pleure, parce que j'ai des allergies. Mais non, c'est dans le studio même où Mme Plante s'est
5: fait... J'ai pas regardé l'entrevue.
4: Ah, je l'ai regardé, complet.
5: Je suis pas bien avec ces trucs-là.
4: Non, ben, je pense qu'ils ont été très gentils, somme toute, là, Nicolas Titley et Sophie Lorrain. Nous, on en a lu qu'un très court passage là, du livre Grenade.
5: Ah oui, c'est vrai.
4: C'est le bout de loup.
5: Ça m'a donné le goût, mais pas tant que ça.
4: Non, moi non plus, c'est ça. Mais peut-être que... C'est ça. Je veux dire, c'est rare là qu'un Proust se révèle là après 3 mois de break avant la fin de sa mairie là. T'sais. Je veux dire, c'est rare. Alors, faut pas non plus surprendre. Mais toujours est-il, très bonne émission. Vous irez regarder Tout peut arriver de la semaine dernière. Et c'est vraiment passé quelque chose. Tout peut arriver.
5: Ben oui, c'est ça.
4: Non, mais c'est. Vous savez, c'est aussi télévisé là, c'est RDI, cette affaire-là. Mm-hmm. Et surprenamment, on dirait que c'est même pas le même studio dans lequel on est.
5: Ah ouais?
4: Alors que c'est le même studio dans lequel on est.
5: C'est plus sombre.
4: Oui, un peu.
5: Tamisé comme chez Giorgio.
4: Non, mais nous, on est comme chez Giorgio, c'est ça que vous voulez dire?
5: Non, Giorgio, il tamise les lumières après 18 heures.
4: Vous avez raison.
5: Ben, en tout cas, c'était ça à l'époque, là, il y a 30 ans.
4: Oui, ben, ça doit être encore ça.
5: Sûrement.
4: En tout cas, très bonne émission.
5: Giorgio, je sais pas.
4: Très bonne émission. Vous allez regarder. Et puis le moment... Écoutez, c'est vraiment pas si violent que ça, là, ce qu'ils se disent sur Valérie Plante, sur son livre. Mais qu'est-ce que vous voulez que je vous dise? Elle y a mis son cœur. Et elle est passée à côté parce qu'il paraît que ça paraît pas qu'elle a mis son cœur. C'est ça qui est fâchant. Ouais. Alors, voilà. Sinon, élection hier, mais ça, on en reparlera plus tard. Il y a beaucoup de choses, évidemment, qui sont arrivées aujourd'hui. Premièrement, hier, on n'était pas à la télé. On a reçu des messages. Ça a été annoncé nulle part. Faut savoir qu'il y avait d'autres choses à gérer qu'un petit show de télé. Alors, ils n'ont pas eu le temps de l'annoncer. C'était pas en onde à la télé parce qu'on n'avait pas de caméra. On était dans un autre studio hier. Alors, on est désolé pour ça.
5: Mais pourquoi d'ailleurs on était dans un autre studio?
4: Parce qu'ici, c'était vraiment votre élection.
5: Oui, mais c'était notre élection. Mais qu'est-ce qu'il y avait de spécial? Là? Pourquoi il y avait besoin d'être ici?
4: Parce que c'était votre élection.
5: OK.
4: C'est compliqué, là. C'est tout. Alors, mais c'est tout ce qu'on m'a dit. C'est pas grave. Nous, on est très accommodants, donc pas d'émission de télé pour nous. On a une émission de télé aujourd'hui, donc ça, on est de retour. On est très heureux de ça. Sinon, on a eu plusieurs messages que... Vous savez, la semaine dernière, j'ai commencé à lire un message d'une personne qui était bien fâchée que je... Ben, tu sais, là, que je disais que les vélos font pas leur stop.
5: Ben oui.
4: Bon. Évidemment, on parlait du stop, le stop à l'Idaho. Ça, c'est l'idée que s'il y a pas de voiture, on ralentit, on continue. Mm-hmm. Ça, évidemment qu'on est pour ça. Mm-hmm. Mais c'est le problème, c'est ceux qui font jamais leur stop puis qu'il y a des voitures. C'est que c'est très dangereux. Vous comprenez? On les voit pas, les vélos, puis on peut leur rentrer dedans. Et vice versa. Parce que moi-même, je suis à vélo, des fois. Mais vous, vous êtes toujours à vélo, presque.
5: Toujours à vélo, puis moi, je suis hyper vigilant, là, à vélo. Il me semble que je suis toujours en train de regarder s'il se passe quelque chose autour de moi. Fait que j'imagine pas juste flyer sur un stop ou une lumière.
4: Mais je pense que

0: Les gens qui sont en bixi aussi, c'est comme les gens qui sont en communauto. T'as pas l'air voir, là. Ben, c'est plus... Ils sont pas habitués.
1: Ben, moi, je suis souvent en communauto, là, puis
0: oui, mais vous avez aussi votre voiture, là. Si c'était pas que vous aviez investi un citron, vous l'auriez plus souvent.
1: C'est pas un citron.
0: D'ailleurs, c'est les Linkits, là, vous avez...
1: Les violettes.
0: Crois que mon ami Maxime, qui a aussi une Volkswagen, m'a écrit parce que son char était en ce moment au garage pour remplacer les Linkits.
1: Ouais, mais c'est toutes les voitures électriques, là, entre autres.
0: Particulièrement. Ben, sa voiture est pas électrique, c'est même pour dire, hein.
1: Bon.
0: Vous le faites dire. Mais, vous savez, j'ai un bon ami qui travaille, là, dans une ferme, mais qui a aussi des lifts pour monter char. Anyway, c'est pas ça le point. C'est qu'à un moment donné, j'avais levé la Volkswagen de mon amoureuse, puis il m'a montré les Linkits, puis il m'a dit ça, là, chez Volkswagen, faut que tu checkes ça, parce que ça, faut remplacer ça souvent.
1: Bon.
0: Mais les siens étaient beaux. Fait que tout ça pour dire que vous avez pogné un citron, donc vous prenez des communautos, mais il y a plein de gens qui ont des communautos, mais qui conduisent pas nécessairement souvent. Donc c'est sûr qu'ils sont moins. En même temps, ça vaut, je dirais, tout le monde, il n'y a personne qui conduit bien. Bon, ça c'est dit. Sinon, j'ai aussi un message de Claude Brindamour qui dit oubliez pas de mentionner que votre invité du 28 septembre, Philippe J. Fournier, avait prédit avec exactitude le résultat de l'élection d'hier, rigoureusement et exactement.
1: Exactitude.
0: Ben, il était pas mal dessus.
1: Sa dernière prévision n'était pas tout à fait là. Là.
0: Ben,
1: dans la marge d'erreur, là, mais...
0: Oui, mais il n'y a pas
1: zéro CAC, ça, c'est ça.
0: Zéro CAC,
1: ça, bravo pour ça.
0: Oui, bon, voilà. Après ça, le reste, il était quand même dans la marge d'erreur. Ben, je vous dis, il était pile dessus, là. Ben, mais marge d'erreur, vous avez raison.
1: Ouais.
0: Il était bas PPQ, haut
1: Il pourrait faire mieux. La prochaine fois, peut-être.
0: On peut toujours faire mieux.
1: En mai prochain, là, aux prochaines élections.
0: Sinon, dernier truc, hier, on parlait de pick-up parce que Robert Morin, vous connaissez Robert
1: oui,
0: Morin,
1: oui,
0: le cinéaste,
1: ben oui.
0: C'est ça. Il m'avait aidé à checker pour un pick-up. Et puis là, j'ai reçu un message de Pierre de Montréal ou Martin. En tout cas, ne me dis pas, Jean-Philippe, que tu vas rouler en pick-up comme tous ces douchebags de banlieue qui s'en servent au quotidien juste pour aller chercher une pinte de lait. Premièrement, je ne bois pas de lait. Alors, ça, on va régler ça immédiatement.
1: Bonne chose à régler.
0: Oui, décevant. Pour les travaux, une minivan, c'est bien mieux. Ça te permet aussi de garder tes vélos en sécurité plutôt que de les laisser à moitié suspendus au haillon, comme le font les vététistes pour frimer et montrer qu'ils pratiquent.
1: Les vététistes?
0: Oui, ça, c'est les VTT, les vélos tout terrain.
1: OK.
0: OK. En plus, tu peux dormir dans une minivan. En même temps, j'ai une maison. Quoi qu'il en soit, ne viens pas te plaindre plus tard que les prix de l'essence est exorbitant. Ces Silverado F-150 et consorts sont absurdes avec leur calandre haute, digne d'une cathédrale, signe d'une inefficacité. Là, attendez un petit peu. Là. T'as pas un enfant, toi, qui me dit? Il n'y a pas Niquette qui peut te conseiller? Niquette, pourquoi?
1: Moi, je vous conseillerais d'arrêter de parler de transport, parce que les vélos, les pick-up, ça vous met dans le trouble à chaque fois.
0: Oui, mais là, je veux dire, on peut bien discuter de
1: non.
0: notre vie.
1: Non.
0: Il est 13h06 et vous écoutez votre rendez-vous post-électoral. C'est la journée est encore jeune sur Ici Première.
1: Autrement.
0: Ici Première autrement?
1: Non, le rendez-vous post-électoral
0: autrement. Ben oui, on a tous écouté les différentes soirées électorales hier.
1: Oui.
0: Vous avez gagné vos élections. 19 députés, bravo Olivier. Très fier de vous.
1: Ben, d'une certaine façon, oui.
0: Ben, c'est vrai, on se dit ça hier. C'est des belles victoires pour vous. Vous allez avoir, peut-être, là, on dit 4 belles années. Vous savez que Paul Saint-Pierre Plamondon, dans son discours, a parlé des 4 prochaines années au pouvoir. Ben, ça sera probablement pas ça.
1: Bonne chance.
0: Mais on sait pas. La balance du pouvoir est entre les mains du Parti conservateur et ou de Québec solidaire. Donc, on va voguer à gauche ou à droite. Ça va être très intéressant. Vous avez remporté vos élections parce qu'il y a plein de nouveaux candidats qui seront très intéressants
1: pour
0: vous.
1: Oui, ça fait changement. Ça va faire changement.
0: C'est juste que là, on a donné. C'est fou quand même de passer de... C'était combien, 90 députés à zéro?
1: Genre, oui.
0: C'est beaucoup à une chance quand même.
1: Mais on va pas s'ennuyer de certains.
0: Nommez-les. OK, d'accord. On va parler un petit peu plus tard à notre amie Louise Beaudoin, qui est à Paris, pour nous dire un peu
1: qu'est-ce
0: qu'elle
1: a. Céline, j'imagine.
0: Ben pour Céline, entre autres, mais pour qu'elle nous parle de la façon dont elle a vécu ces élections-là. Puis pour savoir, parce que c'est une ancienne députée, qu'est-ce qui se passe quand on quitte l'Assemblée nationale? Est-ce que c'est une grande tragédie humaine? Est-ce qu'on ramasse notre petite boîte, ses bureaux? Parce que nos bureaux de l'Assemblée nationale sont évidemment remplacés ou on est remplacé par le nouveau député entrant. Donc j'ai hâte d'avoir de ces nouvelles. Et on va aussi poser la question à Louis Blouin, qui c'est la journée LB, hein? Louise Beaudoin, Louis Blouin. Et on va lui demander si Trump est très heureux de l'avenue de Paul Saint-Pierre Plamondon.
1: Christine Fréchette avait dit qu'elle allait être heureux si le PQ gagnait parce qu'il aimerait ça un référendum.
0: Oui, mais là, bon, je veux dire, c'était sa campagne de peur qui a moins bien marché, là, pauvre Christine. Ouais. Mais elle va faire quoi?
1: Je pense qu'elle devrait être correcte.
0: Conférence de presse à 15h30, d'ailleurs, elle va nous annoncer.
1: Pas manqué.
0: Anne, ben non, on ne le manquera pas.
2: Olivier, nickel, 20, 4, 7.
1: Bien sûr, j'ai suivi pour vous les élections à la télé hier soir. J'avais 3 écrans devant moi, un verre d'eau ainsi qu'un flacon de Advil. J'étais donc très serein comme la plupart des chefs.
3: J'étais vraiment très sereine.
4: Fébrile et serein.
5: Merci. Fier, serein et fébrile pour ce soir.
1: Oui, les chaînes d'information étaient aussi pas pire fébriles d'ailleurs. À LCN, il y avait quelques nouveautés, entre autres un nouveau panel avec François Bonnardel, Marois Risky et Stéphane Bédard.
6: Et en terminant, Paul, tu auras aussi un panel d'anciens élus qu'on appelle le panel des ex.
7: Ben oui. Ouais, okay. le nouveau club des ex, on va l'appeler comme tel.
1: Ben oui, ils ont piqué le nom du club des ex. Checkez bien ça, bientôt ils vont lancer une émission, les nouveaux mordus de politique. nouveau info, justement, Marie-Christine Bergeron nous a aussi offert la première surprise de la soirée.
8: Un nouveau collaborateur, il a été ministre à Ottawa, il a été chef du Parti libéral du Québec, Pablo Rodriguez, qui se joint à l'équipe de Nouveau Info à compter de ce soir.
1: Ouais, il est passé
0: chef du Parti libéral, là, je pense que ça vaut la peine d'écrire.
1: C'est ça, il est passé de ministre libéral à chef démissionnaire du PLQ à chroniqueur chez Nouveau. J'ai hâte de voir la prochaine étape de cette fulgurante ascension. Nouveau qui avait des journalistes un petit peu partout, qui avaient parfois l'air de sortir direct d'ATM. Là. Ouais. Mon préféré, c'était celui qui accompagnait Jean Pellerin du PQ, qui a battu Christine Fréchette à Trois-Rivières. Le petit journaliste avait un petit peu de misère.
8: Alors, Nicolas, tu es avec le nouveau député de Trois-Rivières. Nicolas, est-ce que tu m'entends?
9: Ouais, mais pas fort.
8: Ben, ça arrive, Nicolas, qu'on n'entende pas très, très fort. Mais Nicolas, tu peux enchaîner. Je pense que tu es avec Jean Pellerin. Hein?
9: Oui, c'est ça. Ils viennent de faire un premier point de presse. Là. Monsieur Pellerin avait les larmes un peu dans les yeux.
0: Il me fait penser à Alexis dans OD. C'est le gars qui parle à la troisième personne de lui.
1: J'ai pas la ref. Okay. On dirait qu'elle avait un petit peu pitié de lui quand même. Hein? Ben oui, Nicolas, ça arrive que le son soit pas fort. On enchaîne, là. Probablement lui-même terminer la soirée avec des larmes dans les yeux. Du côté de RDI, ben, au début de la soirée, on se demandait si les appuis du PQ étaient solides.
10: Les Québécois, depuis 6 semaines, ont brassé leur Jell-O. Ils l'ont mis au réfrigérateur. Puis là, on attend de voir comment il a pris et de quelle couleur il sera lorsqu'il ressortira du réfrigérateur.
1: Ouais, et le Jell-O est sorti bleu PQ, mais quand même encore un peu trop liquide. D'ailleurs, à nouveau, le candidat péquiste Pierre-Luc Briand était en deux états de la matière en début de soirée.
11: Comment vous vous sentez en ce moment là? C'est quoi le sentiment?
12: Écoutez, je vais me liquéfier devant vous. c'est des moments très... c'est comme si on vivait dans un monde parallèle. Là. C'est comme si... je sais pas si c'est un rêve. Êtes-vous? Oui, vous êtes vrai.
11: je suis bien solide. Je suis
1: à
11: l'état solide.
1: Dans l'état solide, oui. Il est passé de l'état liquide à l'état solide au cours de l'entrevue. Puis après ça, il s'est évaporé comme un gaz parce qu'il n'a pas été élu. Alec Castonguay, lui, faisait plutôt dans la volaille en parlant de la répartition du vote des caquistes déçus.
13: Tout le monde a essayé de plumer le poulet depuis le début de la campagne électorale.
1: Oui, le poulet caquiste qui a été plumé, puis ça a donné lieu à tout un festin.
10: On a parlé du poulet qui était plumé. Je vais vous dire que le buffet de la CAQ est ouvert. Et donc, tout le monde veut venir piger dans le buffet de la CAQ.
1: Oui, et le buffet caquiste avait l'air du buffet des continents. La fois, je suis allé avec une équipe de midgets en poussée de croissance. Il était vide, le buffet. Un peu tout le monde, en fait, a plumé la volaille caquiste, mais surtout le PQ, ce qui a peut-être donné de quoi faire un bouillon, nous a dit Philippe-Vincent Foisy à LCN après le discours de Paul Saint-Pierre Plamondon.
14: On a beaucoup dit que Paul Saint-Pierre Plamondon était soupe au lait. Ce soir, c'est un discours bouillon de poulet. Là. C'est rassurant, ça plaît aux gens, ça va parler à tout le monde. On veut travailler avec les autres partis. Si Paul Saint-Pierre Plamondon réussit à être bouillon de poulet pendant les prochains mois, les prochaines années, ça peut être très positif pour lui.
1: Oui, combien de temps il sera bouillon de poulet, on verra bien. Mais il va devoir intégrer les autres partis, peut-être comme des petits biscuits soda là, dans sa soupe.
0: Mioum, mioum.
1: Peut-être qu'il devra parler de troisième lien avec Éric Duhem. Et justement, Radio-Canada nous avait ressorti hier Jacinthe Varel, cette ancienne candidate du Parti conservateur, devenue influenceuse, qui fait dans le rage bait, qui manque pas une occasion de dénigrer Radio-Canada. Belle prise, comme on dit. Et elle a évidemment parlé du troisième lien qu'elle refuse d'appeler le troisième lien.
15: C'est la façon avec laquelle je décris toujours ce nouveau lien. C'est pas un troisième lien, c'est un nouveau lien. Parce que si on parle d'un lien autoroutier, ce serait un deuxième lien autoroutier. Si on regarde l'âge des ponts actuels, ça pourrait devenir un premier et unique seul lien dans quelques années. Quand même, non, mais quand on construit un pont, on le construit pour 50, 80, 100 années. Là.
1: 100 années, oui, c'est probablement aussi le nombre d'années pendant lesquelles on va encore parler du maudit troisième lien. Donc, le troisième lien, si on fait abstraction des deux autres liens, ça devient le premier lien.
0: Exact.
1: Fallait
0: exact.
1: Penser. Maïté Blanchette-Vézina a été réélue. Elle veut présenter la troisième voie qui n'est pas troisième non plus.
4: On est autonomiste, par contre. T'sais, pour nous, cette voie que certains appellent la troisième, que nous, on aime appeler la première, c'est celle qui correspond le plus à ce que les Québécois souhaitent.
1: Mmh. Ouais, d'ailleurs, le PCQ qui a fini troisième, et à voir les réactions, c'est comme s'il avait fini premier. Marcel Bouchard, le candidat anti-clôture de piscine, ben lui, il nous a offert cette belle analogie après sa victoire.
16: Comme tu le sais, Sébastien, c'est facile de voler comme un aigle quand tu es entouré d'aigles.
1: Oui, c'est un aigle, notre Marcel. Un aigle avec des plumes de poulet caquiste, par contre.
0: Je ne sais pas à quel point c'est vrai. Je veux dire, ultimement, comme c'est une tortue entourée d'aigles, elle ne vole pas. C'est moi. C'est moi. Peut-être que je suis allé trop loin. Toutes mes excuses à Marcel.
1: Ça fait drôle quand même de s'associer à un aigle. C'est comme quand il pose les questions là, aux joueurs de hockey dans les tests. Là, à quel animal tu t'associes? Un aigle. Éric Duhem était content de sa délégation de députés. Lui, hein, la candidate qui dit que la vaccination, c'est génocidaire. Celui qui croit aux chemtrails. Celui qui dit qu'on devrait être le 51e État. Celui qui a vandalisé la cabane à sucre de ses voisins
0: en
1: Angers.
0: Il a gagné, lui.
1: Oui, il a gagné. Yes. Ils ont tous été élus. Un gros caucus.
17: Pour la première fois en 100 ans, les Québécois ont décidé d'envoyer un gros caucus de députés conservateurs à l'Assemblée nationale.
1: Un gros caucus. Du côté des libéraux, petite progression pour Charles Milliard, tel que rapporté dans la soirée électorale de Choix Radio X.
18: Ça mène présentement le PLQ à presque 40. Ouais. Ils sont à 39. Là. Donc, Milliard avait pas tort. Au-delà du fait que ça rime...
1: Non, ça rime pas Milliard et tort, mais c'est son opinion, c'est tout ce qui est important parce que choix, ça rime avec Gilles Doigt. La candidate libérale Nada Boumefta, celle dont on a appris dans une vidéo de campagne qu'elle aimait beaucoup boire du lait, vous en souvenez, elle a été élue. Elle nous a offert une entrevue digne de la WWF.
19: Une lutte serrée avec d'autres candidates que des femmes. Nous étions présentes en politique, nous avons fait notre place, nous avons fait le parcours du combattant face à face, un pas à la fois, une main serrée à la fois, une personne, à la fois. Et aujourd'hui, Maurice Richard a parlé et la vague rouge vient de passer.
1: Oui, c'est les yeux de Maurice Richard, les fameux yeux de Maurice Richard, complètement berlingot son affaire, mais elle n'avait pas fini.
19: Je tiens à souligner que le parti a remporté aussi des comtés qu'on pensait être bleus et aujourd'hui, rouges. Nous serons entendus à l'Assemblée nationale. Nous sommes prêts à être l'opposition officielle en pleine force. Et je l'ai dit, j'avais le jersey, j'avais mes patins et maintenant, j'ai la poque. Je vais filer sur la glace et je vais aller scorer sur mon ami. On fait tout pour Maurice Richard.
1: C'est ma nouvelle députée. On l'adore déjà. Très hâte de l'entendre poser des questions à l'Assemblée nationale. Et enfin, la soirée électorale de Rebel News mettait en vedette Jeff Filion, qui était très heureux pour Éric Duhem.
20: Moi qui connais Éric Duhem personnellement, Éric Duhem est une machine. OK, Éric Duhem se réveille très tôt le matin. C'est un genre de... Je vais faire attention à ce que je dis, là, mais c'est un genre de Trump au niveau de son éthique de travail.
1: Alors, voilà qui me rassure. Il a la même éthique que le gars qui se réveille très tôt pour insulter des gens sur les réseaux sociaux en majuscule avant d'aller jouer un 18 trous. Donc, les prochains mois seront pas faciles pour les Québécois, mais le seront en maudit pour l'information autrement.
0: Félicitations pour votre belle élection. C'est tout à votre honneur, Olivier.
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0: Elle a dû se coucher tard, un peu comme nous autres, mais pas mal plus pour voir si le PQ allait rentrer majoritaire ou minoritaire. On la retrouve au bout du fil. Elle est à Paris, c'est notre amie Louise Beaudoin qui est avec nous. Bonjour Louise.
22: Bonjour Jean-Philippe.
0: Vous êtes couché tard, hein?
22: Non, à 10h30, 11h. Je me suis réveillée vers 7h. J'ai regardé les nouvelles québécoises et j'ai appris que le PQ était donc... avec un gouvernement minoritaire. Ouais. Voilà.
0: Est-ce que vous avez été surprise? Parce que bon, nous, on a suivi la soirée pour vous faire un petit résumé. Quand les votes, le début du décompte a commencé autour de 20h, ça n'a pas été très long qu'on a compris que ça allait être le Parti québécois et ça n'a pas été très long non plus qu'on a pu comprendre que ça allait être minoritaire. Donc, on l'a vécu, puis je ne sais pas si on a été surpris, mais on a vu le déroulement du vote. Vous l'avez eu d'un coup. Est-ce que vous avez été surprise de ça?
22: Pas vraiment, mais à entendre Olivier, je me suis dit qu'on s'ennuierait pas à l'Assemblée nationale là, avec tous ces nouveaux députés, tous ces hurlus-burlus qui ont été élus à la fois au Parti conservateur et même au Parti libéral. Le Parti québécois va avoir l'air très sérieux par rapport à ce que je viens d'entendre.
0: Oui, bon, on aura le temps de les découvrir, ces petits nouveaux, parce qu'il y en a plusieurs, des petits nouveaux. Écoutez, la plus grande, je ne sais pas si c'est une surprise, mais c'est que de voir passer un parti qui était au pouvoir pendant 8 ans, de 90 députés à zéro, c'est du jamais vu.
22: C'est quelque chose d'invraisemblable, en effet. Là, c'est ce mouvement-là, là, c'est vraiment très, très stupéfiant, très étonnant. Mais c'était peut-être qu'une illusion, finalement, la CAQ. Parce que la troisième voie, on voit bien qu'Éric Duhaime peut appeler ça la première, troisième voie ou je ne sais quoi, mais il y a du rêve là-dedans, il y a une illusion. Ça fait peut-être plaisir aux Québécois, à beaucoup de Québécois, de dire, mais oui, on va réussir à obtenir d'Ottawa ceci, cela, on va faire les choses comme ci, comme ça. Puis au bout de 8 ans, de voir que finalement, donc il y avait 21 demandes, je crois, il n'a pas réussi à en obtenir une seule. Mais c'est vraiment stupéfiant, en effet, ce qui s'est passé hier soir. Peut-être que notre système électoral, d'ailleurs, permet pas à 5 partis de vivre tous ensemble. Il y en a toujours un qui est sur le bord de la mort annoncée. Mais... Parce que ça a été le cas de la CAQ hier soir, mais ça a été le cas de d'autres partis auparavant. Le système lui-même, faire vivre 5 partis, c'est peut-être impossible aussi.
0: Mais ce qui est différent, je pense, avec la CAQ, et puis si on la compare au Parti québécois il y a 8 ans ou à peu près, quand il est ressorti avec 3 députés, la réalité, c'est qu'il y avait au moins 3 députés. Là, dans ce cas-ci, il en ont 0. Ce qui est assez, ce qui est assez fou en ce moment, c'est d'imaginer que ce parti qui était au pouvoir a aucun représentant. Qu'est-ce qui se passe dans ce temps-là quand on n'a rien devant nous? On n'aura même pas de financement, on n'a presque rien. Ouais. Est-ce qu'on survit? Est-ce que chacun repart?
22: Moi, ça m'étonnerait, là. Ça m'étonnerait parce que survivre et reconstruire, parce que Paul Saint-Pierre Plamondon, ce qu'il a fait, ce qu'il a réussi quand même en bonne partie, c'est aussi incroyable dans l'autre sens. Parce que c'est vrai que vous dites qu'il y avait 3 députés, mais là, il se retrouve avec 59 députés, puis il a reconstruit ce parti-là. Alors, à partir de 0, est-ce que c'est possible? Ça m'étonnerait.
0: Ben en tout cas, ça ne peut pas être pire.
22: Le Parti conservateur est sur les dépouilles de la CAQ aussi. Là.
0: C'est Yves Voisvert, je pense, qui racontait ce matin que la troisième voie est maintenant disparate parce qu'elle se retrouve dans le Parti conservateur, elle se retrouve dans Québec solidaire, et puis elle est allée se promener un peu entre le Parti québécois et le Parti...
22: La troisième voie dans Québec solidaire?
0: Ouais, écoutez, d'une troisième voie éparpillée, qu'on appelle. toujours est-il que dans les partis, il nous en reste 4 qui sont maintenant à l'Assemblée nationale. Écoutez, on parle d'un gouvernement avec le plus faible taux de vote. On est à moins de 30 %. On est à 28, presque 29. Mais 59 sièges. Est-ce qu'on est satisfait quand on est Paul-Saint-Pierre Plamondon? Et puis même vous, Louise Beaudoin, qui avez ses affiliations assez claires, est-ce qu'on est content ou est-ce qu'on se dit on n'a pas été capable de faire la job?
22: Ben non, je pense que justement, là, c'est d'éparpillement, on parlait d'éparpillement. Ouais. C'est difficile d'aller au-delà donc du 30% qui a été annoncé. Bon, c'est 28%. C'est rare que le PQ a une prime à l'urne. Il y a toujours un petit écart, mais à la baisse plutôt qu'à la hausse. Mais là, je pense que, en tout cas, moi, j'ai confiance avec le discours, les extraits que j'ai vus, parce que je n'ai pas écouté, comme je vous ai dit, mais que j'ai vu, que j'ai entendu aujourd'hui, que Paul prend la mesure, finalement, de ce qui l'attend et de ce qu'il faut faire, je veux dire, pour l'avenir du Québec, incluant l'indépendance.
0: Ah ben justement, l'indépendance, on en a assez parlé
22: j'aimerais ça que ça arrive.
0: Cette élection-là. Mmh. Oui, mais bon, la réalité, c'est que il a été élu à 30%, ou à peu près, c'est le plafond en ce moment de l'option référendaire. On fait quoi si on est le Parti québécois?
22: Ben on rassemble et puis on additionne les voix. Des plus vieux, des plus jeunes, du centre, du centre droit, du centre, et puis de la social-démocratie dont je me réclame.
0: Alors, on verra.
22: Tout ça ensemble, ça va faire du monde.
0: Il a plusieurs mois, on imagine. Normalement, on a la moyenne. On dit tout le temps 18 mois pour un gouvernement minoritaire. On verra bien. Dans ce cas-ci, j'ai l'impression qu'il n'y a pas grand monde qui a envie de retourner en élection tout de suite. Il aura le temps de voguer à gauche et à droite. D'ailleurs, c'est l'inquiétude de plusieurs. Est-ce qu'on est en train de se réveiller dans un gouvernement ou dans une province qui est dirigée maintenant par un parti qui est plus à droite que ce que le Parti québécois nous a déjà habitués?
22: On verra à l'usage. Hein. Moi, je pense qu'avec ce que j'ai entendu hier, en tout cas, là, que j'ai quand même bon espoir que tout ça sera recentré, ce qui avait quand même commencé en campagne électorale en bonne partie. Alors donc, c'est à voir, mais je veux dire, c'est quand même de bon augure. Très franchement, il était le meilleur de tous. Ouais. Parce que ça aussi, c'est un peu par défaut, là, quelque part. Là. Tu sais, quand je. C'est vrai que Charles Milliard s'est beaucoup amélioré au fur et à mesure de la campagne. C'est vrai que Rubin Casal est super sympathique, puis Québec solidaire mérite d'exister. Moi, ma crainte, c'est le Parti conservateur. Quand je vous parle des hurluberlus, avec tout ce qu'on sait et ce qu'on connaît de certains de leurs candidats, qu'est-ce que ça va être en Assemblée nationale? Et c'est le mystère de Québec, hein, l'énigme de Québec. Moi, qui suis originaire de Québec, qui est vécu 40 ans à Québec, qui a défendu le PQ pendant toutes ces années où j'étais à Québec, je comprends pas ce qui s'y passe, à part les radios
0: Québec. C'est fascinant parce qu'il n'y a aucun député du Parti québécois dans la grande région de Québec, aucun.
22: C'est incroyable, c'est impensable. Et là, c'est ça, le Québec est en 3,5 peut-être, parce que 3, la ligne orange, un petit bout de la ligne orange quand même avec QS, et le reste, on voit comment est-ce que ça s'est divisé, le Parti libéral à l'ouest de l'île de Montréal, Montréal, etc. Et puis, le PQ, avec moi, je suis allée faire campagne à Chambly, puis j'ai vu que jusqu'à quel point c'était une bonne candidate, justement, qui a le cœur, les idées à la bonne place, Julie Guillot, qui a gagné facilement contre Jean-François Roberge. Alors, bon, tout ça pour faire un caucus où c'est vrai qu'il y a des candidats, vraiment une très bonne équipe. Alors, il va y avoir
0: On verra bien. Il va y avoir plusieurs mois pour le prouver. Et puis, en attendant, nous, on va vous attendre tranquillement ici à Montréal, Louise Baudouin. Oui, revenez de façon sécuritaire.
22: Non. Oui, il y avait une grosse manif aujourd'hui. C'est beau à Paris. C'est l'été, oui. Hey, 450 000 personnes dans les rues, mais j'ai pris le métro.
0: Vous faites bien. Si vous sortez, mettez un casque, il y a encore des pavés dans ces rues-là. Faites attention, Louise Baudouin. Je vous remercie et on se reparle très bientôt.
22: Au revoir, Jean-Philippe.
0: Merci, au revoir. C'est un cours identificatif sonore, ça, quand même. Hein? On est tout le temps surpris. Vous avez compris, le but étant de parler à notre ami Louis Blouin. Il y a Donald Trump qui était prêt, évidemment, à recevoir la visite, j'imagine, incessamment de Paul Saint-Pierre Plamondon, notre nouveau premier ministre. On a hâte de voir ce qui va se dire. Et puis, on va aller voir si Louis Blouin, notre correspondant à Washington, a peut-être des indices là-dessus. Louis Blouin, vous êtes toujours en vie?
2: Oui, absolument, à 100%. Puis moi, j'ai décidé d'essayer de peut-être donner un coup de pied dans le nid de guêpe ce matin parce que j'ai envoyé une demande de réaction à la Maison-Blanche à l'élection de Paul Saint-Pierre Plamondon par courriel et j'ai toujours pas eu de réponse. Parce que je me suis demandé peut-être que ce serait peut-être une occasion pour M. Trump d'essayer de faire suer Mark Carney un petit peu en invitant Paul Saint-Pierre Plamondon à la Maison-Blanche pour sa première visite officielle.
0: Ah oui!
2: Mais je suis pas sûr que ça va se concrétiser.
0: Parce mettez du gaz dans le feu, ça va être le fun.
2: Exactement.
0: Et puis, on est en 2026. En 2026, ça veut dire élection de mi-mandat. C'est dans presque un mois. En fait, on parle du 3 novembre prochain. Puis on en parle depuis longtemps. Là, ça va faire un an qu'on se dit, mon Dieu, qu'est-ce qui va se passer avec les Républicains? Ils vont en manger une. Vous êtes sur le terrain depuis un petit bout. Est-ce qu'ils vont en manger une, les Républicains?
2: Ben c'est intéressant ce qui se passe parce que là je suis au Texas en ce moment.
0: Arrêtez donc.
2: Vous m'auriez dit il y a 5 ans est-ce que les Républicains peuvent aller chercher ce siège de sénateur qui est en jeu les démocrates en fait. Et puis ce qu'on voit c'est qu'en ce moment le candidat démocrate James Talarico est en avance dans un état rouge.
0: Mince, c'est avance,
2: mais c'est un candidat un peu actif. Oui, alors c'est 1 à 6 points selon les derniers sondages en septembre, mais il y a beaucoup de démocrates qui rêvaient même pas à ça il y a quelques années à peine. Donc là, il y a beaucoup d'espoir ici, puis ils se disent si il y a une vague, s'il y a quelque chose qui se passe, si le Texas finit par basculer, ben ça veut dire qu'il y a quelque chose, il y a une vague qui va déferler sur les États-Unis. Et puis vraiment, ce qu'on se demande, c'est est-ce que la Chambre des représentants va probablement basculer aux démocrates, mais est-ce que le Sénat va basculer? C'est pour ça que ces courses-là qu'on surveille au Maine, en Ohio, que ce soit en Iowa, ici au Texas, en Alaska, c'est ces courses-là qui vont faire la différence pour le contrôle du Sénat. Puis ici, c'est intéressant parce que c'est un candidat un peu atypique pour les démocrates qui se présente, James Talarico, qui est un séminariste qui veut devenir pasteur, qui parle beaucoup de sa religion, de sa foi, mais qui parle aussi de sécurité à la frontière. Il y a des républicains ici qui l'appellent justement un démocrate déguisé en républicain, ouais, qui porte des bottes de cow-boy, mais qui défend des idées très, très progressistes. Donc, ça va être intéressant de voir où ça s'en va ici, parce que ça pourrait être indicateur de quelque chose de plus grand pour ce qui s'en vient le 3 novembre ici.
0: Ben justement, là, on parle des autres États. Il y a l'Alaska, il y a aussi la Géorgie. Il y en a quand même une couple qui sont dans la balance. Mais justement, OK, on dit, puis même le gouverneur de la Californie en a parlé il n'y a pas si longtemps, Gavin Newsom. L'ère que nous connaissons du gouvernement Trump est à l'ère d'un changement avec les midterms. C'est-à-dire qu'à partir du moment où est-ce que les démocrates vont prendre le pouvoir dans la Chambre des représentants peut-être et au Sénat peut-être, c'est terminé là, ce qu'on voit de Donald Trump. Mais est-ce que c'est vrai? Ultimement, je veux dire, j'ai l'impression qu'il s'en fout. Donc, rendu là, je veux dire, ça change quoi?
2: Ben, mettons, pour nous, comme Canadiens, je suis pas sûr que ça va changer grand-chose, parce qu'il y a beaucoup de ces tarifs, par exemple, qui ont été implantés, qui dépendent du pouvoir présidentiel, du pouvoir exécutif. Donc, exact. Il peut continuer à brasser la cage avec des décrets présidentiels. C'est ça qu'il fait depuis le début de son mandat. C'est sûr que ça va lui compliquer la vie. Il peut avoir, justement, des procédures en destitution à la Chambre des représentants. Ouais, ben, et là, si le Sénat s'en mêle encore plus, il peut y avoir des enquêtes. Ça devient plus dur aussi pour lui de faire avancer ses priorités législatives. Donc, c'est sûr que ça va l'affaiblir politiquement. Mais est-ce que Donald Trump va se taire, va arrêter d'utiliser tous les leviers possibles? Ça, on imagine que non. Donc, je veux dire, la partie n'est pas nécessairement terminée. Moi, ce que je surveille aussi, c'est de voir comment le premier ministre canadien, lui, va jouer de ces leviers-là, de ce pouvoir politique peut-être un peu affaibli de Donald Trump. Quand est-ce que c'est le bon moment pour s'entendre potentiellement une entente commerciale ou... Est-ce qu'il faut s'entendre à la fin ou pas, ou le laisser finir ces deux autres années? Donc, c'est toute cette dynamique de pouvoir. Moi, je serais curieux de voir si, juste avant les mi-mandats, Mark Carney décide pas de faire un move, si vous me perdez l'expression, puis de dire « Ah, peut-être que c'est le temps, peut-être qu'on peut s'entendre, voir où ça va nous amener. Peut-être que Donald Trump a besoin d'une victoire en ce moment. Ah. » D'autant que là, les sondages, ça ne va vraiment pas bien pour lui. Il tire tous ses candidats vers le bas, et particulièrement ceux qui sont dans des États frontaliers près du Canada, qui dépendent de l'économie avec le Canada.
0: Ben écoutez, on va voir ça le 3 novembre, mais en attendant, ben justement, pendant l'épilogue, j'ai des questions personnelles pour vous. Restez en onde.
2: Bien, certainement.
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23: Ici Louis de Belleval, voici les informations. Christine Fréchette a annoncé sa démission à titre de chef de la CAQ au lendemain de l'élection d'un gouvernement péquiste. La première ministre sortante n'a pas réussi à conserver un seul député à l'Assemblée nationale, étant elle-même défaite dans sa circonscription. Pendant ce temps, les défis s'annoncent nombreux pour Paul Saint-Pierre Plamondon à la tête d'un gouvernement minoritaire. Il promet de collaborer avec l'opposition. Julien Lapointe.
24: Au lendemain de l'effondrement de son parti, Christine Fréchette rend les armes.
25: J'ai remis ma démission comme chef de la coalition Avenir Québec.
24: Résultat de ses 39 jours de campagne lui indique qu'il est temps de passer le flambeau.
25: Je pense qu'il y a la place à une nouvelle personne pour porter le parti dans une phase de renouveau.
24: Geler le salaire des élus, organiser un sommet sur l'itinérance. Le premier ministre élu, Paul Saint-Pierre Plamondon, s'est fixé plusieurs objectifs pour ses 100 premiers jours en poste.
26: On va solliciter la collaboration des autres partis.
24: Le chef libéral, qui vient de doubler son nombre de sièges à l'Assemblée nationale, prévient qu'il ne pliera pas coûte que coûte aux demandes du gouvernement de Paul Saint-Pierre Plamondon, un gouvernement minoritaire.
27: On va vraiment être parlable sur la crise du logement, sur la crise de l'itinérance.
24: Sur la tenue d'un référendum, Charles Milliard est intransigeant.
27: Ça ne vaudra pas la peine de traverser la Chambre pour venir nous voir parce que nous, c'est non.
24: De son côté, Ruba Gazal n'exclut pas de coopérer avec le Parti québécois dans le projet de l'indépendance.
28: Tout est possible, mais pour faire le pays, il faut rallier le peuple.
24: Si Québec solidaire sort de la campagne électorale avec 2 députés en moins... Le parti d'Éric Duhaime remporte son pari. 19 députés conservateurs feront leur entrée à l'Assemblée nationale.
29: Il y a une courbe d'apprentissage qui va devoir être faite. Elle va devoir être faite rapidement.
24: Une transition s'amorce vers ce nouveau gouvernement minoritaire où 4 partis doivent maintenant apprendre à bien s'entendre et peut-être même parvenir à repousser le moment où le Québec sera à nouveau plongé en campagne électorale. Ici Juliane Lapointe, Radio-Canada, Montréal.
23: Et l'élection d'un gouvernement souverainiste à Québec n'a pas manqué de faire réagir les élus à Ottawa. Le gouvernement de Mark Carney affirme qu'il compte collaborer avec le Parti québécois. Estelle Côté-Sroka.
4: Pour le premier ministre Mark Carney, l'élection du Parti québécois, c'est un peu comme le début d'une nouvelle relation d'affaires.
7: C'est mon job de travailler avec tous les gouvernements, tous les stakeholders, mais tous les gouvernements surtout, dans une manière du fédéralisme coopératif.
4: Mark Carney a pris le temps de féliciter son nouvel homologue. L'économie demeure la priorité dans un contexte de guerre tarifaire avec les États-Unis. Mais il pourrait y avoir des points de discorde. Le lieutenant politique du gouvernement fédéral à Québec, Joël Lightbound.
8: Je pense qu'il y a des points de convergence avec l'agenda du nouveau gouvernement. C'est Churchill Falls. Oui, c'est le projet de TGV, mais c'est aussi diversifier nos marchés. Puis je pense que le Québec a tout à gagner.
4: Quant au programme référendaire du Parti québécois, les ministres fédéraux ne veulent surtout pas aviver les tensions. Mélanie Joly et Stephen McKinnon.
9: La démocratie a parlé, alors nous, on va, bien entendu, s'ajuster.
10: Je pense pas que ce soit la journée pour... faire trop de spéculations, on va laisser à tout le monde la chance de prendre leur repère et d'avancer ensemble.
4: Le chef du Bloc québécois, Yves-François Blanchet, estime qu'il se retrouve maintenant dans une meilleure position.
11: Évidemment, il y a une proximité beaucoup plus grande avec le Parti québécois. Les échanges, c'est Paul puis moi, on va s'envoyer des textos, on va s'appeler.
4: L'unité du pays est fragile. Si Mark Carney a réussi à rallier des premiers ministres provinciaux et territoriaux de toutes les allégeances politiques, il devra maintenant trouver une façon de convaincre Paul Saint-Pierre Plamondon de travailler dans l'intérêt commun. Ici Estelle Côté-Sroka, Radio-Canada, Ottawa.
23: Aux États-Unis, James Cody Bryant, 30 ans, a été arrêté dans l'État de Washington et accusé de complicité dans la fusillade meurtrière de Tumbler Ridge en Colombie-Britannique en février. Le département de la justice l'accuse d'avoir eu des contacts réguliers avec la tireuse. William Burr a plus de détails.
12: It was about 3 years prior to the shooting.
13: Mike Harrington, agent spécial du FBI de Seattle, allègue que James Cody Bryant, 30 ans, a rencontré en ligne la tireuse de la fusillade de Tumbler Ridge, Jessie Van Rensselaer, 3 ans avant qu'elle tue 8 personnes en février dernier.
14: Offering advice, sending money, and even agreeing to live stream the horrific event.
13: Et dans les mois avant l'attaque, James Cody Bryant est accusé d'avoir envoyé à Jessie Van Rensselaer de l'argent, de lui avoir donné des conseils et d'avoir accepté de diffuser l'attaque en temps réel sur Internet, selon le procureur fédéral américain par intérim Neil Floyd.
14: As one example, after
13: Monsieur Floyd affirme aussi qu'après avoir tué des membres de sa famille, la tireuse avait de la difficulté à démarrer sa voiture.
14: And offered assistance on how to get the car started.
13: L'accusé aurait fourni des informations sur la façon de la démarrer. Et c'est par la suite que la tireuse s'est rendue à l'école de la communauté où elle a tué 6 autres personnes. Selon Elijah Rain, commissaire adjoint de la GRC, James Cody Bryant, comme Jessie Van Rensselaer, s'identifie comme femme transgenre.
14: That's my understanding, yes.
13: James Cody Bryant fait face à l'accusation de complot en vue d'assassiner des personnes à l'étranger.
14: Up to life in prison.
13: Une accusation passible d'une peine d'emprisonnement à perpétuité. Ici William Burr, Radio-Canada.
23: Et toujours aux États-Unis, des propos de Donald Trump sur la guerre en Iran ont suscité l'indignation en Californie. Il a d'abord affirmé que la hausse temporaire des prix de l'essence est le coût à payer pour protéger les États-Unis et le monde de la menace nucléaire iranienne. Il a ensuite déclaré qu'ils peuvent anéantir une ville, laissez-les anéantir Los Angeles, laissez-les anéantir San Diego. C'est un petit prix à payer. C'était les informations.
15: Aujourd'hui, Marilyn Monroe racontée par les livres. On découvre la romancière américaine d'origine ghanéenne, Yaa Gyasi, et 3 livres pour mieux connaître Jessica Barker.

0: Karine Lefebvre. Bon samedi après-midi, bienvenue à Dis-moi ce que tu lis. Hey, mine de rien, on en arrive au dernier mille de cette quatrième saison de Dis-moi ce que tu lis. Quelle chance quand même d'avoir un moment comme ça les samedis après-midi, en direct, je vous le rappelle, pour discuter, toujours en bonne compagnie, de livres, mais aussi de l'impact que la littérature a dans nos vies. Puis j'en profite pour faire un petit pas de côté, justement, avec l'impact de la littérature dans nos vies, parce que demain soir, on va vous servir une variation de ça. Ça s'appelle la Société des lecteurs. Ça va se passer donc demain dimanche à 20h, Maritime 21h. Émission festive, grand cabaret, en direct ici du 7e étage de la nouvelle maison de Radio-Canada avec Émilie Perrault qui pilote l'autre grand rendez-vous de la littérature sur nos ondes. Et puis, je vous disais, festif, vraiment, de belles tablées, des gens qui vont nous parler de l'impact de la littérature, des livres dans leur vie, avec le thème cette année de la résistance. Comment on fait? Qu'est-ce que la lecture peut nous apporter quand on vit dans des temps troubles? Alors, je vous donne quelques noms comme ça en primeur. La docteure Joanne Liu, Dominique Anglade, Isabelle Picard, Carl Bessette, Simon Boulris, Emmanuel Schwartz va être là pour lire des extraits de textes marquants. Nathalie Platt aussi, on va aller dans des cellules de résistance partout à travers le pays. Vous allez entendre des auteurs de partout à travers le pays et un grand club de lecture autour d'un livre qui fait beaucoup jaser au cours des derniers mois. C'était ça ou mourir de Télisson Aurélien. On l'a soumis en club de lecture. Je sais que vous avez été nombreux d'ailleurs à écrire pour nous parler de ce que le livre avait eu comme impact dans vos vies. Donc, je vous donne rendez-vous officiellement demain soir, 20h, 21h dans les Maritimes pour la Société des lecteurs. Voilà, c'est dit. Ceci étant dit, on a un très, très beau menu, nous, cet après-midi. On va se parler de Marilyn Monroe. On va souligner lundi ce qui aurait été son 100e anniversaire de naissance. Elle est née le 1er juin 1926. C'est un sujet fascinant, une icône de la culture pop. Somme toute, une femme assez mystérieuse, quoique des tonnes de livres ont été écrits à son sujet. Puis c'est ça un peu l'angle qu'on va prendre cet après-midi. C'est Marilyn à travers les livres et on va le faire avec la journaliste Manon Dumais. Bonjour Manon.
1: Bonjour Karine.
0: Et la critique et autrice Hélène Faradji. Bonjour Hélène.
2: Bonjour.
0: Deux fans de la femme,
2: oui,
0: ouais,
2: ah,
0: vraiment.
2: Oui,
0: elle exerce une grande fascination. Vous évoluez toutes les deux autour du milieu du cinéma. Évidemment, Marilyn, c'est le cinéma d'abord et avant tout.
2: Elle et James Dean, quoi. Ça a formé les imaginaire de tout le monde. Je pense qu'elle est unique aussi dans l'histoire du cinéma. Mm-hmm. Il n'y a pas d'autres femmes, d'autres actrices comme elle.
1: Oui,
2: elle
1: c'est
2: vraiment
1: un des visages
2: fascinante.
1: Les plus connus du 20e siècle avec Che Guevara, Albert Einstein, Churchill. Mm-hmm. Et je pense que chez les acteurs, avec Cary Grant et Tom Cruise,
0: ouais.
1: Elle fait partie des trois plus grands, pas plus grands, mais plus connus acteurs.
0: Oui, des noms qu'on associe à l'univers du cinéma. Ouais. Pourquoi, à votre avis, près de 65 ans après son décès, elle fascine encore autant Marilyn?
2: Parce qu'elle est morte très jeune.
0: Ouais. Aussi,
2: forcément, ça crée chez les gens beaucoup de projections. On imagine ce qu'elle serait devenue. On a envie de savoir quel genre d'actrice elle serait devenue aussi avec le temps. Et que je pense qu'il y a ça. Puis je pense qu'elle symbolise aussi la façon dont le cinéma traite les femmes.
1: Tout à fait.
2: Depuis toujours.
1: Et son histoire familiale est un roman tragique.
0: C'est
1: une orpheline. Sa mère, elle l'a à peine connue parce que sa mère était schizophrène. Son père, elle ne l'a pas connue. Et donc, ses maris, elle les appelait Daddy. Elle avait de la difficulté à prononcer les mots qui commençaient par M. Alors, certains psychanalystes ont dit c'est peut-être parce qu'elle avait de la difficulté à dire Mommy.
0: Elle était bègue, donc.
1: Oui, c'est ça.
0: Alors, on va découvrir avec vous des livres pour mieux la découvrir. Certains qui ont extrapolé un peu sur ce qu'on savait d'elle, mais aussi des livres photos. J'en vois quelques-uns. Donc, beaucoup de références, de livres à vous offrir. Merci à vous deux d'être là aussi. Je salue aussi la dramaturge et comédienne Steffi Mazounia. Salut Steffi!
3: Salut!
0: Steffi, s'en est passé pas mal des choses depuis notre dernière rencontre. C'était au Salon du Livre de l'Outaouais, il y a quelques mois. Depuis, ta pièce Chronologie a remporté le prix Michel Tremblay.
3: Oui.
0: Remis à...
2: bravo!
0: Essentiellement,
2: bravo.
0: Remis au texte dramatique, le meilleur texte dramatique de la saison qui a été monté cette saison.
3: C'est fou. Je n'y attendais pas. Franchement, c'est un immense honneur. Pour moi, c'est faire partie de l'histoire de la dramaturgie québécoise. C'est le prix Michel Tremblay quand même. Il y a le mot Michel Tremblay. Donc, pour moi, c'est un immense honneur.
0: Et puis, Steffi, je présume aussi qu'un prix comme ça, ça peut faire en sorte que la pièce soit vue davantage, qu'elle voyage même.
3: Absolument. En tout cas, j'espère.
0: Oui.
3: C'est quelque chose que je veux. La pièce est déjà publiée, mais j'espère que ça va donner au moins le goût aux gens d'aller l'acheter.
0: Absolument, oui, c'est ça. Vous pouvez aussi l'acheter puis la consulter comme texte. Stéphie, dans Chronologie, pour ceux qui ont eu le plaisir de le voir, de voir le spectacle ou de lire la pièce, il y a un de tes personnages qui s'intéresse à la littérature, en fait, qui remarque aussi l'absence ou le manque de visibilité de la littérature écrite par des personnages afrodescendants ou africains. D'ailleurs, les titres des chapitres de Chronologie portent des noms d'ouvrages écrits par des auteurs afrodescendants. Donc, il y a comme un lien aujourd'hui avec ce qu'on t'a demandé de faire pour nous.
2: Absolument.
0: Parce que, on va fouiller dans ta bibliothèque, Stéphie, aujourd'hui.
3: Mais exactement, c'est vraiment ça. Parce que moi, mon coming of age, comme je disais, ça s'est fait beaucoup par la littérature et aussi la littérature spécifiquement afrodescendante. Ouais. Et je pense que pour moi, c'était aussi important d'avoir un personnage qui grandit et se retrouve dans la littérature.
0: Alors, le roman dont tu vas nous parler aujourd'hui, c'est No Home de Yah Gyasi. Oui. Rapidement, dans quoi on navigue avec ce roman-là?
3: C'est l'histoire de deux sœurs, demi-sœurs, une qui évolue en Afrique, l'autre qui est esclavagisée jusqu'en Amérique du Nord. Et on suit, en fait, les deux sœurs, leur génération sur 300 ans. Mm-hmm. Donc, on suit leurs ancêtres. Donc, c'est matriarcal et c'est une jeune femme ghanéenne grandie aux États-Unis qui écrit ce texte. Donc, c'est sûr que quand j'ai commencé à lire, c'est un texte dans lequel je me suis beaucoup projetée par l'autrice, mais aussi par les enjeux qu'elle aborde.
0: Excellent. Parfait. Alors, Stéphie, on parle de ça avec toi au cours de l'heure. Mais d'abord, salut Jessica Barker.
4: Salut Karine.
0: Des fois, je suis comme Barker.
4: Je sais pas. J'ai toujours dit Barker. Tout est accepté.
0: Mais tu dis ce que tu veux.
4: Ce qui est moins accepté, c'est Penelope McQuaid qui m'appelle Jessica en anglais. Ça, c'est tout le temps
2: Jessica.
4: Bizarre.
2: Jessica.
4: Puis à chaque fois, je dis Hello Penelope. What's up?
0: Écoute, tu es multiple. T'en as plein des identités, comédienne, animatrice. Sensation web maintenant, Jessica. Je ne sais pas ce qui se passe, là.
4: Moi non plus, je ne sais pas, Karine. C'est ça qui est merveilleux.
0: Avez-vous vu les capsules Passion Lunch que Jessica fait? En fait, que tu as lancé comme ça, sans prétention, à la fois sur les plateformes des réseaux sociaux, Instagram,
4: exactement.
0: Facebook, où tu essentiellement.
4: Je fais les lunchs de mes enfants. C'est rien de plus sorcier que ça. J'adore mais ça. Des fois, c'est des choses comme ça qui peuvent plaire et créer un engouement qui me dépasse en toute transparence, mais qui me rend joyeuse. Parce que, mon Dieu, j'ai des grandes conversations avec plein de monde au sujet des lunchs et je sens que j'ai touché quelque chose de vraiment émotif. En tout cas, les Québécois sont à bout des lunchs, puis moi, j'adore faire des lunchs. Alors, je suis cette espèce de bête étrange, si je peux dire, qui fait mes lunchs le matin dans le silence de mon petit matin et toute seule. Il y a quelque chose de... Je sais pas qu'est-ce que ça va faire, Karine, mais j'ai perdu le contrôle.
0: Mais c'est beau, il faut laisser place à l'imprévisible dans la vie. Mais bon, en 40 ans de carrière, Jessica, t'as eu plusieurs canaux d'expression. Oui. T'as eu la télé, t'as eu le cinéma, t'as eu les livres même
4: aussi.
0: La radio, beaucoup, t'en as fait pas mal. Qu'est-ce que le web t'apporte? Qu'est-ce que tu peux exprimer là que tu peux peut-être pas exprimer dans les autres médiums?
4: Ben assurément, il y a vraiment un contact. Le désir de communication est fort. Je veux dire, les gens sont... Il y a des débats sur est-ce que le ice pack doit être en haut de la bento box ou en bas. Et là, ça dégénère. Et je regarde ça et je me dis, waouh, on a besoin de jaser, je pense. Les Québécois s'ennuient seuls de leur côté. Alors, il y a quelque chose de... C'est ça, de nouveau, de différent, de très excitant.
1: Donc, c'est comme le juste œuvre utile, finalement.
0: Oui, c'est ça. Fait œuvre utile,
2: c'est comme c'est quoi le verdict?
4: À ce jour, ce n'est pas clair. J'ai l'intention de faire venir Martin Carly. Je suis rendue là.
0: Je veux juste dire, moi, je le mets sur le côté. Ça règle le problème.
4: J'adore, c'était ma théorie, mais on m'a dit qu'il ne fallait pas.
0: Bon, d'accord. C'est intéressant parce que Jessica, on t'a demandé de choisir des livres marquants dans ton parcours de lectrice. Puis avant d'y venir, j'ai vu que tu avais séparé ça par chapitre de ta vie.
4: Ouais.
0: Ça représente mon enfance. Ça représente ma vingtaine. Donc, chronologiquement, si on était dans le livre de ta vie, à quel chapitre on est rendu, là?
4: Je ne sais pas, parce que je le vis en ce moment. Aux abords de la cinquantaine, j'ai fait un projet documentaire sur ça cet automne.
0: Avec Patricia Paquin, la mi-temps.
4: Oui, où on a mis de l'avant la réalité des femmes, l'espace des femmes, autant au cinéma, à la télévision, que même dans leur carrière. Qu'est-ce qui se passe avec la cinquantaine? Donc, je suis excitée de ce nouveau chapitre qui s'ouvre à moi dans 2 ans et qui va assurément... On est comme plus...
5: en tout cas, je vais pas dire on, là, je vais dire moi, on est mieux dans notre corps et dans nos têtes, je trouve, en vieillissant, et plus assumée et plus libre. Je suis assurément une femme plus heureuse qu'à 20 ans, en toute transparence. Alors, je me dis, ça ne peut qu'aller mieux. C'est comme ça que je le vois.
0: Mais c'est fantastique, ça. Il faut le prendre comme ça.
5: Ouais.
0: OK. Jessica, on va retourner avec toi au tout début de ton parcours de lectrice, puisque tu as tenu à le mettre en ordre chronologique.
5: Absolument.
0: Et le premier sur la pile, tu l'as amené. C'est un exemplaire qui a beaucoup, beaucoup de vécu.
5: Beaucoup de vécu.
0: C'est Babar en famille.
5: Babar en famille, mais une édition de 1966 qui est dans ma bibliothèque, dans la salle à manger, parce qu'à la maison, j'ai deux bibliothèques. J'ai la bibliothèque comme best-of, là, les affaires qu'on aime.
0: Okay.
5: Puis j'ai la bibliothèque plus chaotique et archive dans ma chambre. Là. Alors ça, c'est comme dans vraiment les meilleurs livres de ma vie. Pourquoi? Je pense que c'est juste j'entends la voix de ma mère le raconter. Les images me touchent. L'esthétique, c'est mon enfance. C'est des souvenirs. Puis c'est drôle, j'ai envoyé la photo de mes livres à mon frère. Puis la seule affaire qui m'a répondu, « Oh, Babar! » Et qu'on est les deux pris avec Babar. Pourquoi? Je peux pas t'expliquer, mais c'est ça l'enfance.
0: C'est ça, puis t'as peut-être mis le doigt dessus. C'est un souvenir que t'associes à ta mère, à de la lecture, donc en famille, la petite fratrie autour du livre, puis on se fait raconter une histoire.
5: Et toujours la même. Il y a beaucoup ça avec les enfants. On répète les mêmes histoires. Je la connais pratiquement par cœur. Donc, tous les référents sont là. Puis, il y a quelque chose avec cette esthétique-là, les dessins, je sais pas, c'est de l'ultime réconfort. C'est mon craft dinner, ce livre-là. Si je vais pas bien, je regarde Babar, 3 pages, puis je vais mieux. C'est vraiment ça qui se passe.
0: Ça parle de quoi, Babar en famille?
5: Ben, c'est la naissance des 3 bébés.
0: Oh, c'est le début de l'histoire.
5: C'est le début de l'histoire. C'est le début de toute leur nouveauté. Bon, Babar qui est pas là à l'accouchement, c'est une autre époque. Qui apprend.
0: Juste Babar, c'est un éléphant pour ceux qui.
5: Ah oui, c'est ça. C'est un éléphant. Oui. Ils habitent à Célesteville, le nom de sa femme qui s'appelle Céleste. Cet endroit merveilleux où tout le monde est heureux tout le temps. Et donc, c'est les 3 bébés qui naissent et c'est le début de leur vie de famille. Ah, voilà, Babar en famille.
0: Ça, c'est le livre, Jessica, qui représente le mieux ton enfance à toi. Est-ce que tes filles ont un livre similaire qui représente ou qui encapsule leur enfance ou tu leur as imposé Babar?
5: Non, parce qu'ils n'ont pas le même amour que moi. Et c'est très drôle parce que, bon, moi, j'aurais apporté 25 livres, là, Karine. Là, c'est ça le problème. Là. C'était vraiment très compliqué comme exercice.
0: C'est un beau problème.
5: Moi, c'est Un jour tout neuf qui est un livre où les enfants que j'ai lu et relu à mes enfants, c'est d'un livre d'images et à l'intérieur, ils décident, ce matin, je vais porter mon chapeau, mon sac. Puis, il y a comme une espèce de conversation qui s'installe avec cette lecture-là. Okay. Puis, encore une fois, c'est un grand livre, puis il est magnifique. Il était dans la première pile originale, mais j'ai dû le tasser, mais j'en ai parlé. Un journal.
0: C'est correct, c'est bien. Au moins, le nom a été dit. Oui. Je t'ai entendu dire, lui, il est dans la pile là, des classiques. Il y a une pile chaotique aussi, c'est quoi cette pile-là, Jessica?
5: Ah ben écoute, ça c'est la pile de l'angoisse. Ça c'est la pile...
0: Mais elle le dit avec un énorme sourire.
5: Non mais c'est la pile de... Oh mon Dieu, j'ai pas lu ça. Oh mon Dieu, j'ai pas lu ça.
0: Ah c'est la pile
5: oh, mon
0: des
5: Dieu,
0: livres
5: j'ai pas
0: que
5: lu ça.
0: C'est
5: à lire. Ah c'est à lire. Ah c'est... Et là, j'essaie de m'organiser dans ça. Mais c'est vraiment là, ça là... Ça, c'est à l'extérieur de la bibliothèque. C'est 2 immenses piles. Écoute, il doit y avoir 150 livres là-dessus. Ça n'a pas de bon sens. Puis ça, c'est vraiment chaotique. Là. Ça, c'est vraiment... Il faudrait un jour que je fasse le ménage là-dedans. Mais dans cette bibliothèque-là, qui est dans ma chambre, il y a aussi tous les souvenirs. Mmh. Et c'est là qu'on va tomber dans... Ma vingtaine.
0: Ta vingtaine. Et puis ta vingtaine, ben, tu nous emmènes à New York.
5: À New York.
0: T'as 21 ans, donc ça veut dire que la plupart des gens qui écoutent la télé te voient à l'écran depuis comme un bon 12, 13 ans facile.
5: Ouais.
0: Et à 21 ans, tu décides que tu vas aller apprendre le jeu.
5: Ouais, je décide que je veux aller dans un endroit où personne ne sait c'est qui Charlotte des filles de Caleb. Non, mais c'est drôle quand même, mais parce que j'avais tellement d'a priori positifs ou négatifs qu'on dirait que j'étais pas capable de m'imaginer d'aller dans une école de théâtre au Québec. Fait que j'ai eu cet élan-là aussi parce que j'avais vraiment envie d'aller vivre à New York.
0: Ben
5: là,
0: oui.
5: On s'entend que c'est quand même
1: comme
5: un méchant trip. Je sais, tout est dans tout, là. Et donc, je me suis loué un petit appartement. Je suis allée faire un stage au Neighborhood Playhouse. Et ça, c'est le livre du fondateur, Sanford Meisner, on acting. Et lui et Lee Strasberg, c'était comme les deux, là, de l'époque, là. Ils s'étaient chicanés. Puis là, il y en a un qui a parti son école de théâtre plus downtown. Puis lui, on il était plus uptown. Mm-hmm. Puis je suis allée faire le stage d'été pendant 3 mois. Écoute, j'étais dans fame, là. J'ai vécu fame, là. On s'en remet pas de ça, là. Sincèrement, c'était extraordinaire.
0: Fait que t'intègres une cohorte de jeunes adultes.
5: De partout dans le monde.
0: C'est pas dans ta langue.
5: Pas dans ma langue. Je suis la Québécoise avec le gros accent. Et ce fut vraiment une expérience extraordinaire. À la fin de ce stage-là, je décide de m'inscrire à cette école de théâtre-là, de tout quitter à Montréal. J'ai cet élan-là. Et le dernier soir, je soupe avec mon professeur qui s'appelle Ryan. Puis il me dit, j'ai une question à te poser. Est-ce qu'au Québec, il y a des gens qui t'appellent pour des auditions? Oui, toujours. Mm-hmm. Est-ce qu'au Québec, tu travailles? Oui, toujours. Il fait, ici, là, tous les serveurs, chaque personne qui est à New York est un acteur de grande qualité qui cherche de la job. Fait que là, il m'a regardé, il m'a dit, retourne au Québec. Retourne au Québec. Mmh. Et j'ai fait ce choix-là.
0: Ah oui.
5: C'est drôle, hein, les chemins de vie, parce que des fois, dans la vie, est-ce que j'aurais dû rester? Est-ce que j'aurais dû partir? Mais on dirait qu'il m'a déstabilisée en me mettant de l'avant le privilège que j'avais.
0: Ouais, de
5: que
0: travailler.
5: Je sous-estimais jusqu'à un certain point.
0: Oui. Es-tu retournée dans ce livre-là depuis que tu as appris, tu es allée à cette école-là? Parce que je pense que l'école Meisner, c'est vraiment le naturel. C'est trouver la vérité en soi pour jouer.
5: C'est tellement une belle technique. Mmh. On est sur la répétition de 3 mots, puis on peut refaire et refaire la même chose. Puis à chaque fois, il y a une escalade. Les independent activities, écrire pour vrai, ce que moi, je faisais tout le temps. Parce que j'avais 8 ans quand j'ai commencé à jouer. J'ai jamais fait semblant, mais à un moment donné, on se met à faire semblant. Fait que là, on te ramène à l'essentiel. Donc, c'est vraiment une merveilleuse technique de jeu et une école fabuleuse.
0: Alors, On Acting de Sanford Meisner. Et moi, je l'ai trouvé, j'en parlais encore la semaine passée, le archive.org ou archive.org. Vous avez plein de livres libres de droit. Je l'ai consulté, moi, ce matin avant l'émission. Puis c'est
5: cool, hein?
0: Oui, c'est ça. Ben,
5: parce qu'il y a vraiment des exemples. Oui. Tu fais la mise en scène.
0: Transcrit des classes, finalement, on le voit diriger des classes. Oui. Bon, OK. On Acting, pour ceux qui ont le goût de se lancer, qui sait. Un autre livre important, là, on avance dans la chronologie des 30 ans. Là, tu tombes dans la bouffe.
5: Ben oui. Là, je tombe dans la bouffe, puis là, je m'en remets jamais.
0: En voilà un autre livre que j'ai vécu.
5: Momofuku, David Chang, livre de recettes extraordinaire qui m'est tombé dessus et que je lis et je relis. Mais moi, je lis des livres de recettes dans mon lit, là. Je lis ça, là, comme si c'était un roman, là. Mais parce que je trouve que maintenant, on est dans un rapport où les chefs racontent leur vie, justement. Mmh. On rentre dans leur univers, on découvre leur réalité. Les anecdotes sont super intéressante, c'est super bien écrit. Puis là, c'est lui qui m'a dit, Jess, t'es une bonne cuisinière, continue.
0: Qu'est-ce qui t'a convaincu là-dedans?
5: Il m'a donné confiance, il m'a donné la créativité. Je me permets de challenger plusieurs de ses décisions au niveau du sel à certains moments, parce que là, David Chang, c'est un peu intense, des fois, il y a beaucoup de sel. Fait que je suis vraiment dans une relation, ça, il est dans mon best-of, là, il est pas dans les archives.
0: Là, on est dans une cuisine, Momofuku,
5: coréenne,
0: restaurant nouilles, des ramen.
5: Les dumplings. Les sandwichs incroyables. Le porc effiloché que j'ai fait et refait et refait et que j'ai même fait, ça c'est émotif, à mon mariage. Moi j'ai cuisiné à mon mariage. J'ai reçu les gens parce que je voulais partager et c'était mon menu de mariage, ce livre-là. Fait que ça, là, je veux dire, je vais mourir avec. Là. Dans ma tombe, je vais avoir mon livre de Momofuku.
0: C'est beau, puis il est plein de post-it un petit peu usé. On sent le vraiment qui t'accompagne au quotidien.
5: Je l'ai lavé avant qu'il vienne. Il était plein de taches.
0: Tiens, je t'en passe un autre petit puisqu'il y en a beaucoup sur la pile. Celui-là, Jessica, on reste dans la trentaine, mais on avance. C'est quand la maternité arrive dans ta vie. La maternité, la face cachée du sexisme de Marie-Lise Hamelin. C'est un essai.
5: Ah, plaidoyer incroyable.
0: Est-ce que tu cherches, au moment où tu as tes filles, tu cherches des livres qui parlent de ce que tu es en train de vivre? Tu cherches une résonance dans ton expérience?
5: C'est plus tard un peu que ça m'arrive parce qu'au début, tout ce que je fais, c'est essayer de passer à travers la nouvelle vie de maman, de pas dormir, d'allaitement. Puis je lis pas des essais, en toute transparence. J'essaye juste de passer à travers ça. C'est un peu plus tard quand je me suis mis à me poser des questions, à réfléchir à qu'est-ce qu'il y en est. Et je tombe sur ce livre-là de Marie-Lise Hamelin parce que je la reçois à l'époque à un podcast que j'avais avant que les podcasts existent, avant audio, qui s'appelait Ben Lise. libre que je faisais il y a très, très, très longtemps.
0: Avec tes amis, Vincent Bolduc et Guillaume Lemaitre-Vierge.
5: Qu'on a reçu et qui met de l'avant, en fait, à quel point on sous-estime l'égalité parentale. Elle n'est pas existante. Même si on a des bons chums, même si je sais que tu as plusieurs enfants, que tu as un chum présent, mais il y a une réalité, c'est que c'est nous qui avons porté l'enfant, c'est nous qui avons arrêté de travailler, puis c'est en général nous qui prenons un congé qui va avoir des conséquences à long terme financières sur nos vies. Et même maintenant, on s'est nommé, je l'ai mis d'ailleurs dans le documentaire de la mi-temps, les gens n'aiment pas ça quand on parle de ça, mais ça a des conséquences financières dans la vie des femmes à la retraite.
0: Plus tard, quand les enfants sont... En fait, quand elles sont mères, mais plus à temps plein.
5: Oui, puis qu'en fait, cet argent-là qui n'a pas été mis de côté ou qui n'a pas été... où les avancements professionnels vont avoir des conséquences, puis il y a un écart salarial réel. Marie-Lise est arrivée tellement d'avance avec ce livre-là. Il y a eu une réédition cette année parce que c'est vraiment un livre important. Et je pense que toutes les femmes devraient le lire. Et... ben, les gars aussi, mais des fois, les gars, ils lisent moins ça. Fait que là, j'allais dire les gars, mais on dirait que je suis pas sûre qu'ils vont le lire.
0: Oui, en même temps, c'est un petit essai, vous pouvez le laisser traîner, puis il peut tomber dessus. Est-ce que c'est ça qui t'a amené à écrire ton premier livre, Jessica, Maman, dis-moi?
5: Oui. Ouais. Ouais, c'est vraiment
0: c'est
5: lié
0: l'élan
5: à
0: de
5: ça.
0: Cette lecture-là.
5: Oui, puis la réflexion, puis le désir aussi de communiquer entre femmes, parce que c'est ce que Marie-Lise fait, puis elle le fait tellement bien. C'est un livre hyper important.
0: Tes filles sont encore petites, jeunes. Elles sont peut-être pas encore dans la réflexion autour de la maternité, mais est-ce que t'es arrivée à avoir ces conversations-là avec elle ou en tout cas en famille sur peut-être pas arrêter de normaliser ce manque d'égalité parentale-là?
5: Ils sont vraiment tannés. C'est un sujet du quotidien. Là.
0: C'est vrai.
5: Je veux dire, eux autres, là, wet shout, là, ça va arriver là, avec des listes puis des limites. Non, c'est sûr que ça fait partie du quotidien. Mm-hmm. Puis de nommer ces choses-là, selon moi, sont hyper importantes. Puis le but, c'est vraiment pas de dire que les hommes font pas les choses bien. Parce que là, c'est systémique, c'est installé. Ouais. C'est qu'on sous-estime à quel point c'est comme ça. T'sais, le congé parental, là, faut qu'il soit 50-50. Là. Mm-hmm. On est deux parents. Que la moitié, quelqu'un prend 6 mois, quelqu'un d'autre prend 6 mois.

0: C'est la chanson « Wanna be loved by you » popularisée par Marilyn Monroe dans le film « Some Like It Hot ». On est en 1959. D'ailleurs, c'est l'un de ses derniers films. Il restera Misfits 2 ans plus tard. Et puis, ce sera la fin tragique d'une femme qui mourra à 36 ans. Mm-hmm. Je vous le disais un petit peu plus tôt en ouverture d'émission, on va souligner lundi, le 1er juin, ce qui aurait été son 100e anniversaire, elle qui nous a quittés à 36 ans seulement, née Norma Jean Baker. Marilyn Monroe, c'est la séductrice, c'est la femme fatale, c'est la blonde bombshell, c'est une icône du 20e siècle. Et on s'est dit que, tiens, ce serait bien de se tourner vers les livres. Il y en a eu beaucoup, des biographies de Marilyn, c'est comme un genre en soi. Là. Et on va le faire donc avec la journaliste Manon Dumais et la critique et autrice Hélène Faradji. Rebonjour à vous deux. Je le disais, fascinée, elle vous a fascinée toutes les deux depuis l'enfance presque.
1: Ouais. Ouais. Moi, c'était tous les samedis après-midi avec ma maman. Oh. On avait 3 cassettes vidéo, fait qu'on avait Cabaret, on avait Holy Grail des Monty Python et on avait Some Like It Hot. Mm-hmm. Et pour moi, Marilyn, dès l'enfance, ça a été une espèce de fascination, pas parce que je m'imaginais vouloir lui ressembler, mais parce que elle me faisait rire. Elle me faisait beaucoup rire dans Some Like It Hot. Puis au fil des années, j'ai plongée dans ma passion pour elle, à travers les films bien sûr, puis à travers les livres aussi, puis j'ai découvert une femme beaucoup plus complexe que l'image qu'on pouvait nous renvoyer, et beaucoup plus touchante aussi. Mmh. Et je crois que c'est une femme qui m'émeut profondément. Ouais. Ouais, vraiment.
0: Manon, on est dans le même rapport qu'Hélène.
2: Oui, absolument. Je suis émue par cette femme-là. Puis ça remonte à l'enfance. Moi aussi, j'avais pas de vidéocassette. Ça n'existait pas quand j'étais enfant. Et donc, moi, c'était à la télévision avec ma mère aussi qui était à la maison parce qu'à l'époque, c'était préférable de rester à la maison parce que les congés de maternité, c'était pas top. Et donc, je voyais des films avec elle comme 7 ans de réflexion, Bus Stop, tous ces films-là. Et pour moi, elle apparaissait comme une déesse. Elle avait ce nuage blond de cheveux, cette peau de porcelaine. Bon, elle avait des taches de rousseur, mais à l'écran, elle avait tellement de fond de teint blanc qu'on voyait plus rien.
0: Il y avait un masque devant Marilyn.
2: C'était un masque. Oui. Et presque un masque de Pierrot dans Bus Stop, surtout. Là, mm-hmm. Même un fard blanc sur les paupières. Et donc, mais il y avait cette lumière-là parce que cette femme-là savait jouer avec la lumière. Elle connaissait très, très bien ses angles. Elle savait comment se placer devant une caméra. Mais ce que je percevais déjà petite, et peut-être parce que ma mère m'en avait parlé, parce que là, je vais dévoiler mon âge. À 4 ans, c'était le 10e anniversaire de sa mort, j'ai eu 4 ans. Et donc, sans doute que ma mère, j'ai vu son visage aux nouvelles, on a dû en parler, et donc j'ai demandé. Moi, j'étais cet enfant insupportable qui posait tout le temps des questions.
1: C'est qui? Pourquoi?
2: Et donc, je savais qu'elle était morte jeune, et donc la mort me fascine depuis toujours. Et donc, de voir ce pour moi, c'était la bonne humeur incarnée, parce qu'elle était drôle.
1: Ouais,
2: Puis moi, j'avais tout le temps l'impression qu'elle
1: était... Je trouve qu'on parle très peu de la géniale actrice comique qu'elle était. Elle avait un tempo comique qui est hallucinant.
0: C'est son statut, finalement, de star, de vedette, la fascination que Hollywood a eue avec
2: ses mariages. Elle avait cette façon d'entrer en scène, c'est ça. J'avais l'impression qu'elle était toujours en déséquilibre, qu'elle allait tomber dans les bras de son partenaire.
1: Regardez dans Some Like It Hot la scène où elle marche vers le train avec son petit ukulélé, qu'elle se déhanche. Mais c'est d'une drôlerie incroyable. Puis ce timing dans sa diction qui est exceptionnel. Mm-hmm. Vraiment, le rire, c'est de la mécanique. Et Marilyn l'avait entièrement compris. Et c'est drôle parce qu'on parle toujours d'elle comme la séductrice, elle était belle. Effectivement, elle était d'une beauté inimaginable. Mais c'est d'abord et avant tout une actrice merveilleuse. Et malheureusement, je pense que sa beauté a presque éclipsé ça.
2: C'était le grand drame de sa vie. Et c'est pour ça, comme Jessica, elle est partie à New York parce qu'elle voulait être prise au sérieux. Mm-hmm. Parce que une fille, c'est une beauté californienne, mais elle s'est dit, bon, en Californie, elle travaillait pour la Fox, on la

0: traitait comme c'était toujours la blonde idiote qu'on lui faisait jouer dans les comédies. Donc, elle s'est dit, je vais aller étudier chez les Strasberg à l'Actor Studio. Je vais tout lire Stanislavski. Et il paraît que la scène qu'elle a préparée devant les étudiants qui étaient sceptiques, elle était fabuleuse. Elle avait un réel talent au-delà de cette grande beauté, de cette lumière qui transparaissait en elle, qui transparaissait à l'écran. Elle avait quelque chose de très intérieur. Elle avait très douée.
1: Elle avait une vraie vulnérabilité.
0: Exactement.
1: Elle avait une fêlure profonde. Et je pense que, bon, évidemment, où ça arrive jusqu'au Misfits, où là, ça se dévoile. C'est vraiment un des films où on le voit. On voit sa fragilité, sa fêlure. Mais avant ça, Hollywood voulait pas ça.
2: On n'était pas intéressé par le passé.
1: Non, c'est ça, exact. Elle est partie à New York, entre autres, parce qu'Elia Kazan n'a pas voulu d'elle dans un film et a dit publiquement « Je ne veux pas d'elle parce qu'elle pue le sexe ».
2: Donc, prisonnière de cette image-là qu'Hollywood avait fabriquée d'elle.
0: Et d'autres réalisateurs la prenaient en disant « Mais je te prends parce que t'es une pute ». Non, c'est terrible. Hélène en parlait au tout début de l'émission, c'est terrible.
2: Elle a laissé quand même pas mal d'écrits, ses journaux intimes, entre autres. Puis, on était curieux de voir par quel livre vous auriez envie de commencer. Mais vous avez toutes les deux choisi le même livre, qui n'est pas une biographie typique, en fait. Il y a beaucoup de livres qui se sont écrits sur elle, mais le premier, celui sur lequel vous vous êtes entendu, c'est « Marilyn, dernière séance » de Michel Schneider. C'est un psychanalyste français. Il ne l'a pas rencontré, Marilyn, lui. Donc, c'est quelqu'un qui est fasciné par la femme. Et la psychanalyse, c'est la porte d'entrée pour mieux connaître Marilyn. Pourquoi, Manon?
0: À cette époque-là, le monde des mots, soit de la psychanalyse, le monde des images, le cinéma, marchait main dans la main. Les Strasberg, là, justement, qui disaient à ses acteurs, allez suivre une psychanalyse parce que vous allez découvrir vos traumas profonds et ça va nourrir votre jeu. Donc, à peu près tous les acteurs suivaient une psychanalyse. Beaucoup de scénaristes faisaient appel à des psychanalystes pour approfondir les personnages, l'histoire. Et il y a même des acteurs qui devenaient psychanalystes. Et donc, Marilyn, grâce et à cause de Lee Strasberg, s'est lancée dans la psychanalyse à corps perdu. Et justement, dans les dernières séances, c'est le dernier, c'est Dr. Greenson qui a été son dernier psychanalyste, le dernier à l'avoir vivante. Mais je dirais qu'il aurait dû être radié de l'ordre des psychanalystes parce qu'il a été... Il voulait absolument la sauver. Mais je pense que c'est lui qui l'a entraînée dans la mort.
1: C'est une relation psychanalytique hyper étrange parce que, bon, au départ, effectivement, elle se confie à lui, elle a ses névroses, et il tombe comme pas mal d'hommes sous le charme. Elle devient trop proche de lui dans le sens où elle va chez lui, elle connaît ses enfants, elle connaît sa femme, et lui se prend une espèce d'affection un peu trop marquée pour elle et veut la sauver. Comme un homme voudrait sauver une femme, sauf qu'en même temps, c'est son psy. Et c'est lui qui lui prescrit ses barbituriques, qui vont la faire mourir. Donc, il est dans cette espèce de relation où il veut l'aider, en même temps, il est celui qui lui donne de plus en plus de médicaments. Et donc, on peut se demander jusqu'à quel point il n'a pas précipité aussi un peu cette mort. Mais tout est faux dans le livre.
2: Alors, c'est ça. Là, on n'est pas dans les rapports de psychanalyste.
0: C'est un roman.
2: Ils ont été protégés. Dr. Greenson et sa descendance n'ont pas voulu dévoiler ça. Donc, Schneider, lui, va inventer ces derniers moments-là.
1: Exactement. Il suit les 30 derniers mois de psychanalyse. Et donc, il l'invente, mais à partir de recherches, de documentation, de qui était Marilyn, de qui... Bon, on sait quand même qu'elle a eu quelques amants célèbres au cours de ces années-là. Donc, il nourrit sa fiction avec énormément de réel. Et au final, le portrait qu'il fait et de Marilyn et du psychiatre semble assez plausible de ce qu'on peut connaître d'elle, tout en préservant un certain mystère. C'est vraiment un bouquin assez fascinant, surtout sur la psychanalyse. Ce que c'est que la psychanalyse.
0: Et c'est ce qui me fascine dans ce livre-là, c'est le rapport au langage de Marilyn. Je l'ai dit tout à l'heure, elle était bègue. Et donc, elle avait trouvé une façon de parler, de respirer, ce qui lui donnait cette espèce de voix, comme une caresse. Et donc, c'est ce qui l'empêchait de bégayer. Mais aussi, elle n'avait pas d'instruction. Et donc, elle était avide de culture et de lecture. Et ça, Arthur Miller, qui fut son dernier mari, elle finit jamais ses livres, mais elle traînait tous les des livres toujours avec elle. Quand elle est morte, il avait plus de 400 livres dans sa bibliothèque. Et donc, la psychanalyse, c'était parfait pour elle parce qu'elle pouvait se permettre de jouer sur les mots. Par exemple, elle a eu des amants, mais elle le disait, je couche pour avoir des rôles. Et elle disait, mais moi, je ne me vends pas, mais je me laisse acheter. Elle faisait beaucoup d'esprit comme ça. Elle jouait avec les lapsus. Et moi, c'est ce qui me plaisait beaucoup là-dedans parce qu'on la voit comme une image. Ben, c'est souvent pour les belles femmes, des fois, on les prend pas au sérieux. Et Marilyn en est l'exemple parfait. Et donc, on ne pouvait pas croire qu'elle était intelligente alors que c'était une fille brillante. Elle n'avait pas fait d'études, mais ce qui n'empêchait pas d'être une fille brillante et assoiffée de lecture. Et elle est tellement peu sûre d'elle qu'aussi, elle prenait des notes sur les sujets qu'elle voulait aborder avec les personnes. Et d'ailleurs, Bobby Kennedy avait vu une liste et s'était moqué d'elle. Donc, à chaque fois qu'elle essaie de monter, il y a toujours quelqu'un pour la rabaisser.
2: Pour la descendre. Ces dernières séances-là ont aussi inspiré une BDiste, Manon?
0: Très, très belle BD de Louison. C'est Louison... c'est son nom. Ouais, elle avait demandé la permission à Michel Schneider, qui est malheureusement décédé avant la parution. Il devait écrire l'introduction. Et là, il ne comprenait pas parce qu'elle avait écrit une bande dessinée sur François Hollande. Il ne trouvait pas le rapport entre François et Marilyn. Et elle lui disait, mais moi, je fais un livre qui reflète un peu l'esprit crépusculaire de Miss Fitz. Mmh. Et donc, elle va faire disparaître toute la lumière et il n'y aura que du bleu. Elle va faire disparaître les couleurs pour faire entrer la lumière. Donc, il y aura du bleu qui va caresser les personnages comme une espèce d'ombre furtive. Et elle va faire beaucoup, elle va cadrer ses personnages de près, Greenson et Marilyn, surtout les yeux, et évidemment la bouche de Marilyn qui a fait rêver tant d'hommes et de femmes aussi.
3: Parce
0: que
3: rouge.
0: Ça, on pourrait en parler aussi. Mais donc, une parole, c'est la parole libérée de Marilyn aussi qui s'exprime dans ce livre-là. Donc, si vous n'avez pas le courage de lire le roman de Schneider, la BD, le roman graphique est une
1: ça
0: très bonne option.
1: Ça existe en balado aussi.
0: Ah oui. Et il y a un documentaire aussi. Bref,
1: oui,
0: c'est
2: Hélène, évidemment, il y a des gens qui ont côtoyé Marilyn Monroe, qui ont travaillé avec elle. Ça a donné la suggestion, certains l'aiment chaud, donc Some Like It Hot, et Marilyn de Tony Curtis. Donc, Tony Curtis, acteur,
1: voilà.
2: Qui a joué à ses côtés dans ce film-là, qui décide de raconter quoi, sa version des faits?
1: Oui, à peu près, parce que, en fait, après le tournage, Tony Curtis avait été interviewé, et sous forme de boutade, il avait dit, parce qu'on lui parlait évidemment de sa relation avec Marilyn, puisqu'il embrasse Marilyn dans le film, et il avait dit, embrasser Marilyn, c'est comme embrasser Hitler.
2: Pardon?
1: Ouais, c'est ça. Okay. Et donc, c'était resté un peu comme s'il y avait eu un tournage très difficile, comme si ça s'était très mal passé. Et finalement, il a fallu attendre qu'il ait 84 ans pour qu'il écrive ce bouquin, et qu'il dise, mais non, c'était juste une blague, j'ai fait une blague aux journalistes, puis ça a monté en épingle, alors que pas du tout, elle était formidable. Il révèle qu'ils ont eu une liaison, bon, ça c'est pour le petit côté croustillant, mais il raconte surtout ce film en particulier. Et ce que j'aime beaucoup, c'est qu'au-delà des souvenirs, des anecdotes, il parle de l'actrice. Mm-hmm. Et c'est un acteur qui parle d'une actrice. Et c'est très, très beau parce que justement, il va dans ces détails que nous, on ne voit pas nécessairement quand on regarde le film, mais comment elle se présentait sur le plateau, comment des fois, elle décidait de presque d'enlever la lumière qui émanait d'elle, puis qu'elle se faisait toute petite, puis on la voyait presque pas. Et que d'autres fois, au contraire, elle arrivait, puis c'était son plateau. C'était Let's go, Marilyn est là. Il parle beaucoup de ses retards aussi, parce qu'évidemment, sur les tournages, c'était difficile. À cause de son anxiété, à cause de ses fêlures, elle y arrivait pas tout à fait. Donc, elle faisait prendre des retards énormes aux productions. Et ça mettait tout le monde dans l'embarras. Mais en même temps, lui comprend que c'est de la fragilité, c'est de l'anxiété, c'est des choses dont aujourd'hui on parle beaucoup plus facilement, mais qui dans les années 60, fin des années 50, évidemment la santé mentale des...
2: Non, il y avait les cachets pour ça.
1: Voilà, exactement. Ouais. Dieu sait qu'elle en a pris.
0: Avec du champagne pour accentuer leur effet.
1: C'est ça, et c'est très très touchant de voir Tony Curtis parler d'elle avec beaucoup de tendresse.
2: Maintenant, on a parlé de Michel Schneider, le psychanalyste. Il a écrit un autre livre sur Marilyn. C'était vraiment sa muse.
0: Oui, absolument. Et il dit même que c'est son double, parce que quand il est né, elle avait 18 ans. Et quand elle est morte, il avait 18 ans. Donc, c'est mon double. Et il dit, je suis gémeaux comme elle. Et donc, c'est un abécédaire. Donc, on retrouve les mots suicide, drogue, homosexualité, maladie, Kennedy, mère, évidemment, Zelda Zonk, qui était un de ses pseudonymes, encore un, deux lettres, deux initiales. Et donc, pour ceux qui ont lu dernière séance, ils n'apprendront pas grand-chose. Et puis, le livre, je décourage de le lire d'un couvert à l'autre parce que ça devient très redondant, mais de temps à autre, aller chercher un mot sur elle, comme dans un dictionnaire. C'est un très beau livre de chevet. Il y a beaucoup de tendresse, d'amour et d'admiration. J'ai rarement lu un auteur aussi amoureux, je pense, de son sujet.
2: Marie-Lyne, Les amours de sa vie de Michel Schneider. Schneider publié en 2022. On va terminer avec les livres de photos. Vous en avez sélectionné toutes les deux, chacune un. Hélène, Marilyn Monroe par Eve Arnold. Ça, c'est une référence. Ils vont avoir une relation, finalement. Eve Arnold va suivre Marilyn pendant
1: 10 ans. Et c'est Marilyn, en fait, qui tombe sur une photo qu'a prise Eve Arnold de Marlène Dietrich et qui dit « Cette photographe est extraordinaire, je veux la rencontrer. » Elle se rencontre et elle tombent en amitié. Elles deviennent vraiment très, très proches. Et pendant 10 ans, Eve Arnold va la suivre. Comme ça, va faire 6 séances photo avec elle. Et donc, le bouquin recoupe les 6 séances, mais se concentre particulièrement sur les Misfits. Avec deux parties. Une première en couleur, la deuxième en noir et blanc. Et je trouve qu'on voit quelque chose de Marilyn que d'autres photographes n'ont pas réussi à capter.
2: Une vérité,
1: ouais. Une authenticité, un côté étrangement espiègle. Une fille qui avait l'air de s'amuser.
2: Quelqu'un qui n'avait pas eu d'enfance. Et peut-être
1: probablement, ouais. C'est vrai. Et aussi une sincérité. Ce que j'ai vu, beaucoup moins vu dans d'autres photos plus posées. Là, c'est des photos presque dans le quotidien, des trucs pris sur le vif. C'est assez extraordinaire. Et j'ai lu quelqu'un qui disait qu'Eve Arnold, elle avait un peu inventé le female gaze. Et c'est pas fou.
2: Le regard féminin.
1: Parce que c'est une femme qui photographie une autre femme et qui donc s'abstrait un peu de cette relation de désir.
2: On sort du regard de séduction.
1: Et ça fait du bien. Et elle est incroyablement belle dans cet album photo, Marilyn.
2: Marilyn Monroe par Eve Arnold. Le bouquin a été réédité, évidemment, plusieurs fois. J'ai même lu qu'elle avait mis un embargo sur certaines photos au décès de Marilyn pour s'assurer qu'il n'y ait pas exploitation de son image.
1: C'est une bonne chose.
2: Elle avait bien vu. Manon, on termine avec Marilyn inédite, 50 séances de Milton H. Green.
0: Oui, c'est Joshua Green qui a réuni toutes les photos de son père. Enfin, pas toutes les photos, c'est 284 photos sur les milliers de photos qu'il a prises, dont 154 qui sont inédites. C'est des photos qu'il a dû regrouper pour une exposition à Shanghai en 2016. Et donc, il y a des photos qui ne sont pas parfaites parce que les négatifs ont été très, très mal entreposés. Mais dans ce livre-là, ce qu'il raconte, c'est la complicité, la relation d'amitié et professionnelle entre Milton Green et Marilyn Monroe. Et donc, un peu comme chez Eve Arnold, c'est qu'on voit sa spontanéité, son côté ludique. Elle a un réel plaisir à être devant un objectif alors qu'elle était tétanisée sur un plateau de cinéma. Parce que devant l'objectif, elle n'a pas un mot à dire. Ce sont les images
2: qui parlent
0: d'elles-mêmes. Et c'est des images, il y a très, très peu d'images du quotidien. Ce sont surtout des fois juste pour le plaisir, on essaie un vêtement, une coiffure, un objet, un nouveau studio, on fait des tests de lumière. Donc, on est dans le plaisir total avec Marilyn et je pense que ce sont devant les objectifs des photographes, en fait, pas les paparazzis, les photographes en qui elle avait confiance, qu'elle a sans doute été le plus heureuse parce qu'elle aimait être vue. Ouais. Pas entendue, mais être vue.
2: Oui, alors c'est deux excellentes suggestions. Puis d'ailleurs, on évoquait tantôt le côté littéraire, son appréciation pour la littérature. Il y a un bouquin qui vient tout juste de paraître.
0: De Catherine
2: Deneuve? Marilyn and Her Books, The Literary Life of Marilyn Monroe chez Simon & Schuster. Donc, si vous êtes curieux de...
0: C'est sûr que oui.
2: Absolument. Peut-être qu'on pourra mettre ça au club de lecture la saison prochaine.
0: Parce que j'ai découvert ça aujourd'hui. Il y a plusieurs années, j'avais vu un documentaire sur Marilyn commenté par Catherine Deneuve. Et là, ils viennent avec ce collectionneur de photos, ils viennent de sortir un livre chez Flammarion, Marilyn chérie. Et donc, ce documentaire-là, c'était un regard amoureux, plein d'empathie d'une grande actrice d'une grande beauté sur une consoeur. Il paraît que c'est très, très bon. J'ai lu la critique dans Libé ou dans les Inrocks, je ne sais plus. Il paraît que c'est très bon. C'est
2: 100 ans après sa naissance, Marilyn fascine toujours. Merci beaucoup à vous deux.
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2: Thank you. avec la dramaturge et comédienne Stéphie Bazounia, récipiendaire d'art du prix Michel Tremblay, je le redis, pour sa pièce Chronologie, et le prix du comité de lecture du quartier des autrices et des auteurs, prix international. Vraiment bravo,
1: merci
2: Stéphie. On va plonger dans l'une de tes lectures marquantes, le livre No Home de la romancière Yaa Gyasi. En anglais, ça s'appelle Homecoming. Tu as été marquée par son histoire, mais par l'autrice elle-même, je pense aussi. Et ça, c'est son tout premier roman.
4: Oui. Oui, moi quand j'ai commencé, quand j'étais à l'école de théâtre, j'ai eu un moment où j'avais besoin de me retrouver dans la littérature. Mm-hmm. Et Yaa Gyasi a été une autrice qui a été très importante pour moi, comme Chimamanda. Donc je dirais qu'il y a Homegoing et il y a Americana. Donc Homegoing, en gros, c'est l'histoire, on suit la lignée de deux sœurs sur 300 générations. C'est une grande fresque où on suit non seulement les femmes mais les hommes aussi de chaque lignée. Puis mm-hmm. à la fin, les descendants des deux femmes se rencontrent. Donc, c'est un livre qui m'a bouleversée parce que, premièrement, j'aime les histoires de femmes en général. J'aime les grandes fresques étalées sur plusieurs années. Ouais, c'est vraiment un livre que... C'est aussi une autrice qui, parce que j'avais besoin de me retrouver, parce que quand je pensais à la littérature, je pensais à des hommes dans la soixantaine.
2: C'est comme, ouais.
4: Qui ont fait
2: ils ont été nombreux
4: des doctorats.
2: À l'écrire, oui.
4: C'est ça. Donc, j'avais besoin de voir une jeune femme comme moi, née en Afrique, de 26 ans, qui est capable d'écrire un premier roman qui a gagné des prix internationalement, qui a été reconnu, et qui est très, quand même très complexe, pouvoir écrire... un livre sur plusieurs générations, c'est incroyable. En gros, en fait, chaque chapitre parle d'un personnage qui vient d'une lignée d'une des filles.
2: Alors, on s'imagine donc ces deux, on est en Afrique précoloniale, là.
4: Oui.
2: On est quelque chose comme au 18e siècle, ces deux sœurs-là qui vont avoir des destins absolument différents. Avant d'entrer dans l'histoire, Stéphie, cette autrice-là, donc, elle est toute jeune, comment elle va se retrouver à raconter cette histoire-là? Pourquoi? D'abord, c'est le pays où elle est née, c'est ça? C'est le Ghana? Elle va y retourner?
4: Oui, elle retourne au Ghana. Elle va visiter là où... il y a eu les esclaves étaient retenus avant d'être envoyés aux États-Unis, puis ça la marque beaucoup et c'est ça qui inspire l'histoire. Et apparemment à ce moment-là, dans les entrevues, j'entendais que Barack Obama avait visité là, donc il y avait beaucoup de touristes autour de cet endroit-là au Ghana. Et c'est ça qui a inspiré l'écriture. Et je dirais que ça m'a aussi inspirée dans Chronologie parce que je suis retournée au Burundi.
2: Mais oui.
4: Et c'est ça qui a inspiré, une des choses qui a inspiré l'écriture de Chronologie.
2: D'accord.
4: Et je ne sais pas pourquoi, mais j'ai besoin de suivre des autrices que j'adore et voir c'est quoi leur pratique et faire la même chose. Je ne suis pas très originale.
2: Non, mais à quelque part, il y a une curiosité. Ouais, donc, elle grandit comme une Américaine en Alabama, donc dans le sud des États-Unis. Ce n'est pas commun. Les gens qui ont la même couleur de peau qu'elle. Donc, on comprend absolument qu'il y a un désir d'aller voir...
4: Absolument. Et ce que je trouve intéressant, c'est qu'elle raconte non seulement l'histoire de l'Afrique, de la colonisation en Afrique, en plus des Noirs, des Noirs qui sont allés aux États-Unis, qui ont été esclavagisés aux États-Unis. Donc, c'est rare d'avoir les deux histoires racontées et de voir les traumas générationnels de toutes ces générations et de voir les liens entre eux. Et souvent, je trouve qu'il y a quand même des fois une division entre les Américains et les Africains. On dirait que c'est complètement différent, alors que nos histoires sont quand même liées.
2: Mm-hmm.
4: Et je trouve ça très intéressant parce que c'est très rare des gens qui sont capables de parler de ces deux expériences et de les nuancer au point où elle a fait. Et justement, bien sûr, elle est inspirée par des Toni Morrison, elle parle de Chinua Achebe. Donc, c'est vraiment des auteurs qui m'ont aussi marquée. Et on le sent dans l'écriture qu'elle est inspirée par Beloved de Toni Morrison, qu'elle est inspirée par Chinua Achebe, Things Fall Apart, on le sent. Puis il y a quelque chose où je me sentais comme si je me reconnaissais parce que c'est des auteurs que j'avais lus aussi.
2: Toi aussi, alors que tu t'y intéressais. Stéphie Mazounia, tu dis que ce sont des histoires de femmes, donc elle prend ces deux sœurs-là qu'on va suivre sur plusieurs générations. Qu'est-ce que ça change que ce soit des histoires de femmes, qu'on suive ces lignées-là?
4: Parce que la plupart du temps, on suit les histoires d'hommes. Mm-hmm. Things Fall Apart de Chinua Achebe, c'est l'Afrique précoloniale, puis on voit l'arrivée des colonisateurs, puis on suit un homme dans ce parcours-là. Et c'est très rare dans les littératures des... Ben, maintenant, de plus en plus, mais à l'époque, c'était vraiment, on suivait des histoires d'hommes.
2: Mm-hmm.
4: Et là, avoir non seulement une jeune femme qui écrit, mais c'est, on suit majoritairement, c'est le point de vue des femmes. Et c'est ça qui m'intéresse aussi. Je trouve que ça pas autant été raconté, le point de vue des femmes, écrit par des femmes afrodescendantes aussi. Mm-hmm. Donc, c'est ça qui m'intéresse, les grandes fresques de femmes. Parce que même moi, quand j'écrivais Chronologie, tu sais, j'ai beaucoup pensé à non seulement ma mère, mais j'ai pensé à ma grand-mère. C'était quoi sa vie? C'est quoi ses perspectives de ces femmes?
2: En quoi elle est différente de la mienne aussi? Comment on peut avoir des points en commun? Ouais. Il est question aussi, ben, puis c'est quelque chose que tu abordes aussi dans Chronologie, Stéphie, de traumatisme intergénérationnel. Nous, on en parle beaucoup au Canada, notamment avec les premiers peuples, où c'est très important. Comment elle aborde ça? Parce que ce ne sont pas des événements faciles à raconter. Quand on parle d'esclavagisme, quand on parle de l'histoire des États-Unis, le lynchage, par exemple, quelle approche elle prend?
4: Mais je dirais que c'est ça qui me bouleverse dans le livre, la façon qu'elle aborde ça. Parce que comment c'est écrit, c'est des courtes phrases et elle est vraiment très sobre dans son écriture. Okay. Donc, on parle de choses très tragiques, mais mettons quand c'est un moment où on parle de lynchage, elle dit que le personnage est pendu. Point. Il n'y a pas de grande élaboration de comment ça se fait. Et j'ai beaucoup réfléchi au concept du trauma porn, qui est le fait de c'est quoi l'éthique de l'auteur quand il est en train de parler de grosses tragédies. Ouais. Est-ce qu'on se lance dans des grosses descriptions de lynchage ou de violence contre les femmes ou autre chose? Ce que je trouve beau, c'est qu'elle est très pudique. Parce que je trouve que ça peut être très déshumanisant aussi.
2: Absolument.
4: Souvent, que ce soit dans les films, mais même dans les romans, les personnes afrodescendantes, on les a trop vues, en fait, dans des... en train d'être, tu sais, lynchées. On a eu toutes ces images, et des fois, c'est trop facile de les réduire à ça. Mm-hmm. Alors que ce que je trouve qu'elle fait magnifiquement, c'est qu'on suit ces personnages, et on s'attache à eux, et quand quelque chose leur arrive, on est bouleversé parce qu'on s'est vu en eux. Et je trouve que c'est un procédé beaucoup plus efficace que de nous donner des grosses descriptions de une personne qui est pendue ou c'est comme une femme.
2: Pour aller bouleverser le lecteur, alors que le fait de développer une relation avec les personnages, en soi, c'est bien plus porteur d'émotion qu'une description graphique.
4: Mm-hmm. Absolument, puis c'est quelque chose dans ma pratique où je me dis, j'ai pas envie de... Par exemple, moi je parle des martyrs, des 40 martyrs de Bouta qui sont des jeunes qui ont refusé d'être séparés entre Hutu et Tutsi et qui ont tous été tués. Et j'ai beaucoup réfléchi à ce que je me mets à décrire qu'est-ce qui s'est passé. Et il y a des moments, oui, où j'en parle, mais c'est que je voulais que ça soit trop graphique. Je voulais qu'on sente l'humain. Et je pense que c'est ça qui me touche dans la littérature. Mais quand on sent l'humain, quand on sent que c'était juste des jeunes garçons de 14 et 24 ans, comme nous, qui allaient à l'école et qui ont eu ce courage de ne pas se séparer, et qu'on se reconnaît dans ces gens-là, je trouve qu'on s'attache mieux.
2: Ouais, absolument.
4: Oui.
2: Elle dépeint les descendantes de ces deux sœurs-là qui auront des destins très, très différents. L'une va être l'épouse d'un gouverneur britannique, donc dans ce château où il y a traite d'esclaves. L'autre va être envoyée comme esclave, c'est ce que je comprends. Quel regard elle porte sur ces deux trajectoires-là? Parce que donc les expériences sont très, très, très différentes. J'imagine que on n'est pas dans le noir ou blanc là, dans l'expérience ici. Là. Il y a des nuances dans ces expériences-là.
4: Absolument. Et ce que je trouve qu'elle aborde d'ailleurs, qui est très tabou en fait, dans les communautés afrodescendantes, c'est le fait qu'il y a dans le livre, on voit des tribus africaines qui vendent des tribus ennemies pour être esclavagisées et envoyées aux États-Unis, en Amérique du Nord. Et ça, c'est quelque chose qui est très tabou. Et dans les entrevues, elle en parle, que les gens ont la difficulté à l'admettre qu'il y a des tribus qui ont vendu des esclaves, des tribus africaines. Et moi, en tant qu'Africaine, c'est quelque chose qui est quand même très malaisant, que ça soit ma tribu ou pas. C'est sûr que c'est plus en Afrique de l'Ouest, puis moi, je viens de l'Afrique de l'Est, mais c'est aussi le fait de se dire qu'on peut avoir une posture de victime, mais aussi d'oppresseur.
2: Mm-hmm.
4: Et que de comprendre toutes les nuances,
2: la complexité, ouais,
4: c'est
2: de cette histoire-là.
4: Et c'est ça que je trouve courageux, le fait qu'elle n'évite pas cette complexité, mais que tout ça existe ensemble.
2: Alors, ça s'appelle No Home, en anglais, Homecoming de Ya Jiasi. C'est la suggestion de Sophie Mazounia. Merci de nous l'avoir fait connaître.
4: Avec
2: très
4: plaisir.
2: Hâte de replonger dans ta bibliothèque. Merci. Il nous reste une minute et quelques secondes, Jessica, pour ton dernier livre. Il est très beau. Et puis, t'as été offert par ton frère. Parents Must Unite and Fight.
5: Ouais, mon frère a vu ça dans une librairie à Paris, puis il a vu mon nom écrit au-dessus fluo avec des flèches. Il dit, il aurait été 1 000 $, je te l'aurais acheté, ma sœur, ton nom est écrit dessus. C'est une exposition d'un groupe de féministes anglaises qui ont pris des photos à différents moments de manifestation parce qu'elles demandent des places en garderie. Et moi, avec ma place au travail, combien de temps, en 2026, je fais la même chose, je vais dans la rue et je demande des places en garderie parce qu'on vit le même problème. Alors, c'est tellement intéressant de voir à quel point on piétine, que l'avancement n'est pas réel, que les demandes sont les mêmes. C'est tellement un beau livre. Les livres d'art, grandeur, immense, font aussi partie des choses très importantes dans ma vie.
2: Que t'aimes.
5: J'en ai plein. Puis c'est de replonger. Cette expo-là, je ne l'ai pas vue, mais quand c'est des expos qu'on a vues, qu'on peut replonger et retourner, c'est tellement extraordinaire. Donc, c'est un livre de Camille Richard. Il n'est pas trouvable. Cherchez-le pas. Oh, il n'est pas trouvable, mais moi, je l'ai dans ma bibliothèque. Bon, ben,
2: devenez amie avec Jessica à travers ces capsules Passion Lunch. Oui. En dessous, là, dans les commentaires, peut-être que vous pourrez le feuilleter. Merci beaucoup,
5: merci,
2: Jessica.
5: Merci
2: d'avoir partagé tout ça avec nous. Merci Manon Dumais, Hélène Faradji, Stéphie Mazounia. Merci aussi à toute l'équipe qui a travaillé fort à la confection de l'émission encore cette semaine, à la technique Bruno Frigon, la voix et du maître Marilyn Dumont-Sange, à la recherche Florence Mignot et Patrice Parent, à la réalisation Mathieu Beauchamp. Je m'appelle Karine Lefebvre. Je vous vois demain 20h pour la Société de Sinon, on se voit la semaine prochaine. Salut!
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10: Ici Louis de Belval, voici les informations. Christine Fréchette a annoncé sa démission à titre de chef de la CAQ au lendemain de l'élection d'un gouvernement péquiste. La première ministre sortante n'a pas réussi à conserver un seul député à l'Assemblée nationale, étant elle-même défaite dans sa circonscription. Pendant ce temps, les défis s'annoncent nombreux pour Paul Saint-Pierre Plamondon à la tête d'un gouvernement minoritaire. Il promet de collaborer avec l'opposition. Julien Lapointe.
11: Au lendemain de l'effondrement de son parti, Christine Fréchette rend les armes.
12: J'ai remis ma démission comme chef de la coalition Avenir Québec.
11: Résultat de ses 39 jours de campagne lui indique qu'il est temps de passer le flambeau.
12: Je pense qu'il y a la place à une nouvelle personne pour porter le parti dans une phase de renouveau.
11: Geler le salaire des élus, organiser un sommet sur l'itinérance. Le premier ministre élu, Paul Saint-Pierre Plamondon, s'est fixé plusieurs objectifs pour ses 100 premiers jours en poste.
13: On va solliciter la collaboration des autres partis.
11: Le chef libéral, qui vient de doubler son nombre de sièges à l'Assemblée nationale, prévient qu'il ne pliera pas coûte que coûte aux demandes du gouvernement de Paul Saint-Pierre Plamondon, un gouvernement minoritaire.
14: On va vraiment être parlable sur la crise du logement, sur la crise de l'itinérance.
11: Sur la tenue d'un référendum, Charles Milliard est intransigeant.
14: Ça ne vaudra pas la peine de traverser la Chambre pour venir nous voir parce que nous, c'est non.
11: De son côté, Ruba Gazal n'exclut pas de coopérer avec le Parti québécois dans le projet de l'indépendance.
15: Tout est possible, mais pour faire le pays, il faut rallier le peuple.
11: Si Québec solidaire sort de la campagne électorale avec deux députés en moins, le parti d'Éric Duhaime remporte son pari. 19 députés conservateurs feront leur entrée à l'Assemblée nationale.
16: Il y a une courbe d'apprentissage qui va devoir être faite. Elle va devoir être faite rapidement.
11: Une transition s'amorce vers ce nouveau gouvernement minoritaire où quatre partis doivent maintenant apprendre à bien s'entendre et peut-être même parvenir à repousser le moment où le Québec sera à nouveau plongé en campagne électorale. Ici Juliane Lapointe, Radio-Canada, Montréal.
10: Et l'élection d'un gouvernement souverainiste à Québec n'a pas manqué de faire réagir les élus à Ottawa. Le gouvernement de Mark Carney affirme qu'il compte collaborer avec le Parti québécois. Estelle Côté-Sroka.
17: Pour le premier ministre Mark Carney, l'élection du Parti québécois, c'est un peu comme le début d'une nouvelle relation d'affaires.
18: C'est mon job de travailler avec tous les gouvernements. tous les stakeholders, mais tous les gouvernements surtout, dans une manière de fédéralisme coopératif.
17: Mark Carney a pris le temps de féliciter son nouvel homologue. L'économie demeure la priorité dans un contexte de guerre tarifaire avec les États-Unis. Mais il pourrait y avoir des points de discorde. Le lieutenant politique du gouvernement fédéral à Québec, Joël Lightbound.
19: Je pense qu'il y a des points de convergence avec l'agenda du nouveau gouvernement. C'est Churchill Falls. Oui, c'est le projet de TGV, mais c'est aussi diversifier nos marchés. Puis je pense que le Québec a tout à gagner.
17: Quant au programme référendaire du Parti québécois, les ministres fédéraux ne veulent surtout pas aviver les tensions. Mélanie Joly et Stephen McKinnon.
20: La démocratie a parlé, alors nous, on va, bien entendu, s'ajuster.
21: Je pense pas que ce soit la journée pour faire trop de spéculations. On va laisser à tout le monde la chance de prendre leur repère et d'avancer ensemble.
17: Le chef du Bloc québécois, Yves-François Blanchet, estime qu'il se retrouve maintenant dans une meilleure position.
22: Évidemment, il y a une proximité beaucoup plus grande avec le Parti québécois. Les échanges, c'est Paul puis moi, on va s'envoyer des textos, on va s'appeler.
17: L'unité du pays est fragile. Si Mark Carney a réussi à rallier des premiers ministres provinciaux et territoriaux de toutes les allégeances politiques, il devra maintenant trouver une façon de convaincre Paul Saint-Pierre Plamondon de travailler dans l'intérêt commun. Ici Estelle Côté-Sroka, Radio-Canada, Ottawa.
23: Aux États-Unis, James Cody Bryant, 30 ans, a été arrêté dans l'État de Washington et accusé de complicité dans la fusillade meurtrière de Tumble Ridge en Colombie-Britannique en février. Le département de la justice l'accuse d'avoir eu des contacts réguliers avec la tireuse. William Burr a plus de détails.
24: It was about 3 years prior to the shooting.
25: Mike Harrington, agent spécial du FBI de Seattle, allègue que James Cody Bryant, 30 ans, a rencontré en ligne la tireuse de la fusillade de Tumble Ridge, Jessie Van Rensselaer, 3 ans avant qu'elle tue 8 personnes en février dernier.
26: Offering advice, sending money, and even agreeing to live stream the horrific event.
25: Et dans les mois avant l'attaque, James Cody Bryant est accusé d'avoir envoyé à Jessie Van Rensselaer de l'argent, de lui avoir donné des conseils et d'avoir accepté de diffuser l'attaque en temps réel sur Internet, selon le procureur fédéral américain par intérim Neil Floyd.
26: As one example, after
25: Monsieur Floyd affirme aussi qu'après avoir tué des membres de sa famille, la tireuse avait de la difficulté à démarrer sa voiture. L'accusé aurait fourni des informations sur la façon de la démarrer. Et c'est par la suite que la tireuse s'est rendue à l'école de la communauté où elle a tué 6 autres personnes. Selon Elijah Rain, commissaire adjoint de la GRC, James Cody Bryant, comme Jessie Van Rensselaer, s'identifie comme femme transgenre.
26: That's my understanding, yes.
25: James Cody Bryant fait face à l'accusation de complot en vue d'assassiner des personnes à l'étranger.
26: Up to life in prison.
25: Une accusation passible d'une peine d'emprisonnement à perpétuité. Ici William Burr, Radio-Canada.
23: Et toujours aux États-Unis, des propos de Donald Trump sur la guerre en Iran ont suscité l'indignation en Californie. Il a d'abord affirmé que la hausse temporaire des prix de l'essence est le coût à payer pour protéger les États-Unis et le monde de la menace nucléaire iranienne. Il a ensuite déclaré qu'ils peuvent anéantir une ville, laissez-les anéantir Los Angeles, laissez-les anéantir San Diego. C'est un petit prix à payer. C'était les informations.

0: Bonjour et bienvenue à cette émission du mardi 6 octobre, lendemain d'élection dans la province du Québec. Si vous nous écoutez d'ailleurs au pays, peut-être que vous vous dites enfin. Enfin, on va parler un peu d'autre chose. On va revenir à des réalités qui sont pas que québécoises si vous êtes dans une autre province. Quoique, je vous dis, ça arrivera pas ces jours-ci parce qu'il y a encore beaucoup de choses à analyser. Ce que nous allons faire dans un instant avec nos anges dans nos campagnes qui nous ont accompagnés tout au long de cette campagne électorale québécoise. Parmi nos invités aujourd'hui, ben, il nous a époustouflés avec un premier album Cantalou il y a quelques années. Il nous avait fait le même coup avec son deuxième album Sprint. Et c'est un tour du chapeau avec son troisième album intitulé Le X du Y. C'est Thierry Larose que je vais recevoir en fin d'émission avec plusieurs extraits pour les curieux et impatients d'attendre cette sortie qui est prévue pour vendredi. Le 3 novembre prochain, ce sont d'autres élections qui auront lieu, celles de mi-mandat aux États-Unis. Alors avec Alexandre Couture-Gagnon et Charles-Philippe David, on va vous offrir un petit guide des midterms pour s'y retrouver parce que c'est vraiment pas simple tout ça. Donc on a les deux personnes parfaites pour nous vulgariser ça. Et puis en deuxième heure, on va retrouver nos spécialistes en santé, donc notre trio santé, Denis Fortier, Dr Chantal Vallée et Catherine Raymond. Il sera entre autres question d'anxiété. Est-ce qu'il faut viser le zéro anxiété dans la vie? Est-ce que ça se vise? Est-ce que c'est réaliste? Est-ce que c'est même souhaitable? Alors, ils sont là. Louis Aucoin, bonjour.
1: Oui, bonjour, Pénélope.
0: Président et stratège principal chez Aucoin Stratégie et Communication. Émilie Nicolas, salut, Émilie.
2: Bonsoir.
0: Ou je devrais dire hi, Emily. Parce que hier soir, ça s'est passé à la CBC
2: oui.
0: Pour toi et c'était super de te voir là. Tasha Carradine, bonjour. Oh, on t'entend pas, Tasha.
2: Bonjour à Tasha quand même.
0: Est-ce qu'on t'entend là? Non, on t'entend pas. On vous revient, Tasha, ce sera pas long. Alors, comme on a à plusieurs reprises cette saison, c'est votre cinquième participation. Ce qu'on fait, ça s'appelle Nos anges dans nos campagnes. Pourquoi? Parce qu'on a pris le vocabulaire des religions et vous en avez fait des catégories, des espèces de lorgnettes d'analyse. C'est des analyses sérieuses, mais je pense que nous allons parler... Ça va être bien différent de ce que vous avez entendu dans vos bulletins d'information puis vos émissions d'information depuis ce matin. On a retrouvé le son. Bonjour, Tasha.
3: Bonjour. Oui, j'étais sur mute. J'étais tellement émue de la situation hier.
0: Il y a beaucoup à dire. Effectivement, il y avait beaucoup d'émotions. Beaucoup des chefs ont été émus, parfois parce que c'était la victoire et parfois parce que c'était une immense défaite. Alors, on va analyser tout ça ensemble et nous allons commencer avec... Mais dans ma première page, on va commencer avec Louis.
1: Oui, avec...
0: Louis, on s'en va où, Louis? Dans mes pages.
1: Ben, je vais vous aider, je vais vous donner une étoile de Bethléem. Le Parti québécois va suivre son étoile de Bethléem, donc c'est enligné vers le prochain référendum. Et ça a beaucoup, beaucoup motivé les troupes du Parti québécois, comme on peut l'entendre dans cet extrait. Non, ce n'est pas un crapaud qui se fait égorger.
0: Personne n'a plus de voix ce matin, on est d'accord?
1: Et cette personne, c'est la députée de Terrebonne, Catherine Gentilcor, qui s'excite dans le micro. De toute évidence, elle est de Terrebonne humeur. J'avais hâte de la faire, celle-là. Donc, mais PSPP est habitué avec un caucus de trois rois mages. C'est pour ça, lui, qui a une étoile de Bethléem. Mais il va devoir apprendre à collaborer avec 58 sans lui, 58 autres rois mages. Et ça va être plus difficile, on me dit. On me dit déjà que c'est déjà difficile. Oui, on me souffle à l'oreille souvent que ça va être difficile. Et déjà seulement hier soir, il était clairement le gagnant de l'élection. Normalement, on laisse parler les autres chefs. Il ne l'a pas fait. Donc, il a parlé avant M. Millard. Ça, c'est le minimum de la courtoisie entre les chefs. Donc, ça ne part pas super bien en route vers l'étoile de Bethléem, mais on y souhaite bonne chance.
0: C'est comme Bernard Drinville qui a parlé avant Christine Fréchette également. Je ne sais pas si vous l'avez
1: vu. Oui,
0: mais en même temps, militaire. Devant les médias.
2: Malaise.
0: OK, allons-y, Émilie, avec la rédemption.
2: Oui, excusez, vous m'avez déconcentré. Mais je pense que dans le bain d'élection comme ça, ça mérite des moments comme ça où on perd le fil.
0: Oui, absolument. C'est déjà beau de l'avoir gardé si longtemps.
2: Oui, je pense, bien sûr, la rédemption, je pense que c'est pour Ruben Gazal et aussi pour Charmillard, mais je pense d'abord vraiment pour Ruben Gazal parce que les quelques points de pourcentage qu'elle a gagné durant la campagne avec sa performance, notamment dans les débats sur le terrain, les annonces qu'elle a fait, c'est pour QS, c'était vraiment la différence dans beaucoup de comtés entre perdre, se ramasser avec 2-3 députés et vraiment garder. Là, on est à 9, même par rapport aux 11 qu'il y avait avant dans Maurice Richard et puis dans Saint-Henri-Sainte-Anne, ces deux comtés où ça a passé par une centaine de votes. Là. Donc, vraiment une performance qui était au-delà de ce qui a été attendu par Québec solidaire. Puis la même chose pour Charmillard aussi, où les derniers sondages lui donnaient peut-être à 36 députés, mais pas à 40. Il y a certaines personnes qui croyaient qu'il était un peu fou en disant « Non, mais regardez la Montérégie, ça va virer rouge, vous allez voir. » Puis effectivement, il y a plusieurs comtés, je pense 5 comtés même en Montérégie, qui sont devenus libéraux. Donc, il y a quelque chose là qui s'est passé. Je pense que pour Ruben Gazal, c'est vraiment de la popularité. Je pense que pour Charmillard, c'est aussi les gens veulent pas un Parti québécois majoritaire, puis ils cherchent des options de changement hors la CAQ. Il y a un mélange des deux, mais quand même, il y a comme une prime à l'urne pour les libéraux aussi qui s'est solidifiée. Puis pour Québec solidaire, si ça avait été en-delà de ça, il y aurait eu peut-être une espèce d'immense remise en question existentielle. Mais là, pour Ruben Gazal, c'est vraiment, je pense, bien entamé pour elle pour la suite des choses. Même si ils ont perdu le statut de parti officiel au Parlement, ça va être plus difficile parce au niveau des moyens. C'est ça, mais il y a quand même une très bonne performance qui lui donne au moins la confiance de ses troupes-là.
0: Allons-y. Émilie l'a évoqué, Tasha, mais pour vous, la rédemption, c'est Charles Millard.
3: Oui, absolument. Au début de cette campagne, on avait dit, bon, est-ce qu'il va se tailler la place? Est-ce qu'il va faire la résurrection du Parti libéral? Et finalement, 40 sièges, c'est bien. En plus, il a fait des percées hors de l'île de Montréal, comme on a dit, la Montérégie, il a été élu en Orford, Pontiac aussi. Il a pris des comtés à l'extérieur du bassin libéral traditionnel. La grande question, c'était est-ce qu'il pouvait avoir le vote francophone? Et il a réussi à l'avoir dans plusieurs comtés dans le Québec. Alors, c'était pour lui un triomphe. Il a pris la victoire dans the jaws of the lion. Il a saisi la victoire dans la bouchée du lion. Même s'il n'est pas au pouvoir, être en opposition officielle, c'est important. Et ça va être aussi, pour lui, il va être le chef du camp du non, si jamais ça arrive qu'on ait un référendum. Alors, deux couronnes pour le prince. On veut pas le roi, mais le prince Charmillard. Voilà.
0: OK, d'accord. Deuxième tour de table. Louis, on est dans la séparation des eaux avec qui?
1: Avec Éric Duhaime. Mais les eaux se sont ouvertes hier devant Éric Duhaime. D'ailleurs, si ça se pouvait pour vrai, on viendrait de régler le troisième lien, mais ça, c'est une autre... Hier, le Parti conservateur n'a pas franchi la mer Rouge, mais il a quand même franchi les frontières de la Beauce pour se rendre à Québec. Il a franchi la Batiscan pour se rendre aux portes de Trois-Rivières. Il s'est arrêté au fjord du Saguenay, mais il était bien parti. Donc, Éric Duhaime, ce n'est pas Moïse, mais je me demande si c'est pas le Messie, parce qu'il tentait de...
0: Pour
1: plusieurs, c'est le Messie. Et il tentait de réunir 12 députés. Ça vous rappelle-tu quelque chose, ça, 12? 12 apôtres.
2: Oh my God.
1: Et non, ce n'est pas le Messie. Éric Duhaime a réuni 19 apôtres, finalement. Bravo. Puis, il a obtenu une majorité à lui seul, plus forte dans son comté que tous les autres chefs. Si on additionne la majorité de tous les autres chefs, chacun dans leur circonscription. Donc, c'est extraordinaire. Et la prédication d'Éric Duhaime a eu de l'effet, un effet attracteur sur toutes les générations. Je vous invite à écouter Héloïse Coulombe, 23 ans, nouvelle députée de Charlebourg.
4: Qu'est-ce qui vous a motivé à faire la politique puis à faire la politique avec les conservateurs?
5: Ce qui me motive à faire de la politique, c'est vraiment de vouloir rapprocher la politique et la démocratie des citoyens. Je pense que c'est important que les représentants des conservateurs soient à l'écoute, soient présents sur le terrain pour les entendre et écouter leurs préoccupations.
0: Puis là, Patrice se dit, je ferai pas attention que...
4: Désolé, mais je n'ai rien entendu.
0: Il dit, je ferai pas semblant que j'ai entendu quelque chose, j'ai rien entendu.
1: Non,
0: là.
1: C'est ça. Mais là, puis clairement, les eaux n'étaient pas assez séparées, clairement, parce qu'on entendait, elle était peut-être dans le fond de l'eau, mais son message, c'était de dire qu'elle était à l'écoute des citoyens. Donc, voilà.
0: Sympathique. Je pense que les médias vont beaucoup se l'arracher, cette Madame Coulombe, pour lui parler. Là. Émilie, le prêche dans le désert.
2: Oui, Christine Fréchette. Je pense que c'est pas c'est le désert complet là zéro. En fait c'est fou à quel point ce qui s'est passé avec la CAQ est remarquablement similaire avec ce qui s'est passé avec Kim Campbell en 93. Parce que vous avez un parti qui était dans le fond un parti progressiste conservateur. Hein. Moi, en tout cas, moi, j'assume que c'est ça que c'était. Et puis, qui s'est fait bouffer par les conservateurs à sa droite. En 93, c'était le Reform Party. Et par les souverainistes. En 93, c'était Lucien Bouchard. Mais vous avez à peu près le même scénario qui les a laissés dans le vide, dans le zéro en milieu. Avec une femme qui a été essentiellement dans le ce qu'on appelle la falaise de verre. C'est-à-dire, tu la nommes là quand ça va mal, et puis elle fait son possible. Moi, je me souviens, je me suis chicanée plusieurs fois avec les autres panélistes de Patrice Roy cet hiver, parce que je disais que François Legault avait quitté trop tard, puis qu'il aurait dû proroger le Parlement, puis qu'il aurait dû essentiellement donner assez de l'oxygène à sa succession pour vraiment repartir avec des nouveaux projets de loi, puis faire autre chose. Tandis que là, c'est que...
0: Toujours avec elle?
2: Avec elle, notamment.
0: Mais elle... C'est qu'elle a été responsable de la déconfiture du parti pendant qu'elle était dans un grand ministère. Donc, c'est difficile après ça de dire « je propose du renouveau ».
2: Exact. Mais c'est que même à partir du printemps, il n'y a pas tant de renouveau que ça qui a été proposé. La CAQ n'a pas changé son agenda législatif. Et puis, on s'est emballé parfois en termes de médias, de marketing, en disant « elle change l'image ». Mais sur le fond, il y a pas grand chose qui avait changé. Les Simon Jolin Barrette, etc., ils ont continué à faire leur projet de loi très divisif à l'Assemblée nationale. Et puis, à un moment donné, bien sûr que, oui, elle était ministre dans l'ancien gouvernement, mais c'est aussi que, justement, en voulant ne pas faire la rupture, en voulant garder les mêmes têtes d'affiche aussi dans son cabinet, en voulant garder la même équipe le plus possible, en voulant dire que quand les ministres de la CAQ voulaient ne pas se représenter, c'était nécessairement une mauvaise chose, ben, nécessairement aussi, je pense que ça aussi, ça a fini par rattraper le fait que la CAQ, c'est la CAQ, c'est la CAQ. Il n'y aurait plus moyen d'avoir fait autre chose. Puis c'est là où, contrairement à Kim Campbell, ce qui se passe en ce moment, c'est que François Legault était le fondateur de la CAQ. Mm. Et donc là, on se retrouve à avoir un véhicule qui a servi un seul homme et puis qui avait été porté essentiellement par des militants très professionnels, des staffers, des conseillers politiques qui vont se trouver d'autres emplois. Il y en a beaucoup qui étaient sortis du Parti québécois, qui vont essayer de se magasiner des jobs au Parti québécois, revenir au pouvoir d'une autre manière. Il y a des gens qui étaient des anciens adéquistes qui vont vouloir retourner au Parti conservateur, qui vont avoir aussi besoin de conseillers politiques. Et donc, l'expertise professionnelle de la CAQ va se dispatcher un peu partout ou s'éparpiller un peu partout.
0: Et donc, plus de temps au service de la CAQ.
2: Moi, je vois pas la base militante fidèle qui peut faire renaître ce parti-là, contrairement à d'autres partis. Ça a vraiment été pour moi le parti de François Legault jusqu'à preuve du contraire.
0: Tacha, le sacrifice.
3: Ben, c'est Christine Fréchette. Exactement. Je retrouve les paroles d'Émilie et je vais ajouter le fait que sacrifice, parce que justement, c'est toujours les femmes, on donne la grande responsabilité de faire le renouveau, puis boum, ça tombe à l'eau. Ici, c'était l'usure du pouvoir aussi, qu'elle ne pouvait pas surmonter ça, malgré le fait que c'était une nouvelle tête d'affiche. Ce qu'on a vu hier soir, cependant, elle a aussi assumé ce sacrifice. Elle a eu la classe, la dignité de dire « c'est sur moi ». C'est pas vous, c'était moi, j'assume ça, la responsabilité de la défaite. Mais ensuite, elle a dit qu'on va continuer de se battre pour ses idéaux. Quels idéaux? Il n'y avait pas d'idéaux de la CAQ. C'était ça la raison que la CAQ aussi est disparue, parce qu'on ne savait pas pour c'était quoi la raison d'être de la CAQ. Elle ne l'avait plus. Et ses échecs sur plusieurs dossiers avaient fait que la population n'avait pas de croyance dans ce mouvement-là. Alors moi, je vois mal comment elle va porter ou qui peut porter ce flambeau. Personne ne va donner de l'argent non plus à ce mouvement-là, à la CAQ. Alors c'est fini dans ma tête. Là. C'est zéro. Ils sont tombés à zéro. Ça va rester à zéro. Il n'y a plus de flambeau à porter. Mais pour elle, c'était... justement la sacrifice du parti. Elle a assumé ça. Elle est coulée avec le navire. Et pour ça, je la respecte. Elle était, je pense, très digne hier soir. Et oui, Drainville n'était pas là en parlant en même temps. Je vais ajouter. Mais elle était très dignifiée. Ouais, pas chic du tout.
6: Oui, on a deux personnes sur trois ici qui pensent que c'est la fin pour la CAQ.
1: Je suis pas prêt à dire ça, mais j'ai envie de dire que c'est pas la défaite de Christine Fréchette. OK? Il y a certainement une partie, mais elle aura beau dire je prends la responsabilité. Tout le monde sait qu'elle n'a pas la responsabilité. Elle a tenu le fort jusqu'au bout.
6: Mais attendez, elle a quand même la responsabilité d'un portefeuille dont l'argent a été extrêmement mal utilisé.
1: Ouais.
6: Puis selon moi, c'est une des grandes raisons pourquoi on a vu le résultat qu'on a vu. C'est la grande raison du pourquoi François Legault est parti. Mais après ça, mettre à la tête du parti, c'était sûr que ça allait être un buffet de récrimination de la part des autres chefs, là.
1: Mais moi, je suis d'accord avec vous. Puis c'est vrai qu'elle a participé à ça. Puis elle a défendu des projets comme Northvolt.
6: Moi, je me posais beaucoup la question de Fitzgibbon hier dans son salon. Comment il devait se sentir face à tout ça? Parce que lui aussi avait dit
1: bon, il y a ça, mais il y a aussi le fait que sous ce gouvernement-là, on a de plus en plus, en fait, de moins en moins accès à un médecin, au réseau de la santé.
6: Absolument.
1: Et il y a plein de choses, je pense, qui se sont accumulées. Et bon, elle en fait partie, mais elle n'a pas, c'est ça, je veux dire, elle
6: n'est pas la seule responsable.
1: Non, c'est ça. Et elle a eu un discours emprunt d'empathie hier à l'égard des autres chefs. Je vous suggère d'écouter ce petit extrait de Christine Fréchette.
7: Et je tiens à souligner que le parti a remporté aussi des comptes.
8: Je tiens également à saluer Ruba, Charles et Éric. Vous avez mené cette campagne-là avec détermination et avec conviction. Alors, toutes mes félicitations à vous trois.
1: Donc c'était joli. Je sais pas finalement si c'était de l'empathie ou si c'était mesquin, parce que dans le fond, elle dit vous autres, vous continuez, puis moi, je débarque de mon autobus, terminé. Donc, bon. Et j'ai un message d'intérêt public. Si vous, parmi nos auditeurs, si vous pensiez aller porter votre CV à l'aile parlementaire de la CAQ, bien, je vous recommande de revoir rapidement vos plans de carrière, parce qu'il n'y a plus beaucoup de postes ouverts.
6: OK.
1: Et voilà.
6: Ouch. Allons-y, Milly, sur le yin et le yang. Je vous fais avancer un peu, là.
2: Oui, le yin et le yang, je pense que c'est une manière peut-être de décrire ce qui attend Paul Saint-Pierre Plamondon pour la suite des choses, au sens où, d'un côté, dans la région de Québec, tu as les conservateurs qui vont être difficiles à ignorer sur son flanc droit. Puis aussi, il faut quand même le dire, pour ce qui est des conservateurs, on n'a pas assez parlé, je pense, je vais m'identifier en tant que fille de la banlieue de Québec, on n'a pas assez parlé de Radio X et du fait qu'il y a au moins six candidats, y compris Éric Duhaime, qui étaient des chroniqueurs, des animateurs de Radio X. Et les autres qui sont restés par la suite dans Radio X, qui font explicitement, notamment campagne, pour aller aider une option politique, comme ils l'ont déjà fait, par exemple, souvent au point de vue municipal, dans la grande région de Québec aussi. C'est une machine qui est habituée à mener des campagnes sur des enjeux, par exemple le troisième lien, quoi que ce soit, mais aussi parfois pour des candidats politiques. Si on avait une grosse partie du 98.5 à Montréal qui se lançait en politique d'un côté, puis les gens qui restent au 98.5, qui commencent à pousser pour un parti politique, ça serait un phénomène politique très particulier. Puis c'est ça qui s'est passé dans la région de Québec notamment. Et je pense qu'on n'en a pas assez parlé. Et c'est ce qui explique aussi que ça va être très difficile pour Paul Saint-Pierre-Mondon dans la région de Québec. Aussi, même au niveau des médias, il y a un phénomène de médias locales qui lui fait de l'opposition. Et Bruno Marchand est le meilleur peut-être pour lui expliquer ce qui va se passer pour la suite des choses. Quand vous avez les radios contre vous à Québec, ça va être compliqué pour lui de se faire entendre son message sans avoir cette opposition-là, non seulement à l'Assemblée nationale, mais dans les médias locaux. Et puis à Montréal, bien sûr,
6: peut-être que finalement, ce ne sera pas les journalistes marxistes de Radio-Canada le problème de Paul Saint-Pierre Plamondon, si je comprends bien.
2: Non, mais peut-être les journalistes de Radio-Canada qui viennent de Québec, qui expliquent les affaires, ça, c'est ça. En tout cas, donc, il y a aussi le phénomène, bien sûr, à Montréal, des libéraux qui ont été plus forts que prévu. Et puis, Charles Milliard qui, d'emblée, a dit non, le référendum, pas quand moi je vais être là. Donc, des deux côtés, dans la grande région de Montréal et dans la grande région de Québec, c'est quand même la métropole. Pas la capitale, là, qui va avoir les deux blocs où ça va être compliqué pour Paul Saint-Pierre Plamondon à balancer pour la suite des choses.
6: OK, Tacha, la révélation.
3: Ben, la révélation, il y a un Québec conservateur qui le savait, ces 19 sièges-là, c'est pas rien. Et malgré le fait que, oui, je suis d'accord avec l'analyse d'Émilie que Radio X et le pouvoir des médias jouaient beaucoup dans cette victoire essentiellement pour Duhaime, parce que je pense que c'est lui qui honnêtement, a ramassé le plus hier soir, s'est avancé le plus. Je trouve que ça, il y a un phénomène, là, parce que lui aussi a réussi à pousser le Parti québécois à la droite. Ça, c'est quelque chose. Le Parti québécois, ses racines qui sont avec les syndicats, le mouvement travailleur. René Lévesque, je pense, prend un regard de ça et dit « qu'est-ce qui arrive là? C'est impossible ». Il roule dans son cercueil. C'est quelque chose de jamais vu qu'on a vu un PQ autant à droite que Ruben Gazal a dit, ben, il y avait nous puis les quatre versions de la droite qui étaient là. Ça, c'était le choix des Québécois. Alors ça, c'est quelque chose que Duhaime aussi a réussi à faire. Mais il y a aussi, je pense, tout un défi parce que justement, pendant les prochaines années, est-ce qu'il va appuyer les projets du gouvernement? Est-ce que ça va être lui l'alliance ou ça va être Gazal? Parce que Gazal est à gauche, mais sur la question de souveraineté, elle est avec le gouvernement, mais Duhaime ne l'est pas. Alors, moi, je pense qu'il va y avoir beaucoup de pression sur Ottawa parce que ça va donner quelque chose à Duhaime de jouer le jeu contre les libéraux fédéraux de Carney avec Paul Saint-Pierre Plamondon. Alors, ça va être très intéressant de ce point de vue-là.
6: Oui, absolument. On va accélérer... Pour les catégories restantes, Louis, c'est pas la multiplication des pains, non. C'est la multiplication des
1: députés. Le Parti libéral a tout misé sa campagne sur les prénoms de ses candidats, Charles, par exemple. Puis je comprends qu'avec quand tu t'appelles Milliard, tu veux pas te faire confondre avec les milliards dépensés par la CAQ. Donc on est allé là-dessus. Est-ce que c'est une intervention divine pour lui? Ben, est-ce que c'était prédestiné de parler de multiplication? Toujours est-il que le PLQ passe de 21 députés à 40 députés. Mm-hmm. Donc, une multiplication par 1,9, mais nulle part dans la Bible, on a dit qu'il fallait que ce soit un chiffron. Donc, voilà. Eux autres, ça arrive comme ça. Et c'est pas la seule intervention divine hier. Il y a eu l'élection d'Antoine Diane Charest, le fils du père, dans Verdun. Et aussi l'élection de Sacha Cannon dans Hull, lui aussi le fils du père. Mm-hmm. Mais dans la multiplication des candidats, ça vient aussi avec la multiplication des problèmes, et je vous en fais écouter un ce matin. Je vais vous dire c'est qui après.
7: Et je tiens à souligner que le parti a remporté aussi des comtés qu'on pensait être bleus et aujourd'hui rouges. Nous serons entendus à l'Assemblée nationale. Nous sommes prêts à être l'opposition officielle en pleine force. Et je l'ai dit, j'avais le jersey, j'avais mes patins et maintenant j'ai la POC. Je vais filer sur la glace, je vais aller scorer sur mon ami. On fait tout pour Maurice Richard.
1: Et là, la POC Nada Boumefta dans Maurice Richard,
6: et là,
1: elle a
6: ça
1: la
6: continue,
1: POC.
6: Ça continue, ça continue, ça continue, ça continue.
1: Elle a la POC, mais je ne sais pas si elle sait qu'elle a
6: elle
1: un coach.
6: Passionnée, Sacha, exact.
3: Passionnée, ça, j'ai vu.
1: Bravo, on dit, on lâche pas.
6: On dit, on
1: bonne chance, okay. Charles.
6: Émilie, le Nirvana.
2: Oui, ben, je parlais tout à l'heure d'Éric Duhaime. Puis je faisais des comparaisons avec le fédéral. Je vais faire une autre comparaison avec le fédéral. La vague orange de 2011, vous avez eu un phénomène.

0: assez sportive. La question de pour ne pas le dire.
1: Bel
0: euphémisme. L'euphémisme était là, mais vraiment quand même des déclarations qui avaient des tendances dans certains cas masculinistes contre les femmes, etc. Des préjugés homophobes. Etc. Bon, donc il y a beaucoup de choses qui ont porté à controverse. Maintenant, la question de la discipline de caucus là-dedans, dans justement, je refais encore ma fille de Québec, des gens qui sont habitués de dire liberté. Ok, ça va être compliqué d'avoir un caucus discipliné qui apprend le métier de député là-dedans. Ça va vraiment demander des conseillers très forts. Donc oui, le nirvana est là, mais on ne fait que commencer pour avoir une opposition efficace.
1: Mais Mme Blanchette-Bézina a dit « tout s'apprend ». Donc ça aussi, ça va s'apprendre, ce décorum en chambre. Tacha, le nirvana, pour qui?
2: Ben moi, le nirvana, c'est pour Paul Saint-Pierre-Plamondon, parce qu'il est au pouvoir, malgré le fait qu'il est presque nirvana. Il est 5 sièges de majorité, en bas d'une majorité. Alors, c'est comme le nirvana qui le voit en distance. Là. Mais je pense que pour un parti qui était assez mort, 3 sièges, bon, c'est quelque chose qui on rêve de ça. Mais vu qu'il va maintenant jongler avec deux partis de très différents, les conservateurs et QS, pour maintenir le pouvoir. Mmh. C'est peut-être un peu le purgatoire avant le paradis parce que, bon, arriver à son référendum, ça va prendre le départ de Trump et un développement assez important pour lui parce que 30% seulement des Québécois veulent un référendum ou veulent même la séparation. Alors, bonne chance, je lui dis. Ça va être toute une corvée. Voilà.
1: Ouais, absolument. Du pain sur la planche. Louis, la tentation dans le désert.
3: Oui, la tentation dans le désert, ça arrive quand Jésus est soumis à la tentation. Le diable, il dit, je vais te sauver. Et Jésus résiste à toutes ces tentations. Et je dis, le Québec solidaire va être soumis à la tentation parce que le gouvernement du Parti québécois a 59 députés. Les opposition libérale et conservatrice ont 59 députés ensemble. Il reste 9 députés au AQS qui a véritablement, selon moi, la balance du pouvoir. Et le NPD à Ottawa a eu cette position-là et s'est allié avec les libéraux. Et aujourd'hui, qu'est-ce qu'il y a du NPD? Plus rien. Donc, il ne faut pas se soumettre à la tentation. Il faut résister. Et c'est la balance du pouvoir qui a mené le NPD à sa perte. Donc, il faut prouver son utilité quand on n'est pas un parti reconnu à l'Assemblée nationale sans se liguer avec l'un ou avec l'autre ad vitam aeternam, et effacer sa propre identité. Bonne chance.
1: Vous êtes aussi sur Rouba Gazal, Tacha, pour l'appel à la prière,
2: oui,
1: cette fois-ci.
2: Appel à la prière, elle appelle à la prière de la gauche. Elle a dit ça hier soir. On est essentiellement, on porte ce flambeau traditionnel de la gauche au Québec. Malgré le fait qu'elle est sortie, dans mon point de vue, perdante sur les chiffres, tu sais, 12% puis 9 sièges, pas de statut de parti, mais elle peut avoir la balance du pouvoir et elle le sait. Et elle est la seule sur le plancher qui va avancer ces idées-là. Alors, si le PQ ne réussit pas à réduire le taux de sans-abri ou le coût de la vie, elle peut dire, bon, nous, on a les solutions. C'est la mame d'amis qui attend là, dans le désert un peu pour son avenir éventuel, mais je pense que c'est pour cette raison-là qu'elle était tellement contente hier soir, souriante, mon Dieu.
1: Émilie, Nicolas, on termine avec l'appel à la prière de Pierre Saint-Paul Plamondon.
0: Pas Saint-Pierre Plamondon,
1: Paul,
0: oui.
1: Paul Saint-Pierre, ben oui, il fallait bien que je fasse ça.
0: On va s'habituer, on a quelques années pour s'habituer.
1: Penses-tu? Moi, je pense qu'on se serait déjà habitué. Si on était capable, on serait déjà capable.
3: Pas la première fois cette saison-ci.
1: On n'est pas seulement dans cette émission-ci, je peux remarquer.
0: PSPP, pour les intimes. L'appel à la prière, c'est bien sûr, vers la fin de son discours, finalement, il a parlé de référendum, puis etc., puis d'indépendance du Québec. Moi, j'étais à la soirée électorale de CBC, j'étais encore avec The Current ce matin. La question que tout le monde se pose dans le reste du pays, c'est, il va-t-il avoir un référendum? Oui, mais il est minoritaire, mais va-t-il pareil avoir un référendum? Mais comment ça va marcher avec Mark Carney s'il veut faire un référendum? Donc, la question est là. Elle se pose. Il y a beaucoup de gens un peu partout, y compris à l'intérieur du Québec, évidemment, qui sont inquiets cette question-là.
1: Le référendum en Alberta
0: oui. En même
1: qui
0: temps que ça
1: pourrait peut-être avoir lieu. Là.
0: Oui, c'est ça. Ça va être dans 2 semaines, donc une autre question. Mais donc même pour le Québec, c'est vraiment la question des nombres. Les chiffres sont pas là à l'Assemblée nationale avec une opposition libérale aussi forte et le Parti conservateur qui est aussi fort comme ça. Et puis Québec solidaire qui est indépendantiste, mais pas chèque en blanc. disons. Si c'est pas un projet de pays qui leur ressemble, pas tant. Donc, les chiffres sont pas là. Ça veut pas dire, par contre, qu'il y a pas une possibilité pour lui d'essayer de créer ce qu'on appelle des conditions gagnantes, d'essayer de créer des chiffres

0: Canada avec Ottawa qui permettent de mousser la question référendaire et la question d'indépendance. C'est plus ça, moi, que j'attends de son appel à la prière, plus qu'un référendum comme tel.
1: Sacha?
2: Oui, je suis d'accord, ça va être des années houleuses potentiellement, parce que regardez ce qui arrive avec Danielle Smith, elle fait la pression, elle est maintenant un oléoduc. PSPP va
1: pouvoir retirer de ça? Oui, absolument. OK.
2: C'est ça.
1: On était pour cette cinquième présence des anges dans nos campagnes avec Louis Aucoin, président et stratège principal chez Aucoin Stratégie et Communication, et Nicolas, chroniqueuse au Devoir à Radio-Canada et à CBC, et Tasha Carradine, analyste politique et chroniqueuse pour Post Média. Gouvernement minoritaire oblige à peut-être dans 18 mois?
3: Mais oui.
1: Les anges dans une autre campagne?
3: Oui.
1: Au total, ce sera fédéral.
3: Au plus tard dans 18 mois.
1: Merci infiniment pour tout ça.
3: À la prochaine.
2: Merci.

0: Belle nouvelle pièce de Mara Tremblay. Ça s'appelle Les yeux couleur bois. Elle vient tout juste de dévoiler ça. Concernant un prochain album qui paraîtra le 22 janvier intitulé Sauvage et libre. Et ça, c'est vraiment Mara Tremblay. D'ailleurs, parlant de musique, Thierry Larose sera avec nous à la fin de l'émission pour nous parler en primeur d'un album qui va sortir vendredi. Salut, Charles-Philippe David.
1: Bonjour, Penelope McQuaid. Bonjour, Alexandre.
2: Bonjour.
0: Salut Alexandre Couture-Gagnon, professeur de sciences politiques à l'Université du Texas Rio Grande Valley et Charles-Philippe David, bien évidemment, président de l'Observatoire sur les États-Unis à la chaire Raoul Dandurand. Là, vous avez eu envie d'honorer ou de remplir votre promesse de nous faire une présentation complète des élections de mi-mandat qui approche. Ça va être un guide parce qu'on pense qu'on le sait puis on ne sait pas vraiment comment ça marche ou on oublie, on a besoin de se le faire rappeler. Donc allons-y, Charles-Philippe.
1: Eh bien, écoutez, alors c'est une élection en plusieurs temps. Il va y avoir une élection le 3 novembre d'abord de la Chambre des représentants. Alexandre vous en parlera. 435 sièges à la Chambre des représentants. Il y aura une élection au Sénat des États-Unis. On le rappelle, le Sénat, c'est un peu particulier, Penelope, un tiers du Sénat vient en réélection chaque deux ans, donc renouvellement tous les six ans des sénateurs, c'est sûr. Alors là, vous allez le voir, il y a 35 postes qui sont en jeu. Elle vous parlera aussi, Alexandre, des gouverneurs. Pour le moment, là, ce qui rend ces élections-là, peut-être on va dire, plutôt passionnantes, c'est que les républicains ont une très mince majorité dans les deux chambres, haute, Sénat, basse, Chambre des représentants, qui est grandement menacée. J'en viens à mon point principal, les dernières semaines avec les sondages qui nous inondent tous les jours, mais tous les jours de prédictions, d'habitude à ça au Québec quand
0: oui,
1: même, là,
0: quand
1: dans
0: même.
1: Les dernières semaines, ben, nous démontrent que les démocrates font des percées, des avancées fulgurantes presque, un peu partout. Alors, faut se méfier, évidemment, je mets un gros bémol là-dessus, les sondages, parce que ça dépend desquels. Les sondages nationaux, c'est intéressant pour voir des tendances, mm-hmm. hein? Mais c'est des sondages nationaux, des agrégats de sondages. Madame Durand, l'Université de Montréal, a expliqué qu'ici au Québec, il faut faire attention à ça. C'est pareil aux États-Unis. Il faut davantage se fier aux sondages locaux, alors ça donne une meilleure idée. Mais en tous les cas, ça traduit évidemment une tendance. Alors, actuellement, écoutez, Alexandre en parlera, pour la Chambre des représentants, par exemple, je donne un exemple, mm-hmm. alors, je peux pas citer les 250 maisons de sondage, la maison YouGov qui travaille avec l'hebdomadaire The Economist, que j'aime beaucoup particulièrement, mm-hmm. YouGov, il se trompe pas souvent, donne 95% de chance aux démocrates de remporter la Chambre des représentants. Moi, je reviendrai sur le Sénat. Ben, il donne pour le Sénat 61% de chance. 61% de chance aux démocrates aussi de l'emporter au Sénat. Puis je reviendrai sur
0: la majorité.
1: Et donc, oui, tout à fait, suffisante pour avoir une mince majorité. Mmh. Alors, c'est dire toute l'impopularité, évidemment, de Donald Trump, dont on a parlé tellement au cours des semaines. C'est dire à quel point les Américains sont tannés, sont fatigués, veulent changer de registre, sont plus capables. Pas mal de républicains aussi qui sont pas tant MAGA que ça se disent peu convaincus par ce qui se passe actuellement. Alors, quel sera le taux de participation électorale? Ça, c'est toujours la clé, hein? C'est toujours la même chose, parce qu'il faut le savoir, faut le rappeler à tout le monde, hein? Les élections présidentielles, ça attise beaucoup les ferveurs, puis ça attire beaucoup de gens, puis ça vote quand même pas si mal. Mais les élections de mi-mandat, ben, il y a des années où, franchement, c'était beau si on atteignait un score de... Oh, je veux te dire, 40% de taux de participation aux élections de mi-mandat. Est-ce que cette fois-ci, il y aura plus de monde qui vont participer comme certaines élections de mi-mandat? Il y en a eu quelques-unes, pas beaucoup, où on a atteint plus le chiffre de 50%. C'est très rare. Peut-être, étant donné les raisons que j'ai données sur l'impopularité de Donald Trump, les problèmes économiques, l'inflation, et puis le besoin de changement avec, sur fond, hein, faut-il le rappeler, d'une guerre qui agace, mais agace les Américains actuellement, qui se disent, on peut-tu en finir aussi avec celle-là? Alors, il faut s'attendre à une campagne très agressive de Donald Trump, je termine là-dessus, là, qui fait campagne actuellement, vous l'avez vu là dans les nouvelles, dans beaucoup d'États, mais il est rendu qu'il fait campagne dans des États républicains qui étaient acquis parce qu'ils ont peur. La panique est... Eh bien, c'est installé un tout petit peu.
0: Qui vote? Qui vote?
1: Les gens qui sont inscrits, évidemment, sur les listes électorales. Alors là, c'est une autre porte que vous ouvrez. Les gens qui sont inscrits sur les listes électorales des États sont en mesure de participer au vote électoral. On en a parlé, Alexandre et moi, beaucoup sur le vote par anticipation, qui est énorme, qui représente environ un tiers maintenant des votes exprimés. Alors déjà, je vous dis, des gens qui ont déjà voté, là, au moment où on se parle. Mais il reste quand même, il y a beaucoup de gens qui vont aller voter le mardi 3 novembre en journée.
0: Donc, la Chambre basse, la Chambre des représentants, 435 sièges, Alexandre, à remplacer à tous les deux ans?
2: Oui. Donc, la Chambre des représentants, là, c'est toujours houleux. Puis, les représentants sont très, très, très, très proches du peuple. Puis, c'est pas aussi prestigieux qu'être sénateur. Et qu'ils sont plus, c'est plus, ça a tendance à être plus populiste.
0: C'est comme des députés.
2: C'est ça qu'on... Je m'excuse, je vous ai interrompu.
0: Non, mais c'est moi qui vous ai interrompu. C'est parce que représentant, c'est comme des députés.
2: C'est exactement ça. C'est comme des députés. C'est député au Québec ou au Canada. Puis là, les Républicains ont un petit avantage en ce moment à la Chambre des représentants, là, tu sais, 2-3 postes de plus, là. Mais on s'attend à ce que ça soit une majorité démocrate avec un faible avantage encore. Fait que ça, c'est pas super non plus pour les démocrates parce que ça donne beaucoup de pouvoir à ceux qui sont indépendants mais qui votent avec les démocrates ou ceux qui sont indépendants mais qui veulent pas suivre la ligne de parti. C'est pas une discipline de parti aussi stricte qu'au Québec ou au Canada. Puis les Républicains, ça devrait les démocrates là, qui remportent la majorité à la Chambre, mais les républicains, leur reste des gros avantages. D'abord, ils ont beaucoup plus d'argent, presque 2 fois plus que les démocrates. Ils ont fait beaucoup de redécoupage électoral partisan, ce qui s'appelle du gerrymandering, là, mais ça devrait leur faire gagner 4-5 sièges. Ça dépend de quel analyste on regarde. Puis le troisième avantage que les républicains ont, c'est que les démocrates n'aiment pas le parti démocrate. T'sais, ils trouvent que les élus démocrates sont corrompus, les élus démocrates ne se soucient pas assez de ce que la classe moyenne voudrait, etc., etc.
0: Vous avez dit... Les
2: électeurs démocrates ne sont pas contents du parti.
0: Ah, OK. Les électeurs démocrates ne sont pas partis de la... sont pas contents de, okay, du noyau du Parti démocrate. Ah, OK. Intéressant, ça.
2: Oui, puis ils trouvent, comme la plupart des Américains, ils trouvent que les élus sont trop partisans, puis que les élus sont pas assez modérés. Mais c'est des élections de mi-mandat. Fait que ça devrait être des élections en réaction au président. D'habitude, c'est ça, les élections de mi-mandat. Puis je le dis à chaque fois qu'on se parle, le problème, c'est vraiment le coût de la vie. Les Américains trouvent que tout est trop cher. L'électricité, l'assurance, la nourriture, les soins de santé. Puis ils trouvent ça épouvantable. Mais bon, en tout cas, moi, je suis là, ce qui se passe à trois endroits parce que c'est intéressant. Puis les sondages locaux sont pas bons. Faut vraiment, ils sont pas super précis. C'est pas assez de gens qui sont interrogés, mais il y a 3 places, selon moi, qui sont vraiment intéressantes. Bien sûr, le sud du Texas, où je suis. Mais sérieusement, il y a 3 districts au sud du Texas là, qui sont, on ne sait pas dans où ça va aller. T'sais, Brandeville, Edinburgh, Laredo, juste à la frontière du Mexique, là, c'est des districts qui viennent d'être découpés, là, qui ont des formes vraiment bizarres. On ne sait pas du tout comment ça va tourner. Probablement que ça va être des démocrates, mais on le sait pas. Puis c'est fascinant parce que c'est le vote latino. Puis le vote latino, c'est le vote du futur du pays. Puis les latinos ont voté, ils avaient toujours voté démocrate. Aux dernières élections présidentielles, ils ont soutenu Trump. Puis là, ils vont peut-être devenir démocrates à ces élections de mi-mandat. Si c'est le cas, ça va vouloir dire que ce que les politicologues croient, c'est que les électeurs latinos sont vraiment pas des électeurs fiables. Ils sont ni démocrates ni républicains. Puis ils peuvent changer d'avis à tout bout de champ, puis ils n'aiment pas ça que les partis les prennent pour acquis. Je pense que c'est ça qui va se passer au sud du Texas. Fait que comme Vicente Gonzalez, Enrique Cuellar, qui a été un démocrate qui a été accusé, mais que Donald Trump a pardonné, ils vont probablement gagner. Puis dans le district 15, je pense que ça va être le chanteur texan, le Pulido, qui va gagner. Floride aussi, super intéressant. Encore un vote latino. On ne sait pas ce qui va se passer. Les latinos qui étaient le Parti démocrate, le Parti républicain, mais on a beaucoup, beaucoup de districts où c'est vraiment serré. Puis la Floride, c'est un État en croissance fulgurante. Fait que ça devient super difficile de prédire comment les nouveaux électeurs qui viennent de déménager vont voter. Après, à troisième place que je vais regarder pour la Chambre des représentants, c'est en Pennsylvanie, district 7, 8, 10. C'est ce que tout le monde regarde. Là. C'est autour de Allentown, en Pennsylvanie. Il y a beaucoup de travailleurs, beaucoup de cols bleus qui souffrent beaucoup du coût de la vie. Le coût de la vie est trop élevé pour eux. Puis en Pennsylvanie, là, ces districts-là, le 7, 8, 10, même le numéro 1, c'est toujours comme celui qui gagne, c'est toujours avec 50 %. et quelques points, quelques chiffres après les virgules. Fait que, c'est à moitié rural, à moitié urbain. Fait que ces districts-là là, sont vraiment baromètres. Puis s'ils votent pour le Parti démocrate, ben ça va les encourager après pour les élections présidentielles dans 2 ans.
0: OK. Qu'est-ce qu'on surveille du côté du Sénat, Charles-Philippe?
1: Oui, puis je veux dire juste avant qu'il est possible qu'il y ait une petite vague bleue quand même à la Chambre des représentants et que la majorité actuelle d'environ 5 sièges des Républicains, en fait, les démocrates aillent chercher jusqu'à 40 sièges. Donc, ça serait c'est une possibilité, jusqu'à 40 sièges. Ça leur permettrait quand même d'avoir une confortable majorité. Au Sénat, ça va être très, très, très serré, par contre. Là, vous n'aurez pas de majorité écrasante comme celle que je mentionne pour la Chambre des représentants.
2: Je dirais 10 pour la Chambre des représentants, maximum.
1: Moi, je dirais maximum 40, donc si on coupe en deux, on verra les résultats. Nous avons un pari, mesdames et messieurs. On reviendra là-dessus.
0: Dans deux semaines.
1: En tout cas, on ne va pas s'attarder là-dessus parce que le but, c'est d'expliquer aux gens ce qui se passe, mais c'est intéressant. Mm-hmm. On va avoir des bons paris là-dessus. Le Sénat, il faut absolument que... Alors, il faut comprendre, donc, dès le départ, comme je l'ai dit, que les Républicains ont, pour l'instant, ont 6 sièges de majorité. Il faut que les démocrates en gagnent au moins 4 pour avoir une majorité, quand même, au Sénat des États-Unis. Le problème qui se pose actuellement, c'est pour ça qu'on a des courses extrêmement serrées, c'est que d'abord, il ne faut pas, pour les démocrates, perdre un seul siège qu'ils ont déjà présentement. Puis il y a un siège en particulier que tout le monde, la planète, univers, médias, regarde et va scruter. C'est évidemment le Michigan. Dr. El-Sayed est le candidat, vous le savez, retenu démocrate, candidat affirmé de gauche, arabo-américain. Alors, évidemment, tout ça est totalement nouveau dans le paysage politique américain. Est-ce qu'il peut être élu au Michigan? Oui, mais ça va pas être facile. Ça va être une course très serrée. Donc, faut pas qu'ils perdent celle-là, parce que s'ils perdaient celle-là, ça veut dire qu'il leur faut 5. Sièges qui sont aux mains des Républicains.
0: Jean-Philippe, comme Alexandre l'a dit tantôt, les électeurs démocrates sont pas friands de cette grande partisanerie puis veulent des gens modérés. Il n'est pas considéré comme un modéré.
1: C'est vrai, mais en même temps, pour faire un petit peu d'argumentation. Mm-hmm. Il y a aussi beaucoup de jeunes démocrates qui veulent du changement, qui sont d'accord avec la vision progressiste actuellement défendue par plusieurs, pas une majorité, là, mais plusieurs candidats et candidates démocrates dans des postes très importants comme Abdul El-Sayed au Michigan. Donc, on va voir quel sera l'électorat qui va voter. Alors, je reviens donc au Sénat. Il faut au moins que les démocrates aillent chercher des postes actuels que détiennent des républicains, des sénateurs républicains. Okay. Puis je commence par celui qui est le plus proche de nous, je sais pas pourquoi, mais au Maine, Susan Collins est une institution, est un monument vivant au Maine. Est-ce qu'il est possible pour le candidat démocrate de l'emporter comme poste de sénateur au Maine? Ben, tous les sondages démontrent que c'est extrêmement serré. Pour l'instant, on parle peut-être d'un avantage peut-être de 3 points pour M. Jackson contre Mme Collins. Ça va être serré en titi. Donc ça, c'est déjà un premier test, mais il y en a d'autres. Plus facile, Caroline du Nord, où l'ancien, très connu gouverneur de Caroline du Nord, Roy Cooper, est de loin favori pour l'emporter, donc ravir aux Républicains ce siège de sénateur. Pour l'instant, les sondages lui donnent une confortable avance de 10 points. Pour ça, je dis, ça semble être plus facile. Une course qui va se finir très tard dans la nuit, probablement, c'est en Ohio. L'Ohio, l'ancien sénateur qui a été battu par le sénateur sortant républicain, Sherrod Brown, qui a perdu donc sa réélection en 2024, se représente et veut devenir le sénateur de nouveau, un des 2 sénateurs de l'État de l'Ohio. Et là, la course est extraordinairement serrée. Il détient peut-être une avance d'un point, 2 points, maximum 3 points sur son adversaire John Husted. À voir s'il va pouvoir gagner, mais ça encore, c'est un gros, gros siège pour les démocrates qui est en jeu là en Ohio. Et je termine la liste, puis je dis, il en faut 4. Hein? Ben, ce qui est intéressant, parce que c'est un État dont on parle très peu, c'est l'Alaska. Et l'Alaska a une chance de passer, imaginez, l'Alaska aux mains des démocrates, après avoir été longtemps aux mains des républicains. Marie Peltola pourrait devenir, qui est vraiment une fille du coin, d'une famille de pêcheurs de l'île de Kodiak en Alaska. Ben, elle convainc pas mal d'électeurs qu'elle pourrait faire l'affaire, mais elle aussi, elle a une majorité qui est jugée peut-être actuellement d'un point, une majorité sur son adversaire. Puis là, c'est là où ça devient incroyable. C'est des États qu'on n'a jamais mentionnés qui pouvaient devenir démocrates. Et là, je regarde Alexandre du coin de l'œil, le Texas. Mmh. Le Texas, actuellement, il y a des sondages qui donnent même des 6-7 points d'avance à James Tallarico qui se présente contre le fameux, l'ineffable, l'incroyable Ron Paxton, que même Trump a ridiculisé sa convention il y a 3 semaines. Est-ce que le Kansas pourrait redevenir démocrate? Le Kansas, la dernière fois qu'il y a un sénateur démocrate, 1994. Hey, c'est pas rien, ça. On parle aussi de l'Iowa. Ben, c'est incroyable. L'Iowa, terre rurale, toujours républicaine, qui passerait aux mains des démocrates. Alors, est-ce que les démocrates vont être capables de remporter la majorité au Sénat? Pour moi, c'est la clé de l'élection 2026 des midterms américaines.
0: OK, alors, il y a la Chambre des représentants, sont 435 aux deux ans. Il y a le Sénat, c'est aux 6 ans. Et là, il y a les gouverneurs. C'est tellement compliqué.
1: Oui, c'est compliqué. Système. Ouais.
0: Là, il y a les gouverneurs. Qu'est-ce qui se passe?
2: Oui, puis on n'a pas le temps ce matin de parler de toutes les mesures, là, de toutes les propositions ou les amendements constitutionnels. Ça serait un autre sujet, mais 30 espèces de gouverneurs en jeu, donc 18 républicains, 18 démocrates qui sont en jeu.
0: Ah, si ça, on y va avec 4 ans, c'est aux 4 ans, les gouverneurs?
2: 4 ans, sauf pour Vermont, puis de mémoire, New Hampshire, où c'est 2 ans. Puis presque tous, ils ont des limites au nombre de mandats consécutifs. T'sais, comme le président peut juste faire 2 mandats, ben, presque tous les gouverneurs, c'est aussi 2 mandats, sauf le Texas puis quelques autres.
1: Et en roulement aussi, pis, donc pas tous d'un coup. Là.
0: Non, c'est ça, exact, comme le Sénat.
2: C'est pour ça qu'il y en a juste 36. Puis là, si on y va avec nos prédictions, il y a peut-être 4-5 qui vont passer aux mains des démocrates. Là. Mais il y en a 3 dont je voulais parler ce matin. L'Alaska, parce que l'Alaska, on va avoir les résultats probablement très tard. À moins qu'il y ait une vague démocrate, puis que le candidat Chris Thompson gagne. Chris Thompson, qui veut vraiment une campagne là, en disant qu'il est bipartisan, modéré. Il dit que s'il va être, il est élu, son cabinet va être bipartisan, qu'il va avoir des républicains dans son cabinet. Parmi ces espèces de ministres, si vous voulez. Mais l'Alaska a changé ses élections cette année. Donc, on va voir ce qui va arriver. Finalement, il y a un candidat démocrate, mais il y a 3 candidats républicains. Les électeurs vont aller voter, puis ils vont classer leur candidat. Puis s'il n'y en a pas un qui a 50% au premier tour, ils vont éliminer les bulletins. Ils vont éliminer le quatrième. Ils vont prendre les bulletins de vote de ceux qui n'ont pas, des électeurs qui n'ont pas gagné, puis ils vont les recalculer. Finalement, c'est compliqué, puis ça va vraiment prendre du temps. En Alaska, ça va peut-être être un gouverneur démocrate, mais on va peut-être avoir les résultats bien tard. En Ohio, vraiment intéressant. Un État républicain, puis comme en Alaska, Devine, le gouverneur actuel, est obligé de partir parce qu'il a fait ses 2 mandats consécutifs. Puis là, le candidat républicain, c'est Vivek Ramaswamy. Je pense que tout le monde peut revoir son image dans sa tête. Il était très proche de Trump, un milliardaire qui a fait de l'argent dans les compagnies pharmaceutiques. Puis les attaques contre la candidate démocrate, Amy Acton, sont vraiment personnelles. C'est les attaques, là. C'est tellement personnel, c'est presque triste. Là. Est-ce que Amy Acton est une soulonne qui a trop bu? C'est pour ça que sa fille a appelé le 911 une fois. Ramaswamy, qui est juste un milliardaire, qui vend des médicaments qui sont pas vraiment des nouveaux médicaments, puis qui fait de l'argent sur le dos des pauvres. C'est très, très, très, très, très personnel. On va voir comment ça va virer, mais le dernier sondage que j'ai regardé, je l'avais pas vu avant ce matin, 50% des votes à Amy Acton, la candidate démocrate au poste de gouverneur de l'Ohio, 41 pour Ramaswamy. Fait que les sondages locaux sont pas toujours bons, mais Acton, la démocrate, semble avoir une avance dans l'État républicain. C'est impressionnant. L'autre État super intéressant pour le poste de gouverneur, c'est le Texas. Ah, le Texas, je ne sais pas. J'ai l'impression que Greg Abbott, le gouverneur qui est là depuis 2015, il n'y a pas de limite, lui, au nombre de mandats qu'il peut avoir. J'ai l'impression qu'il va gagner, mais là, je suis plus certaine. Là. Il y a tellement de frustration au Texas. Là. Puis je pense que Greg Abbott sent une pression tellement forte. Là. Son moratoire sur les centres de données, son moratoire sur les caméras. Il fait beaucoup, beaucoup, beaucoup d'annonces parce qu'il sent la pression. Hinojosa, la candidate démocrate au poste de gouverneur, réussit à aller chercher le vote latino, puis a réussi à aller chercher les jeunes. Elle se présente un peu là, comme étant une populiste, puis ça semble fonctionner. Ça, c'est les États que je vais surveiller pour gouverneur.
0: OK. Si le Sénat passe aux Républicains, la Chambre des représentants passe aux Républicains, dans le quotidien des Américains, qu'est-ce qui va changer dans les semaines après?
1: Ben, il y a plusieurs choses qui peuvent changer. D'abord, les luttes sur le budget vont être quelque chose, parce que les démocrates vont vouloir imposer leur agenda budgétaire. Et Trump, évidemment, il ne sera pas d'accord
0: donc
1: avec ça.
0: Donc, on pourrait couper le budget d'ICE, par exemple, qui va être obligé d'augmenter pour avoir d'autres choses.
1: Exactement. Je pensais surtout à ICE, où là, il y a un agenda anti-ICE qui va se profiler ou qui va émerger de la Chambre des représentants, ça, c'est sûr. Mais Trump, évidemment, lui, ne sera pas d'accord. Donc, moi, je m'attends à des blocages très sérieux. Aussi, le pouvoir d'enquête. Les démocrates, là, à la Chambre et au Sénat, ils vont vous ouvrir un tas d'enquêtes sur un tas de sujets. On n'a même pas le temps d'en faire la liste, là, contre l'administration Trump et contre les conseillers de Trump.
0: Alexandre?
2: On peut aussi basculer dans une crise constitutionnelle impossible, où majorité à la Chambre, majorité démocrate au Sénat aussi essaie de faire changer la composition de la Cour suprême des États-Unis.
1: Oh, oui.
2: Processus de destitution, impeachment. On peut avoir le pouvoir fédéral, l'administration Trump, qui décide de ne pas laisser d'encourager finalement les membres du pouvoir exécutif, les espèces de ministres, à ne pas aller témoigner devant le Congrès. Donc, outrage au Congrès. On peut aussi tomber dans l'administration Trump décide de ne pas de demander au ministère de ne pas utiliser les fonds appropriés par le Congrès. Ça peut être une crise constitutionnelle impressionnante.
0: OK, d'accord, là, tout d'un coup, on a comme un autre portrait de ce qui pourrait se passer.
1: Mais il reste puissant, le monsieur à la Maison-Blanche,
0: oui,
1: encore. Je voudrais dire, en politique étrangère, il va encore avoir beaucoup de glace pour patiner.
0: Donc, on se retrouve dans deux semaines. On n'aura pas les résultats, évidemment. Dans un mois, on les aura, mais on continuera à profiter de vos lumières là, sur ce qui s'en vient. Jean-Philippe David, Alexandre Couture-Gagnon, merci beaucoup à vous deux.
2: Merci à vous.
0: C'est comme ça que cette première heure d'émission se termine. Une heure santé s'en vient. À tout de suite.
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5: Ici Louis de Belleval, voici les informations. Christine Fréchette a annoncé sa démission à titre de chef de la CAQ au lendemain de l'élection d'un gouvernement péquiste. La première ministre sortante n'a pas réussi à conserver un seul député à l'Assemblée nationale, étant elle-même défaite dans sa circonscription. Pendant ce temps, les défis s'annoncent nombreux pour Paul Saint-Pierre Plamondon à la tête d'un gouvernement minoritaire. Il promet de collaborer avec l'opposition. Julien Lapointe.
6: Au lendemain de l'effondrement de son parti, Christine Fréchette rend les armes.
7: J'ai remis ma démission comme chef de la coalition Avenir Québec.
6: Résultat de ses 39 jours de campagne lui indique qu'il est temps de passer le flambeau.
7: Je pense qu'il y a la place à une nouvelle personne pour porter le parti dans une phase de renouveau.
6: Geler le salaire des élus, organiser un sommet sur l'itinérance, le premier ministre élu, Paul Saint-Pierre Plamondon, s'est fixé plusieurs objectifs pour ses 100 premiers jours en poste.
8: On va solliciter la collaboration des autres partis.
6: Le chef libéral, qui vient de doubler son nombre de sièges à l'Assemblée nationale, prévient qu'il ne pliera pas coûte que coûte aux demandes du gouvernement de Paul Saint-Pierre Plamondon, un gouvernement minoritaire.
9: On va vraiment être parlable sur la crise du logement, sur la crise de l'itinérance.
6: Sur la tenue d'un référendum, Charles Milliard est intransigeant.
9: Ça ne vaudra pas la peine de traverser la Chambre pour venir nous voir parce que nous, c'est non.
6: De son côté, Ruba Gazal n'exclut pas de coopérer avec le Parti québécois dans le projet de l'indépendance.
10: Tout est possible, mais pour faire le pays, il faut rallier le peuple.
6: Si Québec solidaire sort de la campagne électorale avec deux députés en moins, Le parti d'Éric Duhaime remporte son pari. 19 députés conservateurs feront leur entrée à l'Assemblée nationale.
11: Il y a une courbe d'apprentissage qui va devoir être faite. Elle va devoir être faite rapidement.
6: Une transition s'amorce vers ce nouveau gouvernement minoritaire où quatre partis doivent maintenant apprendre à bien s'entendre et peut-être même parvenir à repousser le moment où le Québec sera à nouveau plongé en campagne électorale. Ici Juliane Lapointe, Radio-Canada, Montréal.
5: Et l'élection d'un gouvernement souverainiste à Québec n'a pas manqué de faire réagir les élus à Ottawa. Le gouvernement de Mark Carney affirme qu'il compte collaborer avec le Parti québécois. Estelle Côté-Sroka.
12: Pour le premier ministre Mark Carney, l'élection du Parti québécois, c'est un peu comme le début d'une nouvelle relation d'affaires.
13: C'est mon job de travailler avec tous les gouvernements, tous les stakeholders, mais tous les gouvernements surtout, dans une manière du fédéralisme coopératif.
12: Mark Carney a pris le temps de féliciter son nouvel homologue. L'économie demeure la priorité dans un contexte de guerre tarifaire avec les États-Unis. Mais il pourrait y avoir des points de discorde. Le lieutenant politique du gouvernement fédéral à Québec, Joël Lightbound.
14: Je pense qu'il y a des points de convergence avec l'agenda du nouveau gouvernement. C'est Churchill Falls. Oui, c'est le projet de TGV, mais c'est aussi diversifier nos marchés. Puis je pense que le Québec a tout à gagner.
12: Quant au programme référendaire du Parti québécois, les ministres fédéraux ne veulent surtout pas aviver les tensions. Mélanie Joly et Stephen McKinnon.
15: La démocratie a parlé, alors nous, on va, bien entendu, s'ajuster.
16: Je pense pas que ce soit la journée pour... faire trop de spéculation, on va laisser à tout le monde la chance de prendre leur repère et d'avancer ensemble.
12: Le chef du Bloc québécois, Yves François Blanchet, estime qu'il se retrouve maintenant dans une meilleure position.
17: Évidemment, il y a une proximité beaucoup plus grande avec le Parti québécois. Les échanges, c'est Paul puis moi, on va s'envoyer des textos, on va s'appeler.
12: L'unité du pays est fragile. Si Mark Carney a réussi à rallier des premiers ministres provinciaux et territoriaux de toutes les allégeances politiques, il devra maintenant trouver une façon de convaincre Paul Saint-Pierre Plamondon de travailler dans l'intérêt commun. Ici Estelle Côté-Sroka, Radio-Canada, Ottawa.
5: Aux États-Unis, James Cody Bryant, 30 ans, a été arrêté dans l'État de Washington et accusé de complicité dans la fusillade meurtrière de Tumble Ridge en Colombie-Britannique en février. Le département de la justice l'accuse d'avoir eu des contacts réguliers avec la tireuse. William Burr a plus de détails.
18: It was about 3 years prior to the shooting.
19: Mike Harrington, agent spécial du FBI de Seattle, allègue que James Cody Bryant, 30 ans, a rencontré en ligne la tireuse de la fusillade de Tumble Ridge, Jessie Van Rensselaer, 3 ans avant qu'elle tue 8 personnes en février dernier.
20: Offering advice, sending money, and even agreeing to live stream the horrific event.
19: Et dans les mois avant l'attaque, James Cody Bryant est accusé d'avoir envoyé à Jessie Van Rensselaer de l'argent, de lui avoir donné des conseils et d'avoir accepté de diffuser l'attaque en temps réel sur Internet, selon le procureur fédéral américain par intérim Neil Floyd.
20: As one example, after...
19: Monsieur Floyd affirme aussi qu'après avoir tué des membres de sa famille, la tireuse avait de la difficulté à démarrer sa voiture. L'accusé aurait fourni des informations sur la façon de la démarrer. Et c'est par la suite que la tireuse s'est rendue à l'école de la communauté où elle a tué 6 autres personnes. Selon Elijah Rain, commissaire adjoint de la GRC, James Cody Bryant, comme Jessie Van Rensselaer, s'identifie comme femme transgenre.
21: That's my understanding, yes.
19: James Cody Bryant fait face à l'accusation de complot en vue d'assassiner des personnes à l'étranger.
21: Up to life in prison.
19: Une accusation passible d'une peine d'emprisonnement à perpétuité. Ici William Burr, Radio-Canada.
5: Et toujours aux États-Unis, des propos de Donald Trump sur la guerre en Iran ont suscité l'indignation en Californie. Il a d'abord affirmé que la hausse temporaire des prix de l'essence est le coût à payer pour protéger les États-Unis et le monde de la menace nucléaire iranienne. Il a ensuite déclaré qu'ils peuvent anéantir une ville, laissez-les anéantir Los Angeles, laissez-les anéantir San Diego. C'est un petit prix à payer. C'était les informations.

0: Merci d'être resté avec nous si vous étiez là pendant la première heure. Merci de vous joindre à nous si c'est le cas. Comme tous les mardis à cette heure-ci, on se prépare pour une heure entièrement consacrée à votre santé. Ils sont déjà là. Bonjour, Dr Chantal Vallée.
1: Bonjour, Pénélope.
0: Spécialiste en médecine interne à l'hôpital Charles-Lemoyne. Denis Fortier, bonjour.
2: Bonjour, Pénélope.
0: Physiothérapeute. Et Catherine Raymond, qui est de nouveau avec nous au Trio Santé. Bonjour, Catherine.
3: Bonjour.
0: Neuroscientifique et chercheuse au département de psychologie de l'Université du Québec à Montréal. De quoi sera-t-il question, Denis, tout à l'heure?
2: Il y a des gens qui n'aiment pas leurs oreilles, qui trouvent que c'est décollé, tout ça. Mais ouais. Aujourd'hui, je vous parle des oreilles internes. Et c'est fascinant de faire des liens aussi avec la santé, différents éléments de la santé. On va parler de vertige, d'étourdissement. Je vais vous donner des trucs aussi et des tests de dépistage.
0: OK. Chantal?
1: On va parler, en fait, des médicaments pour le cholestérol, les statines, mais vraiment dans une population âgée. Parce que c'est pas beaucoup étudié, en fait, souvent les personnes âgées dans nos études. Il y en a souvent un petit nombre. On extrapole des données, on fait des agrégats. Mais là, on a vraiment une étude qui a été très bien conçue, là, dont je voulais vous parler.
0: OK, parfait. Catherine, je pense que hier, ça a été le cas de bien des gens de vivre de l'anxiété pour toutes sortes de raisons. Je pense aux candidats, aux candidates. Il y en a qui en ont vécu d'une belle façon, puis d'autres d'une moins bonne. C'est le sujet d'aujourd'hui. Est-ce qu'il faut viser zéro anxiété?
3: Ben oui, moi aussi, je me suis fait cette réflexion-là hier en regardant la soirée électorale. Je pensais à l'anxiété. L'anxiété, c'est défini comme étant le mal du siècle de plus en plus sur les médias sociaux. On en parle. Les chiffres publiés semblent le confirmé. Au Canada, il y a de plus en plus de gens qui rapportent souffrir d'un trouble anxieux. La proportion a environ doublé en une dizaine d'années des troubles anxieux qui sont rapportés par la population. Chez les jeunes, c'est encore plus marqué au Québec. Les jeunes au secondaire, la proportion qui rapporte souffrir d'un trouble anxieux diagnostiqué, c'est passé de 9 à 20 en une douzaine d'années. Ah ouais. Fait qu'on parle de 20 des jeunes qui vont dire « j'ai un trouble anxieux ».
0: Oui. Là, j'ai dit n'importe quoi en début. J'ai dit « bonne ou mauvaise anxiété ». Ça existe-tu de la bonne anxiété?
1: Ben, on non. Ben oui, okay, ça existe.
0: OK, parce que je pensais que du bon stress, ça existe.
1: Ben mais oui.
0: OK, de la bonne anxiété, ça se
3: ben,
0: peut.
3: Tout à fait. Oh. Puis c'est pour ça que je parle de ça ce matin. Oh. Est-ce qu'il faut vraiment viser zéro anxiété? Ben la réponse, je la donne tout de suite, en fait, suite à cette belle question. Non, il ne faut pas viser zéro anxiété. Même que l'anxiété, ça peut être tout à fait adaptatif. Et donc, démystifions un peu ça ce matin.
0: Mais on cherche quand même beaucoup à gérer notre anxiété. Là. Le marché mondial le prouve. Ben,
3: c'est à la mode.
2: Mais en fait, c'est quelque chose qu'on dirait qui pousse très rapidement des fois. Fait qu'on voudrait l'arrêter ou la calmer, il y a ça aussi?
3: Bien, tout à fait, c'est inconfortable à certains niveaux, les symptômes anxieux. On va en parler un petit peu plus tard aussi, à quoi ça ressemble quand on présente une forme d'anxiété. Puis là, une question qu'on pourrait se poser, c'est est-ce qu'il y a vraiment 20 % des jeunes au Québec qui souffrent d'un trouble anxieux ou bien est-ce qu'on met l'étiquette anxiété sur des choses qui n'en sont pas nécessairement? Par exemple, on pourrait parler d'anxiété parce qu'on a une meilleure sensibilisation à ce phénomène-là. Maintenant, on en parle de plus en plus et donc on pourrait s'auto-apposer cette étiquette-là. Il y a une baisse de la stigmatisation autour de l'anxiété aussi. Il y a de plus en plus de demandes d'aide. Maintenant, c'est tout à fait démocratisé de se chercher de l'aide en psychologie. Et parfois, on parle d'anxiété alors qu'elle n'atteint pas un seuil clinique. Mais là, on va se dire souffrir d'un trouble anxieux alors qu'on présente une anxiété qui est tout à fait adaptative. Et donc, dans les faits, on a tendance à mélanger trois choses. Vous parliez de stress, tout à fait. Parfois, on va parler de stress à tort alors qu'on veut parler d'anxiété. Mm-hmm. Parfois, on parle d'une anxiété qui est normale alors qu'on voudrait parler d'une anxiété qui est pathologique et vice-versa.
2: Quand vous parlez d'anxiété adaptative, c'est qu'elle est brève, c'est ça?
3: C'est ça. En fait, oui, ça inclut ça. Quand on parle de stress, pour commencer, ce qu'on parle, c'est d'une réaction du corps à une menace qui est ici et maintenant. Je vais partir d'une présentation orale pour vous donner cet exemple-là. Je suis jeune, je suis au secondaire, je donne une présentation. Et là, au moment où j'arrive devant la classe, j'ai mal au ventre, j'ai le cœur qui bat la chamade. On ne peut pas parler d'anxiété à ce moment-là, on parle de stress. La menace, elle est ici et maintenant. C'est les 22 paires de yeux qui m'observent quand je vais parler de mon sujet. La menace, elle est concrète, elle est là. Ça, c'est du stress. Une anxiété qui est adaptative, c'est quand la veille de cette présentation orale-là, je suis sagement assise dans mon canapé, mais le simple fait de m'imaginer devant ces 22 paires de yeux, j'ai le cœur qui bat la chamade et j'ai mal au ventre. Ça, c'est de l'anxiété parce que c'est une menace que j'anticipe. Elle n'est pas devant moi. C'est une menace future. Mais elle est tout à fait adaptative parce qu'elle me sert à me mobiliser puis à peut-être me pratiquer pour cette présentation-là. Mm-hmm. Quand on parle d'une anxiété qui est pathologique, donc par exemple d'un trouble anxieux, c'est quand cette anticipation-là, elle dérape, entre guillemets. Ça devient dérégulé, soit parce qu'elle est trop forte, elle est trop longue, ou elle nuit à mon fonctionnement. Et donc, même présentation orale, mais ça m'empêche de dormir pendant un mois, à la simple idée de faire cette présentation-là. J'ai des symptômes qui sont très, très, très exacerbés. J'arrive plus à me concentrer en classe parce que je pense constamment à ça. Je rumine, j'ai des scénarios catastrophes. Et finalement, au moment de donner cette fameuse présentation orale-là, je vais dire à mes parents, je suis malade, je peux pas y aller. Et donc, en d'autres mots, je vais éviter de me présenter à cette présentation-là. Et donc, dans l'anxiété qui est plus pathologique, ce phénomène-là d'évitement, il est très, très, très fréquent. Je fais de la recherche, je suis aussi psychologue et je le vois beaucoup chez les jeunes auprès de qui je travaille. C'est un phénomène qui va être super fréquent. Décider de ne pas finalement s'exposer à cette situation-là qui nous pose problème. Puis l'évitement d'ailleurs, je vais revenir j'ai le temps sur ce phénomène-là un petit peu plus tard. Et donc la différence, c'est pas le symptôme, c'est pas le mal de ventre par exemple, c'est pas le cœur qui bat la chamade. Dans les trois cas, stress, anxiété adaptative ou anxiété pathologique, ce symptôme-là pourrait se retrouver là. Ce qui va être différent, c'est le contexte. Est-ce qu'il y a une vraie menace ou bien est-ce que cette menace-là, elle est anticipée ou bien est-ce que l'alarme sonne dans le vide finalement? Mon système d'alarme s'active alors que dans les faits, j'ai
0: pas
3: de preuve.
0: Parce qu'il est très sensible, donc ça ne prend pas grand-chose pour s'activer?
3: Bien, ça peut être une des raisons, oui, d'un point de vue biologique. Il y a certaines altérations qui peuvent expliquer ce système d'alarme-là qui pourrait se déréguler. Il y a quelques structures biologiquement parlant dans le cerveau qui ont été impliquées dans l'anxiété. Une de ces structures-là, c'est l'amygdale. Pas les amygdales qu'on a dans la gorge, bien entendu, celles qu'on a dans le cerveau et qui sont impliquées dans ce système de détection de la menace-là. C'est l'amygdale qui va décider qu'une présentation orale, c'est anxiogène. Okay. Une présentation orale, c'est dangereux. Et donc, quand pour certaines personnes, tout à fait. Puis c'est un bon commentaire. En effet, pour certaines personnes, donner une présentation orale, ce n'est pas problématique. Il y a des jeunes pour qui, ou même des adultes pour qui, de présenter devant leur père, c'est pas du tout un problème. Et donc, l'amygdale pourrait faire partie de ces structures-là qui sont différentes finalement chez les gens qui souffrent d'anxiété.
0: Donc, oui, vas-y, Denis.
2: Pardon. Vous disiez que c'était... J'ai perdu le fil de ce que je voulais, dire, mais est-ce que c'est contagieux, en fait, c'est ce que je voulais dire, parce que vous évoquiez que c'était de plus en plus diagnostiqué, et vous donnez l'exemple à l'école, et vous avez ajouté, Pénélope, pour une personne, peut-être c'est anxiogène, mais est-ce que ça peut devenir un peu contagieux? Est-ce que ça peut expliquer aussi cette augmentation-là, entre autres avec ce qu'on peut lire sur les réseaux sociaux? Donc, on nourrit et on se contamine, disons, avec des causes qui ne seraient pas nécessairement anxiogènes?
3: Ben, en fait, ce qu'on sait, c'est que dans la science du stress, il y a un phénomène qu'on appelle la résonance du stress, qui est le suivant. Si je suis assise, par exemple, à côté de vous, puis que vous avez une réponse de stress, mais il y a plus de chances que moi aussi, mon système de stress s'active. Ça, c'est un des phénomènes qui est connu dans ce milieu-là. Au niveau de l'anxiété aussi, on remarque que certains thèmes peuvent devenir anxiogènes si, dans le discours qui m'entoure, c'est catastrophisé. Et donc, si, par exemple, je suis un jeune qui évolue dans un milieu familial où mes parents me répètent à maintes et maintes reprises que des présentations orales, pour revenir à mon même exemple, c'est quelque chose de dangereux, de potentiellement adverse, mais je pourrais encoder cette information-là à plus long terme.
0: Comme finalement, par exemple l'éco-anxiété, si à plus large échelle, c'est un message qu'on entend beaucoup, que les jeunes martèlent et qui les rend très sensibles. Donc forcément, ça peut, comme par effet d'entraînement, devenir anxiogène pour bien du monde.
3: Tout
0: à fait. Au départ, ça ne l'était pas.
3: Oui, tout à fait.
0: Tantôt, Catherine Raymond, vous avez parlé de la différence, par exemple, entre une anxiété pathologique, stress et anxiété adaptative. Il y avait le contexte, il y avait la durée aussi.
3: Oui, la durée, c'est-à-dire, par exemple, si je parle d'une anxiété qui est adaptative, la veille de ma présentation orale, j'ai une réponse d'anxiété, elle dure pendant une heure ou deux, je vais me coucher, je suis capable de dormir. Bon, ça se peut que mon sommeil soit un peu altéré, mais somme toute, je récupère. Le lendemain, après ma présentation orale, techniquement, ces symptômes-là sont terminés. Je passe à autre chose, je tourne la page. Dans une anxiété qui est plus pathologique, ces symptômes-là peuvent durer très, très longtemps et perdurer même après que l'événement se soit produit. Donc, il y a la durée aussi qui va différer. Et finalement, l'impact sur ma vie personnelle, l'impact sur mon travail, sur mon fonctionnement, ainsi de suite, est beaucoup plus altéré dans l'anxiété qui est pathologique. Puis d'ailleurs, il y a plein d'études qui ont démontré, autant en Europe qu'au Canada, que l'anxiété adaptative, c'est très, très, très répandu. C'est-à-dire, c'est à peu près 3/4 de la population qui va rapporter un certain degré d'anxiété à tous les jours. Me dire anxieux par rapport.
0: Des gens qui sont jamais anxieux de rien?
3: Bien, j'aurais tendance à dire que non. C'est-à-dire okay. que l'anxiété, on en a besoin. T'sais, j'ai envie de vous poser la question, est-ce que vous regardez des deux côtés de la rue avant de traverser? Si la réponse est oui, c'est bien, vous êtes anxieux. Il y a une certaine forme de prévoyance, okay. de vigilance okay, okay, okay. associée à ça. J'anticipe un certain danger et c'est tout à fait adaptatif à un certain degré.
0: Donc, ça sert à quelque chose?
3: Oui.
2: Chantal, chez vos étudiants en médecine, est-ce que vous en avez parfois qui sont zéro anxieux, jamais?
4: Je pense non, pas hein? que ça me soit arrivé de rencontrer quelqu'un qui n'était pas stressé à la veille d'un examen, à la veille d'un début de session. Non, ça n'arrive mm-hmm. pas pour plein de raisons, mais je pense que l'anticipation est effectivement une piste de réponse intéressante à ça, parce que la prévoyance, l'anticipation, le fait de se préparer à quelque chose, bien, vient avec une certaine lourdeur émotionnelle, dépendamment de ce qu'on vit.
3: Tout à fait. Puis, tu sais, là, on parle d'une anxiété qui est normale, puis on se dit, bah, tu sais, tout le monde présente un certain degré d'anxiété, et ainsi de suite. C'est vrai. Cela dit, l'objectif ici n'est pas de dire que les troubles anxieux n'existent pas. Il y a bel et bien une certaine proportion de la population qui souffre de cette pathologie-là. Les chiffres actuels sont d'autour de 5 % de la population qui est en deçà du 20 % dont je parlais au début de cette chronique-ci, mais on parle d'à peu près 5 % de la population qui présente une forme de trouble anxieux qui est à ce moment-là très lourde pour le fonctionnement.
0: Quand est-ce que ça devient pathologique, là, parce que je pense aux gens qui nous parlent, là, qui ont bien compris probablement que l'anxiété, c'est possible, ils la reconnaissent, tout ça. Mais à partir de quel moment est-ce qu'on commence à s'inquiéter de ce qui se passe dans notre cerveau?
3: C'est une bonne question. Selon le guide des diagnostics des troubles mentaux, donc le DSM-5 qu'on utilise à l'heure actuelle en psychologie au Canada pour diagnostiquer les troubles anxieux, il y a deux critères qui sont très, très, très importants. Peu importe le trouble dont on parle, le premier, il faut que ça amène une détresse qui est significative. Il faut que je souffre de cette condition-là. Deuxième critère, il faut que ça entrave mon fonctionnement. Donc, que ce soit d'un point de vue de ma vie personnelle, mes relations, ma capacité à me rendre au travail, à aller à l'école, et ainsi de suite, il faut que ça entrave ce fonctionnement-là pour que ça atteigne un degré qui est significatif d'anxiété. Okay. Donc, on a parlé un petit peu du cerveau un peu plus tôt pour parler de cette source d'anxiété-là. On a dit l'amygdale qui est impliquée dans la détection de la menace. Ça a été démontré comme étant hyperactif chez les gens qui souffrent d'un trouble anxieux. Fait que c'est un amygdale qui s'allume plus souvent par rapport à des situations qui sont variées. Il y a une deuxième région aussi qui a été démontrée comme étant altérée dans l'anxiété pathologique, c'est le cortex préfrontal qui, lui, a pour rôle d'aller dire à l'amygdale, on se calme, on peut se réguler, ceci n'est pas une situation.
0: Le cortex frontal, c'est le lobe frontal, ça?
3: C'est le cortex préfrontal, c'est ça, c'est une sous-région, si on veut, du lobe frontal, puis qui est connecté, lui, à l'amygdale et qui va avoir pour fonction d'aller réguler cette amygdale-là puis de dire hey, cette présentation orale-là, ça va bien aller, on peut passer à autre chose. Et donc, on disait pourquoi c'est adaptatif l'anxiété. On en a déjà soulevé quelques éléments un peu plus tôt. Mais premièrement, et la plus importante, je dirais, bien, c'est très utile à la survie. Okay? Si je n'ai pas d'anxiété, il y a fort à parier que mon système de détection, d'anticipation de la menace va être altéré. Ça me rend moins vigilant. Si j'ai pas d'anxiété, ça fait en sorte que j'ai beaucoup plus de difficultés à évaluer le risque associé à certains comportements, puis ça m'empêche de me préparer à l'action pour pouvoir compléter ces fameuses tâches que j'ai à faire afin de m'adapter à cet environnement-là. Une autre fonction de l'anxiété, ben ça oriente mon attention vers ce qui est menaçant et donc ce qui est pertinent. Ou ce qu'on croit être pertinent. Mais dans certains cas, ça peut vraiment l'être. Okay. Puis ça, c'est une bonne intervention. De base, ce qui a été démontré scientifiquement parlant, c'est que ce qui est pertinent pour le cerveau, c'est ce qui est menaçant. S'il y a une menace dans mon environnement, mon attention va être redirigée vers cette information-là automatiquement. Et l'anxiété joue un rôle là-dedans. C'est là pour me prémunir contre ces fameux dangers-là. Et c'est ce qui fait en sorte que si je suis dans un stationnement souterrain la nuit et que je vois une super belle voiture, eh bien, je vais, même si la voiture elle est superbe et que j'ai envie de mettre mon attention sur cette voiture-là...
0: Si j'entends un bruit ou je vois quelque chose dans l'ombre, OK.
3: La voiture sera plus...
0: Pertinente. Sera plus pertinente.
3: Elle est plus pertinente, donc je vais rediriger mon attention.
0: Dans le temps qui nous reste, j'aimerais qu'on revienne à l'évitement parce que vous avez dit qu'on y reviendrait, Catherine.
3: L'évitement, ça a été démontré comme étant un moteur important de l'anxiété. C'est-à-dire, quand je crains fortement une situation, mon cerveau va m'amener à vouloir éviter ce danger-là. Ça aussi, c'est adaptatif. T'sais, si je suis en forêt et que je croise une bête sauvage, il peut être très adaptatif que je cherche à éviter cette situation-là. On peut développer le même réflexe par rapport à des situations anxiogènes comme une présentation orale ou ainsi de suite. Et si j'évite cette situation-là, avant d'en avoir fait l'évaluation que concrètement, il y a une menace, bien, mon cerveau, lui, peut enregistrer le message que « Hey, tu as évité ». Ça, ce que ça veut dire, c'est qu'il y avait vraiment un danger dans cette situation-là. Mmh. Et donc, il y a un cercle vicieux qui peut se créer et faire en sorte que par la suite, je suis encore plus anxieux vis-à-vis de ce phénomène-là, j'ai encore plus envie d'éviter, et ainsi de suite. Et donc, ça a été démontré comme étant un vecteur important.
0: Donc, l'exposition graduelle à ce stresseur-là,
3: tout à fait.
0: C'est une bonne chose?
3: C'est ça, c'est la raison pour laquelle en psychothérapie, ce qu'on va faire, c'est amener les gens à s'exposer graduellement aux situations qu'ils craignent, que ce soit concrètement de faire en sorte que dans leur vie quotidienne, ils s'exposent graduellement à ça.
0: Mais si c'est des... j'oserais dire si c'est des plus petits stress, on peut pas s'exposer... Mettons que c'est une grande menace, on va pas délibérément s'exposer à cette grande menace-là.
3: Si c'est une grande, grande menace, ce qu'on va faire, c'est qu'on va amener la personne de façon expérientielle en psychothérapie à s'exposer.
0: On a une question ici. Mon anxiété... Diane nous écrit « Mon anxiété ou crise de panique, je ne sais pas trop comment les différencier, mais face à une épreuve touchant mes émotions, je réagis beaucoup physiquement. Perte totale d'appétit, glycémie élevée, sueur, impression de perdre le contrôle. Est-ce que vous avez des trucs à me donner? »
3: Quand il y a des attaques de panique, puis là, c'est sûr, c'est difficile à diagnostiquer comme ça à distance, là, mais s'il y a des attaques de panique qui sont diagnostiquées chez une personne, c'est important d'aller chercher de l'aide pour pouvoir amener à voir la façon dont on peut amener cette personne-là à réguler graduellement les attaques de panique. Si c'est vraiment des attaques de panique, une chose à garder en tête, c'est qu'elle n'est pas dangereuse. C'est-à-dire, la panique va monter un peu comme une vague et elle va graduellement se réguler, puis les symptômes vont par la suite diminuer graduellement. Fait que c'est une information qui est bonne à savoir finalement. Là, quand on a ce diagnostic-là, les symptômes sont désagréables, mais ils ne sont pas dangereux.
0: Et ils sont passagers.
3: Voilà, voilà tout.
0: En terminant?
3: Et donc, en terminant, il ne faut pas viser zéro anxiété. Ce qu'on veut...
0: Question du départ, ouais.
3: Il ne faut pas viser zéro anxiété. Ce qu'on veut, c'est apprendre à tolérer une certaine dose d'anxiété puis à mieux comprendre nos déclencheurs, finalement, au quotidien.
0: Catherine Raymond, je rappelle que vous êtes neuroscientifique, psychologue et chercheuse au département de psychologie de l'Université du Québec à Montréal. Et c'est toujours un plaisir de vous avoir. Merci.
3: Merci.
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0: Denis Fortier, aujourd'hui, vous braquez le projecteur sur l'intérieur de notre oreille.
2: Ben oui, sur l'oreille interne. Je vais vous parler de vertige. Vous disiez qu'en soirée électorale, on pouvait avoir un peu d'anxiété. Il y a des gens qui ont eu des étourdissements et des vertiges
0: sûrement,
2: aussi.
0: Sûrement.
2: Probablement. Et on était en élection ici au Québec, mais partout, presque au Canada, il y a des élections municipales, il y a un référendum.
0: C'est vrai.
2: Fait que peut-être
0: on
2: que
0: a
2: les
0: constats qui s'en vient peut-être. En tout cas, on va poser la question, voulez-vous un référendum?
2: C'est ça. Alors peut-être qu'il y a des conseils pour mieux comprendre, en tout cas, les vertiges et les étourdissements. Peut-être que ce sera utile. En fait, c'est pas banal. Être étourdi, c'est un signe, comme un mal de ventre, comme des maux de tête, de mieux les comprendre, je pense que ça peut être intéressant, de mieux comprendre aussi non pas juste l'oreille externe, le pavillon de l'oreille, mais aussi l'oreille interne qu'on ne voit pas et quand c'est pas déréglé, qu'on ne perçoit pas vraiment, mais de mieux comprendre tout ça, ça peut aussi nous rendre service quand on a un problème avec l'oreille interne. Comment décrire nos symptômes, comment décrire un vertige, un étourdissement. Parfois, ça peut aider aussi le professionnel de la santé qu'on va consulter. Et ben, il y a des liens, il y a plein d'études qui sont sorties dans les derniers mois sur les vertiges, sur les étourdissements, des choses absolument fascinantes, notamment des liens avec les troubles neurocognitifs majeurs, ce qu'on appelait avant la démence. Donc, qu'est-ce qui se passe dans notre oreille interne? Comment ça fonctionne? C'est vraiment comme si on avait un niveau, comme sur un chantier de construction, un niveau dans la tête, le système vestibulaire, c'est à l'intérieur de l'oreille, comme je le disais, compte trois canaux semi-circulaires. C'est très beau, hein, comme c'est très sculptural quand on voit ça. Donc, c'est trois canaux en forme de demi-cercle qui sont remplis d'un liquide, l'endolymphe. comme dans un niveau, il y a un liquide, mais c'est la même, le même principe. Donc, il y a ces trois canaux. Et quand on tourne la tête, ben, le liquide se déplace et stimule des cellules ciliées qui renseignent le cerveau sur la rotation. Ça fait bouger les petits cils, c'est transférant d'un flux nerveux et ça donne des informations au cerveau. Et ces canaux sont perpendiculaires les uns et les autres, ce qui couvre les trois plans de l'espace. Et vivons-le ensemble, un peu comme si je vous demandais de voter, Pénélope, avec votre tête. Quel mouvement feriez-vous? Si vous vouliez voter avec votre tête, mettons que vous vouliez dire oui, vous feriez un signe de oui avec la tête.
0: J'essayais de voir, je faisais un crochet, un X, un petit rond, un carré,
2: juste avec la tête. Donc, faites un oui, vous faites un non. Il vous manque un troisième, je sais pas, c'est en plein ça. Oui, c'est ça. Donc, on retient ça, c'est à retenir de ma chronique. Oui, okay,
0: d'accord.
2: Oui, non, je sais pas. Okay. Et c'est ça qu'il faut retenir. Et quand vous bougez...
0: Allez, je t'étourdis.
2: Ben oui, hein? Pour vrai?
0: Pour vrai?
2: Arrêtez de le faire. On s'en reparle après la chronique. Et donc, quand on fait ces trois mouvements-là, ben on a bougé nos trois... On a fait bouger le liquide à l'intérieur des trois canaux semi-circulaires. Il y a autre chose aussi dans l'oreille interne. Il y a deux autres organes, l'utricule et le saccule. Donc, c'est pas juste beau. Quand on le regarde, les noms aussi sont beaux. Et que ça, et là aussi, contiennent des petits cristaux, les otolithes, qui détectent ces organes, l'utricule et la saccule, qui détecte la gravité et les accélérations en ligne droite. Mmh. On a nos objets connectés là, qui détectent tout ça. On est très impressionnés. On a ça dans nos deux oreilles. Et quand ça fonctionne bien, ça va bien.
3: Est-ce que c'est ça qui fait en sorte que quand on est assis, par exemple, dans un train qui est stationnaire, puis un train qui bouge à côté de nous, ça peut amener un certain effet de vertige?
2: Oui, tout à fait, parce que les petits signaux qu'on reçoit sans s'en rendre compte, c'est beaucoup lié à la vision. Mm-hmm. Et quand il y a une contradiction entre ce qu'on voit et ce que nos trois niveaux nous envoient comme information, on est comme mêlés, on dit, voyons, qu'est-ce qui recule sous moi? C'est le train. Mm-hmm. C'est en plein ça. On a un réflexe au niveau du genou, le réflexe rotulien que le physio, le médecin nous fait faire, la jambe lève, on en a un dans l'œil. Mm-hmm. Et ça, okay. C'est vraiment intéressant. Donc, plutôt que parler du réflexe rotulien, on va parler du réflexe vestibulo-oculaire. Et quand la tête bouge, les yeux bougent automatiquement dans le sens opposé pour stabiliser l'image de la rétine. Oui. Fait que là, je vous vois, vous allez être étourdis, mais si vous tournez la tête à droite, vos yeux, puis, vous regardez devant, mais il faut que
0: c'est
2: les
0: comme la petite bulle de niveau.
2: Oui, c'est ça, mais c'est, non, mais c'est vraiment fascinant. Mm. Alors, testons-le. Si vous fixez votre pouce et vous dites « oui », non, je sais pas. Votre pouce reste clair. C'est-à-dire, c'est très net, je devrais dire, plutôt. Et si vous fixez votre pouce, vous bougez pas votre tête, et là, vous bougez votre pouce dans les... Vous êtes très belle dans les trois en faisant ça. Le pouce devient flou. Mmh, mmh, mmh. Pourquoi? Hein? Ben oui, pourquoi? Parce que les muscles des yeux bougent pas assez vite. Parce que ce qui est ultra puissant, c'est le réflexe, donc ce dont je vous parlais, qui synchronise les mouvements de la tête avec les yeux.
4: En fait, si on vous regardait le train passer dans un train en mouvement, on vous verrait faire des saccades avec vos yeux. Parce que, justement, on cherche toujours à ramener par ce réflexe-là. Mmh. Donc, il y a ce qu'on perçoit comme mouvement, mais il y a aussi ce qu'on constate, nous, quand on vous regarde, regardez quelque chose qui passe rapidement devant vos yeux.
3: On peut ajouter une autre dimension.
4: Effectivement, c'est quand même très intéressant. Mmh.
2: Donc, quand ça va bien, ça va bien. Et quand ça fonctionne un petit peu
0: quand
2: moins
0: c'est déréglé,
2: bien,
0: ça doit pas être le fun. Non,
2: c'est pas le fun. Et il y a près de la moitié des personnes de 60 ans et plus qui ont une perte, je vais le dire comme ça, une perte physiologique vestibulaire. Donc, en raison des processus de vieillissement, de pathologies, d'infections virales dans le passé, de plein de raisons, tout ça fonctionne pas nécessairement normalement. Et on peut avoir une dysfonction ou un trouble de l'oreille interne ou du système plus précisément vestibulaire.
0: Est-ce que la labyrinthite, ça rentre là-dedans?
2: La labyrinthite, ça rentre là-dedans, il y a vraiment une longue liste. Okay. On va en voir quelques-unes dans quelques instants. Mais oui, c'est vraiment plusieurs problèmes. Parfois, il y a des études qui sont faites sur ces troubles-là

0: Des ondes grises, tout est pas net complètement, mais on parle de vertige quand ça tourne autour de nous. Ça peut tanguer aussi, donc il y a différents signaux même, ou informations que l'oreille interne, que le système vestibulaire peut nous envoyer.
1: Est-ce que les deux viennent de l'oreille interne, étourdissement et vertige?
0: En fait, c'est que les étourdissements, là, c'est un vaste sujet. C'est okay. On fait la comparaison avec les maux de tête, un étourdissement peut venir d'une chute de pression, okay, par exemple, qui n'a pas de lien avec l'oreille interne, mais si vous tombez, votre oreille interne va vous dire, il se passe de quoi, là, tu bouges vraiment trop vite. Mais donc, les étourdissements, c'est vraiment un symptôme qui est très, très vaste, qui ne va pas discriminer grand-chose, d'une certaine façon. Et je vous disais que les maux aussi sont importants parce que si vous faites un AVC sans avoir été diagnostiqué, vous vous présentez à l'urgence, le médecin va faire des tests aussi pour discriminer tout ça. C'est pas nécessairement les mêmes tests qui sont faits au même moment, qui sont faits aux bonnes personnes. Si vous avez pas de vertige ou d'étourdissement à ce moment-là, c'est pas nécessairement les mêmes tests. Donc, les mots sont importants pour bien décrire ce que vous ressentez à un professionnel de la santé. Je vous donne quelques pistes. Alors, est-ce que les objets tournent autour de vous, comme je le disais, ou ça tangue? Est-ce que vous avez peur de vous évanouir? Et vous pouvez faire mon truc, mon test. Oui, non, je suis pas sûr. Juste tranquillement pour voir ce que ça donne. Est-ce qu'il y a des mouvements précis? Est-ce que c'est plus le oui ou c'est plus le non?
1: Qui cause le vertige,
0: l'étourdissement, ou plutôt que ça n'a aucun rapport. Okay. Donc, si ça n'a aucun rapport, jamais, vous allez pouvoir donner une information utile aux professionnels de la santé. Pardon. Est-ce que c'est en continu? Ou vous faites des crises? Est-ce que les crises sont brèves? Combien de temps ça dure? Des secondes? Des heures, des jours, ça aussi, c'est des informations.
1: Est-ce que c'est le matin? Après qu'on se lève, par exemple? On connaît plus ces étourdissements-là.
0: Tout à fait. Est-ce que c'est quand vous tournez dans le lit plutôt que quand vous relevez du lit? Ça donne des indications. Quand vous vous penchez, quand vous regardez au plafond, là aussi, ça peut donner des indications. Il y a des choses qui se passent dans le cou aussi qui peuvent causer des étourdissements. Donc là aussi, on va pouvoir avoir une description qui est peut-être encore plus aidante pour le professionnel de la santé qu'on consulte. Est-ce que d'autres symptômes, des nausées, une baisse d'audition, des bourdonnements, une sensation d'oreille bouchée, une sensation d'oreille pleine? C'est des symptômes qu'on ressent pas dans la vie de tous les jours. Et quand on les ressent, des fois, on a de la difficulté à mettre des mots là-dessus. Je vous en donne quelques-uns. Ou des maux de tête. Une vision double. C'est pas normal avoir une vision double, surtout si vous avez des étourdissements. Vous vous dites pas, c'est correct, ça fait quatre fois que ça arrive aujourd'hui.
1: Ah non, okay.
0: Vous consultez. Ça, c'est vraiment important. Et donc, il y a une faiblesse. Il pourrait y en avoir d'autres aussi. Il y a tous les liens avec le risque d'AVC, on en a souvent parlé ici. Hein. Il y a des si on correspond à des critères, nos symptômes correspondent à des critères d'AVC, on consulte, on appelle le 911 et on s'en occupe. L'oreille parle à votre cerveau et ça aussi c'est fascinant, d'études vraiment toutes récentes qui ont été publiées dans les dernières semaines, dans les derniers mois. L'oreille interne envoie des informations à l'hippocampe. Catherine, vous pourriez nous parler un jour plus en détail de l'hippocampe, mais c'est une région du cerveau qui est impliquée, entre autres, dans la mémoire et dans l'orientation. C'est un peu le GPS du cerveau, bien sûr, qui fonctionne avec les yeux, mais qui fonctionne aussi avec nos trois canaux semi-circulaires, entre autres. Et dans une cohorte britannique, là, plus de 400 000 personnes, une cohorte qui est bien connue, des personnes donc qui ont été suivies pendant près de 14 ans, il y a un trouble neurocognitif majeur, je répète, comme une démence qu'on disait auparavant, est apparu, je vous donne les chiffres, 5,8% chez des personnes ayant un trouble vestibulaire contre 2,9% chez les autres. Donc, c'était deux fois plus fréquent. Là, il faut quand même mettre des guillemets, hein, deux fois plus fréquent, c'est pas nécessairement alarmant. Ça dépend de d'où on part. Mais il y aurait quand même une différence notable. Il y a une différence notable. Et ce que d'autres études nous disent aussi, on s'intéresse au lien avec l'hippocampe et la stimulation vestibulaire. Et il peut y avoir une spirale négative aussi. Le fait d'avoir un trouble neurocognitif majeur pourrait être lié aussi à des problèmes de vertige qui sont associés. Donc, et on s'intéresse même à des thérapies. Donc, de stimuler l'un ou l'autre pour prendre soin de l'autre élément. C'est-à-dire que si on stimule, on fait des exercices vestibulaires, pour le dire de façon brève, est-ce qu'il y a des effets positifs sur l'hippocampe? C'est quand même fascinant de faire un lien avec un étourdissement ou un vertige avec la santé du cerveau et peut-être ces éléments pourraient ouvrir des pistes de solutions pour traiter l'un et l'autre, parce que ça aussi, là, je sors de mon champ de compétences, mais la démence, les troubles neuro

0: cognitif majeur, c'est quand même un peu abstrait pour les gens. Comment on a une emprise là-dessus, comment on peut s'aider? Ben, c'est peut-être par ces exercices de rééducation vestibulaire. Peut-être que ça pourrait être une piste de réflexion, d'étude. C'en est une, en fait, une piste d'étude. Et c'est, on revient au vertige, aux troubles vestibulaires. La bonne nouvelle, c'est que ça se traite. Il y a vraiment plusieurs causes, mais la cause la plus fréquente de vertige d'origine, là, vraiment qui vient de l'oreille interne, c'est le vestige positionnel paroxystique bénin. On va souvent parler de VPPB. C'est un peu plus court, qui représente environ, pour répondre à votre question, Pénélope, 60% des vertiges d'origine périphérique. Donc, il y en a plein d'autres, mais on parle déjà de 60% positionnel parce que c'est déclenché par les mouvements de la tête, paroxystique parce que c'est bref, et bénin parce que c'est pas dangereux. Donc là aussi, on peut répéter le message, ce n'est pas dangereux d'avoir ça, donc il n'y a peut-être pas place à s'inquiéter outre mesure pour ça. Et le mécanisme, c'est des petits cristaux qui se déplacent, qui se ramassent au mauvais endroit, et il y a des manœuvres qu'on peut faire, qu'on peut enseigner aussi, pour que qu'on favorise le retour des petits cristaux aux bons endroits. Et il y a des exercices aussi qu'on peut faire. Il y a des physiothérapeutes qui ont développé une expertise en rééducation vestibulaire. Des exercices que vous pouvez faire. Je vous ai donné mon exemple de je sais pas. Ben, donc, des mouvements de la tête coordonnés avec des mouvements des yeux qui nous permettent de se réapproprier certains mouvements, de reconditionner à petite dose aussi certains mouvements. Parfois, il y a de l'anxiété qui se mêle à ça. Parfois, il y a une crainte. C'est vraiment inconfortable. Donc, d'y aller à petite dose, ça peut être intéressant. Et par rapport aux exercices qui ont été faits, ben, après 12 semaines, le temps d'équilibre sur un coussin de mousse, par exemple, c'est le résultat d'une étude, est passé de 6 secondes. Donc, après 6 secondes, les gens perdaient l'équilibre à 19 secondes, mais 7 secondes de plus pour prévenir un risque de chute, c'est une éternité, c'est avantageux. Donc, ces exercices-là peuvent être positifs, peuvent nous aider. On garde en tête, si on a d'autres symptômes, comme j'expliquais, de faire le 911, mais dans un contexte de problème de vertige, on consulte et il y a souvent des choses à faire très concrètes, notamment des exercices.
1: Ben, c'est ça, ici, on a cette personne qui nous écrit pour dire je fais la technique d'Epley. J'ai parfois des vertiges paroxystiques bénin dont vous venez de parler. Je fais cette technique d'Epley, tout rentre dans l'ordre. J'ai passé tous les tests et c'est le diagnostic que j'ai reçu d'un ORL. C'est un physiothérapeute qui m'a donné cette technique. Donc, effectivement, des exercices qui peuvent aider, mais sinon, quand c'est très inquiétant, on consulte.
0: Tout à fait.
1: Merci beaucoup, Denis Fortier.
0: Grand plaisir.
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1: Docteur Chantal Vallée, on va parler des statines chez les personnes âgées et ce serait des bonnes nouvelles, si je comprends
3: oui,
1: bien.
3: Oui, effectivement. En fait, c'est toujours intéressant quand on est capable de pouvoir documenter de façon un peu plus précise l'impact de certaines avenues thérapeutiques dans une population qui est bien particulière. Et on le sait, on le dit, on le répète à plein d'endroits, la population est vieillissante, la proportion de patients âgés qui se présentent à nous a augmenté de façon significative. On se rappelle, la proportion des patients de 80-90 ans, elle est le double aujourd'hui de ce qu'elle était en 1950. Donc, c'est quand même très, très significatif. Et on vise vraiment une augmentation de la durée de vie en bonne santé. C'est pas juste que de se rendre à 90 ans, c'est de se rendre à 90 ans bien. Donc, qu'est-ce qu'on peut faire pour améliorer la santé de cette population-là? Les statines sont toujours à l'ordre du jour parce qu'on le sait, nous avons plein d'études à ce jour qui ont documenté un effet bénéfique, particulièrement au niveau du fardeau des maladies cardiovasculaires. On le sait, ça a été étudié depuis 25 ans maintenant et même un peu plus. Ça réduit de façon significative le risque d'infarctus du myocarde, donc de crise cardiaque. Ça réduit de façon très significative le risque d'ACV ischémique, donc d'événements où la circulation au niveau du cerveau s'obstrue, ce qui conduit vraiment à des symptômes qui peuvent être de différents ordres, dépendamment de la région du cerveau affectée. On le sait aussi, hein, c'est particulièrement vrai, cette réduction du risque cardiovasculaire et cérébrovasculaire, si on est en présence de diabète, parce que cette population-là, elle est à très haut risque de complications cardiovasculaires et cérébrovasculaires. Et c'est aussi très, très vrai si on a eu déjà un événement cardiovasculaire, donc si on a fait une crise cardiaque, si on a fait un ACV, bien là, on parle plus de prévention, on parle de prévention secondaire, de traitement. On vise à réduire de façon significative la survenue d'un deuxième événement. Donc, on a une indication ici de traitement qui est tout à fait claire.
0: Et si on n'a pas de diabète, disons que j'ai 85 ans, j'ai pas de diabète, j'ai pas de contexte cardiovasculaire particulier, est-ce que c'est vrai aussi ou vous allez répondre à ça? Ou...
3: C'est exactement à ce type de patient que cette étude-là dont je vais vous parler vise à répondre. Parce que pour ces patients-là qui se posent la question à 80 ans, on a très peu de données. En fait, on sait que c'est très incertain en termes de bénéfices parce qu'on ne l'a pas quantifié. C'est un débat qui suscite encore des passions. Il y a des gens, il y a des professionnels de la santé qui jurent dur comme fer que si on est rendu à cet âge-là, ben le bénéfice est probablement pas si grand que ça puisqu'on a fait la preuve que pendant toutes ces années-là, on n'avait pas de risque cardiovasculaire. Mais des patients qui arrivent avec un infarctus, un premier infarctus à 85 ans, ça arrive, on en voit. Est-ce qu'il y aurait eu un bénéfice à traiter précocement avec une statine, ces gens-là? C'est ça la grande question à laquelle on n'a pas énormément de réponses à l'heure actuelle, parce que tous les guides de pratique qui existent dans les différentes sociétés savantes, en Europe, en Amérique du Nord, ben, n'ont pas de recommandations solides pour les patients âgés, particulièrement la tranche des patients de 75 ans et plus. Parce que les données, en fait, sont basées sur des agrégats d'analyse. Donc, on a ramassé certaines données, certaines sous-classes. Et les patients de 70 ans, dans ces grandes analyses-là, ben, ils représentent un patient sur quatre. Mm-hmm. La grande majorité de ce qui a été étudié à ce jour, c'est des patients qui ont entre 40 et 65-70 ans. Donc, c'est 75 % de la population pour laquelle on a des données, puis 25 % de la population qui augmente de façon significative, pour laquelle on a actuellement relativement peu de données.
0: Parce que souvent, j'ai jamais trop compris pourquoi, encore aujourd'hui, c'est comme ça, mais souvent, les patients, corrigez-moi si je me trompe, Chantal, mais que les patients âgés de plus de 80 ans sont souvent exclus des études.
3: Pour plein de raisons, parce que des fois, quand on veut démontrer un bénéfice significatif dans des grandes études, des études de grande envergure, mais on veut être loin du décès qui pourrait ne pas être relié à ce qu'on est en train d'étudier, mais qui viendrait influencer, parce que la mortalité toute cause, elle est souvent agrégée avec les issues cardiovasculaires. Donc, ça vient un petit peu déranger nos données quand les gens meurent pendant une étude, même si c'est pas relié à ce qu'on est en train d'étudier. Donc, c'est une des raisons qui explique pourquoi on a une sous-représentation des patients âgés. Puis après ça, il y a tous les critères d'exclusion, parce que vous allez voir, pour réaliser l'étude dont je vais vous parler, ben, on ciblait des patients âgés en santé, ce qui n'est pas nécessairement toujours facile à faire puisque ces gens-là ne consultent pas nécessairement.
4: Ça allait un peu dans le sens de ma question. Je me disais, j'imagine aussi que les comorbidités, ça vient complexifier l'inclusion des patients plus âgés dans ce genre d'études-là.
3: Exactement, dépendamment des types d'études puis de ce qu'on va vouloir faire. Donc, c'est la raison pour laquelle cette étude-là, elle est d'autant plus intéressante à discuter. Puis honnêtement, je suis tombée un peu par hasard en fin de semaine, puis je me disais, ça fera un bon sujet de chronique. Donc, c'est la raison pour laquelle je vous en parle ce matin. L'autre chose qu'on ne sait pas pour les statines, en fait, c'est les effets sur les troubles neurocognitifs, donc sur la démence, particulièrement la démence vasculaire, et sur les incapacités, parce qu'on sait qu'à partir du moment où on fait un ACV, on a un risque de demeurer avec un certain handicap. Et donc, le bénéfice sur l'évolution de l'incapacité chez la population âgée, on l'a plus ou moins bien documenté malgré des études dont je vous rappelle là, qui datent de plus de 20 ans. Donc, si on regarde un peu jusqu'à ce jour ce qui a été fait vraiment pour cette question-là sur les troubles neurocognitifs et les incapacités, en 2002, au moment où j'arrivais en pratique, il y a une grande étude qui est parue, l'étude HPS, qui est Heart Protection Study. C'était des patients de 40 à 82 ans. Il faut savoir qu'il y avait très peu de patients en haut de 75 ans, ceci dit. Et on avait quand même fait des tests cognitifs, mais ça manquait un peu de sensibilité. Et il y avait très peu d'incidence de troubles neurocognitifs dans l'étude. Donc, cette étude-là n'a pas pu répondre à la question. Elle est apparue après l'étude PROSPER, donc Prospective Study of Pravastatin chez les patients âgés, en 2002, et HOPE 3 en 2021, où il y avait aussi des mesures de tests cognitifs, mais on n'a pas rapporté l'incidence de démence dans ces deux grandes études-là. Donc, on restait encore avec une question qui n'était pas répondue. Et sinon, la très grande étude Jupiter qui a réuni plus de 17 000 patients en 2008. En fait, elle documentait bien les tests les troubles neurocognitifs, mais on a fini sur 17 000 patients avec 12 patients dans le groupe rosuvastatine, donc qui est une statine, et 9 patients dans le groupe placebo. Donc, sur 17 000 patients. C'est pas des grands chiffres, n'est-ce pas? Fait que ça n'a pas, vous comprenez, répondu à la question. En contrepartie, les statines sont associées, dans la littérature, à beaucoup de mauvaise presse. On leur attribue beaucoup d'effets secondaires, des douleurs musculaires qui sont parfois incapacitantes, de la faiblesse musculaire chez une population plus âgée à risque un peu de sarcopénie. C'est pas nécessairement intéressant de penser qu'on va induire une faiblesse musculaire avec un traitement. Donc, ça fait toujours partie un peu de ce qu'on a en arrière-pensée. Et c'est la raison pour laquelle le débat persiste à ce jour, parce qu'on ne sait pas jusqu'à quel point on peut introduire un traitement avec des statines chez une population âgée si on n'a pas de bonne raison de le faire. Parmi les autres petits problèmes qu'on leur associe, bien, il peut y avoir des anomalies au niveau des fonctions hépatiques, hein, donc des problèmes de foie. On leur a attribué des anomalies également au niveau des fonctions cognitives. Ça n'a pas été prouvé. On parle parfois d'apparition du diabète dans les études de grande envergure. Il y a une petite augmentation d'apparition de diabète. C'est très difficile d'établir que c'est vraiment la statine, ceci dit, qui est responsable de l'apparition du diabète. Ça demeure une maladie épidémiologiquement qui est quand même très fréquente. Ça a été associé à un petit risque d'ACV hémorragique dans certaines études. Et il y a plein d'interactions potentielles avec les statines. Donc, ça limite aussi chez une patientèle âgée, parfois le désir d'introduire cette médication-là. Donc, pour faire la lumière, en fait, il y a une très belle étude qui a été conçue et réalisée et publiée donc, dans le dernier numéro du New England Journal of Medicine. Et c'est une population qui est comparable à la nôtre. En fait, ça s'est fait en Australie. Donc, c'est un système de santé qui ressemble au nôtre. C'est une espérance de vie qui ressemble à la nôtre. Ce sont des caractéristiques de patients qui sont quand même assez comparables. Et ce qu'ils ont fait, en fait, c'est qu'ils ont regardé dans des cliniques de première ligne s'il y avait un bénéfice à introduire les statines ou pas dans une patientèle de 70 ans et plus. Donc, les adultes de 70 ans et plus, sans antécédent de maladie cardiaque ou de maladie vasculaire, sans antécédent de diabète, sans antécédent de troubles neurocognitifs, se voyaient proposer d'être randomisés dans cette étude-là. Donc, on a réparti de façon aléatoire un groupe statine, un groupe placebo, et on a regardé, la question qu'on se posait, c'est est-ce que la prise de statine prévient la survenue d'événements cardiovasculaires et est-ce qu'elle prévient la survenue de troubles neurocognitifs et d'incapacité?
1: Mais attendez, là, je regarde ces adultes de 70 ans et plus, il y a bien des troubles qu'ils n'ont pas.
3: Tout à fait.
1: Donc, ça veut dire qu'il y a plein de médicaments qu'ils ne prennent pas, donc plein d'interactions pas possibles avec la statine.
3: Tout à fait. Mais il fallait commencer par répondre à cette question-là, vous comprenez?
1: Okay. Parce que la question de Denis de tantôt. Là.
3: De façon indirecte, que chez une patientèle qui est déjà atteinte de problèmes cardiovasculaires, c'est vrai qu'il y a un bénéfice de survenue d'un deuxième, de diminuer le risque d'un deuxième événement. Mais chez la population qui est complètement naïve, à 75 ans, à 80 ans, est-ce que ça vaut la peine de commencer une statine ou pas si je n'ai pas eu de problème de santé à ce jour?
0: Ça m'a peut-être échappé, vous l'avez peut-être dit, mais est-ce que ces gens-là prenaient, par exemple, des antihypertenseurs et qui n'avaient pas de tension artérielle parce qu'elle était bien contrôlée, mais contrôlée avec des médicaments?
3: Effectivement, vous allez voir, oui, ils ne prenaient pas de médicaments. Ils pouvaient avoir de l'hypertension. Il pouvait avoir d'autres conditions.
1: Hey, on est là avec nos petites loupes pour poser toutes les petites questions.
3: Mais c'est tout à fait approprié. Donc, entre juin 2015 et mars 2023, c'est à peu près 10 000 patients qui ont été répartis dans ces deux groupes-là, le groupe statine, le groupe placebo. L'âge moyen était d'à peu près 75 ans. Il y avait une consommation d'alcool qui était commune, comme on voit dans les études. Et il y avait très peu de fumeurs. Donc ça, c'est la première caractéristique. 20% au moins des patients qui ont été répartis dans cette étude-là avaient au moins 5 médicaments dans lesquels les antihypertenseurs étaient effectivement très fréquents. Les réducteurs d'acidité gastrique, donc nos inhibiteurs de la pompe à protons et les antihistaminiques, étaient également très fréquents. Et sinon, l'autre classe qui était fréquente, c'était les analgésiques. On a plus d'arthrose, plus de problèmes musculosquelettiques en vieillissant. Donc, c'était pour la majorité les médicaments que les patients rapportaient prendre. 5% des patients avaient quand même pris déjà dans le passé des statines et les avaient cessées. C'est pas mentionné pour quelle raison. Il y avait très peu de pertes de mémoire rapportées, mais à peu près la moitié des patients avaient des problèmes d'ordre musculaire. Donc, c'était pas une patientèle qui n'avait pas de douleur. Puis on a quand même eu le courage de voir si on pouvait ou pas amorcer un traitement par des statines dans cette population-là.
1: Oui, quand même.
3: Quand même. On a suivi sur presque 6 ans la grande majorité de la cohorte. Et ce qu'on a documenté, c'est qu'il y a effectivement une réduction des problèmes cardiovasculaires dans le groupe des patients chez qui on a instauré un traitement à la base de statine. On parle d'une réduction d'événements pour à peu près 37 patients à traiter sur la durée de l'étude de 6 ans. Ça veut dire que pour prévenir un infarctus, prévenir un ACV, prévenir un décès cardiovasculaire, j'ai besoin de traiter 37 patients avec une statine et je vais éviter vraiment une complication cardiovasculaire ou cérébrovasculaire.
1: Pourquoi on les a traités sur si longtemps? Pourquoi le test sur si longtemps?
3: Parce qu'il faut se donner du temps. La statine, elle fonctionne dans le temps, mais on ne peut pas traiter seulement un mois avec une statine
1: non,
3: pour voir un effet.
1: Non, mais il y a une différence entre un an puis 6 ans ou 8 ans.
3: Un an, c'est probablement pas suffisant non plus pour être capable de pouvoir voir. Puis là, particulièrement, vous allez voir, pour l'issue sur la santé neurocognitive et sur l'incapacité, il n'y a pas de bénéfice concret, probablement parce que le temps d'étude n'était pas tout à fait assez long, même à 6 ans.
1: Ah, okay.
3: Parce que pour être capable de voir si effectivement on est capable de prévenir la survenue de troubles neurocognitifs qui s'installent de façon très, très, très progressive sur des mois, voire des années, 6 ans, c'est probablement pas tout à fait assez long.
4: Est-ce que dans cette étude-ci, il rapporte certains effets secondaires relatifs?
3: Le bon point. Effectivement, quand on regarde les gens qui ont arrêté le traitement, il y avait plus de patients qui ont arrêté le traitement dans le groupe placebo que dans le groupe statine. Donc ça, c'est quand même intéressant et rassurant. On n'avait pas d'augmentation des effets secondaires significatifs rapportés. C'est sûr que, comme dans toute étude, sur 6 ans, il y a toujours une certaine attrition. Les patients sont observants au début, puis à un moment donné, ils arrêtent de prendre leurs médicaments. Et c'était comparable vraiment dans les deux groupes. Donc, on retient que finalement, de débuter une statine à 66 ans, ben c'est probablement très sécuritaire. Ça prévient les événements cardiovasculaires. On l'a démontré. Il faut traiter 37 patients pour éviter un événement cardiovasculaire sur près de 6 ans. Mais ça vient avec le fait que sur le plan de la prévention des troubles neurocognitifs ou des incapacités, mais on n'a pas été capable de démontrer de bénéfices. Est-ce que ça veut dire que tous les patients de 70 ans devraient prendre un médicament hypolipémiant? Non, pas du tout. Ça veut dire qu'il faut individualiser vraiment notre pratique, mais que si on considère le faire parce qu'on a devant nous un patient âgé, en relative bonne forme, qui est inquiet d'avoir un événement cardiovasculaire, c'est probablement tout à fait adéquat d'amorcer le traitement à ce moment-là.
1: Très intéressant tout ça. Je suis convaincue que bien des gens étaient pendus à vos lèvres, Dr. Chantal Vallée, pendant ce segment. Merci.
3: Ça fait plaisir.
1: Allons-y avec une petite tournée de bref. Donc, ce qui a retenu votre attention dans vos domaines, Catherine?
4: Bien, je vous parle d'une étude récente. En fait, en vieillissant, on oublie de plus en plus de détails. Ça a été démontré. Où sont les clés, le nom d'une connaissance, etc. C'est réel, ce déclin-là qui est observé. Il y a une nouvelle publication qui propose qu'on voit ce phénomène-là à l'envers, c'est-à-dire qu'on se dise le cerveau âgé ne décline pas seulement, il se réorganiserait. Selon cette étude-là, on parlerait d'un vieillissement qui est adaptatif, c'est-à-dire qu'on troquerait le détail contre le sens global. Et donc, on aurait moins de précision sur les petites choses, mais une meilleure vue d'ensemble. Et donc, c'est un cerveau qui est fait pour transmettre, enseigner et raconter. Donc, je trouvais ça intéressant.
1: C'est vrai. On a fait un sujet là-dessus l'année passée, où il y a peut-être 18 mois, sur le cerveau, mettons, à partir de 60 ans, et ce que ça peut amener, notamment dans le marché du travail, parce qu'on est capable de voir plus globalement, on a une expérience qui nous permet d'évaluer des situations, de bien réagir, et versus la rapidité, par exemple, de s'adapter aux nouvelles technologies.
4: Ben oui.
1: Là, c'est intéressant.
4: Là, cette étude-là le montre d'une façon concrète. Et donc, voilà.
1: Très intéressant. Denis Fortier?
0: Il y a un chiffre dans un article du Devoir qui m'a vraiment saisi. En fait, c'est un article sur la volonté du Collège des médecins que la pratique auprès des itinérants devienne une activité médicale particulière. Je vous invite à lire l'article, mais on donne une statistique qui est vraiment renversante. L'espérance de vie des personnes en itinérance serait au Québec seulement de 40 à 50 ans. C'est absolument incroyable. Donc, ce groupe de réflexion propose une série d'approches pour améliorer l'accompagnement médical des itinérants, notamment le protocole de triage à l'urgence, reconnaître que le logement comme un déterminant social de la santé. Et on les oublie, on en parle de plus en plus, on est de plus en plus nombreux, mais je trouvais ça très, très positif de voir le Collège de médecins s'intéresser à ce sujet-là.
1: Ben oui, absolument. Docteur Chantal Vallée, un petit mot sur le prix Nobel de médecine?
3: Ben oui, je ne pouvais pas passer à côté. C'est sorti hier, en fait. Ce sont trois chercheurs, dont un Américain, Carl Dessenroth, deux Allemands, Peter Edgemann et George Nagel, qui ont travaillé, en fait, à percer les mystères du cerveau par l'optogénétique, hein, donc de démontrer que les cellules nerveuses façonnent les souvenirs, les émotions, les comportements dans le cerveau à partir d'une protéine, la chanelle rhodopsine, qui est présente dans une algue unicellulaire capable de nager en direction de la lumière. Donc, ils ont été capables, avec cette protéine-là, d'aller vraiment identifier les réseaux et les régions cérébrales grâce à certaines neurones qui réagissaient particulièrement à la lumière avec cette protéine-là. C'est vraiment des travaux fascinants et ben ça met en évidence certaines trouvailles qui sont vraiment...
0: Une protéine qui nage. C'est beau quand même.
3: Une protéine dans une algue qui nage, mais la protéine, sa particularité, c'est vraiment...
0: J'avais mal compris. Moi, je cherchais quelque chose de beaucoup plus poétique.
3: Non, c'est ça. C'est une protéine qui réagit à la lumière. C'est ça qui est merveilleux.
1: Okay. Petite ronde de questions pour vous trois, pour vos sujets principaux. Petite question ici, Ginette. Est-ce que les statines font baisser le bon cholestérol?
3: Les statines font baisser un peu le bon cholestérol, mais en proportion beaucoup plus le mauvais, de telle sorte que ça améliore le bilan de cholestérol.
1: D'accord. Catherine, est-ce que les personnes hypersensibles sont plus susceptibles d'être anxieuses?
4: Oui.
1: C'est facile comme ça. Marcine nous écrit à la suite d'un syndrome Ramsey-Hunt. J'ai régulièrement des problèmes de vertige. Comment savoir s'il s'agit d'une manifestation normale ou d'un problème différent?
0: De consulter, de vraiment consulter. Ça dépend beaucoup, beaucoup de facteurs. Ça dépend de l'âge de la personne aussi. Ça dépend des symptômes. Donc, moi, j'inviterais vraiment à consulter.
3: Mais le Ramsey-Hunt, c'est vraiment le zona qui atteint l'oreille. Donc, ça fait beaucoup de sens qu'effectivement, il y a des vertiges persistants associés pendant une certaine période.
0: Et en même temps, parfois, on a des liens directs et ça peut être aussi une autre cause. Donc, ça vaut vraiment la peine de démêler tout ça. Mais oui, c'est fréquent.
1: On était ce matin au Trio Santé avec Denis Fortier, physiothérapeute, avec Dr Chantal Vallée, spécialiste en médecine interne à l'hôpital Charlemagne et professeure titulaire à l'Université de Sherbrooke, et avec Catherine Raymond, neuroscientifique, psychologue et chercheuse au département de psychologie de l'Université du Québec à Montréal. Merci infiniment à vous trois.
0: Grand plaisir.
4: Grand plaisir.
1: Merci. Bonjour, Alec.
5: Bonjour, Pénélope.
1: Comment vont les poches en dessous des yeux?
5: Elles vont bien.
1: Oui?
5: Elles vont très bien, bien sûr. Nuit quand même courte, mais on a toujours un peu l'adrénaline du lendemain.
1: Sûr.
5: Alors, on a plein d'histoires à raconter, des petites, des grandes. Parler un peu de ce qui s'en vient aussi, à quoi va ressembler la composition de ce Parlement, comment ils vont travailler ensemble, les premiers gestes du nouveau gouvernement péquiste. Bref, on a beaucoup, beaucoup de sujets, alors ça nous garde réveillés.
1: OK. Peut-être en détail un ou deux sujets d'aujourd'hui?
5: Ben, on reçoit le maire de Québec, Bruno Marchand, qui n'a pas de député au gouvernement dans son, non seulement dans sa ville. En fait, le premier député péquiste est à 1h30 de route de Québec. C'est quand même particulier. On va voir comment le maire de Québec vit ça en début d'émission. Puis ensuite, on reçoit un élu, nouvel élu de chacun des partis. Très intéressant. La plus jeune élue de l'Assemblée nationale.
1: Ah, oui.
5: Une revenante qui retourne siéger. Quelqu'un qui a une bataille très serrée.
1: Ça, c'est Elsie Lefebvre?
5: Non, c'est pas une vice, c'est Perry-Mégane Melançon qui est dans Gaspé.
1: Oui. La première, c'était Mme Colombe.
5: Oui, Héloïse Coulombe pour le Parti conservateur. 23 ans, plus jeune élue de l'Assemblée nationale. On reçoit celle qui a gagné dans Rosemont, nouvelle députée de Québec solidaire également. Puis du côté des libéraux, ben Julie White dans Jean Talon, la surprise de la soirée. Les libéraux qui ont repris un siège à Québec, si on s'y attendait pas. Alors, on va la recevoir également en entrevue.
1: Bonne émission, Alec.
5: Merci beaucoup.
1: Alors, c'est comme ça que cette deuxième heure d'émission se termine. On va terminer l'émission aujourd'hui, après les infos, à musique avec celle de Thierry Larose. Alors, un troisième album très attendu après deux excellents premiers et deuxième albums. Cet album s'appelle Le X du Y. Il sort vendredi et on va vous faire écouter des extraits que vous n'avez pas encore entendus. On fait tout ça après les infos. À tout de suite.

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1: Ici Louis de Belval, voici les informations. Christine Fréchette a annoncé sa démission à titre de chef de la CAQ au lendemain de l'élection d'un gouvernement péquiste. La première ministre sortante n'a pas réussi à conserver un seul député à l'Assemblée nationale, étant elle-même défaite dans sa circonscription. Pendant ce temps, les défis s'annoncent nombreux pour Paul Saint-Pierre Plamondon à la tête d'un gouvernement minoritaire. Il promet de collaborer avec l'opposition. Julien Lapointe.
2: Au lendemain de l'effondrement de son parti, Christine Fréchette rend les armes.
3: J'ai remis ma démission comme chef de la coalition Avenir Québec.
2: Résultat de ses 39 jours de campagne lui indique qu'il est temps de passer le flambeau.
3: Je pense qu'il y a la place à une nouvelle personne pour porter le parti dans une phase de renouveau.
2: Geler le salaire des élus, organiser un sommet sur l'itinérance, le premier ministre élu, Paul Saint-Pierre Plamondon, s'est fixé plusieurs objectifs pour ses 100 premiers jours en poste.
4: On va solliciter la collaboration des autres partis.
2: Le chef libéral, qui vient de doubler son nombre de sièges à l'Assemblée nationale, prévient qu'il ne pliera pas coûte que coûte aux demandes du gouvernement de Paul Saint-Pierre Plamondon, un gouvernement minoritaire.
5: On va vraiment être parlable sur la crise du logement, sur la crise de l'itinérance.
2: Sur la tenue d'un référendum, Charles Milliard est intransigeant.
5: Ça ne vaudra pas la peine de traverser la Chambre pour venir nous voir parce que nous, c'est non.
2: De son côté, Rubin Gazal n'exclut pas de coopérer avec le Parti québécois dans le projet de l'indépendance.
6: Tout est possible, mais pour faire le pays, il faut rallier le peuple.
2: Si Québec solidaire sort de la campagne électorale avec deux députés en moins, le parti d'Éric Duhaime remporte son pari. 19 députés conservateurs feront leur entrée à l'Assemblée nationale.
7: Il y a une courbe d'apprentissage qui va devoir être faite. Elle va devoir être faite rapidement.
2: Une transition s'amorce vers ce nouveau gouvernement minoritaire où quatre partis doivent maintenant apprendre à bien s'entendre et peut-être même parvenir à repousser le moment où le Québec sera à nouveau plongé en campagne électorale. Ici Juliane Lapointe, Radio-Canada, Montréal.
1: Et l'élection d'un gouvernement souverainiste à Québec n'a pas manqué de faire réagir les élus à Ottawa. Le gouvernement de Mark Carney affirme qu'il compte collaborer avec le Parti québécois. Estelle Côté-Sroka.
8: Pour le premier ministre Mark Carney, l'élection du Parti québécois, c'est un peu comme le début d'une nouvelle relation d'affaires.
9: C'est mon job de travailler avec tous les gouvernements, tous les stakeholders, mais tous les gouvernements surtout, dans une manière de fédéralisme coopératif.
8: Mark Carney a pris le temps de féliciter son nouvel homologue. L'économie demeure la priorité dans un contexte de guerre tarifaire avec les États-Unis. Mais il pourrait y avoir des points de discorde. Le lieutenant politique du gouvernement fédéral à Québec, Joël Lightbound.
10: Je pense qu'il y a des points de convergence avec l'agenda du nouveau gouvernement. C'est Churchill Falls. Oui, c'est le projet de TGV, mais c'est aussi diversifier nos marchés. Puis je pense que le Québec a tout à gagner.
8: Quant au programme référendaire du Parti québécois, les ministres fédéraux ne veulent surtout pas aviver les tensions. Mélanie Joly et Stephen McKinnon.
11: La démocratie a parlé, alors nous, on va, bien entendu, s'ajuster.
12: Je pense pas que ce soit la journée pour faire trop de spéculations, on va laisser à tout le monde la chance de prendre leur repère et d'avancer ensemble.
8: Le chef du Bloc québécois, Yves-François Blanchet, estime qu'il se retrouve maintenant dans une meilleure position.
13: Évidemment, il y a une proximité beaucoup plus grande avec le Parti québécois. Les échanges, c'est Paul puis moi, on va s'envoyer des textos, on va s'appeler.
8: L'unité du pays est fragile. Si Mark Carney a réussi à rallier des premiers ministres provinciaux et territoriaux de toutes les allégeances politiques, il devra maintenant trouver une façon de convaincre Paul Saint-Pierre Plamondon de travailler dans l'intérêt commun. Ici Estelle Côté-Sroka, Radio-Canada, Ottawa.
1: Aux États-Unis, James Cody Bryant, 30 ans, a été arrêté dans l'État de Washington et accusé de complicité dans la fusillade meurtrière de Tumble Ridge en Colombie-Britannique en février. Le département de la justice l'accuse d'avoir eu des contacts réguliers avec la tireuse. William Burr a plus de détails.
14: It was about 3 years prior to the shooting.
15: Mike Harrington, agent spécial du FBI de Seattle, allègue que James Cody Bryant, 30 ans, a rencontré en ligne la tireuse de la fusillade de Tumble Ridge, Jesse Van Rensselaer, 3 ans avant qu'elle tue 8 personnes en février dernier.
16: Offering advice, sending money, and even agreeing to live stream the horrific event.
15: Et dans les mois avant l'attaque, James Cody Bryant est accusé d'avoir envoyé à Jesse Van Rensselaer de l'argent, de lui avoir donné des conseils et d'avoir accepté de diffuser l'attaque en temps réel sur Internet, selon le procureur fédéral américain par intérim Neil Floyd.
16: As one example, after killing...
15: Monsieur Floyd affirme aussi qu'après avoir tué des membres de sa famille, La tireuse avait de la difficulté à démarrer sa voiture.
16: And offered assistance on how to get the car started.
15: L'accusé aurait fourni des informations sur la façon de la démarrer. Et c'est par la suite que la tireuse s'est rendue à l'école de la communauté où elle a tué 6 autres personnes. Selon Elijah Rinn, commissaire adjoint de la GRC, James Cody Bryant, comme Jesse Van Rensselaer, s'identifie comme femme transgenre.
0: That's my understanding, yes.
15: James Cody Bryant fait face à l'accusation de complot en vue d'assassiner des personnes à l'étranger.
16: Up to life in prison.
15: Une accusation passible d'une peine d'emprisonnement à perpétuité. Ici William Burr, Radio-Canada. Vancouver.
1: Et toujours aux États-Unis, des propos de Donald Trump sur la guerre en Iran ont suscité l'indignation en Californie. Il a d'abord affirmé que la hausse temporaire des prix de l'essence est le coût à payer pour protéger les États-Unis et le monde de la menace nucléaire iranienne. Il a ensuite déclaré qu'ils peuvent anéantir une ville, laissez-les anéantir Los Angeles, laissez-les anéantir San Diego. C'est un petit prix à payer. C'était les informations.

Troisième segment d'émission, à passer, troisième et dernier segment, pas pour troisième pantoute. Troisième portion d'émission, dernier segment à passer ensemble et on est très heureux de le retrouver.

0: C'est comme ça que commence le troisième album de notre invité. Il nous a époustouflés avec son premier Cantaloup. Il nous a fait le même coup avec Sprint et c'est un tour du chapeau avec son le X du Y. Thierry Larose, bonjour.
1: Bonjour.
0: Toi, premièrement, t'arrives de loin là, géographiquement. T'étais où ces derniers jours?
1: J'étais en France puis en Belgique pendant un gros 5 jours.
0: Qu'est-ce que tu faisais?
1: Je faisais des spectacles. J'étais guitariste dans le band à Lou Adrien Cassidy, puis j'ai fait un spectacle solo pendant que j'étais là.
0: L'importance d'une première toune sur un album, c'est quoi pour toi?
1: C'est très important. Tous les albums que j'aime ont comme une chanson d'ouverture assez statement. Puis j'essaie d'avoir cet esprit-là. J'essayais pour Cantaloup, pour Sprint, puis pour le X du Y, il fallait que ça soit cette chanson-là, la chanson-titre.
0: On écoute encore un peu.

0: Ça, c'est plein de titres d'albums marquants de notre patrimoine. Comme, raconte-moi comment cette chanson-là est née.
1: C'était, en toute franchise, là, c'était une liste que ma copine et moi, on avait dans notre téléphone pendant des mois et des mois. C'était comme un jeu. On se rendait compte qu'il y a tellement d'albums québécois qui ont ce genre de titre-là, le quelque chose du quelque chose. Puis on trouvait ça hilarant, c'est fou. Il y en a tellement, puis des grands classiques, puis des albums récents, des albums moins modernes. Puis j'avais cette chanson-là, j'avais la musique d'un bord, puis j'avais cette liste-là, puis je me disais, ça fit. Les deux fit, puis je veux dire, en appelant mon album le X du Y, je contribue à cette tradition-là aussi. Tu sais, fait que ça, c'est comme... C'est comme une légère moquerie, mais c'est aussi un hommage.
0: Ouais.
1: Fait que fallait que ça, c'est tout ça. Puis l'album, c'est ça aussi, tu sais. Fait.
0: Ok, donc l'importance, ok, d'une première chanson sur un album, ça, Thierry Larose, on comprend bien. L'importance aussi d'avoir sur un album plus qu'une, mais au moins une bonne chanson pop qui fait danser, dont le refrain nous reste en tête, qui pourrait devenir un hit. C'est quoi pour toi l'importance de ça?
1: Je sais, c'est très nouveau ça pour moi. Je pense que j'ai toujours aimé la musique pop, puis je me suis toujours vu comme quelqu'un qui en faisait. J'ai l'impression que c'était peut-être moins évident sur Cantaloupe puis sur Sprint. Justement, la première chanson sur Sprint, c'était une tune de 7 minutes, tu sais. Puis c'est pas exactement pop de faire ça, tu sais. Puis là, avec cet album-là, j'ai plus d'expérience, puis j'ai plus de connaissances, puis j'avais plus de ressources que dans le temps. Fait que c'était important de faire un album plus contemporain pour moi cette fois-ci. C'était clairement quelque chose que j'avais dans l'idée. Puis si ça fait danser, ben tant mieux. Si
0: est-ce que tu dirais que c'est si j'avais un clou qui joue ce rôle-là sur cet album-là? De chanson pop qui fait danser, puis qui...
1: Sûrement elle plus que toutes les autres.
0: Hein? OK, on l'écoute.

0: Thierry Larose, parle-moi du clou.
1: J'avais tout un concept pour cette chanson-là. Là. Je vais pas prendre trop de temps.
0: C'est pour ça que je te demande à m'en parler.
1: J'ai essayé d'être bref. Là. Je me souvenais d'une conversation que j'avais eue avec mon grand-père il y a plusieurs années où il me parlait de « Si j'avais un marteau » de Claude François, qui était une traduction de « If I had a hammer ». Puis il me contait comment le sens original des paroles était complètement perdu. Puis que l'espèce de d'aspect très contestataire, très... de gauche du texte original, c'était complètement fait remplacer par une espèce de d'éloge des bonheurs individuels et tout. Puis je me suis dit que je ferais la partie 3 de l'histoire. Puis j'avais comme j'avais lu à propos du concept de Tikkun Olam, qui est un concept dans la littérature juive où tu nais dans un monde brisé, puis ta responsabilité en tant que citoyen puis en tant qu'humain, c'est d'essayer de le réparer du mieux que tu peux. Puis je me disais qu'un marteau, ben, ça aide à bâtir, ben, ça aide à détruire aussi, puis que pour reconstruire, t'as besoin d'un clou. Fait que si j'avais un clou.
0: C'est très beau, ça. Ça arrive vraiment. Là, on est lendemain des élections.
1: Oui.
0: Ton état d'esprit aujourd'hui, puisqu'on parle de rebâtir ou de détruire ou d'un clou ou de réparer ou de t'es dans un nouveau gouvernement, c'est toujours un peu l'espoir du meilleur. C'est quoi ton état d'esprit aujourd'hui?
1: Je sais pas. Il me manque encore plusieurs informations. On dirait, je les ai regardées en direct hier, les élections. Je sais pas trop quoi penser. Le taux de participation est un petit peu plus élevé que la dernière fois. Fait que ça, c'est bien. À mon avis, je suis pas abstentionniste, là. Je crois pas au vote stratégique non plus. Oui. Fait que j'espère que les gens ont voté avec leur cœur. À suivre.
0: Toi qui as brandi au Franco en 2025 le drapeau québécois sur lequel c'était écrit « Vive la musique québécoise et vive le Québec libre ».
1: Ouais.
0: Y a quelque chose donc dans ce que propose le Parti québécois aujourd'hui qui te plaît dans cette idée de souveraineté?
1: Oui, mais...
0: Est-ce que c'est de cette liberté-là que tu parles quand tu parles de liberté?
1: Le souverainisme qui m'allume, le mouvement indépendantiste qui m'allume, c'est vraiment non-partisan. Les gens avec qui je parle, puis les gens qui viennent au spectacle, ou les gens du Oui-Québec avec qui j'ai collaboré là, à la Saint-Jean cette année, c'est vraiment non-partisan. C'est une idée qui a pas rapport avec aucun programme, aucune plateforme électorale, tu sais. Puis, je veux dire, le Parti québécois, QS, peu importe le parti, j'ai l'impression que ça passe avant ces idées-là, ça passe avant les partis. J'ai l'impression qu'il faut qu'il y ait un genre de changement majeur qui s'opère avant avant les élections, tu sais. Puis j'ai pas l'impression que...
0: Qu'on est là?
1: Non, personnellement. Puis je veux dire, c'est pas la fin du monde, là, c'est pas grave. J'ai juste l'impression que c'est un travail qui reste à faire, tu sais.
0: Cet album de Thierry Larose, le X...
1: Le XY.
0: Sort vendredi. On est super chanceux ici de pouvoir vous en faire écouter quelques extraits d'abord. Puis j'avais envie de te demander justement, au lendemain des élections, de cet album-là, est-ce qu'il y a une chanson que tu aurais envie d'offrir au Québec?
1: Au lendemain, je sais pas. Les élections, je sais pas trop si ça a rapport.
0: Peu importe. Disons aujourd'hui, on parle des élections, de l'équation.
1: Une de mes préférées de l'album, c'est la dernière. J'accorde beaucoup d'importance aux premières chansons puis aux dernières chansons des albums. Puis la dernière sur celui-ci, sur le XY, c'est vraiment une de mes préférées de tout mon répertoire. Ça s'appelle « Brille encore ». C'est une chanson très difficile à écrire pour moi. C'est très personnel. Ça parle d'une amie d'enfance qui s'est enlevée la vie. Si j'ai comme essayé d'avoir une genre de dernière conversation avec elle via cette chanson là, tu sais. Puis évidemment, je dis c'était très difficile, puis c'était difficile à enregistrer aussi. Puis j'ai vraiment essayé d'y rendre hommage. Puis à la fin, il y a un procédé dont je suis très fier qui existe vraiment juste en musique là, où il reste plus rien à dire, puis les paroles s'arrêtent, mais la musique continue, puis il y a deux guitares qui se répondent. Puis c'était comme ma manière de poursuivre un peu la conversation, si on veut. Puis ça suit la chanson « Conversation dans le noir » sur l'album. Puis ça, on me demandait récemment si je me considérais poète. Puis je pense que ce texte-là, en poème, ça fonctionne pas. Il faut cette fin-là, il faut la guitare à la fin.
0: C'est intéressant.
1: Puis c'est une des une des forces, je pense, de ce médium-là, de la musique. Tu sais, ça fait que...
0: Malheureusement, je l'ai cué. Où est-ce qu'on n'entendra pas ces deux guitares se répondre à la fin? On va laisser le punch pour ceux qui vont écouter l'album au complet vendredi. Mais voici ce que j'ai choisi de faire entendre de cette chanson, Bray, encore. 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

0: La chanson, les premières paroles de la chanson, ça me rentre tellement dedans. J'ai vu tes parents, ça faisait longtemps. La bonté humaine débordait. Qui pour la contenir, qui pour la recueillir? Est-ce qu'ils l'ont entendu, la chanson?
1: Je sais pas. Je sais pas.
0: Il y a des gens qui viennent à ce micro puis qui canalisent certaines de leurs expériences à travers leurs chansons, à travers des textes de théâtre, à travers de la littérature, mais je remarque particulièrement à travers des chansons pour des textes qui parlent de la perte de gens proches d'eux. Comme ça.
1: Ouais, c'est une manière de vivre le deuil, je pense. Mmh. Parce que je me souviens que sur le coup, j'étais comme engourdi. Puis je voulais pas rester avec ce... C'était comme une absence de sentiment qui était très déconcertante. Parce que ça m'a... Je veux dire, comme tout son entourage, ça a été très difficile. Puis je me souviens qu'au funérailles, tout le monde cherchait une raison. Mm. Puis au final, c'est que des fois, il n'y en a pas. Tu sais. Des fois, il y a des choses qui sont dures à expliquer puis qui ne s'expliquent pas. Puis j'ai souvent ce réflexe-là en musique particulièrement d'essayer de faire sens des événements que je vis ou que certaines personnes que je connais vivent. Puis c'est vraiment juste une tentative au final. Puis des fois c'est probablement, des fois pas, mais je sais que c'est encore une fois, c'est une des forces de la musique particulièrement.
0: Mmh. Évidemment, vous qui nous écoutez, qui avez peut-être besoin d'aide en ce moment même, vous n'hésitez pas à composer le 988, hein, évidemment. Il restera toujours dans la culture. Non, c'est pas vrai, c'est à tout le monde, ça y est.
1: Un autre type d'émission, pareil.
0: Mais qui est super.
1: Ben oui.
0: Nous autres, on apprend. Tu sais, après ça, on se nourrit de quelques-unes de. Ben, pour être allé moi-même, là, premièrement, c'est le fun à vivre. C'est le fun, je pense, à écouter quand on se livre de cette façon-là. Mais nous, après ça, on récupère des petites perles. T'as dit.
1: Qu'est-ce que j'ai dit?
0: Non, mais en fait, je te sors pas une grosse affaire terrible. C'est juste que. T'as dit que t'es encore à l'étape de trouver que cet album-là, ces 10 chansons-là, sont les meilleures que t'as jamais faites. Je pense que tous les artistes... En tout cas, si vous êtes chanceux, puis vous sortez un album, puis vous tripez dessus, il y a cette période-là là, où c'est vraiment trippant.
1: Mais celui-là, il est un petit peu différent. Ce qui est arrivé avec les deux premiers, c'est que avant que ça sorte, je trouvais que c'était la meilleure affaire au monde. Puis dès que les deux sont sortis, j'étais ailleurs. Je passais à autre chose, puis je voulais plus les entendre. Puis je me souviens, dans ces entrevues-là, ils faisaient jouer les extraits, puis j'enlevais mes écouteurs. Ouais, je sais pas pourquoi ça me faisait ça. Puis là.
0: Hey, tantôt, t'as pas fait ça.
1: Non.
0: Tantôt, t'as même fait de la air batterie. T'as même vécu tes extraits, là. C'était beau à voir.
1: Faut pas le dire, ça.
0: Parce que.
1: Non, c'est pas grave. Non, mais ça pour dire, je suis très fier de cet album-là. Puis il y a cette différence-là, clairement. Je les ai travaillées tellement longtemps, ces chansons-là. Puis je voulais comme arrêter de me cacher aussi dans l'écriture, ce qui est comme très typique, là, je pense, de n'importe qui écrit des chansons puis qui accumule un certain répertoire. Un moment donné, tu veux sortir de ta cachette. Puis c'est ça que j'ai essayé de faire. Puis en tout cas, je suis pas mal fier d'avoir réussi au point où je crois avoir réussi, tu sais.
0: Et que t'enlèves plus tes écouteurs quand les gens jouent tes chansons. Puis tu rentres dans un magasin où ça joue, pas mal sûr que tu sortiras pas en courant.
1: Pas cette fois, oui.
0: OK, d'accord. Il y a des chansons que qui ont été très travaillées en studio. Je le sais, tu l'as dit aussi, plus de ressources, plus de temps, une façon différente de travailler. Le dernier sprint avait été fait plus en musique, un peu direct, en sprint, là, dans différents endroits. Là, c'est comme complètement différent. Mais il y a aussi le travail que tu as fait sur ta voix. On est vocalement très loin de Cantalou. Ta voix était presque accessoire.
1: Ouais.
0: Presque comme si tu n'assumais pas le fait d'être un chanteur. Comme là, tu sais, il y a des choses que tu as.
1: C'était comme utilitaire. C'était comme, bon, ben, il faut bien que quelqu'un chante les paroles. Je vais le faire.
0: Et là, donc, sur le X du Y, tu avais envie de quoi vocalement?
1: Mais il y a des chansons où c'est vraiment plus acrobatique, là, les mélodies. Puis j'étais plus ambitieux dans les mélodies vocales. Je voulais que ça soit plus frontal. Puis j'ai plus d'expérience live aussi. Puis en show, j'ai tendance à plus pousser. Puis avec cet album-là, ça, c'est comme un classique au Québec, j'ai remarqué. Là, les albums sont souvent vraiment plus doux puis plus contenus que les versions que les gens font en spectacle.
0: Ouais, vrai.
1: Puis je voulais comme réduire un peu le fossé entre les versions live puis les versions studio. Fait que je dirais que le X du Y est pas mal plus énergique puis plus animé que ce que je faisais avant, tu sais.
0: Et vocalement plus ample et plus, je dirais pas acrobatique, mais peut-être un peu plus ambitieux, comme on va l'entendre sur cette pièce Dernier Métro.

0: Il y a un paquet de monde sur cet album-là. Il y a un paquet d'instruments, du mélodica, de l'accordéon que tu joues.
1: Oui.
0: Pardon?
1: Ouais, je me suis gâté à la traite.
0: Tu t'as appris l'accordéon pour cet album?
1: Ouais.
0: Ou, OK. Mmh.
1: Ouais, un petit défi.
0: Il y a des maracas. Il y a du taishigoto.
1: Taishigoto, hein?
0: Il y a du glockenspiel. Des grelots, de l'orgue et au synthétiseur, le grand Sylvain Lelièvre.
1: Oui.
0: Et comment ça s'est fait, cette affaire-là?
1: Ça, c'est une chanson sur l'album. Ça s'appelle Manon Gaëla. C'est une chanson inédite, inachevée de Sylvain Lelièvre qui datait de 1988, qui m'a été offerte par son fils.
0: Parce que toi, tu chantes parfois en concert
1: une pièce de Sylvain. Oui, je faisais une reprise de La banlieue de Sylvain, puis j'avais fait partie de la tournée Hommage. Qu'est-ce qu'on a fait de nos rêves, qui était mise en scène par Joe Bocan.
0: Exact.
1: Puis
0: le fils de Sylvain est venu te voir?
1: Il est venu me voir après un des shows. Il dit, j'aime beaucoup les reprises que tu fais de mon père. Si jamais t'as vu, on a ça dans nos archives, une cassette là, qui date de 88, d'un démo que Sylvain a enregistré dans son sous-sol à l'époque. Puis est à toi si t'as vu. Fait que moi, je capotais, tu sais, quel honneur. Oui. Puis quand je l'ai reçu, il y avait juste la musique. C'était très cassette, là. Ça sonnait très démo. Puis j'avais un document Word où il y avait des trous. Fait que les paroles étaient incomplètes.
0: Ah ouais, oh wow.
1: Puis avec le démo, c'était pas mal clair qu'est-ce que la voix était supposée faire. Puis pour les paroles manquantes, ben là, c'était un travail d'orfèvre. Là, j'ai sorti mon livre de paroles de Sylvain Lelièvre. J'ai vraiment juste essayé d'écrire quelque chose que lui-même aurait écrit ou quelque chose qui, dans son style, du moins. Puis, c'est ça, c'était comme une genre de collaboration posthume là, au final.
0: Incroyable.
1: Puis, je suis très, très fier. On a fait de l'archéologie musicale là, pour garder les synthés de son démo puis essayer de faire rentrer ça dans l'arrangement qu'on a refait pour la chanson. Fait que, ouais, je suis vraiment fier de celle-là.
0: On écoute un extrait.

0: c'est quand même incroyable parce que tu avais moins 8 ans, moins 9 ans. Ouais. À ce moment-là, ouais. Depuis, ça sonne tellement de cette époque-là.
1: Ouais, ça sonne, c'est comme le côté 80s qui est pas revenu, on dirait.
0: Non, mais...
1: Le genre de late 80s chansons au tempo plus que lent, là, ça me fait capoter ce son-là.
0: Là, je regardais ton horaire. Comment je te dirais bien ça, Thierry Larose? Parce que tu lances un album vendredi. Ça? Tu vas partir une tournée de cet album-là en novembre, si je comprends.
1: Non, la semaine d'après.
0: La
1: l'album, il sort le 9, puis le vendredi d'après, on commence la tournée.
0: OK.
1: Ouais.
0: Mais t'as pas fini d'accompagner Louis-Adriane Castillo sur sa tournée jusqu'en
1: non,
0: décembre?
1: Non, on a un peu d'overlap.
0: Puis je sais pas si éventuellement tu vas retourner en studio, soit pour les nouvelles tunes de Louis-Adriane ou pour des nouvelles tunes d'Ariane?
1: Je sais pas, à suivre. Parce que ça, je finis la tournée à Lou. Lou est dans mon band aussi. Fait qu'on a booké les dates autour des dates de l'autre, là, tu sais. Fait qu'on est occupé.
0: Ce sera fabuleux, tout ça, autour de ce troisième album, le X du Y, qui sort ce vendredi. Merci de nous avoir permis de faire jouer des extraits avant ouais, tout le monde.
1: Merci, ça, merci pour l'invitation.
0: Toujours
1: c'est toujours
0: plaisir.
1: Un plaisir.
0: Vendredi soir du lancement, concert intime à la maison de Radio-Canada, bien entendu, animé par Nicolas Ouellet, diffusé en direct de 19 à 20 heures sur Ici Musique et sur Radio-Canada Audio. Ce sera ensuite disponible en rattrapage sur Audio. Et puis, effectivement, 17 octobre, part en tournée jusqu'au mois de mai. 5 février au Montréal TELUS, 6 février à l'Impérial Bell. Ça va être une belle année. Merci de mettre la beauté dans nos oreilles.
1: Merci, c'est gentil.
0: Merci à vous d'avoir été là. On se retrouve demain. Excellente journée tout le monde.

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2: Ici Émilie Perrault. Aujourd'hui à l'émission, j'accueille Laurence Beaudoin-Masse. Salut Laurence.
3: Bonjour.
2: Donc, je te reçois ici comme autrice, mais il faut dire que tu travailles aussi

0: aujourd'hui, on va parler de L'Esprit sportif. C'est ton troisième roman. C'est arrivé en librairie il y a quelques jours. On passe la prochaine demi-heure ensemble. Merci beaucoup d'être là, Laurence.
1: Grand plaisir.
0: Et en deuxième heure, quel privilège. Bon, la semaine dernière, vous avez été tellement nombreux à manifester le bonheur que vous avez eu à écouter Jeannette Bertrand et Martin Matt dans notre Tinder littéraire version allongée. Donc aujourd'hui, c'est un segment en famille prolongé qu'on vous propose avec Yvon Deschamps et sa fille Annie. Donc, on va découvrir les œuvres qui forment le patrimoine culturel de leur famille. Et Mathieu Gosselin, lui, va nous offrir une autre leçon de sa petite école de la résistance culturelle. Il s'inspire cette fois-ci du rire comme forme de résistance. Vous comprendrez qu'il était un peu inspiré là, par Yvon Deschamps. D'ailleurs, vous pouvez toujours nous écrire via la bulle de conversation. J'ai envie de savoir c'est quoi le numéro d'humour d'Yvon Deschamps qui vous a le plus marqué. Prenez le temps de nous expliquer pourquoi et on va lire vos réponses comme ça dans la deuxième heure. Tous ces gens réunis pour prouver encore une fois qu'il restera toujours la culture.

0: Et cette autrice, à la plume aussi vive que lucide, s'est imposée dans le paysage littéraire jeune adulte en disséquant la tyrannie de l'image sur les réseaux sociaux dans son premier roman qui s'intitulait « Rentrer son ventre et sourire ». Entre son rituel d'abandonner la lecture de Proust après 4 pages à tous les 2 ans et son amour du karaoké, elle cite « Royal » de Jean-Philippe Barry-Guerrard comme œuvre déterminante dans sa vie et elle se dit fascinée par le regard unique de Catherine Étier sur le monde. Elle entend même sa voix dans sa tête quand elle la lit. Laurence Beaudoin-Masse, Metallica, là, ça te ramène où, ça?
1: Ben, c'est l'adolescence. J'ai eu une phase très métal, très rock, puis je sais que les gens se doutent pas de ça. Quand
0: non!
1: Tu me...
0: Parce que quand je lisais ton questionnaire, tu pourrais faire partie du fan club de Céline Dion.
1: Absolument.
0: Il y a plein de moments où tu dis qu'il y a des œuvres qui te tirent les larmes. Donc là, tout à coup, à l'adolescence, c'est quoi? Il y avait une rébellion à l'intérieur de toi?
1: Une grande rébellion, puis une grande recherche d'intensité, je pense, qui est quand même assez symptomatique de l'adolescence. Mm-hmm. Donc oui, j'écoutais cette musique-là très fort dans mes écouteurs, puis ça, c'était une grande évasion pour moi.
0: C'est sûr que t'es pas la seule. Alex, à la régie, m'a dit ça, c'est mon adolescence.
1: Oui.
0: Je pense qu'il y a plein de gens qui avaient besoin de cet exutoire-là. Donc, Laurence, on te reçoit pour la parution de ton 3e roman qui s'intitule « L'esprit sportif ». On va en parler dans un instant, mais j'ai envie qu'on en profite pour te connaître un peu mieux. Si je comprends bien, une enfance où les livres étaient très présents à la maison, peut-être presque trop.
1: Je pense que mon père a eu peur que je développe pas l'amour de la lecture.
0: Mmh.
1: Et donc, après mes devoirs, le soir, il me faisait lire Jules Verne, Le Tour du Monde en 80 jours. Puis, ben, c'est ça, je pense qu'au début, les livres que mon père me proposait étaient peut-être pas nécessairement... C'était un peu maladroit, je veux dire.
0: T'étais peut-être pas rendu à cette étape-là.
1: C'était pas exactement ce qui m'intéressait. Mais non, heureusement, il y a eu des œuvres sur mon chemin qui m'ont fait aimer la lecture.
0: Mais donc, lui, c'était la façon de communiquer sa passion, de te forcer à lire du Jules Verne.
1: Okay.
0: Mais on comprend donc que ça s'est rattrapé parce que, bon, premier choc littéraire, tu parles de La Lumière Blanche d'Annick Poitras. C'est un roman jeunesse qui t'a fait pleurer, qui a fait pleurer plusieurs personnes. Mais c'est Royal, le livre de Jean-Philippe Barry-Guerrard. Donc, on est dans l'univers de la course au stage, dans le bac en droit. C'est ce livre-là, tu dis, qui t'a donné envie d'écrire.
1: Oui, bien, la manière dont c'était écrit, mais aussi ce dont ça parlait, c'est comme si, étrangement, je ne sais pas pourquoi ce n'était pas arrivé avant, mais c'était la première fois que je voyais que la littérature pouvait parler de moi et me parler à moi aussi. Puis je pense que c'est la première fois où je me suis dit « Ah, mais je pourrais écrire moi aussi, je pense. » Ce genre d'histoire-là, j'ai envie d'en écrire. Fait que ça a été une prise de conscience.
0: Je le nomme parce qu'il y a un peu, je trouve, quand même de l'esprit de Jean-Philippe Barry-Guerrard dans le studio, qui est l'univers où tu campes l'esprit sportif. Donc, ce 3e roman-là s'ouvre sur le parcours de Gabrielle. Gabrielle, c'est une jeune mère qui vient de perdre son emploi. Son couple bat un peu de l'aile et là, elle est à la croisée des chemins. Elle se retrouve embauchée au studio. Le studio, c'est une entreprise de fitness en ligne. Le culte de la beauté, de la performance est vraiment poussé à l'extrême. Qu'est-ce qui t'attirait dans ce choc-là? Donc, on a de côté cette héroïne-là qui est quand même assez fragile et qui va se retrouver dans un milieu obsédé par le dépassement de soi.

0: Ben, ce qui m'intéressait, c'est que le personnage de Gabrielle a un peu suivi toutes les étapes, tu sais, le chemin qui était un peu tracé pour elle, uh-huh. c'est-à-dire faire des études, avoir une bonne carrière, trouver un chum, fonder une famille, avoir un enfant. Puis, il y a comme cette espèce de brisure qui arrive au tout début de l'histoire où elle revient de congé de maternité, elle perd son emploi. Puis, je pense que Gabrielle, elle se dit, ben, voyons, c'était pas ça le deal. Tu sais, moi, on m'avait dit que je pouvais être une femme, que je devais faire des études, que j'avais ma place sur le marché du travail, que je devais m'y accomplir uh-huh. et qu'on me ferait une place, qu'on m'attendrait le temps que j'ai un enfant et que je revienne. Puis là, je pense qu'à partir de ce moment-là, il y a comme un... C'est comme si pour Gabrielle, le contrat est un peu brisé. Puis ouais. elle se retrouve un emploi, donc, dans cette... une amie qui lui propose de passer l'entrevue pour un poste au studio, qui est vraiment un fleuron montréalais du fitness. Puis oh, il y a comme une tension là-bas entre le bien-être, mais le paraître aussi.
1: Ouais.
0: Puis quand elle arrive là-bas, je crois qu'elle est comme mûre pour d'autres choses. C'est-à-dire que là, tout devient possible, puis je pense qu'elle croit qu'elle peut enfin devenir la personne qu'elle a toujours rêvé d'être. Et d'être dans la lumière à son tour. C'est un roman qui parle beaucoup du désir d'être vue.
1: Oui, le désir d'être vue, le désir d'être désirée, ça c'est quelque chose que tu nommes. Dans notre questionnaire culturel, Laurence, tu parlais de l'essai « Maquillée » de Daphné B. comme une œuvre qui a été vraiment majeure pour toi, parce qu'elle prend au sérieux ce que la société juge comme étant futile. Est-ce que tu avais un peu aussi cette envie-là avec l'univers du fitness, ou c'est vraiment qu'un regard critique?
0: Oh non, j'avais cette envie-là parce que je pense qu'on est tous un peu pris dans, à plus petite échelle peut-être ou à plus grande échelle, mais dans cette espèce de paradoxe-là où on veut être, mais on veut aussi paraître. Mm-hmm. Puis j'explorais ça dans Rentrer son ventre et sourire. Je pense que l'erreur, c'est de penser que ce sont des questions superficielles.
1: C'est vrai.
0: L'apparence, puis un peu ce que j'ai compris en écrivant Rentrer son ventre et sourire, c'est que quand on met les jeunes filles face au miroir si jeunes et que toute leur vie, elles se questionnent sur leur apparence, comment elles vont être perçues, si elles vont être à la hauteur, mais quand on les place donc face à leur miroir, on les place pas face au monde. Mmh. Et c'est des jeunes filles qui se développent un peu dans cette espèce de questionnement-là de « est-ce que je suis à la hauteur? Est-ce que je suis assez? » Et qui prendront malheureusement peut-être jamais leur place. C'est un peu la même chose pour moi. Je pense que
1: c'est comme la suite logique, quelque part, d'aller dans l'univers du fitness.
0: Absolument. Puis Rentrer son ventre et sourire, je pense que ça parle des désillusions du début de la vingtaine, mmh. pour moi en tout cas. Puis l'esprit sportif, c'est les désillusions du début de la trentaine.
1: Finalement, on s'en sort pas. On va être désillusionnés.
0: Oui, absolument.
1: Peu importe. Dans le roman, il y a le personnage de Marc-Antoine. Sur papier, là, c'est l'homme moderne idéal. C'est un prof au cégep, c'est un homme de théâtre, un gars qui est ouvert d'esprit, qui va parler de végétarisme, de polyamour. Mais dans l'intimité, on se rend compte que Gabrielle, elle étouffe sous la charge mentale, le manque d'égard qu'il y a envers elle. Qu'est-ce que tu avais envie d'explorer dans ce décalage-là? T'sais, encore une fois, il y a les beaux principes, ce qu'on voit, puis la réalité au quotidien.
0: Ouais, ce que j'avais envie d'explorer à travers Marc-Antoine, c'est comment j'ai le sentiment qu'à l'époque dans laquelle on est, les luttes féministes, bon, on a le droit de vote, évidemment, mm-hmm. il y a le réseau des CPE, il y a le congé parental et tout, se sont quand même déplacées dans l'intime.
1: Ouais.
0: Puis c'est dans l'intimité de nos relations que se joue encore beaucoup de luttes de pouvoir. Puis je crois que les personnages ou les personnes comme Marc-Antoine veulent pas mal faire. Ils sont simplement pas tout à fait conscients de ce qu'ils reproduisent, en fait, dans l'intimité de leur relation amoureuse.
1: Et d'ailleurs, j'imagine que est-ce que ton lectorat est majoritairement féminin, ou tu sais s'il y a des gars qui te lisent?
0: Je pense que mon lectorat est majoritairement féminin, mais donc l'esprit sportif vient de paraître, mm-hmm. et je crois qu'il y en a, en fait, il y en a toujours eu pour les hommes et les femmes dans mes romans, ouais. mais je pense qu'il y a quelque chose dans l'esprit sportif qui peut plaire aux deux genres.
1: En tout cas, je vous dirais que ce serait très instructif comme lecture, messieurs. Je pense que vous apprendriez beaucoup de choses sur la pensée féminine en lisant ça. Puis ce que tu viens de nommer sur les luttes féministes, ça me fait penser, on reçoit Yvon Deschamps là, en deuxième heure, cette fameuse phrase « Maman, travaille pas à trop d'ouvrages ». Mais c'est ça, c'est cette charge mentale-là, ce qui se passe à la maison. En fait, quand on lit l'esprit sportif, c'est comme si on ne sait pas si c'est le couple de Gabrielle qui est le plus toxique ou son milieu de travail.
0: Mais les deux, je pense.
1: Les deux,
0: oui.
1: Se font une lutte quand même. Donc, sur les deux terrains, il se passe des choses. Parce que quand on revient à la phrase « Elle n'a d'autre désir que d'être désirée », c'est comme si tout à coup, elle devient quoi, une proie facile pour des
0: oui,
1: milieux toxiques.
0: Absolument. Puis, tu sais, j'ai essayé d'avoir un regard. C'est-à-dire que moi, j'écris pour comprendre, en fait. Puis, je voulais pas juste que Gabrielle soit une victime. On voit comment elle participe elle-même à perpétuer ces dynamiques-là dans son quotidien, comment elle entretient ça. Et c'est pour ça que j'ai aimé explorer ces deux milieux-là. Les histoires se répondent aussi, ouais. Je pense.
1: Tu nommes des réalités intimes avec beaucoup d'acuité. Par exemple, à la page 143, tu écris « Quémander le geste, c'est le vider de son sens. La tendresse, quand on la détaille, les feuilles en 1000 pétales, devient si futile, si fragile au creux de la main qu'il est plus simple d'y renoncer. » Je trouve qu'elle a une grande vérité, c'est-à-dire qu'elle a besoin de tendresse, mais elle ne sait pas comment la demander.
0: Puis, ce qui m'a intéressée aussi dans l'histoire de Gabrielle et Marc-Antoine, c'est juste tout simplement un couple malheureux. Mm-hmm. On a tous vécu une relation dans laquelle on n'était pas bien, je crois, ou on connaît des gens mm-hmm. qui sont dans un couple malheureux. Puis comment on s'entête à poursuivre dans ce... Alors qu'on est fondamentalement deux personnes qui sont unies par le projet de s'aimer. Ouais. Et deux personnes qui ont un travail, des amis, qui fonctionnent super bien. Mais des fois, puis là, il y a peut-être une reproduction justement mm-hmm. de ce qu'on a connu quand on était enfant. Mais Gabrielle, elle a choisi un partenaire qui n'allait pas la rendre heureuse. Puis elle s'en rend compte assez rapidement, mais elle s'entête là-dedans elle longtemps. Reste. Et ça, comme auteur, j'avoue, ça a été un grand plaisir là, d'explorer cette idée-là puis de la voir s'enfoncer là-dedans.
1: Pour donner une idée du ton de ce livre, L'esprit sportif, à nos auditeurs, on va écouter un extrait lu par une autrice dont tu entends parfois la voix dans ta tête, oh. Catherine Etier.
2: C'est là toute l'ironie d'être une Gabrielle, d'avoir eu 22 ans, d'avoir attendu le grand amour, espéré être enfin vue, choisie, d'avoir élevé au-dessus de tout l'attention d'un homme spécial, un Marc-Antoine, d'avoir construit un récit qu'il mettait au centre de ce qui compte et de croire en même temps qu'il est tout à fait normal de n'être aimé de lui qu'à moitié. De se dire qu'ils sont comme ça, les Marc-Antoine, à la fois supérieurs et limités, meilleurs qu'eux et incapables d'eux. Pour eux, on baisse un peu la barre dans un mélange de respect béat puis de résignation. On s'émerveille devant leur moindre effort. Les promesses que l'amour romantique fait au Gabriel de 22 ans sont mirobolantes. Les attentes déçues qu'elle s'autorise à exprimer, elles, rasent le sol. Écorchent leur candeur, usent leur ventre et y font naître une colère sourde. Et alors, les Marc-Antoine disent en écartant les mains « Oui, j'ai pris, j'avais rien demandé. » Le pire peut-être, c'est que quelque part, ils ont raison. Quelque part, ils auront toujours raison.
0: Wow, ça me touche. Merci Catherine.
1: C'était Catherine Etier donc qui lisait un extrait de ce roman L'esprit sportif de Laurence Beaudoin-Masse. L'histoire donc elle est racontée du point de vue de Gabrielle, mais elle est aussi racontée à travers un rapport d'enquête d'une firme externe parce que on est dans le scandale aussi dans ce studio de fitness. Il y a aussi un long article d'enquête d'un média indépendant. Puis quand je lisais ces autres formes là, je me disais est-ce qu'il n'y aurait pas aussi un fantasme d'avoir une enquête de RH externe sur le couple? S'il y avait quelqu'un d'autre qui venait chercher les différents points de vue, peut-être qu'on n'aurait pas la même histoire si c'est Marc-Antoine qui
0: on témoignait. On n'aurait certainement pas la même histoire si Marc-Antoine témoignait, puis moi, je serais très curieuse de lire
1: cette version-là.
0: C'est certain qu'il y a un point de vue, puis je pense que tantôt tu disais c'est un roman qui nous permet de comprendre un peu le point de mm-hmm. vue féminin. Mm-hmm. Tu sais, le personnage de Gabrielle me permet d'explorer ça de son point de vue mm-hmm. à elle, mais ça reste juste sa version
1: des
0: faits.
1: La seule certitude, tu l'écris, c'est qu'ils auront été malheureux tous les deux. Et ça, on le ressent, on est quand même dans cette nuance-là. Si on revient donc à ce qui se passe au studio, donc qui est cette entreprise de fitness, je le dis, on le découvre à travers le point de vue de Gabrielle, mais aussi à travers un rapport d'enquête, à travers un article d'un média indépendant. Pourquoi cette forme-là? Qu'est-ce que tu voulais explorer?
0: Bien, je me suis toujours donné comme mission de faire lire les gens qui n'aiment pas nécessairement lire.
1: OK.
0: Et c'est sûr que là, on est dans quelque chose, dans une structure qui est un peu plus complexe, uh-huh. qui n'est pas nécessairement simple, mais moi, j'aime ça, jouer avec les points de vue, puis raconter l'histoire de plusieurs manières différentes. Uh-huh. Faire des chapitres courts et bien ramassés ouais. aussi, qui nous permettent de passer un peu d'un chapitre à l'autre et de toujours avoir envie de tourner la page, parce que c'est certain, j'écris sur des sujets que je trouve importants, en tout cas, qui m'ont beaucoup touchée. Uh-huh. Mais j'ai toujours à cœur que les gens passent un bon moment de lecture. Dans le roman, il y a une intrigue, on suit une enquête. Ça, pour moi, c'est... Puis aussi, ben, quand j'écris, j'essaie d'écrire les romans que j'aimerais lire.
1: Donc, ça t'habite à l'écriture. Tu penses déjà au lecteur?
0: Oui, parce que j'ai beaucoup de respect pour les gens. Je sais, tu sais, dans les vies qu'on mène et tout, je sais que quand on prend un roman, c'est aussi pour passer un bon moment, puis c'est pour se divertir.
1: Oui, et tu as consacré donc les 4 dernières années. D'ailleurs, sur tes réseaux sociaux, je trouve que tu es très habile dans la façon dont tu fais la promotion du livre. Il y a un montage que tu as fait où tu racontes un peu ce qui s'est passé dans les 4 dernières années. Ça a été instructif même pour toi, cet exercice-là?
0: Bien, ça m'a permis de voir l'histoire qu'il y avait derrière l'histoire. Ouais. Donc, l'histoire, tu sais, de raconter la création de mon roman. Donc, ça a pris 4 ans. Puis, quand j'ai commencé à l'écrire, j'aurais jamais pensé. En fait, si on m'avait dit que ça allait prendre 4 ans, je sais pas si j'aurais laissé tomber, mais j'aurais été très découragée. Mais donc, en ayant des enfants, en ayant un emploi à temps plein, tu sais, les moments que j'ai pour écrire, ils sont assez limités. Mais je trouvais ça important de le faire parce que justement, bon, j'ai l'impression qu'il y a beaucoup d'histoires qui s'arrêtent à ils vécurent heureux et eurent beaucoup d'enfants. Puis là, ben, les auteurs, les autrices qui ont beaucoup d'enfants, elles ont les mains pleines, elles peuvent pas écrire. Puis moi, je voulais témoigner un peu de ça dans la fiction, évidemment, mais j'avais envie de raconter ça, la naissance d'un enfant, la grossesse. Puis, donc, je me suis donné le temps. À un moment donné, j'ai accepté que ce serait très long. Et donc, je suis retournée dans ma pellicule, j'ai regardé les photos des 4 dernières années, tous les moments où je me suis assise pour écrire. Puis, j'étais reconnaissante d'avoir pris le temps de faire une photo à chaque fois ou presque. Puis, ouais, ça m'a quand même fait voir le chemin parcouru. Puis, ben, j'étais quand même assez fière.
1: Encore une fois, je trouve que ça revient à cette idée-là de des fois, on va juger ça futile. Tu sais, pourquoi je prends une photo de ça? Est-ce que c'est parce que je veux montrer aux autres que je suis en train d'exister? Mais en même temps, ça te permet à toi aussi de témoigner de ce que tu as vécu dans ces moments-là.
0: Absolument. Puis de montrer, parce qu'on me le demande souvent, tu sais, comment tu fais pour écrire? Puis c'est pas que je pense que tout le monde devrait avoir ce projet-là, mais c'est de montrer un peu mais comment j'ai fait, comment j'ai réussi à trouver des moments. Puis, tu sais, j'aime beaucoup aussi Geneviève Janelle, qui est une auteure qui écrit aussi sur la maternité, qui vient de faire paraître un roman là-dessus.
1: Exploser tout bas, on l'a reçu à l'émission au mois d'août.
0: Puis elle disait, c'est ça, elle raconte qu'elle prend un soir par semaine, elle reste au travail après le travail. Bon, moi, c'est un week-end sur deux. Quand j'ai pas mes enfants, j'écris tout le week-end. Il faut se trouver des moments, mais donc je me dis, en racontant aussi comment j'ai fait, s'il y a des gens qui ont cet élan-là de raconter des histoires et d'écrire, ou ça peut être un autre projet, voici, puis après, vous faites ce que vous voulez avec ça.
1: Il y a aussi un moment où tu t'es dévoilée quand même assez vulnérable, la fameuse journée où on reçoit son livre là, pour la première fois. Il y a cette fierté-là, puis même que t'en ris un peu, là, tout le monde fait la même chose. On déballe, on se filme, puis on se dit, bon, une fois qu'on a une réaction... Puis, il y a un moment où tu as laissé passer une émotion de tristesse. Où malgré le fait que tu étais très heureuse de le tenir, il y avait aussi une tristesse qui côtoyait cette joie-là. Comment est-ce que tu peux l'expliquer, ce sentiment-là?
0: Ce que j'ai compris à ce moment-là, c'est que... Bien, évidemment, quand on est impliqué dans un projet, comme je suis en train d'écrire mon prochain roman, on peut se dire que tout va être différent une fois qu'on l'aura écrit, que la vie va avoir changé, Par exemple, tu sais, moi, au quotidien, puis c'est comme le personnage de Gabriel dans L'Esprit sportif, mais tu sais, j'ai du mal à me sentir à la hauteur, par exemple. Puis là, je me vendais l'idée qu'une fois que j'aurais écrit L'Esprit sportif, j'allais enfin me sentir à la hauteur. Puis c'est tout le contraire, en fait, qui est arrivé. Quand j'ai tenu le livre dans mes mains, j'ai été submergée par, de l'inquiétude, de la peur. Puis oui, les auteurs, quand on parle de nos projets, on est très fiers de l'avoir fait. Mais moi, tu sais, là, le roman est paru mercredi dernier. Les derniers jours ont été quand même difficiles. C'est beaucoup d'émotions. C'est une grande vulnérabilité aussi d'avoir écrit un livre puis de le lancer comme ça dans l'univers en espérant que des gens vont s'y intéresser.
1: Oui.
0: Fait que, tu sais, je mentirais si je disais que je suis juste sur un nuage depuis la parution. Au contraire, je dors très mal. Je suis pas du monde. J'ai des émotions. C'est fou, tu sais. Ça nous met face à nous-mêmes, ces moments-là.
1: Oui, puis cette idée-là de « une fois que je vais avoir fait ça, là, je vais me sentir... » Alors que finalement, on se rend compte... La lutte, elle est perpétuelle, puis ça revient un peu à cette industrie-là de la performance à laquelle tu t'es intéressée. À quel point tu te plonges dans un vortex quand tu écris un livre comme celui-là, tout l'univers, là, on est dans une espèce de studio de fitness, là, de spinning en ligne et tout ça. Est-ce que tu es tombée dans ce vortex-là toi-même, Laurence?
0: Ben oui, j'y étais déjà un peu, tu sais, c'est pas anodin, j'ai choisi ça parce que ça m'intéressait, mais c'est sûr que je me suis abonnée à des plateformes, j'ai fait les entraînements, puis là, tu sais, je pense que je suis rendue comme à 1000 entraînements. entraînant. Puis moi aussi, mais on parle de bien-être, de performance, c'est très lié, on dirait. Mais oui, moi, je fais du sport. Puis donc, j'ai fini par... Je le faisais pour le livre et pour moi, pour savoir un peu comment on se sent quand on se met à l'entraînement de façon intensive. Puis ça m'a permis de... C'est comme de la recherche terrain. Je faisais des blagues là-dessus, mais je veux dire, c'est une forme de recherche terrain. Puis là, tu côtoies les entraîneurs qui m'ont... Aussi, les entraîneurs que je côtoyais en ligne m'ont inspiré des personnages qui sont dans le roman.
1: Il paraît que quand tu écris ton livre, tu te fais un casting dans ta tête.
0: Oui.
1: Est-ce que tu accepterais de nous dire dans ta tête, c'est qui Gabrielle Morancy? Est-ce que tu es une comédienne qui la joue?
0: C'est une bonne question parce que je pense que c'est la seule, c'est le seul personnage
1: que t'as pas encore.
0: J'ai pas trouvé la comédienne qui l'incarnerait, mais je serais très curieuse. Je pourrais continuer à chercher. Fait que j'avais, je pense que dans mon document j'avais comme 3 ou 4 visages puis je changeais une fois de temps en temps.
1: Donc et pour d'autres personnages, est-ce que tu peux nous dire qui t'avais en tête?
0: Le personnage de la journaliste d'enquête, Eve, c'est Josiane Côté. Est-ce que je me mélange de noms? Juliane Côté.
1: Oui, Juliane Côté.
0: Parfait. Puis le personnage de Maude Martel, j'avais Sonia Cordeau.
1: OK. Qui est quelqu'un qui travaille dans le studio et tout ça. Et quand tu t'installes donc au clavier, ça t'aide de les entendre?
0: Ben, ça m'aide, oui. Puis c'est comme un. Des fois, quand on commence un roman, on sait pas où on s'en va, puis on cherche. Puis là, on a l'impression de procrastiner. Mais moi, généralement, quand j'ai un élan vers quelque chose, comme là, je m'étais mis à justement. J'étais sur les sites des agents d'acteurs québécois. Puis là, je faisais mon casting. Puis j'étais comme, je suis sûre que ça va me servir éventuellement. Puis même, il y a un personnage qui m'a été inspiré par France Parent. La comédienne, le personnage de la directrice des ressources humaines. Puis là, c'est vrai que ça m'aidait beaucoup quand j'écrivais. Je l'imaginais jouer. Puis là, des fois, ça me permettait de débloquer.
1: Parfois de débloquer puis d'aller au bout de cette intrigue-là. Il y a donc beaucoup de travail autour de la fausse authenticité qu'il y a dans cette industrie-là. Moi, j'ai été vraiment marquée là, par le Gabrielle, quand elle arrive dans ce studio-là, elle se démarque en proposant un projet qui est Maman en mouvement. Donc, l'idée, c'est de cibler le marché des mamans et pas juste en postpartum, pas juste après la naissance, mais même dès le moment de la conception. Et là, c'est intéressant de voir comment toi-même, est-ce que tu es consciente qu'on peut utiliser cette période-là? Parce que une mère là, qui veut donner la vie, elle est prête à tout. Mm-hmm. On peut exploiter ce filon-là. Ben,
0: ce que Gabrielle dit en réunion, en fait, c'est que c'est un très bon marché parce que avant la grossesse, on ferait tout pour être à la hauteur de ce projet-là, puis d'être assez en forme, puis assez en santé, puis mettre toutes les chances de notre côté. Puis là, pendant qu'on le vit, c'est un peu la même chose. Mais après, une des choses qu'on veut ou que certaines personnes veulent, c'est retrouver la personne qu'elles étaient avant. Ouais. Donc, ce que Gabrielle dit, c'est à cause de toutes les transformations, on peut leur vendre plein d'affaires. Puis oui, c'est là où elle devient comme un peu la personne qui participe à faire tourner la roue qui l'opprime elle-même. Là.
1: Même si on sait dès le départ qu'elle va se rebeller d'une certaine façon, elle y participe aussi à ça. Et le projet à l'interne va être nommé MILF.
0: Oui.
1: Alors ça... Ça aussi, ça en dit long sur la perception que les gens ont de... Est-ce que ça, c'est une façon aussi pour toi de passer un message ou de militer sur la façon dont on perçoit ces mères-là?
0: Absolument, mais tu sais, on dirait... Je pense que j'écris parce que j'ai pas toujours les mots simples pour parler de ce que moi j'ai vécu ou de ce que je pense. Donc, je me dis... Tu sais, j'écris pour justement que les gens puissent se faire leur idée aussi sur ce que vit Gabrielle, ce que vivent ces personnages-là. Puis donc, oui, mais aussi des fois, c'est juste que ça m'amuse, en toute franchise.
1: Mais il y a quand même cette idée-là que ça devient un argument marketing de ce malheur-là, peut-être. On peut...
0: Mais on est tous pris dans cet engrenage-là, je pense, où tu sais, on participe à faire rouler le système qui nous rend souvent très malheureux et qui nous exploite. Et donc, je pense que c'est quelque chose dans lequel on peut tous se reconnaître.
1: La tristesse que tu nommais tout à l'heure, est-ce qu'elle n'est pas reliée à ça aussi un peu? C'est-à-dire que tu participes à ce système-là, même s'il t'amène beaucoup de joie, la création d'un livre, ça vient aussi quand même avec...
0: Oui, je suis consciente. J'ai mes paradoxes et mes contradictions. C'est sûr que je dénonce beaucoup ce monde-là dans lequel on doit constamment prouver notre valeur, mais je suis consciente que j'incarne. T'sais, j'ai des enfants, j'ai un travail à temps plein et j'écris des romans et quelque chose de l'hyper-performance aussi. Mais bon, on est tous pris un peu avec nos contradictions.
1: Oui, mais je pense que ça ajoute de la richesse à l'écriture, justement, parce que nous sommes tous des êtres multiples. Donc, on retrouve ça aussi dans ton écriture. C'est jamais, je trouve, tout noir ou tout blanc. Le plus récent coup de cœur littéraire, dans notre questionnaire, tu répondais « My Year of Rest and Relaxation » de Otessa Mosfeg. Est-ce que tu as l'impression que ton livre, il s'inscrit dans un courant littéraire? C'est par exemple, peut-être juste pour les gens qui connaissent pas ce livre-là, qu'est-ce que c'est?
0: Oui, ben c'est donc ça se passe au début des années 2000 à New York, puis l'héroïne, c'est une jeune femme, mais très privilégiée, elle est riche, elle se décrit comme étant très belle et tout, elle est vraiment détestable, mais elle est profondément malheureuse. Et bon, ça, c'est un genre de paradoxe que j'aime, généralement. Puis elle décide de prendre un an où elle va se médicamenter pour dormir et se reposer. Évidemment, ça se passe pas du tout comme ça, mais c'est un univers que j'ai trouvé fascinant.
1: Et tout à l'heure, quand on parlait des désillusions, ça me faisait penser aussi au livre dont on parlait hier, aux liseux. Donc, j'ai l'impression qu'il y a, un courant. Je ne sais pas, est-ce que tu le sens, ce courant littéraire-là, où les jeunes femmes parlent justement de ce qui les désillusionne?
0: Ben, je ne sais pas si je le sens, mais en tout cas, c'est sûr que moi, c'est mon projet. Puis, je suis contente aussi donc, de lire d'autres autrices qui font un peu la même chose. Mais j'essaie d'écrire des livres utiles, des livres où je me dis, ah, j'aurais aimé ça lire ça au début de ma vingtaine, parce que je me serais préparée autrement pour la vie. C'est un peu ça. Puis, de mettre ma petite roche là, dans l'édifice de l'expérience humaine, c'est toujours, tu sais, dans le roman, j'écris des scènes où Gabrielle plie du linge. Puis, j'écris des scènes où elle fait le souper. Parce que ça, c'est complètement invisible. Puis, on accorde très peu de valeur à ces choses-là qui sont banales, mais qui tiennent le monde, là, qui font rouler la société.
1: Oui, et c'est important donc de les retrouver. Tu aurais pu sauter par-dessus, effectivement, ces scènes-là. Là, il faut dire que l'esprit sportif, comme Rentrer le ventre et sourire, il y aura un tome 2.
0: Oui, j'adore faire ça.
1: Oui, OK. Ouais. Tannante quand même, Gabriel. Oui. Gabriel, ça, c'est le personnage. Laurence Baudouin et Masse. Quand on finit le livre, on est comme, voyons, il me semble que là, la conclusion, elle ne peut pas arriver là. Et là, tout à coup, on se fait dire, il y aura une suite.
0: Oui. Ben, okay. C'est un grand plaisir comme auteur, mais je comprends que c'est un peu de la torture pour les lecteurs.
1: Voilà. T'as compris le commentaire. Mais donc, est-ce que tu le savais dès le départ que ce serait comme ça?
0: Oui.
1: Est-ce qu'il est déjà écrit, ton tome 2?
0: Il est écrit dans ma tête.
1: Okay.
0: C'est-à-dire que je sais où je m'en vais. Je sais complètement où je m'en vais avec ça. Mais moi, j'éprouve beaucoup de plaisir. Alors, en ce moment, j'ai juste... Tu sais, les décors sont peinturés. Les personnages sont en costume, les acteurs et tout. Puis là, on veut juste... faire l'acte final et tout. Mais il y a encore beaucoup de sujets que je veux explorer dans la suite, mais c'est exactement donc un début, une fin. Le tome 2, j'aime aussi amener les lecteurs à là où ils ne pensaient pas que j'allais aller avec les personnages.
1: Et donc, c'est ce qu'on va vivre dans la prochaine étape de ce livre-là. Est-ce que ton éditeur, est-ce que c'est des discussions que vous avez sur comment le lecteur peut réagir à la toute fin quand il arrive à cette page-là?
0: Ben, j'avais à cœur, tu sais, avec mon éditeur Alain Nicolas Renaud, on voulait vraiment qu'il y ait une, on répond à la question.
1: Oui.
0: Il y a une vraie fin, mais on répond pas à toutes les questions. On sait que ça, c'est comme, regarde, il y a des romans qui sont comme un film, tu le regardes, c'est terminé. Mais moi, mes romans, c'est comme des séries télé, il y a un autre épisode.
1: Est-ce que tu auras envie que ce soit adapté?
0: J'adorerais ça.
1: Oui.
0: Puis le casting est déjà fait.
1: Mais en plus, le casting est déjà fait. On cherche juste Gabrielle. Écrivez-nous, qui pourrait jouer Gabrielle Morancy, ce personnage de 22 ans dans l'esprit sportif? Ton premier roman a été traduit en anglais. Et c'est ce qui s'est passé un peu dans les dernières années. Quelle vie t'espères pour l'esprit sportif?
0: Ben, je lui souhaite une adaptation à la télé ou au cinéma.
1: Ce serait ça l'ambition première pour celui-là. Alors, je rappelle le titre L'esprit sportif, le troisième roman de Laurence Baudouin-Masse. C'est publié aux éditions VLB. Il est déjà disponible en librairie. Merci beaucoup d'avoir accepté notre invitation, Laurence. Merci. Et moi, je vous rappelle que dans la prochaine heure, on va vivre tout un moment en compagnie d'Yvon Deschamps. Il est ici en compagnie de sa fille. On confirme qu'il est arrivé. Parfait. Donc, il est ici avec sa fille Annie Deschamps. Ils ont travaillé tous les deux à une bande dessinée, Yvon avant Deschamps. Donc, ça nous amène dans l'enfance de l'humoriste. On est dans le Saint-Henri des années 40. Donc, évidemment, ce sont des souvenirs qui ont une valeur sentimentale, mais qui ont aussi une valeur pédagogique. Donc, on va parler de tout ça et on en profite donc pour faire notre segment en famille. On va découvrir leur patrimoine culturel, les œuvres qui les unissent. On a beaucoup d'extraits qu'on va écouter ensemble dans la prochaine heure. Il y a Mathieu Gosselin également qui sera là pour une autre leçon de la petite école de la résistance. On va parler de résistance par le rire. Vous pouvez nous écrire via la bulle de conversation. On veut savoir quel monologue d'Yvon Deschamps vous a marqué et pourquoi. Donc, on se retrouve tout de suite après le bulletin de nouvelles.
3: Ici Alec Castonguay. Quel avenir pour la troisième voie au Québec après la disparition de la CAQ? On en parle tantôt.
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7: Ici Louis de Belval, voici les informations. Christine Fréchette a annoncé sa démission à titre de chef de la CAQ au lendemain de l'élection d'un gouvernement péquiste. La première ministre sortante n'a pas réussi à conserver un seul député à l'Assemblée nationale, étant elle-même défaite dans sa circonscription. Pendant ce temps, les défis s'annoncent nombreux pour Paul Saint-Pierre Plamondon à la tête d'un gouvernement minoritaire. Il promet de collaborer avec l'opposition. Julianne Lapointe.
8: Au lendemain de l'effondrement de son parti, Christine Fréchette rend les armes.
9: J'ai remis ma démission comme chef de la coalition Avenir Québec.
8: Résultat de ses 39 jours de campagne lui indique qu'il est temps de passer le flambeau.
9: Je pense qu'il y a la place à une nouvelle personne pour porter le parti dans une phase de renouveau.
8: Geler le salaire des élus, organiser un sommet sur l'itinérance. Le premier ministre élu, Paul Saint-Pierre Plamondon, s'est fixé plusieurs objectifs pour ses 100 premiers jours en poste.
10: On va solliciter la collaboration des autres partis.
8: Le chef libéral, qui vient de doubler son nombre de sièges à l'Assemblée nationale, prévient qu'il ne pliera pas coûte que coûte aux demandes du gouvernement de Paul Saint-Pierre Plamondon, un gouvernement minoritaire.
11: On va vraiment être parlable sur la crise du logement, sur la crise de l'itinérance.
8: Sur la tenue d'un référendum, Charles Milliard est intransigeant.
11: Ça ne vaudra pas la peine de traverser la Chambre pour venir nous voir, parce que nous, c'est non.
8: De son côté, Rubba Gazal n'exclut pas de coopérer avec le Parti québécois dans le projet de l'indépendance.
12: Tout est possible, mais pour faire le pays, il faut rallier le peuple.
8: Si Québec solidaire sort de la campagne électorale avec deux députés en moins, le parti d'Éric Duhaime remporte son pari. 19 députés conservateurs feront leur entrée à l'Assemblée nationale.
13: Il y a une courbe d'apprentissage qui va devoir être faite. Elle va devoir être faite rapidement.
8: Une transition s'amorce vers ce nouveau gouvernement minoritaire où quatre partis doivent maintenant apprendre à bien s'entendre et peut-être même parvenir à repousser le moment où le Québec sera à nouveau plongé en campagne électorale. Ici Julianne Lapointe, Radio-Canada, Montréal.
7: Et l'élection d'un gouvernement souverainiste à Québec n'a pas manqué de faire réagir les élus à Ottawa. Le gouvernement de Mark Carney affirme qu'il compte collaborer avec le Parti québécois. Estelle Côté-Sroka.
14: Pour le premier ministre Mark Carney, l'élection du Parti québécois, c'est un peu comme le début d'une nouvelle relation d'affaires.
15: C'est mon job de travailler avec tous les gouvernements, tous les stakeholders, mais tous les gouvernements surtout, dans une manière de fédéralisme coopératif.
14: Mark Carney a pris le temps de féliciter son nouvel homologue. L'économie demeure la priorité dans un contexte de guerre tarifaire avec les États-Unis. Mais il pourrait y avoir des points de discorde. Le lieutenant politique du gouvernement fédéral à Québec, Joël Lightbound.
16: Je pense qu'il y a des points de convergence avec l'agenda du nouveau gouvernement. C'est Churchill Falls. Oui, c'est le projet de TGV, mais c'est aussi diversifier nos marchés. Puis je pense que le Québec a tout à gagner.
14: Quant au programme référendaire du Parti québécois, les ministres fédéraux ne veulent surtout pas aviver les tensions. Mélanie Joly et Stephen McKinnon.
17: La démocratie a parlé, alors nous, on va, bien entendu, s'ajuster.
18: Je pense pas que ce soit la journée pour... faire trop de spéculations, on va laisser à tout le monde la chance de prendre leur repère et d'avancer ensemble.
14: Le chef du Bloc québécois, Yves François Blanchet, estime qu'il se retrouve maintenant dans une meilleure position.
19: Évidemment, il y a une proximité beaucoup plus grande avec le Parti québécois. Les échanges, c'est Paul puis moi, on va s'envoyer des textos, on va s'appeler.
14: L'unité du pays est fragile. Si Mark Carney a réussi à rallier des premiers ministres provinciaux et territoriaux de toutes les allégeances politiques, il devra maintenant trouver une façon de convaincre Paul Saint-Pierre Plamondon de travailler dans l'intérêt commun. Ici Estelle Côté-Sroka, Radio-Canada, Ottawa.
7: Aux États-Unis, James Cody Bryant, 30 ans, a été arrêté dans l'État de Washington et accusé de complicité dans la fusillade meurtrière de Tumbler Ridge en Colombie-Britannique en février. Le département de la justice l'accuse d'avoir eu des contacts réguliers avec la tireuse. William Burr a plus de détails.
20: It was about 3 years prior to the shooting.
21: Mike Harrington, agent spécial du FBI de Seattle, allègue que James Cody Bryant, 30 ans, a rencontré en ligne la tireuse de la fusillade de Tumbler Ridge, Jessie Van Rensselaer, 3 ans avant qu'elle tue 8 personnes en février dernier.
22: Offering advice, sending money, and even agreeing to live stream the horrific event.
21: Et dans les mois avant l'attaque, James Cody Bryant est accusé d'avoir envoyé à Jessie Van Rensselaer de l'argent, de lui avoir donné des conseils et d'avoir accepté de diffuser l'attaque en temps réel sur Internet. selon le procureur fédéral américain par intérim Neil Floyd. Monsieur Floyd affirme aussi qu'après avoir tué des membres de sa famille, la tireuse avait de la difficulté à démarrer sa voiture. L'accusé aurait fourni des informations sur la façon de la démarrer, et c'est par la suite que la tireuse s'est rendue à l'école de la communauté où elle a tué 6 autres personnes. Selon Elijah Rain, commissaire adjoint de la GRC, James Cody Bryant, comme Jesse Van Rensselaer, s'identifie comme femme transgenre.
0: That's my understanding, yes.
21: James Cody Bryant fait face à l'accusation de complot en vue d'assassiner des personnes à l'étranger.
0: Up to life in prison.
21: Une accusation passible d'une peine d'emprisonnement à perpétuité. Ici William Burr, Radio-Canada. Vancouver.
7: Et toujours aux États-Unis, des propos de Donald Trump sur la guerre en Iran ont suscité l'indignation en Californie. Il a d'abord affirmé que la hausse temporaire des prix de l'essence est le coût à payer pour protéger les États-Unis et le monde de la menace nucléaire iranienne. Il a ensuite déclaré qu'ils peuvent anéantir une ville, laissez-les anéantir Los Angeles, laissez-les anéantir San Diego. C'est un petit prix à payer. C'était les informations.

0: Ici Émilie Perrault, il restera toujours La culture se poursuit avec Yvon Deschamps et sa fille Annie Deschamps. Bonjour.
1: Bonjour, bonjour.
0: Très, très heureuse de vous recevoir. On va parler évidemment de cette bande dessinée qui est inspirée donc des souvenirs d'enfance d'Yvon Deschamps, mais on en a profité pour vous demander de remplir notre grand questionnaire en famille où on découvre le patrimoine culturel qui unit les membres d'une même famille. C'était agréable de replonger dans ces souvenirs-là, tous les deux?
2: Ben oui.
0: On va découvrir les chansons, les films, les livres qui vous ont marqué. On a des petits extraits sonores aussi pour vous rafraîchir la mémoire. Ouais. Et on en profitait aussi pour demander à nos auditeurs quel monologue d'Yvon Deschamps vous a marqué. Il y a Mireille Charbeau qui nous écrit « Yvon aurait fait un monologue sur une poignée de porte qu'on l'aurait aimé. » Donc, c'est dire, mais elle dit « Le bonheur, ça me donne encore des frissons. » Et il y a Alain Fournier qui nous a écrit. Il dit « J'ai 74 ans. J'ai vu plusieurs spectacles d'Yvon à la fin des années 70. On est au Patriote à Sainte-Agathe. On arrive quelques minutes en retard. Le spectacle est commencé. » Et là, Yvon arrête son monologue et il dit « On vous attendait ». Et il demande aux spectateurs « Est-ce qu'on recommence le spectacle pour eux ?» Les spectateurs ont dit oui. Il dit « Je voulais me cacher entre la peinture et le mur », mais il dit un grand merci pour le bonheur qu'il a vécu en écoutant ces monologues-là. Mathieu Gosselin, ça t'a inspiré, toi, pour la petite école de la résistance?
3: Ben oui, c'est que, en tout cas, je profite de la présence d'Yvon Deschamps dans le studio pour parler du rire, puis peut-être l'aspect qu'on connaît un peu moins du rire, mais le côté résistance, le côté prise de position politique par
0: absolument
3: le rire.
0: Absolument, la résistance par le rire. Merci beaucoup d'être avec nous.
4: Bienvenue!

0: Aujourd'hui, nous recevons un monument de l'humour québécois, un homme qui a marqué l'imaginaire de tout un peuple, Yvon Deschamps, ainsi que sa fille, autrice, humoriste, traductrice et enseignante, Annie Deschamps, à l'occasion de l'apparition de cette magnifique bande dessinée, Yvon avant Deschamps, qui plonge dans l'enfance de l'humoriste. On est dans Saint-Henri des années 40 et qui nous permet de comprendre que la chanson Les Fesses, là, ça remonte à il y a longtemps, Yvon Deschamps.
1: Oui.
0: Même enfant, là, déjà, vous aimiez ça, faire rire vos parents. Il y a une scène dans la BD, Annie, qui raconte ça un peu.
2: Ah, oh, ben oui, mais il y avait beaucoup de chansons transformées. Hein? Alors, la chanson de J'ai mal au occupé ma jeunesse, là.
1: Ouais.
2: Il y avait ça. Ça, c'est un classique. Toi, tu avais une version différente que le reste du Québec, parce que j'ai fait mes recherches. Ouais. Et le reste du Québec a une version qui tourne différemment, mais c'est la même idée. Et tout le monde a mal au cul et sa jeunesse.
0: Et ça faisait déjà rire la famille autour. Yvon avant Deschamps, donc, il y a les illustrations de Sam Pahl dans cette bande dessinée magnifique, une collaboration également de Tristan Demers. Donc, Annie, ça part d'histoire personnelle que ton père a commencé à raconter il y a quelques années.
2: C'est ça, ça fait à peu près 7 ans. Là, je pense qu'il commence à parler de plus en plus. Mes enfants adorent l'écouter, mes cousines, tout le monde. Et je commençais à prendre des notes parce que je me suis dit, moi, je me souviens de tout ça, mais les autres vont peut-être avoir plus de misère à s'en souvenir. Et c'est moi qui ai été chercher Tristan, j'y en ai parlé, il voulait faire quelque chose avec moi. C'était une hypothèse, hein? On pourrait peut-être faire quelque chose. Et son père est arrivé parce que Tristan a dit, ouf, moi je fais beaucoup de documentaires ces temps-ci, mais je me sens pas en mesure de dessiner ça. Je pense que je veux faire d'autres choses, je veux coordonner, je veux être sûre que qu'est-ce que vous voulez soit dans le livre. Et donc, plusieurs BDistes ont fait une planche et on l'a choisi à l'aveugle. Alors, Samuel a été choisi par moi, mon père, ma mère. J'étais très surprise parce que Samuel Parent, tellement de la bibliothèque d'école a été dessinée par lui que j'étais sûre que je connaissais son trait et que je l'aurais reconnu. Mais comme il a transformé un peu et qui s'est donné un style différent pour celui-là, je ne l'ai même pas reconnu. Alors là, j'étais assez excitée, j'étais assez fan de lui.
0: Qu'est-ce qui vous a plu dans ces dessins-là? Pourquoi l'avoir choisi, Yvon? Qu'est-ce que vous aimiez dans les dessins?
1: Pourquoi l'avoir choisi, lui?
0: Oui, qu'est-ce que vous aviez?
1: Je ne sais pas. Ben nous, je ne savais pas. Tu sais, nous, on a regardé, on dit ça, j'aime ça.
0: Et il y a quelque chose qui vous a plu dans ce dessin-là. Il a l'air tannant, son petit Yvon Deschamps, quand même.
1: Exactement. Pardon?
2: Oui, il a l'air tannant, le Yvon dans le livre. Mais lui, c'était un ange la plupart du temps.
1: Oui. Maman
2: disait, tu vas être un pape ou un pendu, dans le sens que tu sais tout allait bien jusqu'à ce qu'il fasse quelque chose d'impulsif vraiment pas correct.
0: Qu'il surprenait
2: lui-même. Puis là, il redevenait un ange pendant un petit bout.
1: Oui. Quand je faisais des mauvais coups, ma mère, elle disait, oh! T'as hâte à ta prochaine volée. Oh. J'avais pas hâte du tout.
0: Non, c'est ça. Mais il y a une anecdote qui est racontée justement, un moment où vous lancez des cailloux. Là. Vous savez même pas vous-même pourquoi vous avez fait ça, Yvon. Hein? C'était
2: un coup de tête.
1: Je sais pas pourquoi. C'est ça, je suis fou. J'étais et je suis encore une personne sage qui...
2: Aide son prochain. Consciencieux, empathique, toutes les
1: qualités. Gentil, j'ai toutes les qualités.
2: Oui.
1: Mais je suis fou.
2: C'est tout, regarde.
1: Alors, tout à coup, je fais des affaires qui n'ont aucun sens. Cette fois-là, c'est ça. Je voyais le monsieur qui finissait de poser les derniers panneaux sur sa galerie arrière pour faire une espèce de béranda fermée avec des fenêtres à petits carreaux. J'ai dit ça, je me demande. Combien je peux en casser avant qu'ils viennent me pogner?
3: Je pense qu'il y avait quelque chose de sportif.
1: Oui, quelque chose. Ça n'a pas de sens. Et j'ai pas 3 ou 4. J'ai réussi à en casser 3 ou 4.
2: Oui, avant qu'il...
1: Et puis, il m'a pogné et il m'a amené chez nous. Mais moi...
2: T'es un bon raconteur.
1: Moi, je suis un bon raconteur.
0: Mais oui.
1: Je suis un bon menteur. Alors,
0: votre mère vous a...
1: Ma mère a dit... Pourquoi t'as fait ça?
3: Quoi?
1: Ben, quand ça l'invite à monsieur, je me rappelle plus son nom. Ben, je dis, c'est pas moi. Elle dit, je dis, c'est pas moi. C'est un autre petit gars, il s'est sauvé. Moi, je t'ai pris là, il pense que... Mais c'est pas moi. Elle dit, monsieur, Mon garçon, il est étonnant des fois, mais c'est pas un menteur. C'est pas lui qui a fait ça. Oh.
0: Hey, mais ça, quand même, c'est beau, la mère qui fait confiance à son enfant à ce point-là.
2: Mais ayant entendu cette histoire, mon fils, j'en ai deux, mon fils qui est le plus comme lui, par exemple, ça m'a appris que même s'il a l'air très, très, très sincère, il y a des bonnes chances que ce ne soit pas vrai. J'allais le voir quelques heures après un mauvais coup pour dire, t'as-tu la même histoire? Puis souvent, il me disait que c'était...
0: Ça t'a permis de voir qu'il y avait peut-être une deuxième version.
2: Merci, papa, pour cette histoire.
0: Oui. Je veux revenir, Yvon. Comment vos parents percevaient ça, la carrière d'humoriste? Votre mère, là, comment est-ce qu'elle a...
1: Ben, en fait, premièrement, il n'y avait pas de...
2: Ça n'existait pas, les humoristes.
1: Mmh. Oui, on ne connaissait pas ça.
2: Il y avait du
1: vaudeville. Moi, je ne voulais pas être humoriste, acteur. Ouais. Alors, je voulais être un acteur. Et ça a été difficile parce que je travaillais à Radio-Canada à ce moment-là, à la discothèque. J'étais messager. On était deux messagers à la discothèque. Il y avait beaucoup, beaucoup de studios de radio dans ce temps-là. Parce que c'était encore dans les années 50. Ouais. Il y avait Radio-Canada International. Il y avait une quinzaine de studios qui fonctionnaient tout le temps. Alors, le matin, notre job à nous, les messagers, c'était de passer, ramasser des disques qui avaient été utilisés partout. Les ramener, les laver, les notre journée était faite.
2: Mmh. Ah, c'était bien. C'était merveilleux. Hey.
1: Alors, fait que moi, là-dessus, là, on prenait des cours d'art dramatique en même temps. Fait qu'on travaillait nos affaires. Et
0: c'est comme ça, tranquillement, que vous avez pu développer la carrière.
1: J'ai voulu être un acteur. Mais ma mère, quand j'ai laissé Radio-Canada, je jouais à la roulotte avec Bissonneau. Mmh. Parce que là, j'ai dit, ben là, ça va me faire au moins quelques semaines où je vais gagner un petit peu d'argent. Commençons par ça. Alors, je laisse. Puis quand on a joué à la montagne, là, ça c'est vers la fin de la saison, là, il y a bien du monde, puis on est bon, là, puis tout ça. Et Bussonneau m'avait demandé, c'est moi qui faisais l'animation, puis qui présentais les affaires. Alors, après, je vais voir mes parents, je les avais invités là. Elle a dit, « Hey, c'est terrible! »
2: Oui.
1: Lâcher une bonne job pour faire le clown devant des enfants.
0: Aïe, aïe, aïe. Et même plus tard...
1: Voilà
0: plus
1: comment qu'à terme...
0: Plus tard, vous dites que quand Marc Favreau est arrivé avec ça, là, votre mère trouvait qu'il y avait trop d'humoristes, là.
2: Non, mais c'était même pas ça. C'était t'es fini, là. T'es fini, il y a un vrai génie.
1: Non, pas fini. Mais quand même.
2: Non, c'est pas ça que t'as dit.
1: Juste dit, parce qu'il y avait une critique géniale.
2: Oui, hein? Dithyrambique.
1: Mettons qu'il était bon.
0: Il était pas pire seul, quand même. Hein?
1: Mettons que... Et puis là, elle m'appelle, ma mère. Puis elle dit, bon, là, il y en a un, ça a l'air que c'est un génie, là. Qu'est-ce que tu vas faire, toi?
0: Tu sais, aujourd'hui, on dit qu'il y a trop d'humoristes, là. Ben, la mère du Vendée-Champs au deuxième, elle trouvait déjà qu'il y en avait trop.
2: C'est ça. Puis pourtant, tu faisais des pièces monologues. Tu sais, c'était pas nécessairement encore vraiment de l'humour spécifiquement pour faire rire une ligne, un punch. C'était vraiment des pièces qui nous amenaient à pleurer, à rire et tout ça. Puis Marc Favreau aussi, c'était très intelligent, mais c'était pas quelque chose qui était fait spécifiquement pour rire tout le temps.
0: Oui, un peu comme les monologues de Clément.
1: Oui,
4: c'est ça. Bon, on se rend en retard, en fait, Marc Favreau. On rit plus tard.
0: Mmh. Oui, c'est ça. Le temps qu'on analyse, c'est ce qui a été dit. Donc, on vous a invité pour notre segment en famille. Et comme on évoque la mère d'Yvon Deschamps, on va commencer avec un peu de piano. Mmh.

0: Alors, je dis avec un peu de piano, mais ce que je veux dire, c'est que c'est une pièce qui était jouée sur le piano mécanique.
1: Ah, ouais.
0: Dana,
1: oui,
0: c'est
1: oui,
0: le
1: oui,
0: okay. rêve passe. Le piano, c'était très important, ça, dans la maison pour votre mère, Yvon
2: Deschamps. Je comprends. Elle avait travaillé une dizaine d'années oui. comme sténo chez un notaire. Et c'était comme son cadeau pour la vie, son piano mm-hmm. mécanique. Parce qu'elle ne voulait pas apprendre à jouer.
1: Elle avait trop d'ouvrages.
2: Mais pour nous, ça a été merveilleux, parce qu'il n'y avait pas de télé dans ce temps-là, tout ça. Donc, on se réunissait autour du piano, puis chacun notre tour, on pédalait, et puis là, les rouleaux passaient, puis il y avait les mots, on chantait. Mm. Le rêve passe, on l'avait celui-là, et maman.
0: Et Yvon Deschamps, il joue du piano, Annie. C'est oui. pas quelque chose qu'on sait.
1: Oui, mais toi, en fait, tu t'es dit que t'es un éternel débutant. Moi, je dirais éternel intermédiaire. Là, quand même, il joue pas juste les gammes. Hein? Tu joues à deux mains. Moi, j'adorais ça quand j'étais petite, entendre le piano dans la maison. Tu sais, ça voulait dire qu'il y avait quelqu'un qui était là. C'était toujours un peu mélancolique, mais moi, j'aime ça quand même, la mélancolie. Ouais. Je déteste pas ça. Je trouve ça beau, en quelque part, de prendre un moment mm-hmm. que j'aimais ça, écouter papa jouer.
0: Est-ce que ça vous fait du bien, jouer du piano?
2: Moi, j'aimais ça, jeune. J'aimais ça. Mais là, c'est terrible. J'ai tout oublié.
1: Mmh. C'est ça qu'il dit. Mais...
2: J'ai tout oublié. Je suis plus capable. Je m'assois, puis je... Voyons, qu'est-ce que je fais jouer? C'est-tu quelque chose que je fais jouer?
3: On dit souvent que le corps a une mémoire. Est-ce que les mains se rappellent
2: tout
3: des fois
2: coup,
3: plus
2: des
3: que
2: fois,
3: la tête?
2: Il y a des fois, les mains se rappellent de quelques affaires, mais je ne pourrais plus jouer... Il n'y a pas un seul morceau dont je me rappelle du début à la fin.
1: Mais c'est long, des morceaux, là. On n'est pas obligé
0: de jouer des jours complets. Annie, tu dis, quand mon père chante, je me sens bien. On va écouter une chanson que ton père te chante de temps en temps. Ah.

0: Cowboy, oui.
1: Ouais, hein?
0: Ça, je leur chantais ça et plusieurs autres pour les endormir le soir, doucement.
1: J'ai fait la même chose avec mes enfants. C'est un des greatest hits.
0: Oui, ça, c'est
1: le
0: plus grand succès.
1: Ça, c'est un grand succès. On la connaît au complet. En plus, il y en a, je pense, un Canadien errant. Il nous manquait une petite fin. Là, on était plus sûrs.
0: Mais c'est tellement beau, un Canadien errant. Oui, cool. Et puis, en tout cas, il y en avait à la volette. Et puis, il y en a.
1: Oui,
0: puis,
1: c'est vrai. Je me rappelais plus à la volette.
2: Mais c'est beau, ça. Quand papa chante, je me sens bien.
1: Oui, ça veut dire qu'on est sains et saufs. Alors, pour moi, tu sais, même si c'est ma mère et mes sœurs qui ont vraiment la voix, je pense que mes enfants m'ont dit la même chose pour moi parce que j'ai chanté tant d'années que ça à les bercer, même quand ils étaient plus vieux. Tu sais, même à 12 ans, il y en a. Tu sais, c'est arrivé, je te tiens la main, chante-moi des chansons.
2: La voix d'une mère, tu sais.
1: Oui, mais moi, c'était la voix de mon papa qui faisait ça pour m'endormir.
2: Et vous, votre père, Yvon Deschamps, il aimait beaucoup l'opéra? Entre autres, peut-être cette pièce-là, ici interprétée par Pavarotti, mais je pense que vous allez reconnaître l'air.

0: C'est la voix du siècle.
1: Ouais, c'est beau, hein.
0: Ça, c'était la voix. On a, ben nous, ce qu'on entendait, c'était. Attends. Le premier grand ténor de l'histoire, Caruso.
2: Ouais. Mmh.
0: Alors, mais c'était enregistré dans les années 20, c'est dans les grands cornets. Mmh. Alors, on l'entendait, mais
1: c'est pas. Oui, c'est pas la même qualité.
0: Il n'avait pas la qualité de quand on entend Pavarotti, là. Mais c'était très beau. Et mon père aimait pas mal tous les genres de musique. Et il nous a fait connaître. Beaucoup de choses, et mais moi, le petit peu de, je dirais, de culture musicale que j'ai, c'est parce que j'ai été à la discothèque pendant 5 ans.
1: En Radio-Canada.
0: Qu'est-ce que tu veux?
1: Ben,
0: j'ai
1: là,
0: entendu toute la journée de la musique, toutes les sortes de musique, chansons, western, tous les grands opéras, les sonates de Beethoven. Quand t'entends, mettons, même si t'es en train d'essuyer un disque, quand t'entends Prokofiev, Roméo, Juliette, elle un moment donné, t'arrêtes.
1: Ouais.
0: T'écoutes.
1: Oui, il se passe ça, quelque chose.
0: Ça fait sens.
1: Mais encore aujourd'hui, tu dis que ton père a écouté YouTube au complet, Annie, sur l'opéra.
2: Oui, en fait, c'est ça. Hein? Toi, les courses de chevaux adore. Ouais. Donc, je pense que fini YouTube de toutes les courses de chevaux. Et à un moment donné, t'as
1: YouTube.
2: Pas mal fini YouTube pour l'opéra aussi. Hein? Il avait ses préférés, il découvrait des nouvelles voix. Mm. Même les... tel pays a du talent, etc. Tu sais, l'opéra, tout ça, lui, il était. T'as tout été voir ça. Je pense que tu l'as fini, hein? Pas mal?
0: Ben ouais.
2: Ah oui, fini YouTube.
1: La chanson qui fait danser la famille Deschamps, ce serait celle-ci.

0: Alors, c'est là-dessus que toute la famille se met à twister, là.
1: Oui, en fait, parce qu'on l'a fait aussi en spectacle. Hein, quand on a fait Noël chez les Deschamps, donc il y avait toute une chorégraphie.
0: Oui.
1: Ma nièce Alba dansait avec ma mère, dansait, il faisait de la claquette, tout ça. Et mes sœurs et mon autre nièce faisaient les backups. Il y avait des petits moves à faire. Alors, c'est sûr. Et aussi, je l'ai souvent mis dans le temps de Noël dans mes classes. Donc, avec les jeunes, il nous reste 5 minutes. On va danser. Tout le monde aimait ça. C'est très...
0: Oh oui, donc ça donne envie de...
1: 50, 60, on danse ensemble.
0: Alors, je rappelle donc qu'on est en famille avec Annie Deschamps et Yvon Deschamps. Annie, quand on te demande une chanson qui te rappelle des moments en famille, tu nous ramènes vers du François Pérusse.
2: Excusez. Alors, c'est une chanson qui parle de mon meilleur ami, mon petit chien. C'était mon petit chien. Non, pas ça. Mon petit chien. C'est ça. Non, attends. Ok, non, je l'ai là. Okay. C'était mon petit chien, mon ami fidèle. J'ai eu tant de chagrin quand je l'ai perdu dans l'aspirateur central. C'était aussi mon petit chien. Non, c'est pas ça. C'était aussi mon petit chien. Petit chien. C'était aussi mon petit chien. C'est mon petit chien. C'est mon petit chien. C'est mon petit. Non, c'est mon petit. Non, c'est bon. Je dois l'avoir là. C'est mon petit chien. Il faisait jamais ses petits besoins sur mon terrain. Il allait chez le voisin. Puis revenait avec une empreinte d'Adidas dans l'arrière-train.
0: Ça nous ramène où, ça, ce voyage dans le temps?
1: Alors là, nous, quand on était adolescentes, ma sœur Karine et moi, on a vraiment été désagréables. Hein? Ça arrive d'être des gens...
0: Ça arrive, hein?
1: Les hormones étaient vraies. Non, mais c'est parce que mes enfants n'ont comme pas été désagréables à l'adolescence. J'ai gagné le jackpot. Mais moi et Karine, on n'était pas le fun. Les hormones, je sais pas, on comprenait pas. Ça allait juste pas bien. On avait une petite sœur, on voulait encore faire Noël beau. Et là, quand on a pu... Écoutez, l'album du peuple tombe un. Ma mère était toujours énervée, tout ça. Et là, elle pleurait de rire. Ouais, en tant que chanteuse, à François qui essaie de pogner la note du t-shirt, t-shirt. Et ça a vraiment sauvé Noël. Ça a fait un autre, un autre beat que là, on peut rire ensemble. On pouvait connecter. Et donc, ça a sauvé plein de Noël.
3: Ouais, ouais.
1: Mais le premier album du peuple est sorti proche d'un Noël. Et vraiment, on a dit à François Pérusse, vous avez sauvé nos Noëls.
0: Mais le petit chien! Mais le pouvoir du rire, hein? Comment le rire peut nous sortir d'une émotion? Oui. Quel souvenir vous gardez des hormones de vos adolescentes, Yvon?
3: Des adolescents?
0: Oui, ouais. Qu'est-ce qu'elle décrit, là?
3: Je ne parle pas.
1: Oh, non, c'est vrai. Ils nous ont comme ignorés. Ils ne savaient pas. Qu'est-ce que tu...
3: Je ne savais même pas quoi faire. J'ai dit, qu'est-ce qu'on fait avec ça? Alors là, j'ai dit, il y a juste une chose à faire. C'est de les aimer le plus possible.
1: C'est ça. On les aime, on les ignore. Aime, ils reviendront nous voir plus tard, là, quand ils vont être saines d'esprit.
3: Il va se passer quelque chose un jour. Parce que je ne suis pas le genre... à conseiller ou à dire tu devrais faire une carrière de si pense plus tard à mais ça vient de chez nous on pensait pas à ça
1: à
3: notre dans les années 40-50 on allait à l'école puis quand t'arrêtais d'aller à l'école tu commençais à travailler mais c'est quand ça. Tu veux puis quand tu peux
0: mais vous avez jamais manqué d'amour ça vous
3: jamais,
0: on le sent dans
3: jamais,
0: cette bande dessinée là il y avait beaucoup d'amour chez
3: beaucoup
0: vous
3: beaucoup d'amour nos parents nous aimaient puis on était puis, gâtés de
1: ce côté-là. Ton père était très doux sa mère quand même moins là c'est pas dans le c'est pas dans la BD mais tu sais c'était le genre à te donner une volée puis là à pleurer parce qu'elle a mal puis là à te donner une volée parce que tu y as fait mal parce que là elle a pleuré elle-même. Et c'est, tu sais, puis toi, t'arrêtes pas de pleurer quand.
4: Une maman complexe.
1: C'est ça. Mais dans ce temps-là, c'était. Si on aimait nos enfants, théoriquement, dans ce temps-là, on dirait que c'était ça qu'il fallait faire. Tu sais, tu travailles 20 heures par jour, presque des fois, dans la maison, en 12 à 20 heures avec l'ouvrage. T'as pas le temps de parler comment ça va, puis là, pourquoi t'as fait ça, puis tout ça. Hein, c'était comme. Là, t'as fait ça. Bing, bang, boom, pouf, ouch. Beaucoup, ouch, oh non. Et c'est tout.
0: Il y a quelqu'un qui nous écrit que ça fait du bien d'entendre Yvon Deschamps et son rire. Merci pour ce duo père-fille. En ce moment, mes parents me manquent. Oh, alors, je pense que ça fait du bien aux gens d'entendre ça. Absolument. Et pour rester là-dedans, il y a une chanson de ta mère, Annie, qui t'a profondément marquée, touchée, parce que t'as appris un peu, je pense, sur tes parents en écoutant cette chanson-là. On écoute « Touche pas » de Judy Richard.

0: C'est touchant, cette chanson-là, parce que toi, tu découvres cette chanson-là au moment où elle la chante et tu te rends compte que c'est de toi dont elle parle, Judy.
1: Et elle ne me parlait pas plus que mon père, tu sais, dans le sens que ma mère travaillait constamment et n'avait pas la culture de parler aux enfants. Et nous, on ne savait pas non plus. Hein. Nous, on n'allait pas les voir quand on ressentait quelque chose, juste parce que... Il n'y avait pas de modèle pour ça.
2: Mais ta mère, quand même... Écoute, je me rappelle souvent, très, très, très longtemps, Jody, dans le lit, elle vous lisait choses.
1: Oui, elle nous lisait beaucoup d'histoires, même des fois des livres, tu sais, avec un peu d'horreur, un peu bizarre, en anglais, mais tu sais, pour...
2: Elle faisait les personnages.
1: Le vocabulaire, elle était super bonne, parce que sa mère aussi, elle fait des voix, hein, c'est la voix de Rudolph the Red-Nosed Reindeer un des Kalinours. Mais
0: de savoir qu'elle vivait donc ces émotions-là par rapport à toi, c'est à travers la chanson que
1: c'est
0: tu
1: C'est ça qu'elle aurait voulu me parler, et que non, tu sais, pas directement, en fait. Donc là, écoute, j'étais une lavette, là. On a pleuré tout. En écoutant le premier album, on était choqués, la bouche ouverte.

0: J'ai fait écouter la chanson à ma fille Camille l'autre jour, puis elle aussi a eu les larmes aux yeux parce que et elle soupçonnait pas non plus tous les non-dits qu'il pourrait y avoir aussi.
1: L'art, ça peut servir à ça aussi, venir nommer ces choses-là qu'on a de la difficulté à dire. Il faut qu'on parle de télévision, des émissions de télévision marquantes à la maison. Là, d'abord, Yvon, vous aviez 18 ans quand la télé est arrivée chez vous. À l'époque, là, moi, je ne savais pas ça. On diffusait juste la troisième période du match de hockey à la télé?
2: Oui, seulement la troisième
1: période.
2: Pendant plusieurs années, il y avait peur que les gens n'aient pas au forum.
1: C'est incroyable, ça, quand même. Et vous aviez une télé chez vous. Donc là, tout le monde se rendait chez
2: nous,
1: vous.
2: Nous, mon père était dessinateur industriel et spécialisé dans les brevets d'invention. Mmh. Alors, il y avait dessiné des télévisions en 40-41. Mmh. Là, il dessinait déjà des télévisions. Marconi prenait des... Et donc, nous, on avait entendu parler. Alors, comme mon père aimait beaucoup la science, la mécanique, tout ce qui était nouveau, on l'avait. La télévision, on était les premiers sur la rue.
1: Même un projecteur de cinéma. Mmh. Vous aviez un projecteur de cinéma à la maison.
2: Oui, oui.
0: Ça, c'est impressionnant. Quand il l'a retapé, il a pogné ça chez les regrettiers.
1: Dans des pawn shops.
0: Bon,
1: on va le dire dans des
0: bon français, pardon.
1: Donc, il a trouvé un vieux projecteur, il l'avait réparé, vous aviez ça à la maison.
2: Nous.
1: Quand même.
2: Oui.
1: Mais la télé, ça faisait partie de la vie des enfants, de Karine, Annie, de Sarah aussi. Et particulièrement, cette émission que Yvon prenait le temps d'enregistrer pour qu'elle puisse l'écouter après l'heure du souper.

0: passe-partout.
1: Des passe-partout, écoute, c'est drôle parce que ça tombait toujours exactement après le souper.
0: Hey, ça tombe bien, hein?
1: Qu'on mangeait à n'importe quelle heure. C'était
2: pas... Oui, ça commençait direct après.
0: C'est bien réfléchi quand même comme stratégie.
2: Mais je pense qu'on est toute une génération qui ont appris à vivre en regardant passe-partout. Ouais. Parce que moi aussi, j'étais pas quelqu'un qui savait jouer. Mm-hmm. Tu sais, j'aimais ça regarder des belles choses, mais c'est tout. Donc, ça nous apprenait un peu à jouer, le jeu imaginatif et tout ça. On voyait ça, plus toutes les passe-carreau qui faisait...
0: Les mouvements, mais...
2: Tu sais, les mouvements, le passe-partout qui chialait à la fin.
0: Ben, là, c'est ça. Passe-partout qui chialait à la fin. Attention, Annie, là, écoute ça. Oh.
2: C'était pénible.
0: Alors ça, ce thème-là...
3: Se laver. Oh. Moi, j'aime pas tellement ça, être obligée de me laver. Est-ce que t'aimes ça, toi?
0: Comment est-ce que t'appelais ça, Annie?
2: Nous, on appelait ça les compliments de passe-partout. Parce qu'on on pensait que compliment, ça voulait dire...
0: chialage.
2: Là, du chialage. Là, elle va chialer, que c'est donc bien difficile, qu'il faut que... Tu sais, qu'elle a manqué son arrêt d'autobus. Tu sais, ouais. Nous, on était comme, mais voyons, genre juste... Comme, t'es tout... Oui, là... Toi, parce que t'es sale.
0: Tu sais, on comprenait pas du tout. Oui, puis là, en plus, avec juste le thème musical, oh, juste ouais. D'entendre ça, on a une réaction. Oh. On est, évidemment, on parle du petit écran avec Yvon Deschamps, avec Annie Deschamps dans notre segment En famille, samedi de rire. C'est sûr que ça a été une émission de télévision marquante. Puis aller le voir en coulisses aussi.
2: Oh, ça, c'était le fun.
0: Là, on va se faire plaisir. On va aller écouter un extrait de samedi de rire.
4: À soir, voilà comme je suis là. Mais en haut, vous comptez la légende de Zouin-Zouin l'Albinos, qui se trouve être le beau-frère de Rod de la Grand-Gueule, Dieu et son ordre, et qui passe à son temps à marcher de la bouse de vache. Là, excusez, ça marche plus, là. Je suis comme des chaleurs, Lucienne. Lucienne, va chercher ta mère, là, pour pas faire le pas partout, là.
5: Mais...
4: Excusez-moi, je ne sais pas ce que j'ai, là.
0: Samedi de rire. Quel souvenir tu gardais ça, Annie?
2: Moi, ce que j'ai vraiment aimé, en plus que c'était drôle et c'était stédé, donc on avait notre père qui était à la maison beaucoup plus régulièrement que s'il était en tournée. J'ai vraiment aimé que c'était un environnement avec beaucoup de femmes. Mmh. Les personnes qui faisaient les maquillages et costumes aidaient à créer des personnages. Tout le monde écrivait... Puis moi, j'aimais ça aussi, courir dans le spectrum, puis aller me cacher, puis tout ça. Il y a des choses qu'on se dit en

0: encore qui viennent de là. Il y a des petites chansons, des extraits, des répliques. Et moi, je fais souvent Petit Blanc Lebrun avec des enfants pour rire. Tu sais, quand ils disent
1: ça,
0: raconte-nous une histoire. Je dis, bon, tu sais, je vais chercher mon siège. À soir, vrai comme je suis là, on va vous conter l'histoire de Nila Joy avec les beaux cheveux. Puis là, je parle, mais c'est sûr que je leur conte une histoire qui a rapport avec eux, comme telle. Mais c'est juste pour rire jusqu'à ce que la cloche sonne.
1: Et les fous rires de ton père.
0: Ouf.
1: Il y a eu beaucoup de faux rires à Samedi de Rire.
2: Pas de bon sens.
0: C'est pour ça que j'aurais
2: une chance, je suis devenu humoriste. Parce que comme acteur, j'avais tellement de misère, là. Écoute, aussitôt en scène, aussitôt qu'un autre acteur se trompait ou hésitait, moi, je partais en rire.
0: Ben oui.
2: Et là...
0: T'as fait ça à l'ouvre-boîte, je pense. Ça se peut-tu une couple de fois?
2: Non, pas l'ouvre-boîte.
0: Je ne sais pas. Des fois, il exagère. C'est vrai qu'il m'a compté ça. L'ouvre-boîte. Je ne sais pas. OK. Très sérieux à l'ouvre-boîte.
2: Parfait.
0: Pardon.
2: Non, mais d'autres pièces. Mais il y avait une pièce dans laquelle il y avait une pièce.
0: Ah, OK.
2: Et puis, on répétait le c'était comme la nativité ou je sais pas quoi. Puis, on jouait au Jésus. Puis, dans ce temps-là, Jésus avait des grands escaliers derrière pour venir sur scène. Et puis là, le personnage, il est en retard à la répétition. Et puis moi, je dois dire, moi, mieux vaut tard que jamais.
1: Ouais.
2: Mais là, il est plus qu'en retard. Là, on est là en carafe. Là.
1: On
2: et
1: attend.
2: Tout à coup, on entend débouler l'escalier. Puis là, il rentre. Et puis là, j'ai dit, mieux vaut tard que jamais.
0: Et là je m'écroule.
2: Ils ont fermé le rideau.
1: C'est pas possible de revenir de ça.
0: Non, à Samedi de Rire, une fois, là, quand vous jouiez au pied, là, la table de quatre, c'est-tu Normand Brathwaite qui a fait
2: Normand,
0: qui a dit,
2: finalement.
0: Là, lève-toi, sors. Je le connais, on va m'asseoir à ta place. Il braillait de rire. Il roulait. Puis quand ils ont été le finir, l'autre nono, il riait dans les. On l'entendait pareil dans les coulisses crampées parce qu'il y était quatre avec c'était Chouinard puis Pauline.
2: Là, c'est les deux Normands.
0: Les deux Normands, puis c'était juste trop drôle. Là.
1: Mais c'est bien ce que tu as souligné tout à l'heure, Annie. Samedi de Rire, ça t'a permis d'avoir ton père à la maison. C'était délibéré ce choix-là de faire de la télé. Ça vous permettait, Yvon, de rester plus proche de la famille qu'être toujours en tournée.
2: C'est ça. Parce que quand je faisais des spectacles le soir, au moins, le jour, je les voyais, les enfants, le jour.
1: Ouais.
2: Et même quand j'étais à la Place des Arts, écoute, j'avais le temps de prendre le bain avec eux autres, puis les coucher. On jouait à 8h30 dans ce temps-là.
0: Ben oui.
2: On jouait tard. Alors, mais là, tout à coup, là, ils grandissent, puis ils s'en vont à l'école. Là, je dis, ben là, s'ils sont à l'école le jour, puis moi, je suis ailleurs le soir, je ne verrai jamais.
0: C'est alors, ça, il y avait bébé Sarah aussi, là, qui est née en 1986, donc comme
2: pas
0: pendant...
2: encore, elle n'était pas née encore.
0: Elle n'était pas née encore, mais je veux dire, elle s'en venait. Là.
2: Oui, elle s'en venait.
1: Donc, il y avait un choix de vie, de dire, ben moi, j'ai envie
2: un
1: d'être là.
2: Un choix de vie, de dire,
1: auprès
2: je suis avec
1: enfants.
2: Mes enfants, puis les fins de semaine, et puis l'été, on ne travaillait pas, on restait avec les enfants. Tu sais, on a été
0: c'était
2: chanceux aussi.
0: C'était merveilleux. Hein, on passait l'été avec mes cinq cousins du côté de ma mère, les Gordon. Donc, on était 8 enfants, 3 adultes. Tout le monde un par-dessus l'autre et c'était merveilleux.
1: Oui. Ça ferait une bonne bande dessinée, ça aussi, Annie Deschamps.
0: Ah oui, pour vrai, on en a.
1: On reçoit des messages des auditeurs. Il y a Martin de Parisville qui nous écrit « Quand j'entends Yvon, j'ai les larmes aux yeux parce que je repense à mon père et à toutes nos soirées, à tous les moments où on regardait Samedi de Rire. Ça me fait encore rire. Ça me rappelle des beaux souvenirs d'enfance. Marie-Ève de Montréal, même chose. Elle dit « Malgré mon jeune âge, j'adorais ça. Petit blanc, le brun. » Elle nous envoie un emoji de rire aux larmes. Il y a plein de messages qui nous arrivent. Il y a Claude Jean qui nous écrit « Un spectacle d'Yvon qui m'a particulièrement touchée, c'est un soir à Drummondville. Les billets pour le spectacle étaient chers. Et plusieurs jeunes étudiants et moi, on avait décidé de forcer les portes et d'assister au spectacle. Et finalement, Yvon Deschamps a accepté d'offrir ce spectacle-là gratuitement. C'est un homme généreux. Est-ce que vous avez souvenir de ça, Yvon?
2: En fait, c'était pas juste moi, c'était le studio.
1: Ouais.
2: C'est que le producteur avait mis les billets. C'était très, très cher, là. Il avait mis les billets à 5 $
0: Et excusez.
2: Bon. Alors là, c'était inacceptable. Alors, les jeunes ne pouvaient pas rentrer. Et les jeunes, ils se disaient, ben.
0: C'est pour nous autres,
2: c'est pas pour les vieux là, qui ont de l'argent pour payer. Alors, c'est ça, ils ont forcé un peu les portes. Et puis là, ben moi, j'ai dit à Robert, si t'es d'accord, on le fait bénévolement, là, nous autres, on se fait pas payer, puis on dit aux, au producteur rembourse les gens qui ont payé, personne ne paye, puis ils rentrent toute la gang. Hey, écoute, il y en avait partout. Il y en avait sur scène, il y en avait dans les allées. C'était un beau spectacle.
1: Ça, c'est un autre geste de résistance. Ça fait un lien avec ce dont on va parler tout à l'heure avec Mathieu Gosselin, la résistance par le rire. Le temps file. Il y a une archive que je voulais vous faire entendre, puis après ça, vous nous expliquerez qu'est-ce que ça signifie pour vous.
3: Vous saurez que le moment est venu de tourner la page lorsque vous entendrez la fée clochette. Elle fera tinter ses petites cloches, comme ceci.
1: Alors, on est dans un disque vinyle de Walt Disney, Yvon ouais. Deschamps. Qu'est-ce que ça évoque pour vous, ça?
0: Oh non!
2: Oh bah!
0: Vas-tu le compter, parce que...
2: Elle avait 5 ans, à peu près.
0: Moins que ça, probablement.
2: Même ça, 4 ans, oui.
0: Je lisais pas mal de...
2: Oh, non. C'était cute.
1: Qu'est-ce qui s'est passé?
2: Okay, moi, je vais le faire le cute, puis toi, dis ta ligne.
1: Ah, oh, pour vrai? OK.
2: Ouais. Ben, okay. Quoi?
1: Il y a une mise en scène, c'est parfait, on y va.
0: Alors, OK, vas-y.
2: Alors, voilà, Annie, là, c'est un beau disque. C'est bon, là, le disque part, OK?
0: Et moi, je dois suivre dans le livre,
2: ouais,
0: c'est ça.
2: Maintenant, parce qu'il faut la lire oui, en même temps.
1: Mm-hmm.
2: Et quand la fée clochette fera sonner ses clochettes, tournez la page, moi. Non. Tournez la page seulement quand la fée clochette aura sonné ses clochettes.
0: Et moi de répondre, la fée clochette, tabarnak! Pardon à tous nos auditeurs.
1: Et pourquoi?
0: Ils sont fragiles des oreilles.
2: Elle était tout petite. Hein?
0: Je sais pas. Je me rappelle plus de ce que je pensais, mais clairement, je me disais, waouh, c'est vraiment infantilisant. Là.
1: Oh,
0: la petite fée clochette qui fait ding-ding pour que tu saches quand tourner la page.
4: Je peux pas tourner les pages quand je veux.
0: Excusez, j'ai 4 ans. Moi, je lis et je peux suivre.
1: Donc, clairement, les hormones, c'est pas juste à l'adolescence. C'était très, très tôt là, dans la vie. La question centrale de notre segment en famille, c'est toujours de savoir, pour chacune des familles qu'on reçoit en studio, quel serait l'hymne? Ce serait quoi la chanson qui peut représenter votre famille? Puis je pense que dans votre cas, ben, le choix il était évident.
0: Ouais.

0: aimons-nous.
1: Ben oui, regardez, j'ai ça tatoué sur moi, là. Aimons-nous quand même. C'est le quand même qui est important. C'est ouais, de s'aimer hein, malgré tout.
2: Malgré
1: tout. Tu sais, moi, personne, dans notre famille, en fait, des deux côtés, on est très prône à des grosses dépressions, à de l'anxiété, avoir beaucoup d'insomnie, de misère à dormir, à être souvent, tu sais, vouloir aider, pas pouvoir aider. Tu sais, en fait, puis on est beaucoup de neurodivergents aussi. Donc, moi, je l'ai tatoué sur moi. Pour me rappeler spécifiquement que dans notre famille, on s'aime puis on s'accepte, on fait de notre mieux et c'est tout. C'est on s'aime malgré tout.
3: On s'aime beaucoup.
4: Ouais, parce que dans le aimons-nous, aimons-nous, il y a s'aimer soi-même puis
2: ben oui,
4: aimer les autres aussi.
2: Oui, moi, je pensais que comme... la chanson
1: qui nous représente,
2: qui nous représente, c'était moi, je suis les verres au fond du café.
1: Oui, mais ça te représente toi, parce que mon père aime bien ça, chanter ça quand il fait sa vaisselle.
5: Oui.
1: Parce que malheureusement, quand tu as 91 ans, c'est pas la fin de la vaisselle. Je vous annonce.
2: Non, c'est pas la vaisselle.
1: Si, même si tu t'offres, tu vas faire de la bouffe, tu vas faire ta vaisselle. Tu sais, alors, une petite chanson à te chanter pendant ce temps-là.
2: Moi, je suis les verres.
5: Mais c'est beau ce que Annie disait, la façon dont elle se le garde en rappel.
2: Ben écoute, là, c'est merveilleux. Mais jamais des fois, Jody, moi, on se dit ça, jamais on aurait cru que malgré tout ce qui peut arriver dans une vie, dans une longue vie, qu'on reste, nous cinq, si attachés, hein, si proches, si...
1: Hein? Oui, parce que c'est pas arrivé avec vos parents.
2: Non.
1: Et puis eux, ils nous ont dit à un moment donné, justement, on croyait qu'à un moment donné, vous alliez partir et c'est tout. Tu sais, que ça allait être peut-être difficile de se voir ou peut-être, tu sais, ça a commencé avec on mange les dimanches, tout ça, mais on est restés très proches. On a fait le boomerang quelques fois, tu sais, habiter
5: oui,
1: chez eux en transition, oui, tu sais, vers une autre place ou des choses comme ça. Donc, ils ont été vraiment proches aussi de mes garçons et ma fille. On a été au Mexique ensemble parce que mes enfants sont aussi mexicains.
5: Donc, il y a ce clan-là qui s'aime quand même, malgré tout, comme on le dit dans la chanson. Merci beaucoup d'être avec nous, Annie Deschamps, Yvon Deschamps. Je vous garde parce que je veux qu'on parle du retour sur scène d'Yvon Deschamps. Ça se passe demain, rien de moins.
2: Demain.
5: Mais là, on va aller faire un petit voyage dans le temps avec Mathieu Gosselin.
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5: Je retrouve avec plaisir donc Mathieu Gosselin, acteur, dramaturge, la plus belle voix de l'UDA.
4: Ah.
5: Pour sa chronique La petite école de la résistance culturelle, dans laquelle tu nous proposes de revenir sur des moments de l'histoire où vraiment il restait toujours la culture, Mathieu. Et là, on entend la musique du film Étant moderne de Charlie Chaplin. Parce que pour ta chronique aujourd'hui, tu t'es inspiré d'une anecdote qu'on trouve dans la bande dessinée Yvon avant Deschamps. C'est-à-dire qu'Yvon se déguisait en Charlie Chaplin, jeune.
4: Ben on fait des liens avec tout ça.
5: Ben
4: là,
5: oui, absolument. Et donc, ça t'a donné envie de plonger dans l'œuvre de Charlie Chaplin aujourd'hui.
4: Oui, j'ai eu envie de m'intéresser à l'idée de combattre par le rire, en fait. Alors, Charlie Chaplin est né en Europe le 16 avril 1889, dans une Angleterre que la révolution industrielle continuait à transformer au quotidien. Et donc, celui qui, 30 ans plus tard, va faire rire le monde entier avec la maladresse et la naïveté de son personnage, le vagabond, naît et son destin va être lié malgré lui avec un autre enfant européen qui voit le jour 4 jours plus tard, le 20 avril, à l'autre bout de l'Europe, cette fois-ci en Autriche, et je parle de Adolf Hitler.
5: Ah.
4: Si la ressemblance au niveau de leur pilosité faciale est grande, avec la petite moustache, même que Charlie Chaplin pensait qu'il était très célèbre, même avant que Hitler arrive au pouvoir, donc il pensait que Hitler lui avait vraiment volé son look.
5: L'image et la moustache,
4: ouais, exactement. Et même, donc, leur dissemblance au niveau de leur vision du monde est encore plus grande peut-être que leur ressemblance au niveau de la pilosité faciale. Et c'est de ce fossé idéologique entre les deux personnes que va naître un des plus grands films, en fait, de tous les temps, Le Dictateur.
5: Alors, on va parler de ce film-là. La production du film a été assez difficile.
4: Oui, parce que ce qu'il faut comprendre à l'époque, c'est que pour la majorité des Américains, le régime nazi n'était pas vu nécessairement comme l'espèce de gouvernement génocidaire qui va devenir et qu'on connaît aujourd'hui. Et on a tout le temps tendance à relire l'histoire avec cette espèce de vision rétroactive, mais on ne pouvait pas savoir à ce moment-là que toutes les atrocités allaient arriver. Et dans les années 30, en Amérique, c'était plutôt la mentalité, on ne veut pas de guerre, on ne veut pas d'intervention en Europe, on est isolé. isolationniste, on s'isole, et on pensait tout simplement que le régime nazi s'était vu comme un État très autoritaire, mais qui venait sauver l'Allemagne d'une espèce de crise de chômage sans précédent. On voyait aussi l'extrême droite comme une espèce de remède à la propagation de l'extrême gauche, parce que le vrai ennemi à l'époque, c'était la Russie et son communisme. Si on vient donc à Chaplin et son film, ben personne ne voulait financer une œuvre qui prenait position politiquement et une position pas très populaire qui plus est. Mais Chaplin était d'un entêtement légendaire. Quand on dit qu'il avait une idée dans tête, il l'avait pas dans les pieds. Et il s'est dit que si personne ne voulait financer son film, ben il allait le faire lui-même. Puis on parle quand même de 2 millions en 1939. Là, c'est beaucoup d'argent. Ouais. Et il sentait qu'il devait à tout prix s'opposer par la satire, par le rire, à Hitler et le nazisme. Il commence donc l'écriture du scénario en 1938. Plus d'un an avant l'invasion de la Pologne par les nazis, qui est l'acte qui va déclencher officiellement la Seconde Guerre mondiale.
5: Et donc, il y avait quelque chose de visionnaire dans ce film-là de Chaplin.
4: Oui, parce que ce qu'il faut comprendre, c'est que beaucoup de choses qui se passaient en Europe, même à l'intérieur de l'Allemagne, puis les nouvelles ne voyageaient pas aussi vite que de nos jours. Donc, c'est pas tout le monde qui est au courant de ce qui se passait. Donc, je ne sais pas si lui avait des informations privilégiées de l'intérieur de l'Allemagne ou c'est juste son intuition artistique qui était tellement forte qu'il a raconté dans son film, même sans connaître tout ce qui se passait là-bas, beaucoup de choses qui se sont avérées vraies. Donc, il met en scène un ghetto qui ressemble vraiment à celui du ghetto de Varsovie, et il dépeint le personnage d'adénoïde Hinkel, qui est le double satirique de Hitler, comme un fou sanguinaire, insensible, un mégalomane qui est prêt à tout faire pour contrôler la Terre et exterminer des peuples. Donc, c'était pas quelque chose qui était nécessairement très bien su à l'époque. Le tournage du film commence donc le 9 septembre 1939, soit une semaine après le déclenchement de la guerre. Et le tournage va se terminer, ça va durer à peu près un an. Puis en mars 1940, après avoir résisté à plusieurs assauts, dont celui du bureau de la censure, des groupes pro-nazis, la commission sur les activités anti-américaines et de la pression de diplomates allemands qui voulaient annuler le tournage, mais ça va se faire quand même.
5: Et là, le film, est-ce qu'il a été bien reçu?
4: Ben aux États-Unis, là, c'est un grand, grand succès populaire. Mais comment faire autrement? T'sais, comment rester insensible au génie comique de Chaplin, dont, pour ceux qui ont vu le film, là, la scène où il danse avec le globe terrestre, c'est d'une pure poésie. Mm-hmm. La scène aussi, le discours de Hinkel qui fait peur à tout le monde avec son espèce de faux allemand, même à ses micros qui se plient quand il arrive pour leur parler de proches. La bataille de nourriture entre les espèces de doubles de Hitler et Mussolini. Et aussi la scène de rasage complètement chorégraphiée sur la danse hongroise numéro 5 de Brahms.

0: en Angleterre, la première du film a lieu pendant le Blitz, pendant les raids aériens de l'Allemagne sur l'Angleterre. Ça devient vite un symbole de résistance. Mmh. On va diffuser plusieurs fois pendant la guerre le film Le Dictateur en Angleterre. Et il faut se rappeler que l'Angleterre, c'est le seul pays d'Europe qui s'oppose officiellement au régime de Hitler. Et ça va être interdit partout en Europe, dont évidemment en Allemagne, puis ce jusqu'en 1958.
1: Donc jusqu'en 1958, ce film-là n'était pas présenté en Allemagne. Est-ce qu'on sait si Hitler a vu le film de Chaplin?
0: Ben, la légende veut qu'il l'ait vu deux fois de suite, paraît-il, mais ça a été démenti par l'architecte personnel de Hitler. Mmh. Mais c'est sûr qu'en entendant la rumeur, Chaplin, ça l'a vraiment titillé de savoir qu'est-ce que Hitler avait pensé de son film. Mais il saura jamais parce qu'on ne sait pas si c'est vrai ou non. Mais ce qui avait commencé comme un parallèle entre deux enfants nés à quelques jours l'un de l'autre, c'est soldé par une opposition sur grand écran devant des millions de spectateurs. Il faut bien comprendre les risques que prenait Chaplin pour produire ce film-là. Il était tellement convaincu du bien fondé de son projet et de la puissance de son message qu'il en est venu à prendre le plus grand risque de tous. Et bien sûr, il y avait un risque financier, il y avait des risques politiques, mais il a surtout pris le risque artistique parce que c'était la première fois qu'il se risquait à parler au grand écran. Il a fait du cinéma muet à venir jusque-là. Et là, il abandonnait premièrement le personnage du vagabond pour parler, parce qu'il disait que le projet de ce film-là était plus grand que ça dépassait son personnage du vagabond. Et donc, il a remis en jeu l'entièreté de ce qui avait fait sa renommée internationale. C'est aussi suite au grand dictateur que il a commencé à être taxé d'anti-américanisme.
1: Ouais.
0: Parce que le discours final parle de fraternité universelle, d'égalité, et c'était vu comme un discours communiste. Donc, il a tout risqué pour conscientiser les gens par le rire sur le danger que représentait le nazisme. Il y en a même qui vont jusqu'à dire que le film va contribuer à sa façon à convaincre les États-Unis d'entrer en guerre en 1941. C'est dire le pouvoir de la comédie.

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1: Magnifique, ça, Smile, chanson écrite par Charlie Chaplin.
2: Oui, exactement. Fait que même si des fois le monde nous donne plutôt envie de pleurer par la direction qu'il prend, mais on peut toujours compter sur la puissance des grands comiques. On peut compter sur la force de caractère, par exemple, d'un Yvon Deschamps qui réussit à émouvoir, à éveiller la conscience des Québécois et à faire rire en même temps. On peut compter sur un Jimmy Kimmel, présentement aux États-Unis, pour tenir tête à son président, qui voit la satire et l'humour peut-être comme la plus dangereuse menace à sa crédibilité. Mais on peut surtout compter sur le génie comique de Charlie Chaplin, qui emprunte la direction à contre-courant, parce qu'il sait que ça va déboucher sur un rire et par le fait même sur une plus grande humanité.
1: Merci Mathieu Gosselin pour cette leçon de la résistance culturelle. Charlie Chaplin, ça a été une influence.
3: C'est mon idole. Oui. Alors c'est ça, comme vous aviez dit, mon père avait trouvé un vieux projecteur de 8 mm, puis il l'avait réparé, puis il marchait de son bureau pour aller prendre le tramway tout le temps. Il y avait des regrets. Il achetait toutes sortes d'affaires, donc il achetait des bouts de films. Et là, il y avait Tom Mix, et puis il y avait... je me rappelle plus les autres. Et il y avait un petit bout de Chaplin. Et c'était juste... on le voyait de dos, il marchait, ça durait 30 secondes, là. Puis là, il se retournait. Et c'est son regard que ça m'a jeté à terre. J'avais 5 ans. J'ai vu la profondeur du monde dans ses yeux. Ça a fait dur. Je me suis couché tout croche.
1: Tout croche, hein?
2: Mais c'est que ça n'a pas pris une ride non plus, ces films. Même on les regarde encore aujourd'hui, puis c'est incroyable à quel point c'est d'actualité.
3: Incroyable.
2: Ça passe le temps.
4: À Villa, elle a cherché juste des petites secondes. Non, tu ne pouvais pas acheter un film. Là, donc, tu voyais juste des petites secondes de tout, et c'est juste ça que ça a pris.
1: Pour allumer cette étincelle-là. Oui. Ce qui ne prend pas une ride aussi, ce sont les monologues d'Yvon Deschamps. Il y a tellement de gens qui nous écrivent. Daniel Rosset de Gatineau, mon monologue préféré, quoi un bébé? Parce qu'en fin de monologue, il y a la chanson Papa, mise en musique par Judy. Elle dit ce texte est d'une grande justesse, une grande beauté. J'y ai pensé quand je suis devenue père. Pour la première fois, il y a eu souvenir de ce monologue-là. Yvon Deschamps, vous remontez sur scène demain.
3: Ouais. Demain, oui. Je vais faire un numéro. C'est un gros spectacle. Il y a Ginette Renaud, il y a Grégory Charles, il y a Luce Dufault, Paul Piché.
1: Mais moi, c'est Yvon Deschamps qui m'intéresse. Qu'est-ce qu'Yvon va faire?
3: Mais je vais faire un numéro sans parce que je ne vais plus écrire, rendu à mon âge.
1: Vous en avez écrit des
3: Alors papiers. Là, j'ai pris deux personnages, parce que moi, mes personnages, ils n'ont jamais eu de nom. Mais c'était des types de personnages. J'avais dans ma tête, j'avais mon bon monsieur, mon achalant, mon nono, tout ça. Le gars de la chope. Oui. Le gars de la chope, j'en ai fait beaucoup. Alors, j'ai pris mon bon monsieur, mon achalant. Puis là, j'ai fouillé dans mes affaires. Et je raconte une vie en 15 minutes.
1: À travers ces deux personnages-là.
3: Et je reprends, je fouille dans mes affaires que j'ai déjà écrites, dont les bébés, mais une ligne ou deux.
1: Et ça fait revivre donc les
3: toutes
1: deux.
3: Avec toutes les monologues, les lignes, ça fait que ça va construire sa vie.
1: Et que
3: sa vie, ça passe vite.
4: Et on sait que ça coûte cher, les amis. C'est un spectacle bénéfice pour faire vivre la Fondation, pour aider nos centaines de milliers de jeunes qui passent par le centre Yvon Deschamps.
3: Des millions, mais je pense qu'il y a son aide.
4: Rendu maintenant, on est peut-être aux millions.
3: Une centaine de millions.
1: Ça se passe demain, donc, à la salle Pierre-Mercure. Et donc, effectivement, c'est un spectacle bénéfice. Merci beaucoup, Yvon Deschamps, d'avoir pris un moment avec nous. Annie Deschamps, on invite les gens à aller lire Yvon avant Deschamps, cette bande dessinée avec la collaboration de Sempart et Tristan de Mers. Et on invite les gens à être généreux envers la Fondation d'Yvon Deschamps. Merci beaucoup à tous les deux. Ça a été vraiment d'une grande générosité, votre présence. Moi, je vous donne rendez-vous demain dès 13h30, entre autres, avec France Beaudoin.
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11: Bonjour, ici Karine Matheux. Voici les informations. Christine Fréchette a démissionné de son poste de chef de la coalition Avenir Québec. Le parti a été rayé de la carte lundi après avoir fait élire 90 députés en 2022. Christine Fréchette affirme qu'un nouveau leader saura prendre en charge l'avenir du pays.
12: La coalition a dès maintenant besoin de quelqu'un qui pourra mener nos troupes jusqu'à la prochaine élection, puis bien au-delà aussi. C'est encore plus important dans le contexte d'un gouvernement minoritaire, de procéder de la sorte. J'ai confiance en l'avenir de la coalition, confiance que nos membres sauront choisir la bonne personne pour guider notre formation politique.
11: De son côté, le premier ministre désigné du Québec, Paul Saint-Pierre Plamondon, a présenté ses priorités pour le début de son mandat. Il promet de tenir rapidement un grand rendez-vous sur l'itinérance. Le chef péquiste compte aussi remettre les finances publiques en ordre. Il entend créer un secrétariat à l'efficacité gouvernementale et à l'allègement réglementaire.
13: Ce secrétariat, essentiellement, va passer au peigne fin tout ce qu'il y a de programmes, de règlements et de bureaucratie, avec l'objectif de diminuer le nombre de programmes, de réduire partout ce qu'on peut les règlements et la bureaucratie, qui coûtent une fortune à nos villes, qui coûtent une fortune à nos entreprises, mais vous aurez deviné que ça coûte également une fortune à l'État québécois et que ces sommes-là sont à ce moment-là pas disponibles pour des défis sociaux importants qui sont devant nous.
11: Paul Saint-Pierre Plamondon promet aussi de déposer un projet de loi pour geler le salaire des élus et des hauts dirigeants de la société d'État. Et la co-porte-parole solidaire Huba Ghazal s'est félicitée d'avoir défié les pronostics en conservant 9 députés, dont son co-porte-parole Sol Zanetti et Étienne Grandmont, qui ont tous deux résisté à la vague conservatrice à Québec. Huba Ghazal a souligné que son équipe veut demeurer à l'écoute des Québécois.
14: Quand les gens vivent une insécurité économique, c'est dur après ça de dire, ben je vais me rallier à l'indépendance. C'est beaucoup de ça que les gens nous parlent. C'est ça que je veux dire par être à l'écoute. C'est pas juste dire gauche, droite, tel projet. Comment est-ce qu'on peut faire que les gens se sentent rassurés ou est-ce qu'ils ont l'impression de continuer à s'appauvrir pendant qu'une minorité s'enrichit? C'est ça aussi qui est important et qui est fondamental.
11: Par ailleurs, le chef libéral Charles Milliard a souligné la victoire de sa candidate dans Jean Talon, la seule des libéraux dans la région de Québec, où les conservateurs ont remporté la majorité des circonscriptions. La victoire du Parti québécois est bien accueillie par les Albertains, favorables à la séparation de leur province du reste du pays. Ces derniers estiment qu'ils pourraient trouver un allié en Paul Saint-Pierre Plamondon. Voici le reportage de Pierre-Alexandre Larouche.
15: Lundi soir, la première ministre Danielle Smith a félicité Paul Saint-Pierre Plamondon, élu nouveau chef du gouvernement du Québec. Le retour d'un parti souverainiste au pouvoir pourrait avoir des répercussions pour le gouvernement albertain, explique le professeur adjoint de sciences politiques à l'Université Athabasca, Alexandre Rivard.
16: Pour le Parti conservateur et le Parti québécois, je pense que Danielle Smith a trouvé des bonnes amies là, pour unir peut-être contre l'Ottawa.
15: Du côté du groupe séparatiste Alberta Prosperity Project, l'élection du Parti québécois est vue comme une victoire, explique l'un de ses leaders, Mitch Sylvestre. Le fait qu'il y ait d'autres personnes au Canada qui ne sont pas satisfaites du gouvernement fédéral et qui pourraient éventuellement vouloir quitter la fédération, cela nous facilite les choses, indique-t-il. Pour sa part, l'ex-premier ministre conservateur Jason Kenney a affirmé en point de presse que l'Alberta ne devrait pas s'inspirer du mouvement séparatiste québécois. Le premier ministre désigné, Paul Saint-Pierre Plamondon, a visité l'Alberta l'an dernier et a déclaré que si l'Alberta devenait un pays, il la reconnaîtrait officiellement sur la scène internationale. Ici Pierre-Alexandre Larouche, Radio-Canada, Edmonton.
11: En Israël, le ministre de la Défense a ordonné à l'armée d'augmenter son niveau de vigilance en vue des commémorations du 7 octobre. Selon des renseignements de l'armée, le Hamas souhaiterait mener des attaques et des attentats contre l'armée israélienne. 3 ans plus tard, les effets du conflit se font sentir à Gaza, mais aussi dans la politique israélienne. Le reportage de David Savoie.
17: Memshelet ha-7 be-octobre arsa ve memshelet ha-27 be-octobre.
18: Le 7 octobre, le gouvernement a détruit. Le 27 octobre, le gouvernement va réparer. C'est ce que soutenait l'ancien premier ministre Naftali Bennett dans un récent rassemblement politique. Sa formation regroupe des candidats qui ont eu des proches tués lors de l'attaque du 7 octobre 2023. Des candidats qui veulent maintenant évincer Benjamin Netanyahou du pouvoir. Ce dernier a lancé un avertissement au Hamas. Le mouvement islamiste pourrait tenter d'interférer dans les élections du 27 octobre. Regardez ce que nous vous avons fait pendant la guerre, dit-il. Le premier ministre israélien joue sa survie politique au prochain scrutin, la première élection à survenir depuis l'attaque sans précédent du Hamas de 2023. Israël a riposté dans un conflit qui a ravagé la bande de Gaza. Le bilan est de 1221 morts côté israélien et plus de 74 000 chez les Palestiniens. Justement, sur le terrain, d'après les organisations humanitaires, les frappes israéliennes continuent dans des zones peuplées de la bande de Gaza, affirme un porte-parole de l'ONU. Des civils ont été tués ou blessés durant la fin de semaine, ajoute-t-il. Les autorités israéliennes auraient suspendu l'entrée de cargo dans Gaza en raison d'inquiétudes sécuritaires la veille de commémoration des attaques du 7 octobre. Ici David Savoie, Radio-Canada, Montréal.
11: Et aux États-Unis, la condamnée à mort qui a survécu à deux injections létales la semaine dernière a repris connaissance et peut parler selon ses avocats. Chrissa Pike, 50 ans, avait été condamnée à la peine capitale pour avoir torturé et assassiné une femme en 1995. Voilà, c'était les informations.
19: Écoutez bien ça, une très bonne nouvelle qui vient du côté des pollinisateurs, le front des pollinisateurs. C'est une nouvelle étude de l'Université d'Ottawa qui révèle qu'en réduisant la tonte des abords routiers, en privilégiant une utilisation, dit-on, raisonnée des herbicides, eh bien on augmenterait de 45 % le nombre de pollinisateurs et de 23 % la diversité des espèces. Et ça, c'est une étude qui vient tout juste de paraître d'une de nos collaboratrices ici à l'émission. On va lui parler d'ailleurs ce soir, pas sur ce sujet-là, mais quand même, ça vient tout juste d'être publié. Puis je me disais, ce serait dommage de pas en faire mention. Et on dit également que ces mesures simples et peu coûteuses peuvent considérablement accroître les populations d'abeilles et de syrphes sans compromettre la sécurité routière. Alors, on va voir comment ils ont réalisé ça. Entre autres choses, c'est ce dont on va parler ce soir à Moteur de recherche.

à propos des vertus du drainage lymphatique. Est-ce que le développement d'usines de biométhanisation serait plus intéressant pour l'environnement que le développement des gaz ou du gaz de schiste? Pourquoi il y a tant d'insectes hématophages qui aiment donc votre sang au Canada? Et comment le cerveau des enfants, en fait le développement du cerveau des enfants, pourrait expliquer les hallucinations passagères?

0: allez bien, public en délire. Si vous écoutiez hier l'émission des élections, bien sachez que pendant ce temps-là, nous, on faisait une émission qui était diffusée partout ailleurs au Canada. Et donc, nous étions en studio hier. On a fait une émission, je vous dirais, particulièrement tripative sur le sujet, notamment de l'hélium comme gaz de refroidissement d'électro-aimant avec quelqu'un qui était absolument passionnant, quelqu'un de l'université, en fait, de Polytechnique Montréal, entre autres choses. Donc, sachez qu'hier, il y avait une émission. Donc, allez sur audio si vous voulez la réécouter. Mais on va vous la remettre bientôt. Je pense que c'est le 11 novembre. Non, on va la remettre bientôt là, en reprise, semi-reprise. Voilà. On a Isabelle Bourguin avec nous ce soir. Bonsoir, Isabelle.
1: Bonsoir, Mathieu.
0: Vertu des drainages lymphatiques. Vous avez fait votre petite enquête.
1: Oui, toujours.
0: Oui, comme toujours. Pour c'est pour ça qu'on vous paye. On est très contents que vous soyez de retour.
1: Oui, c'est ça.
0: On a également Alexandre Shields. Bonsoir, Alexandre.
2: Bonsoir, Mathieu.
0: On va parler de gaz de schiste versus biométhanisation.
2: Bien sûr, c'est un dossier que j'ai beaucoup suivi il y a de cela plusieurs années. Hein? Ça avait provoqué tout un débat au Québec.
0: Oui. On va... Puis là, ça revient évidemment dans l'actualité avec les élections qu'on a connues hier. Et là, je vous présente notre collaboratrice spécialiste des insectes à l'Université d'Ottawa. Elle y est prof titulaire en biologie, c'est Jessica Forêt. Bonsoir, Jessica.
3: Bonsoir.
0: C'est tellement une bonne nouvelle, ça, parce qu'il n'y en a pas beaucoup là, sur le front des pollinisateurs. Et là, on se rend compte que si on s'occupait, disons, de manière plus circonspecte de nos autoroutes, on pourrait augmenter le nombre de pollinisateurs. Donc, c'est une étude que vous venez de publier tout récemment.
3: Oui, c'est ça. Et je devrais souligner que c'était mon ancien post-doctorant Gilles Miranda qui a vraiment mené l'étude, qui a fait toute la collecte de données. Et c'était une collaboration avec la Fédération canadienne de la faune.
0: Donc, vous avez analysé la manière dont on entretient les abords d'autoroute, c'est bien ça?
3: Oui, c'est ça. Et on a comme une circonstance heureuse ici dans le sens que le comté de Lanark emploie une différente sorte d'entretien routier comparé au comté et municipalité adjacent. Et ça nous a permis de faire une comparaison très contrôlée entre les abords routiers qui sont entretenus de différentes manières, mais qui sont autrement très similaires.
0: Mm-hmm.
3: Oui.
0: Et donc, vous avez observé que dans des endroits où on laisse, disons, l'herbe pousser de manière plus, entre guillemets, naturelle, avec une utilisation plus ciblée des herbicides, eh bien là, les pollinisateurs, ils sont en nombre, disons, significativement plus élevés que dans des endroits où on fait la tonte, là, mais à ras, puis où on met beaucoup, beaucoup d'herbicides. Là.
3: Oui, et c'est pas surprenant dans un sens que faire moins de tonte, appliquer moins de d'herbicides, que ça aide les pollinisateurs. Mais en même temps, ça nous a surpris que l'effet a été aussi important, étant donné que le changement en entretien, c'était vraiment pas aussi significatif que ça. Comme c'était un peu moins de tonte, un peu moins d'herbicides.
0: En plus, ça coûte moins cher.
3: Oui, ça. Moins de travail, me semble. Donc, on ne voit pas de désavantage à réduire la tonte et les herbicides.
0: Bien, voilà, si vous voulez qu'on en parle davantage, écrivez-nous parce qu'il y a beaucoup, beaucoup de choses à dire là-dessus. Puis évidemment, on peut peut-être faire des liens aussi avec ce qui se passe sur nos terrains parce qu'on sait que le lien entre le fait qu'on a une pelouse qui est extrêmement proprette, ça a un impact également sur le nombre de pollinisateurs. Alors, on pourrait en discuter plus tard à l'émission. On se reparle d'ailleurs tout à l'heure, Jessica Forêt, pour discuter de la question des mouches noires. Est-ce qu'il y en aurait plus ici? Que, par exemple, en Italie. C'est un auditeur d'origine italienne qui nous demande ça. Alors, on s'en reparle dans quelques minutes. Bienvenue parmi nous, Jessica Forêt.
3: Oui.
0: On est en compagnie ce soir d'une invitée qui est ici pour la première fois. On est très heureux de l'accueillir. Elle s'appelle, c'est la docteure Eva-Flore Bui-Xuan. Elle est chef du département de psychiatrie, de l'enfant et de l'adolescent à l'hôpital de Montréal pour enfants. Docteure Bui-Xuan, bonsoir.
4: Bonsoir, un grand merci de m'accueillir.
0: C'est un grand plaisir de vous accueillir, surtout que cette question-là est tellement, comment dire, singulière. C'est la première fois, je dois vous dire, en 9 ans, 9 saisons ici à l'émission, que j'entendais parler de cet aspect-là de la psychologie de l'enfant. Écoutez bien ça, c'est une auditrice qui tient à demeurer anonyme, qui a observé chez sa fille de 9 ans des épisodes d'hallucinations auditives et visuelle assez intense, donc dans les deux dernières semaines. Et la pédopsychiatre de Sainte-Justine qui l'a évaluée n'a pas conclu à un trouble psychotique. Elle a mentionné que jusqu'à 25 % des enfants de moins de 12 ans peuvent avoir des hallucinations sans que cela ne soit nécessairement relié à une augmentation des risques de faire un trouble psychotique à l'âge adulte. Puis là, elle nous dit, j'étais très surprise de cette information-là. Elle nous demande, qu'est-ce qui se passe dans le cerveau des enfants par rapport à celui des adultes pour que on observe une aussi grande prévalence de ça. On va en discuter d'ailleurs avec vous. Je pense qu'à l'instar de cette pédopsychiatre de Sainte-Justine, vous dites que dans bien des cas, il n'y a pas lieu de s'alerter.
4: Dans la plupart des cas, il n'y a pas lieu de s'alerter parce que jusqu'à 95 % des cas, finalement, des enfants qui développent ces hallucinations-là n'auront plus du tout de symptômes rendus à l'adolescence.
0: 95 %
4: Jusqu'à 95 % oui.
0: Bon, mais qu'est-ce qui se passe dans le cerveau des jeunes enfants pour que ce phénomène-là, qui est quand même assez, disons, important, là, c'est 25 % des enfants qui vivent cela. Qu'est-ce qu'on sait sur la façon dont leur cerveau va générer ces hallucinations-là?
4: Alors, ce qu'il faut savoir, c'est que les hallucinations ne sont pas réservées aux maladies psychotiques ni aux enfants. Donc, pour expliquer le tout, en fait, on va rentrer dans le détail de qu'est-ce que c'est une maladie psychotique, mm-hmm, ouais. où on peut avoir des hallucinations et finalement des hallucinations qui ne sont pas pathogéniques, donc qui ne sont pas une maladie. Donc, et pourtant, c'est le même signe, c'est le même symptôme.
0: Bon, qu'est-ce qui se passe, par exemple, quand on a une psychose?
4: Donc, une psychose, déjà, c'est une maladie psychiatrique dans laquelle il y a finalement un déséquilibre au niveau des neurotransmetteurs. Les neurotransmetteurs, ce sont des molécules qui permettent de transmettre les informations d'un neurone à un autre neurone. Et dans la psychose, du type de la schizophrénie, donc dans la psychose qui est une maladie, mais cette désorganisation-là entraîne beaucoup de symptômes, pas juste des hallucinations.
0: Par exemple?
4: Par exemple, il pourrait y avoir des délires. Plusieurs types d'hallucinations, la pensée qui est désorganisée, le discours qui est désorganisé, aussi des comportements qui sont désorganisés ou alors catatoniques. Et aussi, il y a des symptômes qu'on appelle des symptômes négatifs, où ce n'est pas quelque chose qui se rajoute à la normale, comme les hallucinations, mm-hmm. où c'est des phénomènes qui se rajoutent, mais des phénomènes finalement qu'on a en moins, comme les émotions qui sont émoussées, par exemple, où on a moins de motivation, moins de pensée.
0: Mm-hmm.
4: Donc, pour avoir une psychose, il faut avoir plusieurs de ces symptômes-là, au moins deux dans la liste des cinq que j'ai décrits. Mais il faut aussi qu'il y ait une répercussion fonctionnelle. Ça veut dire qu'on fonctionne moins bien. Par exemple, qu'un enfant ait une baisse de notes, qu'un adulte soit plus capable d'aller travailler, par uh-huh. exemple. Donc, il y a vraiment une répercussion et que ça dure longtemps.
0: Donc, c'est pas nécessairement ça... à quoi on fait face quand on voit des enfants, par exemple, qui vivent des phénomènes, des moments d'hallucination. Là, on n'est pas dans le même registre.
4: On n'est pas dans le même registre, mais c'est possible qu'on soit dans un continuum, finalement. Maintenant, on n'interprète pas les problèmes de santé mentale comme un tout ou un rien, mais comme un continuum. Et dans le continuum, eh bien, il y a comme des symptômes qu'un grand pourcentage de la population peut avoir et c'est considéré comme normal. Et plus on s'avance vers l'autre extrémité, finalement, on a une perte de fonction, et bien là, on parle d'une psychopathologie ou d'un problème de santé mentale.
0: Si c'est très prévalent, par exemple, chez les enfants et que ça disparaît au fur et à mesure qu'on grandit, c'est donc dire qu'il y a un lien avec le développement du cerveau, c'est bien ça?
4: Effectivement. Le cerveau de l'enfant est encore en construction et il a plus tendance à fabriquer des perceptions sans objet, sans raison. Hein, parce que dans les perceptions, normalement, il y a un objet, on le voit, et il existe. Dans une hallucination, il n'y a pas d'objet, mais on peut avoir l'impression qu'on le voit. Il n'y a pas de bruit, mais on peut avoir l'impression d'entendre quelque chose.
0: Ça veut dire que l'enfant va quoi, plus se créer des histoires à partir de perceptions qui, chez nous, n'auraient peut-être pas les mêmes conséquences. Là.
4: Alors, les histoires, c'est un petit peu différent. Et là, quand il y a une histoire aux alentours des hallucinations, on parle d'idées délirantes.
0: Okay.
4: Et donc, les idées délirantes, c'est une perte de contact avec la réalité.
0: OK, c'est pas la même chose.
4: Et c'est pas tout okay. à fait... c'est pas la même chose.
0: Donc, une hallucination, par exemple, ça pourrait ressembler à quoi? Donc, un parent qui va être témoin de ça, qu'est-ce qu'il va voir?
4: Donc, parfois, on ne voit rien. Hein, c'est comme plutôt rapporté. Mmh. Ou alors, il faut être attentif, finalement, aux expressions faciales du jeune, ou alors il s'en plaint. Hein. Puis souvent, donc cette maman a certainement dû consulter à l'urgence parce que les hallucinations étaient angoissantes pour la jeune qui en a parlé aux parents.
0: Qu'est-ce qu'on rapporte, par
4: donc,
0: exemple?
4: Qu'est-ce qu'on rapporte? La plupart des hallucinations chez les enfants sont des hallucinations auditives. Ils entendent quelque chose. Mais ça peut être aussi des hallucinations visuelles. Ils peuvent voir des monstres sous lit, dans le placard, des ombres qui les suivent. Donc ça, c'est...
0: Je pense qu'il y a beaucoup de gens autour de la table qui ont vécu ça.
4: Ben, effectivement, parce que les adultes aussi ont des hallucinations sans que ce soit une maladie. Près de 10% de la population a des hallucinations d'une manière régulière et c'est pas du tout une maladie. Et le genre d'hallucination qu'on peut rapporter, par exemple, c'est au moment où on s'endort ou on se réveille. Donc, on parle d'hallucinations hypnogogiques ou hypnopompiques. Et c'est tout à fait normal. Ça fait partie d'un cerveau normal quand il se réveille ou quand il s'endort. Mais là, il peut y avoir des hallucinations. Ou par exemple, sous la douche. Le bruit de la douche peut nous faire penser à un téléphone qui sonne. Et on interprète qu'il y a le téléphone qui sonne. Et ça, c'est très, très fréquent dans la population. Ou quand on est très fatigué. Excusez-moi.
0: Non, mais allez-y, allez-y. Quand on est fatigué
4: quand
0: aussi.
4: Quand on est très fatigué, chez les adultes, ça arrive aussi très fréquemment. Ou alors, quand on nous prive d'un sens. Je ne sais pas si vous avez fait déjà l'expérience d'aller manger dans un restaurant au noir à un moment. Et dans ce cas-là, très souvent, finalement, les yeux cherchent à voir et développent finalement des hallucinations visuelles, des taches de couleurs, de la lumière vive, alors qu'il n'y a rien. Ouais. Juste parce que le cerveau n'est pas habitué. Donc, dans des contextes extrêmes, finalement, le cerveau cherche des repères. Et dans ce contexte-là, les hallucinations sont fréquentes et ne sont pas de l'ordre de la maladie avec le déséquilibre de dopamine, par exemple.
0: Il paraît que dans les chambres anéchoïques aussi, hein, quand on n'a plus de son, là, les chambres qui coupent complètement le son ambiant, ça peut devenir extrêmement angoissant parce que le cerveau va créer des choses qui n'existent pas. Cela dit, il paraît que dans la manière dont le cerveau des enfants va se former, il y a des structures du cerveau qui ne sont pas nécessairement bien imbriquées et qui communiquent peut-être plus ou moins bien entre elles. Est-ce que ça a un impact dans la manière dont les enfants vont percevoir leur environnement?
4: Effectivement, donc le cerveau d'un enfant est immature et la maturation termine à 25 ans.
0: Ah ouais.
4: Donc, oui, donc le développement finalement est très long. Et dans ce développement-là, il y a à la fois l'immaturité au niveau des cellulaires, mais aussi au niveau de la cellule, mais aussi une immaturité psychique. Et ce qui explique qu'il y ait plus d'hallucinations chez les enfants que chez les adultes.
0: Donc ça va se... Comment dire? Ça va disparaître au fur et à mesure que cette maturation-là va s'opérer?
4: Oui, et il faut vraiment surveiller finalement que les hallucinations ne s'inscrivent pas dans le temps et ne persistent pas à l'adolescence ou si elles persistent, qu'il n'y ait pas finalement l'atteinte fonctionnelle qu'on retrouve dans les maladies psychotiques.
0: Mm-hmm. Qu'est-ce qui arrive également dans le fait qu'il y a des maladies psychiatriques qui vont se développer à partir du moment où le cerveau va maturer? Dans ce cas-là, ça disparaît avec la maturation du cerveau, mais certaines maladies apparaissent quand le cerveau devient plus mature. Qu'est-ce qu'on sait sur cette espèce de paradoxe-là?
4: Mais la plupart des maladies psychiatriques, des grosses maladies psychiatriques, apparaissent à l'adolescence. Il peut y avoir des symptômes précurseurs, mais à l'adolescence, ce qui se passe, c'est qu'on a trop de neurones pendant la naissance et petit à petit, dans le développement, il y a un élagage des neurones, donc on perd des neurones, mais aussi il y a un élagage des connexions qui se font entre les neurones pour que le système soit comme plus efficace. Un peu comme s'il fallait améliorer la circulation du trafic. Mm-hmm. Donc, moins de routes, moins de détours pour que l'information comme, se rende plus rapidement et au meilleur endroit. Et en plus de cet élagage, ce qui se passe, c'est aussi qu'il y a une myélinisation, donc une maturation de certains neurones qui s'entourent de la myéline.
0: Qui est une gaine,
4: Qui est une gaine, une substance, pour finalement que le signal électrique se déplace plus rapidement. Donc, le cerveau de l'enfant est très élastique. Et à l'adolescence, finalement, on perd cette élasticité-là pour améliorer le fonctionnement du cerveau. Et c'est à ce moment-là que les maladies psychiatriques, comme la bipolarité, les dépressions sévères ou la psychose, apparaissent. Donc, il peut y avoir des symptômes prédicteurs, des facteurs de risque avant, mais la plupart des maladies psychiatriques apparaissent après l'adolescent.
0: Et donc, dans le cas de ces hallucinations-là, dont la mère, dont une de nos auditrices a été témoin chez sa fille, généralement, ça va disparaître. Vous avez dit 95% des cas,
4: oui.
0: En vieillissant, c'est quelque chose qui va disparaître. Donc, pas lieu de s'inquiéter de manière générale. Vous vouliez rajouter quelque chose en terminant, docteur Brickson?
4: Oui, je veux rajouter. Ouais. Il n'y a pas lieu de s'inquiéter, mais quand même, cette jeune est à consulter à l'urgence parce qu'elle souffrait. Donc, ce n'est pas des hallucinations dont il faut s'inquiéter, mais au niveau de la régulation des émotions. Parce que qu'est-ce qui peut faire, finalement, que les hallucinations sont comme plus saillantes? Finalement, c'est que il y a une mauvaise maturité au niveau du cortex préfrontal et du système limbique. Et donc, avec les hallucinations qui sont présentes, il faut travailler la régulation des émotions pour qu'il n'y ait pas une souffrance, finalement. Mmh. On ne veut pas laisser un enfant souffrant.
0: Parce que la souffrance, elle est réelle. Même si ces hallucinations-là, il n'y a pas lieu de s'inquiéter, ça peut créer des problèmes détournés.
4: Mmh. Donc, des troubles du sommeil, par exemple. Donc, manquer de sommeil parce qu'on est comme anxieux à cause des hallucinations, mmh, ou être moins concentré. Donc, il ne faut pas les prendre à la légère, mais il ne faut pas forcément aller à l'urgence quand un enfant se plaint d'hallucinations. Mais par contre, on peut contacter les services de première ligne, les CLSC, pour aider l'enfant finalement à gérer ses émotions, à diminuer les hallucinations et à finalement avoir une vie normale comme les autres enfants.
0: C'est vraiment très intéressant tout ça et vous en parlez de manière extrêmement limpide. J'espère qu'on aura l'occasion de vous inviter ici à l'émission, docteur Eva-Flore Buick-Swan. Je rappelle que vous êtes chef du département de psychiatrie de l'enfant et de l'adolescent à l'hôpital de Montréal pour enfants. Merci beaucoup d'être venu ici en studio. Puis j'espère qu'on se dit à la prochaine.
4: Oui, au plaisir de revenir.
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0: Un petit peu de blues mettre dans le ton de quelqu'un qui aime beaucoup ce genre musical.
2: Tout à fait, je déteste pas ça. J'écoute souvent du blues. Moi, du vieux blues, là, style l'album du peuple. Des textes.
0: Vous ne l'avez pas vu venir, c'est bien.
2: Non, mais
0: bravo. Voilà. Vous me surprenez encore après 9 saisons, Alexandre Shields. Faut-il le répéter? On a une question en lien avec l'actualité brûlante. On sait, dans la campagne électorale, on a beaucoup parlé de cette volonté chez certains de relancer l'industrie du gaz de schiste au Québec. On sait qu'il y en a beaucoup déjà en Alberta, il y en a beaucoup en Colombie-Britannique, d'ailleurs avec des effets économiques assez délétères. Hein. Il y a eu des articles qui ont été écrits sur le tout au gaz de schiste là, en Colombie-Britannique, puis il paraît que c'est pas très bon pour l'industrie manufacturière, notamment là-bas. Mais il y a un auditeur, Simon Tremblay, qui nous demande si ce serait plus avantageux pour l'environnement de développer le gaz de schiste ici, ou encore, ce dont on parle aussi un peu dans l'actualité, des usines de biométhanisation. Alors, Alexandre Shields, c'est un dossier que je couvrais depuis littéralement des décennies.
2: Oui, j'en ai parlé avec un ancien collègue journaliste aussi en environnement dans un autre média que je ne nommerai pas, qui a quitté la profession. Il avait l'impression de couvrir un peu toujours les mêmes dossiers. Mmh. Le gaz de schiste en fait partie. Je me souviens du premier dossier que j'avais publié là-dessus en juin 2010. Et on rejoue là-dedans. C'est avant qu'on en parle, que ça provoque un débat. Mais pourquoi est-ce qu'on en parle de gaz de schiste au Québec? Un rappel important d'ailleurs sur ce qu'est le gaz de schiste pour les auditeurs, les auditrices qui ne le sauraient pas. C'est du gaz naturel, essentiellement, donc du méthane. Ce qui est différent avec un puits conventionnel, il y en a à peu près plus là, ici quand même au Canada notamment, du gaz conventionnel, c'est que le gaz est emprisonné dans la roche, donc à très grande profondeur, d'ailleurs facilement plus de 1000 mètres, voire 3-4 000 mètres. Et donc pour l'exploiter, il faut faire un forage vertical et ensuite à l'horizontale, souvent sur 1 ou 2 kilomètres de distance à l'horizontale, pour ensuite aller fracturer la roche en injectant des millions de litres de liquide de forage. Là, et je reviendrai plus loin sur les impacts. Ouais. Et donc, pendant la campagne électorale qui vient de se terminer hier soir, hein, pour ceux qui étaient sous une roche...
0: Ou dans un puits de forage.
2: Un vieux puits. Il y en a quelques-uns au Québec, j'y reviendrai ça aussi. Notre auditeur donc, nous rappelle qu'il y a des politiciens qui ont voulu relancer ce débat-là en disant que le Québec devrait exploiter son gaz au lieu de l'importer. D'ailleurs, il n'y a pas de potentiel commercial identifié formellement au Québec pour le gaz de schiste. Il y a du gaz, on le sait, mais il faudrait faire d'autres forages pour déterminer où est la ressource. Et si on en parle, c'est parce que le Québec a déjà joué dans ce film-là, je le disais. Entre 2006 et 2010, on a foré 29 puits au Québec sans consulter les citoyens, sans évaluation environnementale et sans réglementation qui était adaptée pour l'industrie.
5: C'est quand même incroyable.
2: L'industrie est littéralement débarquée dans la cour des gens. Là, j'avais eu des cas qui faisaient dresser les cheveux sur la tête. C'est moins qu'on puisse dire. Ça a provoqué, bien sûr, un tollé. Surtout que les puits ont été forés dans des zones donc, qui étaient habitées du sud du Québec à l'époque. Donc, tout le territoire de la vallée du Saint-Laurent était recouvert de permis. Même l'île de Montréal, même le fleuve Saint-Laurent, même l'île d'Orléans, même l'île aux Coudes. C'était hallucinant de voir ça. Donc, les permis avaient été accordés à 10 sous l'hectare. Mais donc, après des évaluations environnementales, après un gros débat public, quand même, le gouvernement a finalement mis fin à l'exploitation, l'exploration gazière. En 2022, le gouvernement de la coalition Avenir Québec. Et il y a maintenant, devant les tribunaux, une cause. Les entreprises qui détenaient des permis réclament 18 milliards de dollars en compensation. Et pendant ce temps-là, donc, il y a 18 puits qui ont été forés et fracturés. Et il y en a quelques-uns de ces puits-là qui fuient toujours. Je suis allé en voir encore à quelques reprises. Ils laissent fuir du gaz.
6: Et c'est un gaz hautement réchauffant. Il faudrait que le méthane, je ne me souviens plus la proportion égale, mais c'est quoi?
2: Je vais vous la dire,
6: c'est
2: 60-80%
6: plus que le CO2, c'est ça?
2: On est filé comme ça, nous, en environnement. C'est 80 fois plus puissant que le CO2 sur un horizon de 20 ans.
5: Donc, c'est quand même incroyable.
2: C'est des stéroïdes climatiques. L'industrie, à l'époque, voulait en forer 20 000 dans le sud du Québec.
5: Mais ça se fait ailleurs.
2: Oui, ça se fait ailleurs. Vous l'avez mentionné, États-Unis, Alberta, Colombie-Britannique. Il y a des milliers de puits qui ont été forés. Il y en a qui sont en exploitation. C'est le gros de l'industrie se développe autour de ça. Pas seulement du gaz de schiste, mais aussi du gaz de réservoir étanche. C'est beaucoup dans une formation qu'on appelle le Montney, qui est dans le nord de la Colombie-Britannique et de l'Alberta. La technique d'exploitation est la même que pour le gaz de schiste, donc des millions de litres de liquide de forage. On parle de plus de 20 millions de litres en moyenne en Colombie-Britannique quand même.
5: Par puits.
2: Donc, c'est énorme en termes de quantité de liquide de forage. Selon les données officielles, d'ailleurs, la majorité de ces liquides-là, qui contiennent notamment des composés toxiques pour l'environnement, la santé humaine, demeurent dans le sol. Il y a des risques, bien sûr, pour les sources d'eau souterraines, mais aussi la contamination en surface, parce que quand on ramène l'eau à la surface, on va la stocker parfois dans des bassins. Et donc, là, il y a des composés volatiles, notamment des contaminants qui peuvent être émis. Et d'ailleurs, selon des travaux qui ont été menés par la toxicologue et professeure de l'Université de Toronto, Élise Caron-Baudouin.
5: Et collaboratrice de moteur de recherche.
2: Au moins 40 types de composés organiques volatiles ont été détectés dans des échantillons qui ont été prélevés auprès de résidents qui vivent pas tellement loin des forages.
5: Notamment 40 types de composés organiques volatiles?
2: Quand même.
5: Ouais. Genre, on les trouve où? Là,
2: dans les cheveux, dans l'air, dans les ondes, dans l'urine. Et d'ailleurs, je vous invite à aller lire un excellent texte qui a été publié récemment par le collègue Étienne Leblanc sur le gaz de schiste, le gaz de réservoir étanche également.
5: Okay.
2: Et donc, il y a de la division sociale aussi.
5: On voit que, bon, c'est pas propre, cette énergie. Là, c'est le moins qu'on puisse dire. Notre auditeur fait quand même un lien intéressant. Il se dit, ben, est-ce qu'on pourrait pas y aller avec la biométhanisation tant qu'à avoir besoin de gaz pour toutes sortes de raisons? Est-ce que ce serait mieux d'y aller avec la biométhanisation qu'avec le gaz de schiste?
2: Oui, il y a des procédés pour lesquels, en industrie notamment, c'est difficile de passer au tout électrique. Hein. Il faut encore du gaz, donc on peut réduire notre consommation de gaz, mais il en faut encore. Donc. Il cite d'ailleurs l'exemple, M. Tremblay, du centre de biométhanisation de la région de Québec. Et le principe, il est simple. Hein. On utilise donc des matières organiques pour produire du gaz, au lieu d'envoyer ces matières organiques-là au dépotoir, où elles produiraient de toute façon du méthane qui peut s'échapper dans l'atmosphère. Donc, on fait de la valorisation de ces matières-là. Et ce genre d'usine-là donc, permet de produire du gaz naturel qu'on dit renouvelable, donc du GNR, au lieu d'utiliser du gaz d'origine fossile, comme le gaz de schiste, par exemple. Et même que les résidus de la production de GNR peuvent être utilisés, récupérés, pour servir de fertilisant en agriculture.
5: Donc, ce qui semble être une filière intéressante.
2: Comme on dit chez nous, un tout bénef. Hein? Et d'ailleurs, en fait, souligner aussi important, la croissance de la production de biométhane dans le monde, elle est en forte croissance. Au Québec, d'ailleurs, comme au Canada, c'est une avenue intéressante pour valoriser nos matières organiques, surtout, par exemple, en donnant l'exemple du Québec, le dernier bilan de Recyc Québec nous dit qu'on envoie chaque année

0: transition énergétique, mais encore aujourd'hui, je regardais les chiffres encore hier, je le fais pas tous les jours, Mathieu, je l'ai fait pour la chronique, là.
1: Bravo.
2: Les énergies
0: mentales. Les énergies, donc, ces énergies-là, les énergies fossiles qui nous conduisent actuellement vers le naufrage du climat, hein, qui est prédit par la science, elles représentent encore 80%
1: de consommation d'énergie. Oui, et toutes les études, ou presque, qui sont pas évidemment proches de l'industrie, disent qu'il faut au minimum laisser ce qui est déjà dans le sol.
0: Ouais, et réfléchir à la suite. Hein. Il y a de l'intelligence, hein. Il y a de la réflexion derrière, notamment le biométhane puis l'efficacité énergétique et la croissance d'ailleurs des énergies renouvelables, dont le biométhane dans le monde, c'est en très forte croissance. Hein. Lorsqu'on sort de la bulle nord-américaine, on voit que c'est en croissance. Et le comité consultatif sur les changements climatiques qui conseille notamment le gouvernement du Québec. Il faudra voir quel sera son avenir avec le nouveau gouvernement. Mais ce comité-là l'a dit très clairement dans ses plus récents avis. Nous avons tout à gagner, notamment d'un point de vue économique, à aller dans le sens de la sortie des énergies fossiles qu'on importe actuellement. Bref, l'avenir est aux solutions viables pour le climat et peut-être pas au retour vers le passé que certains souhaitent.
1: Voilà, et c'est tout ça soutenu par une science quand même assez solide.
0: Très solide, notamment sur les impacts en santé là, de Mme Beaudoin, ben oui. C'est très, très
1: clair. En plus,
0: clair.
1: Ben oui, c'est ça pour les gens qui restent pas loin, parce que là, on parlerait de puits aussi qui seraient dans la cour, carrément. Oui,
0: exactement, parce qu'on parle pas de le gaz de schiste, c'est vraiment concentré, notamment à Montérégie, centre du Québec, donc on parle pas de puits à la grandeur du Québec. Et pour avoir vu des gens qui ont vécu avec ces puits-là, je peux vous dire que ces gens-là ne veulent pas rejouer dans ce film-là.
1: Voilà, ben on remercie Simon Tremblay de nous avoir envoyé cette question. Toujours un grand plaisir de discuter de cela. Alexandre Shields, vous êtes spécialiste, journaliste spécialisé en environnement au quotidien Le Devoir. Merci.
0: Avec plaisir, Mathieu.
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1: Tout à l'heure, on va répondre à la question de savoir s'il y a plus d'insectes hématophages ici, par exemple, qu'en Italie. Parce qu'on a un auditeur qui dit, coudonc, il me semble que l'été en Italie, on se fait moins piquer qu'au Québec. Je résume, là. Et on va parler du drainage lymphatique. Est-ce que les vertus qu'on lui prête sont aussi soutenues par de la bonne science qu'on le dit? On en discute avec Isabelle Burguin. On va continuer de parler de gaz à effet de serre avec ce chiffre du jour. Je vous parle de 20 aéroports sur 20 qui devraient rater leur cible climatique. Petite parenthèse avant d'aller plus loin. Au 19e siècle, il y a un économiste britannique qui avait observé un phénomène lié à l'énergie et qui encore aujourd'hui ne se dément quasiment jamais. Il s'appelle William Jevons. En pleine révolution industrielle, il s'est intéressé aux gains en efficacité énergétique des machines à vapeur. En temps normal, on peut dire qu'un gain en efficacité énergétique, c'est une bonne chose parce que ça mène à des économies d'énergie. Sauf qu'en pratique, ça s'observe beaucoup plus rarement. À l'époque, donc, William Jevons avait observé que l'augmentation de l'efficacité des machines à vapeur avait mené non pas à une diminution d'utilisation du charbon, mais bien à une augmentation de son utilisation. Pourquoi? Parce que ces gains d'efficacité avaient été contrebalancés par l'augmentation des usages. Et donc, c'est resté cette expression-là, on appelle ça l'effet rebond ou le paradoxe de Jevons. On se déplace maintenant en Europe. Aujourd'hui, en fait, il y a quelques jours, alors que l'organisme Transport and Environment vient de publier un rapport sur les aéroports et qui observe donc à peu près la même chose que William Jevons il y a plus de 100 ans. D'un côté, par exemple, on trouve le lobby des aéroports qui mentionne que d'ici 2050, 328 de leurs 600 membres auront des plans pour atteindre ce qu'on appelle la neutralité zéro. Dans les faits, Transport and Environment mentionne dans son rapport que pour que certains aéroports puissent affirmer qu'ils pourraient atteindre la neutralité carbone, ils font preuve d'une comptabilité plutôt créative, notamment, imaginez, en ne comptabilisant pas les vols dans le calcul de leur empreinte carbone. Imaginez. Ça, c'est comme une pizzeria, genre, qui calcule pas les émissions de son four à bois, probablement. C'est ma métaphore. Le lobby des aéroports souligne que les gains en efficacité des avions et des carburants de type SAF, là, c'est Sustainable Aircraft Fuel, pourraient leur permettre donc d'atteindre leur cible. Mais selon l'organisme dont je vous parle, ce calcul ne tient pas la route, principalement à cause du paradoxe de Jevons. Le problème climatique principal donc selon Transport and Environment, c'est l'augmentation du trafic aérien, peu importe les technologies utilisées. Et donc, selon leurs calculs dans cette étude qui vient d'être publiée, 20 aéroports sur les 20 étudiés vont fracasser très rapidement le budget carbone qu'ils devraient respecter afin de demeurer sous la barre des 1, afin qu'on puisse demeurer sous la barre des 1,7 degrés Celsius d'augmentation des températures. Et

Donc, l'expansion de certains aéroports un peu partout en Europe, parce qu'ils ont tous des projets d'expansion, comme celui de Lisbonne ou encore de Dublin, devrait faire dépasser les cibles de ces derniers de 300%. On n'est pas dans des petits points de pourcentage, là, c'est du 300%. Et en valeur absolue, on apprend dans cette étude-là que c'est le Royaume-Uni qui remporte la palme. Si, par exemple, le projet d'ajout d'une piste à l'aéroport de Heathrow à Londres voit le jour, eh bien, l'augmentation des émissions de cette seule expansion pourrait représenter les émissions annuelles totales de la Croatie, qui n'est quand même pas un si petit pays que ça. La solution, donc, selon Transport and Environment, c'est d'arrêter de subventionner avec de l'argent public de telles augmentations de trafic et de rediriger cet argent vers des modes de transport moins impactants. Et c'est aussi d'instaurer des plafonds. C'est-à-dire, à un moment donné, tu dis, il n'y a pas plus de vols qui vont décoller de cet aéroport-là, et ça se fait. Je vous vois, vous êtes sceptique, mais dans l'article, on mentionne Schiphol, donc le grand aéroport d'Amsterdam, où là, c'est pas des raisons de carburant, mais c'est des raisons de bruit. Et donc, ils ont décidé de mettre un plafond à partir du 1er novembre dernier pour des raisons de nuisance sonore. Et pour l'organisme donc Transport and Environment, le calcul est clair, les expansions des aéroports sont incompatibles avec le respect des cibles climatiques. Bref, la thèse de William Jevons semble toujours tenir la route.

0: Les entendez-vous?
1: Oui.
0: Les petits insectes. C'était Bartok, c'était sa réinterprétation. On va maintenant parler d'insectes piqueurs avec Jessica Forêt, qui est professeure titulaire au département de biologie de l'Université d'Ottawa. Bonsoir, Jessica.
2: Bonjour, bonsoir.
0: On a notre auditeur Carlo, qui est originaire d'Italie, et il dit, à part les moustiques qui généralement étaient actifs les nuits d'été, là il parle de l'Italie, il n'y a pas beaucoup d'autres insectes hématophages. Ici, la première fois que je suis allé en forêt, je me suis fait dévorer par les mouches noires, les maringouins, les autres insectes. Pourquoi ici au Québec, il y a tant d'insectes hématophages? Et est-ce que dans des climats plus tempérés ou méditerranéens, il n'y en a juste pas, ou c'est juste une particularité de l'Italie? On pourrait peut-être ajouter, est-ce que c'est une particularité de l'endroit où il était en Italie? Parce que c'est quand même grand également, l'Italie. Alors, qu'en est-il? Est-ce qu'il y a plus d'insectes piqueurs en Italie qu'à Shibugamo? Mettons.
2: OK. Alors, j'avoue que j'ai jamais visité l'Italie, malheureusement, ni Shibugamo, malheureusement. Et je n'ai pas trouvé d'études faisant une comparaison directe. Mais quand même, je crois qu'il a raison. En général, malgré le fait qu'il y a de l'hétérogénéité au sein de chaque pays, on peut en parler, c'est probablement le cas qu'en général, le Canada possède plus d'insectes piqueurs que l'Italie, même corrigé pour la superficie.
0: OK. Donc, qu'est-ce qu'on retrouve, par exemple, quand on parle d'insectes piqueurs, Jessica?
2: Oui. Oui, alors, je vais laisser de côté les poux, parce que je pense que c'est pas ça.
0: On ne parle pas de ça, généralement.
2: Donc, les mouches piqueuses, principalement. Alors, bien sûr, il y a les deux groupes que l'auditeur a mentionnés, donc les moustiques et les mouches noires. Bien sûr, on les connaît très, très bien. Il y a aussi le groupe qui comprend les thons et les mouches à chevreuil. Donc, c'est la famille des tabanidés. Et je pense que tout le monde est au courant.
0: On les connaît.
2: On les connaît.
0: Très vorace.
2: Ensuite, les brûlots, les moucherons piqueurs. Je ne sais pas si vous connaissez ces insectes
1: aussi.
2: Minuscules. Oui, OK. Malheureusement, on les connaît aussi. OK, voilà une autre groupe un peu moins connue, les mouches bécassines.
0: On en a ici, Jessica?
2: Oui, on en a. J'en ai jamais rencontré à Ottawa ou à Montréal, mais il existe au Canada, un peu partout, mais surtout dans les rocheuses.
0: Ah oui.
2: Donc, ça existe. Et aussi, la mouche d'étable, vous avez peut-être rencontré la mouche charbonneuse qui aime piquer les chevilles.
0: Ouais.
2: Oui. Alors, on a
0: toutes ces...
2: Oui, il y en a beaucoup. Et ce sont tous des groupes d'insectes qui existent partout au monde, essentiellement. Donc, on les retrouve au Canada et en Italie. Donc, ce n'est pas spécifique au Canada, mais ce sont des insectes qui ont peut-être des populations plus grandes au Canada ou on a plus d'espèces au Canada.
0: OK, donc, il y en a aussi en Italie.
2: Oui.
0: Mais c'est vrai qu'ici, le mois de juin, quand on se retrouve, pas besoin d'aller à Shibugamo, là, on a juste besoin d'aller un peu au nord de Montréal, dans la Naudière, tout ça, c'est incroyable. C'est quoi la différence entre ici, par exemple, et l'Italie?
2: Je pense que la principale différence qui est pertinente ici, c'est l'eau. Oui. Donc, la plupart de ces groupes d'insectes, leur stade larvaire se développe dans l'eau douce. Et nous avons la chance d'avoir beaucoup d'eau douce ici au Canada, beaucoup plus qu'en Italie. Et je peux préciser, comme les moustiques, comme vous savez probablement, les larves se développent en eau stagnante, comme les étangs, les marais, les marécages, tourbières. Les mouches noires développent en ruisseaux. Et j'ai même découvert une statistique de la part d'experts de mouches noires. Ils ont dit que la densité des larves de mouches noires peut atteindre jusqu'à 1 million par mètre carré dans certains ruisseaux. Imaginez.
0: 1 million par mètre carré.
2: Ouais, ouais.
0: OK, c'est pour ça qu'on se fait bouffer, là. OK, on vient de comprendre. Mais ça ne veut pas dire qu'il n'y a pas d'insectes qui sont problématiques en Italie non plus.
2: Non.
0: Ils ont des insectes qu'on n'a pas ici et qui créent quand même pas mal de problèmes.
2: Oui, exactement. Donc, le premier groupe que je vais mentionner, qu'on n'a pas au Canada, heureusement, jusqu'à présent, c'est les phlébotomes. Alors, vous connaissez peut-être ces petites mouches d'égout ou mouches à drain. Ça ressemble un peu à de petits papillons de nuit qu'on trouve dans les salles de bain.
1: Oui.
2: En tout cas, c'est une espèce de mouche et c'est proche parent des phlébotomes. Alors, ce n'est pas les mouches à drain qui piquent, mais il existe un groupe apparentés à ces mouchadrins qui piquent les phlébotomes. Et ils se trouvent en Italie et un peu partout dans des régions subtropicales ou régions plus chaudes. Et c'est vraiment un problème. Et on entend parler, quand je vais sur Reddit, je vois des plaintes de visiteurs à Venise, par exemple, qui se plaignent de piqûres de phlébotomes.
0: Ah ouais.
2: Et c'est un problème parce que non seulement ça pique, mais ça peut transmettre des maladies, notamment la leishmaniose. Donc, c'est un problème à laquelle on ne doit pas faire face jusqu'à présent au Canada, mais ça existe en Italie.
0: Bon, c'est pas les seuls, parce que on sait qu'il y a des moustiques qui commencent à transporter d'ailleurs des maladies tropicales dans le sud de l'Europe. Ça commence à être sur les radars.
2: Oui, exactement. Et je pense que l'auditeur a fait mention un peu dans sa question qu'il y a ces moustiques tigres qui sont vraiment assez agressifs. C'est une espèce envahissante qui a été introduite en Italie au cours du 20e siècle et dans d'autres pays méditerranéens. Et ça peut être un vecteur de dengue aussi. Donc ça, c'est une autre chose qui est un problème dans les pays un peu plus chauds auxquels on n'a pas besoin de faire face au Canada.
0: Et c'est pas les seuls insectes vecteurs de maladies. Là, on connaît on connaît pas bien parce qu'on n'est pas en contact avec ces mouches-là. Mais la mouche tiétée là, qui est vecteur de la maladie du sommeil, c'est un gros problème ça en Afrique subsaharienne. Oui.
2: Exactement. Et on peut mentionner aussi les punaises hématophages qui transmettent la maladie de Chagas en Amérique du Sud et centrale. Donc, en général, on peut dire que même s'il y a peut-être moins de densité d'insectes hématophages dans les régions plus chaudes, il y a quand même un nombre plus élevé de différents types d'insectes hématophages et qui transmettent plus de maladies.
0: Ouais. Les punaises hématophages, je ne sais pas si vous avez déjà vu ça, celles qui transmettent la maladie de Chagas, c'est gros, hein, Jessica?
2: Oui, j'aurais pas envie d'en rencontrer.
0: C'est vraiment. Mais tu sais, on a des punaises d'eau ici qui sont pas mal oui. nos gros, plus grosses. Oui. Là, mais c'est plus gros que des punaises d'eau, hein, Jessica?
2: Je ne sais pas. À mon avis, pas. Je pense pas que c'est plus grand, mais je n'en ai pas rencontré.
0: C'est impressionnable. Vous n'avez pas vu.
2: Mais la différence importante, c'est qu'on l'appelle en anglais kissing bug. Donc, ça, c'est comme ça mord les lèvres.
0: Ça mord les lèvres.
2: Oui.
0: OK. OK, bon, okay, on va arrêter là. Il y a des gens qui soupent. Mais bref, ce qu'il faut retenir, c'est qu'on a une densité plus grande, notamment parce qu'on a probablement aussi une saison plus courte, mais on a beaucoup de plans d'eau où ces insectes-là peuvent se reproduire rapidement.
2: On croit que c'est principalement à cause de la quantité d'eau douce, mais aussi, comme vous venez de mentionner, le fait que la saison est plus concentrée, ça fait en sorte qu'on a des gros nuages de mouches qui sortent tous en même temps. Mm-hmm. Donc, c'est plus concentré dans le temps, même si on peut dire qu'en Italie, la saison d'activité pour les mouches piqueuses serait plus longue.
0: Voilà. Alors, notre auditeur n'avait pas la berlue et on lui a expliqué pourquoi. Jessica Forêt, toujours un plaisir de discuter de ces choses-là avec vous. Je rappelle que vous êtes professeure titulaire au département de biologie de l'Université d'Ottawa. Oui, merci beaucoup pour ces précisions.
2: Merci à vous.
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0: Il y a une auditrice qui s'appelle Leila qui voudrait en apprendre davantage sur les drainages lymphatiques. J'aimerais démystifier le vrai du faux de cette technique-là pour aider notamment. On dit que ça aide la perte de poids, ça aide au dégonflement aussi de certaines parties du corps. Plusieurs publicités et produits sont offerts. Personne ne parle d'effets secondaires. Pourtant, les médecins ne semblent pas en parler de ces possibilités de traitement-là. Bref, pouvez-vous m'éclairer? Isabelle Burguin, rebonsoir.
3: Rebonsoir.
0: Vous avez mené votre petite enquête?
3: Oui, parce que je ne connaissais pas ça. Est-ce que vous avez déjà eu des drainages lymphatiques?
0: Non.
3: Alexandre?
0: Non. Oui.
3: Docteur?
4: Non.
3: Non, pas. Moi non plus. Donc, je me demandais d'abord, qu'est-ce que c'est exactement? En fait, c'est le contraire du massage suédois, là où on masse vigoureusement les muscles. C'est une pratique de massage douce avec peu de pression des mains et des mouvements répétitifs dans le sens de la circulation lymphatique, en général des mains ou des pieds vers le centre du corps, de l'extérieur vers l'intérieur. Il y aurait deux usages distincts, esthétique et médical, mais en fait, c'est pas une pratique standardisée pratiquer, mais en fait, il y a plusieurs et de nombreuses techniques. C'est une pratique non encadrée et n'importe qui peut s'improviser pour faire des drainages lymphatiques. Il existe cependant des centres de formation et des formations dotées de certifications. Donc, j'en ai parlé avec Marie-Ève Le Tartre et Michel Haid. Ils sont tous les deux praticiens massothérapeutes. Pour eux, me disaient que c'est utile pour stimuler le système lymphatique, pour qu'il fonctionne mieux, pour aider le corps à réduire les enflures et les lymphodèmes. Ça, c'est un gonflement des tissus par accumulation de la lymphe. C'est utile aussi à la détente. Il y a un impact sur le système nerveux et donc sur le stress. Mais ça ne serait pas utile, parce qu'on voit beaucoup ça sur les réseaux sociaux, pour détoxifier le corps, perdre du poids ou guérir.
0: OK. Et donc, vous avez mentionné, ce n'est pas encadré. Donc, tout le monde peut s'improviser. Ça, c'est quand même important de le noter. Mais en même temps, il faudrait expliquer, Isabelle, à quoi ça fait référence quand on parle de drainage lymphatique. C'est quoi la lymphe?
3: Oui, c'est ça. Est-ce que vous vous souvenez de vos cours sur le système lymphatique?
0: C'est très loin.
3: Ben moi aussi, c'est pour ça que je me suis replongée là-dedans. Donc, c'est moins connu que le système sanguin. Ça rassemble des organes, la rate, les amygdales. Ça rassemble aussi une centaine de ganglions et un réseau de circulation de petits et plus grands vaisseaux où circule la lymphe, justement, ce réseau est présent dans tout le corps. La lymphe, c'est ce qu'on appelle le liquide interstitiel. C'est une partie du plasma du sang qui s'échappe des capillaires sanguins pour se retrouver entre les cellules. Essentiellement, c'est de l'eau et des lymphocytes. On trouve aussi certains déchets, morceaux de cellules au fur et à mesure que la lymphe circule dans le corps, parce que la première fonction de la lymphe est immunitaire. Les lymphocytes de la lymphe, donc le même nom, vont lutter contre les bactéries, les virus, les cellules cancérigènes du corps. Il y a dans le corps ce réseau-là, il y a plus d'une centaine de ganglions, ce qu'on appelle des nœuds lymphatiques, à la forme de petits haricots de 1 à 25 mm dans tout le corps, donc qui sont en fait des sortes de bouchons de circulation qui permettent aux lymphocytes d'attaquer les antigènes du corps, là, de nous défendre.
0: Vous avez raison de mentionner l'existence, comment ça fonctionne, parce que c'est vrai qu'on n'en parle pratiquement jamais. On parle beaucoup du système respiratoire, sanguin, tout ça, mais lymphatique, c'est plus rare. Vous avez parlé au massothérapeute Michel Haid qui l'utilise, en fait, une technique particulière de ça, notamment dans le cas de patients qui sont atteints de cancer. Quelle est la fonction? Qu'est-ce qu'on veut faire avec ça?
3: Oui, en fait, on parle de lymphodème quand il y a justement l'accumulation de lymphe dans certains tissus. Et quand on a un cancer du sein, qu'on retire par exemple les ganglions aux aisselles, le massage aiderait à la résorption de l'œdème post-opératoire. Donc le système lymphatique fonctionnel réalisera en quelques mois de toute façon. Et moi je lui ai posé la question, pourquoi l'accélérer finalement? Donc ça serait pour retrouver de la mobilité, diminuer la douleur, et ça permettrait de commencer la physio plus rapidement. Okay. Donc, mais notre auditrice, elle voulait savoir, est-ce que c'est efficace dans la perte de poids et le dégonflement? Donc, la perte de poids, j'en ai déjà parlé, c'est quelque chose de complexe et qui dépend de l'hérédité, de la prise alimentaire, des habitudes de vie. Là, on parle d'activité physique, de sommeil, de stress. Aucun produit miracle ne peut nous faire perdre du poids de manière définitive et instantanée. Aucune méthode non plus. Généralement, le gonflement qui est lié à la chaleur, par exemple, la température extérieure ou aux changements hormonaux, se règle avec de la patience, certains gestes de confort comme des douches fraîches, mettre les jambes en hauteur et de la médication. Donc, on ne parle pas forcément de drainage lymphatique. La massothérapeute Marie-Ève Le Tartre m'a confié que ça fait 17 ans qu'elle accompagne les gens en processus de perte de poids avec des massages de drainage lymphatique pour les jambes lourdes et la rétention d'eau. Elle me dit que ça aide, mais ça ne fait pas des miracles dans le processus de la perte de poids, parce que le résultat va être temporaire et mitigé. On va pouvoir aider au niveau de la texture de la peau, mais ça ne fait pas disparaître la graisse et ça n'a pas une réelle action sur les cellules adipeuses.
0: Mais ça ne veut pas dire que ça n'intéresse pas la recherche, parce que là, il se passerait peut-être quelque chose et on veut investiguer davantage. Et vous en avez d'ailleurs discuté avec Angelo Tremblay, qui est phlébologue. C'est rare qu'on entend cette spécialité-là. Il est à la clinique Équilibre Santé de l'Université Laval. C'est un spécialiste donc des vaisseaux, veines, système circulatoire. Il vous a dit que il y a peut-être des avenues de recherche intéressantes.
3: Mais en fait, il m'a parlé d'une équipe polonaise qui a récemment rapporté des bienfaits métaboliques reliés à l'usage de cette approche, mais auprès de 60 personnes seulement, dont certaines obèses. Il y aurait un lien bidirectionnel entre les tissus adipeux et le dysfonctionnement lymphatique chez les personnes obèses. Donc l'inflammation chronique, l'expansion adipeuse nuirait à la bonne circulation lymphatique, ce qui accélère finalement la résistance à l'insuline et l'inflammation et augmenterait l'adiposité de la personne. Donc c'est comme un petit peu un cercle vicieux. Je ne sais pas si vous vous souvenez, récemment on a parlé beaucoup sur les ondes d'une infection médicale chronique, encore mal comprise. Enfin, c'est l'humoriste Guylaine Gay et son livre Corps gras, le lipodème. Ça, oui. C'est une accumulation de tissus adipeux qui touche surtout les femmes, avec des jambes particulièrement volumineuses, des gonflements, des sensations de lourdeur et de douleur. C'est de la graisse douloureuse. L'Institut national d'excellence en santé et services sociaux du Québec a produit un rapport et décrit le lipodème comme justement ce syndrome-là. Les chercheuses mentionnent que le drainage lymphatique, mais à côté de l'activité physique, du régime alimentaire équilibré, de thérapie de compression, de sommeil, disait donc que ça pourrait aider à traiter la douleur et l'œdème sans faire effet vraiment sur le volume du membre touché. Mais pour l'instant, il n'y a pas de preuves scientifiques pour soutenir que le drainage lymphatique peut scientifiquement aider à la perte de poids et au dégonflement. Okay. Donc ce traitement est quand même controversé. Il ne fait pas maigrir, mais pourrait être un complément au mieux-être et contribuer à la résorption des œdèmes et aider peut-être les patients du cancer à regagner une qualité de vie, finalement.
0: Et on va le dire en terminant, c'est un traitement qui, sous certains aspects, est encore controversé. On l'a dit, tout le monde peut s'improviser. Mais tout le monde.
3: Oui.
0: Il y a bien des gens qui peuvent s'improviser dans le domaine. Et donc, il faut faire attention
3: quand
0: on parle de ces techniques-là.
3: Oui, elle a raison, parce que de nombreux médecins, généralement, ne comptent pas sur le drainage lymphatique comme une option valable pour traiter des problèmes de circulation lymphatique. Ils recommandent plutôt des vêtements de compression, de l'exercice physique, qui est une hygiène de vie stable. Il y a d'ailleurs eu une étude de chercheurs belges en 2022 auprès de patients avec des lymphodèmes reliés au cancer du sein. Il y en avait trois groupes. Il y en avait les trois groupes, dont un groupe où on massait un petit peu n'importe comment. Ben finalement, les lymphodèmes se sont résorbés au bout de trois semaines dans les trois groupes. Donc, il n'y a pas eu vraiment de différence. Donc, ça reste encore... Et une autre méta-analyse australienne qui allait dans le même sens. Donc, c'est encore très controversé, mais pour la qualité de vie, ça peut aider.
0: Très intéressant ça. Merci pour toutes ces nuances qui sont si importantes quand on parle de ces traitements-là qui, pour certaines personnes, représentent souvent peut-être un espoir
3: de qualité de vie,
0: absolument. Ouais. Puis il y a peut-être des bonne chose dans ce domaine-là, mais il faut faire attention parce que
3: science n'appuie pas ça.
0: Voilà. Merci pour cette enquête. Merci à notre auditrice Léla de nous avoir permis de discuter de ce sujet. Toujours un plaisir, Isabelle Burger.
3: De rien.
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0: Jessica Forêt, vous n'allez pas nous parler d'insectes, vous n'allez pas nous parler de biologie, vous allez nous parler de gymnastique?
2: Oui, ça n'a rien à voir, mais c'est ma nouvelle passion. Oh. Pour ceux qui sont dans la région d'Ottawa-Gatineau, je recommande Kazam Gymnastics. C'est un centre de gymnastique pour adultes dont la devise est « It's never too late to be awesome ».
0: Wow! Donc,
2: il n'est jamais trop tard pour être incroyable.
0: OK.
2: Et oui, c'est ça. Je vais apprendre à faire un équilibre sur les mains.
0: Ah oui, se tenir un équilibre sur les mains.
2: Mais c'est mon objectif.
0: OK, parfait. Kazam Gymnastique, ça c'est pour les gens de la région d'Ottawa-Gatineau. Merci beaucoup, Jessica Forêt. On vous souhaite le meilleur dans votre nouvelle carrière de gymnaste. Alexandre, vous allez nous parler d'une BD, paraît-il, vraiment très bonne.
4: Ouais, ça vient de sortir. La crise climatique, la révolution des habitudes de Chloé Germain propose donc d'explorer les gestes qu'on peut poser au quotidien, sans culpabiliser les gens qui peuvent changer notre mode de vie. Si vous êtes dans la région de Montréal, c'est rare que je fais ça, mais il y aura un lancement ce jeudi à Montréal. J'animerai la discussion. Mais la BD est fort intéressante. On parle vraiment d'aspects de solutions. On parle beaucoup du problème climatique, des problèmes, mais les gens peuvent agir. Ça va être bien pour eux, pour leur portefeuille, leur santé, tout ça.
0: Ben, voilà. On le dit pas assez.
4: Et on le dit de façon imagée, d'ailleurs. C'est ça qui est intéressant aussi. C'est pas
0: Je suis très content que vous souligniez que souvent, les solutions climatiques, c'est bon pour la santé.
4: C'est bon
0: pour tout la
4: point
0: vie,
4: de vue, Mathieu.
0: Au jour le
4: on
0: jour,
4: y gagne,
0: effectivement.
4: Collectivement et individuellement.
0: Effectivement. Merci beaucoup, Alexandre. On termine avec vous, Isabelle, les cabarets scientifiques de Sciences pour tous.
3: Oui, qui sont sortis. La programmation est sortie le 1er et le 14 octobre à la Maison de la Culture Maisonneuve. Ça parle de cybersécurité et de fraude. Et cette semaine, c'est toujours la semaine de la culture scientifique. J'en avais parlé la dernière fois, du 6 au 12 octobre, donc dans tout le Canada. Donc, allez à sciencespourtous.qc.
0: Voilà, ce sera sur l'infolettre. On est là demain 19h. Bye bye!
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10: Bonjour, ici Karine Matheux. Voici les informations. Christine Fréchette a démissionné de son poste de chef de la coalition Avenir Québec. Le parti a été rayé de la carte lundi après avoir fait élire 90 députés en 2022. Christine Fréchette affirme qu'un nouveau leader saura prendre en charge l'avenir du pays.
11: La coalition a dès maintenant besoin de quelqu'un qui pourra mener nos troupes jusqu'à la prochaine élection, puis bien au-delà aussi. C'est encore plus important dans le contexte d'un gouvernement minoritaire, de procéder de la sorte. J'ai confiance en l'avenir de la coalition, confiance que nos membres sauront choisir la bonne personne pour guider notre formation politique.
10: De son côté, le premier ministre désigné du Québec, Paul Saint-Pierre Plamondon, a présenté ses priorités pour le début de son mandat. Il promet de tenir rapidement un grand rendez-vous sur l'itinérance. Le chef péquiste compte aussi remettre les finances publiques en ordre. Il entend créer un secrétariat à l'efficacité gouvernementale et à l'allègement réglementaire.
12: Ce secrétariat, essentiellement, va passer au peigne fin tout ce qu'il y a de programmes, de règlements et de bureaucratie avec l'objectif de diminuer le nombre de programmes, de réduire partout ce qu'on peut les règlements et la bureaucratie qui coûtent une fortune à nos villes, qui coûtent une fortune à nos entreprises, mais vous aurez deviné que ça coûte également une fortune à l'État québécois et que ces sommes-là sont à ce moment-là pas disponibles pour des défis sociaux importants qui sont devant nous.
10: Paul Saint-Pierre Plamondon promet aussi de déposer un projet de loi pour geler le salaire des élus et des hauts dirigeants de la société d'État. Et la co-porte-parole solidaire Huba Ghazal s'est félicitée d'avoir défié les pronostics en conservant 9 députés, dont son co-porte-parole Sol Zanetti et Étienne Grandmont, qui ont tous deux résisté à la vague conservatrice à Québec. Huba Ghazal a souligné que son équipe veut demeurer à l'écoute des Québécois.
13: Quand les gens vivent une insécurité économique, c'est dur après ça de dire ben je vais me rallier à l'indépendance. C'est beaucoup de ça que les gens nous parlent. C'est ça que je veux dire par être à l'écoute. C'est pas juste dire gauche droite tel projet. Comment est-ce qu'on peut faire que les gens se sentent rassurés ou est-ce qu'ils ont l'impression de continuer à s'appauvrir pendant que une minorité s'enrichit. C'est ça aussi qui est important et qui est fondamental.
10: Par ailleurs, le chef libéral Charles Milliard a souligné la victoire de sa candidate dans Jean Talon, la seule des libéraux dans la région de Québec, où les conservateurs ont remporté la majorité des circonscriptions. La victoire du Parti québécois est bien accueillie par les Albertains, favorables à la séparation de leur province du reste du pays. Ces derniers estiment qu'ils pourraient trouver un allié en Paul Saint-Pierre Plamondon. Voici le reportage de Pierre-Alexandre Larouche.
14: Lundi soir, la première ministre Danielle Smith a félicité Paul Saint-Pierre Plamondon, élu nouveau chef du gouvernement du Québec. Le retour d'un parti souverainiste au pouvoir pourrait avoir des répercussions pour le gouvernement albertain, explique le professeur adjoint de sciences politiques à l'Université Athabasca, Alexandre Rivard.
15: Pour le Parti conservateur et le Parti québécois, je pense que Danielle Smith a trouvé des bonnes amies là, pour unir peut-être contre l'Ottawa.
14: Du côté du groupe séparatiste Alberta Prosperity Project, l'élection du Parti québécois est vue comme une victoire, explique l'un de ses leaders, Mitch Sylvestre. Le fait qu'il y ait d'autres personnes au Canada qui ne sont pas satisfaites du gouvernement fédéral et qui pourraient éventuellement vouloir quitter la fédération, cela nous facilite les choses, indique-t-il. Pour sa part, l'ex-premier ministre conservateur Jason Kenney a affirmé en point de presse que l'Alberta ne devrait pas s'inspirer du mouvement séparatiste québécois. Le premier ministre désigné, Paul Saint-Pierre Plamondon, a visité l'Alberta l'an dernier et a déclaré que si l'Alberta devenait un pays, il la reconnaîtrait officiellement sur la scène internationale. Ici Pierre-Alexandre Larouche, Radio-Canada, Edmonton.
10: En Israël, le ministre de la Défense a ordonné à l'armée d'augmenter son niveau de vigilance en vue des commémorations du 7 octobre. Selon des renseignements de l'armée, le Hamas souhaiterait mener des attaques et des attentats contre l'armée israélienne. 3 ans plus tard, les effets du conflit se font sentir à Gaza, mais aussi dans la politique israélienne. Le reportage de David Savoie.
16: Memshelet ha-7 be'octobre arsa ve memshelet ha-27 be'octobre.
17: Le 7 octobre, le gouvernement a détruit. Le 27 octobre, le gouvernement va réparer. C'est ce que soutenait l'ancien premier ministre Naftali Bennett dans un récent rassemblement politique. Sa formation regroupe des candidats qui ont eu des proches tués lors de l'attaque du 7 octobre 2023. Des candidats qui veulent maintenant évincer Benjamin Netanyahou du pouvoir. Ce dernier a lancé un avertissement au Hamas. Le mouvement islamiste pourrait tenter d'interférer dans les élections du 27 octobre. Regardez ce que nous vous avons fait pendant la guerre, dit-il. Le premier ministre israélien joue sa survie politique au prochain scrutin, la première élection à survenir depuis l'attaque sans précédent du Hamas de 2023. Israël a riposté dans un conflit qui a ravagé la bande de Gaza. Le bilan est de 1221 morts côté israélien et plus de 74 000 chez les Palestiniens. Justement, sur le terrain, d'après les organisations humanitaires, les frappes israéliennes continuent dans des zones peuplées de la bande de Gaza, affirme un porte-parole de l'ONU. Des civils ont été tués ou blessés durant la fin de semaine, ajoute-t-il. Les autorités israéliennes auraient suspendu l'entrée de cargo dans Gaza en raison d'inquiétudes sécuritaires la veille de commémoration des attaques du 7 octobre. Ici David Savoie, Radio-Canada, Montréal.
10: Et aux États-Unis, la condamnée à mort qui a survécu à 2 injections létales la semaine dernière a repris connaissance et peut parler selon ses avocats. Chrissa Pike, 50 ans, avait été condamnée à la peine capitale pour avoir torturé et assassiné une femme en 1995. Voilà, c'était les informations.

0: Bonjour, chers Lève-tôt. Comment allez-vous ce matin? On est le 3 octobre. C'est Évelyne Charruet dans le studio 49 de la Maison de Radio-Canada à Montréal. Où que vous soyez au pays, considérez-vous salué. Je voulais commencer l'émission d'aujourd'hui avec une nouveauté qui nous vient du collègue Nicolas Ouellet. Vous le connaissez certainement, c'est un animateur du côté d'ICI Musique. Mais on l'a vu beaucoup à la télé, il a fait toutes sortes d'émissions depuis une quinzaine d'années. Il nous propose un nouveau balado dans lequel il rencontre toutes sortes de personnes. Ce sont de longues conversations, des formats d'entre 45 minutes et une heure environ. Il rencontre des gens plus connus comme Jay Du Temple ou le chanteur Les Louanges, mais aussi des gens qu'on connaît moins et qu'on gagne à découvrir, notamment Tatiana Lerebourg, qui est la première Québécoise d'origine haïtienne à danser pour les grands ballets canadiens de Montréal. Donc, dans cette conversation-là, qui est à la fois enregistrée et filmée, on rencontre toutes sortes de gens qui intéressent Nicolas. C'est une bonne conversation, tout simplement. C'est particulièrement bien mené par Nicolas Ouellet. J'ai beaucoup aimé l'épisode avec Wanessa Younzi. Elle est à la fois écrivaine et psychiatre. C'est deux pratiques qu'elle aime beaucoup et qui, pour elle, se nourrissent. C'est d'ailleurs ce qui rend très, très vivante ses réflexions. Et vous allez l'entendre dans l'extrait que je vous présente ici. Elle a écrit « Soigner, écrire » et qui a été d'ailleurs récompensée du prix littéraire du gouverneur général en 2025. Mais c'est surtout son livre « Soigner, aimer », un essai qu'elle a fait paraître il y a une dizaine d'années Nicolas l'a invité. Et vous allez voir les moments de la conversation à propos du langage et du temps étaient vraiment éloquents.
1: Mais en fait, le langage est particulièrement important en psychiatrie parce qu'on est un petit peu au 19e siècle de la cardiologie. Hein? C'est-à-dire qu'à l'époque, les cardiologues, il y avait des espèces d'entonnoirs qui essayaient de deviner qu'est-ce qui se passe de l'autre côté. Nous, on est encore à cette époque-là. Donc, on a un entonnoir, puis on écoute des symptômes, puis on essaie de faire sens, puis d'accoler une étiquette. Ouais. Mais on peut pas faire une imagerie pour savoir si quelqu'un, par exemple, est schizophrène ou souffre de la maladie bipolaire ou de la maladie verte. Le langage m'apparaît d'autant plus important en psychiatrie, et je pense que c'est pour ça qu'en psychiatrie, on a encore pas vraiment le choix d'écouter les patients, patientes, puis je pense que dans d'autres disciplines, ben, ils arrivent quasiment s'en passer. Okay? De manière assez tragique, parce que je pense que ça fait partie de l'exercice de la médecine, mais il reste que si tu as mal au ventre, rapidement, à l'urgence, ils risquent de te faire une imagerie plutôt que de t'écouter en long, en large et en travers. Moi, l'autre fois, j'avais une hernie, puis là, il y avait comme un liquide dedans, puis j'avais plein de questions, puis le chirurgien, ça a duré une minute. Ils vont vous faire un scan, puis on va savoir qu'est-ce qu'il y a. C'est réglé. Donc, tu vois, le langage est doublement important dans ma pratique comme psychiatre parce que j'en ai besoin encore pour diagnostiquer. Le jour où j'en aurai plus besoin puis on aura des marqueurs biologiques, mais peut-être qu'on sera devenu des neurologues.
2: Mmh. Est-ce qu'on vous apprend l'importance du temps quand vous étudiez en médecine?
1: Vraiment pas. Ouais. Comment on pourrait nous apprendre ça? Je serais curieuse.
2: Je sais pas. C'est juste que j'ai l'impression que dans tout ce dont on parle, c'est l'efficacité qui prend le dessus. Mm-hmm. Quand on parle d'intelligence artificielle, c'est une question d'efficacité, de rapidité, un jour de précision qu'on va aller chercher, d'exactitude. Mm-hmm. Alors que, de mon côté, n'étant pas médecin, étant plus souvent qu'autrement un patient ou un quidam, un individu qui est dans ce système-là, mon plus grand stress, c'est d'arriver dans un univers, dans un environnement où on n'a pas le temps de me traiter. Puis j'ai l'impression que c'est beaucoup ce que les gens vont vivre.
1: OK. C'est-à-dire que ça va trop vite.
2: Potentiellement.
1: Mais je pense que tu as tout à fait raison. En même temps, quand j'ai comme ma liste de patients le matin puis que j'en ai tant à voir puis j'ai tant de temps dans ma journée, c'est sûr qu'effectivement, ça devient une question. Ouais. La façon dont j'ai un peu résolu ça pour moi-même, je te dirais, c'est que j'ai réalisé qu'écouter, c'est au-delà de la question du temps. Puis que des fois, dans le fond, je vois certains de mes étudiants, mes étudiantes qui peuvent passer énormément de temps avec les patients, mais je sais pas s'ils les ont écoutés. Hein? Puis d'autres vont prendre autant de temps puis vont les avoir écoutés. Donc, je crois qu'il y a vraiment une posture qui peut-être peut se faire en moins de temps. Donc, il y a quelque chose qui dépasse que la seule question du temps, quoi que je nie pas son importance. Mais je pense que ça pose aussi la question du temps des patients et du temps des soignants. Ouais. Et c'est peut-être là que le temps de l'écriture est important. Parce que c'est sûr que le temps des patients n'est pas le même que celui des soignants. Je lisais récemment un texte de Virginia Woolf, on being ill, donc sur la maladie. Ouais. Puis elle décrit, mon Dieu, toutes les choses que là, je vois, je suis étendue toute la journée, les nuages, il faut alerter les journaux, il y a des nuages qui passent dans le ciel. Mais c'est vrai que c'est pas le même rapport au temps. Ouais. Hein, on n'est plus dans, justement dans cette espèce de vaste productivité dans laquelle on évolue quotidiennement. Donc, c'est un autre temps. Puis le soignant, lui, est pas dans notre temps de la maladie.
2: Qu'est-ce qui fait de la bonne écoute? Si ce n'est pas le temps?
1: Il faut avoir deux oreilles. Je dirais une oreille tournée vers le patient, puis une oreille tournée vers soi, pour ne pas mêler les bruits. Parce que c'est sûr que si je ne sais pas que c'est mon... Je pense à mon grand-père quand j'entends tel patient, je ne vais pas bien écouter. Je vais mêler les récits, je vais mêler les histoires. Donc, je crois que c'est cette double oreille.
2: Qu'est-ce que la compassion, si ce n'est que de partir d'une expérience personnelle pour interpréter l'expérience d'autrui?
1: C'est intéressant parce qu'il y a beaucoup de définitions. Ouais. Mais moi, une définition que j'aime beaucoup, c'est une définition de l'empathie. Puis elle dit en gros, l'empathie, c'est la capacité de se mettre dans la peau d'autrui tout en restant soi-même. Mais pour ça, il faut évidemment connaître sa propre histoire. Sinon, nous, on appelle ça faire crochet. C'est-à-dire que là, on fait crochet, puis en fait, ben, on veut sauver soi à travers l'autre.
2: Est-ce que ça arrive de se perdre?
1: Oui, ben c'est même un bon, c'est même un bon apprentissage. Oui.
2: Plus ça va, moins on se perd.
1: Oui. Ben on connaît mieux son histoire.
2: Ouais.
1: Puis je pense qu'au début, je pense qu'il y a plein de raisons pourquoi on devient soignant. Moi, j'ai écrit dans Soigner aimer, c'est qu'on devient soignant parce qu'on est quelqu'un qu'on n'a pas réussi à soigner ou à réparer. Puis donc, évidemment, qu'on se mêle au début. mais bon, après ça, on accepte.
2: T'as parlé un peu tantôt, en tout cas tu y as touché, cette idée que j'ai l'impression que on se refuse de plus en plus à des états d'inconfort, puis on a l'impression que ça devrait être diagnostiqué d'une certaine façon, alors que parfois on est juste triste, en crise, dans le doute. As-tu l'impression que cette quête de normalité ou en tout cas de diagnostic s'amplifie avec le temps?
1: Ben c'est vraiment intéressant, puis je vais m'appuyer sur un philosophe et historien de la médecine que je cite souvent, quand il aime. Dans un de ses textes, il va dire en fait la psychiatrie, dans le fond, a perdu des diagnostics au bénéfice de la médecine physique ou de la neurologie. Puis dans le fond, il y a beaucoup de livres qui ont été écrits, il y a des auteurs comme Wakefield en fait qui vont parler aussi dans le fond comment la psychiatrie a médicalisé la tristesse. Puis ça, encore une fois, c'est un petit peu parce qu'on n'a pas, disons, une science encore assez balbutiement, à mon avis, ou par exemple, des critères de dépression pourraient s'appliquer, si on regarde juste les critères froidement, quelqu'un qui a une rupture amoureuse pourrait carrément des fois coter pour, c'est comme 5 critères sur 9, d'une durée de 2 semaines, mais on va pas parler nécessairement d'une dépression. Puis moi, je pense un peu ma vie ces temps-ci à dire, ben écoutez, moi, à votre place, je serais tellement triste. Puis c'est très sincère. Mais c'est comme si venant que c'est le psychiatre qui le légitime, là, on a le droit. Tu comprends? Mais c'est aussi que là, on est dans un monde où là, ça prend pour, dans le fond, pouvoir vivre son deuil, ben là, l'arrêt de travail, ça prend un diagnostic, les compagnies d'assurance. Donc, il y a tout un système. On vit dans une société. On n'est pas seul sur son île. Donc, il y a des complications que je comprends et je respecte. Mais on est dans un drôle de monde et de moment. Et oui, je pense que la psychiatrie a grugé le terrain de la normalité. Et moi, je pense que la psychiatrie, ben, vaut mieux qu'elle s'occupe pas trop du malheur. Hein? Parce que je suis pas sûre que c'est son expertise.
0: Le malheur n'est pas l'expertise de la psychiatrie, mais la maladie, oui. J'ai trouvé ça brillant, tout ce que dit la psychiatre écrivaine Wanessa Yunzi. J'ai aimé aussi quand elle dit « L'écoute, c'est avoir une oreille tendue vers l'autre et une oreille tournée vers soi pour ne pas mélanger les bruits. » Alors ça, j'ai l'impression que je vais y penser souvent parce que mon métier à moi, c'est quoi? C'est de parler, mais c'est surtout d'écouter. Alors, ça a beaucoup résonné chez moi. J'espère que ça résonne chez vous aussi. Si vous voulez en entendre davantage, franchement, la conversation vaut vraiment le détour. 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Ce qu'on cherche dans un balado long format, je pense, c'est aussi ce qu'on cherche dans le conte. Vous savez, une bonne histoire, des surprises, un voyage. Et cette semaine, le conteur Innu, Patrick Comtois, a parlé de son art à l'émission Première Escale. C'est diffusé en Gaspésie et aux îles de la Madeleine. Patrick Comtois, il est un des invités du 25e Festival international Conte en île. C'est un festival en cours jusqu'à demain. Et au micro de la chroniqueuse culturelle Marie-Claude Tremblay et de l'animatrice Renée Dumais-Baudouin, il a vraiment parlé des différents types de récits dans sa culture, puisque lui, il est Innu de la communauté de Mashteuiatch au Saguenay-Lac-Saint-Jean.
3: Effectivement, dans notre culture, il y a trois types de récits, en fait. On va avoir en premier lieu le Tsapatsamun. Le Tsapatsamun est un récit de vie, c'est une histoire vraie qui est arrivée à quelqu'un qu'on connaît. On va avoir ensuite aussi le Shash Tsapatsamun. C'est un peu la même chose, c'est un récit de vie qui est arrivé à quelqu'un. C'est une histoire vraie, sauf que ça fait tellement longtemps dans le temps que l'histoire s'est déroulée qu'on ne sait plus vraiment à qui c'est arrivé. Donc, ça devient un récit de vie ancien. Et ultimement, on va avoir ce que les gens connaissent le plus dans les cultures autochtones, qui vont être les Atlouken. Les Atlouken pourraient être traduits communément par le mot légende, mais chez nous, on préfère mythe fondateur parce que ces histoires-là expliquent pourquoi le monde d'aujourd'hui a cette apparence-là. Pourquoi l'être humain a des cheveux seulement sur le dessus de la tête, un petit peu de poils sous les bras? Pourquoi les montagnes ont cette apparence-là? Pourquoi il y a une alternance du jour et de la nuit, une alternance des saisons? Toutes nos Atlouken servent à expliquer ça. T'sais, vous savez, on était de tradition orale, nous autres, les Premières Nations, du côté du groupe du regroupement linguistique des Algonquiens. On est de tradition orale et nous, on n'avait aucun système d'écriture. Donc, dans cette dynamique-là, la seule façon de consigner nos savoirs, c'était à travers les récits. Et les récits deviennent très importants pour la transmission, pour nos jeunes, tout ça. Et même que je vous dirais que c'est pas n'importe qui est censé être capable ou qui est censé, qui peut avoir l'autorisation de raconter nos légendes ou nos mythes fondateurs. Ça prend un enseignement spécial qui est transmis de génération en génération, et c'est pas n'importe qui a reçu cet enseignement-là. Malheureusement, aujourd'hui, il y a beaucoup de gens qui racontent toutes sortes de légendes d'un bord puis de l'autre, mais ça vient tout le temps de faire un petit pincement au cœur parce qu'on sait que certaines personnes n'ont pas reçu cet enseignement-là. Puis ça, c'est un peu, dans le fond, pour éviter la déformation à travers le temps. On a des informations qu'on retrouve à travers nos Atlouken qui traversent les millénaires. On a une légende, entre autres, je ne veux pas vous conter ça d'un coup de main comme ça à la radio, mais on a une légende qui s'appelle Tsakapèche et on retrouve des traces du mammouth dans cette légende-là. Puis le mammouth a disparu depuis 11 500 ans du territoire nord-américain. Donc, c'est pour ça que les récits et la transmission et l'enseignement spécial qui est dédié à ces récits-là est important pour être sûr de ne pas perdre ces informations-là.
0: Vous voyez, le conte, c'est pas qu'un divertissement pour le conteur Patrick Comtois. Dans son entretien aussi, il parlait du public. Le public madelino du Festival international Conte en île, qu'il décrivait comme très attentif, avide et très nombreux. Surtout, là, les gens se déplacent beaucoup pour entendre les conteurs pendant cet événement-là. Évidemment, c'est une joie pour quelqu'un qui est sur scène d'avoir toute l'attention. Peut-être que lui aussi, une oreille tournée vers l'intérieur et vers l'extérieur. N'empêche que cette idée-là du public, ça fait écho à un courriel d'un auditeur que j'ai reçu la semaine dernière. Il s'appelle Richard Darvaux. Il est de Sainte-Adèle au Québec. D'ailleurs, merci, Monsieur Darvaux, de nous avoir écrit. Je vous parlais des festivals fringe, vous savez, ces événements très, très libres, très surprenants. Et à propos des festivals fringe, il nous écrit à l'édition montréalaise, boulevard Saint-Laurent, c'est autant le public qui assiste aux représentations que les performances qui me séduisent et me contentent quant à l'état de nos démocraties et à notre capacité d'accepter de célébrer la différence. Car artistes et spectateurs forment à la fois un et plusieurs. Je ne ressens pas cela dans d'autres cadres. Je trouve que vous avez un très bon point, M. Darvaux. Dans une salle de spectacle, il se passe quelque chose de magique. Ce sont des lieux de communion, j'ai envie de dire. Bon, le mot est peut-être trop connoté religieux, mais il y a quelque chose de l'ordre, en tout cas, de l'échange. Ce qui se passe dans une salle de concert ou de spectacle, c'est éphémère, c'est impossible à recréer. Vous savez, on est entré dans l'ère du doute. Maintenant, quand on voit une image, on se demande si c'est une vraie image ou si elle a été générée artificiellement. Les vidéos, par la suite, on a vu qu'il y a quelques années, les images étaient imparfaites. Hein? Il y avait 6 doigts, les cheveux étaient bizarres. Tandis qu'aujourd'hui, c'est bluffant de réalisme. Même les personnes qu'on voit sur Internet maintenant, on a un doute quant à leur originalité? Est-ce que ce sont des personnes réelles ou des pantins numériques? Et maintenant, depuis une semaine, ce sont même les textes littéraires qui nous bluffent, dont on se demande s'il y a effectivement un humain derrière ou une machine. Qu'est-ce qui nous reste? Ben, il nous reste l'art vivant, mes chers. Je pense que l'art vivant va devenir un refuge et est promis même à un bel avenir parce que on a la certitude, en tout cas pour le moment, on n'a pas les robots humanoïdes encore, mais on a la certitude de leur authenticité, des conteurs, des acteurs, des musiciens. Les machines n'ont pas encore instillé un doute quant à leur présence insidieuse. Vive les rassemblements, vraiment, en personne, en gang, comme au rendez-vous des grandes gueules qui débute aujourd'hui à Trois Pistoles. C'est un festival de contes et de récits de la francophonie. Ça se déroule dans plusieurs lieux, à Trois Pistoles, comme la Forge à Bérubé. Il y a des cabarets, des lancements. Joséphine Bacon fait partie de la programmation également cette année. C'est vraiment devenu un incontournable pour les conteurs. Il y a l'émission Info Réveil au Bas-Saint-Laurent. Gabrielle Ayotte-Garneau, la directrice générale de l'événement, est allée expliquer la popularité du rendez-vous des grandes gueules qui est très, très courue depuis 30 ans.
4: Ben, ça prouve que c'est vraiment un patrimoine bien vivant. C'est le nom de notre organisme, mais je pense que justement, le fait qu'il y ait un renouvellement dans les artistes de contes prouve que c'est une forme d'art qui ne vieillit pas pratiquement. Puis je pense même que moi, je trouve qu'il y a un petit retour en force du conte, donc un renouveau du conte
5: 2.0. Et pourquoi?
4: 2.0.
5: On a besoin d'imaginaire? On a besoin...
4: Ben, peut-être qu'on a besoin de se reconnecter à quelque chose de plus vrai que le numérique, qui prend beaucoup de place dans nos vies.
5: C'est vrai. Peut-être que le succès du rendez-vous des grandes gueules, on se demande toujours pourquoi c'est si populaire. Puis je me disais, le premier contact que j'ai eu avec une conteuse, c'est ma maman qui me racontait des histoires. Quand on va au lit, là, quand on est tout petit,
6: ah, c'est vrai.
5: Nos parents nous racontent des histoires. Oui. Est-ce que ça va chercher cette fibre-là? Est-ce que c'est pour ça qu'on aime se faire raconter des histoires?
4: Ça va chercher cette fibre-là. Il y a quelque chose de très humain, puis le contact, il doit être là. Tu peux pas faire du conte sans avoir un contact avec le public. Le conte ne vit pas seul. C'est pas une forme d'art solo. Même si on a des spectacles qui s'appellent les solos, c'est toujours avec un contact avec le public. Et il doit y avoir un aller-retour. Donc, c'est vraiment quelque chose qui est de base convivial.
5: Ça reste fascinant. Puis, il est difficile à classer, le conte. C'est à la fois du théâtre, c'est de la tradition orale, c'est des fois, c'est de la musicalité.
4: Des fois, c'est de l'impro.
5: Il n'est pas facile à classer, le conte. Hein?
4: Non, effectivement. C'est pour ça qu'on l'appelle hors de la parole. Des fois, on rentre dans la catégorie hors littéraire, mais c'est pas écrit. Généralement, les artistes de conte n'écrivent pas leurs textes d'avance. Donc, il y a vraiment... C'est effectivement un peu partout et nulle part à la fois.
5: C'est très rassurant d'entendre ça. Mais quand même, du 3 au 11 octobre, il y a au moins trois volets. Je sais que ça se passe à Trois Pistoles, le rendez-vous c'est Pivard, et il y a le volet scolaire.
4: Oui.
5: Est-ce qu'aller chercher les jeunes, c'est aussi une belle façon de les amener dans l'oralité, dans quelque chose de concret, de ne pas se faire raconter des histoires par une machine ou par Internet ou par des vidéos sur les plateformes? D'avoir un vrai contact. C'est ça d'aller chercher les jeunes, d'aller chercher le public?
4: Oui, il y a ça. Il y a vraiment d'aller chercher ça. Puis à chaque année, les artistes de conte qui rencontrent les jeunes, il y en a qui viennent de partout dans le monde. Donc ça permet aussi de faire voyager, d'ouvrir sur le monde, sur des différentes cultures, différentes expériences. Donc je pense que ça ouvre beaucoup les horizons.
5: D'ailleurs, j'ai rêvé où il y a les petites gueules qui sont de retour également cette année. Avec grand plaisir.
4: Vous allez en parler. Oui, le retour des petites gueules, donc pour les 30 ans, c'est une activité qui avait lieu à partir de 2001 pour sûr, pendant plusieurs années. C'est donc, on fait des ateliers de conte avec des enfants qui vont faire une prestation devant le public. Et là, les petites gueules seront en prestation cachées parmi notre soirée de clôture. Donc, c'est vraiment une belle surprise parmi les grands crus. Il y aura des petits raisins jeunes.
6: Des jeunes pousses.
4: Des jeunes pousses, c'est
5: oui. Mais à entendre votre réaction, ça fait partie des moments cute du festival. C'est un peu familial en fin de semaine?
4: Oui, on commence avec un spectacle familial dès le samedi matin à la bibliothèque à Trois Pistoles avec Ariane Labonté et son spectacle Drôle d'oiseau. Donc, un moment pour faire vivre le conte aux enfants qui n'iraient pas avec les écoles ou pour en faire un petit peu plus.
0: Ouais, on sent que ce vol est là. Les petites gueules, c'est une fierté pour la directrice générale Gabrielle Ayotte-Garneau au rendez-vous des grandes gueules. C'est vrai que les contes sont souvent associés à l'enfance, la musique aussi. D'ailleurs, il y a toutes sortes de créateurs qui façonnent un grand répertoire pour les enfants. Je pense à Henri Dès à une autre époque, à Carmen Campagne aussi pour les gens de ma génération, mais plus récemment, il y a Harry Cuicui au Québec que vous connaissez peut-être. Dans l'Ouest canadien, j'ai découvert le travail de O Clémentine à l'émission Far West. Elle, c'est le projet musical de Jessica Schellenberg. C'est une auteure, compositeur, interprète folk établie à Vancouver et elle propose une musique familiale bilingue. Bon, pas trop simple pour devenir abrutissante. Pensez à Baby Shark, disons, et juste assez accessible pour plaire aux tout-petits. O Clémentine a reçu d'ailleurs le prix de l'album pour enfants au dernier prix de la musique folk canadienne. Ça témoigne de la qualité de son œuvre. L'animatrice Dominique Arnoldi a discuté avec Jessica Schellenberg à l'occasion du lancement de Heartstrings, le deuxième album de O Clémentine.
6: Qu'est-ce qui m'inspire, c'est de se mettre dans le point de vue des enfants déjà. Ça fait tellement longtemps qu'on est enfant. Mm-hmm. Alors, on fait des choses, on fait des rigoles. Des fois, on se dit que c'est trop enfantin. Mais moi, j'aime faire de créer de l'art qui est effectivement une pastiche de mots, de sujets intimes qui va affecter, qui va peut-être même nous faire pleurer, peut-être nous faire vraiment vibrer les adultes, les parents, mais mm-hmm. aussi les enfants. C'est holistique, c'est pour tout le monde.
7: Alors, ben c'est ça, parce qu'on appelle ça family folk.
6: Oui.
7: En fait, c'est un style.
6: Oui, c'est un genre, puis il y a seulement une couple au Canada qui essaie de vraiment charger de se faire réaliser comme folk pour la

0: Oui, je fais de la musique pour la jeunesse, mais c'est vraiment spécial, oui.
1: Oui. Comment vous choisissez les thèmes et les textes de vos chansons?
0: Je me prends trop sérieux des fois. Hein. C'est parce que j'ai tellement de passion, j'ai tellement d'expérience à travailler avec des familles que les chansons, donc j'écris les mots, il faut que ça commence du début, que ça fasse avec quelque chose que notre cerveau peut connecter avec. Mm-hmm. Même si c'est une personne. Oui, je parle des thèmes vraiment sérieux à travers de, c'est l'âge digital age maintenant, mm-hmm. que toutes les mamans qui viennent d'avoir un bébé, il faut qu'on se regarde alentour au lieu de le téléphone. Mm-hmm. Alors, j'essaie de connecter avec l'analogue, de connecter. Alors, c'est à travers une des chansons que j'ai pigé ce thème-là. J'ai dit, oui, ça m'impacte, ça impacte le monde. Alors, c'est à travers de penser qu'est-ce qui me touche et qu'est-ce que j'aimerais essayer de connecter avec des autres. Dans le moment, qu'est-ce qu'on veut parler de? C'est que si on n'a pas dormi, si on vient juste d'avoir un moment vraiment difficile, une fausse couche, on parle de ça. Mm-hmm. Et je pense que c'est important de bien gérer ça dans le moment, mais aussi de mettre ça dans mon art, dans mes chansons.
2: Mettre la vie dans les chansons, c'est tout simple au fond. Jessica Schellenberg et son projet musical de folk familial, ça s'appelle Oh Clémentine. Elle chante autant en français qu'en anglais sur ce deuxième album intitulé Heartstrings. 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J'espère que vous passez un bon moment en

0: C'est joli, n'est-ce pas? Ce qu'on vient d'entendre, c'est un intermède qu'on trouve sur le disque « Après, on va où » de Michel Rivard. Vous savez, c'est le spectacle musical qui est en tournée actuellement. Il s'arrête toute la fin de semaine, ce soir et demain, à Sainte-Thérèse. Il a plusieurs dates au Québec jusqu'au printemps. Ça me semble loin d'ailleurs, le printemps. On vient juste de poser le pied dans l'automne. D'ailleurs, je vous remercie pour les photos des feuillages colorés que vous nous avez envoyés. C'est vraiment fabuleux dans chacune des régions. Les forêts sont sublimes actuellement. Une qui envoie du paysage et du paysage coloré, c'est la pilote d'hydravion Sarah Prenne. Elle survole les régions éloignées du Québec en transportant à bord des passagers humains et parfois animaliers. Je lui ai parlé entre deux vols. Sarah Prenne, bonjour.
1: Bonjour.
0: Parlez-moi un peu d'où vous êtes en ce moment sur la Côte-Nord. Quel travail vous faites dans cette région-là?
1: Bien là, ça fait quelques jours que je suis en Attachquam. Puis avant ça, je suis allée faire un petit tour à Hors-Saint-Pierre. Puis, en fait, moi, je suis

0: sur la rivière Natashquan, par exemple. Puis c'est majoritairement des gens de la communauté Innu de Natashquan qu'on dessert ici à la base.
1: Ah, ça c'est sur la côte nord, mais vous êtes aussi en Haute-Mauricie, si je ne me trompe pas.
0: Ouais, ben en fait, on est un peu partout. Je dirais qu'il n'y a pas des tonnes de compagnies de services de transport en hydravion au Québec. Fait qu'on est un peu on se promène pas mal. Nous, on a une base, la compagnie en tant que telle, on a une base, nous autres, à La Tuc. Puis, on a une autre base d'opération à Falardeau, au Saguenay. Puis, on peut opérer des fois à partir du lac Saint-Augustin à Québec. Mais on a des contrats pas mal partout au Québec. Là.
1: Ça ressemble à quoi le travail d'une pilote d'hydravion? Comment ça se compare, par exemple, à celui des pilotes de ligne?
0: Premièrement, pour l'hydravion, ici, c'est saisonnier. Donc, la période, généralement, ça commence début ou mi-mai, quand les lacs calent, finalement, jusqu'à ce que ça gèle. Donc, fin octobre, début novembre, si on peut étirer. Là, ça dépend, on est où au Québec. Là. Fait que généralement, ça commence avec la pêche, puis ça finit avec la chasse.
1: Sarah, parmi les différences entre les pilotes qu'on peut voir dans les aéroports et votre travail de pilote d'hydravion, c'est le lieu d'atterrissage ou d'amérissage qui diffère. Parce que, bon, on imagine, là, quand il y a des aéroports, il y a des pistes d'atterrissage qui sont bien définies. On les connaît très, très bien. Il y a des cahiers même qui détaillent tout ça. Dans votre cas, comment vous vous préparez pour déposer vos passagers de façon sécuritaire sur des cours d'eau?
0: Ouais, ben une bonne différence aussi, c'est que nous, on doit tout le temps voler à vue. C'est pas possible de voler avec les instruments. Là. Donc, il faut qu'on soit capable de voir le lieu d'atterrissage là, avant d'atterrir. Puis, sinon, c'est ça, il n'y a personne, il n'y a pas de contrôleur, il n'y a personne qui est là pour nous guider, pour nous aider, il n'y a pas de plaque d'approche. Fait qu'on y va à l'œil. Hein. Puis, on essaie de se préparer d'avance là avec les cartes ou avec les images satellites. Sinon, on demande aux clients qu'on va porter, ah, c'est quoi ton setup? T'as-tu un quai? Est-ce qu'il faut qu'on se mette sur la plage? Est-ce que ça a l'air de quoi? Ça a l'air de quoi ton plan? Puis, c'est ça. Fait que le reste, c'est vraiment le fun. Dans le fond, l'environnement est tout le temps différent à chaque amérissage. Donc, c'est ça qui rend ça le fun, finalement.
1: Ça prend beaucoup de confiance et de spontanéité et aussi probablement de refuser d'atterrir certaines fois. Ça vous arrive, ça?
0: Oui. Ben oui, c'est sûr. Là. C'est sûr que ça arrive. Ça m'est arrivé la semaine passée. Là. Il y a une place que je devais atterrir. Puis, j'étais jamais allée à cet endroit-là. Puis, il s'est mis à avoir un... Il ventait même trop. Là. Il y avait un super super vent du nord-ouest. Puis, eux autres, il y avait une grosse falaise. Dans le fond, c'était une espèce de vallée. Le vent s'engouffrait là-dedans. Puis, c'était impossible de contrôler l'avion. Donc, ça, c'est un cas extrême. Là, mais je veux dire, des fois, ça arrive aussi que le lac est un peu petit. Ça nous prend un bon vent pour décoller. Donc, il y a des lacs à condition. Si on est à l'aise, si on n'a pas une grosse charge en avion, on est capable de le faire. Il fait trop chaud, par exemple, il fait 30 degrés, puis il n'y a pas de vent, mais ça se peut que ça soit un petit peu plus compliqué.
1: Et qu'est-ce que vous faites dans ce cas-là? Vous retournez à votre point de départ?
0: Généralement, on essaie de prévoir la chute. Là. Fait que, on sait que ça ressemble un peu à quoi le lac où on s'en va. Puis, on regarde un peu les conditions de la journée. Puis si on peut, tu sais, si c'est pas possible de le faire à cause des conditions, on peut essayer de le décaler peut-être en fin de journée, le vent va tomber ou peut-être le lendemain, la météo va être plus clémente.
1: Donc, ce que je comprends, c'est que vous devez constamment prendre des décisions, vous analysez le territoire, les vents, l'endroit où vous allez déposer vos passagers de façon sécuritaire. Décrivez-moi ce qui se passe dans votre tête quand vous volez en hydravion, Sarah?
0: c'est contemplatif quand même, là. Des fois, des longs legs, quand j'ai pas de clients à bord, j'écoute moteur de recherche.
1: Ah oui?
0: Ah oui.
1: Je vais leur dire.
0: C'est ça. C'est assez contemplatif. Dépendamment de la météo, là, si il fait moins beau, les nuages sont bas, c'est assez. Faut être vraiment focus. Mais sinon, c'est comme, j'imagine, ça doit ressembler à chauffer un truck, là.
1: Sauf que les paysages sont pas les mêmes vu des airs. Vous volez à basse altitude généralement. Parlez-moi de ce que vous voyez. Ça doit être pas mal beau.
0: Ben oui, on est chanceux. T'sais, c'est principalement pour ça que je fais ça. Il n'y a pas grand-chose qui peut battre ce sentiment de liberté-là. Là. Si je vois une belle chute, je peux faire un virage puis descendre un petit peu puis aller la voir. Dans le fond, c'est moi qui pilote l'avion, c'est moi qui le contrôle. Puis ça,

0: c'est vraiment le fun. Fait que on essaie d'en profiter. Ce qu'on voit ben là au Québec, c'est aussi ça nous permet d'accéder au territoire. Il y a plein d'endroits qui n'ont pas de route qui se rendent là, ben là, mais en hydravion, j'ai accès à ça, tu sais.
1: Ouais, ça fait partie des avantages du métier d'aller découvrir des territoires, des forêts. Puis en ce moment, en plus, il doit y avoir un peu de couleurs qui se mettent la partie avec les érables qui commencent à jaunir, à rougir. Parlez-moi de vos clients. Vous disiez tout à l'heure que ce sont pour le moment des pêcheurs, des chasseurs, surtout à ce temps-ci de l'année. Ils sont en vacances. Vous leur montrez donc le paysage en plus de les amener à destination. Mais je me disais, des pêcheurs, des chasseurs, ils veulent pas revenir les mains vides généralement. Ils veulent revenir avec des prises. Est-ce que vous avez du gibier des fois à bord de votre hydravion?
0: Ben oui, c'est sûr. Ben principalement ici c'est la chasse à l'orignal, donc
1: c'est
0: j'en ai fait quelques-uns. Ouais, c'est ça. Mon prochain vol c'est ça. En fait, tantôt je m'en vais chercher une cliente puis un orignal.
1: Oh wow. Okay.
0: On installe une bâche sur le plancher, on enlève les sièges. Puis, ben eux autres sont quand même habitués. Là. Les gens qui vont là, ça fait des années qu'ils font ça. Mmh. Puis, généralement, ils nous coupent ça en quartier, enveloppent ça dans du coton fromage, puis ça se fait quand même bien. Là.
1: Mmh. Wow! Est-ce que ça sent quelque chose dans votre hydravion, les fenêtres ouvertes?
0: Dépendamment de ça fait combien de temps qu'ils l'ont tué, l'odeur varie. Mais oui, ça sent quand même, là.
1: Quelle vie!
0: Comme odeur.
1: Ça veut dire que vous vous déplacez partout. Vous êtes allé au Labrador, au Québec. Vous restez combien de temps généralement dans une région, Sarah?
0: C'est vraiment variable. Ça va dépendre des contrats. T'sais. C'est sûr que vu que nous, on est saisonniers, ben, on en profite pour travailler. Là. Fait que, des fois, je suis partie bon, 3-4 semaines, puis j'ai pas vraiment comme de congé en tant que tel. T'sais, on n'est pas une grosse compagnie avec des rotations deux semaines. Comme on ne roule pas à l'année, on ne peut pas se permettre ça. Moi, je suis partie cet été sur un contrat avec une pourvoirie. Dans le fond, c'est un fishing lodge. Ils font de la pêche à la mouche. C'est au Labrador. Puis je suis partie 3 mois. J'ai fait la saison au complet là-bas. Fait que c'était la plus longue période que je suis partie. Sinon, on a des contrats, des fois, avec des travailleurs avec Hydro-Québec, où on part 2 semaines, mettons, à LG2. Puis là, on est là avec eux autres. Puis
1: ouais.
0: C'est vraiment varié.
1: Qu'est-ce qui vous attire le plus dans cette vie de nomade, Sarah?
0: Ben, j'aime ça, le fait que j'ai jamais vraiment l'impression de travailler. Là. On dirait que c'est tellement pas routinier que je m'ennuie pas. Puis, je m'attends pas.
1: Sarah, merci de nous avoir ouvert un peu l'esprit sur les grands territoires, votre travail au quotidien. Ça fait rêver. Je sais pas pour nos auditeurs, mais moi, en tout cas, ça me fait rêver. Pilote d'hydravion, donc, pour Aviation Latuc. Bonne fin de saison de chasse. Et j'espère que vous passerez un bel hiver quelque part sous un soleil un peu plus. Merci, Sarah.
0: Merci. Bonne journée.
1: Son travail tourne autour de la chasse en ce moment parce que c'est en cours dans plusieurs régions, au Nouveau-Brunswick, sur la côte nord, bien sûr, en Estrie, mais également dans l'Ouest canadien, en Alberta. C'est la période de la chasse. En Haute-Mauricie, la chasse à l'orignal tient les chasseurs en haleine. Nos collègues de Toujours le matin ont joint le propriétaire d'un magasin de fusils à Latuc. Il s'appelle Monsieur Jean-Guy Gauvin. C'est un vétéran octogénaire, toujours passionné par le bois et la nature. Il remarque que cette année, les chasseurs sont très, très nombreux.
2: Je vous dirais, depuis lundi, là, avec l'ouverture des zones pour la chasse à l'arbalète, qui est commencée déjà dans les zones 14 et la zone 28. Donc, déjà, on enregistre des orignaux.
3: Et justement, ce qui est particulier pour votre magasin ProNature de Latuc, vous êtes un peu le dernier endroit hein, pour se procurer le matériel avant de s'éloigner dans les terres éloignées de la forêt. On a besoin de quoi aujourd'hui si on veut justement peut-être soit commencer la chasse ou devenir un chasseur aguerri, là, le matériel qui est nécessaire pour chasser?
2: Il y a beaucoup de jeunes qui ont suivi le cours de maniement d'armes à feu. Et dans les jeunes, il y a beaucoup de dames également qui ont suivi le cours. Et on vend, à date, là, je dirais qu'on vend au moins 1 ou 2 fusils ou carabines à tous les jours.
3: Ah oui.
2: Les jeunes achètent des carabines pour la grosse chasse. Et ce qui est populaire, c'est la chasse au petit gibier également. parce que le petit gibier, il y a beaucoup de jeunes qui vont là, accompagnés de leurs parents, parce qu'il faut qu'ils soient accompagnés s'ils sont en bas de 16 ans.
3: Puis, qu'est-ce que vous remarquez? Est-ce que c'est régulier ou c'est vraiment une relève puis un nouveau comportement ou un nouvel intérêt d'une nouvelle clientèle pour la chasse? Ou c'est, ça s'inscrit depuis quelques années?
2: Bien, je pense que cette année, là, il y a beaucoup plus de jeunes qui ont suivi le cours. Pourquoi? La raison, je ne le sais pas, mais d'après moi, l'attrait du bois avec les jeunes... D'ailleurs, la chasse aujourd'hui, c'est familial. On voit beaucoup plus de familles qu'auparavant. Avant ça, on voyait des hommes aller à la chasse, des groupes d'hommes. Mais maintenant, c'est des familles où c'est le parent qui amène son enfant ou ses enfants avec lui.
3: Puis vous me parlez de la chasse au petit gibier. On parle de quel genre de petit gibier précisément?
2: Ben, c'est la perdrix, la gélina tupée, la perdrix savane. Il y a le lièvre qui va commencer également. Le lièvre, on n'a pas besoin de cours pour aller là. On est en décollet et on peut acheter un permis sans avoir suivi un cours.
3: Est-ce qu'il y a même des facteurs qui déterminent si la chasse va être bonne ou pas?
2: Il y a des endroits où il y en a moins. Parce qu'on s'aperçoit que cette année, dans les zones d'aménagement contrôlé, les ZEC, autrement dit, ça prend 3 chasseurs pour chasser l'orignal. Et en plus, on a le tirage au sort pour les femelles. Il fallait appliquer. Ça s'applique dans les ZEC et à l'extérieur des ZEC. Par contre, il y a des ZEC qui n'ont pas le droit parce qu'il y avait des zones permissives l'an passé pour tuer des femelles. Et cette année, ils n'ont pas le droit d'abattre des femelles sur les aigles, sur certaines aigles.
3: Donc, c'est très contrôlé, là, la chasse, là.
2: Énormément. C'est contrôlé. C'est sûr que... Puis, il faut le contrôler parce qu'il y a des endroits où on a envoyé des compagnies forestières pour prendre le bois. Donc, il y a moins d'orignaux. Ça s'éloigne un petit peu. Donc, il y a des endroits où il y en a moins.
3: Et dites-moi, vous, ça fait 65 ans que vous travaillez au magasin. Vous avez...
2: Ça fait 67 ans, exactement.
3: 67 ans, exactement, que vous travaillez au magasin. Donc là, en ce moment, j'ai au bout du fil un homme d'expérience, et c'est le cas de le dire. Est-ce que vous chassez également ou vous n'avez pas le temps d'aller en forêt?
2: J'ai chassé avec mes frères. J'ai beaucoup été dans le bois. J'y vais encore, mais aujourd'hui, j'y vais avec ma conjointe assise dans le suburban, puis j'attends que si l'orignal vient à mon bloc de sel, je ne couche plus dans le bois. Là, je descends à 5h30, je redescends ici en ville.
3: Donc, il y a un confort maintenant, là, ce que je comprends.
2: Oui, maintenant, c'est le confort. Mais écoutez, à 83 ans, là, on fait moins de folie comme on faisait avant. Là.
3: Mais ce que je comprends aussi, c'est que la retraite, pour vous, c'est pas tout de suite, là.
2: Ben, écoute bien, actuellement, j'ai de la relève un petit peu avec mon petit-fils et ma fille qui sont en train de prendre la relève du magasin. Et ça va très bien.
1: Jean-Guy Gauvin, propriétaire de la boutique Pro Nature à La Tuque. On sent que la boutique est promise à une belle vie puisqu'il a une relève derrière lui. Dans ses propos dans l'entretien complet que vous pourrez réécouter sur audio, il soulignait le désir de renouveler avec les grands espaces, de retourner à la nature. Il sent un besoin de reconnexion chez les gens. Et ça viendrait expliquer en partie la popularité de la chasse, mais aussi la hausse de la fréquentation des parcs nationaux. C'est vrai pour la CEPAC, la Société des établissements de plein air du Québec, mais c'est vrai aussi pour les parcs provinciaux du Nouveau-Brunswick. À l'émission La Matinale à Moncton, on en parlait cette semaine. Éric Morneau était l'invité de l'émission La Matinale. Il est gestionnaire au ministère du Tourisme, du Patrimoine et de la Culture au Nouveau-Brunswick. Il est aussi gestionnaire du parc provincial du Mont-Carleton. Il a dressé le bilan de la saison estivale dans les parcs et campings provinciaux.
4: Vous savez, tu sais, dans le système des parcs, on invite la grande population, on invite plein de monde, on invite les gens du Québec, Ontario, et ça a répondu. Puis, je vais te dire, si on veut parler statistiques, tu sais, on a une augmentation d'à peu près 4 à 5 % du côté du parc provincial de la République. C'est comprenable, c'est que c'est toujours, c'est le premier parc à l'entrée des Maritimes, évidemment. C'est un parc qui est très, très, très primé, courtisé, parce qu'il y a des gens qui vont faire un arrêt d'un soir ou deux pour continuer la route, disons, vers une destination qui est plus dans le sud du Nouveau-Brunswick. Vice-versa aussi. Puis, du côté du Mont-Carleton, cette année, c'est excessivement surprenant. C'est une augmentation de 38 % au niveau de l'achalandage.
5: Wow.
4: Alors, on est relativement très surpris, mais pas surpris non plus. Dans le sens que on commence à rechercher un petit peu plus la nature, les sentiers, prendre l'air, sortir à l'extérieur, faire du camping, revenir à la base, à la source du camping.
5: Laisser faire les écrans.
4: Absolument, puis ouais. Évidemment qu'au Mont-Carleton, on s'entend là-dessus, là, il y a zéro service en termes cellulaires et électricité. Alors, faut le faire. C'est une clientèle qui est un peu différente de celle du Parc de la République. République, je vous dirais que c'est un petit peu plus côté familial, mais on recherche beaucoup plus l'aventure du côté du Mont-Carleton. Et les statistiques le prouvent qu'on s'enligne vers là, puis on est vraiment content des résultats de cette année. Mais c'est pas terminé, hein, au Mont-Carleton. On est ouvert jusqu'à... Bon, on est ouvert à l'année, là, soit dit en passant, mais le camping jusqu'au 31 octobre, évidemment.
5: Est-ce qu'on a remarqué des tendances à la hausse ou à la baisse cette année?
4: Les tendances, je vous dirais que, tu sais, on en a parlé beaucoup, puis on entend parler dans les médias et tout ça, là, du fait que peut-être que nos touristes canadiens vont moins du côté des États-Unis. Ouais. Ben, tu sais, on en a des preuves assez significatives que c'est le cas. On jase avec les gens. Vous savez, on prend les codes postaux. On veut savoir d'où viennent les gens. C'est quoi leurs habitudes de vie? Qu'est-ce qu'ils aiment dans ce domaine-là? Alors, nous, ce qu'on a remarqué, c'est une forte hausse d'achalandage des gens de l'Ontario. Puis, on a remarqué aussi beaucoup d'Américains qui choisissent de venir séjourner au Canada, puis surtout au Nouveau-Brunswick, puis au Mont-Carleton. Fait que je vous dirais que... C'est ce qu'on a remarqué. Mais on remarque aussi, moi, ce que j'aime, c'est que là, les gens commencent à comprendre que monter le Mont-Carleton, là, c'est pas... ça se fait, là. C'est pas... Faut pas penser... Souvent, les gens vont dire, waouh, 820 mètres, faut que je monte ce mont-là, c'est absolument... Je veux dire, oui, c'est un défi en soi, mais je pense que ce que j'ai remarqué cette année, c'est que les gens commencent à comprendre que, bon, on n'est pas obligé d'aller monter le Mont-Carleton pour aller au Mont-Carleton. Il y a plus de 75 kilomètres de sentier à l'intérieur, de 42 800 acres de territoire. Alors, il y a tellement de choses à découvrir. Puis c'est ce que j'ai remarqué en jasant avec les clients. C'est, je savais pas qu'il y avait ça, Il faut pas oublier que le Mont-Carleton est là depuis les années 70. Fait qu'encore une fois, ça grandit, ça. Puis le 38% d'achalandage le prouve. Fait que je pense que là, les gens commencent beaucoup à parler, de dire, bon, ben, puis en plus, on a commencé des locations de vélos, des locations de kayaks et de canots. On a mis beaucoup d'emphase sur la pêche récréative pour amener les enfants à découvrir la pêche, des choses comme ça sur nos lacs. Fait que tout ça ensemble donne le résultat ou un peu le pourquoi, l'augmentation, puis tout ce qui est nouveau au Mont-Carleton.
5: Ça marche bien, la pêche?
4: Ça marche bien. Puis on a déjà même commencé à avoir des discussions avec le ministère des Ressources naturelles pour continuer d'ensemencer le lac, en fait, pour avoir davantage de spécimens pour cette belle pêche récréative. Puis pêcher au Mont-Carleton, c'est la même réglementation que de pêcher dans n'importe quel cours d'eau dont tu es capable d'aller pêcher. Alors, nous, on remarquait que la moyenne d'âge des pêcheurs est assez élevée. Puis on se dit, ben, tu sais, les jeunes, les enfants, ils doivent comprendre d'où vient, tu sais, comme, tu sais, les anciennes traditions de la pêche et tout. Fait que, tu sais, nous, on encourage ça. Puis même l'hiver aussi, on le fait, la pêche sur glace. Puis ça commence à être de plus en plus populaire. Fait qu'on continue de promouvoir ces activités naturelles extérieures dans un endroit, grandiose, puis en plein air.
1: C'est vrai que l'offre des parcs provinciaux et nationaux s'est beaucoup bonifiée au fil du temps. Ce sont des destinations parfaites autant pour les familles, pour les couples, pour les amateurs de plein air, mais aussi pour des groupes d'amis. Vous savez ce que j'ai moins aimé de cette entrevue-là avec Éric Morneau du ministère du Tourisme au Nouveau-Brunswick? C'est qu'il met le point final à l'été et aux vacances estivales avec ce bilan des parcs provinciaux au Nouveau-Brunswick. C'est la fin des pieds nus dans le gazon. Des glaçons qui fondent trop vite dans nos boissons, des mollets à l'air aussi. Ben oui, c'est la fin des vacances estivales. Quel genre de vacances avez-vous passé, vous, cette année? Reposante? Effrénée? Sportive, peut-être? On a envie de le savoir. Écrivez-nous via l'application audio. C'est la bulle de conversation sur laquelle vous cliquez. Ça vous mènera directement à notre émission Lève-tôt. Vous pouvez aussi nous écrire par un bon vieux courriel. On lit tous vos messages. L'adresse lève-tôt, en un seul mot, @radiotradeunioncanada.ca. Vous voulez savoir quel genre de vacances j'ai passé, moi? Trop courtes! C'était trop courte, les miennes. J'espère que les vôtres étaient plus satisfaisantes. D'ailleurs, vous, comment vous choisissez vos vacances? Est-ce que c'est le budget qui dicte vos destinations, vos activités, vos capacités physiques peut-être? Votre niveau d'énergie ou peut-être la garantie de journées ensoleillées? Ben, pour un couple de Rimouski, le choix des vacances est fait en fonction d'une passion dévorante pour le baseball. Oui, Jeannick Thériault et son épouse Geneviève Fortin ont visité tous les 30 stades de baseball majeur en Amérique du Nord pendant leurs vacances annuelles. Évidemment, ça a pris plusieurs années. Pas pour comparer les hot dogs moutarde, ni pour classer le confort des sièges, quoi qu'ils auraient pu le faire, mais simplement par amour du sport. Jeannick Thériault s'est confié au chroniqueur sportif Patrick Lavoie. L'émission L'après-midi est à nous, animée par Fabienne Tercef.
6: Je prépare un an à l'avance, fait qu'aussitôt que le calendrier du baseball majeur, sort à l'automne, ben moi, ma conjointe, on regarde le calendrier pour faire à donner, là, bien évidemment. Bon, exemple, en 2022, on est allé en Californie, on a visité 5 stades. En août, là, les équipes étaient tous locales. Ce qui est beau du baseball majeur, c'est que, bon, c'est des séries de 3-4 parties. Donc, c'est ça qui fait qu'on puisse coordonner, là, un plus grand nombre d'équipes là, lorsqu'on fait un voyage. Là,
7: Ça, c'est un objectif que vous vous étiez donné en couple? Ou
6: Ben moi, depuis que je suis tout jeune, là, c'était un rêve de jeunesse. Puis en 2019, on a fait notre premier voyage. Là, les stades s'enclenchaient, donc on s'est dit, garde, pourquoi pas? Puis bon, on a eu la chance que tous nos projets là, d'été en été, ils se sont réalisés. Puis cette année, là, on a pu compléter les deux derniers stades manquants, soit Seattle et Arizona.
7: Ils sont pas les destinations les plus près, mais bien important de mentionner, Fabienne, ils ont pas juste visité les stades, mais ils ont assisté à des parties de baseball. Mmh. Là, ce qui est quand même bien important de mentionner, parce que j'ai déjà visité celui des Red Sox à Boston, mais il n'y avait pas de partie. Là. J'ai juste eu la chance de me faufiler d'aller voir. Mais c'est plus facile à faire au baseball, Fabienne, qu'au soccer, par exemple, ou au hockey, où lorsqu'on affronte une équipe, c'est une fois puis on la revoit pas après plusieurs mois, tandis qu'au baseball, c'est des groupes, des portions de 3 ou 4 parties consécutives dans le même domicile. Alors, ça facilite, disons, l'organisation d'un voyage. Et il est conscient qu'il a une blonde en or, Fabienne, car tu le disais un peu plus tôt, ça pourrait être un cas de divorce, hein, lorsqu'on...
8: Oui. Moi, je vais te dire un truc. Si on m'oblige à aller visiter les 30 stades du baseball majeur, oui, on se sépare avant même d'être parti.
7: Bon, ben, c'est le cas pour plusieurs, probablement, mais pas dans ce cas-ci. Geneviève embarque dans la passion de son conjoint.
8: Alors, qu'est-ce qui lui plaît à lui et à elle, d'ailleurs, dans le baseball, dans le fait d'aller visiter tous ces stades?
7: Ah, ben, tous et chacun ont souvent leur raison. Hein. Il y en a que c'est la stratégie, l'ambiance. C'est d'être à l'extérieur aussi pour y assister des fois au stade du complexe Guillaume-Leblanc lorsqu'il y a des parties de baseball senior. C'est toujours, je sais pas, un peu plus... désinvolte, relax, c'est l'été, il fait chaud, il fait beau. C'est pas la même chose que lorsqu'on est dans un amphithéâtre au hockey où il fait froid l'hiver. Alors, on écoute à nouveau Jeannick Thériault sur son amour du baseball.
6: Ben moi, je suis vraiment passionné de sport d'entrée de jeu. J'adore le baseball, le hockey. Particulièrement le baseball, ce qui est beau, je trouve, c'est bon. Moi, j'adore la stratégie. Donc, j'adore la stratégie, les lanceurs. J'étais un lanceur quand j'étais plus jeune. J'ai joué senior également. Puis, ce qui est beau aussi, c'est l'été. Mais l'ambiance au baseball, c'est fou raide. Là. Puis aussi, peut-être le côté monétaire. C'est un peu moins cher en moyenne. On, à 75-100 $, on peut avoir un très bon billet, contrairement peut-être au hockey. Là, tout ce côté-là fait que bon, le baseball, à mon avis, là, est un très, très beau sport. Plus pour le jouer que le regarder.
7: Ton stade, tu t'as le plus marqué, celui que tu as le plus aimé?
6: Je dirais le PNC Park à Pittsburgh. Le pont de Roberto Clemente, le pont jaune à l'arrière avec la rivière Allegheny. On a eu également une bonne partie de baseball, donc peut-être tout ça a fait que bon, ça a été notre coup de cœur, mais ouais, Pittsburgh.
1: Jeannick Thériault est un amateur de sport qui a visité tous les stades du baseball majeur avec son épouse. 30 stades, ça a pris à peu près 6 ans de vacances. Toutes les vacances y ont passé. Comme quoi, la passion peut vous mener loin. Il est presque 7 h. J'ai envie de vous faire entendre une chanson qui a joué en boucle dans mes oreilles ces derniers jours. C'est une nouveauté d'Elisapi. Elle a repris la chanson Dreams des Cranberries, un groupe phare des années 90. Ici, c'est une version plus rythmée, enregistrée pour l'émission North of North sur CBC, dans laquelle elle fait une apparition. Et encore une fois, la version en inuptitude nous transporte complètement ailleurs.

Merci d'avoir été des nôtres, chers lève-tôt. Cette émission est préparée par Isabelle Routier, Caroline Roy-Blais. À la technique, on a Ima Darakat et Alex Leclerc. Moi, c'est Evelyne Charruet. Le bulletin de nouvelles s'en vient dans quelques instants. Ensuite, vos émissions régionales prennent le relais. Passez une belle journée. À bientôt.

0: ici Alex Castonguay. Quel avenir pour la troisième voie au Québec après la disparition de la CAQ? On en parle tantôt.
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0: Ici Madeleine Blais-Morin. À Ça nous regarde ce soir.
1: Nous allons gouverner pour tous les Québécoises et les Québécois.
0: Le changement de garde commence à Québec.
1: Je ne vois plus les chefs des autres partis comme mes adversaires.
0: Itinérance, finances publiques, guerre tarifaire, Paul Saint-Pierre Plamondon présente ses priorités.
2: Servir le Québec, ça aura été l'honneur de ma vie.
0: Tandis que Christine Fréchette tire sa révérence, son parti est rayé de la carte.
2: Je garderai toujours la fierté d'avoir été votre première ministre. Merci.
0: Aussi à l'émission, la contestation étudiante prend de l'ampleur en France. Des centaines de milliers de manifestants descendent dans les rues.
3: Pour moi, c'est vraiment important d'être là et de montrer qu'on n'a pas peur, mais qu'on est surtout en colère.
0: Et plus tard, nouvelle arrestation dans l'État de Washington en lien avec la tuerie qui a fait 8 morts à Tumbler Ridge en Colombie-Britannique. Bon mardi soir à tous. Que vous vous soyez couché tard hier ou que vous ayez rattrapé les résultats électoraux aujourd'hui, j'imagine que vous savez maintenant que le Parti québécois va former un gouvernement minoritaire au Québec et que la CAQ a été rayée de la carte. Et maintenant, qu'est-ce que ça entraîne comme changement politique? On va passer la première partie de l'émission à décortiquer les résultats des élections. Est-ce que Paul Saint-Pierre Plamondon va réussir à faire avancer ses engagements, notamment sur la question référendaire, avec l'appui de la droite ou de la gauche? Est-ce que la coalition Avenir Québec peut se relever? Dans un instant, je vais retrouver notre duo d'analystes Véronique Prince, que vous connaissez bien, et Michaël Bergeron, chroniqueur à la Tribune de Sherbrooke. Mais d'abord, pour savoir ce que les chefs avaient à dire sur leurs résultats d'hier, on va faire la tournée des journalistes qui les ont suivis ces dernières semaines, en commençant par Sébastien Desrosiers, qui a couvert le Parti québécois. Bonsoir Sébastien.
4: Bonsoir Madeleine.
0: Sébastien, Paul Saint-Pierre Plamondon a présenté les priorités auxquelles il compte s'attaquer dès le début de son mandat. Il veut notamment convoquer un grand rendez-vous sur l'itinérance.
4: Oui, Monsieur Saint-Pierre Plamondon en fera son premier geste. Après tout, l'un de ses principaux engagements, c'était de réduire l'itinérance de 50 % d'ici 2030. Dans les prochaines semaines, il veut également lancer un secrétariat à l'efficacité gouvernementale pour faire le ménage dans la bureaucratie, déclencher un audit de tous les projets informatiques en cours. Madeleine, l'un des premiers projets de loi qu'il compte déposer aura pour objectif de geler le salaire des députés et des dirigeants des sociétés d'État. Bon, pour réaliser ces engagements, il aura besoin de la collaboration de certains des partis d'opposition, puisqu'il n'a pas obtenu la majorité à l'Assemblée nationale. Ce sera le cas pour ce qui est de la tenue d'un référendum sur l'indépendance du Québec, entre autres. Et puis, concernant le conflit commercial avec les États-Unis, le premier ministre désigné mettra sur pied rapidement, dit-il, une équipe de négociation. Il en a été question durant un appel avec Mark Carney, plus tôt aujourd'hui d'ailleurs. Paul Saint-Pierre Plamondon ouvre la porte une fois de plus à la collaboration avec son homologue fédéral, mais il laisse entendre que le Québec pourrait réclamer une plus grande place à la table de discussion avec les Américains. On écoute.
1: Évidemment que M. Carney plaide pour qu'il y ait un seul négociateur et que les provinces soient coordonnées, mais ce à quoi les provinces, pas juste le Québec, vont répondre, très bien, mais si vous favorisez un intérêt plutôt qu'un autre, moi, mon boulot, comme premier ministre du Québec, c'est de veiller au Québec en tout temps.
0: Comment ça va se traduire, cette relation-là? On va en parler dans un instant à Daniel Thibault, notre chef de bureau à Ottawa. Mais Sébastien, l'assermentation des députés, parlez-nous-en. À quand peut-on l'attendre?
4: Bon, alors justement, ça va attendre parce que la lieutenante-gouverneure du Québec, c'est elle qui assermente les nouveaux élus habituellement, un poste que veut abolir Paul Saint-Pierre Plamondon, tel qu'annoncé ces derniers jours. Il dit avoir demandé un avis juridique afin d'évaluer les options qui s'offrent à lui pour éliminer ce qui est associé à la monarchie britannique au Québec et réinvestir toutes les sommes qui lui sont dédiées dans la lutte contre l'itinérance. Alors, on verra. Dans tous les cas, il a du pain sur la planche, Madeleine. Il doit, entre autres, former son conseil des ministres, présenter une mise à jour économique cet automne et préparer la rentrée parlementaire qui doit se faire, dit-il, avant Noël.
0: J'ai pas l'impression que vous allez vous reposer, Sébastien. Merci beaucoup.
4: Pas encore.
0: Au revoir. Au revoir. Et ce qui a marqué aussi ce lendemain de scrutin, c'est la démission de Christine Fréchette de son poste de chef de la coalition Avenir Québec. Le parti a été rayé de la carte hier soir. Quelle débâcle pour un parti qui avait fait élire 90 députés en 2022. On va en parler avec Pierre-Alexandre Bolduc, qui est à l'Assemblée nationale. Pierre-Alexandre, bonsoir.
5: Bonsoir, Madeleine.
0: Christine Fréchette soutient que quelqu'un d'autre va prendre en charge l'avenir du parti.
5: C'est ça. Elle va rester en poste jusqu'à l'assermentation et la passation des pouvoirs avec Paul Saint-Pierre Plamondon, Madame Fréchette. Ça devrait, nous dit-on, se faire assez rapidement, mais Christine Fréchette quitte et elle a déclaré que les instances du parti allaient s'occuper de la suite des choses pour sa succession et trouver un nouveau chef de la CAQ. Madeleine, ça a été une campagne en montagne russe pour la coalition Avenir Québec. Ça avait commencé en force. Ils y ont véritablement cru qu'ils pourraient garder le pouvoir, mais ça s'est compliqué en deuxième moitié de campagne. Alors, Madame Fréchette a admis tout de même dans le point de presse que si elle était parvenue à faire élire quelques députés, elle serait probablement restée. Je vous laisse l'entendre.
6: Bien, je pense que les résultats d'hier, en fait, m'ont incité à quitter. Au départ, je m'étais dit, bien, si on élit, en fait, quelques députés, je pense que ça aurait été comme une sorte d'endossement de ma façon d'approcher la politique. Et là, les résultats sont plus bas que je ne l'aurais souhaité, bien sûr. Alors, je me dis, je pense qu'il y a la place à une nouvelle personne dans les circonstances.
0: Ouais. Puis elle a perdu son siège aussi, en fait, tous les
5: dans
0: sièges.
5: Dans Trois-Rivières. Oui.
0: Christine Fréchette dit quand même croire à l'avenir de la troisième voie que la CAQ incarnait.
5: Oui, surtout dans le contexte où un troisième référendum sur l'indépendance du Québec se prépare. D'ailleurs, Madeleine, cet après-midi, François Legault a remercié Christine Fréchette sur les réseaux sociaux. Il écrit « Je veux remercier Christine Fréchette. Elle a fait preuve de beaucoup de courage lors de cette campagne électorale. Elle n'est pas responsable de l'usure du pouvoir qui frappe tous les gouvernements. » On va réentendre Mme Fréchette sur la troisième voie.
6: La troisième voie, c'est la meilleure option pour le Québec. Je ne la porterai plus comme chef. Mais je continuerai profondément d'y souscrire. Et je pars avec le sentiment d'avoir servi le Québec, au meilleur de moi-même, ces dernières années. Servir le Québec, ça aura été l'honneur de ma vie.
5: Alors, Christine Fréchette-Madeleine aura été aux commandes du Québec pendant presque 6 mois comme première ministre. Elle nous a dit ne pas savoir ce qui l'attend. Pour l'heure, ce sera du repos.
0: Pierre-Alexandre Bolduc, merci.
5: Au revoir.
0: Et dans le camp libéral, on est satisfait des résultats d'hier soir. Le PLQ a doublé sa députation et son chef, Charles Milliard, fait son entrée à l'Assemblée nationale. Mon collègue Mathieu Goyer suivait la caravane libérale. Mathieu, bonsoir.
7: Bonsoir, madame.
0: Mathieu, le PLQ dit qu'il va former une opposition officielle constructive, mais qu'il va bloquer toute tentative d'organiser un référendum.
7: Oui, parce que sur plusieurs dossiers, on l'a vu en campagne électorale, le PQ et le PLQ font les mêmes constats. Il faut bâtir davantage pour résoudre la crise du logement, il faut faire de la lutte à l'itinérance une priorité ou encore conduire des états généraux sur l'éducation. Rappelez-vous aussi, le chef du Parti québécois se disait même prêt à copier l'idée libérale de mieux encadrer le jeu en ligne. Les libéraux comme les péquistes sont aussi d'accord pour réduire la bureaucratie et le nombre de fonctionnaires. Alors, des terrains d'entente, il y en aura et tout le monde amorce ce nouveau mandat avec un esprit de collaboration, une volonté de faire fonctionner l'Assemblée nationale. Mais il y a bien sûr un sujet où les positions sont irréconciliables, c'est sur la tenue d'un référendum et l'indépendance du Québec. Il faut quand même le rappeler, si on additionne les 9 députés de Québec solidaire, on compte une majorité d'élus souverainistes à l'Assemblée nationale. On ne sait pas encore si et comment les deux partis parviendront à collaborer pour faire avancer le camp du oui, mais le nouveau chef de l'opposition officielle, Charles Milliard, promet de mener une bataille de tous les instants contre la tenue d'un référendum.
8: On va laisser la législature prendre place, on va siéger au Salon Bleu, mais on est très, très clair depuis le départ et on l'est encore ce matin, on va s'opposer à toute velléité de tenir un référendum dans ce mandat-là. Les Québécois n'en veulent pas, les Québécois demandent au gouvernement de M. Plamondon de collaborer avec les autres partis. Alors, on va le faire sur tous les sujets possibles, mais certainement pas celui-là.
0: Mathieu, on l'a dit souvent durant la campagne électorale, Charles Milliard a eu très peu de temps pour se préparer aux élections. Est-ce qu'il pense déjà aux prochaines?
7: Oui, et M. Milliard, d'ailleurs, parlait hier dans son discours à Magog d'un nouveau chapitre. Dans un contexte de gouvernement minoritaire, il faut être prêt rapidement à repartir en élection. Le PLQ a réussi des percées en Montérégie, en Estrie et de retour à Québec. Devra faire la démonstration qu'il est désormais un gouvernement en attente. Mais en même temps, M. Milliard disait en point de presse ce matin qu'il n'est pas prêt à faire de compromis sur ses valeurs, sur la défense des systèmes publics en santé, en éducation, sur la défense de la participation du Québec à la Bourse du carbone ou encore sa position qui est contre l'exploitation du gaz de schiste. Alors, qu'est-ce qu'il devra faire pour continuer sa progression, surtout faire des gains chez les francophones? Il reste encore du travail à faire là, pour Charles Milliard.
0: Mathieu Goyer, à Québec. Merci.
7: Au revoir.
0: Et je retrouve ma collègue Marie-Isabelle Rochon. Elle aussi, à Québec, on va se tourner du côté du Parti conservateur qui fait officiellement son entrée à l'Assemblée nationale par la grande porte, là, avec 19 députés. Marie-Isabelle, pour Éric Duhaime, les résultats d'hier, est-ce qu'on peut dire qu'ils vont au-delà de ses espérances?
9: Ben absolument, parce que le Parti conservateur visait au début de la campagne 12 députés à l'Assemblée nationale. Alors aujourd'hui, il était très heureux. Il s'est même rendu à l'usine du fabricant d'autobus Prévost qui emploie 1300 personnes dans la région de Bellechasse pour aller remercier les travailleurs. Et il a tenu plus tard une manie de presse dans laquelle il expliquait que son équipe est sur un nuage en ce moment, oui, mais elle aura à se professionnaliser rapidement et que la moitié de son caucus a quand même l'expérience au palier municipal. Mais que la courbe d'apprentissage devra être rapide. Et pour faire le poids dans la balance avec ces 19 élus, ben, ils devront se serrer les coudes et rester unis. Il a aussi souligné que ce qui s'est passé hier soir, c'est une histoire de persévérance. Parce que M. Duhaime, il a eu deux défaites en tant que chef du Parti conservateur. Cette fois-ci, cette troisième fois, c'était la bonne, avec 64 % d'appui dans son comté. On l'écoute.
10: Oui, ça a été une traversée un peu du désert, mais regardez où on arrive aujourd'hui. Et je pense que c'est une leçon de vie que moi j'ai eu en tout cas, de voir aujourd'hui que toutes les expériences qui étaient qualifiées à l'époque de défaite étaient en fait des étapes pour nous rendre encore plus forts puis pour nous propulser encore plus loin.
0: Mm-hmm. Et ça a été intéressant, Marie-Isabelle, de l'entendre parler de la courbe d'apprentissage de son caucus et de la sienne aussi. Hein. Il va falloir qu'il apprenne rapidement à devenir chef à l'Assemblée nationale. Un chef qui a déjà lancé un appel sur le troisième lien au nouveau premier ministre.
9: Voilà, parce que selon lui, les résultats d'hier sont un message qu'envoient les électeurs de la région de la capitale nationale. Selon lui, le Parti québécois a disparu de la région de Québec en raison de l'enjeu du troisième lien. Alors, il veut en faire sa priorité parce que les conservateurs, ils proposent un pont entre la rive sud et l'île d'Orléans. Alors, il a affirmé vouloir collaborer sur d'autres enjeux, entre autres l'abolition de la taxe de vente du Québec sur les biens usagés ou encore dans la réduction de la dette de l'État. Alors, ce sont des enjeux sur lesquels il pourrait collaborer et puis ben pour faire avancer cette priorité de ce troisième lien. M. Duhaime aussi qui a dit avoir convenu avec le nouveau premier ministre d'organiser une rencontre ou un appel dans les prochains jours pour établir un agenda.
0: Marie-Isabelle Rochon, merci.
9: Je vous en prie.
0: Et on va terminer cette tournée des caravaniers en compagnie de Marie-Josée Paquette-Comeau qui est en studio avec moi à Montréal, qui a passé la journée de ce lendemain d'élection sur le terrain avec Ruba Gazal de Québec solidaire. Bonsoir, Marie-Josée.
11: Bonsoir, Madeleine.
0: Donc, Ruba Gazal, qui affirme qu'elle a la balance du pouvoir, une balance du pouvoir en garde partagée, qu'est-ce qu'elle veut dire exactement?
11: Ben, en fait, avec ses 9 députés, Québec solidaire peut donner une majorité au Parti québécois sur certains dossiers, mais le Parti conservateur aussi peut le faire avec ses 19 députés. Et vous savez, Ruba Gazal a souvent dit durant la campagne électorale qu'elle s'inquiétait de l'influence d'Éric Duhaime sur l'Assemblée nationale. Et comme rempart, Québec solidaire aurait aimé retrouver tous ses députés, mais elle a perdu 3 comtés, dont celui de Saint-Henri-Sainte-Anne avec Guillaume Clich-Rivard, où il n'y avait au départ qu'un écart de 39 voix avec son rival du Parti libéral. Mais à l'heure où on se parle, cet écart s'est creusé. Québec solidaire se dit quand même heureux de voir qu'il y a une base solide pour la gauche au Québec et promet d'être une opposition déterminée à l'Assemblée nationale. Voici Ruba Gazal.
12: Moi, ce que je peux dire, c'est que toutes les fois où le nouveau gouvernement va aller du côté des conservateurs puis être influencé par plus de coupes puis d'austérité qui va faire mal aux Québécois et Québécoises, ben il va trouver Québec solidaire sur son chemin.
0: Et pour ce qui est de la question de l'indépendance, de la souveraineté, Marie-Josée, sachant que Québec solidaire est un parti souverainiste, quelle va être sa position sur la question référendaire sur la question de l'indépendance du Québec?
11: Ben, Québec solidaire assure qu'il sera dans le camp du oui, mais il émet une seule condition, que le peuple désire faire l'indépendance. Et vous savez, actuellement, il n'y a pas un grand intérêt, un grand appétit pour l'indépendance. Moins de 30 % des Québécois voteraient oui aujourd'hui. Et Québec solidaire tient mordicus à faire une assemblée constituante à travers tout le Québec pour convaincre les Québécois, mais aussi les Premières Nations, les Autochtones, les Anglophones, les Inuits, pour faire un projet inclusif. Alors, Québec solidaire veut être de la partie, mais avec ses
13: valeurs. Et je vous dirais, Madeleine, qu'on va voir concrètement qu'est-ce que ça veut dire dans les prochaines semaines, les prochains mois, à être dans le camp du oui avec ses propres valeurs.
14: Marie-Josée Paquette-Comeau, merci beaucoup.
13: Au revoir.
14: Et merci à tous les caravaniers. Là, c'est quand même un travail assez extraordinaire de suivre comme ça des chefs jour après jour, d'avoir des questions pertinentes. Merci à tous.
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14: Et sur la colline du Parlement à Ottawa, vous pouvez vous imaginer que l'arrivée d'un gouvernement souverainiste à Québec, ça suscite des réactions. Le gouvernement de Mark Carney se dit prêt à collaborer avec Paul Saint-Pierre Plamondon, à qui il tend la main pour continuer de faire avancer son programme économique. On va retrouver notre chef de bureau, Daniel Thibault, dans un instant. Mais d'abord, le reportage d'Estelle Côté-Sroca.
16: Pour le premier ministre Mark Carney, l'élection du Parti québécois, c'est un peu comme le début d'une nouvelle relation d'affaires.
17: C'est mon job de travailler avec tous les gouvernements, tous les stakeholders, mais tous les gouvernements surtout, dans une manière du fédéralisme coopératif.
16: Mark Carney a pris le temps de féliciter son nouvel homologue. Il insiste, l'économie demeure la priorité dans un contexte de guerre tarifaire avec les États-Unis.
17: Nous avons discuté la manière de collaboration, de travailler ensemble pour les Québécois, les Québécoises. Écoutez, c'est un point tournant pour le Québec, pour le Canada. Il n'y a pas une minute à perdre.
16: Mais il pourrait y avoir des points de discorde. Le lieutenant politique du gouvernement fédéral au Québec, Joel Lightbound, pèse ses mots.
18: On va laisser le temps au gouvernement de prendre ses aises, mais pour nous, les priorités restent les mêmes. Je pense qu'il y a des points de convergence avec l'agenda du nouveau gouvernement. C'est-à-dire que pour nous, c'est la résilience économique, c'est des opportunités pour les Québécois, c'est Churchill Falls. Oui, c'est le projet de TGV, mais c'est aussi diversifier nos marchés. Puis je pense que le Québec a tout à gagner dans cet agenda qu'il n'ont.
16: Le ministre de l'Identité canadienne, Mark Miller, admet que l'élection du PQ va complexifier son travail.
19: Certainement, mais écoutez, comme j'ai dit, nous laissons la chance aux coureurs. C'est mon premier ministre du Québec. Et comme Québécois, je m'attends à ce qu'ils se comportent ainsi.
16: Quant au programme référendaire du Parti québécois, les ministres fédéraux ne veulent surtout pas aviver les tensions. Mélanie Joly et Stephen McKinnon.
20: La démocratie a parlé, alors nous, on va, bien entendu, s'ajuster.
21: Je pense pas que ce soit la journée pour faire trop de spéculations. On va laisser à tout le monde la chance de prendre leur repère et d'avancer ensemble.
16: Le chef du Bloc québécois, lui, se fera-t-il le porte-voix du Parti québécois à Ottawa ou de l'Assemblée nationale? Yves-François Blanchet estime en tout cas qu'il se retrouve maintenant dans une meilleure position.
22: Évidemment, il y a une proximité beaucoup plus grande avec le Parti québécois. Les échanges, c'est Paul puis moi, on va s'envoyer des textos, on va s'appeler, on va être en collaboration, puis on va discuter des différents dossiers. Ce que j'ai pas connu, j'ai jamais parlé à Mme Fréchette.
16: Les gains historiques des conservateurs québécois suscitent l'espoir dans le camp conservateur fédéral. Le lieutenant politique pour le Québec, Pierre Paulus.
23: On est très heureux d'avoir des nouveaux collègues provinciaux qui partagent des valeurs conservatrices.
16: L'unité du pays est fragile. Si Mark Carney a réussi à rallier des premiers ministres provinciaux et territoriaux de toutes les allégeances politiques, il devra maintenant trouver une façon de convaincre Paul Saint-Pierre Plamondon de travailler dans l'intérêt commun. Ici Estelle Côté-Sroka, Radio-Canada, Ottawa.
14: Et je retrouve notre chef de bureau à Ottawa, Daniel Thibault, bonsoir.
24: Bonsoir Madeleine.
14: Comment Mark Carney envisage sa relation avec le nouveau premier ministre du Québec?
24: Différente de ce qu'elle était avec Christine Fréchette, ça c'est sûr, parce que les deux, M. Carney et Mme Fréchette, étaient sur la même longueur d'onde en matière d'économie, d'investissement. Les deux s'entendaient bien. En coulisses, les libéraux ici auraient souhaité que l'effet Trump, qui lui a donné à Mme Fréchette un petit rebond en début de campagne, que ça se poursuive, que l'élan soit toujours là. Alors ce matin, Mark Carney s'est entretenu avec Paul Saint-Pierre Plamondon, Estelle le racontait, il l'a félicité. Le ton était cordial, me dit-on. Les deux hommes ont parlé de certaines questions qu'ils ont en commun, itinérance, immigration, des dossiers où le fédéral pense pouvoir s'entendre avec le Québec, même si pour l'immigration, ça risque d'être un peu plus difficile. Paul Saint-Pierre Plamondon a demandé à Ottawa s'il pouvait être impliqué peut-être plus directement dans les conversations avec les États-Unis lors de la prochaine ronde de négociations pour en venir à un accord concernant les tarifs.
14: Est-ce qu'Ottawa accepterait ça, Daniel?
24: Ben voilà, M. Carney a dit ce matin, il y a un négociateur à la table et c'est moi, c'est Ottawa. Alors,
0: en gros, non. On ne veut pas nécessairement plus d'intervention de.
24: Non, et vous imaginez ce que ce serait si on le donnait, si on donnait ce privilège-là au Québec, il faudrait le faire aussi pour l'Ontario, il faudrait le faire pour l'Alberta, pour d'autres provinces. Ça pourrait devenir compliqué. Les deux hommes disent qu'ils vont discuter, mais visiblement, la conversation ne sera pas toujours facile. Mm-hmm. Le défi de M. Carney, ce sera de prouver aux Québécois que ce fameux fédéralisme de coopération peut fonctionner, un peu à l'image du message qu'il livre présentement aux Albertains. C'est un défi, mais dans l'entourage de M. Carney, on rappelle aussi que la popularité du premier ministre fédéral au Québec est largement supérieure à l'appui qu'a obtenu le Parti québécois hier. C'est un fait qu'on compte rappeler peut-être subtilement à Paul Saint-Pierre Plamondon, si ça devient nécessaire. L'attitude que le fédéral compte adopter là-dedans, c'est un peu celui de l'adulte dans la pièce, en soulignant l'importance de préserver le fonds commun des provinces canadiennes devant le géant américain. Évidemment, là encore, c'est une question économique. C'est le thème que chérit M. Carney. Est-ce que ça va fonctionner tout le long du mandat de Paul Saint-Pierre Plamondon? C'est la grande question.
0: Daniel Thibault, vous allez suivre cette relation Québec-Ottawa. Merci beaucoup.
24: Oui. Allez, au revoir.
0: Au revoir. Et je retrouve notre duo d'analystes qu'on avait invité en tout début de campagne. Véronique Prince avec moi en studio ce soir. Bonsoir Véronique.
1: Bonsoir Madeleine.
0: Et à Sherbrooke, Michaël Bergeron, chroniqueur à la Tribune. Bonsoir Michaël.
2: Bonsoir Madeleine.
0: Bon, j'ai une question assez large à tous les deux parce que c'est un premier gouvernement péquiste depuis 2012 là, qu'on connaît à Québec. On entendait Paul Saint-Pierre Plamondon aujourd'hui là, qui voulait montrer à quel point il a une feuille de route, qui voulait agir quand même assez rapidement. C'est ce que je sentais de son point de presse. À quel point on est en train d'assister à un virage politique au Québec? Je vais commencer avec vous, Véronique.
1: Oui, c'est un virage politique dans le sens qu'on a un tout nouveau gouvernement, un gouvernement péquiste. Ça faisait longtemps qu'on n'avait pas vu ça au pouvoir. Et on a un virage qui est un petit peu plus à droite aussi avec l'élection du Parti conservateur du Québec. Alors, bien hâte de voir comment tout ça va s'articuler dans les prochaines semaines, les prochains mois. Entre autres, pour réduire les dépenses de l'État, hein, parce que ça, c'est une idée qui est avancée encore aujourd'hui par Paul Saint-Pierre Plamondon. C'était une idée qui avait été avancée aussi par le chef conservateur.
0: Avec le secrétariat à l'efficacité gouvernementale, oui. Ça a été renommé aujourd'hui dans le point de presse.
1: Ça va faire partie de ses priorités pour les 100 premiers jours. L'idée, par contre, n'est pas nouvelle, hein, Madeleine. Elle est popularisée peut-être en ce moment par les mouvements politiques de droite, là, mais rappelez-vous, Jean Charest, quand il est arrivé au pouvoir en 2003, il avait essayé la même chose avec la réingénierie de l'État. Philippe Couillard aussi, durant son mandat de 2014, ce qu'on appelait l'austérité à son grand désarroi. Là. Mais dans les deux cas, on cherchait à assurer l'équilibre des finances publiques, tandis que là, tous les partis politiques, sauf Québec solidaire, visent surtout l'efficacité de l'État et ils tentent tous de se l'approprier. En créant le secrétariat, Paul Saint-Pierre Plamondon veut se l'approprier, alors qu'Éric Duhaime l'avait aussi popularisé dans la campagne électorale. Maintenant, c'est pas surprenant qu'on voit ça aujourd'hui parce que les sondages ont démontré que ça fait effectivement partie des priorités des Québécois et que c'est une volonté donc des électeurs de réduire la bureaucratie puis de faire en sorte qu'on en ait pour notre argent finalement.
0: Michaël?
2: Oui, et c'est intéressant que c'est peut-être justement sur cette... Bon, le mot qu'on peut donner, là, que ce soit coupé dans le nombre de fonctionnaires ou efficacité de l'État, là, on va sûrement trouver un terme officiel dans tout ça. Mais voilà, c'est probablement la position qui rallie le plus de partis, parce que plusieurs partis dans la campagne l'ont amené. Donc, c'est peut-être là que Paul Saint-Pierre Plamondon peut avoir des appuis le plus facilement, et ça va peut-être l'aider dans ce début de gouvernement minoritaire, d'avoir un dossier sur lequel il va pouvoir avoir des appuis facilement, parce qu'il y a peut-être d'autres dossiers où il devra négocier peut-être davantage, où il aura peut-être justement des ententes donnant-donnant, mais du moins, c'est ça, négocier. Donc ça, c'est peut-être un dossier plus facile, mais voilà, ça sera pas nécessairement une partie facile dans son ensemble, parce que peut-être qu'il y aura des oppositions qui vont venir des syndicats. On se souvient justement lorsqu'il y a eu la réingénierie de l'État ou l'austérité, peu importe. Il y a eu des oppositions dans, je dirais, la partie civile en dehors de l'Assemblée nationale. Donc c'est peut-être là, peut-être qu'il y aura des obstacles. Mais il saura sûrement trouver des avenues. Et comme Véronique l'a dit, effectivement, on sent cette montée de la droite. On le voit avec l'élan du Parti conservateur. Et on voit aussi que ça a influencé les débats, ça a influencé les positions. Donc, c'est peut-être là qu'on sent le plus grand virage dans cette élection.
0: Bon, pour ce qui est de la taille de la fonction publique, c'est sûr que le Parti conservateur pourra être un allié de Paul Saint-Pierre Plamondon. Sinon, justement, peut-être, Véronique, je vais vous poser la question parce que on dit...
3: Il va falloir négocier à la pièce, là. Mais est-ce que vous vous attendez à ce que ce soit généralement assez facile ou qu'on essaie quand même de lui mettre des bâtons dans les roues du côté de l'opposition?
1: Mais en fait, il n'en tient qu'à lui, hein, parce qu'il ne faut pas juste qu'il dise dans ses discours hier, aujourd'hui, demain, je vous tends la main, je veux qu'on collabore. Naturellement, il va chercher à marquer des points rapidement, à faire avancer son agenda législatif, à faire avancer ses priorités. Mais dans un gouvernement minoritaire, il faut gouverner avec humilité. Il ne peut pas gouverner comme s'il était majoritaire. Je vais reprendre encore l'exemple de Jean Charest en 2007, qui était minoritaire, mais qui avait tout fait à cette époque-là vraiment pour créer des alliances. Et il était revenu en force en 2008, d'ailleurs, avec un gouvernement majoritaire. Le Parti québécois a obtenu le pouvoir avec le niveau d'appui le moins élevé de l'histoire.
3: 28 %.
1: Exactement. Et Paul Saint-Pierre Plamondon, déjà, en prend acte et dit qu'il veut intégrer un engagement politique des autres partis dans son prochain budget. On sait déjà qu'il y aura consensus, par exemple, sur la question de l'itinérance, débloquer de l'argent. On vient de parler de l'efficacité de l'État. Le Parti conservateur est d'accord. Les libéraux veulent des États généraux sur l'éducation, le Parti québécois aussi. Mais on risque de voir quand même assez rapidement certaines limites, entre autres sur la question de l'immigration et de la laïcité. Mmh. Québec solidaire, le Parti libéral ne seront pas du tout sur la même longueur d'onde que le Parti québécois là-dessus. Mais on peut penser que les sujets plus clivants ne seront pas abordés dans les premières semaines, pas avant Noël. Ce sera une courte session parlementaire d'à peine un mois. Et c'est peut-être quand il se mettra à parler du référendum après le départ de Donald Trump où l'esprit de collaboration va peut-être disparaître. Donc, ça dépend à quelle vitesse il veut ramener ça. Mais en attendant, il a quand même la possibilité de faire avancer les choses parce que non, les autres partis ne seront pas nécessairement pressés de retourner tout de suite en élection.
3: Mais Michael, quand même, on voit des partis qui peuvent détenir, être en position d'arbitre. Là, on dit souvent détenir la balance du pouvoir. Et là, je voyais par exemple Éric Duhaime du Parti conservateur dire « Nous, notre priorité, eh bien, c'est le troisième lien. » Donc, est-ce que les partis d'opposition pourraient arriver avec leurs exigences? Parce que Véronique dit, bon, ça en, il n'en tient qu'à Paul Saint-Pierre Plamondon. Oui, mais les oppositions peuvent aussi avoir leurs exigences, non?
2: Oui, mais là aussi, il y a une limite dans la mesure où l'image que Ruba Gazal utilise de garde partagée, Paul Saint-Pierre Plamondon, s'il voit que ça, disons, les demandes ou les exigences sont un peu trop élevées ou bloquent un peu trop d'un côté, il peut après ça se tourner vers un autre parti pour voir s'il y a d'autres avenues de ce côté-là.
3: Plus qu'un partenaire de danse.
2: Exactement, ce qui était peut-être un peu moins le cas, ce qu'on a vu, là, entre autres, du côté fédéral où, bon, c'était très difficile d'imaginer négocier avec le Parti conservateur, donc ça passait beaucoup avec le NPD, mais là, du côté du Parti québécois, il y a peut-être un peu plus d'options selon le dossier, selon le sujet. Donc, il pourra peut-être trouver des alliés à gauche ou à droite, selon. Donc, il y aura d'autres avenues. Donc, les partis d'opposition, eux autres, vont devoir gérer avec ça et modérer peut-être leurs exigences ou du moins leurs demandes dans leur façon de négocier.
3: Et Michael, je vais aussi vous poser la question pour la région de Québec. Je parle du troisième lien, mais ça va être quand même un défi pour Paul Saint-Pierre Plamondon, la région de Québec. Il n'y a pas de député là, dans la région pour lui.
2: Ah non, ça c'est effectivement un grand défi pour lui et la défaite d'Angela Talon doit vraiment faire mal. Par contre, même là, Éric Duhaime quand même, bon, là, il s'avance en disant que la population a parlé, mais il faudrait quand même peut-être rappeler que le centre-ville de Québec n'a pas du tout voté pour le Parti conservateur, que ce soit Jean Lesage, Taschereau, Jean Talon. Et là, en fait, c'est beaucoup les banlieues, c'est aussi même des villes en périphérie là, qui ne font pas partie du territoire de la ville de Québec qui ont voté pour le Parti conservateur. Donc, il faut un peu modérer. Là. Oui, il a eu l'élan est là. Il y a eu qu'un doute, il y a une vague. Mais de là à dire qu'il a la majorité ou qu'il représente l'entièreté de la population de Québec, il va falloir modérer. Et peut-être que Paul Saint-Pierre Plamondon peut aussi s'appuyer là-dessus et rappeler qu'au municipal, la population n'a pas voté pour des partis pro-troisième lien. Au fédéral, il y a plus de nuances aussi. Puis encore une fois, le clivage est beaucoup plus centre-ville et banlieue. Il est là, le vrai clivage, et c'est là-dessus, en fait, qu'il va falloir négocier ou jongler avec.
3: Et comment cette région-là sera représentée au cabinet ministériel? On voyait Paul Saint-Pierre Plamondon se poser des questions aujourd'hui. Mmh. Est-ce que, par exemple, Alex Boissonneau, M. Paradis pourraient reprendre du service de façon un petit peu imaginée?
1: Ben.
3: En essayant de trouver des façons. Un ministre non élu, ça s'est déjà vu, là.
1: Oui, mais il va déjà avoir l'embarras du choix pour ses ministres, puis il veut un conseil des ministres moins gros. Oui, alors, est-ce qu'il va se mettre à nommer des non-élus? Ça pourrait faire vraiment de la bisbille à l'intérieur de son caucus. Paul Saint-Pierre Plamondon habite la région de Québec. Alors, bien que sa circonscription soit à Montréal, là, j'aurais pensé qu'il occupe lui-même la responsabilité.
3: Il veut pas le faire.
1: Non, il veut pas le faire. Il semble exclure. Et il dit qu'il est à la recherche d'une autre solution. Mm-hmm. Alors, honnêtement, je me demande laquelle, parce que s'il nomme Pascal Paradis ou Alex Boissonneau comme conseiller spécial, par exemple, auprès de son propre cabinet, quand même, est-ce qu'ils vont avoir la même légitimité comme interlocuteur? Est-ce que le maire Marchand va juger que c'est suffisant? Bon, donc j'ai hâte de voir sa solution.
3: Et d'ailleurs, il se donne un peu de temps pour y penser, c'est ce qu'on comprend. Je veux vous parler du référendum. Parce que, bon, il y a les auditeurs du Québec, il y a les auditeurs de l'extérieur du Québec aussi qui doivent se poser des questions sur le référendum. Pensez-vous qu'il est possible, ce référendum-là, dans la configuration actuelle des partis? Michael, d'abord.
2: Je ne pense pas. On voit, si l'appui envers la souveraineté était beaucoup plus élevé, ça serait peut-être différent. Et même si, oui, on peut parler en théorie que Québec solidaire et le Parti québécois ensemble peuvent former une forme de majorité ou de conciliation, reste que les deux ont des visions quand même différentes sur la souveraineté ou même les raisons de cette souveraineté. Donc, bon, moi, je pense que le contexte est quand même difficile. Et bon, quand même, Paul Saint-Pierre Plamondon, oui, s'est fait élire en ne mettant pas de côté, en tout cas, du moins, avec les nuances de après Donald Trump. Mm-hmm. Mais je trouve que le contexte est peut-être difficile pour l'amener. Il va y avoir peut-être beaucoup d'autres dossiers à négocier avant d'arriver à la souveraineté. Et je ne pense pas que l'appétit de la population va être là pour le pousser non plus à aller vers là.
3: Véronique?
1: D'autant plus qu'il dit que toujours qu'il veut le faire après le départ de Donald Trump en 2029, c'est possible qu'on replonge en élection avant à cause du gouvernement minoritaire. Donc, c'est plus dur ce genre de questions-là à manœuvrer dans un gouvernement qui est minoritaire, d'autant plus qu'il va devoir, au lieu de bâtir le camp du oui, il va devoir être principalement en chambre pour assurer que tous les députés sont présents, qu'il y ait le quorum pour faire adopter ces projets de loi. Ça, c'est la dynamique du gouvernement minoritaire.
3: Mais là, en cherchant quand même une dynamique de collaboration.
1: Ouais.
3: Donc, peut-être qu'un gouvernement minoritaire peut aussi quand même...
1: C'est de longue haleine.
3: Bon, plusieurs défis pour lui. Un mot, peut-être deux sur la CAQ. Est-ce que Christine Fréchette avait le choix? Est-ce qu'elle devait quitter? Et est-ce que c'est la fin du parti? C'est quand même deux grandes questions. Véronique?
1: Elle aurait pu rester, mais la tâche aurait été vraiment très, très colossale, d'autant plus qu'elle est associée à la défaite en ce moment, qu'elle le veuille ou non. Maintenant, comment la CAQ peut survivre, ça va être difficile aussi de répondre à cette question-là, parce que contrairement au Parti québécois, dont on a déjà prédit la mort, l'article 1 du Parti québécois, c'est la souveraineté, donc qui peut survivre au départ d'un chef. Mais c'est quoi la raison d'être de la CAQ? On a souvent dit que c'est la troisième voix, mais maintenant, le Parti conservateur incarne aussi la troisième.
3: D'ailleurs, Éric Duhaime disait aux caquistes déçus, ben venez vers nous. Là. Le message a été clair et net de la part d'Éric Duhaime aujourd'hui. Michael Bergeron.
2: Ben, effectivement, en fait, il va falloir quelqu'un qui y croit, là, pour, s'il veut, quelqu'un veut reprendre le leadership de la CAQ. Parce que,
3: Bernard Drainville, Simon-Jolin Barrette.
2: En fait, ben, c'est sûr qu'il y a des gens qui ont l'expérience, qui peuvent le faire, est-ce que ça leur tente? Parce que l'image est quand même frappante, le partir de où est-ce qu'ils étaient en 2022 à aujourd'hui à aucun député, c'est immense comme image. Même si, quand on regarde les chiffres,

0: prochaine élection qui pourrait arriver dans 12-18 mois, mais vraiment à plus long terme. Et c'est difficile là, pour quelqu'un d'expérience comme les Simon-Jolin Barrette et autres de se dire « Oui, je vais faire cette traversée du désert. » Il va falloir quelqu'un qui ait la foi très grande dans la CAQ.
1: J'imagine qu'il reste quand même un peu d'argent dans les coffres parce qu'il y a de l'argent qui est associé à chaque vote. Ils en ont obtenu. Donc, il va falloir qu'ils décident qu'est-ce qu'ils font avec tout ça aussi.
2: C'est eux qui avaient la caisse électorale la plus élevée pour cette campagne-ci, étant donné qu'ils étaient au pouvoir depuis 8 ans. Et le fait de récolter 13 % des voix, ça leur donne aussi de l'argent. Mais c'est jusque-là, quand tu dois liquider les beaux, que tu dois faire une grosse reconstruction, ça coûte cher, ça aussi.
1: Véronique Prince, Michaël Bergeron, je rappelle, Michaël, que vous êtes chroniqueur à la Tribune de Sherbrooke. Merci tous les deux d'avoir donné le coup d'envoi à cette campagne et d'avoir clos avec nous cette campagne électorale. Bonne soirée à tous les deux.
2: Bonne soirée.
0: Merci.
1: Restez à l'écoute plus tard à l'émission à la chronique environnementale. Est-ce que la Cour suprême des États-Unis va permettre aux municipalités de demander réparation à des pétrolières pour les changements climatiques? Mais d'abord, une personne a été arrêtée à Bellingham. C'est dans le nord de l'État de Washington. Cette personne a été accusée de complicité dans la fusillade meurtrière de Tumbler Ridge en Colombie-Britannique. Le département de la justice des États-Unis allègue que James Cody Bryant était en contact régulier avec la tireuse pendant plusieurs mois avant l'attaque qui a fait 8 morts en février. C'est ce qu'on a appris. Et aujourd'hui, pour nous en parler, je retrouve à Vancouver mon collègue William Burr. Bonsoir, William.
3: Bonsoir, Madeleine.
1: Donc, l'accusé, James Cody Bryant, a rencontré la tireuse en ligne, c'est ça?
3: Exactement. Elle se serait rencontrée en ligne 3 ans avant la fusillade. Les deux personnes qui s'identifiaient toutes les deux comme femmes transgenres étaient en communication régulière pendant les 6 mois avant l'attaque sur la plateforme de messagerie Discord. On peut écouter le procureur fédéral américain par intérim Neil Floyd au sujet de l'accusation de complot en vue d'assassiner des personnes à l'étranger qui a été déposée aujourd'hui.
4: We learned that a person here in Western Washington had been in repeated contact with the shooter, offering advice, sending money, and even agreeing to live stream the horrific event.
3: Il dit avoir appris qu'une personne de l'ouest de l'État de Washington a été en contact régulier avec la tireuse, qu'elle lui a donné des conseils, lui a envoyé de l'argent et a accepté de diffuser en temps réel l'attaque en ligne. Donc, James Cody Bryant, pour ce qui est de la question de l'argent, James Cody Bryant est accusé d'avoir envoyé à Jesse Van Rensselaer, la tireuse, environ $115. Ce n'est pas une somme énorme. C'était pour un briquet qui servait à déclencher un engin explosif et une centaine de dollars pour les souliers que la tireuse voulait porter lors de l'attaque. Or, le procureur fédéral américain par intérim affirme aussi qu'après avoir tué des membres de sa famille, Jesse Van Rensselaer avait de la difficulté à démarrer sa voiture. Et c'est alors que James Cody Bryant lui aurait donné des conseils qui lui ont permis de démarrer la voiture. Et c'est là où la tireuse s'est rendue à l'école, où elle a tué 6 autres personnes.
1: Les autorités ont aussi partagé des détails troublants là, sur les interactions entre les deux personnes.
3: Oui, en raison de cette preuve qui existe grâce aux données du site Discord, on a beaucoup d'interactions entre les deux personnes et le procureur était étonné du ton très informel, décontracté, alors que les deux personnes parlent d'actes d'extrême violence. À un moment donné, James Bryant dit « Je sais que je pourrais sauver des vies, mais peu importe. » On a aussi appris que James Bryant a aidé Jesse Van Rensselaer à tester la diffusion en direct 1 mois avant l'attaque. Au final, cette diffusion en direct n'a duré que 20 secondes.
1: Ici au Canada, les gouvernements fédéral, le gouvernement provincial, ont réagi.
3: Oui, le ministre fédéral de la Sécurité publique, Gary Anandasangari, a affirmé qu'il est important que les personnes responsables de l'attaque rendent compte. Alors, il a vu cette nouvelle comme étant un progrès, en quelque sorte. On est en campagne électorale. Ici, Nikki Sharma, candidate néo-démocrate et ancienne procureure générale, a aussi réagi. On peut l'écouter.
5: We have a lot of questions based on the information that was revealed today, and in the days and weeks to come, we'll be.
3: Nikki Sharma dit qu'elle a beaucoup de questions à la suite de cette annonce, que toutes les options sont possibles pour trouver des réponses, y compris.

0: l'esprit une possible enquête publique sur la tragédie de Tumbler Ridge. Entre-temps, elle confirme que la Colombie-Britannique poursuit sa poursuite contre la compagnie d'intelligence artificielle OpenAI en raison de conversations que la tireuse avait eues avec le robot conversationnel ChatGPT avant l'attaque.
1: William Burr, à Vancouver, merci.
0: Je vous en prie.
1: Au revoir.

0: En France, le mouvement de contestation des élèves du secondaire se poursuit, prend de l'ampleur même parce qu'il a été rejoint par les étudiants universitaires. Selon les chiffres officiels, plus de 250 000 manifestants sont descendus dans la rue encore aujourd'hui. Des centaines d'écoles sont bloquées depuis plusieurs jours. Gabriel Dejazé à Paris a suivi cette journée de mobilisation.
1: L'ambiance était plutôt bon enfant dans la manifestation parisienne, malgré des tensions en fin de parcours. D'autres cortèges ont défilé dans une trentaine de villes, émaillés aussi d'échauffourées avec la police, notamment à Nantes ou à Toulouse. Malheureusement, les dégradations sont la seule façon de se faire entendre, estiment certains, à l'image de Marceau. Venu d'un lycée privilégié mais solidaire, il dit comprendre la frustration de ses camarades moins bien lotis.
2: Ça fait des années que nous on demande, que les jeunes demandent pacifiquement avec des lettres aux ministres, des AG, etc. qu'on demande des droits, des choses qui devraient être normales en fait, juste ne pas travailler dans des poubelles géantes, ne pas travailler dans des établissements qui deviennent des fours en été et des frigos en hiver. Et en fait, on nous écoute pas quand on demande pacifiquement. Donc à un moment, les gens, ils en ont juste marre et on bloque les lycées, comme ça au moins là, on nous écoute.
1: Ce professeur du lycée Paul-Éluard de Saint-Denis, un établissement très dégradé et fer de lance du mouvement, est du même avis.
3: Ça fait des années qu'on signale les problèmes dans l'éducation nationale, les profs pas remplacés, les locaux dégradés, et qu'il n'y a jamais eu de réponse, et que les élèves s'en sont emparés, et que maintenant ils manifestent et ils ne sont pas contents, et ils ont raison.
1: La force de la réponse policière face à des manifestants mineurs est fortement critiquée, notamment l'usage de certaines armes non létales, comme des grenades de désencerclement ou des lanceurs de balles en caoutchouc, qui ont provoqué des blessures très graves, une main arrachée, un œil crevé, une mâchoire fracturée. Une dizaine d'enquêtes ont été ouvertes et un policier est déjà placé en détention provisoire. Pour protéger les jeunes mobilisés, des parents, des syndicats enseignants et des universitaires se sont joints aux manifestations, comme Jade, étudiante à Panthéon-Sorbonne.
4: Ce qu'on a en commun, c'est qu'on est tous victimes des mesures budgétaires du gouvernement qui viennent taper dans l'éducation, qui viennent taper en fait dans l'enseignement. Et en fait, nous, on considère que c'est une catastrophe parce que l'éducation, c'est le futur.
1: Après 3 semaines de mobilisation, le mouvement change d'échelle alors que les partis de gauche ont tous défilé pour afficher leur soutien au mouvement. Le Premier ministre Sébastien Lecornu a martelé que la violence n'était pas la solution, accusant la France insoumise de souffler sur les braises.
5: La réalité, c'est que vous êtes ambigu avec la violence, car la violence fait partie de votre projet politique de bordélisation du pays entre maintenant et l'élection présidentielle.
1: Dans la soirée, Emmanuel Macron a réuni ses ministres à l'Élysée. Un peu plus tôt, le gouvernement a annoncé que tous les cours sont suspendus jusqu'à la fin de la semaine dans les lycée afin de permettre, je cite, un débat de démocratie interne entre élèves et proviseurs. Cela ne suffira sans doute pas à calmer les lycéens qui demandent plus de moyens humains et financiers pour améliorer leurs conditions d'enseignement. Des revendications légitimes que reconnaît le gouvernement, mais ses marges de manœuvre sont faibles. La dette française explose et les caisses de l'État sont vides, alors que d'autres colères pourraient bien s'ajouter à celles des lycéens à quelques mois de la présidentielle. Ici Gabrielle Dejazet, Radio-Canada, Paris.
0: Et je retrouve à Paris Christophe Barbier. Il est éditorialiste à LCI, la chaîne d'information. Christophe Barbier, bonsoir.
6: Bonsoir Madeleine, bonsoir à tous.
0: Christophe Barbier, est-ce que cette colère des lycéens était prévisible? Parce que quand on regarde les enquêtes d'opinion, on voit que les Français sont inquiets face à l'avenir. Donc, est-ce que le gouvernement aurait dû voir venir cette colère des lycéens?
6: Oui, le gouvernement aurait dû faire plus attention à 2 phénomènes. D'abord, le phénomène de contagion par les réseaux sociaux, c'est-à-dire que des lycées qui n'ont pas de problème matériel, pas d'absence de profs, se sont solidarisés avec les lycées qui ont des problèmes, et ça, c'est l'œuvre des réseaux sociaux. Et puis, le gouvernement a été distrait pendant 4 jours par la visite du pape Léon XIV. On n'a parlé que de ça, ça a mobilisé la police, ça s'est bien passé, mais pendant ce temps-là, le mouvement lycéen, il s'est développé, et le mardi suivant, il a explosé avec une double récupération, les casseurs d'un côté qui profitaient des lycéens pour se mêler à eux et casser, affronter la police, et de l'autre, la récupération politique par la France insoumise de Jean-Luc Mélenchon.
0: Donc, il a été lent à agir, le gouvernement, et maintenant, comment est perçue sa gestion de crise ?
6: Mais le gouvernement, il est à la fois désemparé et désarmé. Désemparé parce qu'il ne trouve pas la manière de gérer ce conflit avec les lycéens. Notamment la police, quand elle utilise ses moyens conventionnels, c'est trop violent, c'est inadapté à des mineurs. Et quand elle ne les utilise pas, eh bien la police devient la cible, le gibier pour les casseurs. On a eu des policiers blessés. Donc on a des violences dans les deux sens. Et puis le gouvernement, il est désarmé parce qu'il n'a pas de majorité politique. Il ne peut pas faire voter de texte en urgence. Il n'a pas d'argent, donc on ne peut pas débloquer des fonds comme on l'avait fait par exemple en 2018 avec les Gilets jaunes, et il n'a pas de visibilité, ce gouvernement. Dans 200 jours, il n'est plus là. Le président non plus. Donc il ne peut pas porter une vision d'espoir, c'est les candidats à la présidentielle qui le font. Donc c'est le plus mauvais moment pour l'exécutif pour affronter ce type de conflit.
0: Et là, il fait face au mécontentement des lycéens. Est-ce que le risque pour le gouvernement en ce moment, c'est que ça s'étende? C'est qu'on voit finalement un gouvernement désemparé, vous le dites, désarmé, et que d'autres groupes décident de saisir le moment pour faire valoir leur propre frustration?
6: Ça s'est déjà étendu, puisque des lycéens, on est passé aux étudiants, et puis à une partie des syndicats, heureusement qu'ils étaient là d'ailleurs pour encadrer les manifestations, et puis aux partis politiques. Ce qui pourrait être terrible pour le gouvernement, si ça s'étend, à d'autres corporations. Par exemple, les agriculteurs qui connaissent un été et un automne extrêmement difficiles après la sécheresse. Par exemple, les chauffeurs routiers qui payent leur carburant très cher.
0: Un autre gilet jaune, finalement.
6: Et un autre gilet jaune, d'ailleurs le 17 octobre, il y a un rendez-vous donné sur les réseaux sociaux par ceux qui prétendent être les nouveaux gilets jaunes. On verra, c'est dans 10 jours, s'il y a mobilisation, mais il pourrait y avoir comme ça une sorte de réaction nucléaire, de réaction en chaîne. Alors aujourd'hui, la manifestation s'est plutôt bien passée, on s'attendait à pire, mais ça ne veut pas dire que le mouvement va retomber, ça ne veut pas dire qu'il va s'étendre. Dans 10 jours, c'est les vacances de la Toussaint, ça concerne les lycéens, mais pas les étudiants, ils vont peut-être prendre le relais.
0: Donc, les étudiants universitaires, vous voulez dire, Christophe Bardier.
6: Tout à fait.
0: Qu'est-ce que ça laisse entrevoir pour la présidentielle? Parce qu'on est à l'approche de cette présidentielle au printemps prochain. Et je reviens là sur cette idée de colère là, qu'on peut sonder dans les enquêtes d'opinion. Est-ce que ça peut avoir, tout ça, des répercussions sur la présidentielle qui commence?
6: Oui, bien sûr, il y aura des répercussions. La colère est devenue le sentiment dominant. Il y a un sondage très intéressant qui a été fait en 2021 et en 2026. La colère a triplé et la confiance s'est effondrée. Quand vous ajoutez les Français qui veulent une réforme radicale et ceux qui veulent carrément renverser le système, vous obtenez 80% des Français. Donc la présidentielle va être une présidentielle de désir de changement majeur sur fond d'inquiétude et de colère. Maintenant, l'épisode qui vient de se passer, il polarise encore plus notre campagne présidentielle. L'extrême gauche sort renforcée parce qu'elle a instrumentalisé le mouvement, elle a surfé sur le mouvement, et l'extrême droite se présente comme le seul parti de l'ordre, le seul qui peut chasser la racaille, comme ils disent. Au milieu, les réformistes, les modérés, ceux qui essayent de chercher un compromis, ils sont bien absents. La gauche, la social-démocrate n'a toujours pas de candidat, et le centre-droit est toujours aussi divisé.
0: Bon, on parle, puis c'est la dernière fois que je vais parler de colère dans cette entrevue, mais on n'est quand même pas un premier mouvement lycéen là dans l'histoire. Ces dernières années, il y en a eu quelques-uns.
6: Oui, il y en a eu quelques-uns, mais par exemple, en 2006, contre le contrat première embauche, les lycéens avaient un objectif précis, retirer ce projet, et ils ont obtenu l'extinction de ce projet. Quand il y a des révisions budgétaires très précises, on peut donner satisfaction à un mouvement lycéen qui a des objectifs précis finançables. Là, c'est pas le cas. On a l'impression d'avoir la première révolte d'une génération qui d'abord a été traumatisée par le confinement avec la Covid quand ils avaient 10 ans, et ils ont maintenant 16, 17 ans, et puis qui est un mouvement dont la manière de penser est dictée par les algorithmes. Et donc le mode de pensée se fonctionne en boucle un petit peu. C'est pas du tout la même mentalité que les étudiants syndiqués des années 90 ou 2000.
0: Alors on a vu ces images qui sont inquiétantes quand même, Christophe Bardier, mais vous remettez tout ça en perspective. Merci beaucoup. Je rappelle que vous êtes éditorialiste politique à LCI, la chaîne d'information. Merci beaucoup.
6: Merci à vous. Bonne journée.
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0: La Cour suprême des États-Unis a débuté sa nouvelle session en s'attaquant à une affaire majeur pour le climat. C'est une course aux allures de David contre Goliath où un comté poursuit deux géants du pétrole accusés de contribuer à l'intensification des changements climatiques. Valérie Boisclair, bonsoir.
8: Bonsoir, Madeleine.
0: Quelle est la grande question que va devoir trancher la Cour suprême?
8: La question au cœur de tout ça, c'est est-ce que c'est possible pour une ville ou un comté d'invoquer les lois de son propre État pour poursuivre des compagnies pétrolières et leur réclamer des dommages pour les impacts des changements climatiques? Ultimement, qui va payer? Donc, le comté de Boulder, dans cette poursuite qui a été déposée initialement en 2018, cherche à faire reconnaître la responsabilité de deux multinationales, soit ExxonMobil, qui est la plus grande compagnie pétrogazière des États-Unis, et Suncor, qui est basée au Canada, dans le but d'obtenir une compensation financière. Et hier, au cours des plaidoiries orales, les avocats de Boulder, ils ont expliqué que les géants pétroliers contribuent à l'accélération des changements climatiques, qui sont à l'origine d'événements météorologiques extrêmes de plus en plus fréquents et coûteux. En 2021, les résidents là-bas ont subi le pire feu de forêt de leur histoire avec l'incendie Marshall. C'était un brasier qui avait forcé l'évacuation de 30 000 personnes et causé environ 2 milliards de dollars en dommages.
0: On peut rappeler que Boulder, c'est dans le Colorado.
8: Oui, tout à fait. Et donc, même si la plainte remonte à 3 ans avant ce feu-là, les avocats s'appuient notamment sur cette catastrophe et les dommages documentés. Selon eux, la facture devrait être filée à ces grandes compagnies qui exploitent, produisent, raffine et distribue des énergies fossiles et non pas aux contribuables. Ils accusent Suncor et Exxon d'avoir induit le public en erreur pendant des années, donc d'avoir dissimulé les risques, les dangers de leurs activités pour le climat, et ce, en toute connaissance de cause, pour pouvoir continuer à vendre leurs produits. Donc, dans la plainte, on dit par exemple qu'elles ont financé des campagnes qui remettaient en cause le consensus scientifique selon lequel le réchauffement est causé par les activités humaines. On parle de discours trompeurs, d'utilisation de faux experts, d'instrumentalisation de la science. Bref, des méthodes que les plaignants jugent calquées sur celles employées par l'industrie du tabac dans un passé pas si lointain.
0: Quand on parle de causes importantes. Donc, comment cette affaire-là est remontée jusqu'au plus haut tribunal des États-Unis?
8: C'est que depuis le début des procédures, les pétrolières veulent que ça remonte au niveau fédéral parce que la poursuite, initialement, elle a été déposée devant un tribunal d'État du Colorado. Donc, l'argument des compagnies, c'est que la loi fédérale sur la qualité de l'air, le Clean Air Act, réglemente les émissions de GES, donc ce serait de compétence fédérale. Mais toutes leurs tentatives ont été infructueuses. La Cour suprême du Colorado a même confirmé que le procès pouvait se poursuivre devant un tribunal de première instance. Et donc, pour contester cette décision-là, les pétrolières ont demandé au plus haut tribunal du pays de se saisir de cette affaire. Selon leurs avocats, cette cause-là n'a pas lieu d'être parce qu'un gouvernement local tenterait ici de réglementer hors de ses frontières, donc de s'attaquer à un problème mondial, les changements climatiques. Mais les avocats de Boulder, ils insistent. Le but, c'est pas de réglementer les émissions de gaz à effet de serre, c'est pas d'empêcher Exxon et Suncor de produire du pétrole, c'est de responsabiliser ces entreprises qui auraient, selon les plaignants, sciemment menti au public. Et ça, c'est une distinction importante parce que c'est là que réside en quelque sorte la stratégie des avocats dans cette affaire. La loi fédérale, le Clean Air Act, ne permet pas que les victimes obtiennent de compensation financière. On se tourne donc vers les tribunaux locaux où c'est possible de le faire. Donc, l'importance de cette cause réside là aussi. Et c'est ce que m'expliquait l'avocat Camille Martini, qui est rapporteur pour le Canada au Sabin Center sur les contentieux climatiques. C'est qu'il y a plus d'une trentaine de recours similaires intentés aux quatre coins des États-Unis qui pourraient être stoppés net si on a une décision en faveur des pétrolières.
0: Oui, qui dirait non, ce n'est pas aux États de légiférer en cette matière. Il y a un juge de la Cour suprême qui s'est récusé tout juste avant le début des audiences hier. Qu'est-ce que ça peut changer?
8: Oui, le juge conservateur Samuel Alito s'est récusé une semaine avant le début des plaidoiries. Il n'a pas donné de raison, mais il y avait eu plusieurs appels de la société civile pour qu'il se retire parce qu'il a des investissements dans des entreprises pétrolières. Donc, même si ce n'est pas Exxon ou Suncor, il était, à leurs yeux, en conflit d'intérêts. On l'avait déjà vu se récuser par le passé dans d'autres litiges pour cette raison-là. On se retrouve donc avec une cour à 8 juges. Ça veut dire qu'il y a une possibilité d'une décision 4-4, même si les experts doutent que ça se produise, parce que dans les faits, on est passé d'une majorité de 6 juges conservateurs à une majorité de 5. Mais ce scénario-là, ça voudrait dire le statu quo. Donc, la décision de la Cour suprême du Colorado serait maintenue. Dans le cas contraire, mais là, ça voudrait dire que les poursuites locales sont bloquées et on doit maintenant changer d'approche, recommencer les démarches devant un tribunal fédéral. Et c'est ça le précédent redouté par les organisations de défense du droit de l'environnement et les dizaines de villes et comtés qui poursuivent des géants pétroliers. Mais bon, on saura la décision de la Cour seulement à l'été prochain.
9: Valérie Boisclair, merci de nous avoir expliqué cette cause de David contre Goliath. Bonne fin de soirée.
8: Merci.

0: Après des mois de bataille entre divers acheteurs, le groupe américain de cinéma et de télévision Paramount Skydance a finalisé l'acquisition de son concurrent Warner Brothers Discovery. Il s'agit de l'une des plus grandes fusions jamais réalisées dans le secteur. Elle réunit des franchises telles que Le Seigneur des Anneaux, Star Trek, Le Parrain, ainsi que les grands réseaux d'information CNN et CBS. Des experts mettent cependant en garde contre les risques d'une concentration de contenu et de médias entre de moins en moins de mains, comme l'explique Catherine Dipp.
1: Dans la lutte de pouvoir et de contrôle entre les géants d'Hollywood, digne de celle vue dans le film Le Parrain, c'est en fin de compte Paramount qui a acheté Warner Brothers Discovery. Une transaction de 110 milliards de dollars américains qui concentre désormais sous un même toit un immense empire du divertissement. Un empire dont le catalogue s'étend de la terre du milieu du Seigneur des Anneaux jusqu'aux confins inexplorés de Star Trek, en passant par Le Parrain. Et à la tête de ce nouveau conglomérat qu'est Skydance, David Ellison, dont la famille est proche de Donald Trump.
2: TikTok, Paramount, Warner Brothers, CNN, CBS News, and then their original company is Oracle, this big software and increasingly AI company.
1: Andrew DeWard, professeur associé à l'Université de la Californie, estime qu'autant d'entreprises médiatiques et technologiques entre si peu de mains peut favoriser des dérives.
2: And so yeah, that is a really dangerous information empire.
1: Pour lui, il faut garder à l'œil les façons dont l'information est créée et circule, notamment car Skydance possède dorénavant le réseau CBS ainsi que CNN. Et même si des engagements ont été pris, rien n'est encore certain, selon lui.
3: Il y a certaines certitudes à court terme. À long terme, c'est un peu plus nébuleux. Par exemple, il y a eu une annonce tout récemment que CNN allait rester indépendant à court terme. Bon, Mark Thompson, qui était anciennement avec la BBC, va demeurer à la tête de CNN. Et il y a eu certaines conversations à propos d'un panel qui sera en charge des lignes éditoriales chez CNN, des panels indépendants.
1: Le professeur agrégé en communication à l'Université Emerson de Boston, Vincent Reynaud, estime lui aussi ses craintes fondées quant à l'indépendance de la chaîne d'information.
3: On va regarder notre œil là-dessus sur l'évolution de l'espace politique aux États-Unis, comment les gens vont avoir accès à l'information politique et comment les gens vont pouvoir comprendre la politique.
1: La production à Hollywood pourrait aussi changer de visage, alors que deux des cinq grands studios américains viennent de fusionner.
4: Parce qu'il y a de moins en moins de studios et qu'on essaie de plus en plus de miser sur des produits qui vont aller chercher le plus de public possible.
1: Le professeur à l'École des médias, Philippe-Antoine Lupien, entrevoit des productions à plus grand budget, mais moins risquées de la part de Skydance.
4: La concentration des médias, généralement, s'attend à restreindre en fait la diversité des contenus, puisque les grandes entreprises vont surtout maximiser les contenus qui sont déjà populaires.
1: Par cet achat, l'homme d'affaires David Ellison réunit dans un même portfolio de nombreuses propriétés intellectuelles familières, comme les dessins animés de Looney Tunes, la franchise de Harry Potter, ainsi que celle de La Matrice.
5: I think what's going to happen to a lot of that content is that it will end up as part of the AI business.
1: La professeure associée à l'Université de la Californie, San Diego, Shauna Kidman, croit que la famille Ellison pourrait utiliser l'intelligence artificielle pour mettre à profit ce large catalogue de contenus.
5: So if you want to go online and create your own Looney Tunes video.
1: Si tu veux aller en ligne et créer ta propre vidéo des Looney Tunes avec l'intelligence artificielle, ce sera possible avec les outils que développe Skydance, explique-t-elle. La fusion de deux des plus anciens studios de cinéma américains va aussi mettre à risque de nombreux emplois dans le milieu, selon Philippe-Antoine Lupien.
4: Dans la situation actuelle, on se situe un peu entre Le Seigneur des Anneaux et Game of Thrones, disons, puisque c'est vraiment une guerre là, de seigneurs de la communication et des médias.
1: Il souligne que le défi sera pour le public de maintenir l'accès au contenu désiré, à l'instar des héros dans une des franchises que possède Skydance.
4: Nous, on fait un peu figure de porteur de l'anneau, où on va essayer de voir se combattre contre toutes les forces qui veulent nous attirer pour réussir à atteindre notre objectif, qui est essentiellement d'avoir des contenus de qualité.
1: Ici Catherine Dib, Radio-Canada, Montréal.
0: Et voilà, c'est ce qui met fin à l'émission ce soir. Si vous avez des suggestions, des commentaires, écrivez-nous. Ça nous regarde, @radio-canada.ca. Ici Madeleine Lemorin. Bonne soirée à tous. À demain.

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4: Bonjour, ici Karine Matheux. Voici les informations. Christine Fréchette a démissionné de son poste de chef de la coalition Avenir Québec. Le parti a été rayé de la carte lundi après avoir fait élire 90 députés en 2022. Christine Fréchette affirme qu'un nouveau leader saura prendre en charge l'avenir du pays.
5: La coalition a dès maintenant besoin de quelqu'un qui pourra mener nos troupes jusqu'à la prochaine élection, puis bien au-delà aussi. C'est encore plus important dans le contexte d'un gouvernement minoritaire, de procéder de la sorte. J'ai confiance en l'avenir de la coalition, confiance que nos membres sauront choisir la bonne personne pour guider notre formation politique.
4: De son côté, le premier ministre désigné du Québec, Paul Saint-Pierre Plamondon, a présenté ses priorités pour le début de son mandat. Il promet de tenir rapidement un grand rendez-vous sur l'itinérance. Le chef péquiste compte aussi remettre les finances publiques en ordre. Il entend créer un secrétariat à l'efficacité gouvernementale et à l'allègement réglementaire.
6: Ce secrétariat, essentiellement, va passer au peigne fin tout ce qu'il y a de programmes, de règlements et de bureaucratie avec l'objectif de diminuer le nombre de programmes, de réduire partout ce qu'on peut les règlements et la bureaucratie qui coûtent une fortune à nos villes, qui coûtent une fortune à nos entreprises, mais vous aurez deviné que ça coûte également une fortune à l'État québécois et que ces sommes-là sont à ce moment-là pas disponibles pour des défis sociaux importants qui sont devant nous.
4: Paul Saint-Pierre Plamondon promet aussi de déposer un projet de loi pour geler le salaire des élus et des hauts dirigeants de la société d'État. Et la co-porte-parole solidaire Huba Ghazal s'est félicitée d'avoir défié les pronostics en conservant 9 députés, dont son co-porte-parole Sol Zanetti et Étienne Grandmont, qui ont tous deux résisté à la vague conservatrice à Québec. Huba Ghazal a souligné que son équipe veut demeurer à l'écoute des Québécois.
7: Quand les gens vivent une insécurité économique, c'est dur après ça de dire ben je vais me rallier à l'indépendance. C'est beaucoup de ça que les gens nous parlent. C'est ça que je veux dire par être à l'écoute. C'est pas juste dire gauche droite tel projet. Comment est-ce qu'on peut faire que les gens se sentent rassurés ou est-ce qu'ils ont l'impression de continuer à s'appauvrir pendant que une minorité s'enrichit. C'est ça aussi qui est important et qui est fondamental.
4: Par ailleurs, le chef libéral Charles Milliard a souligné la victoire de sa candidate dans Jean Talon, la seule des libéraux dans la région de Québec, où les conservateurs ont remporté la majorité des circonscriptions. La victoire du Parti québécois est bien accueillie par les Albertains, favorables à la séparation de leur province du reste du pays. Ces derniers estiment qu'ils pourraient trouver un allié en Paul Saint-Pierre Plamondon. Voici le reportage de Pierre-Alexandre Larouche.
8: Lundi soir, la première ministre Danielle Smith a félicité Paul Saint-Pierre Plamondon, élu nouveau chef du gouvernement du Québec. Le retour d'un parti souverainiste au pouvoir pourrait avoir des répercussions pour le gouvernement albertain, explique le professeur adjoint de sciences politiques à l'Université Athabasca, Alexandre Rivard.
9: Pour le Parti conservateur et le Parti québécois, je pense que Danielle Smith a trouvé des bonnes amies là, pour unir peut-être contre l'Ottawa.
8: Du côté du groupe séparatiste Alberta Prosperity Project, l'élection du Parti québécois est vue comme une victoire, explique l'un de ses leaders, Mitch Sylvestre. Le fait qu'il y ait d'autres personnes au Canada qui ne sont pas satisfaites du gouvernement fédéral et qui pourraient éventuellement vouloir quitter la fédération, cela nous facilite les choses, indique-t-il. Pour sa part, l'ex-premier ministre conservateur Jason Kenney a affirmé en point de presse que l'Alberta ne devrait pas s'inspirer du mouvement séparatiste québécois. Le premier ministre désigné, Paul Saint-Pierre Plamondon, a visité l'Alberta l'an dernier et a déclaré que si l'Alberta devenait un pays, il la reconnaîtrait officiellement sur la scène internationale. Ici Pierre-Alexandre Larouche, Radio-Canada, Edmonton.
4: En Israël, le ministre de la Défense a ordonné à l'armée d'augmenter son niveau de vigilance en vue des commémorations du 7 octobre. Selon des renseignements de l'armée, le Hamas souhaiterait mener des attaques et des attentats contre l'armée israélienne. 3 ans plus tard, les effets du conflit se font sentir à Gaza, mais aussi dans la politique israélienne. Le reportage de David Savoie.
10: Le 7 octobre, le gouvernement a détruit. Le 27 octobre, le gouvernement va réparer. C'est ce que soutenait l'ancien premier ministre Naftali Bennett dans un récent rassemblement politique. Sa formation regroupe des candidats qui ont eu des proches tués lors de l'attaque du 7 octobre 2023. Des candidats qui veulent maintenant évincer Benjamin Netanyahou du pouvoir. Ce dernier a lancé un avertissement au Hamas. Le mouvement islamiste pourrait tenter d'interférer dans les élections du 27 octobre. Regardez ce que nous vous avons fait pendant la guerre, dit-il. Le premier ministre israélien joue sa survie politique au prochain scrutin, la première élection à survenir depuis l'attaque sans précédent du Hamas de 2023. Israël a riposté dans un conflit qui a ravagé la bande de Gaza. Le bilan est de 1221 morts côté israélien et plus de 74 000 chez les Palestiniens. Justement, sur le terrain, d'après les organisations humanitaires, les frappes israéliennes continuent dans des zones peuplées de la bande de Gaza, affirme un porte-parole de l'ONU. Des civils ont été tués ou blessés durant la fin de semaine, ajoute-t-il. Les autorités israéliennes auraient suspendu l'entrée de cargo dans Gaza en raison d'inquiétudes sécuritaires la veille de commémoration des attaques du 7 octobre. Ici David Savoie, Radio-Canada, Montréal.
4: Et aux États-Unis, la condamnée à mort qui a survécu à deux injections létales la semaine dernière a repris connaissance et peut parler selon ses avocats. Chrissa Pike, 50 ans, avait été condamnée à la peine capitale pour avoir torturé et assassiné une femme en 1995. Voilà, c'était les informations.
11: C'est un personnage pour le moins étonnant. Écrivain, diplomate, fin lettré, mais surtout un espion travesti au service du roi. Ici Maxime Coutier, à Aujourd'hui l'Histoire. Le chevalier Déon.
12: Comment trouves-tu ma robe? Elle vient de Paris.
13: Splendide. Mais c'est un espion du roi de France qui vous l'a vendue.
12: Cette couturière est un espion?
13: Oui, c'est un homme déguisé en femme.
12: Non. Un homme déguisé en femme? Non, mais tu entends ça, c'est inouï, Maroussia, ce qu'ils vont inventer, ces Français. D'ailleurs, je l'ai toujours dit, on ne peut pas se fier à un Français, même quand il est tout nu.
11: L'étonnante surprise de l'impératrice de Russie s'est tirée du film Le secret du chevalier Déon, réalisation Jacqueline Audry en 1959. Il fut l'un des espions les plus célèbres de son temps. Placé sous les ordres de Louis XV, le roi lui confie une mission périlleuse, rétablir des liens diplomatiques avec la Russie pour faire face à l'Angleterre. Mais c'est en femme que le chevalier Déon parvient à gagner la confiance de l'impératrice. Dès lors, Charles de Beaumont devient un personnage incontournable. De Saint-Pétersbourg à Paris, en passant par Londres et Versailles, le chevalier Déon se joue de tout un royaume et garde le mystère sur sa réelle identité.

0: Louis-Auguste André Timothée de Beaumont, chevalier d'Éon, écuyer, capitaine de dragons, chevalier de l'ordre royal et militaire de Saint-Louis, aide de camp du maréchal-duc et du comte de Broglie, docteur en droit civil et en droit canon, avocat au Parlement de Paris, censeur royal pour l'histoire et les belles lettres, envoyé en Russie avec le chevalier Douglas pour la réunion des deux cours, ambassadeur plénipotentiaire de France près Sa Majesté impériale de toutes les Russies, secrétaire d'ambassade du duc de Nivernais, ambassadeur extraordinaire et plénipotentiaire de France en Angleterre, pour la négociation du traité de Paris de 1763 et la conclusion de la paix. Alors, mesdames et messieurs, Charles Geneviève Louis Haut, etc., n'est-ce pas, de Beaumont, chevalier d'Éon.
1: On dirait aujourd'hui un CV impressionnant en présentation du personnage, le chevalier d'Éon, un extrait de la série Les Grands Esprits avec Edgar Fruitier. C'était en novembre 1984. Alors pour nous en parler, mon invité aujourd'hui est Jean-Charles Panton. Il est historien, politologue. Il est notamment l'auteur de Histoire LGBTQ+, au Québec et au Canada, dans la collection Aujourd'hui l'Histoire. C'est publié chez Septentrion. Bonjour Jean-Charles.
2: Bonjour Maxime.
1: Alors avant de parler du personnage, parlons du contexte historique. Hein? On est à la fin du 18e siècle. En plein dans le siècle des Lumières, c'est une période faste, on le sait, sur le plan des idées, sur le plan de la culture. Mais c'est aussi une période de grande rivalité géopolitique en Europe.
2: Oui, ben d'abord les Lumières, peut-être quelques mots là-dessus. C'est vrai que le chevalier d'Éon va s'inscrire dans cette mouvance-là des Lumières, comme on l'appelle. C'est une période très effervescente. Il y a un foisonnement intellectuel, on le sait, très important. Il va écrire quand même quelques essais. Il faut tout de même relativiser un petit peu le travail qu'il va faire. Le travail intellectuel, c'est quand même intéressant, on ne peut pas le comparer, par exemple, aux grandes œuvres de Voltaire, par exemple, ou Jean-Jacques Rousseau, Condorcet, d'Alembert, etc. Mais il va s'intéresser, faire quelques essais, entre autres, sur l'un qui s'appelle Essai historique sur les différentes structures financières de la France sous le règne de Louis XIV, les considérations historiques et politiques de la France, un mémoire sur l'utilité et la culture des mûriers en France, et un livre sur l'éducation des vers à soie en France. Donc, on voit que c'est très éclaté. Voilà, donc, il étudie ces différentes questions-là, il les traduit dans des ouvrages. Comme je le dis, il faut tout de même le relativiser. Quant au contexte géopolitique, 1756, où il ira en mission en Russie, on en reparlera, c'est une époque où on est au début de la guerre de 7 ans, et donc c'est encore une fois tout un jeu d'alliances, de mésalliances qui se joue et qui se noue à l'intérieur même de l'Europe. La France tente d'obtenir l'appui de la Russie, bien sûr, contre les Prussiens et les Anglais. Et donc, cette mission-là qu'il va faire est très, très importante pour la France, bien sûr.
1: Oui, parce que bon, les Français sont en froid. Hein? Russes et Français ne se parlent plus depuis un bon petit bout de temps. Mais on va y revenir. Mais c'est qui le chevalier d'Éon? Il sort d'où?
2: Ben, le chevalier d'Éon, vous savez, on connaît pas toute l'histoire du chevalier d'Éon. On en connaît une partie, c'est un peu comme ça, puis on connaît aussi une partie où il l'a lui-même écrit, hein, c'est sa propre histoire, et de ça, il faut quand même avoir jeté un regard critique, ce que l'historien peut faire, évidemment. Il vient d'une petite ville qui s'appelle Tonnerre, en Bretagne. Il dira, d'Éon vient d'un grand personnage noble de la Bretagne du 12e siècle. Ce n'est pas vrai. Souvent, à cette époque-là, ceux qui veulent se donner des titres de noblesse tentent de le faire de façon un peu approximative, on va dire ça comme ça. Ça ne fonctionne pas parce qu'il y a un grand livre et on fait des vérifications, bien sûr. Entre autres, le pouvoir royal ne laisse pas passer des titres de noblesse sans qu'ils soient validés, bien sûr. Il est plutôt issu de notables de la région de Tonnerre. Son père est un avocat au Parlement de Paris et c'est le maire aussi de la ville de Tonnerre. Donc, ce sont des notables, mais ce ne sont pas des nobles, même s'il portera toujours le titre de... Parce que chevalier est quand même un titre noble. C'est le plus, on peut dire, le moins important de la hiérarchie, c'est pas un marquis, c'est pas un duc, mais ça demeure quand même un titre de noblesse qu'on va lui laisser porter gentiment, mais que dans les faits, il n'a pas. Là.
1: Ouais. Voilà. Et sur le plan physique, on le dit plutôt androgyne, imberbe, le visage fin, hein, d'où sa capacité à se travestir assez facilement.
2: Oui, ben il le fera assez naturellement, assez rapidement aussi, de se travestir, de s'habiller en femme. Effectivement, son physique lui permet justement de pouvoir personnifier une femme au point où les gens sont confondus. Il se présentera à un bal à Versailles, entre autres, où tout le monde pense que c'est véritablement une femme. Et donc, c'est marquant, entre autres, pour un personnage qui est le prince de Conti, qui est le cousin du roi Louis XV à l'époque, qui va le remarquer et qui va dire « Il faut que j'utilise les talents de Déon comme femme. »
1: Oui, comme femme. Puis, parce que, bon, on le disait, fin lettré, mais c'est aussi un soldat accompli, hein? un cavalier, courageux au combat, escrimeur de talent. Il sait très, très bien manier l'épée, puis ce sera d'ailleurs sa grande passion.
3: D'abord, il faut vous dire qu'en plus de faire mon droit, je prenais des leçons d'escrime chez le célèbre maître d'armes Théiagori, qui m'enseignait également l'équitation. Mon goût pour l'escrime et ma détermination me valut la réputation d'une fine lame. L'escrime, tout comme les échecs que j'adorais également, donne le sens de la tactique, de l'attaque, de la surprise, de la défense, de la parade, autant de choses essentielles à une carrière militaire, n'est-ce pas?
4: Oui, l'art de tuer des hommes.
3: Au lieu...
4: Et souvent de s'en vanter.
3: Au lieu de se laisser tuer et de ne même pas pouvoir s'en plaindre. L'escrime était une passion. Et nous verrons plus tard que cette passion m'a été très utile, surtout pendant mes vieux jours.
1: Oui, parce que plus tard, il va se remettre à l'escrime, mais celui qu'on entendait, Gilda, dans le rôle du Chevalier Déon, c'était à notre télé en 1984. Donc, il manie l'épée.
2: Oui, pis, très bien.
1: On l'entend.
2: Très bien.
1: Il manie le verbe aussi. C'est un fait lettré, puis il fait fureur dans les salons. C'est quelqu'un de agréable compagnie.
2: Ben, il est flamboyant. Il a un sens de la réplique. Alors, dans les salons parisiens, la première chose, la première qualité qu'il faut avoir, c'est d'être capable de répliquer très rapidement avec esprit, hein, pas juste de répliquer des âneries, bien sûr. Alors, oui, il a cette capacité-là de faire des liens. Et en plus, on l'a mentionné brièvement, mais c'est quelqu'un de très cultivé. Il va faire ses études en droit, d'ailleurs. Il va être diplômé du prestigieux collège Mazarin, entre autres. Donc, c'est quelqu'un qui a une très bonne tête et de grande qualité, autant physique qu'intellectuelle. Et c'est ce qui explique, en fait, le succès de sa longue carrière comme diplomate, dragon.
1: Oui.
2: Il a toutes sortes de rôles et toutes sortes de chapeaux.
1: Oui, tout à fait. Bon, vous l'avez dit, il se fait remarquer lors d'une soirée mondaine à Versailles, un bal costumé, puis il arrive là déguisé en femme, il impressionne tout le monde, y compris le prince de Conti, qui est un des cousins du roi. Et là, il est recruté pour faire partie des services secrets du roi. Le secret du roi, c'est quoi comme entité, le secret du roi?
2: Ben, le secret du roi, c'est la première fois, c'est le premier service de secrets qui sont organisés par l'État, par le roi, entre autres, par Louis XV. Donc, c'est un peu le jouet de Louis XV. Ça lui permet d'envoyer des espions un petit peu partout. Souvent, il va utiliser, bien sûr, les diplomates. Et ça lui permet d'avoir tout un réseau d'espions partout pour avoir de l'information. Particulièrement quand on est en temps de guerre, on le sait, on est dans le contexte de la guerre de 7 ans. Il est important de savoir ce que l'ennemi fait, pense, etc. Et donc, il utilisera le prince de Conti, qui en est le chef, si on peut dire, de ce service-là. Lui, il va utiliser les talents, bien sûr, de notre ami du Chevalier Déon, entre autres en Russie, pour faire avancer la cause française auprès de l'impératrice Élisabeth Ière, la fille de Pierre le Grand.
1: Ben, c'est là, justement, qu'on lui confie cette première mission à titre d'espion, mais espion travesti.
5: C'est parfait, chevalier. Monsieur le prince de Conti vous a mis au courant.
6: J'ai expliqué à monsieur le chevalier Déon comment fonctionnait le secret du roi.
5: Vous acceptez d'en faire partie?
7: Ma vie et mon épée sont au service de votre majesté.
5: Vous n'aurez pas à tirer l'épée, monsieur, du moins cette fois-ci. C'est en robe que vous allez me servir.
7: En robe? Comme magistrat?
5: Non, c'est en femme que vous allez accomplir une mission.
7: En femme?
5: Oui, on m'a dit que vous portiez fort bien le travesti.
7: Oh, si.
5: Je me trompe?
7: Il m'est arrivé quelquefois, en effet, de le porter. Ma mère désirait une fille.
5: Je suis désolé pour madame votre mère, mais elle ne pourra vous accompagner en Russie et avoir ainsi le plaisir de...
7: En Russie?
5: Oui, c'est un long voyage. Voici ce que j'attends de vous. Mon royaume a besoin d'avoir une alliée à l'Est. Une alliée qui me serait un appui contre la Prusse et l'Angleterre.
1: Un extrait de la série Les énigmes de l'histoire 1957 dans les archives de l'INA en France. Donc, on l'entend, le roi qui dit « j'ai besoin d'un allié », mais pourquoi cette alliance précisément avec la Russie à ce moment-là?
2: Ben parce que la Russie négocie très fortement avec les Anglais, et si la Russie joignait les Anglais et joignait les Prussiens, la Prusse est un État militarisé très très puissant. Donc, ce basculement-là de la Russie dans le camp, disons, de l'Angleterre et de la Prusse, serait très embêtant pour la France. La mettrait en minorité, ce serait compliqué. Il ne resterait plus que l'Autriche, en fait, et la France d'un côté. Donc, il est très très important que la Russie se joigne à l'Alliance française. C'est compliqué. On a envoyé un ambassadeur qui a de la difficulté à faire le travail parce que autour de cette impératrice-là se trouvent plusieurs personnages importants russes qui sont anglophiles et qui défendent l'alliance avec l'Angleterre et qui ne permettent pas donc d'accéder à l'impératrice pour la convaincre ou l'intéresser à une alliance avec la France.
8: Oui.
2: L'ambassadeur semble impuissant, donc on envoie pas juste le chevalier Déon, bien sûr, on envoie une équipe, mais chevalier Déon est très, très important dans cette stratégie-là. L'impératrice, une fois par semaine, fait des bals costumés où elle impose à son entourage de changer, d'inverser les sexes. C'est-à-dire, les hommes doivent tous s'habiller en femmes et les femmes s'habillent en hommes. Et le chevalier Déon, on le sait, est excellent dans ce rôle-là. Et donc, il va charmer plusieurs personnes d'importance dans l'entourage de l'impératrice. Il va réussir à influencer, d'une certaine manière, cette alliance-là. En fait, l'alliance va se concrétiser éventuellement entre la France et la Russie.
8: Oui, il va réussir à obtenir la signature.
2: Absolument. Et c'est lui qui, avec le traité signé de cette alliance franco-russe-là, va déposer ça dans les mains de Louis XV à Paris.
8: Mm-hmm.
2: Et Louis XV lui donner une pension, va lui donner une lieutenance de dragon. Le dragon, c'est un corps d'élite important dans l'armée française.
8: Oui.
2: On va donc le gratifier de tout ça et ça va lui ouvrir la porte véritablement d'une carrière diplomatique d'importance par la suite.
8: Oui, bien, auréolé de son succès. Puis dès lors, son nom, il est sur toutes les lèvres. On parle de lui. Et le roi va d'ailleurs lui confier une deuxième mission. Cette fois-ci, une mission de repérage en Angleterre pour préparer une invasion de l'Angleterre. C'est pas rien, ça.
2: Bon, on a le traité de Paris en 1763, petit retour, où la France est humiliée par l'Angleterre. Et on le sait très bien, nous, ici, 1760,
8: on en fait partie,
2: le Canada en fait partie. Donc, la France a perdu le Canada et une bonne partie de ses colonies. Et Louis XV veut prendre sa revanche sur les Anglais et il mandate donc le chevalier Déon, il le mandate pour qu'il aille constater l'état de la côte anglaise, là où il voudrait débarquer ses armées pour aller conquérir l'Angleterre. Et donc, cette mission ultra secrète, parce qu'on a quand même signé un traité avec les Anglais qu'on doit respecter, et cette mission secrète-là, elle est très, très, très importante. Et c'est le chevalier Déon qui doit s'en occuper, qui doit la faire, cette mission-là. Bien sûr, le chevalier Déon, entre-temps, on le nomme ministre plénipotentiaire, parce qu'il manque un ambassadeur, par exemple, à Londres.
8: Mm-hmm.
2: Il va dépenser beaucoup. Il est très apprécié de George III, le roi qui est en place à ce moment-là. Mais ça lui vaut un désaveu de Louis XV, un premier désaveu. Et donc, les relations entre Louis XV et le chevalier Déon vont devenir un petit peu plus compliquées au fur et à mesure.
8: C'est étiolé, parce que c'est quelqu'un qui aime beaucoup dépenser, qui aime beaucoup cette...
2: qui est très flamboyant, éclatant, très généreux aussi avec l'argent du roi. On va
8: aussi,
2: dire ça comme ça.
8: Bien sûr. Puis, on peut dire que c'est le début d'une lente descente aux enfers, mais bon, ça va prendre des années. Mais là, la rumeur se propage partout en Europe que ce fameux chevalier Déon, ce serait vraiment une femme. Et là, ça commence à alimenter toutes les conversations, non seulement en Angleterre, mais en France et un peu partout. Là.
2: C'est un personnage immense en Europe à ce moment-là. Tout le monde se questionne sur son sexe véritable, son sexe biologique véritable, parce qu'il s'est beaucoup habillé en femme, il aime le faire. Et ça suscite, à Londres, c'est incroyable, parce qu'on va se lancer, les gens vont se lancer dans des paris incroyables pour déterminer le sexe véritable du chevalier Déon. Et des sommes colossales vont être misées justement sur cette question-là. Et ça devient problématique, même pour le chevalier Déon, qui n'apprécie pas tellement qu'on parie sur son sexe.
8: Ouais. Ouais. Publiquement, il s'en moque dans un premier temps, mais il s'amuse, à garder le mystère, mais on sent que ça l'agace profondément. On va l'écouter ici, toujours aux grands esprits, interprété par Gilda.
3: La rumeur de l'hermaphrodite se répand, se transforme. Le mystère de mon sexe et sur toutes les boucles, dans toutes les conversations. Les paris sur mon sexe sont ouverts. Dans toute la ville de Londres, c'est de la folie. J'en ai marre, je demande à rentrer à Paris. Le roi hésite, comme d'habitude. Les paris continuent. Mon sexe est coté à la Bourse de Londres. Eh oui. Médecin, prétendu médecin. Fraudeurs de tout acabit vendent et émettent des preuves, des soi-disant preuves, de mon sexe, aussi bien masculin que féminin. Et moi qui croyais que la preuve était dans ma culotte.
8: » Oui, ben, quand on dit une lente descente aux enfers, c'est le cas.
2: Cher Gilda.
8: Ben oui, c'est Gilda qui le fait de façon assez exceptionnelle. Ouais. Oui. Et bon, tranquillement, la relation entre lui et Louis XV se détériore, mais là, le successeur de Louis XV, Louis XVI, lui, n'a pas du tout la même sympathie pour lui. Hein?
2: Ben, y a plusieurs réactions. D'abord, oui, Louis XVI, lui, c'est une histoire qui traîne depuis longtemps. Parce qu'il faut comprendre que le chevalier Déon ne veut pas remettre tous les papiers qui sont liés à cette invasion-là. Donc, cette fameuse opération ultra-secrète dont il avait été mandaté par Louis XV, ben, les papiers, il ne veut pas les remettre. Et Louis XV, d'abord, va lui demander de lui remettre. Et là, ça donne un échange assez corsé entre l'ambassadeur qui sera nommé à sa suite à lui. Mm-hmm. Louis XV, il va répondre de façon très insolente. Et donc, il se met à dos véritablement Louis XV. Et Louis XVI restera sur cette même impression-là. Il veut régler cette histoire-là. Il veut en finir avec ça. Mais c'est pas facile. Ça traîne. C'est compliqué. Et dans la clause de retour, pour qu'il retourne en France, hein, mm-hmm. Louis XVI exige de lui qu'il s'habille en femme puisqu'il est, semble-t-il, une femme. Et cette question de femme ou homme, elle est écoutée, réglée par les autorités britanniques qui, à un moment donné, par tribunal, par le banc du roi d'Angleterre, décident de déterminer en procès le sexe du chevalier Déon. Le chevalier Déon ne témoigne pas, les témoignages sont plus ou moins crédibles, mais on va établir finalement que c'est une femme, même s'il n'a même pas participé à ça. Oui, alors Louis XVI va dire, écoutez là, vous allez revenir, d'accord, on vous donne une rente, vous rendez vos papiers ultra secrets que vous avez en votre possession, mais vous rentrez en femme, vous rentrez pas en homme.
9: C'est la dernière fois, mademoiselle, que je vous autorise à vous présenter à moi en uniforme. Désormais, vous porterez une robe.
7: Monsieur le ministre, c'est impensable. J'ai essayé loyalement. C'est en robe que j'ai mis le pied sur le sol français après tant d'années d'absence. Et j'ai dû vite remettre mon uniforme, je me suis senti ridicule. Le roi Louis XV m'a toujours...
9: Mademoiselle, nous ne sommes plus au temps du roi Louis XV. Notre roi ne peut tolérer de voir dans son royaume une femme se promener en uniforme de dragon. C'est incompatible.
7: Puis-je obtenir une audience de Sa Majesté?
9: C'est inutile, mademoiselle. Voici le décret de Sa Majesté. De par le roi, il est ordonné à Charles, Geneviève, Louise, Auguste, André, Timothée, Déon de Beaumont de quitter l'habit uniforme de dragon qu'elle a continué de porter et de reprendre les habits de son sexe, avec défense de paraître dans le royaume sous d'autres habillements que ceux convenables aux femmes. Le décret est signé par le roi et Monsieur de Berchem.
7: C'est la Bastille du costume, en somme.
9: Mademoiselle... Paris vaut bien une robe.
7: Soit.
8: L'extrait de la série Les énigmes de l'histoire de Jour tiré des archives de l'INA en 1957. Donc, on l'entend, non seulement il perd la protection du roi, mais la noblesse l'abandonne, puisque Louis XVI, on connaît la suite, il sera guillotiné, c'est la Révolution en France. Puis là, il perd à peu près tous ses avoirs à ce moment-là.
2: Non, il n'y a plus de rente d'ailleurs. La rente va lui être coupée, donc il perd beaucoup de revenus. Et puis tout ce qu'il possède, l'héritage, disons, de ses parents à Tonnerre, en Bretagne, sont saisis par l'Assemblée constituante, l'Assemblée nationale qui est mise sur pied à ce moment-là. Donc il perd tout, même s'il est lui-même un révolutionnaire dans les faits. Mmh. Il n'a plus de moyens de vivre. Il était entre-temps retourné à Londres, régler ses papiers, il avait gardé son appartement. Il faut dire qu'il avait une collection de bibliothèque impressionnante de 6000 livres auxquels il tenait plus qu'à la prunelle de ses yeux. Donc, il tente de régler des choses en Angleterre, mais il demeure prisonnier en Angleterre. Il ne peut pas revenir en France avec la Révolution. Ce sont des années qui sont particulièrement difficiles. Il devra trouver des façons de vivre un peu par lui-même, par ses propres moyens. Et là, il va faire des concours. Il est majoritairement... Si Louis XVI l'avait un peu contrarié en lui imposant des vêtements féminins, à partir de son séjour à Londres, plus dans la dernière partie de sa vie, il va s'habiller en femme pratiquement tout le temps. Et donc, il va faire des concours d'escrime où il est un champion.
8: Ça, on revient à ça, là. On revient à la Finlande.
2: Ben, il faut
8: qu'il... Il est plus jeune, il commence... l'épée.
2: Donc, il commence à partir de 60 ans jusqu'à 68 ans. Il va être blessé sérieusement à 68 ans. Et ça amène une perte d'autonomie complète. Il est recueilli par une amie qui s'en occupe jusqu'à la fin de ses jours. Oui. Et donc, c'est une fin de vie dans la pauvreté. Mais le chevalier Déon n'a pas dit son dernier mot.
8: Ben non, parce qu'il meurt le 21 mai 1810, il meurt en Angleterre. Puis c'est à sa mort que, finalement, le secret sur son genre sera révélé.
2: Exactement, Maxime. Alors, il a vécu toute sa vie dans la publicité, si on peut dire, sur son sexe. Et son sexe sera encore une discussion au cœur même de Londres et du reste de l'Europe aussi, bien sûr. Et un médecin légiste, donc celle qui s'occupait de lui, nettoie le corps et tout, comme on le fait dans des cas comme ça, à la suite d'un décès. Et puis, elle va réaliser, à son grand étonnement, qu'il a un sexe masculin.
8: Oui.
2: Et donc, elle appelle un médecin légiste qui doit constater, ça doit être enregistré, l'État veut trancher cette question-là dans les faits et il a véritablement un sexe masculin. Mais jusqu'à la toute fin de sa vie, on peut dire que Chevalière Déon aura joué sur le genre comme tel. Donc, le sexe biologique est établi, mais il faut quand même dire que Chevalière Déon avait une fluidité de genre
8: à cette
2: époque-là qui est assez révolutionnaire, on peut dire.
8: Oui. Hein. Avec le temps, il devient aussi une icône de la culture queer puis de la transidentité.
2: Absolument.
8: Hélène Farmer, en 87, l'évoquait dans une chanson. Sans contrefaçon, elle évoque le Chevalier Déon.
2: Sans contrefaçon, je suis un garçon, je suis Chevalier Déon. On retrouve le Chevalier Déon dans des mangas, on le retrouve partout, il y a eu des films, on l'a entendu tout à l'heure. Chevalière Déon serait sûrement très contente de savoir qu'encore aujourd'hui, c'est un personnage qui fascine véritablement.
8: Oui, bien sûr. C'est vrai que puis l'histoire, elle est fascinante, effectivement, mais Mylène Farmer qui dit « Je n'en fais qu'à ma tête », c'est bien le Chevalier Déon. Un mouchoir au creux du pantalon, je suis Chevalier Déon. Mon invité, je rappelle, Jean-Charles Panton, historien et politologue, merci beaucoup d'avoir été là.
2: Merci, Maxime.
8: Merci également à toute l'équipe d'Aujourd'hui l'Histoire. Ici Maxime Coutier, là-dessus, je vous souhaite une bonne soirée. À une prochaine. Au revoir.

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5: Qu'est-ce qu'un cossin? Selon les régions, le mot cossin désigne un petit objet, une chose de peu de valeur, un produit de mauvaise qualité ou de mauvais goût, ou encore un article personnel. Il est important de retenir que même dans la langue familière, on gagne toujours à remplacer un mot vague par un autre mot plus précis. Par exemple, au lieu de dire « je lui ai offert un beau cadeau et elle m'a donné un cossin », on peut dire « je lui ai offert un beau cadeau et elle m'a donné une babiole ou une bricole ». Et au lieu de dire « ramasse tes cossins », il suffit de dire « ramasse tes affaires ». Enfin, au lieu de dire « ton ordinateur, c'est rien qu'un cossin », on peut dire « ton ordinateur, c'est de la camelote » ou encore « ton ordinateur, c'est de la pacotille ».
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7: Eh bien, c'est à l'époque de l'Empire romain qu'on attribua des noms inspirés de la mythologie grecque aux planètes. D'ailleurs, le mot planète vient du grec planetes, qui veut dire astre errant.
8: Aujourd'hui, nous sommes le 13 mars, journée importante pour la science et pour l'astronomie, car c'est le jour où l'Anglais William Herschel découvre la planète Uranus avec son télescope. C'était en l'année 1781. J'aime bien cette époque où les savants étaient des touche-à-tout, où l'on pouvait être inventeur, peintre et philosophe. William Herschel, c'était exactement ça. Avant de faire sa grande découverte, Herschel a composé quelques symphonies qui se sont rendues jusqu'à nous, dont celle-ci, le premier mouvement de sa numéro 8. Oui, essayons quelque chose d'autre. La 12e en ré majeur, c'est un peu plus gai. Alors, je disais que Herschel était d'abord un musicien. Il a gagné sa vie durant 10 ans en jouant de l'orgue. L'homme consciencieux qu'il était décide un jour de parfaire ses connaissances en mathématiques pour l'aider dans sa composition. Du rayon des mathématiques, il est passé à celui juste à côté, celui de l'astronomie. Et là, c'est devenu une obsession. Mais l'ennui, c'est que la vie de musicien payait un peu, mais pas assez pour acheter les télescopes de l'époque qui valaient une fortune. Alors William Herschel construit son propre télescope. Et quel télescope? Son premier mesure 7 pieds et avait l'allure d'un canon. Et quand je disais que c'est devenu une obsession pour Herschel, j'exagérais à peine. Pour payer les miroirs et les autres composantes de ses télescopes, il donnait entre 30 et 40 leçons privées de musique par semaine. Le reste du temps, Herschel était tellement absorbé par la construction de ses télescopes que sa sœur lui donnait à manger à la cuillère pendant qu'il avait les deux mains dans la graisse. Et en plus de tout ça, il dormait très peu la nuit parce que, oui, la nuit, c'est encore le moment idéal pour observer le ciel. C'est lors de l'une de ces nuits, alors qu'Herschel balayait le

0: magnifique le ciel étoilé.
1: Sa découverte fait de William Herschel l'astronome officiel du roi d'Angleterre. Et sur sa tombe, il est écrit « Jamais personne n'a scruté l'univers aussi loin que moi ». C'est pas très modeste, mais en même temps, difficile de dire le contraire.

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2: Existe-t-il des secrétaires illégales? L'adjectif légal qualifie ce qui est conforme à la loi ou ce qui est imposé par la loi. On parlera, par exemple, d'une pratique légale ou de l'âge légal pour se marier. En revanche, l'adjectif juridique qualifie ce qui se rapporte au droit. Les secrétaires spécialistes en droit sont donc des secrétaires juridiques et non des secrétaires légales. L'adjectif législatif qualifie ce qui fait les lois ou ce qui a le caractère d'une loi. Par exemple, on peut parler d'une assemblée législative ou du pouvoir législatif. Enfin, l'adjectif judiciaire qualifie ce qui est relatif à l'administration de la justice. On parlera par exemple d'un casier judiciaire ou d'une erreur judiciaire.
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0: Bonjour, bon mercredi, bienvenue à La Une, c'est Mathieu Bellumeur au microphone. Content de vous retrouver ce matin, après quelques matins absents pour la préparation de la soirée électorale et cette soirée électorale qu'on a vécue ensemble à la radio lundi. Donc merci aux collègues qui ont pris le relais pendant ce temps-là. Aujourd'hui, on va revenir encore une fois sur les lendemains de l'élection au Québec. Plusieurs choses hier, entre autres la première ministre sortante Christine Fréchette qui a remis sa démission. Paul Saint-Pierre Plamondon, le premier ministre désigné, qui est allé de sa liste de priorités pour les premiers jours de ce nouveau gouvernement du Parti québécois. On va y revenir en revue de presse et Jean-Philippe Robillard va aussi nous faire entendre les réactions. Entre autres, à Ottawa, il y a eu plusieurs réactions du premier ministre Mark Carney et des ministres de son cabinet également. Donc, on va revenir là-dessus un peu plus tard à l'émission. Faisons le tour de table habituel à cette heure-ci. Julie-Jasmine Boudreau, Actualités culturelles. Bonjour, Julie-Jasmine.
1: Bonjour, Mathieu.
0: On va se parler ensemble de la première du film Hanté.
1: Mm-hmm, c'est une comédie jeunesse écrite par India Desjardins, elle qui, bien sûr, maîtrise les jeunes héroïnes. Et c'est une jeune héroïne qui est au cœur de tout ça, donc qui emménage dans une maison où il se passe des choses étranges.
0: Une maison genre hantée.
1: Exactement. Okay. Alors, j'ai hâte de vous en parler. Il y a des beaux clins d'œil là-dedans à nos films de jeunesse, mm-hmm. des Beetlejuice, des Ghostbusters de ce monde, mais tout ça avec une touche québécoise. Bref, j'ai hâte de vous en parler.
0: Parfait, on en parle dans les prochaines minutes. Le temps de faire le tour des prévisions de la météo avec Véronique Méran. Bonjour Véronique.
2: Bonjour Mathieu.
0: C'est gris aujourd'hui.
2: Oui, plus. On est un peu, on s'est permis un terme avant l'émission. On a dit c'est un peu mouchi jusqu'à vendredi. Allons-y comme ça. Plus confortable qu'hier parce que les vents sont moins soutenus. Les vents sont sud-ouest aussi, sud-sud-ouest. Alors des températures un petit peu plus élevées qu'hier. On atteindra 16-18 degrés Montréal, l'Outaouais. Ça restera plus frais vers Québec, là, autour de 7 à 10, 13-15 degrés Laurentides et Estrie. Des nuages, il y en a. Quelques éclaircies ce matin quand même et quelques petites averses dispersées. C'est pas une journée de pluie, mais il y a une probabilité d'averse qui est là. Quelques gouttes ici et là. Ce matin, cet après-midi, là, ça reste présent. Pour ce qui est de la nuit prochaine, les températures bougeront pas énormément. Le couvert nuageux sera encore là. La probabilité d'averse aussi. Il fera 12 à Montréal. C'est du 9 à 11 un peu partout. Et demain, il restera des averses résiduelles dispersées le matin. Puis plus on avance dans la journée, ça va s'améliorer. Les vents seront de l'ouest cependant, 15 à 17 degrés au thermomètre, un petit peu plus frais vers les Laurentides et Québec. Ça devient variable en après-midi et c'est un long week-end qui s'en vient, quand même prometteur dans son ensemble. Du côté de l'Abitibi, les averses et même les orages seront possibles cet après-midi, avec des vents d'ouest autour de 13 degrés comme maximum vers le Saguenay, le Lac-Saint-Jean, le Bas-Saint-Laurent. Ça va s'ennuager, en fait, c'est déjà assez

0: Nuageux, mais la probabilité d'averse est principalement cet après-midi pour le Bas-Saint-Laurent, ce matin vers le Saguenay, 7 à 10 degrés, assez venteux. Beau temps encore sur la Gaspésie, la Côte-Nord, tendance à l'ennuagement. Les averses viendront plus tard en fin de journée, voire même ce soir, c'est du 8 à 12 degrés. Territoire ontarien, portion nord, 17, 20 degrés quand même, avec des conditions plutôt nuageuses, un risque d'averse d'orage de 40 % cet après-midi. Ça se dégagera à Windsor, quand même 24 degrés à Windsor aujourd'hui, 17 du côté d'Ottawa. C'est venteux, le ciel est généralement couvert, Ottawa et Toronto. Et dans l'ouest, ça se dégagera à Vancouver. Il y a du brouillard ce matin. 17-21 degrés, du beau temps dans les prairies. 15 à 18 degrés sous le soleil, même si c'est un peu venteux. Ce sont de très, très belles conditions dans l'ouest canadien. Sur le sud du Québec, plus à l'est, allons-y géographiquement parlant, c'est plus gris, mais quand même un peu plus doux qu'hier.
1: Merci Véronique.
0: Bonne journée
1: Olivier Pellerin est là au sport. Bonjour Olivier.
2: Bonjour.
1: C'était le match d'ouverture au Centre Bell hier pour le Canadien de Montréal face aux Hurricanes de la Caroline. Défaite finalement du Canadien.
2: Oui, défaite de 6 à 4 du Canadien de Montréal dans ce match d'ouverture contre les Hurricanes de la Caroline, contre qui le Canadien avait joué en finale de l'Est l'an dernier. Sorte de chance pour le Canadien de Montréal de prouver cette année ce qu'ils sont capables de faire contre ceux qui les ont éliminés. Et malheureusement, on a retrouvé peut-être le scénario qui s'est déroulé lors des séries éliminatoires, c'est-à-dire des Hurricanes de la Caroline qui en ont mis plein les bottes au Canadien de Montréal, qui a eu beaucoup de difficultés à s'en sortir hier avec plusieurs revirements, faut le dire. Le Canadien qui a quand même marqué 4 buts contre les Hurricanes, mais qui ont offert beaucoup de chance, surtout plusieurs tirs. Ce sont encore une fois les Hurricanes de la Caroline qui se sont imposés à ce chapitre avec 34 tirs hier contre 20 seulement pour le Canadien de Montréal. Et puis ces erreurs qui coulent parfois le Canadien dans des moments de flottement. Et puis ça a été un peu ça hier. Ça a permis à Taylor Hall, entre autres, de marquer 2 buts pour les Hurricanes de la Caroline. Soirée 3 points aussi pour Sébastien Aho, qui a marqué 1 but et distribué 2 passes. Chez le Canadien de Montréal, Zachary Bolduc n'a pas attendu très longtemps, dès le premier match au Centre Bell, pour marquer ses 2 premiers buts de la saison. La saison dernière, il avait fallu attendre jusqu'en décembre, le 18 décembre, pour qu'il soulève pour la première fois la foule au Centre Bell. Là, ça a été fait hier, mais malheureusement, ça n'a pas été suffisant pour permettre aux Canadiens de gagner ce match. On a questionné Martin Saint-Louis sur le nombre de buts marqués aussi, parce que ça fait plusieurs matchs là, depuis le début de la saison où on voit les équipes marquer beaucoup de buts. Ça a été un court camp d'entraînement, beaucoup plus court qu'à l'habitude. Est-ce que ceci explique cela? Voici Martin Saint-Louis.
3: C'est une très bonne équipe, tu donnes crédit au bord. Faut pas que tu fasses des revirements contre eux autres, puis il faut que tu gagnes des batailles. Je te dirais que on n'a pas été assez bon dans ces départements-là. Tu sais, faut qu'on améliore beaucoup de choses. Fait que le cours, camp d'entraînement ou pas, c'est là qu'on est présentement, puis il faut continuer à s'améliorer.
2: Donc, il n'utilise pas le court camp d'entraînement comme défaite, pardon, pour expliquer la performance de son équipe hier. Donc, prochain match, ce sera demain contre les Prédateurs de Nashville. Les Prédateurs qui ont été battus hier par les Maple Leafs de Toronto, 5 à 4 en prolongation. Et surtout, Gavin McKenna, ce jeune espoir des Maple Leafs de Toronto qui a marqué son tout premier but.
1: L'équipe masculine canadienne de soccer s'est inclinée face aux Américains sur leur terrain.
2: Oui, et sur leur terrain, dans un match un peu qui avait un fond politique, parce que l'entraîneur-chef du Canadien du Canada, Jesse Marsh, qui est américain, avait un peu a parlé de propagande. Il s'est lancé un peu dans une charge politique avant le début du match, en parlant des Américains qui sont fans de propagande, souvent se font montrer dès le très jeune âge une sorte d'hégémonie américaine, et qu'on a un peu cette mentalité-là lorsqu'on se présente dans les grandes compétitions. Il avait en tête peut-être cette décision à la Coupe du Monde. Ça avait fait beaucoup jaser du côté américain, et là, on était là pour ce match hier. C'était un peu la toile de fond, et ce sont les États-Unis qui ont gagné ce match 1-0. Dans la défaite pour le Canada, blessure à Stéphane Eustachio qui a dû quitter après la première mi-temps, blessé à la clavicule. On devra suivre ce dossier de près pour connaître la gravité de cette blessure. Et pour le Canada, c'est la fin d'une période, d'une fenêtre internationale qui s'était ouverte. Le Canada qui avait battu le Chili et le Pérou lors des 2 premiers matchs de cette série. Là, ça se termine avec une défaite contre une très bonne équipe, faut le dire. Les Américains qui avaient bien fait lors de la dernière Coupe du Monde. Jesse Marsh qui était un peu déçu quand même de la tenue de son équipe. Parce que le Canada est capable d'en imposer davantage pour menacer les meilleures équipes et prouver que le Canada figure parmi les meilleures équipes qui peuvent aspirer aux honneurs. Donc voilà pour le match d'hier.
1: Merci beaucoup.
2: Un plaisir. Olivier.

À la une des différents quotidiens ce matin, on revient beaucoup sur les lendemains de l'élection provinciale, bien sûr, au Québec. C'est le cas dans la presse. Et la chronique de Paul Journet nous parle d'un gouvernement minoritaire mais légitime, en soulignant que jamais un parti n'aura gouverné avec un si faible appui populaire. Pour la première fois de l'histoire du Québec, moins de 30% des électeurs ont voté pour l'équipe qui va prendre le pouvoir. Le mode de scrutin uninominal à un tour en est responsable. Paul Saint-Pierre Plamondon sera sous pression de le réformer, comme il le promet d'ailleurs. Reste que ce n'est pas l'élection qui déforme le plus la volonté populaire, écrit Paul Journet. Le Québec a déjà vu pire en 73, 85, 89 et 2002, entre autres. Il parle de l'indice Gallagher qui mesure l'écart entre les votes et le nombre de députés qui est alors plus élevé. Mais cette fois, il y a des différences. La distorsion s'observe même si le gouvernement est minoritaire. Habituellement, c'est un indice qui est plus faible dans les parlements sans majorité. Il y a entre autres les tiers partis, les conservateurs et les solidaires qui sont moins affectés. Leur pourcentage de vote ressemble à celui de leur siège. Là encore, c'est contraire à d'habitude. Il rappelle aussi, Paul Journet, qu'en 2018, le PQ, la CAQ et Québec solidaire s'étaient entendus pour adopter un mode de scrutin proportionnel mixte. Monsieur Plamondon, qui s'éloigne maintenant de cet accord, il promet d'ajouter un élément de proportionnalité au scrutin sans toutefois s'engager à reprendre le modèle qui était censé faire consensus. Donc, article à lire dans la presse de ce matin qui revient également sur les déclarations et les réactions à la suite de l'élection de Paul Saint-Pierre Plamondon et de son gouvernement péquiste minoritaire. Même chose dans Le Devoir. PSPP fixe ses priorités, titre Le Devoir. Après le naufrage, Christine Fréchette quitte la CAQ. C'est la photo en une du Devoir qui se penche aussi sur notre mode de scrutin. Fonctionne-t-il encore? C'est la question que pose Le Devoir qui a fait le point avec des experts justement sur ce mode de scrutin. Et on nous montre à quoi ressemblerait l'Assemblée nationale avec un mode de scrutin plus représentatif. Selon le projet de loi 199 qui avait été proposé, eh bien, le Parti québécois aurait donc 48 élus selon ce nouveau mode de scrutin. Le Parti libéral en aurait 33, il en a 40 en ce moment. Les conservateurs, 23 alors qu'ils ont 19 élus. La coalition Avenir Québec en aurait 16 alors que le Parti en a 0 aujourd'hui. Et les solidaires en aurait 9, comme c'est le cas dans la composition de l'Assemblée nationale aujourd'hui. Vous retrouverez ça dans Le Devoir de ce matin. En une du Journal de Montréal, la foule survoltée, match d'ouverture du Canadien de Montréal au Centre Bell. En une du Journal de Québec, il est question de Fréchette qui abandonne. Ça fait aussi à partir de la une du Journal de Montréal de ce matin. Et il y a le chroniqueur Antoine Robitaille qui dit que les restes de la CAQ font saliver les vautours. Au-dessus du corps inanimé de la coalition Avenir Québec, trois partis planent en salivant, les libéraux, les conservateurs et dans une moindre mesure, le Parti québécois. Il parle du sourire de Charles Milliard hier, qui a pris des airs carnassiers. C'est ce qu'écrit donc Antoine Robitaille. Il disait, M. Milliard, en point de presse, « Nous avons des points de rencontre importants, le développement économique, la défense du français, la fierté québécoise et la volonté de rester dans le Canada. Une mission urgente forcerait les libéraux et les caquistes à s'unir, bloquer le projet référendaire du Parti québécois. À écouter Charles Milliard, le PLQ n'aurait rien de moins qu'une responsabilité de rassemblement, l'appel du devoir. » Vous pourrez lire sa chronique dans le Journal de Montréal de ce matin. En une du Globe and Mail, on nous parle de ce résident américain arrêté en lien avec la fusillade de masse de Tumbler Ridge. L'adolescente qui a perpétré cette fusillade meurtrière en Colombie-Britannique a passé au moins 6 mois à planifier un carnage avec l'aide d'un complice dans l'État de Washington aux États-Unis. Complice qui lui aurait fourni des conseils, de l'argent et une assistance technique. C'est ce qu'ont déclaré les autorités policières américaines et canadiennes dans une conférence de presse conjointe hier du FBI et de la GRC. Donc, James Cody Bryant, 30 ans, de Bellingham, qui a été arrêté mardi par les autorités américaines. Elle aurait donc conspiré avec la tireuse Jessie Van Rootselaar, 18 ans, pour exécuter ce carnage donc à Tumbler Ridge. Les détails en une du Globe and Mail, qui revient également sur ce lendemain d'élection au Québec. Et puis en une du site de Radio-Canada, on parle aussi de l'élection québécoise. Qu'est-ce que ça aurait donné si la proportionnelle avait été implanté. On revient aussi sur ce 7 octobre en Israël. L'ombre du 7 octobre 2023 est immense. 3 ans après l'attaque meurtrière du Hamas et à 20 jours d'élections législatives cruciales, les Israéliens sont divisés sur plus d'un front, estiment des experts interrogés par Radio-Canada. C'est l'article de ma collègue Rania Massoud que vous pourrez retrouver sur le site de Radio-Canada ce matin.

0: Alors oui, grosse journée de réaction hier à la suite de cette soirée électorale, de ce scrutin au Québec. La chef de la coalition Avenir Québec, Christine Fréchette, qui démissionne de son poste, qui quitte la vie politique. On va faire le tour de ces réactions avec mon collègue Jean-Philippe Robillard. Bonjour Jean-Philippe.
1: Bonjour Mathieu.
0: Oui, la première ministre sortante est malgré tout fière de la campagne qu'elle a menée.
1: Oui, même si ça a été, Mathieu, une campagne électorale qui a été difficile, qui a été également difficile pour elle, qui a été difficile pour son parti. Son parti, vous l'avez parlé tantôt, qui avait 90 députés à la dissolution de la Chambre et qu'il n'y en a aujourd'hui plus aucun. Même elle, Mme Fréchette, a perdu dans sa propre circonscription à Trois-Rivières. Alors, à la lumière de ces résultats électoraux, ben, Mme Fréchette a fait le constat qu'elle devait quitter donc le navire caquiste, qu'elle devait donc démissionner de son poste de chef de la coalition Avenir Québec. Poste, Mathieu, qu'elle occupait depuis 6 mois maintenant. Et comme elle l'a fait le soir de l'élection, ben, elle a pris toute la responsabilité de cette défaite de la CAQ. Mme Fréchette qui dit malgré tout qu'elle croit toujours dans la troisième voie qu'incarnait la coalition Avenir Québec et encore plus, selon elle, aujourd'hui, avec l'élection d'un parti québécois qui pourrait éventuellement tenir un troisième référendum. On l'écoute.
2: Ben, notamment parce que ce qui amenait à sa création, c'est quoi? C'est lorsque les Québécois en avaient assez d'être pris prisonniers, en fait, d'un dialogue entre les souverainistes et les fédéralistes. Là, avec un référendum là, qui va être organisé en 2029, eh ben, on va retomber exactement dans cette même dynamique-là. Il y aura les souverainistes, il y aura les fédéralistes. Et il y aura la troisième voie de la coalition.
1: Alors, la coalition Avenir Québec, Mathieu, qui doit maintenant donc se choisir un nouveau chef. Mais ça sera intéressant de voir qui va se lancer dans la course alors qu'il n'y a plus aucun député à l'heure actuelle, effectivement.
0: Le chef du Parti québécois, lui, qui a dévoilé les priorités de son gouvernement.
1: Oui, le chef péquiste, donc, qui veut se mettre au travail rapidement, qui veut appuyer, Mathieu, sur l'accélérateur pour réaliser certains des engagements qu'il a annoncés pendant la campagne électorale. Il veut notamment organiser un grand sommet sur l'itinérance. On sait que c'est un problème qui est montréalais, mais qu'on retrouve maintenant un peu partout dans différentes villes au Québec. Il veut également geler le salaire des élus et des dirigeants des sociétés d'État jusqu'à ce que le Québec retrouve l'équilibre budgétaire. Il veut aussi mettre sur pied un audit sur les grands projets informatiques qu'on trouve au Québec. Il veut aussi former un cabinet plus petit que ce qu'avait Christine Fréchette. Le chef péquiste, par exemple, hier, lors du point de presse, a dit qu'il ne voulait pas former de gouvernement de coalition, mais il a tout de même tendu la main aux différents chefs de partis, des partis d'opposition pour travailler avec eux au cours des prochains mois, des prochaines années.
3: Je ne suis aucunement dans une logique électorale. Je ne suis plus là. Je ne vois plus les chefs des autres partis comme mes adversaires. Donc, on tombe dans une autre dynamique où, oui, vous avez raison, il y a le défi d'avoir autant de partis qui ont des vues irréconciliables, des fois, et de les convaincre de faire quelque chose de cohérent ensemble. Et ce sera mon rôle.
1: Alors, quant à sa promesse de tenir un référendum, on le sait, après le départ de Donald Trump là, de la Maison-Blanche, le chef péquiste lui a laissé entendre qu'il pourrait s'entendre avec la chef de Québec solidaire. Mais il y a beaucoup de pain sur la planche, Paul Saint-Pierre Plamondon, parce que les travaux parlementaires à Québec doivent reprendre d'ici Noël. Et lui, bien, d'ici là, il doit former son cabinet, là, son conseil des ministres.
0: Oui, prochaine étape qu'on va suivre de près. Merci Jean-Philippe. Bonne journée.
1: Merci, au revoir.

0: Extrait, ça, du film Sur les quais, sorti en 1954 avec Eva Mary Saint, dont on a appris, Julie Jasmine, le décès durant les dernières heures.
1: Actrice américaine, décédée à l'âge de 102 ans, elle a véritablement marqué le cinéma hollywoodien des années 50. Ça, c'était son tout premier, en fait, sa toute première apparition au cinéma. Ça lui avait d'ailleurs valu un Oscar. Film dans lequel elle était éprise de Marlon Brando. Elle lui disait « Stay away from me », mais c'était un amour impossible. Mm-hmm. Il y avait ça. On l'avait aussi dans La mort aux trousses d'Alfred Hitchcock. On parle vraiment d'une carrière de plus de 7 décennies. Je suis convaincue que nos auditeurs vont s'en souvenir, bien sûr. Morte de cause naturelle, entourée de
0: Hitchcock,
1: sa famille.
0: Hitchcock, Marlon Brando, quand même.
1: C'est ouais, pas
0: une banal. Grande carrière oui. Pour Eva Mary Saint, donc, qui est décédée. C'était hier la grande première du film Hanté, une comédie fantastique.
2: Est-ce que vous savez que la maison est hantée?
3: J'aime tellement ça, les vieilles maisons. On dirait que ça a du vécu.
4: Y a rien de normal, ça, là.
5: Je ne me rappelle de rien de ta vie. Je suis ici depuis 150 ans. Tu me
1: présentes? Alors, il se passe des choses étranges dans cette maison qui a été abandonnée pendant plusieurs années. Il y a une nouvelle famille qui s'y installe.
0: C'est tellement classique de scénario de film d'horreur.
1: Et il y a ce fantôme de 150 ans qui n'impressionne pas du tout cet ado de la famille. Pourquoi ce fantôme est là? Pourquoi cette famille-là aussi vient s'installer dans cette maison-là, dans ce patelin-là? Donc, encore plus de mystère, Mathieu. Mais chose certaine, je dirais que les histoires se croisent, les histoires sont parallèles, c'est-à-dire celle de la fantôme et de l'adolescente, malgré le siècle qui les sépare. Je vais vous faire entendre Virginie Fortin et Jade Brindamour.
6: Il y a un parallèle qui est tracé entre les deux quêtes des femmes qui, même si elles sont à un monde de droits qui ont changé pour les femmes, il y a quand même des vases communicants, puis on réalise que ces combats féministes-là sont pas nécessairement
7: Ils sont pas réglés à 100%. T'sais.
6: Mais ça, c'est vraiment sous-jacent et en filigrane d'un film complètement fantastique et drôle, là, tu sais.
1: Alors, comédie jeunesse, mais aussi, Mathieu, film d'enquête, d'aventure et d'horreur léger, quand même. Et je dirais que le scénario, c'est India Desjardins qui est une fine dialoguiste. On a Raphaël Ouellet qui signe la réalisation avec des effets spéciaux vraiment crédibles. Puis, je dirais que la musique est géniale, que aussi la direction artistique fonctionne à merveille. C'est lugubre à souhait, mais ça marche si vous y allez en famille. Donc, pour public pour ados, je dirais. Mais ça sort vendredi et je pense que les adultes vont y trouver
0: ça
1: leur compte.
0: Ça tombe bien, Halloween s'en vient. C'est ça. Tombe bien. Aux États-Unis, Paramount Skydance a finalisé hier l'acquisition de Warner Brothers Discovery. Immense, méga transaction.
1: Et c'est incroyable. Alors, ce sont les deux plus anciens studios de cinéma hollywoodiens. Ils vont préserver leur nom, les studios en tant que tels, Paramount et Warner Brothers. Par contre, la nouvelle entité, Mathieu, va s'appeler Skydance. C'est pour rivaliser contre les plateformes, donc du web. Ça veut dire que maintenant, vous avez HBO Max, les franchises d'Harry Potter, les chaînes de CNN et Discovery, tout ensemble avec CBS. Là, ça, c'est ce qui appartenait à Paramount Skydance. Aussi des franchises comme Transformers et Mission Impossible. Et ça, c'est pas fait sans heurts, certainement. Il y a des acteurs, des scénaristes qui avaient signé une lettre ouverte, dont Denis Villeneuve, on se souviendra, au printemps dernier. Puis il y avait 12 États aussi qui étaient partis en cavale contre cette transaction-là. Finalement, il y a eu règlement, il y a eu entente. Mais on dit que c'est une transaction qui est évaluée à 110 milliards de dollars américains.
0: C'est énorme et c'est beaucoup de concentration dans le milieu, effectivement, des médias et du cinéma. Ça en inquiète plus d'un. Parlons de Grand Corps Malade qui chante l'hiver montréalais sur son nouveau disque.
1: Et savez-vous qu'est-ce qui l'a inspiré? L'hiver montréalais. Il a passé un an ici. Donc, la chanson s'appelle « L'hiver ».
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1: Il y a également la voix de Cœur de pirate, vous allez peut-être la reconnaître. Alors, en hommage à cette saison froide, bien sûr, c'est un poème chanté. C'est paru sur son 9e disque qui est sorti il y a 3 semaines. Et d'ailleurs, après, il est retourné en France. Il a fait un hiver français. Il a dit, finalement, l'hiver français est un peu crade. Il se confie-t-il dans la presse.
0: Merci, Julie Jasmine.
1: Bonne
0: journée.
1: Salut.
0: Marie-Michel Bordua est maintenant avec nous en studio. Bonjour, Marie-Michel.
10: Bonjour.
0: Des défenseurs des droits des réfugiés se disent choqués par les propos de la ministre fédérale de l'Immigration.
10: Oui, ça a été fait ça, lors d'une entrevue exclusive avec Radio-Canada. Léna Diab, qui a semblé ne pas connaître une décision historique de la Cour suprême du Canada, la décision Singh, qui a pourtant un lien direct avec la controversée loi C-12 qui réduit l'accès au statut de réfugié. Et là, certains croient qu'il revient à Mark Carney de décider s'il peut garder sa ministre en poste. Reportage à entendre dans nos radiojournaux ce matin.
0: Le ministre de la Justice va présenter aujourd'hui les prochaines étapes en ce qui concerne la législation fédérale relativement à l'aide médicale à mourir.
10: Et il devrait être question question de l'élargissement de l'AMM aux personnes dont un problème de santé mentale est la seule condition médicale. La date d'entrée en vigueur de l'extension avait été fixée au 27 mars 2027 après plusieurs reports de l'ancien gouvernement libéral. Mais en juin, il y a un comité parlementaire qui a recommandé d'exclure indéfiniment cet élargissement. Et John Fraser qui avait indiqué à ce moment que le gouvernement le prendrait le temps nécessaire pour examiner le rapport. Et puis évidemment, aujourd'hui, vous en avez fait mention en ce 7 octobre, ça marque les 3 ans des attaques coordonnées du Hamas sur le territoire israélien.
0: Merci beaucoup, Marie-Michel.
10: Bonne journée.
0: Bonne journée. Voilà pour cette édition d'À la Une. Merci d'avoir été des nôtres. Vos équipes du matin prennent le relais dans les prochaines secondes. Quant à moi, je vous retrouve dans les radiojournaux. Bonne journée.
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10: Arrestation aux États-Unis en lien avec la fusillade à Tumbler Ridge. Ottawa devrait dévoiler aujourd'hui sa décision sur l'aide médicale à mourir pour les personnes atteintes d'une maladie mentale. Et les compétences de la ministre fédérale de l'Immigration remises en question. Bonjour, ici Marie-Michel Bordua. Bienvenue à ce Radio-Journal. Un Américain de 30 ans a été arrêté hier dans l'État de Washington en lien avec la fusillade mortelle de Tumbler Ridge en Colombie-Britannique. Il est accusé de complot en vue de commettre des meurtres dans un pays étranger. Les explications de William Burr.
17: It was about 3 years prior to the shooting.
18: Mike Harrington, agent spécial du FBI de Seattle, allègue que James Cody Bryant, 30 ans, a rencontré en ligne la tireuse de la fusillade de Tumbler Ridge, Jessie Van Rensselaer, 3 ans avant qu'elle tue 8 personnes en février dernier.
19: Offering advice, sending money, and even agreeing to live stream the horrific event.
18: Et dans les mois avant l'attaque, James Cody Bryant est accusé d'avoir envoyé à Jessie Van Rensselaer de l'argent, de lui avoir donné des conseils et d'avoir accepté de diffuser l'attaque en temps réel sur Internet, selon le procureur fédéral américain par intérim, Neil Floyd.
19: As one example, after
18: Monsieur Floyd affirme aussi qu'après avoir tué des membres de sa famille, la tireuse avait de la difficulté à démarrer sa voiture.
19: And offered assistance on how to get the car started.
18: L'accusé aurait fourni des informations sur la façon de la démarrer, et c'est par la suite que la tireuse s'est rendue à l'école de la communauté où elle a tué 6 autres personnes. Selon Elijah Rain, commissaire adjoint de la GRC, James Cody Bryant, comme Jessie Van Rensselaer, s'identifie comme femme transgenre.
19: That's my understanding, yes.
18: James Cody Bryant fait face à l'accusation de complot en vue d'assassiner des personnes à l'étranger.
19: Up to life in prison.
18: Une accusation passible d'une peine d'emprisonnement à perpétuité. Ici William Burr, Radio-Canada, Vancouver.
10: Le gouvernement Carney s'apprête à annoncer les prochaines étapes qui concernent l'accès à l'aide médicale à mourir au pays. Le ministre de la Justice, Sean Fraser, et sa collègue à la Santé, Marjorie Michel, tiendront dans les prochaines heures un point de presse sur la question. Les précisions de notre analyste politique à Ottawa, Fanny Olivier.
20: Une source bien informée m'indique que le gouvernement Carney va annoncer aujourd'hui qu'il renonce à élargir l'aide médicale à mourir aux personnes strictement atteintes de troubles mentaux. La question est sensible, elle divise les psychiatres, certains craignent des dérives et Ottawa a plusieurs fois repoussé sa décision sur le sujet. En juin, un comité parlementaire mixte a recommandé de modifier le code criminel pour exclure indéfiniment les personnes dont le seul problème médical est une maladie mentale. Aujourd'hui, les ministres Sean Fraser et Marjorie Michel iront iront vraisemblablement dans le sens de ce comité, c'est-à-dire qu'ils vont annoncer qu'ils déposeront éventuellement un projet de loi pour interdire l'accès à la condition unique de santé mentale. Par contre, le gouvernement Carney pourrait permettre aux provinces d'autoriser les demandes anticipées d'aide à mourir. Il y a une zone grise en ce moment. Québec a décidé en 2024 de permettre aux patients atteints de maladies dégénératives comme l'Alzheimer de déposer leur demande d'aide médicale à mourir avant que leur condition se soit trop détériorée. Ottawa a laissé Québec aller de l'avant sans toutefois modifier la loi pour permettre les demandes anticipées. Une source m'indique qu'Ottawa va donc régulariser la situation avec Québec et permettre à chaque province d'autoriser ou non ces demandes anticipées. Ici Fanny Olivier, Radio-Canada, Ottawa.
10: Des défenseurs des droits des réfugiés se disent choqués par des propos tenus par la ministre fédérale de l'Immigration lors d'une entrevue avec Radio-Canada. Durant cette entrevue, Lena Diab semblait ne pas connaître une décision historique de la Cour suprême qui a pourtant un lien direct avec une loi controversée adoptée par son gouvernement qui réduit l'accès au statut de réfugié. Certains estiment que Mark Carney doit se demander s'il peut garder sa ministre en poste. Brigitte Bureau a préparé ce qui suit.
2: En entrevue, la ministre de l'Immigration, Lena Medledge-Diab, a semblé ignorer une décision majeure de la Cour suprême. Il s'agit de la décision Singh de 1985, qui, selon de nombreux experts, a reconnu aux demandeurs d'asile le droit à une audience orale pour expliquer leur situation, ce qui a mené à la création de la Commission de l'Immigration. Mais avec la loi C-12 adoptée par le gouvernement Carney, certains demandeurs d'asile n'ont plus droit à une audience orale. Ceux dont la première entrée au Canada remonte à plus d'un an doivent maintenant se limiter à un processus essentiellement par écrit, ce qui viole la décision Singh selon les experts à qui nous avons parlé. Appelée à réagir aux propos de ces experts, la ministre ne semblait pas connaître cette décision.
21: Honnêtement, je dois chercher avec mon équipe 1985 Singh. Il y a beaucoup de signes et beaucoup de décisions.
2: Gauri Srinivasan est co-directrice du Conseil canadien pour les réfugiés.
22: Vraiment, c'était choquant. C'est très concernant que le ministre ne semble pas avoir pris connaissance de la décision signe qui est la base de tout notre système de détermination du statut de réfugié.
2: D'autres groupes ont réagi de la même façon. Nous avons demandé au bureau du premier ministre si Mark Carney fait toujours confiance à sa ministre. Son bureau n'a pas répondu directement à la question, affirmant plutôt qu'elle poursuit son travail essentiel. Ici Brigitte Bureau, Radio-Canada, Ottawa.
10: L'élection du Parti québécois lundi a eu des échos dans le reste du pays. C'est notamment le cas en Alberta où la première ministre Danaër Smith et les mouvements séparatistes pourraient trouver un allié. Pierre-Alexandre Larouche signe ce reportage.
23: Lundi soir, la première ministre Danaër Smith a félicité Paul Saint-Pierre Plamondon, élu nouveau chef du gouvernement du Québec. Le retour d'un parti souverainiste au pouvoir pourrait avoir des répercussions pour le gouvernement albertain, explique le professeur adjoint de sciences politiques à l'Université Athabasca, Alexandre Rivard.
24: Pour le Parti conservateur et le Parti québécois, je pense que Danaër Smith a trouvé des bonnes amies là, pour unir peut-être contre l'Ottawa.
23: Du côté du groupe séparatiste Alberta Prosperity Project, l'élection du Parti québécois est vue comme une victoire, explique l'un de ses leaders, Mitch Sylvestre. Le fait qu'il y ait d'autres personnes au Canada qui ne sont pas satisfaites du gouvernement fédéral et qui pourraient éventuellement vouloir quitter la fédération, cela nous facilite les choses, indique-t-il. Pour sa part, l'ex-premier ministre conservateur Jason Kenney a affirmé en point de presse que l'Alberta ne devrait pas s'inspirer du mouvement séparatiste québécois. Le premier ministre désigné, Paul Saint-Pierre Plamondon, a visité l'Alberta l'an dernier et a déclaré que si l'Alberta devenait un pays, il la reconnaîtrait officiellement sur la scène internationale. Ici Pierre-Alexandre Larouche, Radio-Canada, Edmonton.
10: En Israël, les commémorations se multiplient pour rendre hommage aux victimes des attaques du 7 octobre 2023. Une minute de silence a été observée sur les différents sites pris d'assaut par le Hamas, dont celui du Festival de musique Nova. Il y a 3 ans, jour pour jour, ces attaques ont fait plus de 1200 morts et entraîné la prise en otage de 250 personnes. Jérôme Val a rencontré la mère d'une victime.
25: Cathy Zohar se tient à côté du portrait de sa fille Bar Zohar, le visage souriant d'une jeune femme de 23 ans avec des lunettes de soleil, l'un des 364 portraits de victimes plantés dans le sol sec de Réim. 3 ans après, venir ici est toujours aussi douloureux pour elle.
26: Je suis triste, très triste, parce que c'est le jour qui a changé notre vie
3: pour toujours. C'est un jour très difficile, très, très difficile.
25: La vie de sa famille a basculé ce 7 octobre 2023 sur ce site où 4000 jeunes faisaient la fête. Aujourd'hui, pour Cathy Zohar, ses deux enfants et ses petits-enfants, ce n'est plus envisageable d'y songer.
3: On aimait s'asseoir tous ensemble et faire du barbecue et boire un peu et mettre la musique et chanter. On le fait plus.
25: Ce matin, elle a rencontré Bruno Retailleau, le candidat LR à la présidentielle. Et ce soir, elle verra Jean-Noël Barrot, le ministre des Affaires étrangères. Pour faire passer le même message, Cathy Zohar est triste, mais n'a pas de haine.
3: La haine fait pas un bon service pour des personnes. Si on veut essayer d'être bien avec tous les côtés, il faut parler. Et tu peux pas parler avec de l'haine.
25: Elle a prévu de rester toute la journée à côté du portrait de sa fille.
10: C'était Jérôme Val. Le premier ministre français Sébastien Lecornu doit prendre la parole aujourd'hui pour tenter d'apaiser le mouvement de contestation de la jeunesse qui dénonce entre autres l'insalubrité des écoles et le manque d'enseignants. Les lycéens invitent à poursuivre les blocages et à de nouveaux cortèges demain malgré l'appel du gouvernement à retourner dans les établissements pour dialoguer. Le gouvernement a par ailleurs suspendu temporairement l'usage des grenades assourdissantes par les policiers lors des manifestations étudiantes après qu'un adolescent a eu la main arrachée. Au moins 215 élèves et 650 policiers ont été blessés depuis le début de la mobilisation. Enfin, aux États-Unis, la condamnée à mort qui a survécu à deux injections létales la semaine dernière a repris connaissance et peut maintenant parler 6 jours après l'échec de son exécution. Christa Pike demeure toutefois dans un état précaire et ses avocats préviennent que sa convalescence pourrait être longue. Toutes les exécutions au Tennessee ont été suspendues. Une enquête indépendante a été ordonnée par le gouverneur de l'État. La femme de 50 ans a été condamnée à mort pour avoir torturé et assassiné une jeune femme en 1995. Voilà, c'était le Radio-Journal. 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
4: C'est mercredi matin. Déjà, ben oui, milieu de semaine, beau grand ciel dégagé au-dessus de Vancouver, avec quand même des avis de brouillard. Soyez prudents ce matin quand on roule. Il y a des endroits où on voit effectivement pas grand-chose. Ça sera comme ça pour une bonne partie de la journée. Autour de cette table ce matin, il y a Mélanie Cossette. C'est le retour d'Emma Hautecoeur. On est le 7 octobre. Bienvenue à Far West.

0: j'ai une petite hésitation sur la date. Avez-vous entendu ce que ça paraît?
1: Vous avez ralenti un tout petit peu le tempo.
0: J'ai une petite panique cellulaire. Vous savez, quand on appuie sur son écran, ça ne fonctionnait pas. Finalement, je me suis rabattue sur le menu de Marjorie April qui m'a donné la date.
1: Vous êtes toujours là pour nous, hein? Un filet.
2: J'essaie.
0: Ben oui, un filet. Elle ne nous laisse jamais tomber. Bonjour, mesdames.
3: Bonjour, Marie.
0: En forme?
1: Oui.
0: Les étoiles, avez-vous vu? Le ciel était tellement beau ce matin. Avez-vous regardé le ciel?
4: Non, je n'ai pas regardé le ciel.
0: C'était beau. En sortant
1: de moi, je me suis émerveillée devant le coucher de soleil hier soir, mais là,
4: deux jours que la lumière est particulière, que le coucher de soleil est particulièrement
1: beau. Là, les couleurs, là, c'était...
0: Ça fait du bien, ça?
1: Ça fait du bien, mais je n'ai pas vu les étoiles ce matin.
0: Ah non, c'était vraiment très, très, très beau. Et j'ai vu, c'est le retour de...
1: La marcheuse!
0: Ben oui. Ça faisait des semaines qu'on ne l'avait pas vue. Elle est revenue, en forme. Avec les bâtons.
1: C'est presque rassurant.
0: Ben oui, c'est ça ce matin. Je l'ai forcé à se pousser un peu là, parce qu'elle prenait de la place. Mais sinon, c'est le retour de la marcheuse de la nuit. Elle va bien. Alors, je suis très, très contente. Voilà. Sinon, pas grand-chose. On a une petite rallonge d'été là, qui va se poursuivre aujourd'hui encore. Et puis, encore une fois, aujourd'hui, on va beaucoup vous parler, évidemment, de politique parce qu'il y a des choses qui brassent. Puis, les gens autour de vous, est-ce qu'ils vous en parlent? Est-ce qu'il y en a pour ce qui se passe en ce moment? Parce que, évidemment, on a beaucoup parlé de politique là, provinciale. Moi, j'en ai parlé avec ma famille parce que, au Québec, puis tout ça. Là, mais sinon, est-ce que...
1: Moi, je suis un peu...
0: Je sais pas comment prendre le pouls des gens en ce moment. J'ai de la difficulté à voir si les gens s'intéressent à ça ou pas. Je sais pas.
1: Il faudrait que je prenne le pouls peut-être à l'école ou bien dans le club de volleyball de ma fille. Parce que moi, les gens qui m'entourent, c'est beaucoup de journalistes. Puis c'est vous. J'ai beaucoup d'amis, collègues de travail. Donc, effectivement, on est vraiment bénis dans la politique.
0: Ouais.
1: Mais je vais essayer de voir là, quand je sors un petit peu.
0: Est-ce qu'ils font des votes à l'école de des parents? Est-ce qu'ils font ça? Est-ce qu'ils parlent de politique dans nos écoles, aux enfants?
1: Moi, ma grande m'a dit que oui, ils en parlent un peu. Est-ce qu'ils font le vote? Parce qu'il y a le vote étudiant.
0: Toujours, oui, c'est ça.
1: Je ne sais pas s'ils sont impliqués dans le vote étudiant, mais au moins, ça se discute. Ils en parlent un tout petit peu. Oui.
0: Bon, parce qu'il faut.
4: Mais dans les rues, moi, dans mon quartier, puis de ce que je vois juste en me promenant comme ça, c'est beaucoup plus d'intérêt pour les municipales que les provinciales.
0: Moi aussi, ça me surprend. Ouais, mais vraiment. Qu'on se dit, c'est avant, puis on va d'abord commencer par ça, puis on s'intéresse
4: On avait commencé par ça à la base, puis on a continué de se concentrer Mais en même temps, c'est logique aussi, parce que je veux dire, ça
0: Et même dans la presse.
4: C'est proche des gens en même temps.
0: Même dans la presse régionale, je le vois beaucoup en revue de presse, là, on parle beaucoup des municipales. Marjorie April, on va parler du pays qui vient d'enregistrer son plus important surplus commercial en plus de 4 ans. Qu'est-ce que ça veut dire, ça?
2: Ben, c'est ça que je vais vous dire. Oui. Que ça ne veut pas dire grand-chose. Qu'un mois, ça ne fait pas une tendance, Marie. Ça, là, c'est une phrase que je veux que tout le monde retienne. C'est bon pour les journalistes, c'est bon pour tout le monde.
0: Ça.
2: Un mois, ce n'est pas une tendance.
0: Non.
2: Et là, on est arrivé avec des chiffres hier absolument spectaculaires. Mais vous allez voir, c'est trompeur. Ça a justement rapport à ce qui se passe aux tarifs douaniers qui sont entrés en vigueur en août. Je vais aussi en profiter pour faire le point sur les efforts de diversification de nos exportations qui ont été faits depuis plusieurs mois maintenant, presque 2 ans que ça a commencé, tout ça. Ça commence à porter fruit. On le voit dans les chiffres. Alors, je pense que c'est plus important qu'on prenne un pas de recul ce matin plutôt que de regarder juste les chiffres du mois d'août. Les chiffres d'un seul mois.
0: Oui.
2: Cela dit, je vais quand même parler de ces chiffres-là parce que c'est vrai que c'était spectaculaire.
0: Bon, tant mieux. On se reparle tout à l'heure, bien sûr. Merci, Marjorie. À tantôt. Emma Holker qui a mangé un Reese. Ça y est. Parce que on est dans le bonbon.
4: C'est super,
0: dans
4: en même temps, surtout que j'étais absente pour problème intestinaux. Vous me direz.
0: Café un Reese, comme ça, on met tout le monde.
4: En tout cas,
0: a tous mangé ce matin.
4: On vit dangereusement.
0: Bonbon d'Halloween, hein, que voulez-vous? Hier, ça a commencé. Là, on nous en a passé dans la salle des nouvelles. On a eu un débat sur le chocolat blanc, sur les Reese. Mélanie Cossette avait beaucoup de difficultés avec ça. Ce matin, on est arrivé avec des Reese au chocolat.
4: Le beurre d'arachide, là, c'est plein de bons nutriments, ça.
0: Surtout celui-là. Surtout celui-là. Dans les Reese Cups, c'est toujours, c'est connu, c'est santé, santé, santé. Une chance que Marjorie n'écoute pas ça. C'est bien, c'est mieux comme ça. Sinon, chez nous ce matin, comment on te calme?
4: Eh bien, évidemment, toutes les réactions à cette arrestation aux États-Unis, donc de James Cody Bryant, qui aurait fourni pendant 6 mois avant la tuerie de Tumblr Ridge de l'aide, de l'argent, des conseils à la tueuse Jessie Van Rensselaer. Il y a énormément de détails dans cet acte d'accusation. Des détails dont ont certainement pris connaissance les membres de la communauté à Tumblr Ridge. Mais là-bas, on se concentre, la municipalité dit qu'on se concentre toujours sur la guérison. Bon, évidemment, il n'y a pas énormément de réactions publiques, mais on comprend que ça a été des détails très choquants et difficiles à vivre là à Tumblr Ridge. Sinon, bien sûr, il y a des réactions politiques du côté de la candidate NPD qui était anciennement procureure générale de la province, Nikki Charmant, on dit que ça, encore une fois, ça montre qu'il faut s'attaquer de front à réglementer tout ce qui est discussion en ligne, plateforme de discussion en ligne là, parce que notamment bon, il y a eu beaucoup d'échanges qui ont eu lieu sur la plateforme Discord, donc on s'éloigne un peu de l'impact de l'intelligence artificielle dans ces histoires là, donc voilà, évidemment ça fait énormément réagir et j'aurais pour vous un résumé des réactions. Il y a aussi Police se souvient et les groupes là, comme ça, qui demandent encore une fois, qui comprennent toujours pas pourquoi on n'a pas plus de détails de l'enquête de la GRC par rapport aux armes, par rapport à savoir si on a confisqué des armes à Jessie Van Rensselaer avant les événements. La GRC qui dit qu'on est encore dans le cours d'une enquête et que de révéler ces détails-là, ça compromettrait l'enquête essentiellement, alors que les documents, eux, révèlent quand même certains détails.
0: Oui, bon, c'était très troublant, cette affaire-là, hier, là, évidemment, puis on va y revenir.
4: Voilà, c'est pour ça que je reviens là-dessus, évidemment, dans de nombreux détails. Oui. Mais sinon, il y a aussi un point de presse de la médecin hygiéniste en chef de la Colombie-Britannique qui s'en vient parce qu'on a le début de la saison de la grippe.
0: Oui.
4: Et donc, annonce de distribution des vaccins à partir du 13 octobre par rendez-vous.
0: Ah, bon, ben voilà. Merci beaucoup, Emma. On se reparle tout à l'heure. Circulation, voie de contournement Maryhill. Faites attention aux équipes d'urgence qui travaillent en ce moment dans les deux directions. Entre United et Shaughnessy, vous le savez, à partir de 7 heures ce matin. Il y avait un problème la nuit dernière. Je vous en parle parce que ça a été dégagé une trentaine de minutes à peine. Voie d'accès à Dollarton dans les deux directions était fermée. Là, on faisait des travaux d'asphaltage, mais ça a été très long. En fait, ça a duré toute la nuit dernière. Et on est arrivé à ouvrir ça un peu d'avance, finalement, ce matin. Juste avant 6 heures du matin, là, quelques minutes d'avance. Alors voilà, c'est rouvert dans le secteur. Sinon, avis de brouillard, je vous le disais, un brouillard quand même assez épais. On en a eu hier, avant-hier, dans la région, depuis le début de la semaine, là, des zones de brouillard dense qui persistent. Pour ce matin, surtout, certaines parties du Vancouver métropolitain, de l'ouest aussi, de la vallée du Fraser, surtout au sud dans les environs là, du fleuve Fraser. On parle d'une visibilité soudainement réduite par moment qui est à prévoir. Puis on vous dit, chez Environnement Canada, si vous conduisez, bien sûr, phare allumé, ralentir aussi, maintenir une distance sécuritaire. Maximum aujourd'hui de 17 sous ce brouillard pour Vancouver, 21 pour la vallée du Fraser. Il y aura du soleil aussi, bien sûr, par la suite. Whistler, un ciel ensoleillé, maximum de 20 degrés. L'île de Vancouver, du soleil, maximum de 19 pour Victoria, 21 pour Nanaimo, 17 pour Tofino. Kamloops et Kelowna, un ciel ensoleillé, maximum de 20 dans la région. Prince-George, 30% de possibilité d'inverse, maximum de 11. Dawson Creek, Fort St. John, un ennuagement graduel, maximum de 13 à 14 degrés. Terrasse, des averses, maximum de 10. C'est à Whitehorse, une alternance soleil-nuage avec un maximum de 10.
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0: Mélanie, ce matin.
1: Ben, Emma vient nous en parler. Hein. On va revenir sur l'arrestation aux États-Unis de James Cody Bryant, qui est lié à la tuerie de Tumblr Ridge. En fait, ce sont les autorités de l'État de Washington qui l'ont arrêté. Donc, nous, on va s'intéresser à comment on coordonne ce genre d'enquête entre deux autorités, les autorités américaines et la GRC. On va en parler avec Jean-Marc Nadeau, qui est un ancien agent de la GRC royale du Canada.
0: Oui.
1: On va aussi revenir sur... continuer notre analyse de politique provinciale avec Serge Corbeil. Lui, il veut revenir sur justement les liens qu'on peut faire entre l'élection, la campagne électorale au Québec et celle qu'on vit ici en Colombie-Britannique. Les résultats du Québec, à quoi on peut s'attendre, nous, dans deux semaines, si on fait une comparaison. Il va revenir également sur les candidats. On sait qu'il y a 355 candidats dans 93 circonscriptions. Il va parler aussi du prochain débat des chefs, le 14 octobre. Donc, on va vraiment, il y a beaucoup à dire cette semaine. On poursuit notre couverture des élections scolaires aujourd'hui dans la grande région de Vancouver. Aujourd'hui, on va parler avec Patrick Gassien. Il sera également en studio avec nous dans la deuxième heure de l'émission. Et on parlait de l'engouement, peut-être pour les élections municipales. En fait, nos gardiens de phare là, pour les prochaines semaines vont être teintés d'élections municipales. Oui. Oui. On va aller à Surrey parce que c'est la deuxième ville la plus peuplée en Colombie-Britannique.
2: Et en face de la devenir,
1: plus peuplée. Et ça va être le site d'une bataille serrée aux élections municipales là, à Surrey. Il y a beaucoup d'enjeux. On parle de sécurité publique, on parle de soins de santé, d'infrastructures. Donc, on va en discuter avec une résidente de Surrey qui est très interpellée par les élections municipales.
0: Oui, d'ailleurs, si les auditeurs sont interpellés justement par ce qui se passe chez vous, c'est des choses dans ces cours-là qu'on devrait surveiller un peu partout là, dans la province. Laissez-nous savoir. 604-662-6032, 604-662-6032. Vous pouvez nous joindre évidemment aussi via la bulle de conversation sur audio. Merci, Mélanie.
1: Bonne émission, Marie.
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5: Matthews. Shoves Danforth off the puck. Now McKenna with a shot, scores! Gavin McKenna, his first National Hockey League goal!
0: Voilà, Marc-Éric, c'est fait, on l'attendait.
6: Gens aimaient comparer ses débuts avec les autres.
0: Oui,
6: parce que Connor McDavid, Connor Bédard, il y en a un qui s'est pris deux matchs pour le faire, et là, lui, ça a pris trois matchs, comme l'autre qui avait pris trois matchs pour le faire. Alors que hier, Gavin McKenna pourra enfin dormir en paix et cesser de se soucier des commentaires des médias torontois. Il a finalement inscrit son premier but, vous l'avez bien entendu, face à l'équipe de Nashville. Il a compté d'un tir de l'enclave en deuxième période.
0: C'est un beau but, quand même.
6: C'est un très beau but. Parfois, ton premier but, t'espères qu'il soit beau.
0: Oui.
6: Et lui, il est beau.
0: Oui.
6: Non, c'est pas une déviation.
0: On peut être fier.
6: Très, très bon. La soirée, néanmoins, a été presque catastrophique pour les Leafs, qui tiraient derrière 3-0. Oui. Mais ils ont finalement gagné par le pointage de 5-4. Pendant ce temps, près de 5 mois plus tard, le Canadien de Montréal n'a toujours pas trouvé la solution face à la Caroline. C'était leur match d'ouverture à Montréal, défaite de 6-4. Taylor Hall a marqué 2 fois dans le camp des champions en titre de la Coupe Stanley. Mauvaise nouvelle chez le Canadien. Vous savez, Ivan Demidov est blessé.
0: Oui.
6: Il souffrait d'une blessure au bas du corps et il sera sur la touche pour une période de 2 à 4 semaines.
0: C'est
6: bien sûr à surveiller.
0: Ouais.
6: Il y a aussi Dylan Larkin, qui, lui, vous savez, avait demandé une transaction à Steve Yzerman avec les Red Wings de Détroit. Finalement, il y avait seulement 3 équipes là qui étaient sur sa liste.
0: Mm-hmm.
6: Finalement, hier, il a joué.
0: Ben
6: il a
0: changé
6: d'idée.
0: Ben oui.
6: Et là, il a joué.
0: Des joueurs qui s'est fait huer hier?
6: Il s'est fait huer quand on l'avait présenté lors du match d'ouverture. Puis, hier, il a été hué. Il a endossé le chandail des Red Wings et il a aidé la cause de l'équipe en battant les Sénateurs hier par le pointage de 5-3. Mais là, est-ce que là, il va pouvoir se changer les idées?
0: Mm-hmm.
6: Quand tu te fais huer, c'est peut-être pas une bonne idée de pouvoir rester avec cette organisation-là. Mais est-ce que l'équipe sera capable de l'échanger? Parce qu'il y avait seulement offert 3 équipes où il voulait être échangé. Et là, les 3 équipes, là, c'était pas bon pour l'organisation des Red Wings. C'est bien sûr à surveiller tout
0: ça. La foule de Montréal ne pardonne pas grand-chose. Ça, on le sait, là, surtout dans un match comme hier. Ovation monstre pour Martin Saint-Louis. Puis on va vous faire entendre tout à l'heure. Il y avait le cœur de Grégory Charles qui était là, qui chantait hier. On va vous le faire entendre en deuxième.
6: C'était vraiment.
0: On fait très bien ça. Les matchs d'ouverture chez le Canadien, là, c'est rarement raté. Vraiment. Baseball, en quelques secondes, on doit vous laisser partir. Mais victoire des Dodgers, des Padres aussi.
6: Yeah. Oui, les Dodgers qui ont gagné 3-1 grâce au lanceur Yamamoto qui a été sensationnel. Et victoire de la formation de San Diego qui tire de l'arrière encore. Mais 2-1 face à l'équipe de Milwaukee.
0: Voilà. Merci, M. Sport. À tantôt.
6: Bonne journée.
0: Bye.
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0: Il est revenu.
6: Et
0: vous savez, si c'est la première fois que vous êtes avec nous à cette heure-ci, on l'a retrouvé, notre Kremlin.
7: J'étais pas perdu.
0: On savait où il était. Mais quand même, il est de retour en terre vancouveroise. Et il continue à sortir. tard, le soir.
7: Quand même. J'ai une nouvelle stratégie.
0: Ouais, hier, c'est le VIF, hein, qui nous occupe beaucoup. Ah, ouais,
7: je dois dire que c'est mon quatrième show du VIF en ligne.
0: Quand même.
7: Donc, j'espère bien une médaille. Mais avant ça, je voulais vous parler d'un nouvel album très doux qui vient de sortir.
0: Ouais.
7: C'est l'album de Gabriela Olivo.
0: Ouais.

0: Gabriel Olivo, ouais, c'est très beau.
1: On l'aime déjà depuis mais, un bon moment.
0: Ouais, ça fait, elle a sorti 2 micro-albums, c'est son premier long format. Oui. Donc ça s'appelle Reflexiones. On se rappelle qu'elle avait été sélectionnée à Révélation Radio-Canada 2025-2026. Et donc, premier long format, un album qui est très varié au niveau des langues. Donc, parce qu'elle est, elle est née d'une mère mexicaine, d'un père québécois. Donc elle chante en espagnol, en français, en anglais. Et au niveau des styles aussi, il y a à la fois de la pop là-dedans, mais à la fois des choses un peu plus house, des rythmes plus de son héritage mexicain. Donc un album assez assez varié à aller découvrir, qui bah, nous promet quand même une suite intéressante pour la jeune artiste. Au niveau des thématiques, elle parle d'amour, de famille, beaucoup de sororité. L'extrait qu'on a écouté s'appelle Todas mi amigas, donc toutes mes amies, donc toutes ses sœurs, ses amis. Et elle se penche aussi donc sur ses racines mexicaines. Enfin voilà, elle a travaillé sur elle-même pour ce projet-là. Elle a travaillé sur sa présence scénique aussi, parce que savoir jouer de la musique, c'est pas forcément savoir être sur scène. Elle l'a dit en entrevue, comme ça, ça s'apprend. Donc, bon album, bonne découverte pour Gabriela Olivo. Reflexiones, je vous encourage à aller découvrir ça. Pour l'automne, c'est parfait.
1: Oui, c'est ça que je me disais.
0: C'est très doux. Ouais. Parfait. Et effectivement, je suis allé au Vif hier.

0: In Heaven du groupe Chiu Chiu.
1: C'est, on est ailleurs.
0: On est complètement ailleurs. C'est pour ça que vous commencez avec Gabriella, pour qu'elle puisse rester avec nous. Eraserhead est un film de David Lynch qui est probablement un de ses films les moins accessibles, un de ses films les plus bizarres. Hein. C'est tout en noir et blanc.
1: Ça,
0: le terme qui viendrait, ce serait peut-être cringe des fois.
1: Oui,
0: c'est un film particulier. Uh-huh. Et donc, il y a le groupe Chiu Chiu, qui est un groupe, un duo californien, qui a mis en musique ce film-là. Alors, on a été un petit peu surpris parce que moi, je pensais que c'était donc le film projeté et qu'on allait faire la musique par-dessus. Mais
1: vous
0: c'était pas exactement
1: deux,
0: ça.
1: Emma
0: oui,
1: était
0: Emma
1: aussi,
0: était là,
1: ouais.
0: Tout à fait. Ouais. Et en fait, c'était plutôt un collage inspiré de l'œuvre, inspiré de Eraserhead. Donc, c'était encore plus bizarre que le film original.
1: Ah, ouais, hein.
0: C'est-à-dire qu'on a vraiment une succession comme ça de vignettes et donc la musique de Chiu Chiu qui est très électroacoustique. Il y a un moment donné, je veux pas vous divulguer parce que le spectacle était juste une fois, mais à un moment donné, à la fin du spectacle, où tout le spectacle, je me suis demandé qu'est-ce qu'il y avait avec des bouteilles en verre et une grosse poubelle. Et donc à la fin, une des deux personnes du duo s'est levée et a commencé à jeter les bouteilles pour les éclater au fond de la poubelle. Enfin, je veux dire, on est dans ce genre de musique-là.
1: Okay.
0: Et alors, je vous parle de ce spectacle-là, mais moi, en fait, en voyant ça, j'ai pensé à vous, auditeur, auditrice. Je me suis demandé qu'est-ce que ça prend pour pouvoir écouter, regarder ce genre d'œuvre-là, ce genre de choses-là. Alors, je dis pas forcément d'aimer, mais juste se sortir de ces habitudes comme ça. Mm-hmm. Là, on pense des mêmes pratiques que la méditation, où on va juste se concentrer sur son ressenti sans intellectualiser forcément ce qu'on voit.
1: Oui.
0: On pense à d'autres genres artistiques, par exemple la musique noise, où c'est vrai que de prime abord, quand on rencontre ce genre de musique-là, où c'est une espèce de mur de son, de bruit, c'est totalement inécoutable pour la plupart des gens.
1: Absolument.
0: Donc, je vous encourage, comme ça, à 6h30 ce matin, auditeurs, auditrices, à vous sortir un petit peu de vos carcans, de vos habitudes, à essayer de juste vous concentrer sur ce que vous voyez, ce que vous écoutez.
1: Avant de dire j'aime pas ça, voilà. Qu'est-ce
0: exactement.
1: Qui se passe à la tête.
0: Vous avez le droit de pas aimer ça, il n'y a aucun problème, évidemment.
1: Mais avant, faut pas conclure trop vite.
0: Non, non, non, tout à fait. Voilà. Et puis voilà, je vous laisserai avec ça.
1: C'est une belle réflexion.
0: Oui.
1: On vous aime, bonne journée, merci.
0: Moi aussi, à tout à l'heure, en fait.
1: Tout à l'heure, oui, c'est ça, voilà, à tantôt.
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0: Les réactions fusent, Emma. Bon, à la suite de la nouvelle, hein, une nouvelle qui nous est arrivée hier en mi-journée, une personne a été arrêtée à Bellingham, dans le nord de l'État de Washington, accusée de complicité dans la fusillade meurtrière de Temple Ridge en Colombie-Britannique. C'est arrivé comme une surprise, ça, hier.
1: Ben oui, parce qu'il est plus simplement question du rôle, par exemple, de l'intelligence artificielle, voilà, dans la tuerie, mais qu'une personne, un humain, ait participé, donc, ouais, donc est accusé de complot, même à distance, n'était pas sur place. C'est quand même assez choquant. Le gouvernement fédéral qui applaudit les forces de l'ordre canadiennes et américaines, alors que le Parti conservateur de la Colombie-Britannique réclame donc à nouveau une enquête publique sur la tragédie. On écoute le reportage de William Burr.
2: We have a lot of questions.
3: Nikki Sharma, qui était jusqu'au déclenchement d'élections procureure générale de la Colombie-Britannique, dit qu'elle a beaucoup de questions. À la suite de l'annonce du département de la justice des États-Unis qu'une personne américaine a été arrêtée pour complicité avec l'adolescente qui a tué 8 personnes, dont 6 enfants, à Temple Ridge en février. Nikki Sharma affirme que si elle est réélue, elle explorera toutes les options pour jeter de la lumière sur cette affaire, y compris une enquête publique. C'est ce que réclame le chef du Parti conservateur de la Colombie-Britannique. Dans une déclaration, Lauren Dirksen affirme qu'une enquête permettrait aux familles, aux survivants et à la communauté de connaître la vérité sur cette tragédie. Entre-temps, le ministre fédéral de la Sécurité publique, Gary Anandasangari, a affirmé que le dépôt d'accusation est une étape importante vers le rendement de justice. Nikki Sharma promet de continuer la poursuite contre la compagnie d'intelligence artificielle OpenAI en raison de conversations que la tireuse de Temple Ridge avait eues avec le robot conversationnel ChatGPT. Ici William Burr, Radio-Canada.
0: Bon, et comme Mélanie nous l'a dit tout à l'heure, on va y revenir, là, nous, en deuxième heure de l'émission. Le FBI qui a aussi fait part, justement, de nouveaux détails sur les armes qui auraient été utilisées lors de la fusillade de Temple Ridge. Et comment Jesse Van Rustella se les serait procuré, ces armes-là, Emma?
1: Voilà, c'est ressorti donc des archives, des conversations donc, oui, entre Jesse Van Rustella et James Cody Bryant, environ 6 mois avant la fusillade de masse. Donc, elle a communiqué à James Cody Bryant avoir volé des armes et des munitions dans le coffre-fort familial et dit qu'elle les cachait là en vue d'un passage à l'acte. Donc ça, c'est toujours selon l'acte d'accusation. Ce qui a évidemment fait réagir des groupes comme Police Souviens qui, depuis des mois, demandent à ce qu'on révèle les détails concernant ces armes et concernant aussi les actions de la GRC ou de la police avant donc la tuerie. On dit du côté de Police se souvient qu'il ne faut pas oublier la question centrale dans cette affaire-là. Comment est-ce qu'une personne au problème de santé mentale connue avait accès à des armes et des accessoires de style militaire hautement létaux? La question donc des détails sur les armes contenues dans l'enquête de la GRC a à nouveau été posée. Le commissaire adjoint de la GRC, Elijah Rain, qui dit que les rendre publics maintenant pourrait toujours compromettre l'enquête en cours parce qu'il reste des personnes à interroger sur la provenance de ces armes.
0: Oui. L'unique débat télévisé des chefs de la campagne électorale provinciale en Colombie-Britannique, on le disait hier, aura lieu mercredi prochain, 14 octobre.
1: Voilà, et ce ne seront pas tous les partis qui pourront y participer. Seulement 3 partis présentent le nombre de candidats requis par le consortium des médias, le NPD, les conservateurs et le Parti vert. Julie Landry a tenté de savoir si le débat pouvait être un outil efficace pour permettre au chef conservateur Lauren Dirksen de se faire connaître et de conserver son avance constatée dans les sondages. On écoute son reportage.
4: Si la tendance des sondages dans les intentions de vote mettait le NPD et le Parti conservateur au coude à coude depuis le début de la campagne, le plus récent sondage Angus Reid montre qu'il y a de moins en moins d'indécis et donne une avance pour les conservateurs sur le NPD.
5: Un débat, c'est

0: Centre BC n'ont pu présenter 65 candidats, le nombre minimum requis pour pouvoir participer au débat.
1: Moi, je pense que le plus de partis représentés, le mieux c'est.
0: Les chefs Eleanor Sturco et Dallas Brody ont toutes les deux exprimé leur déception de ne pas pouvoir se présenter au débat. Ici Julie Landry, Radio-Canada, Vancouver.
2: Bon, et ça aussi, on y reviendra bien sûr là, avec Serge Corbeil tout à l'heure. La médecin hygiéniste en chef de la Colombie-Britannique qui doit faire une annonce ce matin sur la distribution des vaccins contre les virus respiratoires. On y est, ça y est.
3: Oui, semblerait-il que la saison est bien commencée. Oui. Le Centre de contrôle des maladies de la Colombie-Britannique qui rapporte que les cas de grippe sont en hausse et plus tôt dans la saison qu'à l'habitude. On l'a constaté au Yukon aussi. Là. Et selon une pharmacienne de Victoria qui a été interviewée par nos collègues de CBC, la cette année provoque des formes plus sévères de la maladie. Et donc, on pourrait constater qu'il y a une hausse de cas confirmée au fur et à mesure que les gens vont aller consulter des professionnels de la santé. Selon le site web de la province, les rendez-vous sont disponibles à partir du 13 octobre. Et je rappelle que le vaccin contre la grippe demeure gratuit en Colombie-Britannique là, pour toute personne âgée de 6 mois ou plus.
2: Oui, il faut le rappeler, effectivement. Et on termine avec une bonne nouvelle. Hein, en tout cas, quelque chose à célébrer. Un restaurant de Vancouver qui est devenu le premier de la ville à obtenir 2 étoiles Michelin.
3: Oui, c'est le restaurant Annalina, situé dans le quartier Kitsilano, qui ne comptait auparavant qu'une étoile Michelin, qui en a maintenant 2. Selon un communiqué, là, le restaurant contemporain dirigé par le chef Michael Robbins propose, et je cite, une cuisine aux accents internationaux alliant une technique précise et des ingrédients de premier choix. Donc ça, c'est selon le guide Michelin qui classe les restaurants et les hôtels reconnus dans le monde entier. Ça fait quand même pas très longtemps là, que le guide Michelin est à Vancouver.
2: Voilà, effectivement. Puis la plupart des restaurants qui en avaient une étoile à leur menu l'ont conservé.
3: Je regardais ça hier.
2: Bravo, évidemment, c'est toujours un accomplissement.
3: C'est toujours le stress de savoir si on conserve ou non l'étoile.
2: Si on en ajoute une, encore bravo à toute l'équipe de Annalena. Merci beaucoup,
3: Emma. Je vous en prie.
2: Circulation pour l'instant, on parle surtout de brouillard. Je peux vous rappeler toutefois la voie de contournement Mary Hill. Là, les gens qui sont habitués au secteur sont au courant, bien sûr, mais quand même, il y a toujours des équipes, des travaux qui s'y passent, s'y déroulent dans les deux directions entre United et Shaughnessy à partir de 7h jusqu'à 17h ce soir. Oui, du brouillard. Il y a un avis de brouillard pour le Grand Vancouver aujourd'hui. Bon, pour la ville et pour la vallée du Fraser, du brouillard qui devrait se dissiper toutefois plus tard, maximum de 17 près de l'eau, 21 à l'intérieur des terres. Vallée du Fraser, là, il y aura du soleil, mais soyez prudents, il y a des endroits près du Fraser, justement, où le brouillard est assez épais ces jours-ci, alors ralentissez. Whistler, du soleil maximum de 20 degrés pour la journée. Belle journée aussi pour l'île de Vancouver, 19 prévu pour Victoria, 21 pour Nanaimo, 17 pour Tofino. Kamloops et Kelowna, un ciel ensoleillé, maximum de 20 degrés. Prince-George, 30% de possibilité d'averse, maximum de 11 pour aujourd'hui. Dawson Creek, Fort St. John, un ennuagement graduel maximum de 13 à 14 degrés. Des averses pour terrasse avec un maximum de 10 et à Whitehorse, une alternance soleil-nuage avec un maximum de 10 degrés.
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2: On va parler surplus avec Marjorie. On le disait tantôt, le pays qui vient d'enregistrer son plus important surplus commercial en plus de 4 ans. On le disait aussi, ça peut sembler étonnant parce qu'on est en plein conflit commercial avec les États-Unis, évidemment. Marjorie, comment on explique que nos exportations, justement, augmentent autant malgré les tarifs américains qui sont supposés, justement, nous nuire, en fait, aux exportations?
5: C'est tout simplement que tout est réglé.
2: Non. c'est une grande annonce.
5: On aurait commencé avec ça. L'émission serait consacrée à
2: absolument,
5: ça aujourd'hui.
2: Oui.
5: Non, c'est pas ça du tout. C'est que, en fait, c'est trompeur, ces chiffres-là, pour le mois d'août. Ça a rapport avec les tarifs quand même. Parce que les chiffres, effectivement, sont assez spectaculaires. En août, on a vendu pour près de 78 milliards de dollars de marchandises à l'étranger. On a acheté pour environ 74 milliards de marchandises. Si vous faites le calcul, ça veut dire un surplus de plus de 4 milliards de dollars. Et ça, c'est 5 fois plus que juillet. Mm-hmm. C'est beaucoup plus que ce que les économistes prévoyaient, mais ça ne veut pas dire pour autant qu'un surplus commercial important comme ça pour un mois, ça veut dire que toute l'économie va mieux et que tout est réglé. On va écouter l'explication de Florence Jean-Jacobs. Elle est économiste principale chez Desjardins.
6: Il semble que parmi les produits qui ont été exportés en grande quantité, il y en a plusieurs qui étaient sur la liste justement des choses qui allaient être tarifées à partir du 22 août. Donc, c'est pas impossible que des importateurs américains et des exportateurs canadiens aient

0: voulu devancer les expéditions de ces marchandises-là pour éviter d'avoir à faire face à des barrières commerciales à la frontière. Donc, on a vu un pont important des exportations vers les États-Unis.
1: Oui. Alors, pour comprendre ce qu'elle dit en termes plus simples, imaginez, Marie, que vous êtes une entreprise, vous êtes une cliente américaine d'une compagnie canadienne. Et là, vous apprenez que très bientôt, il va y avoir des tarifs de 50 % qui vont entrer en vigueur sur les produits dont vous avez besoin de la part de cette entreprise canadienne. Si je vous dis ça, qu'est-ce que vous allez faire? Vous allez vous dépêcher, hein,
2: ben, oui,
1: à acheter beaucoup de
2: évidemment.
1: Produits, à passer une très, très grosse commande. Ben, c'est exactement ça qui est arrivé en août avant que ça frappe
2: donc
1: le 22
2: août. Donc, on a du stock. C'est ça qui se passe.
1: On essaie de, c'est ça. Les entreprises américaines qui ont besoin des produits qui étaient frappés par les gros tarifs de 50 % le 22 août, on dit, oh, attendez, là, on va essayer de passer avant que ça frappe. Et donc, c'est ça qui est arrivé. Avant l'entrée en vigueur de cette nouvelle vague de tarifs. C'est pour ça que je dis que les chiffres sont trompeurs et c'est pour ça qu'il faut comprendre en économie qu'un mois, ça ne fait pas une tendance.
2: Non.
1: Alors, il faut vraiment qu'on prenne un pas de recul pour savoir qu'est-ce qui se passe vraiment.
2: Bon, effectivement. Est-ce que, cependant, on commence à voir les résultats des efforts du Canada pour diversifier nos marchés d'exportation? Est-ce que
1: ça, c'est plus important comme question que de voir qu'est-ce qui se passe sur un mois pour les échanges commerciaux.
2: Oui,
1: il y a des progrès côté diversification. Et les progrès sont quand même assez importants. Vous savez, Marie, avant que tout ça nous arrive, c'était à peu près 75 % de nos exportations qui prenaient la direction des États-Unis. Et ça, c'est un chiffre qui était assez stable. Ça tournait autour de 75 % Ça changeait pas beaucoup. En juillet cette année, c'était maintenant 66%.
2: Ah oui.
1: Alors, on est passé des trois quarts aux deux tiers de nos exportations qui vont vers les États-Unis. C'est notable comme changement.
2: Oui, bien sûr.
1: Alors, l'économiste Florence Jean-Jacobs de Desjardins m'a sorti d'autres chiffres pour qu'on comprenne bien la transformation qui est en cours quand on parle de diversification de nos marchés.
0: Janvier-août 2024 versus janvier-août 2026, les exportations vers les États-Unis ont à peine augmenté, 3 % les exportations vers les pays autres que les États-Unis, 53 % d'augmentation. Donc, vraiment, une tendance forte. L'Union européenne, la Chine, le Royaume-Uni sont parmi les destinations où il y a eu la plus forte augmentation sur ces deux ans là de nos exportations de biens, tandis que celles vers les États-Unis ont à peu près stagné, là.
1: Donc oui, il y a une transformation en cours. On s'éloigne des États-Unis. C'est pas parfait non plus parce que les économistes notent souvent dans leurs notes, dans leurs analyses que ce sont beaucoup des matières premières, de l'or, des produits énergétiques qu'on réussit à envoyer vers d'autres marchés. Pour ce qui est du reste, c'est plus difficile. Et le reste, comme les produits manufacturés à valeur ajoutée, ben c'est important qu'on trouve des nouveaux marchés pour ça parce que c'est une question de productivité, c'est une question de soutenir des emplois de qualité dans une économie avancée. On veut ça aussi.
2: Ouais.
1: Alors, il reste beaucoup de chemin à faire, mais il y a quand même des transformations assez importantes là, qui se sont produites en peu de temps au Canada.
2: À quoi on doit s'attendre pour les prochains mois? Est-ce qu'on sait ça?
1: Ben, les économistes s'attendent à ce que ça continue, cette tendance, ce retrait cette tendance à se tourner vers d'autres marchés, la diversification, le processus, la part de nos exportations qui vont vers les États-Unis, on s'attend à ce que ça continue à descendre. Puis il y a des raisons très concrètes et très claires à ça, selon Florence Jean-Jacobs.
0: Moi, je m'attends à ce qu'on voit encore cette diminution de la part des États-Unis dans les exportations, d'autant plus que le Canada met en place côté énergétique, des choses pour augmenter les capacités d'exportation, que ce soit le gaz naturel liquéfié, le pétrole, avec l'augmentation des investissements dans les infrastructures portuaires à travers le pays.
2: Oui, c'est vrai.
1: Mais ça va prendre du temps par contre.
2: Ben oui.
1: Même si on a accéléré des choses, c'est pas non plus hyper rapide. Là. Ça se fait pas demain matin, mais on est sur cette voie-là. Et c'est pour ça que les économistes disent, bon, on va pas demain matin tomber à 50 % de nos exportations vers les États-Unis parce que n'oublions pas que nos chaînes d'approvisionnement sont vraiment faites nord-sud, sud-nord. Hein. Et ça prend du temps à changer, mais il y a encore de la place à amélioration. Puis à 66 %, ça peut encore baisser. Mais ça va prendre du temps. Puis entre-temps, c'est sûr, sûr, c'est indéniable. Il y a plusieurs secteurs qui souffrent déjà, qui vont continuer à souffrir. Ouais. Je voyais des chiffres dans l'analyse de la Banque Scotia hier qui ont retenu mon attention. J'avais pas réalisé que les exportations canadiennes d'acier avaient chuté de 40 % depuis décembre 2024. Ouais. Hey, 40 % c'est énorme.
2: Imaginez.
1: Les produits forestiers, ça vous touche, baisse de 14 % des exportations de produits forestiers depuis décembre 2024. Ça veut dire que ces secteurs-là, diversification ou pas, vont continuer pour l'instant à subir des conséquences. Et donc,
2: on les voit d'ailleurs, dans l'acier, là, ça commence à apparaître aussi. Là.
1: Ben, on le voit ici, Stelco, c'est ça, là, avec toute l'histoire. Le fédéral conteste ça, mais Stelco, la compagnie américaine Cleveland Cliffs, qui est propriétaire de Stelco, qui dit on va déplacer la production, les emplois, c'est jusqu'à 500 emplois perdus. Cette semaine, d'ailleurs, on va sûrement en reparler de cette histoire-là. Donc oui, on le voit clairement. Donc la leçon du jour, c'est une phrase que les économistes Marie répète toujours, un seul mois, ça ne fait pas une tendance. Hein, ça ne peut pas être une tendance. Si c'est juste un mois, c'est vrai en économie et c'est vrai pour bien des choses d'ailleurs.
2: Non, mais en tout cas, c'est éclairant. Là, puis on va continuer à surveiller ces tendances-là, c'est sûr. Comment ça se passe sur les marchés ce matin?
1: Ben, ce matin, on est en recul. Recul sur les indices principaux à New York. Surtout le Dow Jones, là, c'est pas une très bonne journée. Baisse de plus de 0,8%. Le S&P 500 baisse d'un 0,5%. Le Nasdaq plus 0,8% aussi. Le Nasdaq et le S&P 500 qui avaient encore établi des nouveaux records hier. C'était ça plutôt qui était surprenant compte tenu de ce qui se passe sur les marchés obligataires. Ça continue d'ailleurs sur les marchés obligataires à monter. Hein. Le 10 ans américain est un niveau qu'on n'a pas vu depuis 2002. Ça va pas très bien sur les marchés obligataires et le pétrole qui est pas étranger à ça remonte d'ailleurs. Le Brent est repassé au-dessus des 102 $ américains le baril ce matin. Le WTI à New York 90,75 $ le baril. Pour ce qui est du Canada hier, le TSX avait gagné un peu plus d'un tiers pour cent hier, mais perd plus d'un pour cent aujourd'hui. Sinon, le dollar canadien est à peu près à la même place qu'au début de la semaine, là, tout près des 70 cents face à la devise américaine. C'est aujourd'hui que la Fed va dévoiler le résumé de sa plus récente décision. Oui. Là, on est curieux de savoir est-ce qu'il a été question, lorsqu'ils se sont parlé dans la réunion, de relever à nouveau le taux de la Fed d'ici la fin de l'année. Parce que là, sur les marchés, on juge maintenant qu'une hausse en octobre, c'est peu probable, mais on voit toujours une forte possibilité d'une autre hausse en décembre. Alors, tout dépendant de ce qu'on voit dans le compte-rendu aujourd'hui, ça peut aussi influencer les marchés obligataires. On a aussi appris une autre nouvelle pour ceux qui suivent SpaceX. Là, SpaceX va emprunter 40 milliards de dollars pour acheter des microprocesseurs à Nvidia. Et ça souligne à quel point cette histoire-là est circulaire. Pour la petite histoire, Apollo, c'est Apollo qui mène le financement, alors qu'Apollo fait partie des grands investisseurs avec lesquels Nvidia s'est associé pour financer le développement des infrastructures d'IA. Autrement dit, on aide à financer les entreprises qui vont ensuite acheter énormément de puces Nvidia. C'est très circulaire. Certains soulignent les dangers que ça représente. D'ailleurs, c'est pas juste le seul exemple du fait que c'est circulaire, mais c'en est qu'un. Là. Alors voilà, c'est ça qui retient de l'attention ce matin. Puis pour ceux qui aiment suivre ce qui se passe du côté américain, Scott Bessent apparemment est très colérique. Allez lire, lire donc le secrétaire au Trésor. Allez lire l'article du Wall Street Journal aujourd'hui si ça vous intrigue. C'est assez clair.
2: Je pense qu'effectivement, ça vaut le coup. Merci beaucoup, Marjorie. On se dit à demain.
1: À demain.
2: Bye-bye.
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2: 6h48 maintenant, le gouvernement Carney qui doit dévoiler ses plans cet après-midi. On va pas parler de diversification des marchés, mais on va parler de l'aide médicale à mourir aux personnes atteintes de troubles mentaux. Le ministre de la Justice, Sean Fraser, la ministre de la Santé, Marjorie Michel, qui vont présenter les grandes lignes de la voie à suivre avant que la Chambre des communes ne se prononce sur un projet de loi qui vise justement à empêcher l'extension de l'aide médicale à mourir aux personnes souffrant de troubles mentaux. Au printemps dernier, souvenez-vous, une commission composée de députés de sénateurs a examiné si le pays était prêt à cette évolution-là. Chantal Hébert se demande si le gouvernement fédéral va emboîter le pas au Québec, qui a un régime plus libéral sur le dossier. On écoute Chantal Hébert.
4: Une cour au Québec, d'ailleurs, a dit que la loi actuelle sur l'aide médicale à mourir est trop restrictive et que donc on l'a élargie pour qu'elle demeure constitutionnelle. On avait quand même mis au programme la possibilité d'obtenir l'aide médicale à mourir parce qu'on souffre d'une maladie mentale, psychologique, un trouble grave et qu'on veut pas continuer, qu'on se dit c'est incurable. Et ça a été reporté, ça, à plusieurs reprises. Ça doit entrer en vigueur, en principe, en mars 2017. Mais il y a une commission parlementaire mixte qui s'est penchée là-dessus, qui a recommandé qu'on ne continue pas sur cette voie-là. Il y a évidemment une contestation devant les tribunaux. Un jour, on va connaître la réponse là-dessus. Mais le gouvernement n'a jamais finalement dit où est-ce qu'on va avec ça. Alors, en principe, plus tard aujourd'hui, le gouvernement va dire est-ce qu'il demande à la Cour suprême un avis pour savoir s'il doit accepter cette disposition-là. Est-ce qu'il dit on ne va pas dans cette direction-là et on va le préciser ou on va continuer à le préciser dans la loi. L'aide médicale à mourir ne peut pas s'appliquer à ce genre de problème-là. Et l'autre question qui est assez intéressante, qui pourrait d'ailleurs mener à une certaine collision avec le Québec, vous savez que le Québec accepte les demandes anticipées d'aide médicale à mourir. C'est la seule province qui le fait, mais ce n'est pas prévu par la loi fédérale. C'est un régime qui existe dans une zone très grise. Et là, le gouvernement fédéral va-t-il ouvrir ce front-là et le légaliser? Et à défaut, est-ce qu'on va continuer à Ottawa à regarder ailleurs pendant que le Québec a quand même un régime qui est nettement plus libéral au sens, pas libéral rouge du mot, sur ce genre de dossier-là?
2: Eh bien voilà, hein, tout ça à surveiller effectivement aujourd'hui. On retrouve l'analyse complète de Chantal Hébert sur la page de l'émission, bien sûr, tout un matin, nos collègues de Montréal.
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2: En ce troisième triste anniversaire du 7 octobre, dans la section Opinion du Globe and Mail ce matin, la professeure de sciences politiques de l'Université Carleton, Mira Shukarov, qui signe une tribune qui est intitulée « L'antisionisme et l'antisémitisme ne doivent pas être confondus ». L'universitaire qui critique la récente décision de Sécurité publique Canada, qui a fait quand même du bruit dans certains cercles, d'assimiler l'antisionisme à de l'antisémitisme. Selon elle, il s'agit là d'une grave erreur. Elle rappelle que si l'antisémitisme est une discrimination inacceptable, le sionisme demeure fondamentalement une idéologie politique liée aux structures d'un État. Et à ce titre-là, affirme-t-elle, il doit pouvoir faire l'objet de critiques au même titre que n'importe quelle autre idéologie. Mira Shukarov, qui elle-même est issue de la communauté juive, précise que si le sionisme a offert un refuge aux siens, ses conséquences sur le peuple palestinien justifient ce droit de regard et conclut que s'opposer aux actions d'un gouvernement ne doit en aucun cas être confondu avec la haine d'un peuple, c'est à lire donc dans le Globe and Mail si cette lettre vous intéresse. À la une aussi du Vancouver Sun, bon là on tombe dans la politique municipale ce matin. Tiffany Crawford, la journaliste du Sun, qui dresse, elle, le portrait des courses à la mairie dans les Tri-Cities. Région à forte croissance, on le sait, les candidats qui font face eux-mêmes là à des enjeux qui sont important, voire même critique, c'est-à-dire bon, la crise du logement, comme partout, la congestion routière, ça n'échappe pas à l'œil des automobilistes le matin, on le sait bien, et la criminalité aussi. On parle là-dedans de Coquitlam, le départ à la retraite de Richard Stewart, le maire, laisse place à une lutte à trois ouverte dominée par des conseillers municipaux sortants qui sont quand même connus, le Craig Hodge et Trish Mandewu. À Port Moody, l'élection qui prend l'allure là, d'un référendum sur la densification urbaine, semble-t-il. La mairesse sortante, Megan Lattie, qui est favorable au développement près des transports, qui est défiée en ce moment par une conseillère qui s'appelle Avin Lurbrick, qui est fermement opposée, elle, à la multiplication des tours d'habitation. Et on parle aussi dans l'article du Sun de Port Coquitlam, où Brad West, élu sans opposition aux dernières élections, devra quand même cette fois, justement, défendre son bilan face à deux adversaires qui sont issus, eux, du milieu des affaires, qui promettent de s'attaquer là aussi, à la circulation et aux hausses de taxes foncières. C'est un bon portrait quand même, hein, dans le Vancouver Sun. Je sais qu'il y a des gens qui sont en train de faire leur devoir là, pour les élections, d'aller lire sur chacun des candidats. Ben, ça nous éclaire bien quand même pour les Tri-Cities dans le Sun ce matin. Sinon, on s'en va à Kelowna. Dans le Daily Courier de Kelowna ce matin, la criminalité, la toxicomanie qui s'impose justement, dit-on, comme les enjeux centraux de la course à la mairie de Kelowna, avec deux visions contrastées. On fait le portrait de ça dans le journal. Bon, d'un côté, le candidat Ron Cannon qui mise, lui, sur le traitement. Il promet l'ajout de 10 lits de désintoxication d'ici 100 jours et propose aussi la création d'un grand campus de soins régional, un centre qui intégrerait la santé mentale, la réinsertion, des logements aussi conditionnels à la sobriété. Face à lui, Tom Dyes, qui privilégie, lui, plutôt une approche, dit-il, sécuritaire, c'est comme ça qu'il l'appelle. S'il est élu, il s'engage à embaucher 75 intervenants de première ligne. Ça inclurait des policiers, à déployer des patrouilles 24 heures sur 24 au centre-ville aussi. Tom Dyes, qui, dit-on dans le Courier, souhaite également réviser le modèle actuel de réduction des méfaits, milite aussi pour imposer des soins obligatoires aux personnes gravement atteintes, entre autres, de dépendance. C'est à lire dans le Daily Courier de Kelowna pour les gens qui, là aussi, tentent de se faire une tête, là, alors que les élections municipales approchent, bien sûr, le 17 octobre prochain. C'est dans quelques jours. Marc-Éric, en revue de presse sportive, on parle de l'Argentine qui fait ses adieux à Lionel Messi. Bon, évidemment, ça marque la fin d'une époque en soccer.
5: Quelle époque, hein? L'Argentine est confrontée à une réalité d'autrefois qui n'était pas imaginable, là. Une équipe nationale sans Lionel Messi, légende du soccer. 39 ans, il a fait ses adieux au soccer international après 21 ans de sa carrière, 126 buts, 2 conquêtes de la Copa América et un titre de champion du monde. Il a marqué sur un pénalty et a mis la table pour 2 autres dans une victoire de l'Argentine 3-0 face au Bénin, ce qui aurait pu être un match amical sans histoire contre cette nation ouest-africaine, s'est transformé en un moment que ce pays passionné de soccer redoutait depuis longtemps. Les Argentins entretenaient une relation intense, souvent impitoyable avec ce garçon timide qui avait quitté sa ville natale de Rosario à 13 ans pour intégrer le centre de formation du FC Barcelone. C'est à lire ce matin dans le journal La Presse.
2: Oui, absolument. Philippe Ronick aussi qui s'impose, dit-on dans le Sun, comme un pilier de leadership, de mentorat pour les jeunes Canucks.
5: Okay. Oui, c'est ça, effectivement. C'est dans le Vancouver Sun de ce matin. Il souligne que Ronick comprend parfaitement ce qu'il cherche à accomplir sur la glace et aide à simplifier le jeu des plus jeunes. Disponibilité et retour aux sources, lui qui a déjà passé par là d'être un plus jeune. Ronick s'est ramené ses coéquipiers à l'essentiel pour qu'ils retrouvent leur confiance. Ronick maintient un niveau d'effort maximal à chaque présence sur la patinoire. Sans être le joueur le plus bruyant du vestiaire hors de la glace, il sait hausser le ton et se montrer vocal lorsque la situation le demande. Stabilité et constance, et l'entraîneur Manny Malhotra s'appuie sur la fiabilité de Ronick et sa capacité à absorber les grosses minutes de jeu pour pouvoir être vraiment là, brigadier pour pouvoir aider la cause de cette jeune équipe.
2: On parle de Daniel Goyette aussi, hockey féminin. Daniel Goyette, bon, qui est bien connu, Marc-Éric, évidemment, là, qui est une pionnière du hockey féminin au Canada, qui va faire le saut en LPHF avec Détroit.
5: Oui, c'est ça. Moi, je la connais très bien parce qu'elle vivait dans le même quartier que moi à Calgary.
2: Ah, je savais pas. Ah ouais.
5: Et elle travaillait aussi au Home Depot. Et moi, quand je faisais des rénovations, j'allais voir Daniel.
2: Mais c'est une super anecdote, ça.
5: Une belle histoire, ouais, c'est ça. Et Daniel était toujours là pour m'aider, tout ça. Là.
2: Elle était drôle.
5: La spécialiste des salles de bain. Là, Non, mais je veux dire, c'est une petite parenthèse, une petite tranche de vie. Là. Et là, elle a reçu un appel de qui? De Manon Réaume. Manon Réaume m'a dit « Hey, Daniel! » Est-ce que ça t'intéresse encore derrière le banc? Je sais que, bon, t'as passé plein de choses, tu passes à autre chose. Et elle a dit oui. Elle sera l'assistante de l'entraîneur de l'équipe de Détroit dans la nouvelle équipe de la LPHF. Et c'est vraiment à surveiller. C'est à lire dans le Journal de Montréal ce matin pour les gens qui s'intéressent à cette belle histoire de Daniel Goyette.
2: Absolument, vraiment. Merci, Marc-Éric. Emma, on parle de création d'un nouveau poste distinct de contrôleur des armes à feu au Yukon, là.
6: Oui, en fait, dans les trois territoires, et c'est ce dont se félicite notamment le parti du Yukon qui militait pour ce poste-là depuis plusieurs années. Au Yukon, le poste a été combler là de manière intérimaire et ça va permettre notamment bien de faire valoir la culture des armes à feu qui est différente dans le Nord, de comprendre ça et d'être plus proche des gens également.
2: Voilà. Merci beaucoup, Emma. Au retour, on vous parle de politique provinciale et on revient sur Tumbler Ridge. Les infos de 7h. Tout de suite.
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2: Arrestation aux États-Unis en lien avec la fusillade à Tumbler Ridge. Ottawa devrait dévoiler aujourd'hui sa décision sur l'aide médicale à mourir pour les personnes atteintes d'une maladie mentale. Et les compétences de la ministre fédérale de l'Immigration remises en question. Bonjour, ici Marie-Michèle Bordua. Bienvenue à ce Radio-Journal. Un Américain de 30 ans a été arrêté hier dans l'État de Washington en lien avec la fusillade mortelle de Tumbler Ridge en Colombie-Britannique. Il est accusé de complot en vue de commettre des meurtres dans un pays étranger. William Burr a préparé ce qui suit.
12: It was about 3 years prior to the shooting.
13: Mike Harrington, agent spécial du FBI de Seattle, allègue que James Cody Bryant, 30 ans, a rencontré en ligne la tireuse de la fusillade de Tumbler Ridge, Jesse Van Rensselaer, 3 ans avant qu'elle tue 8 personnes en février dernier.
14: Offering advice, sending money, and even agreeing to live stream the horrific event.
13: Et dans les mois avant l'attaque, James Cody Bryant est accusé d'avoir envoyé à Jesse Van Rensselaer de l'argent, de lui avoir donné des conseils et d'avoir accepté de diffuser l'attaque en temps réel sur Internet, selon le procureur fédéral américain par intérim Neil Floyd.
14: As one example, after killing...
13: Monsieur Floyd affirme aussi qu'après avoir tué des membres de sa famille, la tireuse avait de la difficulté à démarrer sa voiture.
14: And offered assistance on how to get the car started.
13: L'accusé aurait fourni des informations sur la façon de la démarrer. Et c'est par la suite que la tireuse s'est rendue à l'école de la communauté où elle a tué 6 autres personnes. Selon Elijah Rain, commissaire adjoint de la GRC, James Cody Bryant, comme Jesse Van Rensselaer, s'identifie comme femme transgenre.
15: That's my understanding, yes.
13: James Cody Bryant fait face à l'accusation de complot en vue d'assassiner des personnes à l'étranger.
14: Up to life in prison.
13: Une accusation passible d'une peine d'emprisonnement à perpétuité. Ici William Burr, Radio-Canada. Bon coup.
2: Le gouvernement de Mark Carney s'apprête à annoncer dans les prochaines étapes qui concernent l'accès à l'aide médicale à mourir au pays. Le ministre de la Justice, Sean Fraser, et sa collègue à la Santé, Marjorie Michel, vont tenir dans les prochaines heures un point de presse sur la question. Notre analyste politique à Ottawa, Fanny Olivier, nous en dit davantage.
16: Une source bien informée m'indique que le gouvernement Carney va annoncer aujourd'hui qu'il renonce à élargir l'aide médicale à mourir aux personnes strictement atteintes de troubles mentaux. La question est sensible, elle divise les psychiatres, certains craignent des dérives, et Ottawa a plusieurs fois repoussé sa décision sur le sujet. En juin, un comité parlementaire mixte a recommandé de modifier le code criminel pour exclure indéfiniment les personnes dont le seul problème médical est une maladie mentale. Aujourd'hui, les ministres Sean Fraser et Marjorie Michel iront vraisemblablement dans le sens de ce comité, c'est-à-dire qu'ils vont annoncer qu'ils déposeront éventuellement un projet de loi pour interdire l'accès à la condition unique de santé mentale. Par contre, le gouvernement Carney pourrait permettre aux provinces d'autoriser les demandes anticipées d'aide à mourir. Il y a une zone grise en ce moment. Québec a décidé en 2024 de permettre aux patients atteints de maladies dégénératives comme l'Alzheimer de déposer leur demande d'aide médicale à mourir avant que leur condition se soit trop détériorée. Ottawa a laisser Québec aller de l'avant sans toutefois modifier la loi pour permettre les demandes anticipées. Une source m'indique qu'Ottawa va donc régulariser la situation avec Québec et permettre à chaque province d'autoriser ou non ces demandes anticipées. Ici Fanny Olivier, Radio-Canada, Ottawa.
15: Des défenseurs des droits des réfugiés se disent choqués par des propos tenus par la ministre fédérale de l'Immigration lors d'une entrevue avec Radio-Canada. Durant cette entrevue, Léna Diab semblait ne pas connaître une décision historique de la Cour suprême qui a pourtant un lien direct avec une loi controversée adoptée par son gouvernement qui réduit l'accès au statut de réfugié. Certains estiment que Mark Carney doit se demander s'il peut garder sa ministre en poste. Brigitte Bureau.
17: En entrevue, la ministre de l'Immigration, Lena Medlidge-Diab, a semblé ignorer une décision majeure de la Cour suprême. Il s'agit de la décision Singh de 1985, qui, selon de nombreux experts, a reconnu aux demandeurs d'asile le droit à une audience orale pour expliquer leur situation, ce qui a mené à la création de la Commission de l'Immigration. Mais avec la loi C-12 adoptée par le gouvernement Carney, certains demandeurs d'asile n'ont plus droit à une audience orale. Ceux dont la première entrée au Canada remonte à plus d'un an doivent maintenant se limiter à un processus essentiellement par écrit, ce qui viole la décision Singh selon les experts à qui nous avons parlé. Appelée à réagir aux propos de ces experts, la ministre ne semblait pas connaître cette décision.
18: Honnêtement, je dois chercher avec mon équipe 1985 Singh. Il y a beaucoup de signes et beaucoup de décisions.
17: Gauri Srinivasan est co-directrice du Conseil canadien pour les réfugiés.
19: Vraiment, c'était choquant. C'est très concernant que le ministre ne semble pas avoir pris connaissance de la décision signe qui est la base de tout notre système de détermination du statut de réfugié.
17: D'autres groupes ont réagi de la même façon. Nous avons demandé au bureau du premier ministre si Mark Carney fait toujours confiance à sa ministre. Son bureau n'a pas répondu directement à la question, affirmant plutôt qu'elle poursuit son travail essentiel. Ici Brigitte Bureau, Radio-Canada, Ottawa.
15: Le gouvernement fédéral tend la main au nouveau gouvernement péquiste au Québec et se dit prêt à collaborer rapidement avec la province sur plusieurs dossiers. Le ministre des Affaires intergouvernementales, Dominique Leblanc, qualifie de constructive la première conversation entre Mark Carney et Paul Saint-Pierre Plamondon, qui a notamment porté sur l'itinérance et le conflit commercial avec les États-Unis. Dominique Leblanc assure qu'il n'y a aucune méfiance à Ottawa envers le gouvernement souverainiste.
20: Les Québécois ont choisi un gouvernement, alors on a tous l'intérêt à travailler ensemble. Il y a des enjeux urgents. Le contexte de la conversation avec M. Carney, ils ont parlé de l'urgence d'agir, de protéger l'économie canadienne, l'économie québécoise, les travailleurs. Il y a amplement de matière où nous avons un intérêt très commun.
15: Et par ailleurs, cette élection du Parti québécois a aussi eu des échos en Alberta. La première ministre Danielle Smith et les mouvements séparatistes pourraient y voir un allié, comme le rapporte Pierre-Alexandre Larouche.
21: Lundi soir, la première ministre Danielle Smith a félicité Paul Saint-Pierre Plamondon, élu nouveau chef du gouvernement du Québec. Le retour d'un parti souverainiste au pouvoir pourrait avoir des répercussions pour le gouvernement albertain, explique le professeur adjoint de sciences politiques à l'Université Athabasca, Alexandre Rivard.
22: Pour le Parti conservateur et le Parti québécois, je pense que Danielle Smith a trouvé des bonnes amies là, pour unir peut-être contre l'Ottawa.
21: Du côté du groupe séparatiste Alberta Prosperity Project, l'élection du Parti québécois est vue comme une victoire, explique l'un de ses leaders, Mitch Sylvestre. Le fait qu'il y ait d'autres personnes au Canada qui ne sont pas satisfaites du gouvernement fédéral et qui pourraient éventuellement vouloir quitter la fédération, cela nous facilite les choses, indique-t-il. Pour sa part, l'ex-premier ministre conservateur Jason Kenney a affirmé en point de presse que l'Alberta ne devrait pas s'inspirer du mouvement séparatiste québécois. Le premier ministre désigné, Paul Saint-Pierre Plamondon, a visité l'Alberta l'an dernier et a déclaré que si l'Alberta devenait un pays, il la reconnaîtrait officiellement sur la scène internationale. Ici Pierre-Alexandre Larouche, Radio-Canada, Edmonton.
7: Ailleurs dans le monde.
15: En Israël, les commémorations se multiplient pour rendre hommage aux victimes des attaques du 7 octobre 2023. Une minute de silence a été observée sur les différents sites pris d'assaut par le Hamas, dont celui du Festival de musique Nova. Il y a 3 ans, jour pour jour, ces attaques ont fait plus de 1200 morts et entraîné la prise en otage de 251 personnes. Jérôme Val a rencontré la mère d'une victime.
23: Cathy Zohar se tient à côté du portrait de sa fille Bar Zohar, le visage souriant d'une jeune femme de 23 ans avec des lunettes de soleil, l'un des 364 portraits de victimes plantés dans le sol sec de Réim. 3 ans après, venir ici est toujours aussi douloureux pour elle.
24: Je suis triste, très triste, parce que c'est le jour qui a changé notre vie.
0: pour toujours. C'est un jour très difficile, très, très difficile.
23: La vie de sa famille a basculé ce 7 octobre 2023 sur ce site où 4000 jeunes faisaient la fête. Aujourd'hui, pour Cathy Zohar, ses deux enfants et ses petits-enfants, ce n'est plus envisageable d'y songer.
0: On aimait s'asseoir tous ensemble et faire du barbecue et boire un peu et mettre la musique et chanter. On le fait plus.
23: Ce matin, elle a rencontré Bruno Retailleau, le candidat LR à la présidentielle. Et ce soir, elle verra Jean-Noël Barrot, le ministre des Affaires étrangères. Pour faire passer le même message, Cathy Zohar est triste, mais n'a pas de haine.
0: La haine fait pas un bon service pour des personnes. Si on veut essayer d'être bien avec tous les côtés, il faut parler. Et tu peux pas parler avec de l'haine.
23: Elle a prévu de rester toute la journée à côté du portrait de sa fille.
15: C'était Jérôme Val. En France, en terminant, le premier ministre français Sébastien Lecornu doit prendre la parole aujourd'hui pour tenter d'apaiser le mouvement de contestation de la jeunesse qui dénonce notamment l'insalubrité des écoles et le manque d'enseignants. Les lycéens invitent plutôt à poursuivre les blocages et à de nouveaux cortèges demain malgré l'appel du gouvernement à retourner dans les établissements. Voilà, c'était le Radio-Journal.

0: On est de retour, troisième. Que dis-je? Deuxième. Commençons, puis on a des choses, on a beaucoup de choses à se dire. En deuxième heure de cette émission, dans quelques instants, Jean-Marc Nadeau sera avec nous, ancien agent de la gendarmerie royale du Canada. Bon, arrestation aux États-Unis liée à la tuerie de Tumbler Ridge. Évidemment, bon, ça a été une surprise, cette affaire-là, hier. C'est arrivé en mi-journée. On vous l'avait entendu au Radio-Journal. Emma nous en a parlé aussi. Les autorités de Washington, de l'État, qui ont arrêté donc ce ressortissant américain en lien avec la tuerie de Tumbler Ridge, qui, bon, évidemment, dois-je vous le rappeler, a été horrible en février dernier, où 8 personnes ont perdu la vie. James Cody Bryan, 30 ans, qui a donc comparu devant le tribunal fédéral à Seattle, qui fait face à un chef d'accusation de complot en vue de commettre des meurtres dans un pays étranger. Bien sûr, de ce côté-ci, de la frontière, ça choque beaucoup. On va donc y revenir dans quelques instants. On va revenir sur cette enquête avec M. Nadeau. 7h35, Serge Corbeil sera avec nous aussi. Bon, évidemment, Serge qui nous accompagne tout au long de cette saison de Far West en politique provinciale, mais on le voit comme ça plus régulièrement ces jours-ci, évidemment, parce que bon, on est en pleine élection provinciale et il va revenir sur les candidats. Hein, 355, c'est le nombre de candidates qui se présentent dans nos 93 circonscriptions de la province. Et la date limite, ben, c'était samedi dernier. On va faire un portrait tout ça avec Serge tout à l'heure. Et à 7h50, on continue aussi de vous parler d'élections scolaires. On fait le tour des candidats du Grand Vancouver là, qui se présentent évidemment bon aux élections scolaires du Conseil scolaire francophone. Patrick Gassien sera avec nous tout à l'heure à 7h50 en studio d'ailleurs. Emma.
1: Eh bien, le député qui représente la région de Tumbler Ridge, Bob Zimmer, a dit que bon, ça a été une journée très difficile oui. Là pour la communauté oui. Hier. On tente d'aller de l'avant, sur le chemin de la guérison, mais évidemment, quand il y a des révélations comme hier qui arrivent, ça fait juste tout faire ressortir les souvenirs, les traumatismes, le choc. Donc, évidemment, à Tumbler Ridge, on se concentre sur la guérison. Il y a peu de déclarations publiques qui sont ressortis de la communauté, évidemment. On encourage les membres de la communauté à consulter les ressources d'aide qui ont été mises en place s'ils ont été ébranlés, évidemment, par les révélations qui sont ressorties de l'arrestation de James Cody Bryant. Et puis, on dit qu'on travaille également sur un programme de rétablissement là, du côté de la municipalité. Sinon, bien, ce qui est ressorti de la campagne électorale hier, c'est la question du système d'assurance automobile, oui. Notamment, bon, parce oui. que il y a une lettre qui est ressortie qui avait été envoyée par le chef conservateur, mm-hmm. Lorne Dirksen, qui révélait que les conservateurs avaient l'intention de revenir sur le système sans égard à la faute qui a été donc mis en place par le NPD. Les conservateurs qui donc veulent permettre aux gens de poursuivre en dommages et intérêts lorsqu'ils sont impliqués dans un accident, le NPD qui répond en disant que ça doublerait les primes d'assurance pour les Britanno-Colombiens. C'est ce qui a retenu l'attention hier. Donc, on revient sur ce débat. Et puis, LNG Canada, qui a annoncé la semaine dernière en grande pompe la décision finale d'investissement pour sa phase 2, donc qui va de l'avant à Kitimat, mm-hmm. l'usine de liquéfaction et terminal d'exportation, donc phase 2 qui doublerait le volume de gaz naturel exporté, qui apporterait bon des emplois. Il y a évidemment des craintes. On apprend aujourd'hui que LNG Canada a reçu une amende parce que il y a 3 ans, donc lors des travaux de la phase 1, LNG Canada a enfreint les conditions de son certificat d'évaluation environnementale, notamment en ce qui a trait la gestion du bruit pour oui. la faune sous-marine. Donc, j'aurai tous les détails pour vous à la demi.
0: Merci, Emma Hautecoeur.
1: Je vous en prie.
0: À tantôt, circulation en ce moment, autoroute 1, un accrochage en direction est, juste après le viaduc de la 200e, voie de covoiturage qui est fermée en ce moment. La voie de gauche, là, gauche toute, et les voies de droite qui sont partiellement aussi fermées à la circulation. Puis ce que je vois sur les caméras de Drive BC, c'est que je ne vois rien. On voit pas, il y a du brouillard. Alors, ça vous force évidemment aussi à ralentir ce matin. Soyez prudents, on est dans un avis au jaune là, de brouillard chez Environnement Canada. Brouillard qui toutefois devrait se dissiper un peu plus tard en journée quand même. Mais c'est épais et c'est difficile. Ça préoccupe les automobilistes de la région Nord-Ouest-Canada depuis quand même quelques jours maintenant. Ça continue ce matin. Maximum de 17 cet après-midi pour le Grand Vancouver, 21 pour la vallée du Fraser, avec du soleil quand même là en tout ça. Whistler, soleil maximum de 20 degrés. L'île de Vancouver, du soleil maximum de 19 pour Victoria, 21 pour Nanaimo, 17 pour Tofino. Kamloops et Kelowna, soleil là aussi, belle journée, maximum de 20 degrés. Prince-George, 30% de possibilité d'inverse, maximum de 11. Dawson Creek, Fort St. John, un ennuagement graduel, maximum de 14. 13 pour Fort St. John. Terrasse, des averses, maximum de 10 degrés. Et à Whitehorse, une alternance soleil-nuage avec un maximum de 10.

0: Ils savent bien faire les choses, le Canadien Marc-Éric, quand même, hein, pour ses lancements de saison. C'était magnifique, ça, hier, vraiment. C'est le cœur de Grégory Charles qui était là, avec ses enfants, qu'on a, bon, évidemment, placé sur le banc, d'ailleurs, des joueurs. Il y a eu une vidéo de Robert Charlebois au début, qui est un grand fan du Canadien. Oui. C'était fort bien fait. Vraiment très, très bien.
1: Oui, c'est parce que, vous savez, moi, j'ai grandi que le Canadien de Montréal était beaucoup plus, là, bon, c'est, oui, c'était bilingue, mais on sentait une présence des anglophones un
0: oui.
1: peu plus.
0: Oui,
1: hein?
0: Oui.
1: Moi, qui étais un fan des Nordiques et oui. tout ça, bon, c'était, tu voyais ça. Mais là, aujourd'hui, là, l'aile francophone avec Chantal Maccabée qui fait de l'excellent travail en communication et qui valorise beaucoup le fait français et tout ça.
0: Oui.
1: Eh bien, ça, oui, on le sent un peu plus, là. Oui, on délaisse pas la base anglophone des Canadiens de Montréal, c'est certain, hein, avec la famille Molson et tout ça.
0: Ben ouais.
1: Mais on est conscient que la nouvelle génération, oui, les jeunes et tout ça, là, sont très, très près du Canadien
0: oui.
1: de Montréal.
0: Puis il y a un sentiment d'appartenance qui est important. Bon, ça, on qui est pas approuvé avec le Canadien de Montréal, Marc-Éric, mais quand même, on fait les choses avec classe, puis c'est pas partout. Ça, je trouve ça unique au Canadien aussi. On sait faire ce genre de cérémonie-là.
1: Oui, il y a des gens qui se spécialisent dans ça.
0: Oui.
1: Et qui ont vraiment beaucoup d'expérience et qui sont un peu audacieux.
0: Oui.
1: Parce que j'en ai vu une dizaine, là, depuis le début de la saison. À Edmonton, c'était extrêmement, là, bon, normal, là, ouais, régulier, ça. Pas eu de surprise.
0: Pas une grande saveur.
1: À Vancouver, non plus. Je veux dire, c'était correct.
0: Non.
1: Mais à Calgary, c'était audacieux. Il y avait des gens qui jouaient du violon, la contrebasse, et tous les artistes étaient mm-hmm. des artistes d'origine asiatique.
0: Ah oui.
1: À Calgary. Ah oui, non, j'ai trouvé ça extrêmement, c'est un genre, il appelait ça une Electric Symphonia, ça s'appelait.
0: Ah ben.
1: Et c'était en plein centre de la patinoire, parce que c'est la dernière année du Solo Dome, et on voulait marquer ça par que Calgary change aussi.
0: Mm-hmm, bien sûr.
1: Calgary change de sa réputation, évidemment, du sud de l'Alberta. Mais c'est vrai que on ose de moins en moins ces soirées spéciales.
0: C'est malheureux, vraiment. Bon, oui. Rapidement, quelques secondes. Premier but pour Gavin McKenna, hein,
1: oui,
0: chez
1: c'est
0: les Leafs.
1: Bon,
0: on l'attendait, ce but-là.
1: On va arrêter de lui poser des questions sur ça.
0: Oui.
1: C'est réglé. Un beau but dans l'enclave en deuxième période qui a permis aux Maple Leafs de battre l'adversaire de Nashville 5-4. Lui qui, bon, se rapproche des autres, là, les grandes vedettes, là. Il y en a que ça nous a pris trois jours. Lui, ça a pris trois matchs, pour pouvoir, évidemment, marquer son premier but dans la Ligue nationale de hockey.
0: Merci, Marc-Éric. On se reparle tantôt, bien sûr, à plus tard.
1: Merci.
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3: In addition to providing money, technical advice, and particular items to be used in the shooting, Bryant agreed to record a live stream feed of the attack and broadcast it in a way that would maximize notoriety for the shooter.
0: En plus de fournir de l'argent, des conseils techniques, Bryant qui a accepté d'enregistrer une diffusion en direct de l'attaque et de la retransmettre de manière à maximiser la notoriété du tireur. Des détails choquants hier, surprise, je vous le disais, les autorités de l'État de Washington qui ont arrêté mardi un ressortissant américain en lien avec cette horrible tuerie de Tumble Ridge en Colombie-Britannique. La tragédie qui, on se le souvient, a fait 8 morts le 10 février dernier. James Cody Bryant, 30 ans, qui a comparu devant le tribunal fédéral à Seattle. Il fait face à un chef d'accusation de complot en vue de commettre des meurtres dans un pays étranger. L'individu qui aurait fourni pendant 6 mois, donc de l'argent, des conseils, de l'aide technique à la tueuse Jessie Van Rootselaar. Comment on coordonne ce genre d'enquête? On va en parler ce matin avec Jean-Marc Nadeau, ancien agent de la Gendarmerie royale du Canada. Monsieur Nadeau, bonjour.
4: Bonjour, bon matin.
0: Merci d'avoir accepté notre invitation. Bon, jusqu'à présent, Monsieur Nadeau, on savait que des poursuites aux États-Unis léguaient le rôle présumé de ChatGPT dans cette tragédie. Personne n'avait mentionné l'aide éventuelle d'une autre personne. Ça, quand je dis qu'on a été surpris hier, c'était une vraie surprise. Comment vous avez réagi à ces révélations?
4: Surpris, oui, du fait que on savait pas qu'il y aurait eu d'autres suspects, mais le fait que la GRC est bien branchée, puis avec le FBI. Ça me surprend pas que l'information circule comme ça, que ça a abouti à une nouvelle arrestation.
0: Oui. Bon, l'acte d'accusation qui comprend 41 pages, il y a beaucoup de choses là-dedans. Il y a des détails très, très troublants, d'ailleurs, là, que je ne vais pas répéter, mais bon, ça décrit les faits, ça donne une idée aussi de l'état d'esprit de la tueuse. Est-ce qu'on parle ici donc d'une opération majeure entre la GRC et le FBI?
4: Majeur, non. Écoute, c'est sûr que c'est un sujet très, très sensible en Colombie-Britannique et à partout au Canada, c'est bien évident, parce que des gens meurent comme ça, de façon horrible comme ça. Mais est-ce que c'est une enquête majeure? Non, c'est de l'information qui a été partagée entre les deux organismes et qui aboutit aux arrestations qu'on parle présentement aux États-Unis.
0: Bon, on imagine qu'on est venu à ces conclusions en fouillant, évidemment, dans le passé de la tueuse. Ici aussi, puis c'est bon, ces correspondances sur Internet, sur Discord entre autres. Là, est-ce que j'imagine qu'on fait toujours ça dans le cadre d'une enquête aussi. Est-ce que le laps de temps vous semble adéquat? Là, ça veut dire qu'on a bien fait les choses?
4: Oui, selon moi, écoute, ça fait déjà plusieurs mois que les choses se sont déroulées. Parce que ChatGPT vient des États-Unis, il y aurait eu un appel fait assez tôt avec les collègues de la FBI, puis eux ont naturellement commencé à faire leurs propres recherches. Et puis ils ont continué à se partager de l'information de ce côté-là. Ça me surprend pas qu'on ait été abouti ici aujourd'hui.
0: Oui, bon, est-ce que c'est une collaboration comme celle-là, ça fonctionne toujours bien? Est-ce qu'on a de bons liens généralement avec les services américains de renseignement comme ça?
4: Oui, absolument. De très bons liens avec en toutes les agences de l'application de la loi comme ça. Il y a de très bonnes relations entre nos deux pays. Et puis, encore là, je me répète, là, mais ça me surprend pas qu'on est rendu ici.
0: Oui. La personne arrêtée et la tueuse s'étaient rencontrées en ligne en 2023, c'est selon le FBI. Est-ce que la place qu'occupe, bon, justement, ces communications en ligne, y compris sur les réseaux sociaux, l'intelligence artificielle, ça commence à faire beaucoup de choses à surveiller, ça. Est-ce que ça complique nécessairement des enquêtes? Est-ce que ça ajoute des couches, là? Est-ce qu'on peut être rapidement dépassé par tout ça? Entre autres, l'intelligence artificielle en enquête.
4: Écoutez, l'intelligence artificielle, c'est nouveau. Oui. Moi, j'ai quitté la GRC en 2013. C'était définitivement pas quelque chose qu'on faisait affaire avec à ce moment-là. C'est sûr que nos enquêteurs se gardent le plus possible à la fine pointe de la technologie. Donc, ils vont continuer, j'en suis certain, de développer les outillages qu'ils ont besoin pour justement continuer à enquêter et essayer de rester à l'avant-pas de ces crimes-là.
0: Ouais. Bon, d'ailleurs, hein, la candidate du NPD, là, l'ancienne procureure générale de la Colombie-Britannique, sortante Nikki Sharma, qui dit vouloir une réglementation adéquate pour l'intelligence artificielle, les plateformes en ligne aussi. Donc, est-ce que ça vous semble nécessaire aussi qu'on implique les forces de l'ordre dans ces discussions-là aujourd'hui aussi?
4: Oui, écoute, moi je travaille dans le monde de la politique publique maintenant en tant que retraité de la GRC et c'est définitivement un sujet qu'on apporte à nos gouvernements de dire hey, on aurait besoin d'être impliqué dans le développement de la politique publique. Je suis certain que la GRC va vouloir être impliquée. Écoute, c'est eux qui vont appliquer la loi. Puis tous les corps de police, pas juste la GRC, ils vont appliquer la loi de la façon qu'elle est déterminée par les politiciens, mais lorsqu'ils voient de la consultation, ils vont certainement apporter des suggestions.
0: Ouais. Bon, là, il y a autre chose qui a surpris là-dedans. On écoutait ce point de presse-là, nous, puis on a vu que le FBI donnait beaucoup de détails, alors que la GRC refuse de partager beaucoup de choses sur l'enquête en ce moment. Est-ce qu'il y a vraiment une différence d'idéologie, mais de façon de faire dans ce qu'on dit au public entre le FBI et la GRC?
4: Oui, absolument. Écoute, au Canada, on va divulguer les personnes accusées lorsque les accusations seront portées en cours. On ne divulguera pas beaucoup d'informations par rapport à l'enquête parce que on veut s'assurer que la personne qui a eu les accusations portées contre elle reçoive une chance en cours de bien se défendre. Donc, on ne voudra pas informer la population. La preuve va sortir lorsque la preuve va sortir en cours. C'est un peu différent aux États-Unis.
0: Est-ce que c'est vu comme choquant, ça, de la part de la GRC? Est-ce qu'on aime ça, à la GRC, quand on voit ça?
4: Non, on est bien ancré dans le système de la loi ici au Canada. Le code criminel, la cour, la façon que le système judiciaire fonctionne. Non, on n'est pas nécessairement content ou pas content. On opère à l'intérieur du système qu'on a.
0: Voilà. Est-ce que, en terminant, le gouvernement américain demande une détention de James Cody Bryant sans libération sous caution? La poursuite a rappelé, quant à elle, la peine maximale de prison à perpétuité, une amende de 25 000 $US. À quoi on peut s'attendre pour la suite des choses, selon vous, là? Est-ce qu'il pourrait y avoir une enquête publique aussi, comme le réclame le chef du Parti conservateur ici?
4: Ben, ça serait des questions que les politiciens devront répondre. Pas nécessairement quelque chose que, en tant que policier, on est impliqué.
0: Est-ce que ça vous semblerait important, quand même?
4: En tant que maintenant citoyen privé, oui, j'aimerais savoir beaucoup plus sur ce sujet-là, parce que ça va, on espère en tout cas, éviter des événements semblables dans le futur, c'est bien évident. Mais ça vient avec des grands, grands coûts, et ça sera aux policiers à décider si c'est une dépense qui est nécessaire.
0: Voilà. Monsieur Nadeau, merci beaucoup. Jean-Marc Nadeau, vous êtes ancien agent de la Gendarmerie royale du Canada. Merci, Monsieur Nadeau, d'avoir été avec nous. Vraiment.
4: Ça me fait plaisir. À la prochaine.
0: Bonne journée à vous.
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0: Les audiences relatives à l'action collective déposée par l'autrice québécoise Anne Robillard, c'est une affaire qui a fait beaucoup parler contre Meta, maison mère de Facebook. Ça s'est passé lundi et mardi au Palais de justice de Montréal. Anne Robillard accuse l'entreprise Meta donc d'avoir commis l'un des plus grands actes de piratage de l'histoire pour entraîner ses grands modèles de langage. Anne Robillard allègue entre autres que Meta a délibérément choisi de former ses modèles à partir d'ensembles de données qui contient des copies illicites d'œuvres du monde entier, dont des romans de gens du groupe qu'elle représente. On en parle ce matin avec Maître Stéphanie Hainaut, directrice des affaires juridiques de l'Association nationale des éditeurs de livres. Maître Hainaut, bonjour.
5: Bonjour, Madame Villeneuve.
0: Bon, effectivement, c'est une histoire qui fait beaucoup parler. Qu'est-ce qui est reproché à Meta dans tout ça?
5: Il est reproché à Meta d'avoir téléchargé des millions de livres, incluant des œuvres canadiennes francophones qu'elle savait pirater. Au Québec, Madame Robillard intente ce recours pour faire respecter sa propre propriété intellectuelle, mais la propriété aussi intellectuelle des Québécois et leur permettre de conserver le contrôle de l'exploitation de leurs œuvres. Pour vos auditeurs là, qui seraient des titulaires de droits d'auteur francophones à l'extérieur du Québec, sachez qu'il y a également un recours intenté en Ontario au nom de tous les titulaires de droits d'auteur résidents au Canada, à l'exception des résidents de la province du Québec. Et je vous dirais qu'au Canada, on intente, la communauté créative intente les recours qu'elle estime nécessaires pour pouvoir conserver le contrôle essentiel de l'exploitation de leurs
0: bon. Et en quoi cette bataille-là, celle de Mme Robillard, se différencie des autres?
5: Dans chacun des pays, les communautés créatives intentent des recours contre des entreprises qui exercent des activités dans leur marché. En France, par exemple, le Syndicat national de l'édition, la Société des gens de lettres, le Syndicat national des auteurs et compositeurs, poursuivi Meta devant le tribunal judiciaire de Paris. Aux États-Unis, l'auteur et avocat Scott Turow et cinq grandes maisons d'édition ont également intenté un recours collectif contre Meta et son PDG Mark Zuckerberg pour violation de droits d'auteur. Et essentiellement, aux États-Unis, on demande des dommages statutaires, le punitif pour violation intentionnelle du droit d'auteur. Et Mme Robillard le fait également à l'échelle du Canada. Elle demande le 20 000 $ par œuvre utilisée à des fins commerciales.
0: Oui.
5: Aux États-Unis, c'est la même chose. Aux États-Unis, il faut toutefois, pour intenter un recours comme ça, que son œuvre ait été enregistrée au US Copyright Office, ce qui est généralement pas le cas des auteurs canadiens francophones. Leurs œuvres sont pas enregistrées aux États-Unis habituellement en langue française. Les droits d'auteur peuvent légèrement différer d'un pays à l'autre, même si les grands principes interdisant la reproduction sans autorisation
0: sont les mêmes. Maître Stéphanie Hainaut, merci beaucoup de nous avoir expliqué ça si clairement. Vous êtes directrice des affaires juridiques de l'Association nationale des éditeurs de livres. Merci, Maître Hainaut.
5: C'est un grand plaisir. Merci, Marie.
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0: Emma, bon, on en parlait il y a quelques instants. La municipalité de Tumble Ridge veut se concentrer sur la guérison, la santé mentale des résidents dans la foulée des révélations d'hier sur l'arrestation justement d'un présumé complice dans la fusillade de février.
7: Oui, parce qu'on en a appris pas mal plus sur ce qui aurait été la préparation donc à cette fusillade tragique qui a secoué, qui a choqué, dont se remet encore évidemment la communauté de Tumble Ridge. On enjoint finalement les membres de la communauté à aller chercher de l'aide là, ces détails-là les ont perturbés. On s'en doute, on écoute là-dessus le reportage de Yann Lacoste.
8: Le député fédéral de la région qui englobe Tumble Ridge, Bob Zimmer, se dit très sous le choc. Il est l'un des rares leaders communautaires à s'exprimer publiquement sur les détails révélés entourant la tuerie de février dernier. Selon lui, la population veut aller de l'avant, mais ces informations font ressurgir de bien mauvais souvenirs. De son côté, la municipalité de Tumble Ridge a indiqué par communiqué qu'elle ne commenterait pas l'affaire. Elle préfère diffuser une liste de ressources d'aide pour les habitants encore ébranlés par l'une des journées les plus sombres de leur histoire, en les encourageant à prendre le temps nécessaire. Le conseil municipal a d'ailleurs adopté un nouveau plan de rétablissement. Des réunions se tenaient aussi hier entourant le Fonds de résilience de Tumble Ridge, un programme de 1,2 million de dollars créé pour appuyer la guérison et le bien-être de la population à long terme. De son côté, la GRC précise que l'enquête se poursuit et n'exclut pas le dépôt d'accusations supplémentaires au pays. Ici Anna Coste, Radio-Canada, Vancouver.
0: Le sujet des primes d'assurance automobile aussi s'invite dans la campagne électorale, Emma.
7: Oui, alors à cause d'une lettre du chef conservateur Lorne Dirksen qui a fait surface, un syndicat et le NPD l'accusent de vouloir doubler les tarifs d'assurance. On écoute le reportage de Jennifer Maher.
9: Le syndicat Move Up, qui représente des travailleurs de la Société de l'assurance automobile de la Colombie-Britannique, a rendu publique une lettre signée par le chef conservateur Lorne Dirksen. Dans ce document daté du 29 septembre, il promet au milieu juridique et des assurances d'abandonner le système sans égard à la faute instauré par le NPD en 2020. Lorne Dirksen y propose plutôt un modèle hybride ouvert à la concurrence privée. La présidente de Move Up, Annette Toth, dénonce une promesse faite en privé qui ferait grimper les factures des automobilistes. Un avis partagé par le premier ministre sortant, David Eby.
10: I am astonished that in a time when families, when drivers are struggling, that he would have a

0: Ici Jennifer Maher, Radio-Canada, Vancouver.
1: LNG Canada a aussi enfreint son certificat d'évaluation environnementale lors des travaux de la phase 1 il y a 3 ans.
2: Oui, le Bureau d'évaluation environnementale lui a imposé en septembre une pénalité administrative de 50 000 $, donc liée au bruit sous-marin lors de la construction d'un terminal de remorqueurs. La décision a révélé que LNG Canada n'avait pas surveillé adéquatement l'acoustique sous-marine à la limite prévue dans la zone d'exclusion des mammifères marins, n'avait pas pris les mesures prescrite par son permis pour atténuer le bruit durant des activités de battage de pieux. Ça, c'est quand on installe des poteaux de fondation. L'entreprise s'est défendue en affirmant avoir mis en place des méthodes alternatives de réduction du bruit, mais l'organisme de réglementation a été clair en répondant que le certificat prévoit qu'elle mette en place le plan approuvé, pré-approuvé et pas des méthodes qu'elle juge meilleures ou raisonnables. L'investissement dans la phase 2, je rappelle, de l'usine de liquéfaction et terminal d'exportation de gaz naturel à Kitimat a été annoncé en grande pompe la semaine dernière, mais évidemment accueilli quand même très positivement là du côté des principaux partis en lice, excepté le Parti vert, accueilli quand même aussi très positivement, notamment pour les retombées économiques à Kitimat, faut le dire, mais évidemment ça suscite de nombreuses inquiétudes là du point de vue environnemental.
1: Voilà. La médecin hygiéniste en chef de la Colombie-Britannique doit faire une annonce ce matin sur la distribution des vaccins contre les virus respiratoires
2: semblerait-il que la saison est déjà bien commencée. Ouais. Le Centre de contrôle des maladies de la Colombie-Britannique qui rapporte que les cas de grippe sont en hausse et plus tôt dans la saison qu'à l'habitude. On l'a constaté également au Yukon. Selon une pharmacienne de Victoria, une des souches cette année, provoque des formes plus sévères de la maladie, ce qui pourrait également entraîner une hausse des cas confirmés au fur et à mesure que les gens vont aller consulter des professionnels de la santé. Pour ce qui est des rendez-vous, déjà sur le site web de la province, on dit qu'ils seront disponibles à partir du 13 octobre. Et je rappelle que le vaccin contre la grippe demeure gratuit en Colombie-Britannique là, pour toute personne âgée de 6 mois ou plus.
1: Voilà. On termine avec le district régional d'Okanagan, Simil Kamin, qui met en garde la population contre un potentiel usurpateur qui circule dans les zones touchées par les incendies.
2: Oui, donc on ne donne pas beaucoup de détails, mais semblerait-il qu'il y a une personne qui se fait passer pour un employé du district et qui donc va faire du porte-à-porte du porte-à-porte dans les zones touchées par les incendies, notamment l'incendie de forêt de Bald Range, là c'est celui dont on parle, qui a endommagé des maisons et des structures à Falder, notamment dans le secteur F à l'ouest de Summerland. Le district prévient aux habitants de ne transmettre aucune information personnelle à quiconque affirme représenter le district, à moins de pouvoir vérifier son identité en bonne et due forme. Et on dit même que toute personne qui croiserait cet individu ou qui serait abordée sur sa propriété doit contacter immédiatement la GRC.
1: Voilà. Merci beaucoup.
2: Je vous en prie.
1: Circulation, bonne nouvelle provenant de Langley. D'ailleurs, il y a une auditrice qui nous a écrit pour qui était pris là-dedans, une certaine Julie Landry, qui s'en va rencontrer les électeurs de Kamloops et qui était, très pris là-dedans. C'est fini maintenant, ça a été dégagé. Autoroute 1, voie de covoiturage et voie de gauche qui sont rouvertes. La voie de droite, ça a été plus long, là, mais maintenant, tout est dégagé. Alors, allez-y sans hésiter, bien qu'il y ait encore un peu de congestion, bien sûr, dans le secteur. Sinon, à la météo pour aujourd'hui, du soleil sous le brouillard. Il y a du brouillard aussi sur les routes ralentissées ce matin. On est toujours dans un avis au jaune là, chez Environnement Canada. Brouillard donc, qui devrait se dissiper plus tard, maximum de 17 près de l'eau, 21 sous le soleil pour la vallée du Fraser un peu plus tard aujourd'hui. Whistler, soleil, maximum de 20 degrés. L'île de Vancouver, un ciel ensoleillé là aussi, maximum de 19 pour Victoria, 21 pour Nanaimo et 17 pour Tofino. Kamloops, ce qui est là du soleil, maximum de 20 partout. Prince-George, 30% de possibilité d'inverse, maximum de 11 degrés. Dawson Creek, Fort St. John, un ennuagement graduel, maximum de 13 à 14. À Terrasse, c'est des averses. Aujourd'hui, maximum de 10. Et à Whitehorse, une alternance soleil-nuage, maximum de 10.
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4: I am astonished that in a time when families, when drivers are struggling, that he would have a secret plan with trial lawyers to hand over the money from drivers to lawyers.
1: David Eby, qu'on vient d'entendre, qui nous disait, vous l'entendiez aussi tout à l'heure dans le topo de Jennifer Maher, je suis étonnée qu'à une époque où les familles, les conduisent

0: conducteurs rencontrent des difficultés. Il y a un plan secret avec des avocats pour remettre l'argent des conducteurs aux avocats. Bon, c'était David Eby à propos du chef du Parti conservateur, Lorne Dirksen. On va parler de politique provinciale, de cette, évidemment, campagne qui avance avec Serge Corbeil, qui est avec nous. Bon, on va reparler de ça, cette affaire-là d'ICBC. Mais bon, 355, c'est un chiffre, hein, c'est un nombre que vous avez beaucoup entendu dans les derniers jours. C'est le nombre de candidats qui se présentent dans les 93 circonscriptions de la Colombie-Britannique en vue de ces élections du 24 octobre. Samedi dernier marquait la date limite pour fournir à l'élection Colombie-Britannique la documentation nécessaire. Et pour plusieurs, la surprise a été que le seul parti conservateur ait une liste complète avec 93 signatures. Serge est avec nous pour en discuter. Serge Corbeil, bonjour.
1: Bonjour, Marie.
0: Bon, oui, qu'est-ce que vous retenez de la capacité des partis, bon, outre le Parti conservateur, ça s'est bien passé pour eux, de ne pas avoir des candidates dans toutes les circonscriptions. Il faut dire qu'au NPD, on n'est pas loin, là, 92.
1: On n'est pas loin, en 92, mais ça évoque quand même là, l'idée que cette campagne-là n'était pas très réfléchie dès le départ, qu'on n'y a pas pensé longtemps, et ça a été une campagne d'opportunisme. Et donc, quand on est le parti au pouvoir, c'est assez rare qu'on n'arrive pas à combler l'ensemble des circonscriptions électorales.
0: Oui, oui.
1: C'est aussi étonnant de voir comment Centre BC et One BC, qui sont sur le flanc centre-droite, les partis qui pourraient faire le plus de dommages au Parti conservateur, ils ont pas non plus beaucoup de candidatures. On peut pas les blâmer, là. Ils étaient pas prêts. Personne s'attendait à cette campagne. Ouais. Et quand on regarde là où ils ont des candidats, les deux, là, Centre BC, One BC, contre le Parti conservateur ou dans des circonscriptions où ils se présentent les deux avec un candidat, évidemment, du Parti conservateur, ça va être intéressant parce que dans les circonscriptions qui étaient très serrées en 2024, il y a que deux ou trois où il va y avoir les trois formations de centre-droite. Ouais. Ce qui pourrait aider les conservateurs à soit garder ces circonscriptions-là ou d'en reprendre au NPD parce que ça se jouera très serré à la date limite, là, le 24 octobre.
0: Oui, puis bon, hein, on l'a vu, moi-même qui étais en vacances, j'ai eu du rattrapage à faire parce que ces candidats-là aussi qui se sont promenés d'un côté comme de l'autre. Alors là, ça a dû compliquer les choses aussi pour ces deux partis. Bon, là, après, Serge, deux semaines de campagne, les sondages se suivent, puis en général, semblent se ressembler avec la plupart plaçant le nouveau Parti démocratique de David Eby derrière un tout petit peu là, le Parti conservateur de M. Dirksen. On a vu David Eby et le NPD faire une série de promesses pour aider les consommateurs sur bon plusieurs produits de tous les jours. Là. Est-ce qu'on peut parler d'un positionnement clair de la campagne du NPD qui semble focusser maintenant plus à gauche? On les avait vus se droitiser un tout petit peu, le NPD. Là, est-ce que c'est une approche qui peut fonctionner pour David Eby, qui parle moins de M. Trump aussi?
1: Oui, ben, ils semblent avoir vraiment tourné la page là, oui. Sur M. Trump. Encore étonnant parce que c'était la raison fondamentale que M. Eby a évoquée hein, pour lancer la Colombie-Britannique dans cette campagne électorale-là. Il fallait faire ce pare-feu contre Donald Trump. N'en parle plus. On a vraiment maintenant décidé d'être ce que plusieurs pourraient appeler un NPD traditionnel, c'est-à-dire des mesures très populaires, entre guillemets, mais surtout populiste. Hein?
0: Oui.
1: Donc, on l'a vu la semaine dernière, s'en prendre aux grandes entreprises, s'en prendre aux riches. Hein? Et ça risque de faire écho, surtout pour faire sortir son vote le 24 octobre, là, les gens qui sont déjà NPD. Je ne sais pas comment ça va lui permettre d'aller chercher, d'agrandir le nombre de votes qu'il pourrait prendre, mais il semble aussi, parce qu'on a vu dans les deux derniers jours, le Parti vert et sa leader faire des promesses qui aussi s'adressent au coût de la vie, à aider les Britanno-Colombiens. Donc, j'ai l'impression que le NPD, là-dessus, tente de prendre le Parti vert de court et de garder vraiment le plein de votes.
0: C'est une drôle d'affaire parce qu'à un moment donné, on se disait tout le monde dit la même chose au final. comment on va les différencier, ces partis-là? On essaie d'attirer tout le monde avec des sujets qui intéressent tout le monde, bien sûr. Alors, ça finit par faire une espèce de mélange là qui goûte pas grand-chose. Mais quand même, ça sera à surveiller. Bon, est-ce qu'il y a des leçons à tirer de l'élection générale du Québec aussi? C'est une affaire qu'on surveillait beaucoup, évidemment, qui a résulté, on le sait maintenant, un gouvernement minoritaire, effondrement complet de la CAQ, la Coalition Avenir Québec, hein, qui n'est pas arrivé à faire élire aucun député, surtout Christine Fréchette, première ministre, qui a démissionné hier, qui a quitté son poste. Bon, c'est ce qu'on attendait d'elle, bien sûr, mais qui a beaucoup tapé sur le clou Trump en campagne électorale. Est-ce que justement, on le disait tantôt, est-ce que David Eby devrait être inquiet? On l'a vu changer de message. Est-ce qu'on a pris ça comme exemple?
1: Je pense que oui. Et puis on a vu au Québec, bon, rapidement, les partis politiques se sont rendus compte que, bon, oui, OK, tout le monde s'entend, là, M. Trump, il est là, il est aux États-Unis, il n'aide pas la cause du Canada.
0: Ouais, ouais.
1: Mais au jour le jour, les électeurs, les citoyens ont des préoccupations très terre à terre, qui n'impliquent pas M. Trump nécessairement ou ils font pas un lien direct.
0: Ouais.
1: Je pense que M. Eby a compris ça assez rapidement. L'autre aspect qui ressemble au Québec, c'est qu'il y a 5 formations politiques ici. Il y en avait 5, les principales, là, on s'entend. Il y avait les 5 au Québec. Là où je pense que ça va s'arrêter, c'est que les 2, Centre BC, One BC, à la limite, le Parti vert, n'iront pas chercher ce 10 à 15% que les autres formations politiques en dehors du Parti.
0: Ça sera moins fragmenté.
1: Ça sera moins fragmenté ici qu'au Québec. Donc, je pense qu'on va se retrouver avec un scénario un peu différent. Donc, je n'entrevois pas avoir 5 formations politiques ou 4 formations politiques représentées à la législature le 24 octobre.
0: Bon, il faut laisser autant. Les gens ont besoin de temps pour comprendre qui est quoi et comment. Aussi, là, dans notre cas ici, c'est pas des partis connus. Loin de là.
1: Absolument.
0: Aussi, là, c'est très différent. Les termes, on le disait tantôt, semblent se clarifier en ce moment, les thèmes de campagne. Est-ce qu'il y a des choses qui sortent du lot, qui surprennent?
1: Ben, moi, une chose qui m'a surpris, qui me surprend encore, c'est que c'est l'absence quasi totale de la question de l'environnement là, actuel. Hein. On se rappellera les campagnes électorales passées. On n'en entend pas parler. C'est le cas au fédéral, ça a été le cas au Québec, c'est le cas ici. Ça donne au Parti vert vraiment un défi important là-dessus.
0: Ouais.
1: Il y a évidemment la question du coût de la vie. Et on le voyait tantôt, là, l'élément principal pour le Parti conservateur, c'est de démontrer aux gens qui sont prêts à gouverner. Hein? Et l'arrivée de M. Dorkson a changé la dynamique dans cette formation politique-là.
0: Oui.
1: La lettre, cette question d'ICBC, de l'assurance automobile, c'est pas étonnant là que le NPD en fasse ses choux gras parce que c'est pas nécessairement ce qu'il propose, le Parti conservateur. Il devra en parler et élaborer sur sa position, mais c'est cette idée d'une lettre secrète.
0: Oui.
1: On peut pas leur faire confiance.
0: Oui.
1: Quel autre genre de deal, d'entente ils ont avec d'autres? Ça va faire mal, peut-être pour une journée ou deux, pour le Parti conservateur.
0: Oui.
1: Plus longuement, si vraiment aujourd'hui, là, il ne prend pas le taureau par les cornes sur
0: ce
1: dossier-là.
0: C'est ça. On va devoir l'entendre puis répondre à des questions, j'imagine, là, M. Dorkson, là-dessus. Justement, pour les prochains jours, surtout avec le débat des chefs, là, on le sait. Bon, débat des chefs, on parlait de plusieurs partis. Ils seront 3 partis. On le sait maintenant, les conservateurs, le NPD et les Verts, les 3 partis officiels, là, ici en Colombie-Britannique. Oui, est-ce qu'on s'attend à quoi d'ici au débat puis,
1: Ouais. Ben moi, je pense que le débat va être très important, selon moi, même si pas beaucoup de gens qui les regardent, mais ça sera très important pour M. Dorkson. On le connaît pas.
0: Ouais.
1: Encore aujourd'hui, peut-être le nom maintenant. Les sondages démontrent que les gens veulent voter pour lui, même s'ils savent pas vraiment qui il est. Les conservateurs devront solidifier leur vote, surtout dans ces circonscriptions où c'était très serré la dernière fois. Ils sont le parti, selon Angus Reid, cette semaine, qui fait la rétention la plus élevée de ses votes de 2024. Ils devront construire là-dessus et ils devront arriver au débat avec un air d'aller. Toutes les formations voudront ça, mais ça sera important pour M. Eby, qui
0: est le plus connu des trois.
1: Qui est le plus connu des trois, mais aussi pour M. Dorkson, donc d'ici la semaine prochaine. Et on les verra, je pense, ils ont surtout été dans la grande région de Vancouver, l'île de Vancouver. Pas étonnant, c'est ici que la campagne va jouer, surtout dans Surrey. Mais ils devront un peu sortir, là, d'ici les prochains jours parce que, rendu au débat la semaine prochaine, il restera que 13-14 jours de campagne.
0: Ça va aller vite. Ça va aller très, très vite. Puis bon, le débat qui est diffusé, qui est ici, qui aura lieu ici à CBC Radio-Canada, diffusé sur tous les grands médias, là, bien sûr, de la province. J'ai hâte de voir s'il y a plus de monde qui vont le regarder, justement à cause de ça, pour qu'on les connaisse davantage, qu'on connaisse davantage M. Dorkson. J'ai vraiment hâte de voir à quoi vont ressembler les codes d'écoute de ça. 14 octobre, merci beaucoup, Serge Corbeil. Grand plaisir de vous avoir ici. Vraiment, on se parle tout bientôt.
1: Oui. Un plaisir.
0: Merci.
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0: On parle de course de chevaux. Je m'attendais pas à ça.
3: Quelle
0: du tout.
3: Histoire incroyable.
0: Oui. Deux chevaux nommés en l'honneur de Johnny Gaudreau. Marquis.
3: Oui, c'est ça. C'est deux propriétaires différents qui, voulaient évidemment appeler leurs chevaux. Et là, évidemment, Johnny Gaudreau a une carrière incroyable. Hein? Un petit joueur, mais qui a été vraiment, qui a joué gros pendant longtemps et qui est mort dans des circonstances extrêmement, qui a touché bien, bien la planète sportive. Et là, eh bien, 2% en mémoire de Johnny Gaudreau, se sont affrontés en fin de semaine. Ce sont les préliminaires. Vous connaissez un peu les courses de chevaux avec le Derby du Kentucky, le Preakness Stakes à Baltimore et le Belmont Stakes à New York. Et là, eh bien, ce sont les préliminaires et les meilleurs vont être qualifiés pour ces prestigieuses courses au mois de mai et au mois de juin. Et là, pour l'instant, eh bien, Gaudreau a eu le meilleur sur Johnny Hockey. Et là, eh bien, on verra si Gaudreau aura le meilleur sur l'autre.
0: Ouais.
3: C'est vraiment intéressant de voir l'inspiration des propriétaires. Pourquoi ils ont appelé leurs chevaux comme ça? Ben, c'est parce que c'est un exemple de détermination et de force et de pur sang que Johnny Gaudreau a démontré dans sa carrière. Et là, on voulait placer leur nom avec des chevaux pour ces compétitions extrêmement relevées.
0: Merci beaucoup, Marc-Éric. À tantôt.
3: Merci.
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0: Eh bien, c'est le temps des élections en ce moment, vous le savez. On parle beaucoup de ça, notamment des élections pour les conseillers du Conseil scolaire francophone de la Colombie-Britannique. Les personnes qui se sont inscrites comme membres du Conseil scolaire ont jusqu'au 17 octobre pour voter pour le conseiller qui représentera leur région pour les 4 années à venir. Les conseillers sont élus pour approuver le budget. On vous le rappelle, les états financiers du Conseil scolaire, ça définit aussi ces gens-là. Ils votent également les politiques qui vont être appliquées au CSF. Cette semaine, on part à la rencontre des candidats de la région du Grand Vancouver. Patrick Gassien est avec moi, ancien conseiller scolaire de 2018 à 2022, qui a présidé le conseil d'administration pendant 2 ans avant de prendre une pause sabbatique. Il est de nouveau candidat au poste de conseiller, je le ferai. Ses 3 enfants fréquentent les écoles du conseil scolaire francophone, Jules Verne et Anne Hébert. Patrick Gassien, bonjour.
4: Bonjour.
0: Petite pause, ça fait du bien, n'est-ce pas? Pour revenir en force.
4: C'est ça.
0: C'est ça qu'on veut faire, j'imagine bien. Donc, bon, vous êtes 3 hein, en candidature pour ce poste de conseiller du Grand Vancouver. Dominique Dionne-Simard, analyste principal chez Statistique Canada. Paul Moulangou, qu'on recevait hier, directeur du Centre pour l'intégration des migrants africains, très impliqué dans la communauté francophone aussi. Je pose à peu près les mêmes questions, bien sûr, à tout le monde. Qu'est-ce qui vous distingue, vous, Patrick Gassien?
4: Oui, c'est-tu un petit peu d'expérience. Alors, le premier mandat que j'ai eu la chance de faire, naturellement, ça me donne l'expérience que moi, je pense qu'on a besoin en ce moment. Alors, les 4 ans que j'ai passé au conseil d'administration, 2 ans comme président, je pense que ça me donne une belle avenue pour savoir c'est quoi les enjeux, qu'est-ce que ça veut dire être sur un conseil d'administration, et puis surtout le travail qu'il y a à faire aussi. Alors, je comprends qu'on doit retisser les liens avec le ministère, avec les conseils scolaires de nos régions aussi. Alors, ça prend beaucoup de temps, puis c'est des choses que j'ai fait pendant mon premier mandat, puis j'aimerais reprendre aussi.
0: Donc, l'expérience vous semble importante pour la gestion de ça et de ces relations-là. Il y a beaucoup de défis au CSF, là, évidemment. Ça, je vous apprends rien, j'imagine, en tout cas. C'est quoi le plus gros défi du Conseil scolaire francophone en ce moment?
4: Moi, je pense que c'est le budget et puis la direction qu'on veut prendre. Je vois l'impact que le budget a sur mes enfants. Il y a moins de... Il y a moins d'événements rassembleurs, il y a moins qui rentrent dans les classes, il y a moins de support, et puis je le vois. Mes enfants, tu sais, j'en ai 3 en ce moment, et puis je vois ce que... Comme quand ma grande a passé, je vois ce que le deuxième a pas eu, puis je vois ce que le troisième a pas eu non plus, que les autres ont eu aussi. Alors, puis malgré le fait que, tu sais, le conseil d'administration en ce moment dit qu'il y a eu aucune coupure, moi je le crois pas, je le vois, je le vis. Alors je pense qu'on a beaucoup de travail à faire de ce côté-là. C'est une grande question. Qu'est-ce qu'on fait avec, tu sais, les litiges qui sont maintenant en cours de route. Qu'est-ce qu'on fait avec ça? Alors, ça nous prend une explication. Il y a rien qui sort au public.
0: Oui, c'est ça, c'est ce que j'allais dire. Est-ce qu'il y a un manque de clarté de communication, en tout cas?
4: Ben moi je pense que oui, parce que pour la première grande cause, on avait vraiment un objectif. Tandis que celle-ci, l'objectif semble plus à l'interne. Alors, on comprend pas vraiment pourquoi on fait ceci. Qu'est-ce qu'on cherche en bout de ligne? Et puis, pour qu'on puisse au moins expliquer l'impact. La première grande cause, on l'a expliqué, l'impact. Qu'est-ce qui allait arriver? Oui. Pourquoi on faisait ceci? Puis, qu'est-ce que ça allait nous donner si on gagnait? Et puis, quand on a gagné, on a commencé à mettre en place, tu sais, ce qu'on voulait accomplir. On a fait changer la loi 22. On a eu le Project Office au ministère. Alors, tu sais, on commençait à mettre les choses en place. Et ensuite, on a décidé de tout abandonner. Puis là, je comprends pas pourquoi. Et puis, beaucoup dans la communauté ne comprennent pas non plus. Puis la seule façon qu'on peut aller chercher ça, ben en ce moment, c'est en me représentant pour que je puisse être dans les rencontres huis clos.
0: Donc, et pour ramener plus d'informations, si je comprends bien, ou une information plus limpide, en tout cas, des réponses à des questions.
3: Oui.
0: Certainement. Les effectifs des élèves dans les écoles sont en baisse pour la quatrième année consécutive maintenant. Là, est-ce que ça vous inquiète?
4: Oui, parce que le budget et le tout, ce qu'on veut accomplir, ça dépend du nombre d'étudiants qu'on a. Faudrait que je regarde avec les autres conseillers, parce que d'après ce que je comprends, c'est Vancouver, on se maintient.
0: Oui.
4: Jules Verne a grandi encore. Je crois que Anne Hébert a grandi encore aussi. Alors, on est peut-être choyé à Vancouver, parce qu'on a le nombre. Mais là, ça va être de travailler avec les restants du conseil d'administration pour vraiment comprendre, tu sais, les enjeux dans les autres régions pour savoir qu'est-ce qui se passe. Alors oui, je pense que on a beaucoup de travail de ce côté-là. C'est la question des budgets, les services qu'on offre, tout ce qui rattache, tu sais, c'est on est là pour l'éducation, mais c'est la vie communautaire pour les étudiants, qu'est-ce qu'ils peuvent en sortir, les tournois de soccer, alors c'est des petites choses, mais c'est vraiment important, puis c'est ce qui compte pour les étudiants. Alors il faut travailler de ce côté-là.
0: Ouais. Ouais. En éducation même, il y a des choses préoccupantes en ce moment aussi, dont nous parlent plusieurs parents aussi, l'IA qui débarque dans nos vies, là, l'intelligence artificielle qui impose des grands changement. Il y a l'affaire des téléphones cellulaires aussi qui revient souvent dans nos écoles. Quel rôle doit jouer l'école dans ces bouleversements-là, selon
4: vous? L'école doit consulter la communauté puis les parents. Moi, ce que je voudrais voir du conseil d'administration ou du CSF, c'est OK. Qu'est-ce que les études disent? Comment on devrait s'y prendre? Parce que l'IA, oui, ça disparaîtra pas. C'est comme s'il y a 20 ans ou 30 ans, on disait non, on rentre pas les ordinateurs dans les écoles.
0: Oui.
4: Alors, c'est vraiment, OK, ben, comment est-ce qu'on apprend aux enfants? Tu sais, le pouvoir qui est derrière ça. Qu'est-ce qu'on peut faire de bien? Comment ça peut nous servir? Qu'est-ce que le futur peut ressembler? On sait peut-être pas, mais j'aimerais qu'on aille chercher ces recherches-là, qu'on aille chercher cette expertise-là pour qu'on puisse ensuite développer un plan pour dire, OK, ben nous, on pense que voici, puis présenter ça aux parents pour dire, voici ce qu'on planifie faire ou voici ce que les études nous disent, justement pour qu'on puisse avoir un plan pour gérer ça. Oui.
0: Je comprends. Patrick Gassian, c'est tout le temps qu'on va vite. Hein? Merci beaucoup d'avoir été avec nous ce matin. Vraiment, vous êtes candidat au poste de conseiller scolaire dans le Grand Vancouver au conseil scolaire francophone, bien sûr. Merci beaucoup, Patrick. Bonne fin de campagne.
4: Merci.
0: Et on s'en reparlera certainement. Avant de terminer, soyez toujours prudents sur les routes dans le Grand Vancouver. Toujours du brouillard, avis au jaune. Si vous êtes sur les routes, ralentissez un tout petit peu. Maximum de 17 près de l'eau, 21 à l'intérieur. Des terres, du soleil aussi au Yukon, un maximum de 10. On se quitte le temps des infos de 8 heures. On vous revient tout de suite après. À tantôt.
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8: Ce matin, au Radio-Journal, arrestation aux États-Unis en lien avec la fusillade à Tumble Ridge. Ottawa devrait dévoiler aujourd'hui sa décision sur l'aide médicale à mourir pour les personnes atteintes d'une maladie mentale et les compétences de la ministre fédérale de l'Immigration remises en question. Bonjour, ici Naïla Bendali. Un Américain de 30 ans a été arrêté hier dans l'État de Washington en lien avec la fusillade mortelle de Tumble Ridge en Colombie-Britannique. Il est accusé de complot en vue de commettre des meurtres dans un pays étranger. William Burr a préparé ce qui suit.
9: It was about 3 years prior to the shooting.
10: Mike Harrington, agent spécial du FBI de Seattle, allègue que James Cody Bryant, 30 ans, a rencontré en ligne la tireuse de la fusillade de Tumble Ridge, Jessie Van Rensselaer, 3 ans avant qu'elle tue 8 personnes en février dernier.
11: Offering advice, sending money, and even agreeing to live stream the horrific event.
10: Et dans les mois avant l'attaque, James Cody Bryant est accusé d'avoir envoyé à Jessie Van Rensselaer de l'argent, de lui avoir donné des conseils et d'avoir accepté de diffuser l'attaque en temps réel sur Internet, selon le procureur fédéral américain par intérim Neil Floyd.
11: As one example, after killing...
10: Monsieur Floyd affirme aussi qu'après avoir tué des membres de sa famille, la tireuse avait de la difficulté à démarrer sa voiture.
11: And offered assistance on how to get the car started.
10: L'accusé aurait fourni des informations sur la façon de la démarrer. Et c'est par la suite que la tireuse s'est rendue à l'école de la communauté où elle a tué 6 autres personnes. Selon Elijah Rain, commissaire adjoint de la GRC, James Cody Bryant, comme Jessie Van Rensselaer, s'identifie comme femme transgenre.
12: That's my understanding, yes.
10: James Cody Bryant fait face à l'accusation de complot en vue d'assassiner des personnes à l'étranger.
11: Up to life in prison.
10: Une accusation passible d'une peine d'emprisonnement à perpétuité. Ici William Burr, Radio-Canada, Vancouver.
8: Maintenant, le gouvernement de Mark Carney s'apprête à annoncer les prochaines étapes qui concernent l'accès à l'aide médicale à mourir au pays. Le ministre de la Justice, Sean Fraser, et sa collègue à la Santé, Marjorie Michel, tiendront dans les prochaines heures un point de presse sur la question. Notre analyste politique à Ottawa, Fanny Olivier, nous en dit davantage.
13: Une source bien informée m'indique que le gouvernement Carney va annoncer aujourd'hui qu'il renonce à élargir l'aide médicale à mourir aux personnes strictement atteintes de troubles mentaux. La question est sensible, elle divise les psychiatres, certains craignent des dérives, et Ottawa a plusieurs fois repoussé sa décision sur le sujet. En juin, un comité parlementaire mixte a recommandé de modifier le code criminel pour exclure indéfiniment les personnes dont le seul problème médical est une maladie mentale. Aujourd'hui, les ministres Sean Fraser et Marjorie Michel iront vraisemblablement dans le sens de ce comité, c'est-à-dire qu'ils vont annoncer qu'ils déposeront éventuellement un projet de loi pour interdire l'accès à la condition unique de santé mentale. Par contre, le gouvernement Carney pourrait permettre aux provinces d'autoriser les demandes anticipées d'aide à mourir. Il y a une zone grise en ce moment. Québec a décidé en 2024 de permettre aux patients atteints de maladies dégénératives comme l'Alzheimer de déposer leur demande d'aide médicale à mourir avant que leur condition se soit trop détériorée. Ottawa a laisser Québec aller de l'avant sans toutefois modifier la loi pour permettre les demandes anticipées. Une source m'indique qu'Ottawa va donc régulariser la situation avec Québec et permettre à chaque province d'autoriser ou non ces demandes anticipées. Ici Fanny Olivier, Radio-Canada, Ottawa.
8: Des défenseurs des droits des réfugiés se disent choqués par des propos tenus par la ministre fédérale de l'Immigration lors d'une entrevue avec Radio-Canada. Durant cette entrevue, Léna Diab semblait ne pas connaître une décision historique de la Cour suprême qui a pourtant un lien direct avec une loi controversée adoptée par son gouvernement qui réduit l'accès au statut de réfugié. Certains estiment que Mark Carney doit se demander s'il peut garder sa ministre en poste. Brigitte Bureau.
14: La décision.
15: En entrevue, la ministre de l'Immigration, Léna Medlec-Diab, a semblé ignorer une décision majeure de la Cour suprême. Il s'agit de la décision Singh de 1985, qui, selon de nombreux experts, a reconnu aux demandeurs d'asile le droit à une audience orale pour expliquer leur situation, ce qui a mené à la création de la Commission de l'Immigration. Mais avec la loi C-12 adoptée par le gouvernement Carney, certains demandeurs d'asile n'ont plus droit à une audience orale. Ceux dont la première entrée au Canada remonte à plus d'un an doivent maintenant se limiter à un processus essentiellement par écrit, ce qui viole la décision Singh selon les experts à qui nous avons parlé. Appelée à réagir aux propos de ces experts, la ministre ne semblait pas connaître cette décision.
14: Honnêtement, je dois chercher avec mon équipe 1985 Singh. Il y a beaucoup de signes et beaucoup de décisions.
15: Gauri Srinivasan est co-directrice du Conseil canadien pour les réfugiés.
16: Vraiment,
12: C'était choquant. C'est très concernant que le ministre ne semble pas avoir pris connaissance de la décision signe qui est la base de tout notre système de détermination du statut de réfugié.
15: D'autres groupes ont réagi de la même façon. Nous avons demandé au bureau du premier ministre si Mark Carney fait toujours confiance à sa ministre. Son bureau n'a pas répondu directement à la question, affirmant plutôt qu'elle poursuit son travail essentiel. Ici Brigitte Bureau, Radio-Canada, Ottawa.
8: Ottawa tend la main au nouveau gouvernement péquiste et se dit prêt à collaborer rapidement avec Québec sur plusieurs dossiers. Le ministre des Affaires intergouvernementales, Dominique Leblanc, qualifie de constructive la première conversation entre Mark Carney et Paul Saint-Pierre Plamondon, qui a notamment porté sur l'itinérance et le conflit commercial avec les États-Unis. Dominique Leblanc assure qu'il n'y a aucune méfiance à Ottawa envers le gouvernement souverainiste.
16: Les Québécois ont choisi un gouvernement, alors on a tous l'intérêt à travailler ensemble. Il y a des enjeux urgents. Le contexte de la conversation avec M. Carney, ils ont parlé de l'urgence d'agir, de protéger l'économie canadienne, l'économie québécoise, les travailleurs. Il y a amplement de matière où nous avons un intérêt très commun.
8: Et cette élection du Parti québécois a aussi eu des échos en Alberta. La première ministre Danielle Smith et les mouvements séparatistes pourraient trouver un allié, comme le rapporte Pierre-Alexandre Larouche.
17: Lundi soir, la première ministre Danielle Smith a félicité Paul Saint-Pierre Plamondon, élu nouveau chef du gouvernement du Québec. Le retour d'un parti souverainiste au pouvoir pourrait avoir des répercussions pour le gouvernement albertain, explique le professeur adjoint de sciences politiques à l'Université Athabasca, Alexandre Rivard.
18: Pour le Parti conservateur et le Parti québécois, je pense que Danielle Smith a trouvé des bonnes amies là, pour unir peut-être contre l'Ottawa.
17: Du côté du groupe séparatiste Alberta Prosperity Project, l'élection du Parti québécois est vue comme une victoire, explique l'un de ses leaders, Mitch Sylvestre. Le fait qu'il y ait d'autres personnes au Canada qui ne sont pas satisfaites du gouvernement fédéral et qui pourraient éventuellement vouloir quitter la fédération, cela nous facilite les choses, indique-t-il. Pour sa part, l'ex-premier ministre conservateur Jason Kenney a affirmé en point de presse que l'Alberta ne devrait pas s'inspirer du mouvement séparatiste québécois. Le premier ministre désigné, Paul Saint-Pierre Plamondon, a visité l'Alberta l'an dernier et a déclaré que si l'Alberta devenait un pays, il la reconnaîtrait officiellement sur la scène internationale. Ici Pierre-Alexandre Larouche, Radio-Canada, Edmonton.
8: En Israël, les commémorations se multiplient pour rendre hommage aux victimes des attaques du 7 octobre 2023. Une minute de silence a été observée sur les différents sites pris d'assaut par le Hamas, dont celui du festival de musique Nova. Il y a 3 ans, jour pour jour, ces attaques ont fait plus de 1 200 morts et entraîné la prise en otage de 251 personnes. Jérôme Val a rencontré la mère d'une victime.
19: Cathy Zohar se tient à côté du portrait de sa fille Bar Zohar, le visage souriant d'une jeune femme de 23 ans avec des lunettes de soleil, l'un des 364 portraits de victimes plantés dans le sol sec de Réim. 3 ans après, venir ici est toujours aussi douloureux pour elle.
20: Je suis triste, très triste, parce que c'est le jour qui a changé notre vie. Pour toujours. C'est un jour très difficile, très très difficile.
19: La vie de sa famille a basculé ce 7 octobre 2023 sur ce site où 4000 jeunes faisaient la fête. Aujourd'hui, pour Cathy Zohar, ses 2 enfants et ses petits-enfants, ce n'est plus envisageable d'y songer.
20: On aimait s'asseoir tous ensemble et faire du barbecue et boire un peu et mettre la musique et chanter. On le fait plus.
19: Ce matin, elle a rencontré Bruno Retailleau, le candidat LR à la présidentielle. Et ce soir, elle verra Jean-Noël Barrot, le ministre des Affaires étrangères. Pour faire passer le même message, Cathy Zohar est triste, mais n'a pas de haine.
20: La haine fait pas un bon service pour des personnes. Si on veut essayer d'être bien avec tous les côtés, il faut parler. Et tu peux pas parler avec de l'haine.
19: Elle a prévu de rester toute la journée à côté du portrait de sa fille.
8: C'était Jérôme Val. Et en terminant, le premier ministre français Sébastien Lecornu doit prendre la parole aujourd'hui pour tenter d'apaiser le mouvement de contestation de la jeunesse qui dénonce notamment l'insalubrité dans les écoles et le manque d'enseignants. Les lycéens invitent à poursuivre les blocages et à de nouveaux cortèges demain, malgré l'appel du gouvernement à retourner dans les établissements pour dialoguer. Le gouvernement a par ailleurs suspendu temporairement l'usage de grenades assourdissantes par les policiers lors des manifestations étudiantes après qu'un adolescent a eu la main arrachée. Voilà, c'était le Radio-Journal. Ici Naïla Bendali. Merci de nous écouter. Bonne journée.

0: 8h10, on est de retour, dernière heure de cette émission. Bon, pendant ces campagnes électorales, on va se promener. Puis on en parlait avec Serge Corbeil tout à l'heure, qui a soulevé la question de Surrey. Surrey, c'est la deuxième ville la plus peuplée en Colombie-Britannique, mais qu'il deviendra fort probablement la ville la plus peuplée très rapidement, dans quelques années à peine. Si on parle de municipal, ben ça risque d'être serré aux élections du 17 octobre, les élections municipales à Surrey. Il y a plusieurs enjeux, évidemment, qui touchent les gens de la ville. On parle de sécurité publique, ça revient beaucoup en ce moment. Soins de santé, les infrastructures aussi de la ville de Surrey. On va en parler avec Alicia Loggi, qui sera avec nous, qui est coordonnatrice du programme d'immersion au conseil scolaire de Surrey. On va se promener justement dans ces villes-là, voir comment ça se passe, ces élections municipales, qu'est-ce qui intéresse les gens de différentes municipalités. D'ailleurs, si vous avez des choses à nous dire, puis si vous voulez participer comme ça à nos prochains gardiens de phare dans les prochaines semaines, ou si vous avez envie de nous partager vos préoccupations quant à ce qui se passe chez vous, vous nous écrivez, c'est 046-626-0032, vous le faites bien sûr via la bulle de conversation sur audio. Donc, Madame Loggi avec nous dans quelques instants. On va recevoir aussi notre collègue Mohamed Amin Kael à Yellowknife. Le gouvernement fédéral qui a annoncé à la mi-septembre la création d'un nouveau poste distinct de contrôleur des armes à feu permanent pour les trois territoires du Nord, ce qui implique évidemment le Yukon. Alors, Mohamed Amin sera avec nous tout à l'heure, et on va terminer cette émission en musique. On reçoit Carrie Burdett, directrice artistique, chanteuse, évidemment, interprète. Carrie Burdett qui présente son nouvel album qui s'appelle Don't Forget. Elle va se promener, Carrie, à Victoria, Gabriela, Salt Spring aussi, Duncan, dans les prochains jours. Donc, on va la recevoir vers 8h40. Emma.
1: Eh bien, on vient sur l'arrestation, donc, dans l'État de Washington, d'une personne accusée d'avoir aidé la tueuse de Tumbler Ridge, oui, en Colombie-Britannique. Ça apporte un nouvel éclairage sur la tragédie, donc, qui a fait 8 morts, dont 5 enfants, sur la préparation, l'état d'esprit de Jesse Van Rensselaer. Et puis, évidemment, c'est une nouvelle onde de choc pour la communauté qui tente de se remettre des événements. Il n'y a pas beaucoup de déclarations publiques qui sont ressorties, autres que celles du député fédéral Bob Zimmer. Mais donc, on se concentre sur le rétablissement et la guérison, et on propose donc aux membres de la communauté des services d'aide. On leur conseille de se tourner vers les services d'aide en cette période donc particulièrement difficile. Sinon, je vais vous parler aussi de LNG Canada, qui a enfreint son certificat d'évaluation environnementale lors des travaux de la phase 1. Il y a 3 ans, le bureau d'évaluation environnementale de la province qui vient de lui administrer une amende de 50 000 $, donc liée au bruit sous-marin lors de la construction d'un terminal de remorqueur. Et puis, je vais vous parler aussi de l'industrie du cinéma, un syndicat qui représente les travailleurs de l'industrie, qui a lancé une pétition pour éliminer une mesure fédérale qui mine, selon elle, la concurrence des productions de la province. Bon, ça devient assez technique, mais en gros, c'est la réduction de la valeur totale du crédit d'impôt pour services de production cinématographique qui est engendrée par un processus de réduction là, qui vient de l'interaction donc, avec les incitatifs provinciaux, et on demande au fédéral d'abandonner cette mesure-là.
0: Voilà, merci Emma. On s'en parle tout à l'heure. Circulation, Langley, ça a finalement été dégagé. Autoroute 1, voie de covoiturage, voie de gauche qui sont rouvertes maintenant. La voie de droite aussi, qui était la dernière à rouvrir maintenant, ça va beaucoup mieux. Un peu de congestion, bien sûr, dans le secteur. Puis, je vous le rappelle, il y a toujours du brouillard dans le Grand Vancouver. Il faut ralentir. Ça vous force, d'ailleurs, à ralentir aujourd'hui. Donc, avis de brouillard. On parle de zones denses qui vont persister pour ce matin. Certaines parties du Vancouver métropolitain, de l'ouest de la vallée du Fraser aussi, surtout au sud, dans les environs du fleuve Fraser. On parle de visibilité soudainement réduite par moment. C'est à prévoir surtout ce matin. Alors, prudence. Brouillard qui devrait se pousser un peu plus loin après-midi. Maximum de 17 près de l'eau, 21 sous le soleil à l'intérieur des terres. Whistler, un ciel ensoleillé, maximum de 20 degrés. L'île de Vancouver pour Victoria, 21 pour Nanaimo et 17 pour Tofino. Kamloops, c'est kilomètre du soleil, maximum de 20 partout aujourd'hui. Ciel dégagé pour ce soir, cette nuit également. Prince-George, 30% de possibilité d'inverse, maximum de 11. Dawson Creek, Fort St. John, un ennuagement graduel, maximum de 13 à 14. À terrasse des averses, maximum de 10 degrés. Et à Whitehorse, une alternance soleil-nuage avec un maximum de 10.
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0: On va parler de nos Golden Knights, Marc-Éric, donc de hockey féminin.
3: Épluchez un peu plus leur calendrier, oui. C'est ça, bon. Effectivement, si vous voulez. Là.
0: Il y a beaucoup de choses qui ont changé quand même chez les Golden Knights. Bon, le monde, les gens à la tête de l'équipe maintenant.
3: Oui, la directrice
0: aussi,
3: générale, elle provient de la Ligue nationale de hockey.
0: Qui est arrivée cette semaine.
3: C'est ça, qui est arrivée. Et là, elle va, évidemment, elle travaille, elle construit cette équipe-là pour, évidemment, le début des camps là, au mois de novembre. Il y a aussi, celle qui était directrice générale qui est maintenant derrière le banc.
0: Ben oui.
3: Et c'est comme ça. Et là, il y en a qui ont pris leur retraite. Hein?
0: Oui.
3: Comme Claire Thompson, qui a pris sa retraite la semaine dernière. On l'a appris, elle, qui
0: Docteur
3: se concentre
0: Thompson.
3: sur ses études en médecine dans la région de New York. Et là, il y aura aussi d'autres... là, c'est un peu tranquille parce que là, il y a une Coupe du Monde au Danemark.
0: Oui.
3: Et par la suite, eh bien, il va y avoir le camp et la saison débutera. Justement, il va y avoir des matchs hors concours. Les deux matchs hors concours de l'équipe de Vancouver, eh bien, ça se passe au Nevada.
0: Oui.
3: Au American First Center contre le Frost et contre l'équipe de Vegas. Par la suite, la saison régulière va débuter, chez nous, vous le savez.
0: Contre Seattle.
3: À CBC, contre Seattle. Il y a beaucoup de matchs en début de saison qui sont à la maison.
0: Oui.
3: C'est-à-dire Las Vegas le 12 décembre. Là, on va à Saint-Paul au Minnesota contre le Frost. Là, on va aller à Détroit. J'ai hâte de voir, évidemment, contre Daniel Goyette et l'équipe de Manon Réaume, qui est la directrice générale. Par la suite, un match contre Boston le 22 décembre pour le temps des fêtes. Le 2 janvier, toujours au Colisée du Pacifique, face à New York. Beaucoup de matchs.
0: Beaucoup
3: encore,
0: de matchs décembre-janvier.
3: C'est ça,
0: à la
3: janvier, c'est ça, contre la charge d'Ottawa.
0: Oui.
3: Là, on va faire un petit tour à Toronto par la suite. De retour à la maison le 12 janvier, face à la victoire de Montréal. Le 16 janvier, encore une fois, contre Hamilton. Et là, il y a beaucoup plus de matchs plus tard, là, en février et mars, sur la route. C'est-à-dire à Seattle le 4 février. Par la suite, il y a aussi une tournée. Là.
0: Ben
3: il va y avoir un match...
0: qui s'intensifie d'ailleurs en plusieurs
3: ça, aux États-Unis, dans d'autres villes que les 12 villes que vous connaissez dans la Ligue. Et on va jouer contre le Frost à quelques reprises. Et on va terminer la saison, ce sera plus tard, là, au mois d'avril. Dernier match de la saison, ce sera au Colisée du Pacifique contre Daniel Goyette et Détroit le 17 avril.
0: Oui.
3: Et c'est comme ça qu'on va terminer la saison avec les 12 formations et les deux conférences.
0: J'ai très hâte au 5 décembre en après-midi. J'ai très hâte d'être... j'ai hâte de ce premier match-là à domicile. C'est toujours un moment excitant, ça, quand même.
3: Ben là, on dit que c'est pas mal plein, hein?
0: Oui, c'est bon. Ouais. On a une très bonne assistance là, à Vancouver, alors on verra.
3: Et surtout pour ce premier match-là, ce sera
0: tout
3: fort intéressant de cette belle partie. Le Minnesota, c'est une équipe qui est très forte, qui est toujours bien structurée, et on verra comment que les Golden Knights vont réagir face à cette équipe.
0: Tout à fait. Bon, les Jets aussi qui reçoivent l'Avalanche première de la saison à Prime, sur Prime d'Amazon.
3: En français
0: puis en anglais. Oui.
3: C'est ça. Mais là, l'année passée, le Prime, c'était lundi. Mais c'est seulement en anglais. Là, avec aucune obligation, Prime a décidé de présenter à chaque mercredi un match d'une équipe canadienne les mercredis. Et là, eh bien, c'est Winnipeg contre le Colorado. C'est notre collègue Michael Roy, qui est connu pour la description des matchs de hockey, hockey féminin, qui sera celui qui va décrire les matchs des équipes autres que le Canadien de Montréal. C'est-à-dire les matchs des Canucks, les matchs des Jets, des Oilers et bien sûr des autres équipes canadiennes. Et c'est intéressant, c'est Jean-Sébastien Giguère et Guillaume Latendresse qui seront les analystes. Et ça, c'est vraiment bon. Moi, je suis content parce que nos jeunes de l'Ouest canadien qui ont toujours vu des matchs en anglais à la télévision vont pouvoir le voir en français. Et les lancers comptent et c'est le but. Vous pouvez l'entendre. Non, on l'entend avec le Canadien de Montréal, mais on l'entend très rarement avec les autres équipes canadiennes. Là, avec les Canucks, là, vous pouvez entendre Peterson à Besseux. Et ça, moi, j'ai hâte de l'entendre parce que je l'entends très souvent en anglais. C'est bon, c'est correct.
0: Mais il y a d'autres, ça soulève d'autres questions sur, en tout cas, on n'a pas le temps d'en parler. Mais vous savez ce que je pense cette complexité des plateformes, regarder les matchs, de l'argent qu'on doit payer, c'est ça.
3: Mais au moins, c'est en français et eux autres, il n'y avait aucune obligation de le faire, ils le font.
0: Non, c'est vrai.
3: Ils ont beaucoup d'argent pour le faire, les gens vont me dire, mais ils n'étaient pas obligés de penser au français.
0: Effectivement. C'est un bon point. Merci, Marc-Éric. À tantôt.
3: Merci.
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0: Ben, je le disais, hein, il y a quelques minutes à peine, la deuxième ville la plus peuplée en Colombie-Britannique, c'est

0: Missouri et ça risque d'être le site d'une bataille serrée aux élections municipales du 17 octobre prochain. On va parler, bon, de sécurité publique, de soins de santé, d'infrastructures, bien sûr, aussi, alors que Surrey continue de grossir. La mairesse de la ville, Brenda Locke, s'inquiète que la tenue d'élections provinciales parallèles affaiblisse la participation aux élections municipales. Il y a des résidents, bien sûr, quand même, qui sont en réflexion en ce moment, qui font leur devoir d'électeur. Et c'est le cas de notre gardienne de phare aujourd'hui, Alyssa Stewart, qui est avec nous, qui est coordonnatrice du programme d'immersion au conseil scolaire de Surrey. Madame Stewart, bonjour.
1: Bonjour, ça va bien?
0: Ça va très bien. Merci d'avoir accepté notre invitation parce que bon, dans les prochaines semaines, prochains jours, on va se promener comme ça. On va aller prendre le pouls de certaines municipalités, certaines villes dans la province. De quoi on parle à Surrey, Alyssa, en ce moment?
1: Ben, évidemment, on parle de ça vers la mairie. Je veux dire, je pense que c'est toujours des questions un peu difficiles à comprendre pour qui voter, etc. Oui. Il y a plusieurs candidats et c'est le nombre de pancartes qu'on voit partout et puis les oui. conseillers avec chaque personne. Ensuite, il y a des school trustees et tout ça. Alors, c'est beaucoup, je pense, pour les gens. Et puis, en même temps, c'est ça, la campagne électorale provinciale qui confuse.
0: Oui, oui, tout à fait. Là.
1: De tout cela.
0: On peut comprendre les gens d'être mélangés un tout petit peu. Oui.
1: C'est ça. Puis oui. Moi, finalement, j'encourage les gens. Je fais mes petites publicités tout le temps pour dire, finalement, les élections municipales sont les élections qui nous touchent le plus chez nous. Oui. Qui affectent vraiment notre vie quotidienne. Donc, je fais des annonces tout le temps pour dire, hey, vraiment, là, si vous allez voter pour quelque chose, là, allez voter local.
0: Oui, puis bon, s'intéresser à ça.
1: C'est super important.
0: Oui, de s'intéresser, on l'a dit, c'est un pouvoir de proximité, c'est les services qui nous entourent et les choses qui nous affectent au quotidien, bien sûr. Sentez-vous qu'il y a un intérêt autour de vous? Est-ce que les gens sont intéressés au municipal? Ben,
1: oui, je crois que oui, parce qu'il y a beaucoup, je pense que c'est évident dans la ville, je veux dire, il y a la circulation, il y a la congestion de la circulation partout, il y a du développement à tous les jours, il y a un autre quelque chose qui se bâtit quelque part. Oui. Et puis, je pense que tout le monde le ressent. Il y a de la construction sur presque chaque route que je peux prendre autour de Surrey. Donc, c'est vraiment, oui, on est en croissance, mais en même temps, je crois que le développement, il y a beaucoup de gens qui trouvent que le développement qui se fait n'est pas tout à fait stratégique. Mmh. Il y a des zones industrielles qui sont vraiment à côté des zones agricoles. Oui. Et puis, je veux dire, c'est vraiment, il faut le faire, la densité aussi, il faut le faire. Mais est-ce que c'est fait de façon bien pensée, finalement? C'est une question qui préoccupe beaucoup
0: bien
1: de
0: sûr.
1: Gens.
0: Puis il y a des questions d'étalement urbain hein, à Surrey aussi. Là. Comment on grandit, en fait? C'est la grande question qu'on se pose à Surrey en ce moment. Ouais. Là. Ouais. Qu'est-ce qui vous interpelle particulièrement? Est-ce qu'il y a un sujet vraiment qui vous, là, vous touche particulièrement?
1: Mais moi, je pense que c'est vraiment cette question de développement, qu'on le fasse de façon stratégique pour que la ville reste vivable. Il y a la question, il n'y a pas assez de centres de récréation, les parcs sont toujours en arrière, je trouve. Tu sais, vraiment, le développement ne progresse pas au même rythme que la croissance. Donc, il y a toutes ces questions-là de, oui, bien développer, de développer la ville un petit peu plus, mais de le faire de bonne façon, de façon stratégique pour que ça soit vivable pour la population. J'aimerais ça comme, je trouve souvent que Surrey manque de sentiment de communauté.
0: Ah ouais.
1: C'est un petit peu ici et là, etc. Puis tout sort de gens qui arrivent. Puis il y a beaucoup de transitions, beaucoup de gens qui arrivent à Surrey puis qui ensuite déménagent ailleurs. Donc est-ce qu'il y a un sentiment de communauté que j'aimerais voir, en tout cas, que je trouve intéressant je trouve important, en tout cas.
0: Oui, un sentiment qui peut se développer dans une ville qui est jeune, hein, au final, Surrey, bien sûr aussi, c'est important ça. Pour vous. Effectivement, on peut se sentir bien seul dans une ville qui grossit aussi rapidement. on connaît peut-être pas toujours nos voisins. Est-ce qu'il y a des partis qui sont plus présents que d'autres? Des candidats que vous avez vus davantage sur le terrain? On parlait des pancartes, là, qui sont partout. En tout cas, chez moi, dans mon quartier, c'est incroyable.
1: C'est intéressant parce que moi, j'ai pas nécessairement tendance à voter pour un slate, hein, comme le maire avec tous ses conseillers. J'ai tendance à voter pour une maire, puis ensuite d'autres gens, pour qu'il y ait différentes perspectives, différents points de vue qui se font valoir. Mais c'est la première fois, cette fois-ci, qu'il y a quelqu'un qui est venu cogner à la porte chez moi.
0: La première?

0: Ah oui, hein?
1: La première fois, ça se peut qu'ils sont venus puis que j'étais pas là, etc. Mais c'est la première fois que quelqu'un vient. Donc ça, c'était quelqu'un du groupe de notre mère. Ce groupe-là, c'est quelqu'un de nouveau qui est venu cogner à la porte. Donc ça, c'est, je sais pas si elle est un petit peu plus présente. Évidemment, elle est mère maintenant, donc on l'entend
0: Brenda
1: un petit peu
0: Locke, ouais.
1: plus. Oui, Brenda Locke, aux médias, dans les médias, etc. Donc elle est peut-être un petit peu plus présente.
0: Donc, vous avez l'impression qu'il y a peut-être un travail de terrain qui est fait davantage là, de ce côté-là, c'est ça?
1: Oui, c'est juste
0: c'est une
1: mes
0: impression,
1: petites
0: là. Oui,
1: expériences
0: évidemment,
1: personnelles.
0: ben, ça compte, ça.
1: Mais c'est peut-être, selon eux, leur façon stratégique de le faire. C'est pas nécessairement ici, là où j'habite, où c'est le plus important, mais vraiment, je suis au centre de Surrey. Et puis, il y a des préoccupations avec le transport en commun,
0: Ah, ben oui.
1: avec la circulation, avec le développement. C'est vraiment quelque chose qui nous touche ici. Et c'est important de garder quand même les espaces des parcs, des zones protégées, sensibles écologiquement, etc. Ça, c'est quelque chose que, en tout cas, pour moi,
0: c'est bien
1: c'est
0: d'en
1: important
0: discuter
1: que
0: avec des
1: ça
0: candidats.
1: reste. Oui.
0: J'imagine d'en discuter avec
1: Oui.
0: des candidats directement devant nous. Là, on peut poser des questions là, plus précises, bien sûr, aussi. Puis bon, on
1: Oui.
0: obtient des réponses. Est-ce que vous avez obtenu des réponses à vos questions?
1: Ben, un petit peu, qu'ils travaillent là-dessus, qu'ils sont à l'écoute. C'était ça leur message un petit peu, qu'ils étaient intéressés de savoir de quoi on parle. On parle de criminalité aussi,
0: Oui,
1: assuré. Je veux dire,
0: beaucoup.
1: c'est vraiment ces coups d'extorsion, etc., qui sont arrivés.
0: Oui.
1: Puis il y a des gens qui se promènent avec des armes, tu sais, avec des fusils et tout ça. Ça, c'est quelque chose qui nous préoccupe et je sais que ils travaillent déjà sur ces questions-là.
0: Bon.
1: Il y a un petit peu de progrès, ça. Un peu de progrès, je pense,
0: Donc,
1: dans
0: est-ce
1: ces
0: que votre choix est
1: affaires-là.
0: fait? Est-ce que votre choix est fait en terminant? Avez-vous l'impression que c'est réglé pour vous ou il reste encore quelques
1: Non.
0: questions? Non, c'est pas
1: D'ailleurs,
0: final.
1: je voulais voter. Ben, j'ai l'intention de voter aujourd'hui. Donc, j'ai
0: OK.
1: encore un peu de recherche à faire. Pour le mairie, je pense que j'ai pas mal choisi. Puis là, il y a plein de choix, là, mais c'est quand même essayer de voter. Jusqu'à un certain point, il y a certains aspects où je voterais pour quelqu'un pour éviter quelqu'un d'autre. C'est un vote
0: Ah ouais,
1: stratégique
0: un vote,
1: comme
0: oui,
1: ça.
0: ben oui,
1: Pour les
0: vous n'êtes pas la
1: conseillers,
0: seule.
1: finalement, mon Dieu,
0: C'est
1: il y a trop de
0: beaucoup de
1: noms.
0: choses. Puis il y
1: Alors,
0: a
1: il faut
0: les
1: que je
0: élections
1: fasse ma
0: scolaires
1: recherche.
0: aussi.
1: Ouais. Et puis ensuite, oui, c'est ça, les élections
0: C'est
1: scolaires,
0: important.
1: c'est là. Il y a certaines personnes qui sont là depuis longtemps
0: Oui.
1: à qui j'ai confiance.
0: OK.
1: Alors, je voterai peut-être pour certaines de ces personnes-là, mais j'aime toujours qu'il y ait un relève aussi, hein, qu'il y a
0: Oui.
1: des changements,
0: Oui.
1: différentes perspectives, ça aide d'avoir pas toujours les mêmes gens tout le
0: Non, mais
1: temps.
0: ben, quand même,
1: Alors.
0: électrice consciencieuse, Mme Stewart. Je vois ça, là. On fait ses devoirs. Non, mais c'est bien. C'est un bel
1: Je
0: exemple.
1: fais de mon
0: C'est
1: mieux.
0: important. Ben, c'est
1: Ensuite, ce
0: important.
1: serait provincial.
0: Voilà, exactement. Alicia Stewart, merci beaucoup d'avoir été avec nous. Vraiment, on vous souhaite une belle journée à Surrey, où
1: Merci
0: j'imagine
1: à
0: qu'il fait
1: vous
0: soleil à
1: aussi.
0: Surrey ce
1: Bonnes
0: matin.
1: élections, tout le monde.
0: Merci
1: Et allez
0: beaucoup.
1: voter, allez
0: Ben
1: voter, allez
0: oui,
1: voter.
0: c'est un message important. C'est le premier message d'importance. Merci beaucoup, Alicia Stewart,
1: Super.
0: d'avoir été avec nous.
1: Bonne
0: Bonne
1: journée.
0: journée à
1: Au
0: vous.
1: revoir.
0: Au revoir. Alicia Stewart, qui est coordonnatrice du programme d'immersion au conseil scolaire de Surrey, qui était notre gardienne de phare aujourd'hui. Puis si vous avez des choses à nous dire, si vous voulez participer à ces discussions-là, on veut vous entendre. 604-662-6032, 604-662-6032 ou via la bulle de conversation, bien sûr, sur audio.

0: Qu'est-ce qu'on entend, Clément Lebet?
1: Et on entend le groupe Empanadas Illegales. Alors, mes amis, mes proches et certainement beaucoup de mes collègues et même des gens dans la rue qui n'ont rien demandé savent que j'aime beaucoup ce groupe. Oui. C'est un groupe qui est originaire de Vancouver. Hein. Ça fait quasiment 10 ans maintenant qu'ils progressent. Et ils progressent vite, en tout cas, ou ils progressent de manière constante parce qu'ils viennent juste d'être récompensés. Donc ça, c'était le week-end dernier à Victoria dans le cadre du Breakout West. Donc, il y a les Western Canadian Music Awards où ils ont reçu la récompense d'artiste global de l'année, artiste global, donc j'imagine c'est le nouveau nom de la musique du monde.
0: C'est ça.
1: Oui, c'est ça. Ben oui, artiste global.
0: On n'était pas convaincus de musique.
1: Ça résout pas le débat. Ça résout pas le débat qu'on n'aura pas ici, pas maintenant.
0: Non.
1: Alors bravo pour Empanadas Illegales et ça me fait l'occasion de pointer du doigt leur nouvel album qui est sorti pendant l'été, Laboratorio Tropical, excellent à aller découvrir. Et puis aussi on salue le rythme de sortie parce qu'il y avait un album juste l'année d'avant. Puis c'est super bien produit. Ils ont fait leur sortie à Montréal, ils ont joué au Manitoba. Enfin, vraiment, ça bouge pour ce groupe-là. Allez les découvrir sur scène, donc le 23 octobre à Vancouver, au Hollywood. Ils seront donc pour une sortie d'album. Ça va être vraiment le fun, je serai là.
0: Je suis là.
1: Je suis payé, je ne suis pas payé.
0: Pas par eux.
1: Ah oui, d'accord, d'accord. Attends,
0: non, on a l'impression que vous êtes payé par eux.
1: Absolument pas. Non. Donc, n'hésitez pas à y aller parce qu'il y aura plein d'invités aussi qui vont être de cette scène, de ces musiques-là qui seront sur place. Ça va être le fun. Si vous n'êtes pas à Vancouver, ils ont fait un très bon concert qui a été capté par nos collègues de CBC Music à l'occasion des derniers prix Juno en marge. Donc, tapez ça, Empanadas Illegales, CBC Music. Et il y a tout un concert complet à aller découvrir en vidéo. Et je vous laisse donc avec un petit extrait de Agua et Coco.
0: Vous saurez où trouver Clément Lebet.
1: Oui, de toute façon, dans une salle de concert.
0: Oui, généralement.
1: Je veux juste revenir. Bonne journée.
0: Merci.

0: musique globale. En tout cas, on en reparlera de ce sujet-là. Ça m'intéresse beaucoup, qui remplacerait peut-être cette étiquette de musique du monde, enfin. Emma, la municipalité de Tumbler Ridge qui veut se concentrer sur la guérison, la santé mentale des résidents. Évidemment, c'est dans la foulée des révélations d'hier là, sur l'arrestation d'un présumé complice dans cette fusillade de février.
1: Voilà, une personne accusée dans l'État de Washington d'avoir aidé la tueuse de Tumbler Ridge, Jessie Van Rootseler, en lui fournissant de l'argent, des conseils, de l'aide technique et même en lui proposant de retransmettre l'attaque en direct sur le web. Ça a suscité énormément de réactions, notamment politiques, mais aussi une nouvelle onde de choc là dans la communauté. Et donc, on demande aux gens, en fait, on propose aux résidents de Tumbler Ridge de se tourner vers les soutiens qu'on leur propose. On écoute Yann Lacoste.
2: Le député fédéral de la région qui englobe Tumbler Ridge, Bob Zimmer, se dit très sous le choc. Il est l'un des rares leaders communautaires à s'exprimer publiquement sur les détails révélés entourant la tuerie de février dernier. Selon lui, la population veut aller de l'avant, mais ces informations font ressurgir de bien mauvais souvenirs. De son côté, la municipalité de Tumbler Ridge a indiqué par communiqué qu'elle ne commenterait pas l'affaire. Elle préfère diffuser une liste de ressources d'aide pour les habitants encore ébranlés par l'une des journées les plus sombres de leur histoire, en les encourageant à prendre le temps nécessaire. Le conseil municipal a d'ailleurs adopté un nouveau plan de rétablissement. Des réunions se tenaient aussi hier entourant le Fonds de résilience de Tumbler Ridge, un programme de 1,2 million de dollars créé pour appuyer la guérison et le bien-être de la population à long terme. De son côté, la GRC précise que l'enquête se poursuit et n'exclut pas le dépôt d'accusations supplémentaires au pays. Ici Anna Coste, Radio-Canada, Vancouver.
0: On en a parlé d'ailleurs de toute cette affaire en deuxième heure de l'émission. Vous pouvez rattraper le tout sur audio. La médecin hygiéniste en chef de la Colombie-Britannique qui doit faire une annonce ce matin sur la distribution des vaccins contre les virus respiratoires. C'est le moment de l'année.
1: Oui, parce que la saison est bien commencée. Oui. Là, le Centre de contrôle des maladies de la Colombie-Britannique qui rapporte que les cas de grippe sont en hausse et plus tôt dans la saison qu'à l'habitude. Selon une pharmacienne de Victoria, la souche de cette année provoque des formes plus sévères de la maladie et donc on pourrait se rendre compte que la hausse, en fait, est encore plus importante à mesure que les gens vont aller consulter des professionnels de la santé. Mm-hmm. Sur le site web de la province, on voit déjà que les rendez-vous sont disponibles à partir du 13 octobre. Plus de détails ce matin de la part de Bonnie Henry également. Et je rappelle que le vaccin contre la grippe demeure gratuit en Colombie-Britannique oui. pour toute personne âgée de 6 mois ou plus.
0: Important de le rappeler. Le syndicat qui représente les travailleurs de l'industrie cinématographique en Colombie-Britannique a lancé une pétition pour éliminer une mesure fédérale qui mine, selon elle, la concurrence des productions dans la province.
1: Oui, on y demande à Ottawa d'éliminer la réduction fédérale du crédit d'impôt pour services de production cinématographique. Ça, en gros, c'est à cause de l'interaction avec les incitatifs provinciaux. Bien, ça a pour effet de réduire les dépenses admissibles et donc la valeur totale du crédit. On demande donc à Ottawa d'éliminer cette règle-là en disant que si les productions pouvaient cumuler la totalité des deux crédits, bien les tournages en Colombie-Britannique et d'ailleurs dans l'ensemble du Canada seraient beaucoup plus compétitifs par rapport aux États-Unis, notamment la pétition qui est parrainée par le député fédéral de Burnaby Centre, Wade Chang.
0: Oui. LNG Canada qui a enfreint son certificat d'évaluation environnementale lors des travaux de la phase 1 il y a 3 ans.

0: très clairement que le certificat prévoit qu'on mette en place le plan préapprouvé et rien d'autre. Là, l'investissement dans la phase 2 de l'usine de liquéfaction et terminal d'exportation de gaz naturel à Kitimat a été annoncé en grande pompe la semaine dernière, reçu positivement par de nombreuses personnes, y compris des résidents et puis des élus de Kitimat, mais ça suscite quand même de nombreuses inquiétudes du point de vue environnemental.
1: Ouais. Une vague géante d'eau sous-marine liée au phénomène météo El Niño de cette année remonte la côte ouest des Amériques. On la voit bien quand on regarde des images radar.
0: C'est ce qu'on appelle donc une onde ou vague de Kelvin. Ouais. Et ça se passe sous l'eau. En fait, ça pousse des masses d'eau chaude vers les berges. Ouais. Et donc, ça va augmenter temporairement le niveau moyen de l'océan d'une trentaine de centimètres. Ça revient, en fait, il y en a eu une plus petite vague Kelvin il y a quelques semaines. Mais ça revient très bientôt, donc à la mi-octobre. On écoute là-dessus Séverine Fournier, océanographe au laboratoire de propulsion à réaction de la NASA à Caltech.
2: Oui, donc là, il y a une onde de Kelvin qui est arrivée au Mexique et on observe un niveau de la mer plus élevé associé à cette onde de à peu près un pied, donc 30 cm. Et dans quelques jours, semaines, cette onde-là va se propager vers les côtes de la Californie. Et parfois, durant un El Niño, oui, elles arrivent jusqu'aux côtes du Canada. Ça a été déjà reporté. On ne sait pas si ça va être le cas pour le moment, donc faut attendre dans quelques semaines, quelques mois, et probablement si c'est le cas, l'anomalie de niveau de la mer serait un peu affaiblie, donc un peu moins élevée que ce qu'on voit pour le moment.
0: Bon, puis l'impact immédiat est plus important lors des grandes marées, mais c'est surtout en fait les effets cumulatifs qui viennent s'ajouter donc au changement climatique augmentant déjà le niveau de la mer et qui intensifie les conditions météorologiques extrêmes qui inquiètent les scientifiques, notamment de la chaleur là qui peut être relâchée des océans.
1: Évidemment. Merci beaucoup, Emma.
0: Je vous en prie.
1: Ça se passe bien sur les routes. Bon, ce problème à Langley, je vous le rappelle, a été dégagé. Maintenant, ça a quand même causé une congestion importante pendant un moment. Là, ça traîne toujours dans le secteur. Mais sinon, vraiment, ça devrait aller mieux là, dans les prochaines minutes. Certainement, on est arrivé à tout dégager. Le problème, ça se passait dans les voies de covoiturage, voie de gauche aussi. La voie de droite, tout était bloqué ou à peu près là, à Langley. Donc, ça va beaucoup mieux près de la 200e. Vancouver, brouillard qui devrait se dissiper plus tard. Maximum de 17 près de l'eau. 21 à l'intérieur des terres. Whistler, un ciel généralement ensoleillé avec un maximum de 20 degrés prévu aujourd'hui. L'île de Vancouver, du soleil pour Victoria, maximum de 19, 21 pour Nanaimo. Tofino, une alternance soleil-nuage avec un maximum de 17. Kamloops et Kelowna, c'est du soleil, maximum de 20 degrés pour la journée. Prince-Georges, 30% de possibilité d'averse, maximum de 11. Dawson Creek, Fort St. John, un ennuagement graduel, maximum de 13 à 14. À Terrasse, c'est des averses au menu météo, maximum de 10 degrés. Et à Whitehorse, une alternance soleil-nuage avec un maximum de 10.

0: 8h39 maintenant. Le gouvernement fédéral a annoncé mi-septembre la création d'un nouveau poste distinct de contrôleur des armes à feu permanent. Et ce, pour les trois territoires du Nord. Ça fait suite à une consultation que le ministre de la Sécurité publique a menée directement dans le Nord, d'ailleurs. Et on en parle ce matin avec notre collègue Mohamed Amin Kel, qui est à Yellowknife. Mohamed Amin, bonjour.
1: Bonjour, madame.
0: Un plaisir de vous retrouver. Il y a ici Mohamed Amin. Bon, pourquoi le gouvernement fédéral a décidé de créer ce nouveau poste? Ça vient d'où?
1: Ce qu'on m'a dit, en fait, c'est que ça vient combler un manque en termes de services liés au maniement des armes à feu dans le Nord. Et ça prend en compte une variété de tâches, Marie. On parle de la mise en place de cours de sécurité, le fait de délivrer des permis d'armes à feu aussi. Et donc, en 2024, le programme canadien des armes à feu qui avait été lancé par le gouvernement fédéral, a aussi lancé avec la Gendarmerie royale du Canada une tournée dans les trois territoires pour aller dans les communautés et comprendre aussi c'est quoi les réalités dans le Nord sur l'utilisation des armes à feu. On peut écouter là-dessus Kelly Paquette, c'est la directrice générale du programme canadien des armes à feu de la GRC.
2: The review highlighted that there was a requirement to introduce a new style of leadership and structure in the North.
1: Donc, à la suite de cette tournée dans les trois territoires, Kelly Paquette qui m'a dit que cette analyse, elle a permis de montrer que c'était nécessaire de mettre en place une nouvelle structure spécifiquement pour le Nord. Parce que jusqu'ici, la gestion

0: destruction des armes à feu dans le nord, elle était supervisée depuis le sud, donc depuis la Colombie-Britannique pour le Yukon, depuis l'Alberta pour chez nous, les territoires du nord-ouest, et depuis le Manitoba pour le Nunavut. Julie Fraser, la directrice des services de réglementation sur les armes à feu de la GRC, m'a expliqué ça un peu plus en détail.
1: En ce moment, comme tu sais, dans le passé, nos contrôleurs venaient du sud. Oui, on faisait des rotations, on a vraiment engagé, on a fait beaucoup de notre temps, notre argent, pour faire sûr que les services étaient toujours là. Mais avoir quelqu'un, comme tu le sais, je suis certaine toi-même, dans le territoire, quand c'est là, tu vois toutes les discussions, tu vois tous les risques, tu vois dans le papier, c'est qu'est-ce qu'on a besoin dans certaines communautés pour renforcer la sécurité.
0: Et donc, les prérogatives de ce futur contrôleur des armes à feu seront similaires à ses homologues du Sud. Il y aura notamment la tâche d'approuver, de refuser les demandes de permis d'armes à feu, mais aussi de superviser la prestation des cours de sécurité dans le maniement de ces armes à feu. À noter quand même que le poste est déjà pourvu sur une base intérimaire au Yukon, Marie. En attendant la fin du processus d'embauche et l'arrivée de quelqu'un de permanent, j'ai demandé s'il y avait un échéancier jusqu'ici, mais on m'a dit qu'il n'y avait pas de date précise, mais que l'embauche de ce futur contrôleur des armes à feu était en cours.
2: Ouais. Comment les gouvernements des trois territoires réagissent à cette annonce-là? Est-ce qu'on est content?
0: Oui, on est content. J'ai demandé des réactions de la part des trois territoires. Ils m'ont tous répondu par écrit. Et on va commencer par le parti du Yukon, parce que c'est eux qui étaient les plus en vue sur ce dossier-là, qui militaient en ce sens depuis plusieurs années. D'ailleurs, Laura Ling, la ministre yukonaise de la Justice, elle a rapidement réagi au moment de l'annonce mi-septembre. Elle a d'abord salué cette nomination, mais on sentait un petit peu l'impatience de ce gouvernement dans le communiqué, en disant que le gouvernement yukonais réclamait depuis longtemps, justement, la création d'un poste de contrôleur des armes à feu pour le Nord précisément. Et d'ailleurs, le gouvernement yukonais va plus loin. Il espère que ce poste sera basé à Whitehorse dans le futur. Par ailleurs, le gouvernement yukonais a aussi lancé plus tôt dans l'année une consultation pour sonder la population sur sa propre future législation concernant les armes à feu. En ce qui concerne les territoires du Nord-Ouest, le ministre de la Justice, Jay MacDonald, me dit qu'il accueille positivement la décision du gouvernement fédéral, que c'est un pas dans la bonne direction. Le gouvernement du Nunavut dit lui qu'il a hâte de travailler avec le ministère fédéral de la sécurité publique, et on me dit que ça a commencé notamment à porter ses fruits avec notamment un premier accord avec le contrôleur des armes à feu du Manitoba pour former 12 nouveaux instructeurs sur la sécurité des armes à feu directement au Nunavut. Donc on voit qu'il y a une volonté d'apporter les services plus près des gens.
2: Qu'est-ce sera la particularité de ces nouveaux contrôleurs là, pour le Nord? Qu'est-ce qui va les distinguer?
0: Ça va être d'ancrer son action dans l'unicité du Nord et dans les défis uniques que connaît le Nord par rapport à l'utilisation des armes à feu. D'ailleurs, vous savez, cette consultation dont je vous ai parlé tantôt qu'a menée la GRC, ça a duré 10 mois entre 2024 et 2025. Et la différence de culture, 10 mois, et on est parti dans des communautés, dans les trois territoires. Et ce qu'on m'a dit, c'est qu'on a remarqué qu'il y avait une réelle différence de culture des armes à feu entre le Nord et le Sud. Celle qui a fait ces déplacements, notamment, c'est Julie Fraser qu'on entendait un peu plus tôt. Je rappelle que c'est la directrice des services de réglementation sur les armes à feu de la GRC. Elle s'est rendue dans plusieurs communautés dans chacun des trois territoires du Nord.
1: On a parlé à tout le monde. On a parlé à les leaders de communauté. On a parlé aux chasseurs. Avec les aînés dans certaines communautés, eux autres ont probablement le plus d'histoire, le plus d'expérience quand ça vient à faire la chasse. Alors, une de leurs recommandations était, quand est-ce qu'on délivre le cours pour les armes à feu, est-ce qu'on peut inviter les aînés, on les appelle parfois les gardes de
0: les gardiens du savoir, c'était ce que voulait dire Julie Fraser. Ces personnes qui ont la connaissance du terrain, qui ont la connaissance aussi, la vision holistique aussi de la chasse, qui est très importante pour les communautés autochtones du Nord, du Nunavut, des territoires du Nord-Ouest et du Yukon. Donc ça, c'est autant de réalités que Julie Fraser a recensées au cours de ses voyages. On ajoute à ça les réalités d'éloignement des communautés, mais aussi les barrières linguistiques qui empêchent parfois certains membres très expérimentés en armes à feu de donner, par exemple, des cours d'instruction dans le cadre de ce programme canadien des armes à feu. Et donc, Julie Fraser, elle note aussi que certaines communautés qu'elle a visitées étaient quand même déjà conscientes conscientisée au danger des armes à feu. Par exemple, elle a rencontré des chasseurs qui amenaient les plus jeunes de la communauté en nature dans une activité de chasse et en faisant en même temps de la sensibilisation au danger des armes à feu et au maniement. Elle dit qu'elle a elle-même coordonné aussi un cours sur les armes à feu seulement pour les femmes parce qu'elle a remarqué que les femmes aussi dans les communautés autochtones du Nord veulent davantage prendre part aux activités de chasse. Et donc tout cela, ça lui donne un espoir. Elle espère que le futur contrôleur pour le Nord pourra prendre en compte toutes ces réalités pour vraiment ajuster son approche, ajuster l'action de la Gendarmerie royale du Canada dans le cadre du programme canadien des armes à feu au Nord et toujours en gardant cet objectif de sensibiliser les populations au maniement sécuritaire des armes à feu. Donc ça devrait être vraiment sa principale mission lorsqu'il arrivera dans les prochains mois.
2: Bon, c'est éclairant tout ça, vraiment. Merci beaucoup, Mohamed Amin Kellel, d'avoir été avec nous pour nous expliquer ça. Bonne journée à Yellowknife. Est-ce qu'il fait beau à Yellowknife, Mohamed Amin?
0: À quoi ça ressemble aujourd'hui? Je me suis réveillé, il faisait gris, mais il fait encore noir.
2: C'est vrai, on oublie ça.
0: La noirceur arrive.
2: Bien sûr, ben oui. On vous souhaite de la lumière, comme d'habitude, bien sûr, à vous et à tous les gens du territoire. Mohamed Amin Kellel, merci infiniment d'avoir été avec nous ce matin.
0: Bonne journée à vous.
2: Merci, à bientôt.
0: Au revoir. Bye.

0: Bien beau ce qu'on entend, ça s'appelle Don't Forget. C'est un extrait de cet album du même nom, Don't Forget, de Carrie Burdette. Carrie Burdette qui arrive chez nous, hein, présente des concerts à Victoria, Gabriola, Salt Spring et Duncan, et va présenter ce nouvel album qui nous est arrivé le 18 septembre dernier. Et il est avec nous pour nous en parler. C'est toujours un plaisir de la recevoir. Carrie Burdette, bonjour.
1: Bonjour Marie, merci pour m'inviter.
0: Ah ben c'est toujours vraiment un vrai plaisir, Carrie. Nouvel album, je le disais, paru vendredi le 18 septembre. Ça fait pas si longtemps, vraiment. On est encore au tout début de la vie de cet album-là. Ses premiers jours. Comment ça s'est passé la création de ça, Carrie? Est-ce qu'il y avait une envie particulière derrière cet album-là?
1: Oui, il a vraiment une longue histoire. Ça prend à peu près 10 ans. Moi, j'ai commencé à écrire les chansons quand j'ai tourné le premier album qui s'appelle Magnolia. Et là, je viens d'une histoire de l'opéra. Alors, quand j'ai étudié l'opéra, je pensais, non, je peux pas écrire les chansons parce que je dois chanter Mozart ou Bach ou quelque chose. Ouais. Mais après, là, quand j'ai commencé de chanter et tourner le Colombie-Britannique, j'ai dit peut-être je peux faire des chansons, et puis j'avais pris un peu de confiance et j'ai essayé, et puis là j'ai gagné les bourses, c'était très vivant, et j'ai écrit beaucoup de chansons et j'ai travaillé avec une très excellent producteur de musique qui s'appelle Robbie Grunwald. L'ai rencontré à Banff. Mais dans l'enregistrement de l'album, j'ai perdu ma voix, mes cordes vocales étaient paralysées et je pouvais pas chanter les notes. Et puis là, les médecins m'ont dit, tu dois être contente que tu peux parler et tu dois prendre
0: une pause.
1: Une grande pause. Et puis là, j'ai pris une grande pause. Et pensais, je devrais mettre l'album à côté, et je pensais que je croisais que je chanterais plus jamais. Mais après,
0: c'est terrifiant ça, quand même, passer à travers ça, non? Ça doit être très très inquiétant, ça doit faire très très peur, Carrie.
1: J'étais très très peur, j'étais dévastée.
0: Ouais, j'imagine. Ben ouais. Et c'est revenu. Ça a pris combien de temps tout ça, cette pause là finalement? Il a fallu combien de temps?
1: Peut-être que ça a pris 5 ans, 6 ans,
0: c'est incroyable.
1: Pour me guérir, pour travailler, pour me faire reconnaissance de moi-même. Ouais. Et j'ai trouvé le chemin vraiment dans la nature.
0: Oui. Ben d'abord, c'est un album qui parle de ça aussi. Hein. C'est des chansons qui traitent bon, il y a de l'amour, bien sûr, la perte aussi, la nature. Il est question de relations, bien sûr, de deuil aussi. Il y a un mélange de plein de grands sentiments dans cet album-là. Comment ça s'est passé, l'écriture de ces chansons-là? Justement, bon, il y a eu du temps. Le temps, c'est bon pour ces choses-là. On a le temps d'y repenser, de revenir sur certaines choses. Comment ça s'est passé, l'écriture de ces chansons-là? Il y a quelque chose de très, très personnel dans cet album-là.
1: Oui, merci. Il a une certaine qualité de magique aussi, parce que moi, je pense que les chansons ont eux-mêmes, m'a dit, viens dans la nature, viens dans la nature, parce qu'on était vraiment complet à enregistrer l'album. Et j'étais aussi en France pour écrire. J'ai pris une espace pour écrire en France à l'école Roy Hart Theater.
0: Ouais.
1: Et là, quand j'étais là, une amie est devenue morte. Il est mort.
0: Ouais.
1: Et puis là, la chanson Robert Goodbye est venue. Ouais. Et puis là, il a une chanson qui parle de qu'est-ce que ça serait de commencer une nouvelle vie, et j'ai pensé c'était un peu comme un rêve d'aller en France et commencer encore. Mais les autres chansons, même en France, j'ai pris une grande marche sur les Pyrénées, et j'ai pensé le sentiment que peut-être beaucoup pensent, quand est-ce que je vais trouver l'amour, quand est-ce que l'amour va venir chez moi, dans moi, avec moi. Et à la fin de journée, je lui ai dit non. C'était une chanson qui vraiment tombait dedans moi. Je viens de chanter Et la chanson, c'est « Where is love ?» Et ça veut dire « Il est partout. » Je ne dois pas le trouver et forcer et penser que je n'ai pas l'amour dans moi. C'est partout, c'est dans les fleuves, dans les montagnes, dans le soleil, dans le vent.
2: Ouais.
1: Et c'est même avec la chanson que tu as joué au commencement.
2: Ouais.
1: Ça, c'est un appel, c'est un call qui dit... Mm-hmm.
0: Oui, un appel, c'est ça, c'est vraiment ça. Oui, ouais, une voix, quelque chose qui nous dit qui change notre façon de penser aussi, notre façon de évidemment de s'exprimer puis de voir certaines choses. Une fois de temps en temps, ça peut arriver hein, dans la vie, surtout quand on est prêt de ça, surtout quand on est ouvert à ça, je pense là certainement. Bon, la nature, c'est quelque chose que vous connaissez, Carrie. Hein, bon, vous vivez dans la vallée de Cowichan depuis quoi, une vingtaine d'années, je pense maintenant. Vous êtes d'ici, de Vancouver, vous avez grandi à Victoria. La nature, ça nous habite ici aussi, bien sûr, puis ça sert à se nourrir de certaines choses. Il y a une chanson en français sur cet album-là qui s'appelle Noémie. Je veux en parler de cette chanson-là parce que je pense qu'elle est importante.
1: C'est vraiment important, ça. C'était une lamentation et une prière pour mon amie Noémie qui vit jusqu'à l'autre côté du Canada, alors au Montréal. C'est là où j'ai rencontré quand j'ai étudié à McGill. Et elle m'a appelé une journée. Moi, j'étais au bout du West, ici, à Jordan River. Je suis en train de chanter sur la guitare. Et puis, elle m'a appelé et dit, « Oh, j'ai tombé malade avec le cancer. » Et là, j'étais encore dévastée. Mm-hmm. Et une chanson est venue. Et j'ai pensé, comment est-ce que c'est possible de partager l'amour, les sentiments, les prières? Est-ce que les vagues, les larmes, les nuages, pour partager mes sentiments et mes prières jusqu'à mon ami à l'autre côté du Canada. Et c'est ça, c'est la chanson. Et puis là, maintenant, elle est guérir, c'est bien.
0: C'est une belle histoire, ouais.
1: Ouais.
0: Ouais, puis bon, et j'imagine contente de cette chanson-là aussi. C'est un cadeau qu'on offre à quelqu'un, une chanson aussi. J'imagine que ça lui a fait plaisir. Il y aura ces concerts qui s'en viennent dans les prochains jours. Je l'ai dit, bon, Victoria, Gabriola, Salt Spring, Duncan aussi. Carrie, comment ça se passe sur scène là, jusqu'ici justement? C'est toujours bon. C'est un moment important de les donner au public aussi sur un album, mais de les chanter devant le public, c'est autre chose. Comment ça se passe?
1: C'est vraiment autre chose. Je viens de faire la répétition hier et les musiciens sont excellents et c'est comme une nouvelle exprimation des chansons. Et même on chante aussi quelques chansons de la premier album et quelques chansons qui sont nouveaux, qui ne sont pas sorties encore. Et là, il y a un certain niveau de... mystère magique et c'est vraiment un cadeau pour jouer avec eux parce que là il veut m'écouter, il veut rentrer dedans les chansons avec moi et alors ça donne c'est un cadeau pour moi, c'est en fait, mais c'est même je pense une expression de que les chansons propre ville veut vivre dans le monde.
0: Oui, prennent leur place.
1: Oui, c'est important d'avoir l'audience qui pour écouter. Alors, c'est vraiment partagé.
0: Ah ben, on sera là à ces concerts-là, vraiment. Je pense que les gens ont hâte de vous retrouver, d'abord, de retrouver votre voix. Moi, je l'aime beaucoup, cette voix-là. Carrie Burdett, merci infiniment d'avoir été avec nous. Cet album, je le rappelle, hein, il s'appelle Don't Forget. C'est présenté donc ce vendredi 9 octobre, James Bay United Church à Victoria, le samedi 10 au Phoenix Auditorium de Gabriola, le 17 octobre, All Saint by the Sea sur Salt Spring Island, et le 1er novembre, au Duncan Showroom, évidemment à duncancarrieburdett.com pour tous les détails. Merci infiniment, Carrie, d'avoir été avec nous.
1: Merci.
0: Vraiment.
1: Merci
0: Bonne tournée. Merci.
1: Merci, Marie.
0: Au revoir.
1: À bientôt.
0: Marc-Éric est avec nous. Marc-Éric, oui. En sport, qu'est-ce qu'on surveille aujourd'hui?
2: Du baseball, hein? Cleveland contre les White Sox à compter de 13h et les Dodgers contre les Braves à 15h. Il y a du hockey également ce soir. Les Ducks contre les Oilers et les Jets contre l'Avalanche. Les Canucks débutent leur série de plusieurs matchs à l'étranger dans l'Est demain face aux Hurricanes en Caroline.
0: Bon, on va surveiller ça de près, bien sûr. On se retrouve demain, Marc-Éric Bouchard.
2: Passez une excellente journée. Merci, Marie.
0: Merci, bien sûr. À demain. Et Maud Kerr, aujourd'hui?
3: Bien, les deux partis qui sont au coude à coude dans cette élection, le Parti conservateur et le NPD, leurs chefs sont tous les deux à Surrey aujourd'hui. Notre analyste politique qui parlait de l'importance de Surrey. Oui. Et bien voilà. Et puis, les Verts vont présenter leur plan économique à Canada Place aujourd'hui, donc à Vancouver, avec leur candidat du Grand Vancouver. Sinon, il y a ce point de presse, donc tout juste après l'émission de la médecin hygiéniste en chef Bonnie Henry sur la saison des maladies respiratoires et la distribution de vaccins. Et puis, on en profite pour vous reparler des deux étoiles Michelin, donc accordées au restaurant Annalena Kittilano.
0: Bravo, Annalena, vraiment. Merci beaucoup, Emma Hautecoeur. On se retrouve demain. Bon bulletin à 9h. Là-dessus, ben, du brouillard encore qui persiste là, pour au moins bon, jusqu'à midi à peu près. On nous dit que ça devrait se dégager du soleil pour la plupart des régions. Aujourd'hui, je vous souhaite un merveilleux mercredi. On sera là demain, bien sûr, dès 6h10. Bonne journée, tout le monde. À demain.
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3: Bonjour à tous et bon début de journée. Ici Emma Hautecoeur à Vancouver. Voici vos informations. D'abord en Israël. Les commémorations se multiplient pour rendre hommage aux victimes des attaques du 7 octobre 2023. Une minute de silence a été observée sur les différents sites pris d'assaut par le Hamas, notamment celui du Festival de musique Nova. Il y a 3 ans, jour pour jour, ces attaques ont fait plus de 1200 morts et entraîné la prise en otage de 251 personnes. En réponse à l'attaque du Hamas, l'armée israélienne a lancé une vaste offensive dans la bande de Gaza, tuant plus de 74 000 Palestiniens, majoritairement des civils, selon le ministère de la Santé du Hamas. Autre anniversaire lié à un 7 octobre, il y a 20 ans, jour pour jour, la journaliste russe Anna Politkovskaya était assassinée à Moscou dans la cage d'escalier de son immeuble. Cette voix critique du pouvoir russe s'était notamment fait connaître pour ses reportages sur la guerre en Tchétchénie. 2 décennies après sa mort, plusieurs journalistes tentent de poursuivre son combat pour la liberté d'expression. Virginie Pironon a plus de détails.
8: Elena Kostyushenko était la voisine de bureau d'Anna Politkovskaya. Exilée aux États-Unis après avoir couvert pour Novaya Gazeta le début de l'invasion russe en Ukraine, la journaliste de 39 ans se rappelle très bien, adolescente, du choc qu'elle avait ressenti en lisant un article d'Anna Politkovskaya.
9: C'était l'histoire d'un garçon tchétchène. Il avait 9 ans et ne permettait plus à sa mère d'écouter de la musique en russe à la radio. Parce que les Russes avaient pris son père et quand ils ont rendu le cadavre, il avait le nez coupé.
8: Virginie?
10: Yeah, I'm ready to talk to you right now.
8: Elena Milashina n'a jamais quitté la Russie et ne communique que par messagerie sécurisée. C'est elle qui a poursuivi les enquêtes d'Anna Politkovskaya en Tchétchénie au point d'être battue et tondue sur place en 2023.
9: Anna avait très bien compris le fonctionnement du régime, le président Poutine, et avait prédit tant de choses qui se sont produites 20 ans plus tard en Russie. La société russe n'a pas vraiment compris la valeur de la liberté d'expression, en quoi son absence allait influencer la vie ici. Le pays traverse en ce moment une période très sombre.
8: 20 ans après la mort d'Anna Politkovskaya, le travail des journalistes indépendants en Russie n'a jamais été aussi difficile.
3: C'était Virginie Pironon. Le premier ministre français Sébastien Lecornu doit s'exprimer dans quelques heures pour tenter d'apaiser le mouvement de contestation de la jeunesse qui dénonce notamment l'insalubrité des écoles et le manque d'enseignants. Par ailleurs, le gouvernement a suspendu temporairement l'usage des grenades assourdissantes par les policiers après qu'un manifestant de 15 ans a eu la main arrachée. Au moins 215 élèves et 650 policiers ont été blessés depuis le début de la mobilisation. De retour chez nous à Ottawa, la ministre de l'Industrie assure que le gouvernement fédéral compte maintenir un climat de respect avec le nouveau gouvernement péquiste malgré son objectif de faire concrétiser la souveraineté du Québec. Mélanie Joly affirme que les enjeux économiques sont une priorité autant à l'échelle provinciale que fédérale.
11: Le gouvernement du Canada, on respecte toujours le gouvernement du Québec. Présentement, nous devons travailler sur les questions économiques en plein milieu d'une guerre tarifaire. J'ai bien hâte de savoir qui va être mon homologue parce que nous devons aider les entreprises affectées par les tarifs. Les temps sont difficiles pour plusieurs de nos entrepreneurs et nous, on va jouer notre rôle en bon partenaire dans un souci de fédéralisme coopératif pour aider les gens au Québec.
3: Mélanie Joly souhaite notamment travailler avec son futur homologue québécois pour soutenir les travailleurs. Et 16 ans après le film The Social Network et son Oscar du meilleur scénario, Aaron Sorkin replonge dans les coulisses de Facebook. Mais cette fois, il s'intéresse moins à son créateur, Mark Zuckerberg, qu'aux dérives de la plateforme et au pouvoir de ses algorithmes. Inspiré des Facebook Papers, The Social Reckoning revient sur l'enquête qui a exposé certaines pratiques controversées du réseau social. Le film prend l'affiche vendredi au Canada. Corinne Pellissier a pu le voir.
12: I'm a professional defender.
13: Jamais Aaron Sorkin, après son Oscar, n'avait imaginé y revenir. Le scénariste avait quitté le web, fermé son compte. Mais c'est le scandale, il y a 5 ans, des Facebook Files qui a ravivé son intérêt pour le géant des réseaux. Son créateur, accusé en interne de favoriser la prolifération de discours haineux avec son algorithme. Des milliers de documents révélés à la presse par une ancienne employée, Frances Hogan, jouée ici par Mickey Madison, sont largement nourris. Ce nouveau film, très à charge.
14: Ils ont fait ça sachant pertinemment ce que les gens partageraient le plus, tout ce qui a trait à la colère. C'est dingue de réaliser que Facebook est responsable d'une grande partie des maux d'aujourd'hui, dans le monde et aux États-Unis. La montée du racisme, les divisions.
13: La multiplication aussi du partage de fausses informations, les risques qui en découlent pour la démocratie. S'il n'y avait qu'un seul chiffre à retenir de ce film tendu, construit tout en flashback, ce serait celui-ci, 43% des adultes aujourd'hui qui affirment s'informer uniquement par Facebook. Constat qui claque comme une sentence dans ce Social Reckoning porté par un Jeremy Allen White, très convaincant en journaliste. Dans la ligne droite, le souffle en moins des grands classiques dont le film se revendique, les Pentagon Papers et les hommes du président.
3: Et voilà, c'est ce qui complète vos informations. C'était un reportage de Corinne Pelletier. À bientôt!

0: Bonjour et bienvenue à cette émission du mercredi 7 octobre. Merci de vous joindre à nous ce matin. Toute l'équipe est prête pour vous proposer 2h30 de contenu. Vous allez retrouver, comme tous les mercredis, dans une trentaine de minutes, nos critiques musicales, Eugénie Lépine-Blondeau et Dumas. En deuxième heure, on va dresser la table pour une entrevue 5 services avec la chef restauratrice, autrice et entrepreneure Marie-Fleur Saint-Pierre. Elle avait quelques restaurants dans le coin de Montréal. En fait, elle était chef à quelques restaurants. Il y avait le Tapéo, il y avait aussi le Maison. Elle est partie à Kamouraska il y a quelques années de ça avec Christian Bégin ouvrir une épicerie qu'elle a reprise ensuite. Et puis là, elle vient d'ouvrir une petite buvette là-bas où elle est installée avec son chum et ses deux enfants. Donc, on va refaire le parcours de Marie-Fleur Saint-Pierre après cette première heure. Et puis, on va terminer avec nos illuminations. Fabrice Ville et la docteure Joanne Liu seront là ce matin. Fabrice va... Ses angles sont toujours tellement précis, tellement uniques. Il a pris conscience que parfois, on ignore des choses qu'on croit savoir. Ça a l'air très simple comme ça, mais avec Fabrice, c'est toujours profond. Ça, il est toujours dans le mille, tape toujours dans le mille. Et Joanne Liu aussi, elle va nous parler de l'inaction face à un monde en crise. Et c'était vraiment un constat désolant qu'elle a fait alors qu'elle assistait à une réunion aux Nations Unies, des hauts dirigeants des Nations Unies. Et donc, elle va nous parler de tout ça dans 2 heures. Il y a 4 ans, je recevais mon prochain invité pour une discussion autour de l'augmentation annoncée des dépenses militaires au pays. Rappelez-vous, la guerre en Ukraine exerçait une pression en ce sens-là. Et il y avait été brièvement, mais quand même, question des efforts requis dans le dossier de la protection du Grand Nord canadien. Puis c'est là-dessus que j'avais envie de revenir avec lui, parce que depuis son premier passage, donc le contexte géopolitique nord-américain a tellement changé. Et le gouvernement canadien a fait plein d'annonces en termes de dépenses militaires, de stratégies militaires. Encore ces jours-ci, il y en a plein. Lundi, d'ailleurs, le gouvernement a inauguré un nouveau pont aérien de marchandises avec l'Arctique à l'aéroport d'Ottawa. C'est une des plus récentes annonces. On l'aurait invité pour faire le point sur tout ça. Stéphane Roussel, bonjour.
1: Bonjour, Benelope.
0: Professeur titulaire à l'École nationale d'administration publique, je le rappelle, et spécialiste des questions militaires. Stéphane, merci d'avoir accepté cette invitation à faire le point, parce que beaucoup de choses ont changé. Mais si on fait un bref retour sur où est-ce qu'on en était en 2022 avec cette protection de l'Arctique, en quelques phrases.
1: Bien, il y avait 2 points importants. C'est-à-dire, en 2022, la raison pour laquelle on s'était parlé, je pensais le budget de Mme Freeland, où on augmentait le budget de la défense de manière peut-être éventuellement à atteindre le fameux seuil de l'équivalent du 2% du PIB que l'OTAN voulait qu'on atteigne. Et aussi, après notre entrevue, dans les semaines qui vont suivre, c'est le début de la modernisation du NORAD. Vous savez, ce réseau de radars de détection dans le Grand Nord, ce commandement binational canadien américain qui avait été modernisé à la fin des années 80, ben là, il avait besoin d'un petit coup.
0: Parce que je me rappelle, avec Alec Castonguay, on était les trois ensemble, puis je pense que c'est Alec ou peut-être vous qui avez dit, là, on est vraiment dépassé, oui. Là, il va falloir qu'on modernise ça. OK, on verra où est-ce qu'on en est rendu aujourd'hui. Donc ça, c'était les 2 points principaux il y a 4 ans?
1: Ça, et le fait aussi que, naturellement, c'était le début de la guerre en Ukraine, et ça, tout le monde regardait ses vulnérabilités en se disant, est-ce que les Russes peuvent nous faire mal ici ou là? Surtout en Europe, naturellement, on va faire ça. Mais au Canada, on avait redécouvert, notamment en Arctique, les vulnérabilités, en tout cas, ce qu'on pensait être des vulnérabilités. C'est bien que la question était vraiment dans l'air. Mais on n'est pas rendu dans la frénésie dans laquelle on est aujourd'hui. Parce que, en fait, je me disais en me préparant, on aurait pu, si on voulait, au cours de la dernière année, faire une chronique mensuelle l'évolution de la politique de défense canadienne. Pour retrouver un moment où ça bouge autant, il faut remonter à la guerre de Corée en 1950, voire à la Deuxième Guerre mondiale en 1949. Ça bouge d'une manière qui est absolument extraordinaire. Et ça a un impact sur l'Arctique, nécessairement.
0: OK, quand on parle d'Arctique, là, on va parler de la portion canadienne, de quoi on parle? C'est combien de kilomètres? Qu'est-ce qui se passe là? C'est quoi 2-3 enjeux majeurs?
1: 2 choses. D'abord, quelle que soit la manière dont on définit l'Arctique, on trace les frontières de l'Arctique, l'Arctique canadien, c'est énorme. On parle de 4 millions de kilomètres carrés. 4 millions de kilomètres carrés, là, c'est l'équivalent de l'Europe occidentale.
0: Okay.
1: Et sur ce 4 millions de kilomètres carrés, vous avez environ 140-150 000 habitants selon la manière dont on calcule. ce qui fait une densité qui est somme toute très faible. Et aussi dans cet immense espace où vous avez très peu d'infrastructures, très peu de ports, très peu d'aéroports, très peu d'endroits à partir duquel on peut opérer. Donc, ça vous donne une idée un peu des défis juste géographiques que ça pose.
0: OK. Il faut, avant même de revenir sur le ou de faire des comparatifs entre votre dernier passage il y a 4 ans et maintenant, il faut remonter plus de 20 ans derrière. À partir de quel moment, Stéphane Roussel, est-ce qu'on s'est mis à regarder l'Arctique dans une nouvelle perspective, là?
1: Il faut d'abord savoir que le gouvernement canadien a négligé l'Arctique dans les années 80-90, qu'on voyait qu'il y avait de plus en plus de difficultés à opérer dans l'Arctique. Au tournant des années 2000, il y a des militaires qui vont commencer, en fait, le commandant de ce qu'on appelle la Force interopérationnelle Nord se met à s'inquiéter des lacunes de la défense. Et tranquillement, je pense que ça a percolé au sein du gouvernement pour apparaître en 2004. Si vous voulez vraiment la date là où on se met à en parler, c'est 2004, c'est le gouvernement de Paul Martin qui met ça dans son discours du trône. 2005, en fait, le discours du trône de 2005. Et aussi, ça c'est important pour ce qu'on a aujourd'hui, les conservateurs vont, dans la préparation des campagnes électorales de 2004 et 2006, vont mettre l'Arctique dans leur plan de campagne électorale, dans leur programme électoral, ce qui est une nouveauté. Ça, c'était jamais vu jusqu'à présent. Et à partir de là, ben là, ça augmente. On se rappelle du gouvernement Harper qui accordait beaucoup d'importance à la sécurité de l'Arctique. Et depuis ce temps-là, ça va croissant. Et là, on est rendu dans une nouvelle étape d'accélération des projets et de la maximisation de la présence canadienne dans l'Arctique.
0: OK. On avait aussi parlé du fait que c'était vraiment très associé à l'identité canadienne. Donc, comment ça influence le fait soit qu'on n'y a pas touché ou le fait qu'on a envie de la protéger? Puis est-ce que les Canadiens doivent tout le temps être d'accord? C'est comme les Rocheuses, là. À quel point est-ce qu'on peut toucher à ça, Stéphane?
1: Oui, ça me semble assez clair. C'est une hypothèse sur laquelle je fonctionne depuis plusieurs années, mais que la société canadienne tient énormément à l'Arctique. D'abord, on peut le voir dans les sondages. C'est pas dit spontanément, mais lorsque les sondeurs demandent aux répondants « Est-ce que l'Arctique, c'est important pour vous? », on se retrouve avec des 75-80% d'approbation. Et une des raisons qui pourrait expliquer ça, parce qu'on a un paradoxe aussi quand même ici, c'est qu'à peine 5 à 7% des gens, des Canadiens, vont mettre les pieds dans l'Arctique. Donc, on aime ce territoire-là, même si on le visite pas. Et la manière d'expliquer ça, selon moi, ce serait de dire « ben qu'est-ce que c'est être Canadien en dehors du fait que ce n'est pas être un Américain? » L'Arctique est un des symboles où on peut se différencier du reste du monde. Vous savez, les grandes immensités, le froid, le fait de se dépasser humainement pour conquérir ces espaces-là, ça fait partie de l'identité canadienne. Et ça explique la très grande sensibilité de la population pour ces enjeux-là. On ne touche pas à l'Arctique parce que c'est quelque chose qui fait partie de l'ADN identitaire de la population canadienne. Et ce qui se fait que la population va généralement appuyer les projets ou les initiatives qui visent à défendre cette région-là dès qu'on la sent menacée. À tort ou à raison, débattre de la nature de cette menace-là.
0: OK, et c'est ça qu'on va faire en ce moment. Ben, peut-être pas débattre, là, mais on va l'observer, les observer, ces menaces-là. Parce que quand vous êtes venu la dernière fois, vous aviez dit, je vous cite presque, là, que l'Arctique demeure un territoire très difficile à défendre, évidemment, là, on comprend, qu'il n'y a pas vraiment de menace. Seuls les Américains pourraient vraiment nous faire du mal s'ils le voulaient. Ça, c'est il y a 4 ans. Aujourd'hui, est-ce que vos propos sont exactement les mêmes?
1: Oui, on va les amplifier un peu parce que s'il y a quelque chose qui a changé dans la géopolitique canadienne, puis si la politique de défense canadienne évolue autant depuis 1 an et demi, c'est parce que ça a changé aux États-Unis. L'attitude des États-Unis, je pense qu'on n'a pas besoin de le rappeler ici, mais l'attitude des États-Unis très agressive s'est manifestée, par exemple, à l'égard du Groenland, ça s'est manifesté à l'égard du Venezuela, à l'égard des Européens, mais aussi à l'égard du Canada. Toutes les menaces de 51e État et tout ça, ça a bousculé complètement notre vision des choses. Et même si ça n'a pas été activé jusqu'à présent, une des craintes qu'on a, quand je dis « on », c'est moi et certains collègues comme Frédéric Lasserre, Mathieu Landriot ou Pauline Pic, on sort souvent publiquement pour dire que s'il y a un endroit où les Américains pourraient faire mal aux Canadiens, s'il y a un endroit où on voudrait déstabiliser ou vraiment faire du chantage aux Canadiens, ce serait dans l'Arctique. parce qu'il y a deux conflits non résolus dans l'Arctique. On n'est pas besoin de les inventer. On n'est pas obligé de faire des pirouettes ou des tours de passe-passe pour s'inventer un conflit. Il existe, ces conflits-là, les deux conflits existent depuis une cinquantaine d'années et ce serait tentant de les réactiver. Ces deux conflits-là portent d'abord un sur le statut juridique du passage du Nord-Ouest, espèce de route là, dont on a parlé ensemble il y a quelques mois ici, et sur le tracé de la frontière en mer de Beaufort. Et les Américains, en fait, déjà en 2019, durant l'administration Trump 1, il était question d'envoyer un navire de guerre américain dans le passage du Nord-Ouest, ce qui est une folie absolue, là, mais il était question d'envoyer ce navire-là pour contester les prétentions du Canada sur le passage du Nord-Ouest. Donc, littéralement, là, on allait faire une opération, ce qu'on appelle une opération de liberté de navigation, pour dire aux Canadiens explicitement, nous ne reconnaissons pas vos revendications sur le passage du Nord-Ouest. Et ça ne s'est pas fait, en fait. Tout était préparé à l'été 2019. On ne connaît pas la raison exacte, mais finalement, les Américains ont peut-être découvert qu'ils sont très mal lotis en termes de brise-glace et qu'ils n'ont pas les ressources pour le faire.
0: OK. Donc, ça, c'est... OK. Est-ce que la menace américaine, appelons-la comme ça, là, est plus territoriale ou économique à cause des ressources, est-ce que la menace, c'est plus comme on veut revendiquer le territoire, comme ils ont fait avec le Groenland, ou c'est plus on veut que les compagnies américaines rentrent là, les Elon Musk de ce monde, on veut s'approprier s'approprier le territoire en même temps, s'approprier les ressources, là, mais ce serait quoi la menace américaine?
1: C'est-à-dire, il y aurait d'abord la menace à caractère politique, c'est-à-dire donc de dire qu'on conteste la souveraineté ou canadienne sur une partie, mais c'est jamais des terres émergées. On ne parle que des espaces maritimes ici. Okay. Mais là où ça devient un élément de ressource, c'est par exemple quand on regarderait la mer de Beaufort. La mer de Beaufort, c'est cet espace océanique au nord de l'Alaska et du Yukon où la frontière est contestée, le tracé de la frontière est contesté. L'ennui, c'est qu'on sait qu'il y a du pétrole et du gaz. Alors, on suspecte très fortement qu'il y a du pétrole et du gaz dans la région. Auquel cas, ben là, on se retrouverait avec un conflit de nature économique. Mais on ne retrouve pas exactement la même chose qu'au Groenland. C'est-à-dire qu'il n'y a pas de revendication de dire, ben, on veut absolument mettre la main sur tel ou tel gisement de terres rares ou des choses comme ça. Parce que de toute façon, j'imagine, en fait, j'ose espérer que les compagnies américaines savent que c'est relativement facile d'investir si elles le souhaitent vraiment. Il y a plein d'autres difficultés qui se posent, mais il n'y aura pas d'opposition politique majeure à Ottawa.
0: OK. En avril, Jenny Carignan, donc la chef d'état-major canadienne, avait dit que la géographie ne protège plus le pays aussi bien que dans le passé. Qu'est-ce qu'on peut dire de la Chine et de la Russie comme menace potentielle?
1: Là-dessus, je suis beaucoup plus nuancé que certains observateurs. C'est-à-dire, d'une part, les Russes eux-mêmes, eux en ont plein les pattes avec leur propre partie de l'Arctique, ce qu'on appelle la route maritime du Nord et toute la gestion de leur et l'exploitation de leur portion de l'Arctique. On ne perçoit pas d'agressivité directe. On va dire, j'imaginerais mal un bataillon parachutiste russe qui tomberait sur une île canadienne dans le Nord. Je pense que ça relève de la politique fiction. Par contre, ce qu'on a vu en Europe, c'est des opérations de déstabilisation, de par exemple de désinformation ou de d'attaques sur les systèmes informatiques des infrastructures critiques. Vous savez, c'est pas revendiqué souvent, c'est fait par des groupes qui sont extérieurs au gouvernement russe mais qui sont contrôlés par le gouvernement russe. Autre chose qu'on pourrait avoir aussi, on l'a vu sur certains aéroports européens, ben, c'est des drones qui subitement apparaissent et perturbent le trafic aérien. Ça serait, à mon sens, beaucoup plus possible dans l'Arctique, mais aussi dans le sud du pays, même si on est loin encore de ça. L'autre menace que vous évoquez, celle de la Chine, elle est encore plus diffuse parce que les Chinois n'ont pas vraiment les moyens d'opérer dans l'Arctique, du moins avec des moyens militaires. Ils ont des navires de recherche scientifique. À l'heure où on se parle, il y en a deux actuellement qui sont toujours au large des côtes canadiennes et américaines. Il y en avait quatre cet été. Donc, ils sont présents, ils sont là, ils mènent des opérations pour connaître l'environnement, mais en même temps, on sait très bien qu'il y a aussi une dimension de renseignement derrière ça. Mais ça demeure diffus. Mais si vous me permettez, en fait, Je vous dirais, si on parle de menaces, j'irais sur un autre terrain qu'on tend à ignorer, mais qui est extrêmement important, je pense. C'est que c'est plus juste la sécurité des frontières, puis dire est-ce que c'est la Chine, les États-Unis ou la Russie qui menacent. C'est souvent les menaces à la sécurité individuelle des personnes et des communautés du Nord qui est important. C'est-à-dire qu'il faut être capable, le gouvernement canadien doit être capable d'opérer dans l'environnement nordique pour faire respecter les lois canadiennes, pour porter secours lors de catastrophes importantes, pour donner les services de base à la population, parce que il y a quand même 140 à 150 000 personnes qui habitent dans la région, et il faut s'en occuper de ces gens-là. C'est une manifestation importante de la souveraineté, selon moi, qu'on tend à négliger.
0: Puis c'est complexe pour les infrastructures aussi de s'implanter, de les construire, de les maintenir aussi, si je comprends bien. Là.
1: Absolument, puis on en a un exemple sous les yeux, cet été, le ministère de la Défense a mis fin aux activités de la base de Nanisivik, donc qui est dans l'Arctique central. En fait, c'était un port que le gouvernement Harper voulait transformer en espèce de port où les navires pourraient faire escale et où on pourrait contrôler le centre de l'archipel arctique, donc à partir de cette base-là. Ben, on s'est rendu compte que ça a coûté tellement cher, c'est tellement compliqué à gérer que et on s'en sert finalement, somme toute, assez peu, que finalement, on l'a fermé, carrément. Donc, ça montre en fait la difficulté de créer puis de maintenir des infrastructures à une telle distance puis dans un environnement qui est, somme toute, assez difficile à gérer.
0: On est avec Stéphane Roussel, professeur titulaire à l'École nationale d'administration publique et spécialiste des questions militaires, mais... Le trafic maritime dans la région, là, même si c'est pas ce grand passage, ce grand détroit international, selon le droit international, puis on verra si ça le deviendra un jour, parce que les changements climatiques vont faire éventuellement beaucoup bouger ce qui se passe dans la région. Là, mais qui circule là? Ça ressemble à quoi? Pour quelles raisons est-ce qu'on circule dans ce coin-là?
1: C'est intéressant parce que c'est un mythe qu'on entretient beaucoup, celui de l'autoroute maritime de l'Arctique. Un jour, on va peut-être qu'un jour on va y parvenir. Mais j'ai un collègue, Frédéric Lasserre, à l'Université Laval, qui lui suit minutieusement ses déplacements annuels. Et ce qu'on se rend compte, c'est que d'une part, le peu de trafic qu'il y a, c'est souvent du trafic local. Ça veut dire que c'est des navires qui vont ravitailler les communautés ou qui vont ravitailler les installations minières ou qui ramènent donc le minerai qui est tiré de ces régions-là. Un peu de tourisme, des navires de pêche aussi de plus en plus, mais somme toute, ça demeure mineur. Et plus important, je pense encore, quand on pense encore à cette idée de souveraineté canadienne sur le passage du Nord-Ouest, il n'y a pas ou très, très peu de passages de transit. C'est-à-dire que vous n'avez pas des navires qui vont partir de l'océan Atlantique, traverser le passage du Nord-Ouest pour aller jusque dans l'océan Pacifique. Ça existe à peu près pas.
0: Okay.
1: Et donc, pour qu'un autre État puisse contester la souveraineté canadienne sur... Ben, il faut pouvoir dire, ben oui, on l'utilise. C'est que c'est bel et bien, ce passage-là est bel et bien utilisé pour le trafic international, ce qui n'est manifestement pas le cas actuellement.
0: OK. Donc, Stéphane Roussel, compte tenu de tout ce qu'on vient de dire pendant 15 minutes, là, puis il nous reste encore quelques minutes pour aborder la prochaine question. Pourquoi, dans ce cas-là, est-ce qu'il y a un nouveau plan de défense annoncé par Mark Carney en mars de l'Arctique canadien pour 32 milliards? Pourquoi on fera une grande place à l'Arctique dans une éventuelle mise à jour du livre blanc sur la défense? Pourquoi on a nommé une ambassadrice pour l'Arctique l'année passée? Pourquoi en 2024, on a présenté une politique étrangère pour l'Arctique? Pourquoi tout ça, tout cet argent-là, mis sur l'Arctique?
1: Okay. Enfin, pourquoi c'est important, finalement? Non, c'est la question qu'on se pose.
0: Au-delà et pourquoi ça relève du militaire?
1: Oui. D'abord, il y a cette dimension qu'on évoquait tantôt, que c'est important pour la population canadienne. C'est pas pour rien que les trois chefs des principaux partis politiques fédéraux sont allés à Iqaluit au cours de la dernière campagne électorale. C'est la première fois qu'on voyait ça. C'était inédit dans l'histoire canadienne. Mais au-delà de ça, je pense que la réponse simple, c'est il y a les changements climatiques et les développements de la technologie font que l'activité humaine dans cette région-là va se développer. C'est presque mathématique. Ça peut être lent ou ça peut être rapide, mais il va y avoir de plus en plus d'activités humaines dans la région. Et nécessairement, quelle que soit la forme que prend cette activité humaine, que ce soit économique, touristique, militaire ou scientifique, le gouvernement doit être présent. Et pour répondre à votre question, pourquoi les militaires? Ben, c'est parce qu'à présent, jusqu'à présent, en tout cas, les militaires et la garde-côte sont à peu près les seuls qui ont les ressources pour opérer. Mm-hmm. Ben, c'est très, très, très compliqué d'opérer dans cet environnement-là. Et donc, c'est pour ça qu'on s'appuie sur eux. Les militaires eux-mêmes ne sont pas nécessairement heureux de jouer, si vous voulez, d'avoir un rôle comme celui-là, ben, alors qu'eux se préparent au combat.
0: C'est ça.
1: Mais quand même, c'est d'abord sur eux, pour l'instant, qu'on doit s'appuyer pour avoir cette présence gouvernementale dans Nord qui, elle, me semble inévitable et vitale.
0: Je pense que le dernier grand point, Stéphane Roussel, qu'on va aborder ensemble, c'est justement tout ça. Là. La dernière fois, il y a 4 ans, si vous venez de vous joindre à nous, on voulait faire le point ce matin avec Stéphane Roussel, qu'on avait reçu il y a 4 ans ici avec Alec Castonguay pour faire une espèce de tour d'horizon de la stratégie de la défense militaire à ce moment-là. On était au début de la guerre en Ukraine. Il y avait cette ambition du gouvernement de faire monter les dépenses militaire jusqu'à 2% du PIB, qui est une nécessité de l'OTAN, une recommandation de l'OTAN, un désir de l'OTAN. Et là, 4 ans plus tard, les choses ont beaucoup changé, donc on voulait faire le point avec Stéphane Roussel. Et à l'époque, on avait parlé des grands besoins de modernisation du côté technologique et aussi les ressources. Je rappelle, nombreuses annonces faites en ce sens-là. Parlons du système de détection et de surveillance, parce que tantôt, on parlait de cette menace-là, ou en tout cas de ces biceps complexe, parfois du côté de la Russie avec les drones et tout ça. On en est où là, par rapport à cette modernisation-là?
1: Donc, quand on regarde l'ensemble des investissements qui sont annoncés, on remarque les plus spectaculaires. Là, par exemple, les 12 sous-marins qu'on veut acquérir, qui ont des capacités arctiques, les brise-glaces donc, qui sont en train d'être construits.
0: Davis,
1: entre autres. Mais ça, c'est extrêmement important parce que ça permet d'avoir une présence sur place. Les avions aussi vont jouer un rôle important. Mais l'accent, on a mis beaucoup l'accent depuis les 2 dernières années sur les infrastructures de détection. C'est-à-dire les radars pour détecter ce qui se passe dans l'air, des systèmes de détection sous-marins ou en tout cas à la surface des eaux. Vous avez donc toute une série de systèmes comme ça qui sont mis en place, qui sont importants parce que il faut minimalement savoir qu'est-ce qui se passe. Y a-t-il quelqu'un qui agit dans cette région-là? Y a-t-il un trafic qui se fait, un trafic maritime ou aérien? Donc, il faut être prêt à ça. Et ça, c'est l'effort vraiment qui est mené là, depuis les 2 dernières années. En parallèle avec d'autres, on parle des infrastructures, du matériel. Et celui-là, il est vraiment notable. Là, donc, les efforts de détection qu'on met en place.
0: OK. Là, il y a une assemblée du cercle arctique là, qui commence demain à Reykjavik, avec beaucoup de participants, 70 pays.
1: Dont des Québécois.
0: Il va être question de changement climatique, de coopération scientifique, de leadership autochtone. Pas tant des questions militaires, parce que je ne crois pas que ce soit la mission, ça fait pas partie de ce qu'ils vont regarder. Si on se reparle dans 4 ans, quand on se reparlera en 4 ans, soyez optimiste, Stéphane Roussel, on dira quoi là, du chemin qui aura été parcouru?
1: On a parlé beaucoup aujourd'hui des investissements qui sont faits, qui sont annoncés. Mais entre le moment où on annonce un investissement et le moment où il se réalise, il peut se passer bien des choses. Donc, dans 4 ans, on fera un bilan de tout ce qu'on a dit aujourd'hui. Qu'est-ce qui s'est fait puis qu'est-ce qui s'est pas fait? Parce que ça arrive très souvent dans l'histoire de la politique de défense canadienne où on annonce des trucs extraordinaires qui vont disparaître dès qu'on a des difficultés ou une crise économique.
0: Ou un changement de gouvernement.
1: Oui, aussi. Deuxième chose qu'on va regarder ensemble, c'est est-ce que l'activité humaine continue d'augmenter puis sous quelle forme? T'sais, est-ce qu'on exploite des ressources dans la région? Est-ce qu'il y a plus de trafic maritime, plus de pêche, plus de trucs comme ça. Ça va être intéressant pour voir les directions futures à avoir. Et troisième chose que je regarderais, c'est la gouvernance de l'Arctique, notamment les communautés arctiques, comment évolue la situation juste en termes de gouvernance et comment on intègre les communautés locales dans la prise de décision. Il y a un effort qui est fait actuellement qui est tout à fait notable, mais je veux voir comment ça va se développer à terme. C'est aussi l'idée d'intégrer les communautés locales qui ont incontestablement leur mot à dire dans le processus.
0: C'était, comme d'habitude, fort intéressant, Stéphane Roussel, de bénéficier de votre expertise sur cette question-là. Je rappelle que vous êtes professeur titulaire à l'École nationale d'administration publique, spécialiste des questions militaires. Et il était question ensemble ce matin de la protection du Grand Nord canadien. Merci infiniment d'avoir pris le temps.
1: Merci beaucoup. Merci de l'invitation. C'est toujours un très grand plaisir.
0: À une prochaine. Bye bye.
1: Au revoir. Merci.

0: Parce que c'est chaud.
1: Excusez, Dumas, on est en onde. Allô, Dumas, on est en onde. Bonjour.
2: Bonjour.
1: On a eu un petit problème de timing. La musique est finie 25 secondes plus tôt. Puis 25 secondes pour nous, là, c'est beaucoup de temps.
3: Mais c'est bon, on va les récupérer.
1: Où est-ce qu'on jase en
0: Écoute, on est passionnés. C'est bon, les gens ont eu droit à ça. C'est
1: salut,
0: parfait.
1: Génie.
3: Salut, Pénélope.
1: Je voulais quand même prendre le temps de vous dire que demain, à cette heure-ci, on va terminer une entrevue. Je suis convaincue qu'elle sera fort intéressante sur la psychologie des ultra-riches.
3: Oh là là!
1: Ouais, on a eu envie de se pencher sur cette question-là. Cette équipe est pleine de super bonnes idées. Puis, qu'est-ce qui se passe dans la tête de quelqu'un qui a des moyens stratosphériques, là? Tu sais, qui, on peut même pas calculer puis compter vraiment, là. Puis, concrètement, ça veut dire quoi?
3: Oh, c'est bon.
1: Une famille qui vaut 50 milliards de dollars.
3: Fait qu'avez-vous des ultra-riches autour de la table?
1: Non, parce qu'on s'est dit qu'on allait parler dans leur dos. Non, c'est pas vrai.
3: C'est correct.
1: Non, parce qu'on veut vraiment. Parce que sinon, c'est des échantillons de un. Quelqu'un ici va nous raconter son histoire. Nous, on voulait voir plus sociologiquement, plus globalement. Donc, on va faire ça demain avec des spécialistes de la question. Ce que nous faisons maintenant, c'est donc les algorithmes humains. Ça, c'est Eugénie et Dumas qui partent à partir de nouveautés qui sont sortis récemment, puis qui là font « Hey, il me semble que là-dedans, il y a une ligne de bass qui me rappelle un album que j'écoutais quand j'avais 11 ans. »
3: 100%.
1: Ça, je veux... C'est comme ça que ça marche, les algorithmes humains. Steve, on commence avec quoi?
0: Oui, j'avais hâte d'écouter cet album-là, je vous parle aujourd'hui. On avait parlé de Gabriella Olivo l'année passée dans Les Algorithmes. Je crois que c'était toi, Eugénie, je suis plus sûr, mais en tout cas, on l'avait, on parle tellement de choses. Et j'avais gardé l'œil sur sa création. Et quand j'ai vu arriver cet album-là vendredi dernier, Reflexione, son tout premier album, j'étais très curieux, j'étais excité. Et franchement, j'ai vraiment beaucoup aimé ça. Je vous explique, Gabriella vient tout juste d'avoir 30 ans, le 30 septembre, deux jours.
1: Oh, c'est son année de chasse.
0: Avant la sortie de l'album, absolument. Puis ça tombe plutôt bien parce que Reflexione, c'est justement un

0: J'ai comme l'impression que je suis encore là-dedans. Là. Moi, je suis dans les gros questionnements. Moi, je suis dans l'angoisse totale.
1: Oui? De la quarantaine qui s'en vient ou de la trentaine qui file?
0: Je pense que c'est plus la trentaine qui file, mais moi, je suis vraiment dans... je suis dans l'angoisse.
2: Ben, c'est
1: la quarantaine,
2: perpétuelle.
1: C'est malade. Tu vas adorer la quarantaine.
2: Bonnes, c'est toutes des bonnes réflexions mais ça aujourd'hui. Et donc,
0: moi,
2: revenons.
0: Revenons
2: à Gabriela. Je vous présente, qui a grandi à Stoneham, d'une mère mexicaine, d'un père québécois. Tout jeune, elle fait du piano, de la trompette, du saxophone et elle chante avec les petits chanteurs de Charlebourg. Et des années plus tard, qu'est-ce qu'on retrouve sur la première chanson de l'album? Les petits chanteurs de Charlebourg, donc une belle façon de boucler la boucle. Et parmi toutes les réflexions qui traversent le disque, il y a un peu tout ce que nous parlait Génie il y a quelques secondes. La famille, l'amour, les racines, il y a aussi la sororité, un thème qui lui est cher. Écoutons l'excellente pièce « Todas mi amigas »,« Toutes mes amis et eux ».

0: c'est bon?
1: Et moi, mais pour vrai, là, sans savoir qu'on allait avoir cette pseudo-conversation-là, quand j'écoutais ça, je marchais, c'était le petit matin, ça m'a vraiment apaisée.
2: Ouais, moi aussi, il y a de quoi d'apaisant dans cet album-là. Il a une voix éthérée, je dirais. Ouais. Puis c'est comme, c'est doux. C'est doux comme album, je trouve. Puis qu'est-ce que
1: c'est
2: j'aime?
1: C'est doux, mais c'est pas naïf.
2: Non, absolument. Et qu'est-ce que j'aime d'elle, c'est vraiment une passion. Tu sens que c'est une tripeuse de musique. Là. Elle est multi-instrumentiste, elle est DJ, elle écoute tout. Pop indie, techno, reggaeton, folk house, etc. Puis ça finit par se retrouver dans sa musique. Elle le dit elle-même, je trippe sur la recherche sonore. Et pour réflexionner, elle s'est associée au multi-instrumentiste Christian Sein, qui ont collaboré ensemble pour son premier extrait. Et ils ont fait cet album-là ensemble, où tu sens, il y a de l'électronique, des percussions latines, du saxophone, du violoncelle, de la contrebasse, etc. Et il y a même des bouts que comme sur la pièce Time, qu'on sent presque que c'est de la house, là, c'est du dance. Mmh. Et elle en a des choses, je dirais. Non, mais si je pourrais juste un petit point peut-être plus critique, l'album, il y a 14 chansons, c'est long. Puis après ça, je me suis dit...
3: Ah oui, c'est long? Ouais, c'est rare qu'on dise ça des albums aujourd'hui. Donc c'est comme un redondant un peu.
2: Non, pas dans ce sens-là, mais dans le sens que ça va dans plusieurs sens. Puis je me suis dit, ça aurait-tu être plus
3: cohésif?
2: Après ça, je me suis dit, hey Steve, c'est la trentaine. Puis à la trentaine, t'as plein d'idées.
1: T'as le droit d'aller
2: partout. C'est le temps d'explorer. Mm-hmm. C'est le temps d'essayer.
3: Aussi, t'as le droit
2: dans la quarantaine
3: jouer.
2: Aussi, bon, la quarantaine, dans l'approche de la cinquantaine, on est plus dans un petit EP. Mais bon, c'est une parenthèse. Donc, c'est positif. C'est un premier album qui déborde d'idées. Et il y a une recherche musicale. Il y a aussi une recherche identitaire. Tu sais, Gabriella raconte que lorsqu'elle était enfant, ses racines mexicaines la gênaient. Puis en vieillissant, elle a voulu vraiment renouer avec cette partie-là d'elle-même. Et elle est donc partie seule au Mexique pour découvrir le pays de sa mère. Et quand elle chante aujourd'hui, vraiment, c'est ça qui est cool. Elle mélange espagnol, français, anglais. Elle mélange aussi les rythmes latins, la pop, l'électronique. Et ça sonne jamais comme une recette. C'est son histoire qui devient son son. Et j'ai vraiment adoré ça. Eugénie, tu l'as dit, derrière cette voix éthérée, ces arrangements très doux, il y a aussi du mordant. Elle parle de famille, d'amour, mais aussi d'environnement, de guerre et d'injustice. Et j'ai beaucoup aimé ce contraste. Mettre, disons, la colère dans un écrin de douceur. Et finalement, c'est peut-être ça que raconte tout l'album Réflexionné. Elle rassemble le français, l'espagnol, l'anglais, la pop, je l'ai dit. Et c'est un premier album que je trouve franchement réussi. Allez, écoutez ça. Le deuxième extrait que j'ai choisi, Mi Doy Cuenta.

Mon algorithme là, aurait été directement, là, honnêtement, le meilleur match, là, ça aurait été Helado Tropical, mais j'ai parlé d'Helado Tropical en début de saison. Je vois notre recherchiste Maïté rouler des yeux en se disant « Bon, vas-tu nous faire partir ça, sur Helado? » Mais non, je suis allé ailleurs, direction Mexico avec Girl Ultra, que tu connais peut-être, Eugénie, alias Nan de Miguel, qui depuis quelques années fait un mélange d'R&B en espagnol, mais aussi un mélange électronique. C'est vraiment funky. Hmm. Et quel timing! Elle sort un nouvel album le 9 octobre en collaboration avec Chromeo qui a réalisé le disque, les Montréalais, les spécialistes du funk électronique. Et donc, c'est un bon lien, je trouvais, avec Gabriela Olivo. J'entends le même plaisir de faire tomber les frontières entre musique latino, pop indépendante et musique électronique. On va écouter la pièce Mantira, Mantiras, qui est en collaboration aussi avec Buscabula, Girl Ultra, Mantiras, Mantiras.

0: On voyage.
1: On voyage, on est en Inde, wow, là, quasiment.
2: Alors, non, je connaissais pas. Comment ça s'appelle?
0: Girl Ultra.
2: Ouais, est en plein mon genre.
1: Girl Ultra featuring Bouskaboul. OK, on va vous répéter ça en fin de segment, là, tous ces noms-là. Eugénie, la nouveauté.
2: OK, alors quand j'ai vu les nouveautés de la semaine dernière, j'ai zappé rapidement par-dessus Élégie. Donc, ce groupe de Québec, pour une seule et bonne raison, leur pochette d'album, OK, c'est une tarentule dans le fond d'un bol de toilette sale et déformé. C'est un de mes plus grands cauchemars, OK? Tu sais, les cauchemars irrationnels de notre enfance. Moi, il y a le fait qu'une tarentule sorte des toilettes et me morde les fesses et les requins dans le fond de la piscine. Alors, ça venait vraiment allumer quelque chose. Ça me rebute encore, honnêtement. Je comprends pas, les gars, si vous écoutez ça, pourquoi vous avez fait cette pochette-là? C'est dégueulasse. Mais j'y suis retournée parce que j'ai senti quand même un petit buzz autour de Le Chaos et l'Ordre. Donc, c'est le titre de leur deuxième album. Et aussi parce que j'ai adoré le film La meilleure façon, c'est par accident de Noémie Desleclerc, dans lequel on suit Maxence dans son espèce de triple identité d'étudiant en médecine, de mannequin et de membre du groupe Élégie. Donc, c'est comme
1: c'est là que j'ai vu le nom.
2: C'est ça, faut que je me penche. Sur la question. Alors, Élégie, c'est un duo de Québec formé de Laurence ou Lawrence, je pense, Villeneuve et Maxence Girard. Il y a d'autres musiciens qui sont greffés à eux depuis leur formation il y a environ 10 ans déjà, mais c'est vraiment eux, le duo là, qui est au cœur, qui est le cœur du groupe. Et le deuxième album est vraiment le résultat de ce duo-là et de leur amitié qui cimente leur inspiration. On parle de discussions franches, des émotions vives, des questionnements existentiels, l'angoisse face à la que canalise vraiment bien le film de Noémie, d'ailleurs. Le côté très immo, l'urgence de vivre et le tout véhiculé par une musique pop-punk qui a trôné dans les années 90, début 2000. Pensez Blink-182, Simple Plan, Sum 41, Fall Out Boy. Ça n'a jamais été, moi, ma tasse de thé, OK? Jamais, là, je faisais semblant au secondaire de mes ça pour pas être out, mais pour vrai, pas en tout. Mais ici, j'ai vraiment trouvé ça charmant. Et j'y reviendrai, honnêtement, pas souvent à cet album-là, sauf pour courir et cracher le méchant, et j'y reviendrai. Mais c'est vraiment pas une question de qualité, c'est juste une question de goût, parce que c'est vraiment très bien fait. On écoute tout de suite un premier extrait qui s'appelle « Demain minuit ».

0: Alors, je l'ai dit quand même, la parenté, elle est inévitable, ben oui. Puis votre réaction, elle était instantanée.
1: Aussitôt que c'est parti, les guitares, comme on est replongé dans une autre époque.
0: On est vraiment dans le power pop, le punk emo des années 90 et 2000, avec un virage un peu plus pop par rapport à leur projet précédent. Ils ont quand même un album qui sont sortis en 2023 qui s'appelait Romantisme, deux mini-albums aussi, où ils se disaient plus new punk, post-wave, mais là, on assume un petit peu plus le côté pop quand même. Mais la voix du chanteur Laurence et le fait qu'il chante en français, ça apporte vraiment un son plus actuel, plus doux, j'ai envie de dire digeste même peut-être, plus poignant et moins juvénile en fait.
2: Mais c'est vraiment bon. Parce que c'est souvent c'est souvent le défi de dans ce style-là de faire ça en français parce qu'on a tellement écouté cette musique-là en anglais, puis je trouve que ça marche vraiment
0: et
2: bien.
0: Et moi, c'est vraiment les textes qui m'ont attrapé dès le début ou qui m'ont accroché, c'est le mot que je cherchais. Et je trouve qu'ils portent vraiment bien leur nom, là. Élégie, c'est une œuvre artistique au ton triste et mélancolique qui exprime la douleur, le regret, la nostalgie ou la perte d'un être cher. Et il y a vraiment tout ça dans cet album-là, mais juste avec l'enveloppe pop-punk, là. Il faut dire qu'ils peuvent aussi compter sur des artistes d'expérience pour les entourer. C'est un album qui a été enregistré et co-réalisé par Antoine Boilly-Duguay, qui a beaucoup travaillé avec Hubert Lenoir, Robert Robert, et mixé par Julien Minot de Malajum. Ah. Alors, clairement, ça s'entend, cette expérience-là, dans cet album. Les textes sont vraiment pleins de vérité. Et comme je vous disais, ça m'a charmé cette transparence, cette vulnérabilité, la volonté de s'améliorer aussi, toujours, de vivre une vie remplie de beauté, malgré la laideur et la noirceur ambiante. On écoute En attendant que la nuit tombe. Non.

Alors, si vous avez des enfants, des ados, si vous êtes un ado qui nous écoutez, et puis vous voulez leur faire écouter votre musique d'adolescence, justement, rajoutez les J dans le mix pour vrai, parce que c'est leurs textes sont super beaux, puis la voix de Laurence, ou Lawrence, comme je vous dis, ça s'écrit L-A-W-R-E-N-C-E, est vraiment belle et ça nous charme automatiquement. Donc, faut tendre l'oreille donc à cet album qui s'appelle Le Chaos et l'Ordre du duo Élégie. Premier algorithme, ça m'a fait penser à quand même un trio montréalais qui fait justement dans le post-punk et le punk-pop. Et c'est le trio des Shirley, Raphaël Chouinard, Lisandre Bourdage et Sarah Dion. Un trio que j'adore. C'est leur troisième album qu'ils ont présenté le 25 septembre dernier qui s'appelle Hail Mary. Il y a beaucoup plus de fougue et d'énergie que dans Élégie, mais quand même, elles sont reconnues par leur père aussi. Il y a quelques années, elles ont fait la première partie des Foo Fighters. Vraiment une énergie formidable. La voix de Raphaël, elle est vraiment puissante. Et on aborde les mêmes sujets, c'est-à-dire l'espèce de la ballonne est pétée là, par le réalisme de la trentaine qui nous rattrape, mais avec un côté vraiment plus féministe aussi. Donc, on écoute la pièce Bad News, la chanson Bad News tirée de leur dernier album, Hail Mary.

0: de vraiment là, de faire sortir le méchant. Puis les Shirley, comme je dis, c'est un trio vraiment que j'adore. Puis comme je vous disais, moi, j'écoutais pas ce genre de musique-là au secondaire, mais les Shirley m'ont attrapé il y a quelques années. M'ont attrapé, je sens
1: mais
0: encore
1: ça, c'est déjà
0: accroché.
1: Plus punk que toutes les Blink et les Twisted. On est vraiment
0: tout à fait,
1: plus.
0: On est dans une espèce de rage aussi, wow, mais qui est vraiment musicale et mélodique. Donc, les Shirley avec leur dernier album.
2: Y avoir un spectacle, c'est incroyable.
0: Elle déménage, là, ouais.
1: Où est-ce ça déménage? Où est-ce qu'on va avec ton deuxième algorithme?
2: Ben, deuxième algorithme, intéressant, là, je me suis dit, je vais fouiller dans ma collection de vinyles, voir où ça pourrait nous mener comme algorithme à Gabriella Olivo, et je suis retombé sur un disque que j'avais pas écouté depuis longtemps, qui s'intitule Ciencia de los Inutiles, de El Trio, de Omar Rodriguez Lopez. Puis là, c'est là que c'est intéressant, parce que Omar Rodriguez Lopez, c'est le guitariste de Mars Volta, et ça aurait pu être un algorithme à Eugénie aussi, parce que c'est super élevé. C'est progressif, éveillé. Tu sais, il faisait les premières parties de...
1: Vous êtes conscient, vous faites de l'archéologie musicale.
2: Ben, exactement.
0: Non, mais je trouve que vous êtes plus ça que de l'algorithme.
2: Et donc, lui, on l'associe vraiment à quelque chose d'explosif, complexe, complètement déjanté. Mais ici, le disque que je vous parle, c'est tout le contraire. Il est en trio acoustique enregistré à Mexico. Omar est à la guitare. Il est accompagné d'Aaron Cruz Bravo à la contrebasse et surtout de Ximena Sarinana au chant, qui est une voix extraordinaire pour les gens qui s'ennuient de la voix de Lassa, par exemple. On est très proche de ça. L'album aurait été enregistré en 3 jours. C'est pratiquement live. C'est intime, mélancolique, mais c'est comme intemporel en même temps. Et c'est un disque que j'ai beaucoup écouté à la maison. C'est dans les vinyles que j'ai le plus écouté. J'ai su qu'il était limité. Non, mais c'est vrai qu'il était limité quand il sortait à seulement 1000 copies, mais il y a eu des rééditions. On va écouter la pièce Lunes de El Trio des Omar Rodriguez Lopez, l'algorithme à Gabriella Olivo.

0: Oh là là, c'est beau ça, Dumas.
1: C'est beau, hein? Oh.
0: C'est magnifique. OK, Eugénie. Deuxième
2: oui,
0: algorithme.
2: Oh, t'étais partie, là? Oui, j'étais partie, j'ai écouté ça, je me disais, on dirait... Bon, en tout cas, c'est super beau. ben là, je vous ai dit, à la fois les Shirley, à la fois les J, ça donne vraiment le goût de sortir le méchant, de se concentrer et de partir courir. Et là, je me disais, qu'est-ce qui nous fait vraiment bien courir, qui nous transporte, qui nous met vraiment dans une transe? Ben, je pense que c'est ceci, inévitablement.
1: Comment ça, j'ai pas vu ça passer, moi?

0: On t'a bien eu.
1: Vous m'avez bien eu.
0: Alors là, imaginez-vous, là, vous êtes concentré, vous êtes en pleine ascension et vous commencez à voir poindre à l'horizon le belvédère du Mont-Royal et ça vous donne espoir pour continuer. Vous aurez compris que c'est donc la pièce Belvédère de Marathon 2 de Steve Dumas.
1: Faut dire aux gens que je reçois ta feuille, des algos.
0: Oui, j'avais mis un autre algo.
1: Exactement, tu étais piégé.
2: C'est pas son premier piège.
0: Non, mais quand même, je voulais souligner ce superbe album.
2: C'est vraiment bon. J'ai pas encore écouté le deuxième, mais le premier est tellement bon.
0: C'est, qui est sorti vendredi, comme co-réalisé avec Philippe Brault, ton partenaire de course.
1: Oui, puis même co-écrit, on l'a vraiment écrit ensemble, mon partenaire de course, absolument, absolument. Puis belle réception, écoute, ça me dépasse un peu ce projet-là. J'avais fait ça un peu comme sans, comment dire, sans attendre, puis finalement, il y a vraiment...
0: ça tombe à point pour le Marathon de Montréal.
2: C'est ça, samedi, tu es en prestation au Marathon?
1: Oui, je fais DJ set avec mon ami de Multivitamine. On va jouer les pièces de Marathon 1 puis Marathon 2. Et le dimanche, je suis en prestation, je fais le demi-marathon.
2: Ça, c'est quelque... Puis toi, Génie, tu...
0: Moi,
2: fais
0: je fais toujours le 5 km, mais honnêtement, je ne me suis pas vraiment entraînée, puis j'ai mal aux jambes quand je cours. Fait qu'à suivre. Mais je le fais avec ma belle-mère, que je salue, qui a plus de 70 ans. Donc, c'est elle qui m'inspire. Wow. Ma blonde et notre garçon. Oh. Donc, on verra comment ça va se passer.
2: Okay. Mais ouais. Parlant de saluer du monde, alors ce matin, Félix nous a envoyé un courriel, OK? C'est écrit, parce que Hugo Meunier était ici lundi.
1: Oui, j'ai entendu.
2: Avec sa médaille. Sa médaille du demi-marathon du Train du Nord. Ouais. OK? Et là, on en a parlé, puis là, on a pris des photos, puis là, tout ça. Et là, Félix nous écrit, je suis un de vos fidèles auditeurs de la région de Montréal. J'ai couru le marathon du petit Train du Nord dimanche avec un rhume pas possible. Pour la petite histoire, je dois commencer au moins 200 phrases par semaine par « Appenez-la, puis parle de ci, appenez-la, puis parle de ça. » Et là, c'est devenu un running gang avec mon chum, OK? Et là, son chum, pour l'encourager le long du parcours, lui avait fait cette pancarte-là. Peux-tu la décrire, Eugénie?
0: Alors, c'est la photo de toi du temps des échangistes, je pense.
2: Ouais, c'est ça.
0: Et c'est écrit « Lâche pas, pense à Penelope McQuaid ».
2: Grosse pancarte!
0: Wow. C'est beau!
2: Alors là, Félix nous dit, si vous pouvez faire un petit shout-out à ce pauvre chum qui m'endure, Jean-Christophe Nolin, ça ferait sa journée. Ben, alors voilà,
0: Jean-Christophe Nolin, qui est l'encourageur de l'année.
2: Exact. Alors, on encourage tout le monde qui va faire un demi, un 5 km, un marathon complet. On est parti avec Élégie, on est allé avec les Shirley, on a fini ça avec Belvédère de Dumas sur l'album Marathon 2. On a commencé du côté de Steve avec Gabriella Olivo, on est allé sur Girl Ultra et on a fini ça avec El Trio de Omar Rodriguez Lopez. Merci beaucoup à vous deux.
0: Salut Penelope.
2: On se retrouve après les infos.
3: Alex Castonguay, quel avenir pour la troisième voie au Québec après la disparition de la CAQ? On en parle tantôt.
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7: Bonjour à tous, il est 10h, ici Emma Hautecoeur à Vancouver. Voici vos informations. Le gouvernement Carney renonce à élargir l'aide médicale à mourir aux personnes strictement atteintes de troubles mentaux. Ottawa étudiait la possibilité d'un tel élargissement, mais un comité chargé de se pencher sur la question a recommandé en juin d'exclure indéfiniment les personnes atteintes d'une maladie mentale grave et irrémédiable. Le ministre de la Justice, Sean Fraser, et sa collègue de la Santé, Marjorie Michel, ont aussi annoncé qu'ils comptent laisser la possibilité aux provinces de légiférer sur les demandes anticipées d'aide médicale à mourir. Voici Sean Fraser.
8: Il est essentiel de respecter les compétences de la province et du territoire sur les enjeux qui concernent la santé. Maintenant, nous avons besoin de prendre une décision pour assurer les médecins qui participent dans l'aide médicale à mourir. Ils n'est pas les criminaux.
7: Un projet de loi à ce sujet sera déposé au cours des prochaines semaines. L'enquête menée par le FBI sur la tuerie de Tumbler Ridge apporte de nouveaux détails sur les armes à feu qui auraient pu être utilisées lors de l'attaque ainsi que sur la manière dont la tireuse aurait pu se les procurer. Selon l'acte d'accusation, James Cody Bryant, arrêté hier dans l'État de Washington et accusé de complot en vue de commettre un meurtre à l'étranger, a mentionné aux enquêteurs que Jesse Van Rensselaer avait volé des armes et des munitions dans le coffre-fort de sa famille et les avait cachées dans sa chambre avant les événements. Ces révélations ont renouvelé les appels de groupes comme Police se souvient à plus de transparence de la part de la GRC sur la question. Jean-Marc Nadeau, un ancien agent de la Gendarmerie royale du Canada, explique que les enquêtes policières se déroulent différemment de ce côté-ci de la frontière.
9: Au Canada, on va divulguer les personnes accusées lorsque les accusations seront portées en cours. On ne divulguera pas beaucoup d'informations par rapport à l'enquête parce que on veut s'assurer que la personne qui a eu les accusations portées contre elle reçoive une chance en cours de bien se défendre. Donc, on ne voudra pas informer la population. La preuve va sortir lorsque la preuve va sortir en cours. C'est un peu différent aux États-Unis.
7: Le commissaire adjoint Elijah Rain a répété ne pas vouloir révéler de détails sur les armes à feu utilisées à Tumbler Ridge tant que l'enquête ne sera pas terminée. Sur la scène internationale maintenant, Israël rend hommage aux victimes de l'attaque du 7 octobre 2023, la plus meurtrière de son histoire. Il y a 3 ans, jour pour jour, plus de 1200 personnes ont été tuées par le Hamas, tandis que 251 ont été prises en otage. Ces commémorations se tiennent par ailleurs dans un contexte de forte tension politique à 20 jours des élections législatives. David Savoie a préparé ce reportage.
10: À 6h29 heure locale, au moment exact de l'attaque menée par le Hamas, des dizaines de personnes étaient réunies dans le kibboutz de Kfar Aza. Quelqu'un lit la liste des noms des victimes, un drapeau israélien en berne derrière lui. C'est une journée difficile pour notre communauté, explique le responsable du kibboutz, Zion Regev. Tout le reste du pays a aussi semblé être figé dans le temps, alors que plusieurs cérémonies se tenaient pour commémorer l'attaque. Attaque qui a mené à la riposte israélienne à Gaza. C'est la première année qu'aucun otage n'est retenu durant les commémorations. D'autres ont aussi profité du moment pour protester contre le gouvernement de Benjamin Netanyahou, accusé d'avoir failli à sa tâche de protéger les Israéliens. Il faut du changement à la tête du pays, dit cette femme, alors que des élections législatives auront lieu dans 3 semaines et que le premier ministre israélien joue sa survie politique. Les manifestations ont aussi eu lieu à l'extérieur d'Israël. À Londres, des dizaines de personnes ont manifesté pour dénoncer le rôle de l'État hébreu dans le conflit dans la bande de Gaza. Une manifestation dénoncée par des passants. Chez nous, des cérémonies et des manifestations sont prévues dans la journée dans plusieurs grandes villes. Ici David Savoie, Radio-Canada, Montréal.
7: La Russie a mené des frappes contre l'Ukraine la nuit dernière. La capitale Kiev et une dizaine d'autres régions ont été ciblées. Au total, 21 personnes ont été tuées et une soixantaine ont été blessées. Le président ukrainien Volodymyr Zelensky a dénoncé des attaques russes perfides et des crimes de guerre menés le jour de l'anniversaire de Vladimir Poutine. Kiev a riposté à ces attaques en lançant des drones et des missiles sur des raffineries de pétrole. Et de retour chez nous, côté économie, faire le plein au Yukon coûte beaucoup plus cher cet automne. Une hausse soudaine des prix du carburant a touché l'ensemble du territoire en septembre dernier, surtout quand on les compare à la même période l'an dernier. De nouvelles données du Bureau de la statistique du Yukon montrent que l'essence a augmenté en moyenne de 20 % Le mazout domestique et le diesel ont grimpé de près de 50 % le tout attribuable aux perturbations dans le détroit d'Ormuz majoritairement. Et la suspension de la taxe fédérale sur les carburants n'a pas été suffisante pour renverser la donne, selon le Bureau de la statistique. Voilà, c'est ce qui complète vos informations à l'antenne d'ici Radio-Canada Première. 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Je vous souhaite de passer une excellente journée. À bientôt.

0: Deuxième portion d'émission. Toute l'équipe est là avec vous pendant encore 90 minutes ce matin. 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Puis on aura plein d'autres invités, évidemment, pour vous ce lundi-là, pour vous combler. Plus tard aujourd'hui, nos illuminations, ben, c'est au tour de Fabrice Ville et à la docteure Joanne Liu d'être ensemble ce matin. L'illumination de Joanne n'est pas très drôle. Elle va nous parler de l'inaction face à un monde en crise, un grand constat qu'elle a malheureusement fait dans une réunion aux Nations Unies. Alors, elle va nous raconter ça. Et Fabrice, lui, a pris conscience que parfois, on ignore des choses qu'on croit savoir. Moi, j'adore toutes ces questions autour de la connaissance et l'humilité qu'on a devant tout ce qu'on ne sait pas, alors qu'on a des certitudes sur certaines choses. Ça risque d'être fort intéressant que cette discussion dans une heure. On vous propose ce matin une autre de nos fameuses entrevues 5 services à travers lesquelles on retrace le parcours culinaire d'une personne marquante du milieu de la restauration ou de la gastronomie. Aujourd'hui, une chef qu'on a découverte au Feu Restaurant. Ben, c'est pas au Feu Pantoute, ils sont encore là. Je sais pas pourquoi je pensais qu'ils étaient plus là. Tapéo et Messonne, grâce à sa... Ben, elle a ri, fait que je la présente tout de suite. Marie-Fleur Saint-Pierre, bonjour.
1: Allô, allô.
0: Toi, tu n'es plus là, mais ces restaurants sont encore là.
1: Ouais.
0: On t'a découverte grâce à ta cuisine espagnole, alors que t'avais jamais mis le pied en Espagne. On va y revenir à ça. Et aujourd'hui, tu t'inspires de la cuisine asiatique pour ravir les bonnes gens du Kamouraska. J'ai très hâte de plonger dans ce parcours-là, toi qui es une grande originale et une grande éclectique. De la vie de restauratrice à Montréal à la vie de Kamouraska, les yeux dans le fleuve, qu'est-ce que ça a changé en toi, ce grand passage-là?
1: Ben, c'est sûr que ça a amené quelque chose de plus doux, de plus posé, de moins pressant. Ça, pis la grande différence, en fait, c'est que je suis arrivée d'un milieu où j'avais acquis beaucoup d'expérience pour une clientèle qui était très exigeante. Puis quand je suis arrivée à Kamouraska, j'ai l'impression que je pouvais avoir cette même expérience-là, mais la simplifier pour plaire autant à des gens. Comme je pouvais vraiment me simplifier puis éliminer plein de choses puis revenir à la base pour faire une cuisine, en fait.
0: Mais tu sais, ralentir, es-tu capable? C'est un apprentissage? Y es-tu arrivé?
1: Ben, je sais pas. Ça vient par phase. En fait, c'est surtout des pulsions. Donc, quand j'ai une idée, c'est difficile à faire taire. Donc, c'est beaucoup des pulsions, c'est dans l'intuition, c'est des choses que j'ai envie de faire, puis je me convainc que ça va marcher, des fois, la réaction suit moins, je vais dire comme ça, mais je me drive beaucoup à l'intuition, ça, c'est sûr.
0: Ça, on va voir ça à travers son parcours, là, cette notion-là, t'as jamais quitté, reste très présente. Tu étais curieuse de savoir comment ton nom était sur la liste des gens qu'on avait envie de recevoir pour une entrevue 5 services, parce que c'est vrai qu'on n'en fait pas très souvent, puis qu'on est pris pas mal sur le volet. C'était quoi ton questionnement?
1: Ben, en fait, je suis toujours curieuse de voir l'intérêt que je suscite, de voir d'où ça vient, c'est quoi les discussions peut-être qui ont précédé ça ou le questionnement qui a précédé ça. C'est peut-être aussi parce que j'ai un petit côté, pas que je me sens comme un has-been, mais vraiment comme... J'ai l'impression que...
0: T'sais, t'es moins dans le trafic?
1: Je suis moins dans le trafic, évidemment. Puis tu sais, j'ai eu une phase où il y avait les shows, les livres, où il y avait le tapéo, puis tout ça. Puis tu sais, quand je suis déménagée à Kamouraska, je suis un peu arrivée avec un sentiment d'imposteur, donc quelque chose que pas fallait que j'efface ma vie d'avant, mais comment fallait que je me redéfinisse à Kamouraska, en fait. Mm-hmm. Ça me suit encore. Là. Donc, quand quelqu'un vient me rechercher ou quand quelqu'un vient, okay. C'est ça, pour tirer récemment, il y a eu un balado aussi, mais je me pose toujours la question.
0: Oui, il fait doux récemment, il y a eu ce balado-là. Puis un épisode de Curieux Bégin aussi.
1: Oui, qui mais ça, Curieux, c'est, okay, c'est la maison. C'est,
0: ouais. Ouais. Christian, d'ailleurs, je l'ai texté hier.
1: Ah oui?
0: Oui, en vue de cet entretien. Puis il m'a dit que si je voulais te rendre mal à l'aise, j'avais juste à dire que tu étais une bonne cuisinière.
1: Ben oui.
0: Comment ça?
1: Donc? Mais je sais pas, c'est toujours ce sentiment un peu de... Parce que c'est ça que je réfléchis dernièrement, c'est pas un besoin de reconnaissance. Uh-huh. Je pense que c'est vraiment un besoin de validation.
0: C'est quoi la différence?
1: Ben en fait, j'ai pas besoin de me faire complimenter sur mon travail, j'ai juste besoin de sentir que je fais encore la bonne chose. Donc, à partir du moment où je sais que je fais la bonne chose, là, il y a des compliments qui peuvent en découler et tout, mm-hmm.
0: Mais il y a une satisfaction qui s'installe. Mais avant ça, tu es toujours comme dans une insécurité.
1: Oui, c'est ça. Parce que si j'ai pas d'insécurité, là, je vais avoir confiance en ce que je fais, puis je vais mm-hmm. aller dans cette... Mais c'est ça, c'est la validation, je pense.
0: Mon Dieu, qu'on a fait un bon choix de t'avoir déjà. Je suis captivée par tes propos. On commence... Bon, c'est 5 services. Mm-hmm. On commence toujours par le premier, qui est, en fait, les amuse-bouches. Tu as un bol devant oui. toi, tu piges et tu, okay. tu poses la question à voix haute.
1: Quand tu as zéro inspiration, qu'est-ce que tu commandes? Ça, c'est drôle parce qu'à Saint-Pascal, il y a Focal à commander. Puis quand on est déménagé, mon chum avait encore ce réflexe-là de commander peut-être du Domino's à minuit ou tu sais, mais il n'y a rien du tout, là. Donc, qu'est-ce que je commande?
0: Donc, tu peux rien commander?
1: Je peux rien commander.
0: OK.
1: Je peux rien commander. Mais quand j'étais ici, c'est sûr que c'était souvent, mettons, chinois, sushi, okay. De coin de rue, là.
0: OK. Mais comment tu trouves ça, de rien pouvoir commander? Qu'est-ce que ça change dans une vie pour bien du monde
1: ouais.
0: qu'on réalise pas que c'est la réalité, mais ça doit être la réalité pour bien du monde? Mm-hmm.
1: Mais je pense que ça, on s'est vraiment habitué à okay. ça. Donc, il n'y a pas un manque de rien commander, mais il y a vraiment un manque, par contre, d'être un dimanche soir puis de vouloir aller manger ouais. au restaurant. Ouais. Ça, c'est vraiment... Quand je reviens à Montréal, c'est vraiment ça que j'ai envie
0: soir,
1: de combler.
0: C'est tough, ouais.
1: T'sais, autant pour un café, autant mm-hmm. pour un bon resto, puis pas un bon resto, mais t'sais, juste un resto où tu te sens bien. En fait, j'aimerais ça que le Vic, ça soit pas mon resto, mettons.
0: OK, le Vic, ça, c'est ton
1: restaurant. Amical.
0: Victoria Vert Amical ouais. dans l'hôtel.
1: Dans l'hôtel Victoria.
0: Victoria, on va y revenir.
1: Oui.
0: Puis j'ai un autre.
1: Ton péché mignon, tu en mangerais 3 fois par jour.
0: Jusqu'à la mort.
1: Jusqu'à la mort? Ben, il y a quelque chose autour des dumplings, là, comme la soupe wonton, tout ce qui est dans une petite poche que je peux tremper dans une sauce. Là, ça, j'aime ça. Tout ce qui est... Qu'est-ce que je mangerais 3 fois par jour? Je boirais du Quick 3 fois par jour. Ça, j'adore
0: pour
1: le Quick.
0: Pour vrai? En poudre. Juste au chocolat en poudre. Ou en fraise?
1: Non,
0: fraise
1: en
0: aussi.
1: Poudre.
0: Mais
1: juste
0: le chocolat?
1: Oui, chocolat. Ça existe en poudre, en fraise?
0: Ah, depuis longtemps. Mais quand...
1: En
0: mais
1: poudre?
0: Pas si ça oui.
1: Poudre fraise? Oh,
0: mais je
1: ne
0: sais pas si ça existe encore, ah. mais quand j'étais petite... alors, c'est quelque chose, là.
1: Mais Quick, j'adore. Oui. Puis du petit gras de... Du petit gros de steak, du petit gros de chop de porc, des bouchées
0: ah oui,
1: grasses.
0: Les petites rotailles oui, graisseuses ouais. qui ont bien cuit. Là,
1: ouais,
0: qui ont bien
1: ça, j'ai toujours une émotion.
0: Ah! Il ouais. y a des gens qui vont se faire un Quick avec un petit steak avec des rotailles ce soir.
1: J'adore le Quick.
0: OK, allons-y avec le deuxième service. C'est fascinant d'avoir des chefs qui nous font tellement des bons plats puis qui mangent des affaires. Des fois qu'on se dit, ça se peut pas. J'adore ça, ce rapport à la nourriture. D'ailleurs, parlant de rapport à la nourriture, Marie-Fleur Saint-Pierre, on rentre dans le deuxième service, c'est l'enfance. Tu viens de quel genre de famille, dans le sens que, est-ce que ça cuisinait chez vous? Qu'est-ce que ça cuisinait? C'était quoi le rapport à l'alimentation?
1: Je viens d'une famille qui cuisinait. Mon père cuisinait beaucoup. Mon père, c'était, je pense, un cuisinier du dimanche, là, donc le bon repas de la semaine. Ma mère a toujours cuisiné aussi, beaucoup de cuisine maison, là, potage, spaghetti, du Beauvril au poulet. Je fais tout le temps la joke du Beauvril au poulet, que c'était son petit secret mm-hmm. qu'elle mettait dans tout. Une grand-mère aussi qui cuisinait beaucoup.
0: Est-ce que tu te rappelles des plats particuliers qu'elle faisait? Est-ce qu'elle avait des spécialités ou des choses que tu as gardées de ce patrimoine familial?
1: Ben, chez ma grand-mère, je me rappelle du souper de Noël le 25, là, qu'on arrivait, puis que la table était déjà mise, la salade était déjà dressée avec les petites carottes râpées dans l'assiette. Ma grand-mère, en Noël, faisait un plat, un 3 viandes qu'elle appelait. Fait que c'était un petit rôti de porc, un petit rôti de veau, puis un petit poulet qu'elle faisait cuire tout ensemble avec des patates jaunes.
0: Ah
1: ça,
0: ouais?
1: C'était trop, trop bon. D'ailleurs, ça, je l'ai mis dans le troisième livre de recettes parce que ça me rappelait beaucoup de souvenirs. Mais sinon aussi, c'était beaucoup des sorties culinaires. Là. Je me rappelle d'aller chez Capitole acheter de la porchetta au romarin, d'aller aux pommes, d'aller au quartier chinois. Tu sais, je me rappelle de ces sorties-là qui étaient...
2: C'est quoi le poulet à l'île d'Orléans? Vous allez chercher votre poulet à l'île d'Orléans? J'ai vu ça quelque part.
1: Ma mère achetait du poulet. C'était du lapin.
2: Ah, oh, c'était du lapin.
1: Oui, exact. Ma mère achetait du lapin à l'île d'Orléans. Je sais pas d'où c'est parti, là, mais je sais qu'elle faisait un lapin à la moutarde. Je me rappelle de la petite fiche, lapin à la moutarde avec un riz pilaf. Ouais, ça, je me rappelle de ça.
2: Puis dans votre patrimoine ou dans l'héritage familial, il y a un coffret de livres, là.
1: Mais en fait, c'est pas un coffret de recettes familiales, c'est...
2: Non, c'est ça, mais il y a un coffret que dans ta famille, ta mère avait...
1: Le coffret de maman et fille Taillefer.
2: Exact. Oui. Parle-moi de ça, de l'importance de ça pour ta mère et peut-être pour toi.
1: Bien, c'est sûr que ma mère a dû faire plein de recettes de ce coffret-là. Là, je me rappelle... les pâtes primavera, ça, je me rappelle qu'elle faisait ça. Je me rappelle, une année, il y avait eu un échange avec des Russes. Les Russes avaient amené du caviar. Puis ma mère avait fait un aspic à ma première communion avec plein de caviar
2: qu'est-ce
1: dessus.
2: Qu'est-ce que tu veux dire? Un échange? À l'école?
1: Oui, c'est ça. Hey. Des Russes étaient venus à notre école primaire. Puis ils avaient amené du caviar en cadeau. Je sais pas...
2: Puis ta mère avait fait un aspic.
1: Oui, pour ma première communion, je me rappelle de ça.
2: Wow.
1: Plein de recettes, mais tu sais, je me rappelle que c'était trié par ordre alphabétique, puis je me rappelle de ce coffret-là, de l'odeur.
2: Est-ce que tu l'as encore?
1: Non, je pense que ma mère l'a encore.
2: OK.
1: Oui, mais moi, je ne l'ai pas en ma possession,
2: OK. Il y avait le beauvril chez ta mère, puis il y avait le sel de céleri.
1: Oui, c'est ça. Ça, c'était ces deux petites armes, là. Ces deux aliments fétiches.
2: Et toi, est-ce que tu te rappelles la première fois que tu as commencé à tenter de la cuisine toi-même?
1: Bien, je me rappelle de cuisiner avec ma grand-mère. Ma grand-mère nous faisait faire des petits sandwichs au thon. Nous faisait surtout assembler des choses. Mmh. Donc, nous donnait des trucs à notre disposition. Cuisiner chez moi, ça, j'ai pas de souvenir de ça. Là. Je pense pas avoir beaucoup cuisiné à la maison. Là.
2: Donc, jeune, OK. Ouais. Comment OK, peut-être que je vais aller trop vite. Mais au départ, c'est ça. Mais en fait, ma question, c'est... Parce que beaucoup des gens qu'on a reçus ici en entrevue 5 services, ça vient... pas mal de l'enfance, leur goût de cuisiner ou du fait que ils se reconnaissaient pas dans d'autres passions tant que ça. Donc, à un moment donné, ils ont fait, soit au secondaire ou au cégep, le choix d'aller là-dedans, si pas par passion, par élimination. Toi, parce qu'au cégep, au départ, toi, tu t'es pas inscrit en...
1: Ben moi, en fait, je me suis inscrite au cégep en arts et lettres.
2: Exact.
1: Au cégep.
2: Avais-tu déjà une espèce de passion pour la nourriture? À part, c'était juste manger? Ou t'aimais déjà un peu la cuisine? Avais-tu déjà ça dans ton visage? Comment c'est arrivé?
1: C'est vraiment arrivé par élimination, parce qu'en prenant l'autobus, un soir, j'ai parlé à une fille qui, elle, allait à LTHQ, une amie avec qui j'allais au primaire, je pense. Puis elle m'a parlé de ce programme-là. Puis je me suis vraiment inscrite là, sur un coup de tête à LTHQ, en fait.
2: Sur un coup de tête à cause de...
1: D'accord, tu savais qu'on s'en allait là, ben oui.
2: Ben, j'espérais qu'on y allait.
1: J'avais un kick sur un gars qui allait à l'THQ. Fait que je me suis dit, pourquoi pas.
2: Donc, tu t'inscris, le gars, il est là, puis finalement?
1: Ben, on a frenché, puis c'est tout.
2: OK.
1: C'était une petite histoire, mais ça a vraiment été un coup de tête. Il n'y avait rien de prémédité là-dedans, 0-0.
2: Mais je pense aussi, puis ça aussi, ça semble être quelque chose qui est récurrent chez les chefs, c'est de pas se reconnaître nécessairement dans un système d'éducation. Mm-hmm. Toi, au cégep, en littérature, comment tu naviguais à travers ça?
1: Ben, j'ai pas été. J'ai pas été, en fait, là.
2: Ouais.
1: Je faisais semblant d'y aller, puis j'allais à Place Versailles au cinéma, là. J'ai pas été à mes cours, là. Tu sais, je pense que j'ai fait une session, parce que je me rappelle m'être inscrit pour la session d'hiver à l'THQ. Fait que okay. Ça a vraiment pas été long, là. Ça a vraiment comme été une session de transition, d'errance.
2: Puis t'as une chum qui était à l'ITHQ, quelqu'un que tu connais qui était à l'ITHQ, puis tu te dis, je vais juste essayer ça. C'est comme l'instinct, c'est comme...
1: Ben, en fait, c'était de faire quelque chose avec mes mains.
2: Okay.
1: C'était de faire quelque chose qui sortait un peu du système scolaire, dans le sens qu'il y avait pas d'études, pas d'examen, pas de... C'était vraiment quelque chose qui était manuel. Puis c'était l'endroit aussi. Là. J'adorais cette situation-là géographique de l'THQ en face du Carré-Saint-Louis.
2: OK. Fait que là, Marie-Fleur Saint-Pierre, t'arrives à l'THQ. T'as quel âge?
1: 18. Ben même pas. Attends, 17, 16. Moi, je suis jeune. Là. 17. Pas je suis jeune, mais je suis du mois d'août. Fait que dans le fond...
2: OK. En tout cas,
1: 18,
2: t'es pas vieille.
1: 19.
2: Là.
1: Non.
2: Donc, tu rentres là, puis qu'est-ce qui se passe pour toi? T'en rappelles-tu ton premier cours?
1: Je me rappelle de mon premier cours, qui était avec Jean-Louis Témis, donc quelqu'un de très éclaté, là, qui m'a vraiment amener ça, là, le côté un peu sortir des lignes et le
2: pour
1: côté
2: ceux qui
1: éclaté.
2: Le connaissent pas, qui l'auraient pas connu, là, mm-hmm. comment tu pourrais le décrire?
1: Ben, Jean-Louis Thémis, c'est à la base, il était malgache. Il avait déjà eu des restaurants à Montréal, donc avait cette expérience de restauration-là, de restaurant. C'était quelqu'un qui était très égal avec ses élèves, qui était très intrusif. Inclusif.
2: Ça sortait de la culture des profs puis des chefs.
1: Exact. Puis il nous parlait autant qu'il cuisinait, en fait. Là, je pense que je voyais moins, pour avoir eu d'autres profs, après le côté pédagogique dans cette approche-là. C'était vraiment une approche plaisir, une approche... je pense qu'il voulait nous faire comprendre que si on n'aimait pas ça à la base, on allait vite le ressentir.
2: Puis c'est quelqu'un aussi qui met les épices, qui métissait les affaires, qui essayait des affaires, ouais. qui cuisinait avec des insectes.
1: Oui,
2: c'est
1: mais ça, j'ai fait ça aussi avec lui.
2: Ah oui, ouais. OK. OK, donc est-ce que tu t'es sentie tout de suite à ta place à l'ITHQ?
1: Je pense que oui. Oui, le fait que c'était un petit groupe, on était tout ensemble, le fait de cuisiner, de goûter à des nouvelles choses. Non, j'ai vraiment adoré. Là.
2: Il y avait quand même un aspect suivre des règles, parce qu'à l'ITHQ,
1: c'est un code vestimentaire.
2: Ouais. Il y a aussi une certaine vision, parce qu'à un moment donné, ce prof-là a été remplacé par un professeur français.
1: Oui.
2: Puis là, qu'est-ce que toi, tu avais voulu faire dans toute ta créativité, avec toute ton intuition qui n'a pas passé?
1: Ah, oh, j'avais mis du curry dans un fumet de poisson. La poudre de curry.
2: Puis ça marchait
1: non,
2: pas?
1: Non, ça pas marché. C'était pas bon, ça.
2: Ah, c'était pas bon?
1: C'était bon, mais c'était pas bon de l'avoir fait, là, dans le sens que c'était pas la ligne qu'il fallait que je prenne avec ce prof-là, clairement. Là.
2: Puis t'es comment, toi, avec les règles puis les lignes qu'il faut prendre?
1: Ah, oh, j'aime pas ça.
2: OK. Fige dans un trou. Là, c'était un amuse-bouche. Là, c'est devenu un trou normand.
1: OK. Hein? Quel serait ton dernier repas? Ça, c'est drôle parce que j'ai répondu à cette question-là.
2: À feu doux?
1: La dernière fois, oui.
2: Ah! Ben, vas-tu peux répondre à la même affaire?
1: Ben, c'est sûr que mon dernier repas, ça serait aussi dans un lieu, là. Fait que j'avais évoqué le Maine, Ogunquit, tu sais, vraiment relié à des souvenirs d'enfance, à la plage à Wells, puis de manger comme. T'sais, comme des lobster rolls, un clam chowder, toute cette nourriture-là pour vraiment le côté nostalgique, là, le souvenir. Ouais.
2: Est-ce que tu cuisines beaucoup, toi, dans cet esprit-là que tu viens d'évoquer?
1: Pas tant, non.
2: Pourquoi?
1: Mais on dirait que les choses que j'aime vraiment manger puis que je trouve qu'ils sont vraiment bonnes, je vais pas avoir tendance à répéter ça. Tu sais, comme, mettons, du clam chowder ou quand je vais manger dans le Maine, ou mettons, juste des sushis. T'sais, si je veux manger des sushis, je vais aller chez Juni, mais jamais...
2: Tu vas pas les faire toi-même.
1: Ben, tu sais, ou difficilement, là, ou pas... Tu sais, des fois, mes enfants veulent en manger, mais j'arrive pas à...
2: Recréer ce que toi, t'aimes?
1: Ben, en fait, je veux même pas le recréer. Je veux le garder comme bon par quelqu'un d'autre.
2: Ah, OK, c'est intéressant, ça. Ouais. Est-ce que c'est quelque chose qu'on trouve beaucoup chez les chefs, ça, tu penses?
1: Ah, je sais. Ben, tu sais, sûrement qu'il y a des chefs qui veulent parfaire leur technique sur des choses ou arriver à... Mais moi, il y a des choses que je laisse comme ça, que si c'est bon, c'est cette personne-là qui le fait bon, puis moi, je vais pas m'en mêler, là.
2: OK. Je vais te demander de mettre les écouteurs. On avait dit qu'on les mettrait pas, mais finalement, tu vas avoir besoin de les mettre.
1: OK.
2: Donc, Non, attends. Non, je vais te montrer. Ah, bravo, c'est fait. Est-ce que là, tu m'entends? Est-ce que le volume est bon? OK, parfait. Bon, alors, on sort de l'ITHQ. OK, puis j'ai un autre trou normand.
1: Le plat et la pâtisserie que tu as raté le plus souvent?
2: Oui, le plat ou la pâtisserie, là, le plat salé ou sucré que tu as raté le plus souvent. Tu rates-tu les affaires?
1: Oui, plein.
2: OK.
1: Mais surtout sûrement des gâteaux, là, tu sais, que tu penses qu'ils sont cuits puis que le milieu, il n'est pas cuit, là.
2: Puis que ça fèse puis qu'ils tombent.
1: Ça m'arrive souvent. Tant au resto, chez nous, que le milieu n'est jamais cuit.
2: Parce que tu ne cuisines pas avec un père de thermomètre?
1: Non, tu sais, soit je le tapote puis là, je pense qu'il est cuit ou qu'il n'est pas cuit. Pff,
2: OK, ouais, d'accord.
1: Ces choses-là.
2: Tes premiers pas, Marie-Fleur Saint-Pierre, dans une vraie cuisine, ça s'est passé où et comment?
1: Une vraie cuisine, là, que...
2: De resto, là, un vrai resto, là, en sortant de l'ITHQ, ou en étant à l'ITHQ, là.
1: Bien, pour moi, une vraie cuisine, ça a été le Café Ferreira, là.
2: OK.
1: Ouais.
2: Explique-moi ton expérience, là. T'es à quel moment? T'es encore à l'ITHQ, c'est un stage?
1: Oui, je suis encore à l'ITHQ, c'est un stage. on a une liste là, qu'il faut choisir un restaurant. Je vois le mot café. Fait que moi, dans ma tête, je pense que c'est un café.
2: Tu penses que ça va être simple?
1: Pas du tout. Fait que là, je suis arrivée au Café Ferreira, puis vraiment, là, je l'ai vraiment senti le vrai restaurant. Là. L'odeur, la danse qu'il y avait dans ce restaurant-là quand je suis arrivée. Ouais.
2: Parce que c'est un restaurant quand même gastronomique.
1: Oui, absolument. Ouais.
2: Très cher. Avec une exécution sans faille et des mm-hmm. ingrédients de premier choix. Mm-hmm. Qu'est-ce que tu faisais dans ce restaurant-là pendant ton stage?
1: Je faisais du garde-manger froid.
2: C'est quoi ça?
1: Donc, je m'occupais de la table d'hôte du midi, donc l'entrée du midi. Je m'occupais des calmants grillés. Je me rappelle, je faisais un tataquiton, des trucs comme ça. Les entrées froides, en fait.
2: Puis là, t'es dans la vingtaine, là, t'es encore, début vingtaine, là, t'es encore.
1: J'ai 19 ans.
2: T'as 19 ans et tu rentres au Café Ferreira. Est-ce ouais. que là, à un moment donné, t'as comme, OK, c'est ça que je veux faire dans la vie ou t'es encore en mode exploration?
1: Oh non, je suis pas du tout en exploration. Si je quand je le vivais là, c'était ça, puis j'aimais ça, là.
2: OK. Qu'est-ce qui a fait que t'as pas sauté ou d'autres ont sauté sur l'occasion de faire un stage en France pendant le THQ, toi pas?
1: Ça me tentait pas.
2: Pourquoi?
1: J'avais pas envie de... En fait, c'est que... Moi, je me nourrissais beaucoup de ce qui se faisait ici. Là. J'achetais beaucoup de livres de cuisine. J'allais voir des menus de restaurants. Je me rappelle au Méditerranéo, j'allais lire le menu. J'allais regarder dans la petite craque, là, parce que les fenêtres étaient givrées, mais il y avait juste une petite craque que tu voyais le monde en service. Moi, j'allais espionner des cuisines. Fait que je pense que je me suis dit, je vois pas la raison pourquoi j'irais en France quand je peux rester au Québec, à Montréal, en fait, là. J'avais un livre, je prenais plein de notes, je retranscrivais, je me promenais dans Montréal, je retranscrivais tous les menus dans mon cahier. Vraiment comme immergée à 100%.
2: Et tu les recréais? Tu essayais de les créer, ces recettes-là?
1: J'essayais ou des choses. J'essayais des choses. Je pense que c'était vraiment sur papier, là, comme si j'écrivais un livre ou je faisais des trucs parce que j'avais pas beaucoup de créativité dans les premiers jobs que j'ai mm-hmm. eus.
2: OK. Parce que le milieu, de toute façon, n'est pas là pour vous rendre créatif.
1: Non,
2: tu fais
1: c'est
2: un
1: ça,
2: stage,
1: pas au début.
2: T'exécutes, t'aides les autres qui sont créatifs ouais. dans une cuisine. Mais au début, ouais. Est-ce que ça te démangeait ou.
1: Non, je pense okay. que j'aimais juste ça, le voir sur papier, comparer des menus, voir okay. les ingrédients qui revenaient. Bon.
2: Donc, tu t'en vas pas faire un stage en France. À la place, tu atterris au Toqué. Mm-hmm. Parle-moi cette expérience.
1: Oh, j'atterris au Toqué. Je me rappelle d'être allée dîner avec ma mère dans le temps que Toqué faisait les dîners durant la période de Noël.
2: OK.
1: Puis d'avoir ce même feeling-là de quand j'étais rentrée au Ferreira, d'un resto bien rodé, l'odeur. Tu sais, je reviens à l'odeur, mais il y a une odeur particulière dans les restos chic le
2: ah,
1: midi,
2: oui?
1: je trouve.
2: C'est
1: que,
2: quoi?
1: Je sais pas, c'est quelque chose de... Je sais pas, il y a cette odeur-là.
2: Okay. On va explorer cette idée d'odeur-là. Il y a peut-être quelqu'un qui peut nous répondre. Bonjour, Normand Laprise.
1: Oh non.
3: Bonjour. Ça va bien? Bonjour, Marie-Claire.
2: Allô, Normand. Comment tu vas?
3: Ça va bien, très bien.
2: Bon, t'as entendu la réaction de Marie-Fleur? De Marie-Fleur. Pourquoi t'es gênée?
1: Ben, parce que je suis gênée, je sais pas.
2: J'ai validé avec Christian Bégin qui m'a dit que ça te mettrait pas mal à l'aise, mais la gêne vient de où? Ben, raconte-nous ce qui s'est passé au Toqué.
1: Ben, premièrement, ben, qu'est-ce qui s'est passé au Toqué? Qu'est-ce qui s'est passé au Toqué, c'est que dans ce temps-là, je travaillais le matin au Ferreira, puis je travaillais le soir au Toqué sur une période de 6 jours. Puis j'imagine qu'à un moment donné, ben, il a fallu que je fasse un choix, puis...
2: T'étais en taxi.
1: J'étais en taxi, puis on descendait...
2: Tu pars du Ferreira.
1: Avenue des Pins.
2: Tu dois, en principe, aller où travailler au Toqué.
1: Puis là, je dis, genre, je vais pas. Ça me tentait pas. Ben, pas que ça... C'est pas que ça me tentait pas, c'est qu'encore là, il y a eu comme un... Je sais pas, c'était too much, là. Fallait que ça arrête.
2: Et tu le dis, à ce jour, c'est un regret. Vous
1: ben oui.
2: n'êtes jamais reparlé. Normand, vous êtes jamais reparlé. Comment t'as vécu ça, toi, de ton bord? Premièrement, dis à Marie-Fleur que tu la pardonnes, qu'elle est pardonnée. Est-elle pardonnée?
3: Oui, c'est assez beau après tant d'années. C'est surtout savoir qu'elle est saine et sauve. C'est le plus important.
2: Parce qu'il faut que tu racontes, Marie-Fleur, il te laisse un message.
1: Ben oui, parce que dans ce temps-là, on avait des boîtes vocales, puis Normand m'avait laissé un message sur ma boîte vocale, si j'étais correct, puis si ça allait bien, puis si j'étais pas en danger, mais tu sais, s'il y avait quelque chose.
2: Il est arrivé quelque chose que tu oui. t'étais pas pointé. Donc, elle est pardonnée. Normand, ouais. ton souvenir de Marie-Fleur, c'est quoi? Est-ce que
3: ben
2: tu
3: moi,
2: te souviens d'elle?
3: Ça fait quelques années quand même. Là.
2: Oui, c'est ça.
3: Je m'avais rafraîchi la mémoire, parce que moi, j'avais oublié. Puis, non, c'est dans ce temps-là, oui, on appelle toujours. C'est arrivé malheureusement quelques fois dans l'histoire de Toqué, qu'un employé ne rentre pas parce qu'une fois blessé en bicycle, okay. une fois une branche d'arbre lui est tombée sur la tête d'un employé. Ben alors, on n'a pas de nouvelles. Hein. Et puis, tu dis pourquoi qu'il rentre pas, t'essaies de t'informer puis t'apprends qu'il y a eu un accident. Fait que tu sais pas que quelqu'un ne rentre pas sans appeler. Ben, on essaie de s'informer, savoir si la personne était correcte. Puis, plus tard, j'ai appris que, bon, Marie-Fleur, elle était correcte, mais elle n'avait pas rentré.
2: Qu'elle avait suivi son nez. Vas-y, Normand, qu'est-ce que tu allais dire?
3: Je sais pas si tu te souviens, Marie-Fleur, mais moi, je me souviens pas du livre. Tu avais un livre que tu avais amené au Toquet. Et puis, lorsque tu n'étais pas rentré, bon, on l'avait rangé pour que personne ne le prenne. Puis quand on a su, bon, tu avais eu une décision différente. Pourquoi tu n'es pas rentré? Ben, j'ai fait tirer à l'équipe. Parce que moi, j'ai un principe, je dis, on travaille avec une équipe, puis ça peut arriver des fois qu'on prenne une décision différente, puis qu'on change d'idée. Ça t'est déjà arrivé, toi, Marie-Fleur, depuis ce temps-là, que...
1: Que quelqu'un me fasse ça?
3: Ouais.
1: Oui, ça m'est arrivé une fois.
2: Et?
3: Ouais.
2: Comment t'as réagi?
1: Ben, j'ai réagi comme quoi, ça y est, tu sais, on me l'a refait, fait que je pouvais pas me battre contre ça, là. C'était une vengeance. Ouais. C'était le karma.
3: Ça fait que malheureusement, c'est ça. Fait moi, j'ai dit, l'équipe a été abandonnée. Cette journée-là, alors, il mérite un livre. J'ai fait ça, je me souviens plus à qui l'a eu, là. Et mais puis, je me souviens même plus c'était quoi le livre.
2: Mais non. Tu t'en souviens-tu, toi, Marie-Claire?
1: Ben, c'était peut-être un livre de chez Panisse, en fait. Parce que je sais qu'avec Dana, j'avais acheté beaucoup de livres de chez Panisse à
2: c'est
1: cause
2: quoi,
1: d'elle.
2: C'est quoi chez Panisse?
3: C'était. Ouais, des années, ouais. Avec Curry.
1: Alice Waters, c'était une chef, un restaurant en Californie. Puis, Dana m'avait beaucoup parlé de cette chef-là. C'était peut-être un livre de.
2: De chez Panisse.
3: C'est ça, je me souviens pas.
2: Il y a le restaurant chez Panisse qui est encore ouvert. Normand, il y a ça, là, cette espèce d'instinct qui a bien servi Marie-Fleur Saint-Pierre dans le reste de sa carrière, qui malheureusement vous a desservi dans ce cas-là.
3: Ouais.
2: Mais est-ce qu'on peut vraiment reprocher à quelqu'un d'avoir suivi son instinct? Parce que est-ce que ça, c'est pas un ingrédient à quelque part essentiel qui fait qu'on se démarque dans ce milieu-là, à quelque part?
3: Ben, je me mettais dans ces années-là, en cuisine, c'est des choses qui arrivaient pas, qui arrivaient rarement. Mmh. Et puis, c'est une question de, moi, c'est plus l'esprit d'équipe.
2: Mmh.
3: Et puis, si quelqu'un, puis c'est pas un reproche de Marie-Fleur, c'est passé ça fait longtemps, c'est une question d'esprit d'équipe, puis de dire, ben, je comprends qu'une personne dise, bon, je pensais que,
2: m'apporterait
3: ça, blabla. Et puis, tout d'un coup, ben, tu te dis, ben, j'ai pas envie de continuer. Ben, c'est juste le principe de se présenter puis de dire, je suis désolé, mais j'ai pris une décision de, je vais travailler au Café Ferreira. Et puis, c'est comme ça. Puis après, on trouve quelqu'un d'autre. Mais, faut dire qu'aujourd'hui, c'est plus fréquent.
2: Mais oui.
3: Des gens viennent passer des entrevues. Et puis, tout va bien. Fait un essai. Et arrive le mardi. Pas de son, pas d'image, pas de nouvelles.
2: Ça, c'est plus une réalité,
3: ça arrive fréquemment aujourd'hui. Dans ce temps-là, c'est très rare que ça peut arriver, mais je peux comprendre. Mais nous, le premier réflexe, Christine et moi, c'est de dire avec quoi appeler parce que.
2: Ben oui, il s'est peut-être passé quelque chose, là.
3: Il s'est arrivé quelque chose.
2: Fort heureusement, il s'est rien passé. Marie-Fleur est désolée. Normand Laprise, merci. Mais là, c'est fait, parce que là, au
3: c'est
2: moins, fait. Vous êtes reparlé.
3: Oui.
2: Si vous croisez.
3: Moi, je me souviens plus. Tu sais, j'ai eu forcément de choses que je.
1: Ben non, mais je comprends. Vous
2: avez tous les deux suivi votre carrière et tout va bien. Normand Laprise, merci beaucoup d'avoir pris le temps de nous parler.
3: Pénélope, je sais qu'elle était rendue Marie-Fleur à Saint-Pascal.
2: Oui, c'est vrai. Parle-nous de ça, Normand.
3: Oui, c'est là. Moi, je viens de. J'ai vécu sur ça à Saint-Pacon, mais un peu Kamouraska. Mm-hmm. Mais mes parents demeuraient à Saint-Pascal lorsque je suis né.
1: Mais c'est drôle puis parce que j'ai écouté le 5 services avec toi, Normand, hier, puis j'ai appris ça, oui.
3: Ben oui, l'hôtel Victoria, ça existait dans ce temps-là.
2: Mm-hmm.
3: Y a-t-il toujours une lumière rouge à Saint-Pascal?
1: Il y a une lumière rouge à Saint-Pascal quand tu arrives à côté
3: toujours,
1: du concessionnaire,
3: oui. Ouais.
2: OK, alors, je t'annonce, Normand Laprise, que si jamais tu vas au Victoria vers Amical à Saint-Pascal, ton repas sera gratuit. Gracieuseté de Marie-Fleur.
3: OK. Bonne continuité.
2: Merci. Bye à vous
3: bientôt,
2: deux.
3: Bye.
2: Christian m'a dit, elle va pas être mal à l'aise. Je pense pas. Voilà, c'est fait. C'est fait. On a fait ça. Marie-Fleur, on a clair et l'air pour toi.
1: Mon Dieu.
2: Puis j'ai un trou dormant. Le trou dormant, c'est fait pour digérer. Non, dans un repas,
1: j'ai
2: un petit shooter.
1: Ouh, OK. Paella ou dumpling? Paella ou dumpling? Ben, je vais dire dumpling. C'est plus facile à manger, c'est plus fun. Je vais dire dumpling.
2: OK. Ouais. Mais avant dumpling, il y avait paella parce qu'il y avait toute cette cuisine espagnole. À 20 mm-hmm. ans, tu deviens chef du Tapeo, un restaurant espagnol qui est devenu extrêmement couru à Montréal. Mais tu n'as pas été chef tout de suite. Puis au départ, c'était pas les tapas quand tu es rentré. Oui, c'était-tu déjà les tapas?
1: Oui, quand même.
2: Il y avait beaucoup de viande.
1: Oui.
2: Puis parle-moi de ton rapport avec la cuisson des viandes en ce moment-là.
1: Ben j'étais pourrie. J'étais pas... Moi, j'étais vraiment de garde-manger. Je suis encore une garde-manger. Je suis pas une fille qui aime encore ça, cuire beaucoup de viande.
2: Ou de gâteaux.
1: Ou de gâteaux, exact. Mais je cuis mieux mes viandes que mes gâteaux. Mais c'était un menu qui était moins... je dirais qu'il était moins espagnol qu'il a été après. Là.
2: OK.
1: Oui.
2: Et comment vous avez pris ce virage-là? Parce qu'il y avait deux propriétaires qui étaient là. Comment ce virage tapas s'est fait? Puis comment, toi, t'as embrassé ça à bras ouverts?

0: question puis qui a bien fonctionné?
1: Ben, je pense que le tartare de bœuf avec les petits chips allumettes à l'intérieur, je me rappelle d'avoir fait ça, puis ça a vraiment cartonné, là, je veux dire. Ouais, parce qu'on l'avait fait à Daniel Pinard aussi, je me rappelle. Fait que ça avait été un plat très, très populaire, là, le fait que les chips étaient dans le tartare. Okay. Ouais, exact.
0: Parce que tout le monde trouve toujours cherche toujours un petit plus, quelque chose d'original, quelque chose qu'on n'a pas pensé à faire, à mettre ensemble. Puis tous les chefs cherchaient ça, puis toi, tu l'avais comme trouvé,
1: en
0: quelque sorte.
1: C'est parce qu'en fait, au Tapéo, ils servaient déjà des pommes de terre allumettes aux clients quand ils arrivaient. C'était le petit truc gratuit que les gens mangeaient. Fait que je pense qu'à un moment donné, dans la mouvance de faire un tartare de bœuf, j'ai dit, oh, je vais mettre les chips dans le tartare de bœuf, puis c'est parti comme ça.
0: T'avais jamais mis les pieds en Espagne?
1: Non.
0: Comment t'expliques que cette cuisine-là, parce qu'après ça, t'es allée au Maison, ça a été longtemps, en tout cas, la façon dont nous, on a mangé du Marie-Fleur Saint-Pierre, c'était à travers tes plats espagnols. Comment t'expliques cette connexion-là avec cette cuisine-là?
1: Ben, je pense qu'à la base, j'ai vraiment été une bonne élève, dans le sens que je me suis beaucoup, c'est ça, comme je dis, les livres de cuisine, je me suis documentée. Après ça, je pense qu'il y avait un réel intérêt pour cuisiner. T'sais, je me rappelle, nous, on était juste à côté du marché Jean Talon, là. Donc, souvent, là, j'allais acheter des trucs, je cuisinais tout de suite au resto. T'sais, il y avait vraiment cet échange-là entre les produits puis le menu. Je faisais beaucoup de choses. Puis c'est ça, parce que le menu était fait plus structuré. Puis à un moment donné, on a acheté comme le tapas du jour, l'arrivage du jour, pour que justement, je puisse intégrer des choses plus spontanées dans le menu. Je pense que ça l'a aidé aussi. Mais il y avait vraiment une grande passion pour cuire avec des poissons, cuisiner des poissons, cuisiner des fruits de mer. Puis ce que ça a fait, en fait, c'est quand j'ai finalement été en Espagne, ça m'a vraiment ramené sur le produit. Donc, prendre un produit unique puis le travailler comme simplement.
0: OK, c'est ça que ça a changé pour toi?
1: Oui, oui,
0: une
1: vraiment.
0: Une fois que tu as été en Espagne. Ouais. Donc, simplifier? Ou te concentrer autour...
1: Mais simplifier, mais c'est pas tant simplifier que condenser.
0: Okay.
1: Que j'avais vraiment une mission que, tu sais, nous, on faisait des petites assiettes, puis souvent, l'assiette arrivait à la table pour 4 personnes. Fait que j'avais vraiment un réel souci de que la première bouchée goûte tout de suite.
0: Ah, c'est intéressant, ça.
1: Ouais, c'est ça. Fallait que ça soit comme punché, que ça soit bien balancé pour que pas les... Pour que les gens disent tout de suite si c'est bon ou si...
0: Surtout que quand c'est en format tapas, c'est un plus petit format. Donc, tu veux que chaque bouchée soit bien satisfaisante.
1: Exact.
0: Parce que des tapas, t'as peut-être 2 ou 3 bouchées de cette affaire-là. C'est pas comme un plat. Fait que tu veux vraiment que chaque bouchée, je présume, soit une explosion de saveur, là, de texture, de possibilité.
1: De texture, l'acidité. Puis c'est aussi que tu as souvent 3 ou 4 assiettes. Fait que tu veux comme passer d'un plat à l'autre, être allumé, que ta bouche soit comme contente. Là.
0: Le party.
1: Puis que tout ne goûte pas nécessairement l'ail ou que tout ne goûte pas nécessairement le paprika fumé. Fait qu'il y avait quand même un travail à faire au niveau des textures.
0: Très intéressant.
1: Ouais.
0: À travers tout... Ton meilleur plat espagnol, ce serait quoi?
1: Mettons que
0: tu as fait?
1: Que j'ai fait?
0: Ouais. Dont tu es fière?
1: Ben, c'est sûr que quand on a commencé à travailler le fideos, là, qui était comme la paella, mais avec des petites nouilles dans un bouillon de volaille.
0: Ah, ça, c'était
1: tout.
0: Tellement populaire.
1: Ça, j'aimais beaucoup ça. Sinon, ben, y a eu les crevettes à l'ail qui étaient toujours un incontournable, que moi j'adorais, qui était encore une fois quelque chose de super simple, mais qui marchait bien. Sinon, ben, tu sais, il y a eu des plats à travers les années, comme quand je suis revenue d'Espagne, on a fait le ceviche de pétanque gin tonic parce que le gin tonic cartonnait en Espagne. Les gens buvaient ça dans les gros verres, là, ils appelaient ça la piscine.
0: La piscine?
1: Là. Exact. Fait que ça, je me rappelle, ça a été un plat signature. Quand on a commencé, peut-être plus le Maison. Mais beaucoup les poissons, les fruits de mer, vraiment.
0: Et à travers tout ça, il y a beaucoup de télé, tu l'as évoqué tout à l'heure. Plein d'apparitions des Kiwis, des Hommes à la Distasio, les Touilleurs, il y a eu des shows d'été, tu as eu même ta propre émission sur Zest, Marie-Fleur et ses tapas. 2 saisons, tu étais enceinte pendant ce temps-là.
1: Mais c'était une saison. C'était la moitié du show enceinte, l'autre moitié pas enceinte.
0: Ça a
1: paru 2 saisons.
0: OK, mais c'était réparti sur une saison. Comment tu as vécu. C'est toute cette période. Puis il y a eu des livres à travers tout ça. Comment tu as vécu toute cette effervescence-là?
1: Mais je pense que j'aimais ça à ce moment-là parce que ce

0: que ça faisait, c'est que ça me sortait de ma routine du resto. Fait que, tu sais, j'aimais ça diversifier un peu les... pas tout le temps être en service. Fait que quand j'ai eu la chance de faire des livres, il y a vraiment ce côté-là de créer quelque chose, de prendre les photos. Ben c'est pas moi qui prenais les photos, mais tu sais, comme choisir la vaisselle, dresser les plats. Tu sais, il y a vraiment eu un côté créatif, un amour des belles choses aussi qui s'est présenté, que j'aimais beaucoup. Puis la télé, ben vraiment, tu sais, je pense pas que je suis la fille la plus... pas la fille qui pense le mieux à télé, mais je veux dire, j'aimais ça parce que ça, j'étais jamais stressée.
1: OK.
0: C'est genre, j'y allais, puis on y allait. Mm-hmm. Parce qu'à la base, je cuisinais.
1: Non, c'est ça, c'est comme pas ton métier. Donc, non. Tu fais un peu ça en dilettante. Là, oui, la télé, c'est un peu on the side. Alors que pour moi, oui. C'est pour des animateurs, des animatrices,
0: oui.
1: C'est complètement l'inverse. Ah, c'est intéressant.
0: Oui. Puis, tu sais, faut dire qu'au début, je l'ai faite avec des gens comme José Di Tasio, oui. Daniel Pinard, tu sais. Puis aussi, quand j'ai donné, mettons, les cours de cuisine aux Touilleurs avec François, avec Sylvain, tu sais, j'étais toujours accompagnée. Encore une fois, j'étais. Validé, on va dire ça comme ça. Fait que c'était toujours des belles expériences.
1: On est avec Marie-Fleur Saint-Pierre. On est en entrevue 5 services. Marie-Fleur, propriétaire de la Supérette chez Marie à Kamouraska, qui opère aussi le Victoria Vert Amical à Saint-Pascal. Et on rentre dans le 4e service aujourd'hui, justement. Ce grand virage dans ta vie, Marie-Fleur, de partir dans le Kamouraska où tu vis aujourd'hui. Comment et pourquoi te retrouves à faire ce virage-là? On est où dans ta vie? Qu'est-ce qui se passe?
0: Oui. Ben, c'est sûr que avec les années, tu sais, on l'a vu là, avec le truc de Normand du Stocky, j'avais ce besoin-là étant plus jeune de casser, de comme couper pour repartir. T'sais, j'avais besoin de sentir ça en moi. C'est sûr qu'avec le Messine et le Tapio, ça faisait quand même longtemps que j'étais en place. J'ai fait quasiment 18-20 ans au Tapio. Puis je pense que qu'est-ce qui a accéléré cette transition-là, c'est vraiment la pandémie. Puis ce côté jour de la marmotte, là, tu sais, de refaire les mêmes choses à chaque jour, de faire beaucoup, beaucoup de plats à sortir, pas beaucoup d'émotions. Il y a aussi que un de mes très, très bons amis, Steve, qui était avec moi au Messon, on a parti l'aventure du Messon ensemble, est décédé d'un cancer juste un petit peu avant la pandémie. Donc, il y a eu ce sentiment-là d'être plus toute seule en cuisine, je dirais, d'avoir moins quelqu'un avec qui partager cette aventure-là. Puis après ça, ben, l'idée, c'était de partir.
1: Donc, tu tombes sur une publication de Christian Bégin.
0: Oui, ça, c'était avant quand même.
1: OK.
0: C'était peut-être au mois de janvier. Christian envoie un message. J'ai besoin de quelqu'un pour runner une auberge à Camus. Y a-tu quelqu'un que ça tente? Puis moi, sachant que ça marcherait jamais, ben, parce que je voyais pas comment je pouvais sortir. Mais ben, pas sortir, j'étais pas prisonnière, comment je pouvais mettre fin à cette aventure-là. J'ai dit, ben moi, ça me tente. Fait que j'ai comme provoqué quelque chose en me disant, ben on va voir ce que ça va donner.
1: Puis t'as dit, je pense que c'est en pré-entrevue à notre recherchiste que t'as dit, c'est comme quand j'ai pris à gauche puis que je suis pas allée au toquet. Quand je le fais, je le fais. Ou peut-être que c'est à feu doux que t'as dit ça, mais c'est vraiment cette intuition-là. Puis tu l'as bien exprimé, Marie-Fleur, ce besoin de couper pour faire autre chose. Donc, lui, finalement, ce sera pas une auberge, ça va être une épicerie.
0: Oui.
1: Le Jardin du Bedeau.
0: Exact.
1: Ouverte cette épicerie en 2021. Tu dis que ce passage-là, ça a été une déprogrammation totale.
0: Oh, mais ça l'est encore.
1: Pourquoi? À quels égards?
0: Ben, tu sais, c'était de déménager dans un nouveau village, même pas une nouvelle ville. Avec les enfants.
1: Ton chum.
0: Mon chum, c'était de se recréer un emploi, en fait. C'était de faire quelque chose que j'avais jamais fait. Parce que, tu sais, avec les restos, j'étais vraiment dans une routine qui était très, très, très serrée, je vais dire comme ça, qui était très prenante, autant physiquement, autant mentalement. Tu sais, c'était du 24-24, là. J'exagère à peine, c'est mettons. Ça, fait que j'avais vraiment l'impression...
1: Même en n'étant pas propriétaire.
0: Ah, ben oui.
1: C'est du 24-24. Okay.
0: Oui, parce que moi, j'étais chef propriétaire.
1: Ah, t'étais chef propriétaire.
0: Avec des propriétaires qui étaient en salle.
1: OK.
0: Donc, tu sais, moi, j'avais plus la charge qui était cuisine, puis eux, eux, évidemment, étaient au-dessus de tout ça, là. Mais j'avais vraiment besoin de me sentir libre. J'avais plus envie d'avoir de responsabilité. J'avais plus envie même de pas m'appeler Marie-Fleur, mais je disais souvent en joke que j'aurais très bien pu partir puis faire une petite job-in, là. J'aurais pu travailler à l'épicerie, j'aurais pu travailler à la pharmacie, j'aurais pu faire d'autres choses, là. J'avais vraiment ce sentiment-là de décoller, là,
1: D'enlever le costume que tu avais porté pendant toutes ces années-là.
0: Oui, vraiment.
1: Presque de laisser tomber ton identité même de chef puis de recommencer.
0: Oui, ça me dérangeait pas pantoute.
1: Mais est-ce que c'était comme un ras-le-bol vraiment, là?
0: Mais c'est pas un ras-le-bol comme tu sais, mettons, avant que ça se passe, j'étais pas un ras-le-bol, j'étais pas écœurant à 100%, mais quand j'ai arrêté, c'est là que je me suis rendu compte que j'avais vraiment besoin de décrocher, là. À 100%.
1: Donc, une épicerie, à quelque part, est-ce que c'est le meilleur des deux mondes? Dans le sens que tu restes dans quelque chose que tu aimes, les produits, l'alimentation, les découvertes, tout ça. Mais à 17 heures, quand tu mets la clé dans la porte, tu finis?
0: Oui, pas mal. Oui. Oui. C'était surtout aussi de ne pas travailler le soir. Fait que, tu sais, là, déjà, j'étais à la maison avec les enfants, nanana. Puis pour moi, l'épicerie, c'est le meilleur des deux mondes parce que je pouvais choisir les produits, je pouvais rendre un lieu beau, je pouvais m'occuper d'une place. C'était une place qui était à moi. Tu sais, j'avais quelque chose qui était à moi pour la première fois. On va dire ça comme les Christins étaient là, bien entendu, mais c'était pas
1: ton projet. T'embarquais pas dans le projet de quelqu'un d'autre, c'était votre projet à tous les deux.
0: C'est ça. Je pouvais choisir la couleur qu'on mettait ses murs, je pouvais choisir, tu sais.
1: Mais est-ce que c'était difficile l'approvisionnement?
0: Non.
1: De certains produits, non?
0: À Camou?
1: Oui.
0: Non, pas du tout.
1: OK.
0: Non.
1: Donc, c'était quoi le défi de cette épicerie-là? Fait que t'as repris maintenant, puis Christian a quitté, puis là, c'est devenu la supérette chez Marie.
0: Oui.
1: C'est quoi le défi d'une épicerie? C'est une épicerie un peu haut de gamme.
0: On dit épicerie, mais
1: c'est pas un magasin général.
0: Non, c'est pour ça qu'on a changé de nom pour supérette dans le nouveau plan d'affaires. C'était un petit lieu où on pouvait trouver des produits choisis par moi. Mais le plus gros défi avec la supérette en ce moment, c'est vraiment que les gens entrent dans la supérette puis comprennent qu'est-ce qu'ils viennent faire. Dans la supérette.
1: C'est ça, parce qu'ils peuvent pas repartir. C'est pas rentable s'ils repartent juste avec des émerocales dans le vinaigre, mettons.
0: Non.
1: À 9,95 le pot. Ça marche. C'est pour ça que je posais la question de l'approvisionnement. Donc, c'est un peu là aussi le problème, dans le sens que tu as plein de beaux produits, mais les gens, ils feront pas leur cuisine toute la semaine avec ça.
0: Non, c'est ça. Nous, on est vraiment une petite pointe de tarte, mettons, du maxi, là, je vais le dire comme ça. Fait que c'est pour ça que c'est important d'avoir un produit d'appel. Dans les premières années, le prêt-à-manger a été très présent.
1: Que tu as parti.
0: Exactement. Le moment donné, tu sais, encore une fois, avec le personnel, tu sais, moi, j'ai perdu deux cuisinières qui étaient avec moi depuis le début, Guylaine et Aline. Fait que le prêt-à-manger a un peu parti, mais c'est le défi en ce moment avec la supérette, c'est vraiment ça, c'est de redéfinir le produit d'appel.
1: Le produit d'appel que les gens reviennent? Pour
0: oui,
1: lesquels les
0: ça,
1: gens reviennent?
0: Exact.
1: T'as-tu de la viande? T'as des légumes?
0: Oui,
1: t'as des fruits?
0: Ça, j'ai tout ça.
1: OK.
0: Mais tu sais, j'ai tout ça, mais ça reste quand même un produit de luxe.
1: Exact.
0: Puis j'ai vraiment l'impression que, puis c'est sans dénigrer personne, mais que les gens à Kamouraska ou se gardent pas. Ils n'ont pas la mentalité de Montréal, comme d'aller chercher un bon café.
1: Mais ils ont-ils les moyens de Montréal?
0: Ah oui.
1: OK.
0: Ah oui. Kamouraska.
1: Donc, c'est une question de culture.
0: Je pense que oui.
1: OK.
0: Oui.
1: Est-ce que tu vois ça changer dans les quatre... Ben, c'est peut-être pas long, 4-5 ans?
0: Mais tu sais, j'ai vu des clients comme plus apprivoiser des clients. Mais c'est vraiment, c'est un travail de tous les jours. C'est de leur faire découvrir des choses, c'est de les amener ailleurs.
1: Parce qu'il y a le côté est.
0: Oui.
1: Le restaurant, il y a quand même effectivement des petites affaires mais pour une supérette. Et donc, la supérette, est-ce qu'il y a encore du prêt-à-manger?
0: Oui.
1: À la supérette, OK.
0: Oui.
1: T'as fait les jeudis dumplings, du temps que c'était le jardin des Bedeaux. Et là, c'est l'amour. C'est, parce que tantôt, une des questions que t'as pigé, Marie-Fleur, c'était paella ou dumplings. Là, il y a une question de l'amour de la bouffe asiatique qui t'a amené à explorer d'autres affaires. Comment ça rejoint les aliments ou les produits locaux?
0: De plein de manières, parce que juste au niveau des légumes, là, nous on a des maraîchers incroyables à Kamouraska, à Saint-Germain, autres. Fait que tu sais, tout ce qui est choux, tout ce qui est gingembre frais, tout ce qui est tous ces légumes asiatiques là qui existent. Sinon, au niveau du porc, on a des producteurs de porc locaux. Vraiment comme tout marche là. Tu sais, c'est sûr que si tu vas dans la sauce soya ou des produits plus nichés, là, on n'a pas le choix de s'approvisionner. Mais tu sais, même le miso, le kimchi est fait localement. Fait qu'il y a vraiment une grosse... ça marche là.
1: Mais il y a un magasin pas à Kamouraska même, mais dans le Kamouraska, puis c'était impliqué là-dedans. Là. Moi, j'étais allée chercher des sauces soya.
0: À la cantine asiatique.
1: À la cantine asiatique.
0: Ça, ça a duré une année.
1: Très rare, très artisanal, des trucs super intéressants. Ça, ça a duré une année.
0: Mais en fait, on a encore ces produits. Nous, quand la cantine asiatique a fermé à Saint-Pascal,
1: vous avez récupéré
0: on a récupéré ça, ce côté-là asiatique pour le. On a comme une petite partie asiatique à la supérette.
1: OK. Ton aventure, Marie-Fleur, en restauration se poursuit donc depuis peu à l'Hôtel Victoria, à Saint-Pascal, avec le Victoria Vert Amical. Ça a été quoi la bougie d'allumage pour ce projet-là? Puis qu'est-ce que tu as eu envie d'en faire?
0: La bougie d'allumage, c'était encore que. Ben, c'était l'hiver, fait que je m'emmerdais, en fait. J'avais le goût de faire quelque chose, de mettre quelque chose en place. Ça faisait quand même deux, trois ans que j'étais à Camus, qu'il n'y avait pas eu là, vraiment d'illumination de restauration. Puis vraiment, ce qui a illuminé, c'est le local. Un local, ben, l'Hôtel Victoria, qui est un monument patrimonial, une place qui est juste en face de l'ancienne gare à Saint-Pascal, qui était un local à louer à côté de chez nous. Puis un vraiment beau local. Puis il y a quelque chose qui est venu me chercher dans ce local-là, puis je me suis dit, il faut faire quelque chose avec ça. Il n'y avait vraiment pas d'offre alimentaire à Saint-Pascal non plus. Il n'y avait pas d'offre alimentaire dans le Kamouraska hors saison.
1: Ah, OK.
0: Fait que pour nous, Saint-Pascal nous permettait vraiment de faire ça, puis nous permettait l'été d'amener le monde de Kamouraska vers Saint-Pascal aussi.
1: Puis ça, c'est ouvert 12 mois par année?
0: Ben, au mois de janvier, on ferme un peu, mais oui, est ouvert à l'année.
1: OK. Puis qu'est-ce que vous proposez comme cuisine?
0: Ben, tu sais, là, ça fait 3 ans, puis je te dirais qu'on est vraiment sur une cuisine bistrot, là, sur une cuisine classique. On a toujours des poissons préparés, des viandes, un risotto, on va avoir des entrées, on a des escargots à l'ail, du parfait de foie de volaille.
1: Donc, c'est quand même classique.
0: Oui, quand même, mais avec les ingrédients locaux.
1: OK.
0: Ouais.
1: Est-ce que tu te vois vieillir les yeux dans le fleuve?
0: C'est drôle parce que je me suis posé cette question-là il n'y a pas longtemps. Je pourrais pas le garantir à 100%.
1: Tu ne rebougeras pas.
0: Exact.
1: Tu ne prendras pas à gauche encore au lieu de prendre à droite. Ouais. À un moment donné.
0: Quitte à peut-être garder Saint-Pascal, mais tu sais, comme aller ailleurs l'hiver ou voyager plus, mais je pense pas. Je pourrais pas le garantir.
1: Est-ce que tu dois ouvrir d'autres restaurants?
0: Ça, je pense pas.
1: Non, ça serait ton dernier?
0: Je pense que oui.
1: Ah.
0: Ouais. Ouais, je pense que oui.
1: Pourquoi?
0: Ben, c'est parce qu'il y a vraiment une envie qui s'installe de bien faire les choses, de faire les choses plus petites, de contrôler plus aussi. Peut-être d'avoir à travailler justement avec moins de monde, d'engager moins de personnel, plus de contrôler mes choses.
1: Donc, ça pourrait prendre quelle forme?
0: Ben, ça pourrait prendre une forme un peu plus, pas plus petite, mais tu sais, comme garder cet espace-là parce que l'espace est incroyable, puis on a une belle clientèle, mais plus de l'approprier, me le personnaliser, rendre ça moins gros, je dirais.
1: Donc, plus une cantine, mais toujours en
0: non,
1: faisant.
0: Non, mais le même resto, mais ce que je veux dire, c'est que je pense que mon travail en ce moment, c'est d'éliminer comme des superflus, puis vraiment de concentrer mes choses, de faire une cuisine qui est plus précise.
1: OK, on est rendu au 5e service, Marie-Fleur Saint-Pierre. Mm-hmm. On est dans le dessert. Il est sucré-salé. Tu veux du sucré ou tu veux salé?
0: Salé, je pense.
1: OK. Ton plus grand regret?
0: Ben, je pense que c'est d'avoir comme autant avec Norma. Peut-être souvent, c'est dans la fin des relations. Là.
1: OK.
0: Ouais.
1: Qu'est-ce que tu concocterais à Normand Laprise et aux autres pour te faire pardonner? C'est quoi ton plat que tu fais? Ah, ça, c'est mon plat de... Je me fais pardonner avec ce plat-là.
0: Mais c'est sûr qu'à Normand, il faudrait que je cuisine de l'agneau de Kamouraska parce qu'il adore ça. Puis je me forcerais pour y faire une maudite belle recette. Ouais. Avec des petits fruits puis tout, là. Ouais, j'irais dans ses cordes plus que dans les miennes. Je ferais tout ce qu'il veut.
1: J'adore tout ça. Marie-Fleur, ça a été un vrai plaisir de te recevoir pour cette entrevue.
0: Merci, c'était tellement fun.
1: Merci de t'être prêtée au jeu. Merci de nous avoir ouvert des fenêtres sur ta personnalité, sur ton parcours, sur tes désirs, sur cet instinct qui te guide si bien. Merci de si bien nous nourrir et de le faire avec tant d'attention. et d'intégrité envers nous, mais aussi envers tous les producteurs, productrices avec qui tu travailles aussi.
0: Mais ça.
1: Parce que ça, ça les fait vivre, ça fait vivre une région. C'est bien apprécié quand vous faites ça.
0: Oui.
1: Alors, il y a Superette chez Marie, donc c'est sur l'avenue Morel à Kamouraska. Victoria Vert Amical à Saint-Pascal, rue de la Gare.
0: Oui.
1: Merci infiniment.
0: Merci à toi.
1: On va joindre Alec Castonguet. Bonjour Alec.
2: Bonjour Pénélope.
1: Alors, qu'est-ce qu'il y aura à l'émission ce midi?
2: On reçoit deux chefs politiques 48 heures après les résultats électoraux. Charles Milliard et Éric Duhaime vont être avec nous à l'émission. Et on vous parle d'une école primaire à Sutton, vraiment, qui a innové sur le plan du programme alimentaire pour ses élèves. C'est-à-dire qu'on en a fait un projet éducatif. On a une serre, donc du semis jusqu'à l'assiette, les élèves sont impliqués et mangent le midi, ce qu'ils cultivent eux-mêmes. Dans cette école-là, ça pourrait être un modèle pour le reste du Québec. C'est pas facile à implanter, mais c'est vraiment intéressant. On va vous raconter cette histoire-là également ce midi.
1: Parfait. Merci beaucoup, Alec.
2: Merci.
1: Puis comme Marie-Fleur est encore là, ça, c'est une super initiative, là.
0: Bizarre. Je suis allée dernièrement en plus à Sutton pour faire un événement. Oui. Il y a vraiment une vibe là-bas, là, justement, de maraîchage, d'autosuffisance aussi, là. Vraiment quelque chose d'un peu hippie, là, que j'adore.
1: Ouais. Ouais. Exact. Alors, voilà comment se termine cette deuxième heure d'émission. Après les infos, ce que nous allons faire ensemble, c'est accueillir. Est-ce que c'est la première fois, Caroline, qu'ils sont ensemble, ce duo-là, Fabrice Ville et Joanne Liu? Je pense que oui, hein? Ah, de moi, je pense qu'ils sont déjà venus, mais je pense pas que c'était moi qui étais à l'animation ce mercredi-là. Bref, tout ça pour dire que Fabrice Ville et Joanne Liu, c'est donc le duo de nos illuminés cette semaine. Ça va être hyper intéressant de les entendre autour de leurs illuminations. C'est toujours comme une révélation, quelque chose qu'ils ont constaté en vivant leur vie de tous les jours et qui a mené à une grande réflexion. Et c'est ça qu'ils vont partager avec vous après les infos. À tout de suite.

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10: Bon mercredi, ici Caroline Cloutier à l'antenne. Voici maintenant votre bulletin d'information d'11h. Le gouvernement Carney renonce à élargir l'aide médicale à mourir aux personnes strictement atteintes de troubles mentaux. Ottawa étudiait la possibilité d'un tel élargissement, mais un comité chargé de se pencher sur la question a recommandé en juin d'exclure indéfiniment les personnes atteintes d'une maladie mentale grave et irrémédiable. Le ministre de la Justice, Sean Fraser, et sa collègue à la Santé, Marjorie Michel, ont aussi annoncé qu'ils comptent laisser la possibilité aux provinces de légiférer sur les demandes anticipées d'aide médicale à mourir. Voici Sean Fraser.
11: Il est essentiel de respecter les compétences de la province et du territoire sur les enjeux qui concernent la santé. Maintenant, nous avons besoin de prendre une décision pour assurer les médecins qui participent dans l'aide médicale à mourir. Mais ils n'est pas les criminaux.
10: Un projet de loi à ce sujet sera déposé au cours des prochaines semaines. Et l'arrestation aux États-Unis d'une personne accusée d'avoir aidé la tueuse de Tumbler Ridge apporte un nouvel éclairage sur la tragédie qui a fait 8 morts. Devant, les révélations choquent les résidents de la petite communauté du nord-est de la province peuvent obtenir du soutien s'ils en ont besoin. Yann Lacoste a plus de détails.
12: Le député fédéral de la région qui englobe Tumbler Ridge, Bob Zimmer, se dit très sous le choc. Il est l'un des rares leaders communautaires à s'exprimer publiquement sur les détails révélés entourant la tuerie de février dernier. Selon lui, la population veut aller de l'avant, mais ces informations font ressurgir de bien mauvais souvenirs. De son côté, la municipalité de Tumbler Ridge a indiqué par communiqué qu'elle ne commenterait pas l'affaire. Elle préfère diffuser une liste de ressources d'aide pour les habitants encore ébranlés par l'une des journées les plus sombres de leur histoire, en les encourageant à prendre le temps nécessaire. Le conseil municipal a d'ailleurs adopté un nouveau plan de rétablissement. Des réunions se tenaient aussi hier entourant le Fonds de résilience de Tumbler Ridge, un programme de 1,2 million de dollars créé pour appuyer la guérison et le bien-être de la population à long terme. De son côté, la GRC précise que l'enquête se poursuit et n'exclut pas le dépôt d'accusations supplémentaires au pays. Ici Anna Coste, Radio-Canada, Vancouver.
10: Et des organismes de défense des droits des réfugiés se disent choqués par des propos tenus par la ministre fédérale de l'Immigration lors d'une entrevue avec Radio-Canada. Durant cette entrevue, la ministre Diable semblait ne pas connaître une décision historique de la Cour suprême qui a pourtant un lien direct avec une loi controversée adoptée par son gouvernement. Selon ces groupes, le premier ministre Carney doit se demander s'il peut garder sa ministre en poste. Le reportage de Brigitte Bureau.
13: La décision.
14: En entrevue, la ministre de l'Immigration, Lena Medledge-Diab, a semblé ignorer une décision majeure de la Cour suprême. Il s'agit de la décision Singh de 1985, qui, selon de nombreux experts, a reconnu aux demandeurs d'asile le droit à une audience orale pour expliquer leur situation, ce qui a mené à la création de la Commission de l'Immigration. Mais avec la loi C-12 adoptée par le gouvernement Carney, certains demandeurs d'asile n'ont plus droit à une audience orale. Ceux dont la première entrée au Canada remonte à plus d'un an doivent maintenant se limiter à un processus essentiellement par écrit, ce qui viole la décision Singh selon les experts à qui nous avons parlé. Appelée à réagir aux propos de ces experts, la ministre ne semblait pas connaître cette décision.
13: Honnêtement, je dois chercher avec mon équipe 1985 Singh. Il y a beaucoup de signes et beaucoup de décisions.
14: Gauri Srinivasan est co-directrice du Conseil canadien pour les réfugiés.
15: Vraiment, c'était choquant. C'est très concernant que le ministre ne semble pas avoir pris connaissance de la décision signe qui est la base de tout notre système de détermination du statut de réfugié.
14: D'autres groupes ont réagi de la même façon. Nous avons demandé au bureau du premier ministre si Mark Carney fait toujours confiance à sa ministre. Son bureau n'a pas répondu directement à la question, affirmant plutôt qu'elle poursuit son travail essentiel. Ici Brigitte Bureau, Radio-Canada, Ottawa.
10: Et enfin, si vous habitez près des côtes, peut-être avez-vous déjà constaté le phénomène des vagues de Kelvin. Il s'agit d'une des conséquences d'El Niño qui pousse des masses d'eau chaude vers les côtes de l'ouest de l'Amérique du Nord et qui augmente temporairement le niveau moyen de l'océan d'une trentaine de centimètres le long des rivages. Séverine Fournier, océanographe au laboratoire de propulsion à réaction de la NASA de la California Institute of Technology.
16: Donc là, il y a une onde de Kelvin qui est arrivée au Mexique et on observe un niveau de la mer plus élevé associé à cette onde de à peu près un pied, donc 30 centimètres. Et dans quelques jours, semaines, cette onde-là va se propager vers les côtes de la Californie. Et parfois, durant un El Niño, oui, elles arrivent jusqu'aux côtes du Canada, ça a été déjà reporté. On ne sait pas si ça va être le cas pour le moment, donc faut attendre dans quelques semaines, quelques mois.
10: Et si le phénomène en lui-même n'est pas particulièrement impressionnant, il peut se combiner à d'autres facteurs et avoir des conséquences importantes. Voilà, c'était les informations.
17: Demain à cette heure-ci, nous allons retrouver une de nos nouvelles collaboratrices. C'est la psychologue chroniqueuse au devoir, Nathalie Platt. Elle vient nous présenter sous le thème à chaque fois, sous le grand chapeau, du bon usage de. Et cette fois, la dernière fois, c'était du bon usage de la normalité. Et demain, ce sera du bon usage des larmes. Alors, j'ai vraiment très hâte de l'entendre sur ce sujet. On vous convie maintenant à ce rendez-vous qu'on a toutes les deux semaines avec nos illuminés. Cette semaine, se rencontrent Fabrice Ville et Joanne Liu. Bonjour à vous deux.
18: Bonjour. Bonjour.
17: Est-ce que la dernière fois, moi, j'étais pas là, est-ce que vous étiez ensemble ou c'est votre première ensemble?
18: C'est notre première fois ensemble en onde. On se connaît, mais en onde, c'est la première fois.
17: Ah, on est très heureux de vous avoir tous les deux à ce micro. Alors, Fabrice, je rappelle que tu es auteur, chroniqueur et conférencier. Joanne, je rappelle que vous êtes pédiatre urgentiste au CHU Sainte-Justine, professeur à l'École des populations et de la santé mondiale à l'Université McGill. On va commencer avec Fabrice, mais tout à l'heure, Joanne, l'illumination s'est articulée autour de quoi?
19: Sur le fait que dans vie, des fois, on sait, mais on ne fait pas. Donc, je vais parler de ça à travers l'Assemblée générale des Nations unies.
17: OK, ça rejoint à quelque part de façon un peu oblique, Fabrice, ton thème d'aujourd'hui. Là.
18: Ben oui, parce que moi, ma réalisation est en lien avec le fait que parfois, on ignore des choses qu'on croit savoir ou qu'on prétend savoir. Donc, on est dans l'univers du savoir, puis qu'est-ce qui peut en advenir? Ce que je viens de dire là est un peu peut-être abstrait. Moi, je l'ancre dans le contexte lié d'abord avec l'intelligence artificielle et les conversations autour de l'intelligence artificielle. Par la suite, je vais aller un petit peu ailleurs. Mais commençons par l'IA et ce que j'ai vécu dans les dernières semaines en lien avec l'IA. Je participe bénévolement à des organisations qui doivent, comme d'autres, prendre des décisions quand même assez importantes concernant l'IA. Et à une de mes rencontres récemment, j'ai fini par me demander, en regardant tout le monde autour de la salle, est-ce qu'on sait vraiment c'est quoi de l'intelligence artificielle? Puis il y avait peut-être une ou deux personnes que je soupçonnais pour qui la réponse était oui, mais en général, je soupçonnais que la réponse était non, incluant moi. Si on me pose la question, c'est quoi l'intelligence artificielle? Je ne le sais pas tout à fait. Et pourtant, l'IA est partout, comme on le sait. Il y a des milliards qui sont investis en IA. On débat de ses effets sans nécessairement savoir de quoi on parle. Et en fait, mes questionnements vont un peu plus loin parce que quand je me suis posé cette question-là autour de la table durant la rencontre, je me suis posé aussi deux autres questions. C'est quoi de l'intelligence au juste? Et qu'est-ce qui est vraiment artificiel? Fait que là, je me suis moi-même perdu parce que je réalisais que je n'étais pas plus capable de répondre clairement à ces deux questions-là. Et ce sont des mots qui sont somme toute communs. Là, on les utilise au quotidien, on parle d'intelligence toujours, on parle de qu'est-ce qui était artificiel toujours. Mais Mes questions, en fait, je crois, elles passionnent pas les foules parce qu'autour de moi, j'ai posé la question.
19: Okay.
18: Puis dans mon entourage, je disais, écoutez, j'ai eu un meeting où je me suis posé ces questions-là. Puis il n'y a pas personne qui était vraiment intéressé à savoir, ben, c'est quoi de l'intelligence, c'est quoi qui est artificiel. Donc, je me trouvais un peu trop...
19: En tout cas, pas avec la même intensité que toi, clairement.
18: Certainement pas, certainement pas, exact. Et c'est là où ce constat-là m'a amené à pousser ma réflexion. Mon impression que j'ai eue, c'est qu'il y a des fois qu'il y a des choses qu'on ne connaît pas, mais qu'on présume connaître. Donc, le cerveau va dire, ben oui, je le sais, puis j'ai pas besoin de me poser des questions là-dessus. J'ai l'impression, puis on se le disait un peu hors d'onde, qu'il y a des situations où les gens vont pas vouloir avoir l'air de pas connaître quelque chose. Donc là, dans un meeting, c'est comme, ben là, pose pas cette question-là parce que on n'est pas supposé en parler, sinon je vais avoir l'air un peu ignorant. Donc, il y a ça aussi qui arrive. Il y a des situations où on veut aller rapidement aussi. On est supposé administrer quelque chose, là. Si on se pose ces questions-là, on ne peut pas prendre la décision qui va s'en venir.
19: Parce qu'il faudra attendre les réponses pour prendre la décision éclairée.
18: Okay. On ne va pas perdre de temps, il faut être efficace, il faut être productif. Et tous les mots qui font en sorte qu'il faut vraiment opérer dans une ligne droite, donc on ne va pas tomber dans du pelletage de nuages. Donc ces questions-là, souvent, on peut les taire. Donc il y a un ensemble de choses qui sont peut-être des raccourcis, des automatismes, des biais qu'on peut avoir, qui font en sorte qu'on ne s'attarde pas à se poser des questions qui sont quand même, somme toute, fondamentales, à mon avis. Mais l'effet, c'est qu'on peut se retrouver à débattre ou à avoir des opinions très fortes et prendre des décisions importantes sans savoir c'est quoi vraiment le sujet dont on parle. Et ça, c'est pas propre à l'IA. Il y a souvent des mots abstraits qu'on utilise sans réellement savoir de quoi il s'agit. Le mot communauté, le mot liberté, le mot égalité. Des fois, ce sont des mots qui se retrouvent à être un peu galvaudés.
19: Mais tu penses qu'on n'en connaît pas la signification? Ou on n'en connaît pas toute la portée de ces mots-là? On les galvaude?
18: Moi, je pense que ça dépend des circonstances.
19: Okay.
18: Et je pense que dans certaines circonstances, on est plusieurs à chercher à se comprendre. On peut avoir des interprétations incomplètes ou des interprétations qui sont différentes d'une personne à l'autre. Mais si on ne s'attarde pas à se poser la question sur on parle de quoi?
19: Okay.
18: Mais on finit par parler de différentes choses sans pouvoir prendre des décisions. La question de l'intelligence artificielle, pour moi, c'en est un cas. De juger de ce que c'est sans se poser la question c'est quoi, pour moi, ça me préoccupe.
19: Ah oui, OK, d'accord, je comprends.
18: Quand on parle de c'est quoi de la démocratie, on peut avoir plein d'interprétations de c'est quoi la démocratie sans nécessairement en arriver à avoir une compréhension commune. Et cette clarté sémantique-là, moi, je veux pas qu'on coupe les cheveux en quatre. Elle me semble quand même nécessaire dans certaines situations. Le problème, en fait, puis moi, je plaide, c'est le droit à dire, mais je plaide pour le droit de se montrer ignorant. Je plaide pour le droit d'avoir des endroits où on est supposé se poser des questions sans nécessairement avoir les réponses.
19: Je
18: trouve que c'est riche.
19: Mais moi,
20: quand j'écoute Fabrice parler, je me dis, je pense qu'aujourd'hui, ça prend du courage de dire qu'on ne sait pas.
18: Tout à fait.
19: Ah ouais.
20: Et je pense qu'on n'encourage pas nos enfants quand on pose des questions à l'école, puis s'ils ne savent pas la réponse, on ne les encourage pas. On va féliciter celui qui sait, puis on va décourager celui qui ne sait pas. Quand on sait qu'on est dans un endroit qu'il faut apprendre.
19: Ça prend de l'humilité. Donc, est-ce que ça voudrait dire que l'humilité, c'est courageux? Je tombe dans des trous de lapin à la Fabrice. donc tu plaides pour une revendication au droit de ne pas savoir et d'exprimer qu'on ne sait
18: tout
19: pas.
18: Tout à fait. Puis en écho avec ce que Joanne vient de dire, pour moi, le problème, montrer son ignorance, ça ne devrait pas nécessairement être un problème. Puis revenons à la question pour en trouver une application très, très concrète. La question de l'intelligence, on pourrait le dire par rapport à un ensemble de mots. Mais prenons le phénomène de l'intelligence artificielle. Vous ne me trouverez pas comme expert pour en parler, mais prenons le mot intelligence pour ce qu'il est. Moi, ça m'a frappé à quel point, des fois, il va y avoir dans certaines situations des adultes, par exemple, qui vont parler d'enfants, vont dire « lui, il est intelligent ». Ouais, mais si, mais moi, je l'ai vu, là, ça m'est arrivé plusieurs fois. Si on dit qu'un jeune est intelligent, ça veut dire que les quatre autres à côté de qui on ne dit pas la même chose,
19: entendent qu'ils ne le sont pas.
18: Et qu'ils entendent qu'ils ne le sont pas. Et c'est une manière, selon moi, réductrice, en fait, de concevoir ce qui est de l'intelligence. Parce que de l'intelligence, il y a plusieurs formes d'intelligence. Tout le monde a de l'intelligence. Et qu'est-ce que de l'intelligence, finalement? Je participe à un cours sur la conscience. C'est là que j'ai appris.
19: Ça, c'est intéressant. Ça, c'est un puissant fond.
18: Et dans ce cours-là,
20: c'est pas de fond.
18: On s'est posé la question, en fait, une définition nous a été offerte. Je vais vous l'offrir. Je l'avais en anglais, je l'ai traduite. C'est une évaluation relative d'une capacité, une compétence ou une performance spécifique entre des êtres ou des entités dans un contexte précis et à un moment donné. Donc, écoute, beaucoup de mots pour dire qu'il y a plusieurs formes d'intelligence, mais c'est toujours quelque chose de relatif, puis c'est pas quelque chose qu'on détient en absolu. Donc, je vais détenir une forme d'intelligence par rapport à d'autres situations où d'autres vont avoir d'autres différentes formes d'intelligence.
20: Mais c'est une intelligence qui est contextuelle.
18: Contextuelle. Donc, il n'y a pas personne qui est fondamentalement intelligent et d'autres qui ne le sont fondamentalement pas.
20: Ouais. Puis tu peux être intelligent dans un contexte puis avoir l'air d'un clown dans un autre.
18: Tout à fait.
1: Mais tantôt, tu as dit, Fabrice, démontrer son ignorance ne devrait pas être un problème. Permets-moi de te dire que moi, il y a des gens dans des postes dans cette société que je veux qu'ils sachent. Et démontrer leur ignorance est un problème.
18: Ben écoute,
1: on en a un cas dans l'actualité en ce moment concernant la loi sur l'immigration. Là. Je ne reviendrai pas sur l'actualité, là, mais vous allez fouiller. Là. Il y a, celle qui est responsable de l'immigration au fédéral n'avait pas la connaissance d'une certaine jurisprudence qui a été le fondement même de ce qui définit une partie de notre immigration et elle ne connaissait pas ça. C'est un problème.
18: Ouais. Ben, je pense que mon commentaire n'est pas absolu. C'est-à-dire que si on a une responsabilité à jouer qui nécessite d'avoir certains acquis et des connaissances, je m'attends à ce que la personne les ait. Donc, si Joanne, qui est médecin, n'a pas des connaissances en médecine, j'ai des questionnements.
1: Oui,
18: par contre, si je rencontre Joanne comme patient et que Joanne présume tout savoir sur moi, là, j'ai un problème. Je m'attends à ce que Joanne pose des questions de par cette ignorance-là qui ouvre la porte à une conversation. Je te prends comme exemple, Joanne, je ne t'aurai pas comme patient, là, comme médecin, mais pour moi, c'est cette ignorance-là dont je parle, c'est-à-dire la capacité à s'ouvrir à l'inconnu pour pouvoir, en fait, entrer en conversation.
1: La connaissance puis l'ignorance chez les médecins?
20: Je pense que on pourrait manger ce que j'appelle notre tarte d'humilité, les médecins, des fois. Donc, je pense qu'on est quand même, dans notre formation, on essaie de nous donner une bonne dose de confiance en soi parce qu'on est régulièrement devant l'inconnu. Mais il y aurait un meilleur équilibrage à faire, calibration par rapport à ça.
1: Est-ce qu'il y a de la place dans le domaine de l'urgence, dans le domaine de l'humanitaire, dans le domaine des situations où des vies sont en danger pour l'ignorance? Parce qu'en même temps, vous êtes en apprentissage constant de situations.
20: Régulièrement, on est dans des inconnus. Puis je dirais que le secteur de la médecine est dans l'inconnu régulièrement. On l'a vécu à travers l'histoire. Tu sais, parce que quand tu parlais, j'ai comme eu un flash, puis je me suis dit, c'est drôle, quand il y a eu la peste au Moyen-Âge, on savait pas c'était quoi la peste, on savait pas d'où ça venait. Donc, parce qu'on savait pas parce que c'était un inconnu, ben là, on s'est dit, c'est divin, ou on a créé des boucs émissaires. Mm-hmm. Et puis là, après ça, le jour qu'on est réussi à être capable de la définir, puis ça revient un peu au début de ta discussion, bien là, on peut agir de façon ciblée. Mais quand on ne peut pas définir quelque chose, c'est difficile d'agir.
1: Que si on pense que c'est divin, ça devient artificiel. C'est-à-dire que, pour revenir à la notion d'intelligence, qu'est-ce que l'artificiel? C'est que la réponse à cette question scientifique, ce n'est pas le divin. Donc, on trouve une façon artificielle de répondre.
18: Oh wow, là tu t'ouvres le pan d'une autre chronique complète à laquelle je n'ai pas la réponse. Mais ce que je dirais rapidement, parce que j'ai pas fait de lien entre l'artificiel et le divin, ce que je dirais rapidement, c'est que je pense qu'on présume assez vite de ce qui est artificiel et on oublie que l'artificiel peut aussi inclure l'humain.
1: Non, c'est ça. Puis je voulais pas dire que le divin est artificiel, je voulais dire que trouver une réponse qui n'est pas la réponse scientifique à un problème scientifique et l'attribuer à autre chose, le divin ou autre, là c'est artificiel.
18: Mais on est à un moment où précisément j'admets mon ignorance quand je t'écoute. Je fais comme, OK, il va falloir que j'y pense. Là. Je peux pas prétendre avoir saisi ce que tu dis. Il y a quelque chose qui est très important dans ce que tu dis, mais je ne l'ai pas tout à fait compris.
1: OK, on note puis on y revient éventuellement.
18: Voilà.
1: Merci beaucoup, Fabrice. On passe à l'illumination de Joanne. OK, c'est intéressant. Le lien se fait quand même entre vos deux sujets, Joanne. Je vous laisse aller.
20: Bien, je vais faire un petit lien, déjà un pont. Ce qui est intéressant, c'est à l'Assemblée générale des Nations unies, 60% des États membres ont parlé de l'intelligence artificielle dans leur discours à la tribune générale des Nations unies. Mmh. Donc, c'est un sujet qui habite, c'est un sujet que les gens sont perplexes. Et comme disait le président de la Finlande, la technologie la plus déterminante de l'histoire de l'humanité, c'est l'intelligence artificielle. Donc voilà.
18: Mmh. Intéressant.
20: Donc moi, oui, ce que je voulais vous parler, c'est que en fait, c'est il y a une dizaine de jours, j'étais à New York pour l'Assemblée générale des Nations Unies, la 81e Assemblée générale, et le thème c'était restaurer la confiance, gérer la transformation. Ben ronflant comme site, là. Bref. Mais tout ça pour dire qu'un petit rappel, c'est quoi l'Assemblée générale des Nations Unies? C'est que c'est l'organe central des Nations Unies où 193 États membres, donc pays, viennent discuter de sujets et chacun a une voix égale pour parler. C'est une voix, un pays. Une voix, un pays, un vote. C'est comme ça que ça marche. Et donc, cette année, quand on se rassemble, en amont, on décide d'avance qu'on va avoir des sujets phares. Ça s'appelle des réunions de haut niveau, puis on a des différents thèmes. Pourquoi qu'on fait ça? Parce qu'on se dit, ben, on veut faire une déclaration politique sur un sujet donné. On veut donner un élan. On veut montrer symboliquement que c'est important et c'est un signal pour la planète. Donc, cette année, les sujets qui étaient mis en avant pour ces réunions de haut niveau, c'était l'élévation du niveau de la mer. C'était l'élimination des armes nucléaires, l'action climatique et les pandémies. Bon, sur l'élévation des niveaux de la mer, je pense que c'est le seul endroit qu'on a fait une déclaration importante, c'est qu'on a dit, si un pays était inondé, il garderait sa souveraineté, il garderait sa voix d'un pays. C'est à peu près la chose la plus forte qu'on aurait dit. Après ça, pour ce qui est de l'élimination des armes nucléaires, on a réussi juste à s'entendre pour dire qu'il faudrait créer une journée internationale d'élimination des armes nucléaires. Pour le climat, on s'est juste dit, bon, on a progressé un peu. Moi, j'étais là pour les pandémies. Donc, tout le monde sait que ça fait partie de mes obsessions, les pandémies. Donc, on se rappelle, hein, la COVID-19, on parle de 7 millions de morts officielles, 18 de morts excédentaires, 16 milliards de dollars de contraction économique et un impact massif sur notre quotidien de vivre les quarantaines, les couvre-feux, pas aller à l'école, pas faire nos deuils. On veut juste pas revivre ça. Et donc, c'est la raison pour laquelle on a poussé pour avoir cette réunion de haut niveau. C'est pour dire, il faut être mieux préparé. Puis depuis la COVID, on a eu plein de choses. On a eu l'Mpox, on a encore l'Ebola. Là, on a peut-être de la peste pulmonaire en Russie. C'est là, c'est présent. Et donc, ce qui est fascinant par rapport à ça, c'est que ça fait 5 ans qu'on travaille sur une déclaration politique. Et ce qui s'est passé, c'est que le président de l'Assemblée générale n'a même pas présenté la déclaration politique pour un vote. Dans la peur qu'elle serait contestée par les Américains et les Européens. Les Américains disaient, il y a des mots qu'on n'aime pas, équité, solidarité, droit reproductif. Et les Européens ont dit, il y a un problème au niveau des brevets puis du transfert des technologies.
2: Ça, c'est un grand point cache-up. On avait reçu ici, la responsable de ce pacte-là, de cette déclaration-là, puis il y avait des points qui achoppaient, là, et ça fait partie, en principe, de leur priorité. Mais là, ce qu'on comprend, Joanne, à la lumière de ce que vous dites, c'est qu'il y a une inaction flagrante.
20: Oui, mais il y a une inaction, mais ce que j'aimerais rappeler aux gens qui nous écoutent, c'est que quand il y a eu l'accident de Tchernobyl, on s'est tous dit, hey, ça a vraiment pas de bon sens. Hein. Si ça arrive, là, il faut absolument qu'on s'entende sur un mécanisme de comment se le dire, comment se préparer, comment s'aider. En moins de 8 mois, on avait fait un accord. Nous, ça fait 5 ans qu'on essaye de s'accorder pour les pandémies. Pourtant, à tous les quelques mois, on a toujours des rappels que ça peut arriver. Donc, mon élimination inversée, à quelque part, c'est plus dans le sens que ce que je trouve fascinant, c'est qu'on sait. On sait qu'est-ce que ça peut faire comme impact. On a les données, on a des rapports qui existent, et malgré le fait qu'on sait tellement, c'est comme le climat, on ne fait pas.
18: Juste pour vous situer, Joanne, moi j'avais compris hors d'onde que le point n'avait même pas été présenté à l'ordre
20: du
18: jour.
20: Oui, c'est ça que j'ai dit. Donc, okay, le président de l'Assemblée n'a pas présenté la déclaration pour un vote parce qu'il avait peur qu'elle soit contestée.
18: Ça n'a même pas été discuté, en fait, le jour de
20: Donc, en fait, il y a eu comment ça fonctionne, c'est que les gens font des énoncés, puis à la fin, on est supposé de présenter la déclaration puis faire un vote. Et ce qu'on a fait, c'est qu'à la fin, on a dit « Merci pour cette riche discussion-là. » Et, on reparlera de cette déclaration-là une autre fois. Et là, c'est poussé au calendrier grec.
2: Donc, votre constat, c'est... Et qu'est-ce qu'on pourrait faire pour que ça n'arrive pas ou est-ce qu'on est condamné à ça? Parce que c'est une des raisons pour lesquelles on remet beaucoup en question ce qui se passe à l'ONU. Là. Il y a comme une espèce de cynisme, il y a comme une perte de confiance dans les capacités de cette institution-là de faire avancer les choses pour le bien commun et dans le droit international et dans la protection des individus. Donc, une fois qu'on fait ce constat-là...
20: Bien, une fois qu'on fait ce constat-là, c'est de se dire, est-ce qu'on va vraiment finir par la faire, la réforme des Nations Unies auquel on rêve depuis plusieurs années? Est-ce normal d'avoir un Conseil de sécurité où 5 États, qui sont les vainqueurs de la guerre mondiale, la Deuxième Guerre mondiale, les États-Unis, l'Angleterre, la France, la Chine, la Russie, soient les seuls qui ont des droits de veto, puis qui, en gros... bloque quasiment toujours des déclarations politiques qui auraient un petit peu de poids. Donc c'est un vrai problème. Est-ce normal d'avoir un Conseil de sécurité où le continent africain n'est pas représenté, sachant qu'il représente plus de 50 pays aux Nations Unies?
2: C'était l'ambassadrice française pour la santé mondiale, la présidente du conseil d'administration d'UNITAID qu'on avait reçue à cet égard-là. Fabrice, qu'est-ce que tout ça te dit?
18: Mais moi, c'est drôle. Ça me rappelle un souvenir d'enfance. C'est étrange parce que il y a un chanteur haïtien aujourd'hui décédé, Dieudonné Larose, qui était très politiquement engagé. Et l'une de ses chansons phares, c'était Mandela. Et en fait, dans sa chanson, on parle de 1990, là, je l'écoutais, j'avais 5 ans, puis il parlait de l'inaction des Nations Unies face à la situation de l'Afrique du Sud puis l'apartheid. Mmh. Donc, moi, j'ai grandi en écoutant des chansons qui me faisaient du bien, mais qui dénonçaient malheureusement l'inefficacité de l'ONU dans certains dossiers importants. On peut pas faire sans l'ONU, mais en même temps, on se rend compte qu'on peut pas compter sur l'ONU en faisant avec. Une des questions que je me pose, c'est étrange, mais que ce soit l'ONU ou d'autres institutions, je me questionne sur le droit que nous avons comme personnes, comme individus, comme citoyens, de dire que certaines choses sont des mascarades ou clownesques. Parce que même de dire qu'une institution qui est prétendument sérieuse est clownesque, c'est un risque aussi, parce qu'on est vu comme étant cynique, on est vu comme étant négatif ou quoi que ce soit. Mais à un moment donné, si Joanne et d'autres personnes, parce que t'es pas la seule, se présentent pour parler d'une résolution sérieuse qui mérite un vote, il y a des milliers de dollars et même des millions de dollars investis.
2: Et du temps et de l'énergie pour ces gens-là.
18: Et que tout ce qu'on, la réponse est, malheureusement, c'est tout le temps qu'on a. Au revoir. Il y a quelque chose qui est de l'ordre de la mascarade. Alors, où sont les clowns à un moment donné? Puis, c'est plate parce que finalement, moi, ma préoccupation, c'est que quand des instances comme ça se prétendent sérieuses et ne le sont pas, on garde le vernis jusqu'à ce que les vrais clowns se présentent au pouvoir. Puis là, on les voit, puis c'est le fameux empereur qui est démasqué. On en a un au sud des États-Unis, en fait. Donc, cette question-là du manque de sérieux des institutions m'inquiète énormément.
2: Quelque chose à ajouter là-dessus?
20: Moi, j'entends ce que tu dis, puis Fabrice, puis je suis pas en total désaccord. Cela dit, il demeure qu'il y a quelque chose de très, très unique par rapport aux Nations Unies, c'est que c'est chacun a une voix, chacun a un vote, et donc ça, faut préserver ça. C'est aussi la seule plateforme où tout le monde se réunit. On est déjà tellement polarisé, puis on se parle tellement pas, c'est que même si on n'a pas de vrai dialogue, en écoutant le monologue de l'autre, au moins, on est un peu sensibilisé. Donc, faut essayer de trouver... Puis en même temps, les Nations Unies, honnêtement, c'est une réflexion de nous-mêmes.
18: Tout à fait.
2: C'est là que ça fait mal aussi.
18: Mon commentaire ne vise pas à rejeter les Nations Unies comme institution. Je l'ai nommé. Le paradoxe pour moi, c'est de dire on peut pas faire sans, mais est-ce qu'on peut compter sur? Et donc là, on est aux deux places en même temps parce qu'on ne peut pas se tourner les deux.
2: Je pense que le consensus, c'est qu'on pourra pas continuer à faire sur cette drôle de tournure. Dans le cas de la façon dont on le fait.
18: Tout à fait.
2: Plusieurs parlent d'une réforme, il y a vraiment besoin que ça bouge. Est-ce que, puis on va finir là-dessus, Joanne, vous sentez que ça va pouvoir bouger une institution comme celle-là?
20: Bien, moi, j'espère que ça va finir par bouger. J'espère qu'on va finir par avoir l'ambition de ses moyens ou de ses rêves. Puis là, bien, on va avoir des élections pour le secrétaire général des Nations Unies. Puis tout le monde espère que peut-être ça pourrait être une secrétaire.
18: On se croise les doigts.
2: Exact. OK, Joanne Liu, merci pour ça. Je rappelle que la version anglaise de votre plus récent livre, Ebola, Bombs and Migrants, sort officiellement en librairie mardi prochain. Fabrice Ville, on pourra lire 10 brefs essais sur le rap auquel vous avez participé, qui paraîtra le 26 octobre. Dans deux semaines, vous êtes avec Alain. Fabrice.
18: Oh yes!
2: Merci beaucoup à vous deux pour cette réflexion ce matin. Et merci à vous d'avoir été là. On se retrouve demain.
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0: Bonjour, content de vous retrouver. Je commence par vous remercier pour les nombreux messages que vous m'avez envoyés hier à la suite de mon mot d'ouverture sur l'état de notre démocratie, qui ne va pas aussi mal qu'on pourrait le penser. Et à en juger par la teneur des messages, vous avez eu beaucoup de bien à m'entendre dire que finalement, ça n'allait pas si mal. Un peu de lumière, parfois, hein, ça fait du bien dans nos journées. J'ai répondu personnellement à au moins une cinquantaine de textos et à une vingtaine de courriels après l'émission hier, mais j'ai pas eu le temps, c'est vrai, de répondre à tous, alors je vous dis merci. En fait, j'aime bien prendre un peu de temps en début d'émission pour partager avec vous une réflexion ou une information intéressante. Parfois, j'ai rien de spécial à dire, donc j'annonce simplement nos sujets du jour. Mais de temps en temps, quand je sens qu'un enjeu vous interpelle ou m'interpelle moi, ou encore quand je vois quelque chose qui passe sous le radar, ben je profite de ces quelques minutes en début d'émission pour l'aborder ou alors vous solliciter ou demander vos commentaires ou votre opinion. Par exemple, aujourd'hui, j'ai envie de porter à votre attention une information qui me turlupine depuis des semaines en lien avec la campagne électorale québécoise qui s'achève. Et comme le nouveau premier ministre Paul Saint-Pierre Plamondon est revenu avec cet engagement hier qu'il veut mettre en œuvre dès cet automne, ben je pense que ça vaut la peine d'en dire quelques mots. Et je parle de la promesse de détaxer les produits usagés. Hein, vous savez, retirer la TVQ sur les produits usagés. Le PQ l'a promis, tout comme le Parti conservateur et Québec solidaire. D'ailleurs, elle devrait être adoptée, cette mesure-là, cet automne, étant donné que d'autres partis politiques sont en faveur de cette idée de détaxer les produits usagés. C'est, en plus, l'une des promesses les plus populaires de la campagne électorale. Un sondage léger, Journal de Montréal, Journal de Québec, chiffrait en août dernier à 77 % à l'appui des électeurs à cette idée. Et je le comprends, parce que sur papier, c'est vendeur, pour ne pas faire de mauvais jeu de mots. C'est bon pour l'environnement de revendre ses produits usagés plutôt que d'en acheter de nouveaux. C'est une mesure qui serait bonne pour le coût de la vie, dit-on. Et pourquoi taxer de nouveau ce qui a déjà été taxé? Mais je pense que la mesure, elle est mal comprise par bien des gens, alors qu'elle est coûteuse pour l'État. Le PQ et le Parti conservateur l'évaluent à environ 700 millions de dollars par année. Or, la presque totalité des produits usagés sont déjà détaxés. Quand vous achetez la tondeuse de votre beau-frère, vous n'avez pas de TVQ à payer. Quand vous vendez votre vieil ensemble de patio sur Marketplace ou sur Kijiji, votre acheteur n'a pas à déclarer l'achat et à payer la TVQ. Quand, enfin, votre voisin fait une vente de garage et vend le bibelot dont vous rêvez pour votre manteau de cheminée, vous n'avez pas de TVQ à payer. Même chose pour les magasins qui récoltent des dons et revendent au public, comme Renaissance, par exemple, ou encore des organismes communautaires qui utilisent des locaux, par exemple dans les sous-sols d'église, vous n'avez pas de taxes à payer. Alors, il reste quoi? Bien, il reste les biens qui sont enregistrés auprès de l'État. Et ça concerne essentiellement la Société de l'assurance automobile du Québec. Quand vous devez passer à la SAAC pour immatriculer votre nouvelle voiture usagée, votre remorque, votre moto ou votre VTT, là, la TVQ s'applique. C'est pas mal tout, en réalité. Alors, j'ai demandé les chiffres à Luc Godbout, de la chaire en fiscalité et en finances publiques de l'Université de Sherbrooke, et ils sont frappants. Sur les 700 millions de dollars collectés par Québec sur les biens usagés, 98 % proviennent des voitures d'occasion. C'est 686 millions de dollars sur 700 millions, 98 %. Donc, cette mesure-là, en réalité, c'est un rabais aux acheteurs d'auto-usagers. On la présente pas comme ça, mais c'est ça la réalité. L'acheteur qui prend possession d'une voiture à 5 000 $ va économiser 500 $, mais l'acheteur d'une BMW usagée à 40 000 $ va aussi en profiter et économiser 4 000 $. Alors, c'est sûrement agréable quand ça se produit, mais on change pas d'auto toutes les années, ni même aux 2-3 ans, alors que 700 millions de dollars par année, c'est une grosse ponction dans les finances publiques. Combien d'écoles on peut rénover avec 700 millions par année, de routes qu'on peut réparer, d'argent qu'on peut verser à des groupes communautaires qui crient famine, à quel point on peut améliorer les transports en commun avec 700 millions par année, hein? Disons qu'on a le choix de mesures structurantes, si on le souhaite, avec une somme comme celle-là. Peut-être que c'est ce que les gens souhaitent. Peut-être que les auto-usagers ne devraient pas être taxés et les gens sont d'accord avec ça et c'est correct, je ne juge pas. Mais je pense que bien des gens ne savent tout simplement pas ce que ça veut vraiment dire quand on annonce publiquement qu'on va détaxer les produits usagés. Alors, j'ai pensé vous partager l'information. À vous de vous faire une tête là-dessus. Vous serez mieux équipé pour juger lorsque la mesure sera annoncée dans quelques semaines. On commence du côté de la politique québécoise. Marie-Hélène Tremblay, de retour à l'Assemblée nationale à Québec après son séjour de 6 semaines à Montréal où elle a dirigé le bunker électoral de Radio-Canada. Marie-Hélène, bonjour.
1: Bonjour, Alec.
0: Alors, au lendemain de la démission de la chef de la CAQ, Christine Fréchette, la question se pose quand même, à savoir, est-ce que le parti fondé par François Legault a encore un avenir?
1: Oui, parce qu'après avoir été complètement rayé de la carte lundi soir, donc la CAQ se retrouve sans chef. Et dans les circonstances, Alec, le départ de Christine Fréchette était bien sûr prévisible. Hier, en conférence de presse à Québec, Christine Fréchette a avoué qu'elle ne s'attendait pas à pareil résultat. En fait, si la CAQ était parvenue à faire élire ne serait-ce que quelques députés, on comprend qu'elle serait probablement restée en poste pour essayer d'entreprendre, a-t-elle dit, la reconstruction du parti. C'est donc dire que aujourd'hui, la CAQ n'a plus de députés, n'a plus de chef. Alors, comment on peut se relever dans pareille situation? Et il fallait entendre hier, Alec, les chefs, le chef libéral, le chef conservateur qui faisait les yeux doux là, aux caquistes déçus. Autant Charles Milliard qu'Éric Duhaime ont lancé cet appel qu'ils étaient les bienvenus dans leur formation politique. Mais selon ce que disait Christine Fréchette hier, il y a aussi certains ministres qui ont donné, anciens ministres caquistes qui ont donné des entrevues. Mais pour eux, il y a toujours de la place pour une troisième voie. Une troisième voie qui n'est pas fédéraliste ni souverainiste, mais qui est nationaliste et économique. Et selon les caquistes, cette troisième voie, ben, elle ne peut pas être incarnée par le Parti conservateur. Alors, ceci étant dit, qui pourrait bien être intéressé à diriger la CAQ, donc en pareilles circonstances, d'autant qu'avec un gouvernement péquiste minoritaire, ben, une élection pourrait arriver dans un délai aussi court que 12 à 18 mois. Donc, ça laisse bien peu de temps pour remettre le parti sur les rails. Et dans l'intervalle, les statuts de la CAQ prévoient qu'il faudra nommer un chef intérimaire au cours des 30 prochains jours.

0: dépenses de la dernière campagne électorale, sans oublier que les partis reçoivent 2 $ par vote. Et lundi dernier, il y a un peu plus de 572 000 Québécois qui ont voté pour la CAQ. Donc, un peu plus d'un million de dollars qui vont être versés par année à la CAQ. Alors, il y aura sûrement des appels qui vont être faits dans les prochains jours pour vérifier si certains seraient intéressés par le job de chef de la CAQ. Et on se rappellera, au moment de succéder à François Legault, on avait un tableau bien garni. Bien sûr, la situation est complètement différente, mais il y en a plusieurs qui s'étaient d'abord montrés intéressés avant finalement de dire qu'ils ne voulaient pas succéder à François Legault. On le sait, la politique, parfois, ça nous réserve des surprises. Mmh. Alors, voyons voir s'il y aura des intéressés au poste.
1: Oui, puis je vais demander à Éric Duhaime qu'on reçoit tout à l'heure, est-ce qu'il est intéressé à absorber la CAQ, comme la CAQ avait absorbé la DQ à l'époque. Hein? Ça pourrait être intéressant pour lui, pas tant pour les candidats défaits que pour le trésor de guerre dont vous parlez, qui vient avec, avec la Coalition Avenir Québec et ses votes. Bon, pendant ce temps, le premier ministre désigné, Paul Saint-Pierre Plamondon, a fait part hier de ses priorités de début de mandat.
0: Oui, il a présenté le plan pour ses 100 premiers jours, donc aux commandes de l'État. Évidemment, il promet d'organiser un sommet sur l'itinérance, un sujet qui s'impose encore davantage là, avec le décès ce matin de cette femme dans la cinquantaine à la suite d'un incendie qui s'est déclenché dans un campement de personnes en situation d'itinérance à Montréal. Ça fait quand même l'unanimité au sein de tous les partis politiques. Paul Saint-Pierre Plamondon s'engage aussi à mettre sur pied un secrétariat à l'efficacité gouvernementale, a déposé un projet de loi pour geler le salaire des élus et des dirigeants des sociétés d'État, lancé aussi un audit concernant les projets de transformation numérique. On le sait, le gouvernement péquiste va aussi faire une mise à jour économique plus tard cet automne, et ça va comprendre ce dont vous parliez en début d'émission, là, l'abolition de la TVQ pour les biens usagés, une réduction aussi de la taxe sur l'essence. Et par ailleurs, à ce point de presse hier, Paul Saint-Pierre Plamondon a fait valoir qu'il a demandé un avis juridique concernant la lieutenant-gouverneure parce qu'il ne souhaite pas qu'elle soit présente à la cérémonie d'ouverture de la 44e législature qui doit avoir lieu donc le mois prochain. Et en terminant, parlant du Parti québécois, petite note de bas de page, le parti donc vient de demander un dépouillement judiciaire dans la circonscription de Vachon en Montérégie. Rappelons que le Parti libéral a gagné par seulement 10 voix sur le Parti québécois.
1: Oui, Vachon, c'est la municipalité de Saint-Hubert, entre autres, un petit bout de Longueuil aussi, sur la rive sud de Montréal. Et on apprend d'ailleurs ce matin, autre note de bas de page, que dans Saint-Henri-Sainte-Anne, dans le sud-ouest de Montréal, il n'y aura pas de recomptage parce que Guillaume Clich-Rivard de Québec solidaire, qui était le député sortant, admet sa défaite. 275 voix d'écart avec le Parti libéral. C'est le Parti libéral, Benoît Clermont, qui l'a emporté dans cette circonscription. Et il n'y aura pas de recomptage, contrairement à Vachon, donc, où ce sera le cas dans les prochains jours.
0: Prochains jours, exact.
1: Marie-Hélène Tremblay, merci. À demain.
0: À demain.
1: On poursuit notre discussion en politique québécoise avec notre spécialiste des sondages, Philippe Giffournier, créateur des sites Québec 125, 338 Canada, chroniqueur au magazine L'Actualité. Philippe, bonjour.
2: Bonjour, Alec.
1: On va revenir sur les chiffres de lundi soir parce que plus on les analyse, plus ils sont intéressants. Il y a comme des pépites d'or quand on passe le choix des électeurs au tamis.
2: Exactement.
1: Et on va essayer de parler de ces pépites. Mais d'abord, peut-être un petit mot sur les sondages de la campagne électorale. Comment les sondeurs ont performé lors de la campagne québécoise?
2: Bien, je suis content que vous posiez la question, Alec, parce que évidemment, les sondeurs prennent beaucoup de critiques lorsqu'ils sont à côté de la cible. Et les sondeurs principaux de cette campagne, et je regarde la Maison Léger, bien sûr, bien établie au Québec, et Palace Data, dont ça fait 3 ans qu'ils travaillent au Québec, mais c'était la première élection, ont vraiment bien réussi. Leurs résultats, et vous pouvez aller voir les chiffres, leurs résultats du sondage final qui a été publié en fin de semaine est à un point près de chaque parti.
1: Donc, largement à l'intérieur de la marge d'erreur.
2: Largement à l'intérieur de la marge d'erreur, de l'excellent travail. Et surtout, il y a des firmes du Canada anglais qui sont venues déposer les sondages tard dimanche, alors qu'on ne les avait pas du tout entendu parler pendant la campagne. Selon moi, c'est un peu un effet troupeau. On regarde les autres sondages, on essaie de se coller après les autres, mais ces deux firmes-là ont sondé à toutes les semaines et ont suivi les mêmes courbes et à la fin, ils sont arrivés à la ligne finale, tout près du résultat. Alors, moi, je les félicite.
1: Tant mieux. Et qui dit bon sondage, j'imagine, veut dire bonne projection. Comment votre modèle QC 125 a performé lundi soir?
2: Écoutez, j'ai énormément angoissé là-dessus au cours de la journée de lundi. Vous comprenez, il y avait une trentaine de circonscriptions pivots. Alors, il ne suffisait que de quelques points d'écart d'un côté ou de l'autre pour que la projection soit, sans dire qu'elle est fausse, mais elle soit pas juste.
1: Ouais.
2: Et écoute,

0: écoutez, j'ai 117 bons gagnants sur 127. Les 10 bons gagnants que j'ai ratés, que le modèle a ratés, il y en a 8 qui sont dans la marge d'erreur. Alors, c'est une grande réussite, mais évidemment, ce n'est pas parfait, ça ne peut pas être parfait.
1: Mais non, c'est pas ça l'objectif.
0: C'est pas ça l'objectif. Et surtout, quand c'est pas parfait, c'est intéressant de regarder où est-ce qu'on s'est trompé pour voir est-ce que c'est juste des accidents de parcours ou est-ce qu'il y avait quelque chose de systémique dans certaines régions. Et c'est là que c'est particulièrement intéressant.
1: Moi, je suis toujours curieux de savoir quelle partie a fini deuxième le plus souvent. Souvent, parce que ça me permet de savoir dans quelle région les partis ont quand même bien performé sans récolter des gains. Et lors de la prochaine campagne électorale, ce sera à surveiller. Donc, les marges par moins de 5 %. Là, 5 %, ouais, c'est assez facile à renverser. Quel parti a fini le plus souvent deuxième par moins de 5 %?
0: Donc, il y a 18 circonscriptions qui avaient 5 % et moins entre le premier et le deuxième. Le Parti québécois a fini deuxième 6 fois. Le Parti libéral, 4 fois. La CAQ, 2. Et 3 chacun pour le conservateur au Québec solidaire. Alors, c'est quand même assez rapproché. Il n'y a pas un parti qui domine les médailles d'argent dans ce palmarès-là. Donc, c'est intéressant. Au total, évidemment, si je regarde toutes les circonscriptions, le Parti québécois a fini deuxième dans 41 circonscriptions, mais des fois, c'était par 30 points. Alors, c'est un peu moins intéressant.
1: Exact. Ouais. Est-ce qu'il y a des régions surprises? Est-ce qu'il y a eu, par exemple, des régions qui ont performé différemment de ce que ça à quoi on s'attendait?
0: Il y en a deux. Je regarde la Capitale-Nationale. Les chiffres de la Capitale-Nationale ont été très bons, mais dans le modèle final, moi, j'avais 3 circonscriptions qui étaient des pivots, mais qui allaient tout de même au Parti québécois, qui étaient Jean Talon, qui était Charlevoix-Côte-de-Beaupré et Louis Hébert, donc les banlieues de Québec, si vous voulez. Et le Parti québécois est revenu bredouille. Alors, une légère sous-performance pour le Parti québécois dans la Capitale-Nationale. Et bien sûr, c'est difficile à rater. La Montérégie, les libéraux sont allés chercher des sièges. Montarville, on a parlé de Vachon qui s'en va au recomptage, mais quand même une surperformance du PLQ dans Vachon et aussi la Prairie. Donc, ces circonscriptions-là n'avaient pas
1: été... Montarville, ça, c'est Boucherville, à peu
0: exactement,
1: près?
0: Okay. Exactement. Donc, ces 3 circonscriptions-là n'étaient pas projetées favorables au Parti libéral. Ce qui est intéressant, Alec, c'est que ces 3 circonscriptions, si on regarde la carte fédérale de l'an dernier, Mark Carney avait vraiment bien performé et avait gagné cette région-là. Alors, est-ce qu'il y a un petit peu de transfert entre fédéral et provincial? Est-ce que le PLQ a été aidé par la performance du PLC l'an dernier? Peut-être, mais évidemment, on va faire des ajustements pour ces régions-là.
1: Est-ce qu'il y a beaucoup de circonscriptions où le Parti québécois s'est faufilé entre le Parti libéral et le Parti conservateur? Parce que tous les deux promettaient de s'opposer au référendum. Est-ce qu'il y a des endroits où, dans le fond, les fédéralistes ont divisé le vote et ont permis au Parti québécois de l'emporter?
0: Il y en a plusieurs, mais j'en regarde deux où c'est particulièrement flagrant. Écoutez, Huntingdon, dans l'ouest de la Montérégie, le Parti québécois l'a emporté, 30,5 % du vote, mais s'il regarde derrière lui, 25,6 libéral-conservateur.
1: Ah oui.
0: Libéral-conservateur se sont divisés parfaitement le vote, ce qui fait que le PQ s'est faufilé. Et un autre exemple, c'est Papineau, on l'a mentionné lors de la soirée électorale. Première fois que le PQ gagne en Outaouais depuis 1976. Ça fait 50 ans le mois prochain. Et le PQ l'a emporté avec 30,2 %. Les libéraux étaient 1,5 derrière. Les conservateurs ont fait plus de 20 %. Donc, encore une fois, une division du vote parfaite. Les conservateurs qui ont nuit aux libéraux dans ces deux circonscriptions-là.
1: Est-ce que le Parti québécois était plus près de la majorité qu'on le pense? Quand vous calculez les votes éparpillés dans certaines circonscriptions clés, est-ce que le PQ aurait pu aller chercher sa majorité avec, dans le fond, très peu de personnes qui changent d'idée ou qui même se présentent pour aller voter?
0: Les j'aurais donc dû,
1: oui,
0: n'est-ce pas?
1: Voilà.
0: Exact, c'est très intéressant. En fait, oui, on regarde. Donc, le Parti québécois, si on prend pour l'instant que Vachon s'est bel et bien décidé par 10 votes en faveur du Parti libéral, ça pourrait changer. Mais il leur manquait 5 circonscriptions. Et les 5 suivantes, si on regarde les marges, Vachon, Champlain, Montarville, La Prairie et Louis-Hébert. Donc, 4 libérales et 1 conservateur Champlain. Et si on regarde les marges par lesquelles le Parti québécois a perdu ces sièges-là, ensemble, 2100 votes. Alors, le Parti québécois, sur 4,3 millions de votes lundi soir, était à 2100 votes de la majorité dans ces 5 circonscriptions.
1: S'ils avaient été mieux répartis, ces votes-là, dans 5 circonscriptions, ils avaient leur majorité.
0: Exactement.
1: Est-ce qu'à l'inverse, ils auraient pu être plus fortement minoritaires?
0: On ne peut pas faire l'exercice d'un côté et pas faire de l'autre, n'est-ce pas? Ça va des deux côtés, parce que le Parti québécois, si on regarde les 5 circonscriptions qu'ils ont gagnées par les plus petites marges, 3200 votes de moins dans Drummond-Boisfranc, Trois-Rivières, Papineau, Saint-François et Jonquière. Et soudainement, le Parti québécois n'est pas à 59 sièges, mais à 54 sièges.
1: Et là, c'est le scénario de Pauline Marois.
0: C'est le scénario de Pauline Marois. Ouais. Et non seulement ça, mais c'est très minoritaire. Et soudainement, seul le Parti conservateur aurait eu la balance du pouvoir, pas QS. Hmm. Alors, on est encore une fois, 2000 votes d'un bord, 3000 votes de l'autre. C'est, l'élection était extrêmement serrée, les résultats finaux. Mais lorsqu'on gratte sous la surface, on voit des petits bijoux comme ça.
1: Et quand on dit que tous les votes comptent,
0: oh oui.
1: On a toujours des exemples comme ça. Comme dans Vachon, 10 voix d'écart.
0: 10 voix.
1: Oui, effectivement.
0: Dans Sherbrooke, 3 points d'écart entre le premier et le troisième. C'était vraiment très serré.
1: Extrêmement serré. Philippe Giffournier, c'est toujours un plaisir de vous recevoir. À bientôt.
0: À bientôt, Alec. Merci.
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1: Du côté d'Ottawa, Fanny Olivier nous attend. Fanny, bonjour.
3: Bonjour, Alec.
1: Alors, le ministre de la Justice, Sean Fraser, et sa collègue à la Santé, Marjorie Michel, tiennent une mêlée de presse dans quelques minutes à la Chambre des communes et vont annoncer qu'Ottawa n'élargira pas l'aide médicale à mourir aux personnes atteintes uniquement de troubles mentaux.
3: Exactement. Donc, en ce moment, au Canada, si vous souffrez de maladie mentale et que vous n'avez pas d'autres conditions médicales additionnelles, ben, vous n'avez pas accès à l'aide médicale à mourir. C'est le statu quo depuis des années. Ça fait d'ailleurs des années qu'Ottawa doit trancher sur cette question-là et qu'il reporte sa décision parce que c'est sensible, hein? On touche des enjeux très délicats. Généralement, d'ailleurs, les provinces ne sont pas trop à l'aise avec l'idée d'autoriser l'admissibilité aux troubles mentaux. Mais de l'autre côté, vous avez des gens aussi qui souffrent, dont la maladie mentale est permanente et paralysante et qui disent, ben, en ce moment, moi, on me discrimine parce que à cause de la nature de ma maladie, je n'ai pas accès à l'aide médicale à mourir. Donc, les parlementaires se sont penchés là-dessus. En juin, il y a eu un rapport qui recommandait de modifier le code criminel afin d'exclure indéfiniment les personnes dont le seul problème médical, c'est une maladie mentale. On disait qu'il n'y avait pas assez de consensus là-dessus, que les provinces n'étaient peut-être pas prêtes à faire face à ces demandes-là. Donc, on recommandait juste de ne pas permettre ça. Donc, aujourd'hui, selon une des sources à qui j'ai pu parler, qui est très au fait du dossier, les ministres Fraser et Michel vont donc annoncer qu'ils vont aller dans le même sens que le comité, c'est-à-dire qu'ils vont annoncer qu'ils vont déposer éventuellement un projet de loi pour interdire l'accès à la condition unique de la santé mentale. Donc, on ferme une porte. Par contre, on en ouvre une autre aussi, parce que les deux ministres vont également annoncer que le gouvernement fédéral va permettre aux provinces qui le souhaitent d'autoriser les demandes anticipées d'aide médicale à mourir. Et ça va particulièrement intéresser Québec. Québec, qui, vous le savez, a toujours été à l'avant-garde dans le dossier de l'aide médicale à mourir, qui a même un peu forcé la main à Ottawa et qui, en 2024, a décidé de permettre aux patients qui sont atteints d'une maladie dégénérative comme l'Alzheimer, par exemple, ben, de déposer leur demande avant que leurs conditions se soient trop détériorées. Mm-hmm. Et là, il y a une zone grise en ce moment parce que Ottawa a laissé Québec agir sur ces demandes anticipées-là, mais n'a pas modifié la loi fédérale dans le même sens. Donc là, ce que m'indique ma source, c'est qu'Ottawa va finalement régulariser la situation avec Québec et permettre à chacune des provinces d'autoriser ou non ces demandes anticipées. C'est un petit peu particulier, Alec, parce qu'aujourd'hui, donc, on annonce les positions du gouvernement Carney dans ce dossier-là, mais il n'y a pas de dépôt de projet de loi. Pourquoi ne pas attendre d'avoir tout simplement la législation là, toute prête avant de parler de nos positions? Surtout qu'en ce moment, la date limite là, que le gouvernement s'est fixée, c'est quand même dans longtemps, c'est dans plusieurs mois, ben c'est parce que cet après-midi, aux communes, il y a le projet de loi d'une députée conservatrice pour interdire l'aide médicale à mourir dans les cas de troubles mentaux, qui justement est soumis au vote à la Chambre, le projet de loi C-218 de Tamara Jensen. Et on s'attend à ce que les libéraux votent contre parce qu'ils préfèrent présenter leur propre mouture. Donc, on comprend finalement que l'initiative de la députée, ça vient un peu forcer la main, là, forcer le gouvernement à dévoiler ses couleurs.
1: Pour ce qui est de l'aide anticipée, l'aide médicale pour mourir anticipée, je sais qu'à Québec, au Québec, il y a des médecins qui étaient plus ou moins à l'aise, étant donné que le code criminel n'avait pas été modifié, c'est-à-dire selon la loi québécoise, ils pouvaient pratiquer l'aide médicale à mourir sur quelqu'un qui l'avait demandé avant d'être trop atteint d'Alzheimer, mais comme le code criminel ne le spécifiait pas, il y en a qui disaient, est-ce que je m'expose à éventuellement à des sanctions? Alors là, en clarifiant tout ça, on enlève cette zone floue-là et ça sera plus facile pour les médecins là, qui veulent le pratiquer au Québec. Là, je pense que c'est ça qu'on attendait du côté du Québec là, depuis un certain moment. OK, rapidement, il nous reste un petit peu plus d'une minute, mais la ministre fédérale de l'Immigration, Lena Diab, est encore une fois dans l'eau chaude, cette fois-ci parce qu'elle ne semble pas maîtriser les bases légales de son ministère.
3: Oui, on se rappelle qu'elle avait été pas mal critiquée au début de l'année par les intervenants en immigration qui disaient à l'époque, on essaie simplement d'avoir une rencontre avec elle, elle est introuvable, elle donne pas d'entrevue, en comité parlementaire, elle est pas capable de répondre à des questions de base. Et là, notre collègue Brigitte Bureau, qui travaille sur un balado sur l'immigration, s'est rendu compte que la ministre ne connaissait pas un jugement qui est très important en droit de l'immigration, qui s'appelle l'arrêt Singh, qui date de 1985 et qui est, peut-être pas connu de monsieur, madame, tout le monde, mais qui est important parce qu'il statue que la Charte canadienne des droits et libertés s'applique à tout le monde en sol canadien, y compris aux demandeurs d'asile, et que ces demandeurs d'asile-là ont droit à une audience orale complète avant qu'on décide s'ils peuvent rester au pays ou s'ils doivent retourner dans leur pays. Avec la loi C-12, le gouvernement Carney vient un peu changer les règles du jeu. Et quand on a demandé à la ministre, justement, comment C-12 peut se conformer aux exigences de la Cour imposées par l'arrêt Singh, clairement, la ministre ne savait pas à quoi notre collègue faisait référence. Donc là, il y a des acteurs du milieu qui parlent carrément d'incompétence. Est-ce que Mark Carney va vouloir l'écarter de son prochain cabinet? Il y a pas mal de mauvaises notes qui s'accumulent au dossier de Lena Diable. Pour l'instant, il n'y a pas de remaniement prévu à l'EC. Peut-être après Noël, c'est généralement une bonne fenêtre, mais on ne sait pas.
1: Ouais, il y aura peut-être des élections partielles déclenchées avant Noël aussi. On pourra faire le plein de nouvelles recrues aussi pour un éventuel remaniement ministériel. On aura le temps d'en reparler. Fanny Olivier, merci beaucoup.
3: À demain.
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1: Andréanne, bonjour.
3: Bonjour, Alec.
1: Alors, une menace de grève plane sur l'industrie de l'auto en Ontario. Les employés de Stellantis se préparent à un vote sur des moyens de pression.
4: Oui, les négociations pour le renouvellement de la convention collective, ils sont 9 000 employés chez Stellantis au Canada. Ça se passe pas tout à fait aussi bien qu'espéré, là. Les négociations sont dans l'impasse depuis presque un mois maintenant. Et là, le syndicat veut tenir un vote de grève. Ça aura lieu dans 10 jours. Les résultats devraient être connus lundi, le 19 octobre. Au cœur du conflit, c'est la sécurité d'emploi. Entre autres, l'avenir de l'usine de Brampton en Ontario, qui avait cessé ses activités en 2023. Mais on avait dit aux travailleurs qui avaient été licenciés, il était 2000 à l'époque, attendez, on va investir, on va y produire finalement des véhicules Jeep. Mais ce projet-là avait été abandonné en 2025. La production avait pris la route des États-Unis en raison des tarifs douaniers. Et là, on laissait flotter jusqu'à tout dernièrement des investissements encore jusqu'au mois de septembre où là, revirement, Stellantis a conclu un protocole d'accord pour vendre l'usine de Brampton à une entreprise qui fabrique de l'équipement militaire, l'entreprise Rochelle. Et là, ça ne plaît pas du tout au syndicat qui dit qu'il n'y a pas d'engagement de la part de Rochelle pour maintenir les emplois. À tout le moins, pas pour rappeler spécifiquement les 2200 travailleurs qui espéraient un jour revoir du travail à l'usine de Brampton. Alors le syndicat dit, vote de grève, oui, si c'est en faveur, si les employés sont en faveur, ce sera un moyen de pression. La grève étant un... on se tournera vers ça là, en dernier recours, si vous voulez. On va s'en servir pour négocier, mais tout de même, ça sera surveillé.
1: Parce que c'était réglé avec les deux autres géants. Ford et GM ont signé leur convention collective.
4: Effectivement,
1: voilà.
4: Ça a été réglé beaucoup plus facilement que ce à quoi s'attendaient bien des experts d'ailleurs.
1: Il reste que Stellantis, effectivement, à régler. Et parlant de General Motors, on annonce la fin de la production d'un modèle de camionnette à son usine d'Oshawa.
4: Oui, c'est la camionnette, le pick-up, si vous voulez, Chevrolet Silverado 1500. C'est ironique parce que pendant l'été, on soulignait la production du 500 millième véhicule, comme celui-là, Silverado, à être produit dans ses lignes d'assemblage à Ottawa. Mais là, à partir de novembre, ce sera la fin. On va mettre ce modèle-là de côté. C'est une usine qui emploie 1800 travailleurs. Et comme vous venez de le mentionner, il y a eu une convention collective qui a été signée. On promet le maintien des emplois pour l'instant. On ne dit pas de licenciement. On devrait augmenter la production d'autres modèles, notamment un modèle plus gros là, du Silverado en question. Et on réoutille en même temps l'usine pour qu'on puisse produire un autre modèle, le GMC Sierra, à partir de 2028. C'est des investissements de 144 millions de dollars. Mais il y a quand même plusieurs questions toujours en suspens parce que General Motors a annoncé des investissements pour transférer la production du Silverado 1500 en Indiana, a éliminé donc des emplois dans le passé en lien avec tout ça à Oshawa. Alors, on veut s'assurer. Le syndicat veille au grain là, pour s'assurer effectivement que les promesses seront tenues.
1: On reste dans le domaine de la, des tensions, disons-le comme ça, États-Unis-Canada, parce que Stelco, gros producteur d'acier, on le sait, veut licencier des centaines de travailleurs à son usine d'Hamilton en Ontario. Et là, ce n'est pas le syndicat, c'est le gouvernement fédéral qui veille au grain.
4: Oui, absolument. Parce que, on met au gouvernement fédéral la pression sur Stelco, mais en particulier sur le propriétaire de l'entreprise, qui est une société américaine qui s'appelle Cleveland Cliffs, qui avait acheté Stelco il y a 2 ans. Et là, quand la transaction était allée de l'avant, Stelco et Cleveland Cliffs s'étaient engagés à maintenir les emplois syndiqués. Là, il y a des procédures juridiques qui se dessinent parce que le syndicat et surtout le gouvernement fédéral, effectivement, sont assez mécontents de l'attitude de Cleveland Cliffs devant ces menaces de licenciement. La ministre de l'Industrie, Mélanie Joly, a écrit une lettre au président de Stelco dans laquelle elle se dit non seulement déçue, mais elle dit « je ne comprends pas », je paraphrase, là, parce que Cleveland Cliffs justifie dans sa décision de licencier 500 travailleurs les tarifs douaniers. Mm-hmm. Or, le patron de Cleveland Cliffs a publiquement appuyé les tarifs douaniers sur l'acier. Il a dit que c'était une mesure nécessaire pour freiner les importations d'acier aux États-Unis, faisant l'objet d'un dumping. Donc, on donne 5 jours à Stelco pour partager un plan là, pour le maintien des emplois, sans quoi Ottawa pourrait saisir la Cour supérieure pour forcer l'entreprise à tenir ses engagements. Ça pourrait aller, dit Mélanie Joly, jusqu'à des sanctions et même la vente des activités qui pourraient être remises de côté par l'entreprise. C'est une mise en garde qui est bien reçue par le syndicat des maîtres métallos. Qui sent avoir un bon appui du côté du gouvernement fédéral.
1: Andréanne Saint-Arnaud, merci.
4: Je vous en prie.
1: À demain. Et nous, après le Radio-Journal de midi, on reçoit 2 chefs politiques qui font leur entrée à l'Assemblée nationale, qui vont faire leur entrée éventuellement à l'Assemblée nationale pour la première fois. Charles Milliard à 12:30 après le Radio-Journal et Éric Duhaime un peu plus tard dans la deuxième heure vont être avec nous. À tout de suite.
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12: Aide médicale à mourir, Ottawa autorise les demandes anticipées mais refuse d'élargir la procédure aux personnes strictement atteintes de troubles mentaux. Et journée de commémoration en Israël, 3 ans jour pour jour après les attaques du 7 octobre 2023. Bonjour, ici Jean-Sébastien Bernatché. Le gouvernement Carney renonce à élargir l'aide médicale à mourir aux personnes strictement atteintes de troubles mentaux. Ottawa étudiait la possibilité d'un tel élargissement, mais un comité chargé de se pencher sur la question a recommandé en juin d'exclure indéfiniment les personnes atteintes d'une maladie mentale grave et irrémédiable. Laurence Martin nous en dit davantage.
13: Le temps pressait pour Ottawa de prendre une décision parce que si le gouvernement ne faisait rien, normalement à compter du 17 mars 2027, les personnes qui sont atteintes d'une maladie mentale seulement, donc pas d'autres conditions irrémédiables, auraient pu avoir accès à l'aide médicale à mourir. Ottawa annonce aujourd'hui ses intentions. On n'est pas encore à l'étape du projet de loi, mais plutôt de faire connaître la feuille de route. Et le gouvernement dit maintenant, il faudra une autre condition, pas seulement la maladie mentale pour faire une demande. Et ça va dans le même sens que les recommandations faites par un comité parlementaire mixte en juin dernier. Faut comprendre qu'il y a un malaise dans le milieu politique, mais aussi dans une partie du milieu médical avec cette idée de permettre à des personnes atteintes de maladies mentales, donc vulnérables, de pouvoir demander de mettre fin à leurs jours, même s'il y a quand même plusieurs médecins qui défendaient cet accès. Et l'autre volet de l'annonce d'aujourd'hui, c'est que Ottawa a l'intention de permettre aux provinces d'autoriser les demandes anticipées d'aide médicale à mourir. Bon, Québec le faisait déjà depuis 2024. Par exemple, en permettant à une personne atteinte d'Alzheimer de déposer une demande demande avant que sa condition ne se soit trop détériorée. Ottawa avait laissé Québec, en fait, aller de l'avant sans modifier la loi pour permettre les demandes anticipées. On peut écouter le ministre de la Justice, Sean Fraser.
14: Il est essentiel de respecter les compétences de la province et du territoire sur les enjeux qui concernent la santé.
13: Donc, on comprend que le gouvernement fédéral va régulariser la situation et ce sera vraiment à chaque province de trancher si elle autorise ou non ses demandes anticipées. Ici Laurence Martin, Radio-Canada, Ottawa.
12: Toujours à Ottawa, la ministre de l'Industrie assure que le gouvernement fédéral compte maintenir un climat de respect avec le futur gouvernement péquiste malgré sa volonté de tenir un référendum sur la souveraineté du Québec. Mélanie Joly affirme que les enjeux économiques sont une priorité autant à l'échelle provinciale que fédérale.
15: Le gouvernement du Canada, on respecte toujours le gouvernement du Québec. Présentement, nous devons travailler sur les questions économiques en plein milieu d'une guerre tarifaire. J'ai bien hâte de savoir qui va être mon homologue parce que nous devons aider les entreprises affectées par les tarifs. Les temps sont difficiles pour plusieurs de nos entrepreneurs et nous, on va jouer notre rôle en bon partenaire dans un souci de fédéralisme coopératif pour aider les gens au Québec.
12: Mélanie Joly souhaite notamment travailler avec le prochain gouvernement québécois pour coordonner des mesures de soutien aux travailleurs touchés par la guerre commerciale. La famille Weston, qui détient certaines des plus grandes chaînes d'épiceries et de pharmacies au Canada, agrandit son empire en achetant les pharmacies Boots. Il s'agit de la plus grande chaîne au Royaume-Uni, avec plus de 1800 magasins. Les Weston en font l'acquisition pour plus de 12 milliards de dollars canadiens. La famille compte, entre autres, dans ses actifs, les pharmacies Shoppers Drug Mart, les bannières d'alimentation Loblaw et les magasins de produits de luxe Holt Renfrew.
16: Ailleurs dans le monde.
12: Israël rend hommage aux victimes de l'attaque du 7 octobre 2023, la plus meurtrière de son histoire. Il y a 3 ans, jour pour jour, plus de 1200 personnes ont été tuées par le Hamas, tandis que 251 autres ont été prises en otage. Ces commémorations se tiennent par ailleurs dans un contexte de forte tension politique à 20 jours des élections législatives. David Savoie a préparé ce qui suit.
17: À 6h29 heure locale, au moment exact de l'attaque menée par le Hamas, des dizaines de personnes étaient réunies dans le kibboutz de Kfar Aza. Quelqu'un lit la liste des noms des victimes, un drapeau israélien en berne derrière lui.
18: It's a very emotional day. It's a very difficult day for our community.
17: C'est une journée difficile pour notre communauté, explique le responsable du kibboutz, Zion Regev. Tout le reste du pays a aussi semblé être figé dans le temps, alors que plusieurs cérémonies se tenaient pour commémorer l'attaque. Attaque qui a mené à la riposte israélienne à Gaza. C'est la première année qu'aucun otage n'est retenu durant les commémorations. D'autres ont aussi profité du moment pour protester contre le gouvernement de Benjamin Netanyahou, accusé d'avoir failli à sa tâche de protéger les Israéliens. Il faut du changement à la tête du pays, dit cette femme, alors que des élections législatives auront lieu dans 3 semaines et que le premier ministre israélien joue sa survie politique. Les manifestations ont aussi lieu à l'extérieur d'Israël. À Londres, des dizaines de personnes ont manifesté pour dénoncer le rôle de l'État hébreu dans le conflit dans la bande de Gaza. Une manifestation dénoncée par des passants. Chez nous, des cérémonies et des manifestations sont prévues dans la journée dans plusieurs grandes villes. Ici David Savoie, Radio-Canada, Montréal.
12: C'était également un 7 octobre, il y a 20 ans, jour pour jour, la journaliste russe Anna Politkovskaya était assassinée à Moscou dans la cage d'escalier de son immeuble. Cette voix critique du pouvoir russe s'était notamment fait connaître pour ses reportages sur la guerre en Tchétchénie. 2 décennies après sa mort, plusieurs journalistes tentent de poursuivre son combat pour la liberté d'expression. Virginie Pironon a plus de détails.
19: Elena Kostyushenko était la voisine de bureau d'Anna Politkovskaya. Exilée aux États-Unis après avoir couvert pour Novaya Gazeta le début de l'invasion russe en Ukraine, la journaliste de 39 ans se rappelle très bien, adolescente, du choc qu'elle avait ressenti en lisant un article d'Anna Politkovskaya.
20: C'était l'histoire d'un garçon tchétchène. Il avait 9 ans et ne permettait plus à sa mère d'écouter de la musique en russe à la radio. Parce que les Russes avaient pris son père et quand ils ont rendu le cadavre, il avait le nez coupé.
19: Elena Milashina n'a jamais quitté la Russie et ne communique que par messagerie sécurisée. C'est elle qui a poursuivi les enquêtes d'Anna Politkovskaya en Tchétchénie au point d'être battue et tondue sur place en 2023.
0: Anna avait très bien compris le fonctionnement du régime, le président Poutine, et avait prédit tant de choses qui se sont produites 20 ans plus tard en Russie. La société russe n'a pas vraiment compris la valeur de la liberté d'expression. En quoi son absence allait influencer la vie ici? Le pays traverse en ce moment une période très sombre.
19: 20 ans après la mort d'Anna Politkovskaya, le travail des journalistes indépendants en Russie n'a jamais été aussi difficile.
12: C'était Virginie Pironon. Et puis, la Russie a mené des frappes contre l'Ukraine la nuit dernière. La capitale, Kiev, et une dizaine d'autres régions ont été ciblées. Au total, 21 personnes ont été tuées et une soixantaine ont été blessées. Le président ukrainien Volodymyr Zelensky a dénoncé des attaques russes perfides et des crimes de guerre menés le jour de l'anniversaire de Vladimir Poutine. Kiev a riposté à ces attaques en lançant des drones et des missiles sur des raffineries de pétrole russe. C'était le volet national et international du Radio-Journal.

0: de Vancouver. Ici Caroline Cloutier au microphone. Voici maintenant votre bulletin d'information régionale. L'enquête menée par le FBI sur la tuerie de Tumbler Ridge apporte de nouveaux détails. James Cody Bryant, arrêté hier dans l'État de Washington et accusé de complot en vue de commettre un meurtre à l'étranger, a mentionné aux enquêteurs que Jesse Van Rootselaar avait volé des armes et des munitions dans le coffre-fort de sa famille. L'auteur de la fusillade aurait aussi dit qu'elle comptait modifier sa carabine semi-automatique en arme à feu automatique. Jean-Marc Nadeau, ancien agent de la GRC, explique que les enquêtes policières se déroulent différemment au Canada.
1: Au Canada, on va divulguer les personnes accusées lorsque les accusations seront portées en cours. On ne divulguera pas beaucoup d'informations par rapport à l'enquête parce que on veut s'assurer que la personne qui a eu les accusations portées contre elle reçoive une chance en cours de bien se défendre. Donc, on ne voudra pas informer la population. La preuve va sortir lorsque la preuve va sortir en cours. C'est un peu différent aux États-Unis.
0: Ces révélations ont renouvelé les appels de groupes comme Police se souvient pour plus de transparence de la part de la GRC sur le type d'armes utilisées lors de l'attaque. Et la médecin hygiéniste en chef de la Colombie-Britannique a annoncé ce matin la distribution des vaccins contre les virus respiratoires. Les rendez-vous sont disponibles à partir du 13 octobre, selon le site web de la province. Le vaccin pour la grippe demeure gratuit en Colombie-Britannique pour toute personne, oui, âgée de 6 mois ou plus. Voilà, c'était les informations.
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3: Rebonjour. Dans quelques minutes, on va recevoir le chef du Parti conservateur du Québec, Éric Duhaime. On va discuter des priorités des 100 premiers jours de Paul Saint-Pierre Plamondon avec Hélène Buzetti et Marie-Michel Sioui en grand angle. Et on va parler en fin d'émission d'une école primaire de Sutton, dans les cantons de l'Est, inspirante, qui a bâti un projet éducatif autour de l'alimentation, avec une serre, des jardins. Alors, du semis à l'assiette, les jeunes sont impliqués dans la culture de différents aliments. Et la nourriture qu'ils cultivent est fournie aux élèves lors des repas du midi, entre autres, ou du moins en partie ce qu'ils cultivent. Alors, très belle initiative que peut-être d'autres écoles pourraient copier ailleurs au Québec. Donc, on vous raconte tout ça vers 12h50. Mais d'abord, au lendemain de l'élection, on tenait à parler au chef des principaux partis politiques et on commence par le chef du Parti libéral du Québec et nouveau chef de l'opposition officielle, Charles Milliard. Il est avec moi au bout du fil. Monsieur Milliard, bonjour.
4: Bonjour, Monsieur Castonguay.
3: Alors, un jour et demi après le résultat des élections, vous êtes dans quel état d'esprit?
4: Écoutez, on est très fiers du chemin parcouru. Comme vous savez, on a plus que doublé le nombre de députés en Chambre. Évidemment, on visait de former le gouvernement, donc faut prendre acte de la décision des Québécois, mais l'opposition officielle sera solide, sera compétente. Il y a des gens d'une qualité professionnelle impressionnante qui se joignent à moi au Salon Bleu. Et évidemment, je suis très fier aussi d'avoir été élu député d'Orford chez nous, à la maison.
3: Votre début de campagne a été un peu plus compliqué. Souvent, dans les sondages, on voyait que le Parti libéral était troisième dans les intentions de vote, derrière le PQ, derrière la CAQ. Si à ce moment-là, là, dans les deux premières semaines, on vous avait dit « Vous allez avoir 40 députés, vous allez être élu dans Harford et vous allez former l'opposition officielle », est-ce que vous auriez signé en bas du contrat?
4: Écoutez, c'est difficile de répondre à ça. Je conviens que la première semaine de campagne était un peu moins à mon image, mais je suis content qu'on ait pu ajuster le tir, qu'on ait pu faire des changements qui s'imposaient, et surtout que les débats ont été utiles. Alors évidemment, pour un parti comme le nôtre, on vise toujours évidemment de former le gouvernement, mais je suis très fier des gains et je vais pas bouder mon plaisir non plus là, dans les prochains jours.
3: Qu'est-ce qui fait que le début de campagne a été difficile? Est-ce que vous étiez mal entouré, mal conseillé? Vous avez fait des mauvais choix?
4: Ouais, je lance pas la pierre à personne. Je pense que j'ai aussi appris à vitesse grand V ce qu'est une campagne électorale, c'est quoi la dynamique avec les journalistes. Et donc, en ce sens-là, je suis content qu'après une dizaine de jours, on a pu faire un certain nombre de changements. Puis rapidement, les gens ont reconnu ces changements-là, puis ont surtout appris à mieux me connaître. Alors, en bout de ligne, là, le responsable de tout, c'est le chef. Alors, je prends ça sous mon aile.
3: Paul Saint-Pierre Plamondon a commencé à énoncer les priorités de son mandat dès cet automne. Il a parlé d'itinérance, de réduire la masse salariale de l'État. Il a parlé donc de l'efficacité de l'État, sécurité alimentaire aussi. Quelles sont les mesures pour lesquelles il pourrait compter sur votre appui?
4: Bien, assurément, la question de l'itinérance. D'ailleurs, M. Plamondon en a fait une priorité rapidement dans la campagne. Moi aussi, d'ailleurs. Et on pourra d'ailleurs compter sur le nouveau député de Vaudreuil, qui est James Hughes, qui connaît bien, évidemment, le dossier pour avoir dirigé la mission Old Brewery jusqu'à récemment. Alors, en ce sens-là, il pourra tout à fait compter sur moi. Pour ce qui est des mesures économiques, il semble vouloir s'inspirer de plusieurs des idées économiques des autres. Alors, moi, je pense qu'on en avait plusieurs dans notre cadre financier, donc j'ai bien hâte de voir ce qu'il a en tête de ce côté-là.
3: Parce que le rôle de l'opposition officielle, évidemment, c'est pas de maintenir en vie un gouvernement minoritaire. Le rôle de l'opposition officielle, c'est de se préparer à le remplacer. Donc, c'est pas tant sur vous, je pense, qu'il va trouver tous leurs appuis. Mais est-ce qu'il y a quand même des sujets, outre l'itinérance, pour lesquels vous ne pouvez pas ne pas appuyer le gouvernement? Ou vous vous dites ça, là, si le gouvernement va de l'avant avec ça, j'ai pas le choix de les appuyer.
4: Bien, je pense à deux idées qu'on avait les deux en commun. Donc, la première chose, c'est d'aller générer des nouveaux revenus par l'encadrement du jeu en ligne. Monsieur Plamondon, rapidement après mon annonce, a avoué que c'était une bonne idée. Alors, je l'invite à continuer de prendre cette idée-là. Et les deux, on a été très clairs, comparativement au Parti conservateur et à la CAQ, entre autres, de tenir des états généraux sur l'éducation. C'est une consultation nécessaire et importante. Alors, en ce sens-là, voilà deux exemples sur lesquels on va pouvoir collaborer. Vous avez raison de dire que le rôle de l'opposition officielle, c'est d'aller chercher à bonifier, à complémenter l'action du gouvernement, à la critiquer lorsque c'est nécessaire. Alors, on a l'intention de jouer le rôle que les Québécois nous demandent.
3: Vous aviez évidemment une expérience politique limitée avant le début de cette campagne électorale qui a finalement été quand même longue avec 39 jours. Qu'est-ce que vous avez appris dans cette campagne que vous amenez avec vous à l'Assemblée nationale?
4: Bien, premièrement, je vais vous dire que ça fait 2 ans que je suis en campagne, moi, là, avec un S. Hein, donc, des 2 campagnes au leadership, ensuite une campagne électorale. Donc, j'ai jamais fait de la politique, pas en campagne électorale. Donc, ça va être intéressant de siéger à l'Assemblée et de faire avancer un certain nombre de dossiers pour le Québec. Ce que je retiens, c'est l'importance de l'authenticité. Je suis venu en politique avec cette volonté-là de rester moi-même, d'avoir mon propre style, d'être respectueux envers les adversaires, mais coriace quand nos valeurs sont mises en jeu. Alors, j'ai l'intention de garder ça et de comprendre l'écosystème aussi. Hein. On a besoin, les citoyens sont là, les politiciens sont là, les journalistes sont là. C'est un écosystème qui se tient, puis il faut bien savoir naviguer à travers ça. Mais je pense que l'expérience politique, elle est très bien rentrée de mon côté, puis je passe à un prochain chapitre.
3: Depuis lundi, le Parti libéral du Québec n'est plus seulement un parti montréalais. Vous avez réussi à faire élire des députés en Estrie, là où vous êtes élu dans Harford. Vous avez fait élire des députés sur la rive sud de Montréal. Vous avez conquis l'île de Laval au complet. L'Outaouais est redevenu rouge également. Et vous avez même fait élire dans Jean Talon, au cœur de la ville de Québec, une députée, Julie White. Donc, on sent là qu'il y a eu donc des percées libérales dans certaines régions un peu plus francophones. Qu'est-ce qui vous reste encore à accomplir pour que les francophones là, aient vraiment vers votre parti pour que la prochaine fois, vous ayez encore plus de gains?
4: Bien, soyons effectivement honnêtes, on a fait des percées importantes. Le Parti libéral du Québec est de retour dans plusieurs régions du Québec. Il y a encore, ceci dit, des régions qui n'ont pas souhaité nous donner leur confiance. Alors, on va continuer d'être sur le terrain, on va continuer de faire valoir nos valeurs. On aura aussi des députés maintenant qui vont pouvoir m'accompagner un peu partout dans toutes les régions. Puis on va continuer peut-être, M. Castonguay, de briser un certain nombre de perceptions. Moi, je suis un fier francophone, je suis un fier Québécois. Je veux qu'on protège notre culture, notre identité, notre langue. Alors, on va cesser de casser du sucre sur le dos du Parti libéral du Québec sur ces enjeux-là. On va être crédible, on va être pertinent. Et la prochaine fois, assurément, je l'espère, sera la bonne.
3: Les libéraux de Mark Carney sont très peu intervenus dans la campagne électorale. Semble-t-il qu'ils ne voulaient pas gêner Christine Fréchette, avec qui ils s'entendaient plutôt bien. Là, la CAQ, elle a été balayée lundi soir. Est-ce que vous avez des liens à tisser avec les libéraux fédéraux ou à retisser avec les libéraux fédéraux qui se sont peut-être distendus dans les dernières années, mais qui pourraient vous être utiles lors de la prochaine bagarre électorale?
4: Ben, c'est important pour nous, hein, le Parti libéral du Québec, c'est un parti parapluie. On veut rassembler tous ceux qui croient que le Québec est plus fort à l'intérieur du Canada. Donc oui, on a des bons contacts avec le gouvernement en place, avec les oppositions aussi à Ottawa, mais également avec les premiers ministres, les chefs d'opposition des provinces. J'ai eu plusieurs discussions que je dirais davantage confidentielles avec des leaders du reste du Canada et les gens comprennent maintenant quelles sont les positions du Parti libéral du Québec, le rôle qu'on va jouer dans l'opposition. Alors, je pense que la capacité de développer un carnet de contact dans le reste du Canada, je pense que j'ai un léger avantage sur le nouveau premier ministre à ce titre-là.
3: Oui, parce qu'on dit qu'il y a beaucoup de libéraux fédéraux qui n'ont pas beaucoup aimé la manière dont le Parti libéral du Québec a traité Pablo Rodriguez lors de la saga qu'on connaît. Est-ce que vous avez besoin de leur prouver que vous êtes l'homme de la situation puis que l'affaire Rodriguez est maintenant chose du passé?
4: Écoutez, je pense, soyons honnêtes, on est à des lunes de où on était l'année dernière. Moi, j'ai immensément de respect pour tous mes collègues qui sont députés fédéraux, que ce soit pour le Parti libéral ou le Parti conservateur ou même le Bloc. Alors, on va collaborer avec nos amis du gouvernement fédéral. Mais moi, je fais de la politique au Québec. Ma priorité, c'est de faire avancer le Québec, ses droits, ses devoirs, ses privilèges et sa prospérité à venir.
3: Dernière question, Charles Millière, avant de vous laisser aller. Bon, vous allez être dans l'opposition pendant un certain nombre de mois. Bon, on dit que les gouvernements minoritaires durent un peu moins longtemps, donc ça pourrait être 18 mois, ça pourrait être 2 ans, ça pourrait être 3 ans. Mais si vous aviez à nommer une chose sur laquelle vous souhaitez que les Québécois jugent votre travail avant les prochaines élections, ce serait quoi?
4: Bien, le rôle d'une opposition officielle, c'est d'être un gouvernement en attente. On avait déjà 18 députés de grande qualité qui ont une expérience parlementaire. C'est quand même important. Oui, le renouveau, mais oui, l'expérience aussi. Et là, on ajoute 22 nouveaux députés et il n'y a pas une personne là-dedans que je ne suis pas fier de voir s'asseoir au Salon Bleu dans quelques semaines. Alors, les gens vont voir 40 personnes, presque un député sur trois, être là à faire valoir nos valeurs et notre programme. Et je pense que ça va être un bon point de départ pour le prochain rendez-vous, qu'importe à quel moment il sera.
3: Donc, sur l'efficacité de l'opposition en Chambre, c'est beaucoup là-dessus que vous voulez qu'on
4: vous... L'efficacité, la crédibilité, la capacité de se projeter aussi dans un futur gouvernement et de voir quelles sont les forces de l'équipe libérale, à titre d'exemple.
3: Charles Millière, député libéral d'Harford, chef de l'opposition officielle qui fera son entrée à l'Assemblée nationale dans les prochains jours. Merci d'avoir été avec nous.
4: À bientôt, merci.
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3: Bonjour à vous deux.
5: Bonjour.
6: Bonjour, Alec.
3: Marie-Michèle, peut-être un petit mot sur Charles Millière qui, je pense, est plutôt satisfait de la récolte de lundi soir. Lui, il le voit comme une première étape vers quelque chose de plus grand lors des prochaines élections. Comment vous voyez le rôle de l'opposition officielle quand ils vont s'installer dans les prochaines semaines?
5: Outre une victoire, là, la victoire d'un gouvernement minoritaire, c'est une excellente nouvelle pour lui. Là. C'est probablement le meilleur scénario qu'il pouvait espérer étant donné la campagne qu'il a connue. Pourquoi? Parce que habituellement, les gouvernements minoritaires restent moins longtemps en poste. Donc, les libéraux n'auront pas le temps de se lancer dans une autre course à la chefferie. Donc, même ceux qui n'étaient pas trop certains là, de la performance de Charles Millière, ben, ils vont se dire, OK, c'est pas le temps là, de se remettre là-dedans. Il peut donc rester en poste, il peut bâtir pour la suite. Il peut prendre de l'expérience comme chef, comme parlementaire. Il peut se faire connaître parce qu'on l'a dit hein, avant le vote, il avait manqué de temps pour se présenter aux Québécois, là, étant donné toutes les péripéties au Parti libéral. Et je trouve que c'est lui, que c'est sa formation politique qui semble avoir le chemin peut-être le plus facile pour se distinguer en formant l'opposition officielle. On parle beaucoup là, de collaboration, étant donné le gouvernement minoritaire. C'est apprécié par les Québécois, la collaboration, mais c'est peut-être pas toujours récompensé. On l'a vu là, quand le NPD a collaboré avec les libéraux à Ottawa. Donc, quand Charles Millière dit qu'on est le gouvernement en attente, là, ce qu'il vient de vous dire, je trouve que c'est un peu ça. Puis, il y a quand même quelques recrues avec du potentiel dans son équipe. Là. Cécile Tremblay, James Hughes, donc il a parlé, Antoine-Dionne Charest, Michel Leblanc,
3: Julie Weiss. Toutes les vedettes libérales ont été élues. C'est pas compliqué, effectivement, à peu près.
5: Oui, sauf dans peut-être Sherbrooke, où il y avait un ancien recteur, Pierre Cossette, qui était une belle candidature pour eux. Lui n'a pas passé. Mais donc, voilà, il y a quand même des libéraux qui ont du potentiel. Il reste, par contre, l'UPAC. Il y a une enquête de l'UPAC. Et ça pourrait peut-être venir gâcher un petit peu la fête.
3: Vous avez raison. Il faut toujours surveiller ça du coin de l'œil. Parlons un peu des priorités de Paul Saint-Pierre Plamondon. Il a donné son premier point de presse hier, a annoncé quelques priorités pour les 100 premiers jours de son mandat, se met sur l'itinérance. Il veut baisser l'itinérance de moitié d'ici 2030. Donc, évidemment, si c'était un mandat complet de 4 ans, veut déclencher des états généraux sur l'éducation pour l'hiver prochain, investir dans la sécurité alimentaire, ça c'est 100 millions, geler le salaire des élus et des PDG de sociétés d'État jusqu'au retour à l'équilibre budgétaire, baisser la taxe sur l'essence, ça c'est 450 millions de dollars par année, détaxer les produits usagés, 700 millions par année, couper aussi 500 millions dans l'État, donc dans la taille de la fonction publique. C'est quand même un gros programme, Hélène, mais en même temps, il y a beaucoup de choses là-dedans pour lesquelles il peut aller chercher l'appui de d'autres partis politiques, je pense, là.
6: Oui, en même temps, vous en avez nommé plusieurs qui sont des choses qui se font vite et facilement et qui sont, faut le dire, hautement symboliques. Vous parlez de la TPS, de la TVQ, sur les biens usagés. Ça changera pas grand-chose à part pour les autos et on peut effectivement se poser la question pourquoi faciliter l'achat de voitures. Mais bon, on le fait déjà avec les véhicules électriques. Alors bon, j'imagine que c'est plus d'équité. Mais ça se fait facilement. Le gel des salaires de députés et de la haute fonction publique, ça ne va pas renflouer les coffres de l'État. Et ça aussi, ça se fait rapidement. Donc, et la taxe sur l'essence, ben là-dessus, c'est facile à faire, pas mal plus difficile à défaire. Et là, je vous donnerai l'exemple à Ottawa, M. Carney, qui a instauré ça en avril. C'était supposé de se terminer à la fête du travail. Il y a eu une grosse campagne de pression de la part des conservateurs, si bien que le prix de l'essence n'ayant en plus pas diminué depuis. Je pense pas que les gens se rendent compte. En ce moment, ils ont un rabais. Eh bien, sous cette pression, le gouvernement fédéral a été obligé de prolonger le congé qui lui coûte cher. Alors ça, ce sont trois éléments qui se font facilement. Et qui sont symboliques et peut-être pourrait-on dire aussi populistes. Ce qui va être beaucoup plus difficile et qui prendra plus de temps, c'est par exemple ce secrétariat à l'efficacité gouvernementale et l'allègement réglementaire. Il y a une façon facile de le faire et il y a une vraie façon de la faire. La façon facile, c'est de prendre des petits programmes comme ça ici et là, puis dire, bon, allez, on met la hache là-dedans, ça permet de donner des résultats rapidement. La bonne façon de faire, c'est d'aller profondément dans l'État, aller couper au scalpel, mais ça, ça prend du temps et les résultats ne sont pas nécessairement au rendez-vous avant une élection en contexte minoritaire qui arrive vite.
3: On pourrait juste élaborer un peu, Marie-Michel, sur ce secrétariat de l'efficacité gouvernementale, parce que à l'intérieur du Conseil du Trésor, ça existe déjà un département de l'efficacité gouvernementale. Il y a une sous-ministre adjointe en poste qui s'assure que les différents ministères aient des programmes de réduction des coûts. Par exemple, on me disait là le printemps dernier qu'on travaillait à mettre en commun le parc automobile de l'État, parce que vous savez peut-être pas, mais le ministère de la Santé a des voitures, puis le ministère des Transports a des voitures, puis le ministère de l'Environnement a des voitures. Ils ont leur nom sur la voiture, ce qui fait qu'on peut pas les transférer facilement d'un ministère à l'autre lorsqu'on en a besoin. Alors, on va essayer de mettre tout ce beau monde-là pareil pour qu'on puisse, si on n'a plus besoin de telle ou telle voiture à la santé, qu'on puisse les transférer au ministère, par exemple, de l'Environnement et ainsi de suite. Bref, tout ça pour vous dire qu'il y a une structure qui existe avec des gens qui font ça. Est-ce qu'on va simplement, donc, mettre un nouveau nom là-dessus, changer l'étiquette, le titre de l'enveloppe, puis on va dire, voilà, on a créé quelque chose qui existait déjà, Marie-Michel?
5: Mais surtout, quel résultat ça va donner? Il y a quelqu'un de la CAQ qui m'a dit pendant la campagne, on n'a pas vraiment le choix de gouverner un peu à gauche au Québec parce que les gens tiennent à leur service public. Et annoncer les structures comme ça, c'est la partie facile. Ensuite, redresser des projets informatiques, couper des postes, ça, c'est le bout qui est plus compliqué. Puis parlez-en en passant à Frédéric Guy, que Paul Saint-Pierre Plamondon a nommé hier secrétaire général, ce qui en fait le grand patron des fonctionnaires. On avait parlé de lui il y a un an. Pourquoi? Parce qu'il était sous-ministre à l'Environnement, puis il s'était vidé le cœur devant ses fonctionnaires. Il y avait à peu près 1000 personnes devant lui. Puis il avait dit qu'il était inquiet de l'impact des coupes dans son ministère. On parlait de 134 postes abolis à ce moment-là. La promesse du PQ, je le rappelle, là, c'est de réduire de 2,5% les coûts de rémunération dans le secteur public en 3 ans. J'ai fait le tour des candidats qui ont été élus aussi, puis il y a beaucoup d'anciens de syndicats. Donc, il va avoir de beaux défis à ce niveau-là. Puis je veux juste revenir sur ce qu'Hélène a dit sur le salaire, le gel du salaire mm-hmm. des députés. Moi aussi, j'avais noté le mot symbolique. Ce sera sans doute très bien accueilli, là, sachant qu'on se dirige vraisemblablement vers un resserrement des dépenses publiques. Cela dit, il faut quand même rappeler que ça arrive juste après une hausse de la rémunération des élus de 30 % ou même de 50 % si on tient compte du processus d'indexation. Et les péquistes s'étaient opposés à la hausse, avaient choisi, eux, de remettre la différence de salaire à des organismes. Et donc là, ce qu'on comprend, c'est qu'ils vont accepter la hausse de salaire, parce, donc ils vont gagner plus cher. Mais ils vont geler la rémunération et donc vont reporter à plus tard et donc possiblement transférer à un autre gouvernement cette décision-là d'augmenter à nouveau la rémunération des élus, ce qui pourrait, rendu là, faire en sorte qu'on voit encore dans le futur un bond important.
3: Oui, parce que si on gèle le salaire, que l'inflation se poursuit, à un moment donné, il faudra mm-hmm. rattraper ça. Puis là, ben, ça va être un gros chiffre, puis les gens vont s'indigner.
6: Exact.
3: Là, on va retourner.
5: C'est exactement là-dedans. Ce qui est arrivé la dernière fois.
3: Ben oui, en fait. Ben oui, c'est exactement ça, ouais. Hélène.
6: Alec, permettez-moi de revenir sur cette question de l'efficacité. Ben, Marie-Michel a raison de dire que c'est difficile de couper. Même M. Gay, là, c'était une centaine de postes et il disait que c'était l'enfer. Et c'est vrai que les gens tiennent à leur service. Mais quand je dis que c'est quelque chose qui est difficile, c'est justement qu'il faut aller au-delà de ça. Il faut se poser plutôt la question, tous ces petits rapports que la fonction publique doit remplir, les rapports annuels, les rapports de rendement, est-ce qu'ils sont encore pertinents? Je vais vous donner un exemple. J'ai un ami qui travaille dans le système de la santé. C'est assez fascinant. Il fait de la réhabilitation physique de patients qui ont subi des pertes motrices après un problème de santé. Et une partie significative de sa journée, il me dit au moins une heure, elle est accaparée à détailler ses activités dans un rapport où il doit indiquer combien de minutes il a accordé à chacun des patients, le patient A, le patient B, le patient P. Et quand, par exemple, il y a une rencontre pluridisciplinaire sur le département, vous savez comment on voit dans l'émission Empathie, là, tout le monde se réunit pour parler de chacun des patients, là, ouais. Ben, c'est un enfer parce qu'après, mettons que la rencontre a duré une heure et demie, deux heures, il faut ensuite impartir chaque minute de cette rencontre à chacun des patients dont il aura été question dans la rencontre. Ma question, c'est, mais pourquoi on fait ça? Mmh. Ça donne quoi de savoir que vous avez passé 18 minutes avec M. Chose plutôt que 17 avec Mme Y? C'est ce genre de réflexe documentaire qu'il y a dans la fonction publique qui doit aussi être revu. Et ça, ça n'a aucun lien avec les services à la population. Mais c'est difficile de le faire parce que ça appelle une refonte des façons de faire. Et ça, c'est beaucoup plus difficile parce que ça implique de changer nos façons de travailler. Mais c'est ça qui doit être fait. Sinon, ça sera encore toujours les mêmes exercices où on coupe un programme, puis parce que les gens critiquent, on va éventuellement le restaurer.
3: Oui, c'est la même chose pour les affaires municipales. Je me souviens de conversations que j'ai eues avec Catherine Fournier, mairesse de Longueuil, Bruno Marchand, maire de Québec, où il disait, il y a 10, 12, 13 programmes d'infrastructures pour les municipalités. Si on pouvait les regrouper en un seul programme, on n'aurait pas besoin d'appliquer sur plein de programmes différents. Écoutez, il y a 4000 fonctionnaires. Quand on prend Québec plus les municipalités, il y a 4000 fonctionnaires qui s'échangent des vérifications de paperasse pour des programmes comme ça. Si on pouvait tout mettre ça dans le même programme d'infrastructure au lieu d'appliquer plusieurs fois, on aurait moins de gens qui travaillent à remplir des papiers. Mais comme vous dites, Hélène, pour ça, il faut changer la manière de travailler. Il faut enlever ces programmes-là, les fusionner en un, exiger moins de paperasse, faire confiance aux municipalités. Ça, c'est pas nécessairement dans les mœurs, Marie-Michel.
5: Ça, savez-vous quoi, ça? Allez-y, Hélène.
6: Oh, j'allais juste dire ce qu'on fait à Ottawa sur les évaluations environnementales. Il y a beaucoup de critiques. On dit, oh, on va trop vite, etc. Mais ce qu'on comprend mal, c'est qu'une bonne partie de ce ménage qui est fait, c'est de faire en sorte qu'on formate mieux les informations détenues par les ministères. Parce qu'en ce moment, mettons, le fonctionnaire à Vancouver peut avoir des données sur les épaulards, mais c'est consigné dans une petite base de données locale qui n'est pas accessible au national. Puis celui qui est sur les Caribous, qui est peut-être dans l'est du Québec, lui aussi a son information dans une petite base de données qui n'est pas centrale. Mmh. Et donc, une bonne partie du temps perdu consiste à rapatrier toutes les informations pour avoir une vue d'ensemble lorsqu'un projet impacte sur une espèce plutôt qu'une autre. Alors, il y a ça aussi, c'est la mécanique de l'État qui doit être revue.
3: Un petit mot pour finir, Marie-Michel.
5: Bien, c'est que j'allais dire, ça me fait penser ce qu'Hélène raconte à la promesse du Parti québécois d'abolir Santé Québec, qui a été décrit par M. Saint-Pierre Plamondon comme un monstre bureaucratique, une structure qui ne rend de compte à personne, qui fait ce qu'elle veut, qui dépense sans souci de l'argent des contribuables, c'est des citations, là. Mais pourtant, ce que nous décrit Hélène, c'est de la reddition de comptes. C'est exactement ça. Donc, c'est un peu contradictoire. Et cette promesse-là, d'ailleurs, d'abolir Santé Québec, elle a pas mal ramolli en cours de campagne. Hein. Là, ce serait peut-être une agence, une division, task force. Ouais. Puis pour revenir au fait, quand le PQ dit que Santé Québec dépense comme elle veut, faut quand même rappeler que la quasi-totalité du financement, 90 % vient du ministère et que Santé Québec doit justement rendre des comptes de manière mensuelle, trimestrielle, annuelle, avec l'étude des crédits. Donc, et tout ça, en plus, c'était pour économiser, comme vous l'avez déjà souligné, Alec, entre 40 et 100 millions de dollars sur un budget de 69 milliards en santé. Donc, aussi, parlant de reddition de comptes, là, je trouve que ça va être un dossier quand même intéressant à suivre.
3: Exiger encore de la paperasse, effectivement. Mm-hmm. Hélène, Marie-Michel, merci beaucoup. On se retrouve demain.
5: Au revoir.
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3: Il vient de faire son tout premier point de presse dans l'enceinte de l'Assemblée nationale en tant qu'élu. Le chef du Parti conservateur du Québec, Éric Duhaime, est au bout du fil. Monsieur Duhaime, bonjour.
7: Bonjour.
3: Alors, vous venez de nommer Maïté Blanchette-Vézina comme leader parlementaire. C'est l'une des deux seules élus de votre équipe qui a une expérience parlementaire, l'autre étant l'ancienne députée libérale Caroline Simard. C'est vrai que vous arrivez à l'Assemblée nationale par la grande porte, comme vous dites, parce que vous êtes chef maintenant d'une députation de 19 élus, deuxième opposition officielle. En même temps, vous avez beaucoup d'élus sans expérience. Vous-même n'avez jamais siégé à l'Assemblée nationale. Donc, comment vous allez faire pour diriger ce groupe-là?
7: Ben, les Québécois, là, lundi, ils ont voté pour du changement. Puis, ils ont changé les députés qui étaient là. Et il y a 100 députés aujourd'hui sur 127 là, qui sont nouveaux. Il y en a beaucoup dans nos rangs. Mais il y en a beaucoup aussi dans les rangs du gouvernement. En fait, en pourcentage, il y en a encore plus dans les rangs du Parti québécois, si vous calculez. Là. Et donc, je pense que c'est normal que ça se produise de cette façon-là. Et c'est ce que les Québécois voulaient. Puis on va apprendre, c'est vrai. Regarde, moi, j'ai pas d'expérience comme élu. Oui, j'ai travaillé en politique longtemps, j'ai travaillé à l'Assemblée nationale, à la Chambre des communes, puis j'ai chef, ça fait 5 ans. Mais comme député, ça va être la première, puis j'ai des choses à apprendre. Puis on va avoir des formations dans les prochaines semaines, puis on va faire nos classes. Mais j'ai confiance. On a une bonne base. Là. Il y a la moitié de notre caucus qui a de l'expérience aussi en politique municipale. C'est pas, vous allez me dire que c'est pas la même chose, vous avez raison, mais c'est quand même pas rien. Et puis il y a des gens qui ont d'autres choses, ils ont d'autres types d'expériences dans leur vie comme professionnel. Et je suis convaincu qu'ensemble, ça va faire une très bonne équipe. Il y a une bonne cohésion dans notre gang.
3: Vous avez plusieurs de vos députés qui ont fait des déclarations controversées dans le passé, qui sont, disons-le, simplement des libres penseurs qui aiment profiter de leur liberté d'expression. Comment vous allez vous assurer de garder une certaine cohésion dans le message?
7: Mais, d'abord, je suis très content qu'il n'y a aucun de nos candidats sur les 127 pendant la campagne là, qui nous a mis dans le trou pour des déclarations ou des trucs qui auraient été faits dans le cadre de l'élection. Là. Toutes les affaires qui sont sorties, c'était des histoires anciennes. Donc, je pense qu'on a eu une bonne discipline collectivement pendant la campagne électorale. J'ai confiance que ça va se continuer. Tout étant dit, oui, la liberté d'expression est importante. Je pense que les députés doivent pouvoir s'exprimer, particulièrement au caucus. Mais aussi, en même temps, c'est comme le hockey, là. Tu joues tous dans la même équipe. D'un coup, qu'on s'est entendu sa stratégie, puis tout le monde s'en va dans la même direction. On doit tous et toutes mettre l'épaule à la roue. On joue d'abord et avant tout pour le logo conservateur qui est devant notre gilet, là. Pas juste pour le nom qui est sur nos épaules. Et donc, il va falloir jouer en équipe. Puis j'ai confiance que tout le monde a compris le message.
3: Vous leur avez déjà passé ce message-là?
7: Absolument. Puis je vais aussi les rencontrer. On a notre premier caucus, là, dans les prochains jours. Peut-être même demain. Donc, oui, le message va être passé de sur 10.
3: Il y a deux partis politiques qui peuvent assurer la survie du gouvernement sur des projets de loi clés. Il y a évidemment Québec solidaire et il y a votre parti, le Parti conservateur. Est-ce que vous avez déjà commencé à regarder ce que vous allez exiger du Parti québécois pour pouvoir les maintenir en vie? Est-ce que vous avez déjà une liste de demandes?
7: D'abord, j'ai parlé très brièvement à M. Plamondon. On va se parler ou se recontacter ou se voir dans les prochains jours. C'est clair que c'est pas compliqué, là. Ce qu'on propose, nous autres, c'est ce qu'on a proposé en campagne électorale. Nos demandes sont les mêmes. Puis, vous savez mieux que moi, là, dans les derniers mois, le Parti québécois s'est un peu rapproché là, de certaines positions conservatrices sur certains enjeux. Je pense, par exemple, sur les subventions aux entreprises. Maintenant, ils veulent abolir le Fonds de développement économique. Vous venez de, j'entendais vos invités précédents là, parler de Santé Québec, l'abolition de Santé Québec. C'est aussi quelque chose avec lequel on est d'accord. L'abolition de la TVQ sur les biens usagés, réduire le prix de l'essence, les taxes sur l'essence. Il y a plusieurs enjeux, je pense, sur lesquels on va être capable de faire front commun. Donc, on est ouvert, puis on va emmener ça autour de la table. Maintenant, je négocierai pas à radio avec vous ce midi.
8: Oh, c'est dommage.
7: Mais, c'est rien de ça, mais ça ne passera pas.
3: Je vous ai entendu parler du troisième lien, parce que c'est évidemment un projet qui est cher à votre parti politique.
7: Oui.
3: Le Parti québécois, en campagne électorale, a dit qu'il n'y aura pas de troisième lien avant, je pense que c'était 2035, la date qu'ils ont donnée.

0: du ministère des Transports. C'est le projet le moins cher, le plus rapide, que les gens réclament, qui a le plus d'appui populaire. Donc, j'espère que le Parti québécois va finalement se rallier à notre position sur cet enjeu-là.
1: Vous dites c'est notre position sur le troisième lien qui a pu faire pencher la balance. En même temps, du côté de Québec, vous avez aussi promis de ne pas tenir de référendum. Et on sait qu'à Québec, on l'a vu lors du référendum de 1995, les francophones de la grande région de Québec ont voté en moins grand nombre pour la souveraineté que la moyenne du Québec. Est-ce que c'est pas plutôt ça qui a fait la différence? Est-ce que c'est pas votre promesse de barrer la route au PQ sur le référendum qui vous a permis de faire des gains, mais peut-être pas le troisième lien?
0: C'est toujours hasardeux effectivement de dire que c'est un plus que l'autre. Là. Je pense que c'est l'ensemble de l'œuvre. Puis il y a aussi le fait que historiquement, Québec aussi, c'est un terreau un peu plus à droite que Montréal, par exemple. Ça aussi, c'est une constante. Donc, il y a plusieurs facteurs, mais ce qui fait que, écoutez, ils ont même perdu le seul député qu'ils avaient dans la région, là, le Parti québécois. C'est pas rien, alors qu'ils sont portés au pouvoir, ils passent de 7 à 59, puis ici, ils sont moins 1 à la fin de la soirée, là, 0 sur 18. Donc, c'est certainement passé quelque chose au niveau de la capitale nationale. Et moi, je suis la position sur le troisième lien du Parti québécois, là, est difficile à suivre. Là. Donc, il va falloir qu'ils refassent leur devoir. Puis, si on peut les aider dans ce sens-là, on va le faire.
1: C'est la première fois depuis 1935 qu'il y a un parti conservateur au Québec représenté à l'Assemblée nationale avec le titre de parti conservateur. Et là, dans le reste du pays, là, vous êtes devenu la saveur du mois, Éric Duhaime. Écoutez, là, il y a des conservateurs à travers le Canada qui se disent « Éric Duhaime, mais c'est incroyable ce qu'il a réussi au Québec dans une province plus social-démocrate, devrait venir siéger à Ottawa. » Il y en a qui voudraient même que vous preniez la place de Pierre Poilievre éventuellement. Quels sont vos liens avec les conservateurs des autres provinces?
0: Ben, j'ai toujours eu d'excellents liens. Là, vous savez, là, j'ai travaillé en politique fédérale une bonne partie de ma vie. J'ai quelques premiers ministres puis chefs de parti conservateur d'ailleurs au Canada qui m'ont écrit ou qui m'ont appelé ces dernières heures. Puis je pense que c'est important. Puis ça, c'est vrai que c'est une différence qu'on a. La marque de commerce conservateur au Québec, ça fait un siècle qu'on l'a abandonnée ou presque à l'Assemblée nationale. On n'a pas d'idée comment ça peut aider. Les conservateurs du reste du Canada sont plus décentralisateurs que les libéraux. Et moi, je pense que c'est important de faire des liens avec eux si on veut renforcer le pouvoir québécois à l'intérieur de la Confédération canadienne, si on veut se donner plus de rapports de force par rapport au gouvernement fédéral libéral qui est centralisateur. Moi, j'ai dit que c'est là du fédéralisme toxique là, quand ils envahissent nos champs de compétences. Mais si on veut s'assurer que ça se produise pas, je pense que de bâtir des ponts avec les conservateurs des autres provinces, c'est une excellente idée.
1: Éric Duhaime, chef du Parti conservateur du Québec, merci d'avoir accepté notre invitation. À la prochaine.
0: C'est moi qui vous remercie. Au revoir.
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1: Raphaël, bonjour.
3: Bonjour, Alec.
1: Alors, Israël marque aujourd'hui les 3 ans depuis les attaques du Hamas du 7 octobre. Des attentats, on le rappelle, qui ont été les pires de l'histoire du pays. 1200 morts, la plupart des civils. Et ça a marqué le début de la guerre menée par Israël à Gaza. 3 ans plus tard, il y a encore beaucoup d'Israéliens qui se demandent comment de telles attaques ont été possibles.
3: Surtout compte tenu de la force et de la puissance de l'armée israélienne, mais aussi de ses services de renseignement. Comment de tels attentats ont-ils pu se produire? C'est une question qui hante encore beaucoup d'Israéliens. Et il y a beaucoup de travail journalistique qui a été fait au cours des 3 dernières années pour en savoir davantage. Qu'est-ce que les autorités savaient ou ne savaient pas à propos de la préparation de ces attentats par le Hamas? Des articles qui ont été faits par des médias israéliens, par des médias internationaux aussi, qui nous ont appris que dès mai 2002, l'armée israélienne aurait eu accès à un document qui s'appelait l'opération Jéricho du Hamas, donc une préparation ou en tout cas une intention d'attaquer des villages, des kibbutz dans le sud d'Israël, ce qui s'est passé le 7 octobre. Donc on était en mai 2022,
1: oui,
3: largement avant octobre 2023. En juillet 2023, il y a une agente du renseignement qui a sonné l'alarme à propos d'activités qui se tramaient à Gaza, parce qu'il faut savoir que, évidemment, Gaza n'est pas laissé comme ça par l'armée israélienne. Il y a des gens qui étaient placés autour pour observer ce qui se passait. Beaucoup de femmes, d'ailleurs, et on avait donc alerté. Visiblement, ça n'a pas été pris suffisamment au sérieux par les autorités. Et puis, journalistes du Haaretz qui ont rapporté, ça a été évoqué il n'y a pas si longtemps que ça, et ça fait énormément réagir, que le président des Émirats arabes unis aurait averti le premier ministre israélien Benjamin Netanyahou le 23 septembre, donc une dizaine de jours avant les attaques. Benjamin Netanyahou qui rejette ces allégations, dit que ça ne s'est pas passé. Mais vous comprendrez que

0: dans le doute, ça fait beaucoup, beaucoup réagir en Israël. Surtout qu'on avait déjà évoqué dans la presse que l'Égypte avait aussi alerté Israël que quelque chose se préparait. L'Égypte, évidemment, qui partage une frontière avec Gaza et qui a des sources à l'intérieur de la bande de Gaza. Donc, l'armée a mené une enquête à la suite des attentats et a admis qu'elle avait mal évalué la menace. C'est-à-dire qu'on ne pensait pas que le Hamas était sérieux dans son intention de mener de telles attaques.
1: On pensait pas capable de mener quelque chose d'aussi gros, en réalité, c'est ça?
0: Et on pensait que les dirigeants du Hamas étaient trop pragmatiques pour aller de l'avant, compte tenu, évidemment, des conséquences qui suivraient une telle attaque. On n'a pas non plus été suffisamment aux aguets des indices, et ce, jusqu'au 6 octobre, à la veille des attentats. Puisque dit ce rapport de l'armée aussi, c'est qu'on n'a pas compris l'ampleur de ce qui se passait le jour même, ce qui a retardé la réponse de l'armée. Il faut rappeler aussi que c'était un jour férié à ce moment-là, une fête religieuse en Israël. Et ce qui explique peut-être aussi le bilan qui est si terrible. 1200 morts, vous l'avez dit, la majorité des civils. S'en est suivi, on le rappelle d'ailleurs, cette intervention, cette guerre menée par Israël à Gaza, où selon le ministère de la Santé du Hamas, il y a eu jusqu'à 74 000 morts.
1: Malgré toutes les informations dont vous venez de nous parler, Benjamin Netanyahou a toujours refusé de déclencher une enquête publique indépendante.
0: Oui, Benjamin Netanyahou a constamment rejeté ces appels-là qu'on entend beaucoup. Si vous allez dans une manifestation de l'opposition à Tel Aviv ou ailleurs en Israël depuis quelques années, c'est ce que vont vous dire presque instantanément les manifestants. On veut faire la lumière sur le 7 octobre. Ça faisait beaucoup partie des appels aussi des proches des otages qui, souvenez-vous, manifestaient samedi après samedi à Tel Aviv. Ce que dit Benjamin Netanyahou, d'abord, c'est pas la priorité. Il y a une opération à Gaza, on veut éliminer le Hamas, on doit se concentrer là-dessus. Ensuite, ce qu'a tenté de faire le premier ministre, c'est plutôt proposer un comité gouvernemental plutôt qu'un comité indépendant qui serait, par exemple, mené par un ancien juge de la Cour suprême. Or, ce qu'ont dit les adversaires de M. Netanyahou, c'est qu'il n'y aura pas d'indépendance si c'est un comité gouvernemental. Et nous, ce qu'on veut savoir, c'est ce que le gouvernement pensait, savait ou ne savait pas. Et il y a un appétit pour une enquête indépendante au sein de la population israélienne. Alec, il y a un sondage qui a été mené par la chaîne N12 récemment qui montrait que 66% des Israéliens sont en faveur de la tenue d'une commission d'enquête publique, 21% qui sont contre. Et dans ce même sondage, on a demandé quel est le degré, à votre avis, de responsabilité du premier ministre, qui était à la tête du gouvernement à ce moment-là. 65% des personnes sondées pensent que M. Netanyahou avait une grande responsabilité à ce moment-là, contre seulement 6% qui disent qu'il n'avait aucune responsabilité. C'est très politique, c'est peut-être pour ça que le premier ministre Netanyahou ne veut pas aller de l'avant avec cette commission d'enquête qui est en réclamée.
1: Et c'est peut-être pour ça qu'il y aura inévitablement un impact sur les élections qui vont se tenir en octobre prochain.
0: Oui, d'autant qu'il y a une autre firme de sondage, l'Institut démocratique israélien, qui demandait aux électeurs à quel point c'est important ce qui s'est passé le 7 octobre et tout ce qui tourne autour dans votre choix en vue des élections du 27 octobre. 76,5% des électeurs de gauche disent c'est important. Même chose à peu près au centre, un petit peu moins. 66% à droite. Donc la proportion est très élevée. Cela dit, ça ne veut pas dire que parce qu'on dit que le 7 octobre, c'est important dans notre choix, que c'est pour les mêmes raisons. Je suis allé à New York récemment, j'ai rencontré des membres de la diaspora israélienne qui se préparent à voter pour ces élections-là. Il y avait des anti-Netanyahou là-dedans, des gens de gauche, entre autres, qui disaient, ben nous, c'est très important le 7 octobre parce que il y a eu une faille sécuritaire, ça a mené à des politiques que l'on dénonce du côté de Gaza ou encore du côté de la Cisjordanie. Mais de l'autre côté, j'ai aussi parlé à un partisan de Benjamin Netanyahou qui me disait, écoutez, moi, je pense que le 7 octobre a fait en sorte que les gens qui pensaient auparavant que l'on pouvait s'entendre avec les Palestiniens ont été désillusionnés. Donc, vous voyez, on peut accorder la même importance à un événement sans le voir de la même manière. Et ça s'invite effectivement dans ces élections. Ce que me disait par ailleurs aussi, parenthèse, un des militants anti-Netanyahou que j'ai rencontré à New York, c'est que 270 000 Israéliens, ça c'est une étude de l'Université de Tel Aviv qui nous le montre, ont quitté le pays depuis le 7 octobre et depuis la guerre à Gaza. Donc ça, c'est une conséquence, selon lui, des politiques qui ont été menées depuis. Donc il y a un point tournant à partir du 7 octobre, selon lui. Donc nécessairement, ça va s'inviter dans les élections, dans cette campagne qui est en cours en vue de ce scrutin du 27 octobre. Et symbole fort d'ailleurs, il y a des proches de victimes du 7 octobre ou encore de gens qui ont été pris en otage le 7 octobre qui sont candidats à ces élections dans les deux camps.
1: Dans les deux camps, ouais. Très intéressant. Raphaël Bouvier-Auclair, merci.
0: Merci, au revoir.
1: Le Canada est encore le seul pays du G7 sans programme national d'alimentation scolaire universel. Résultat, la majorité des écoles primaires au Québec peinent à offrir des services alimentaires à leurs jeunes élèves et seulement un quart d'entre elles disposent d'une cuisine fonctionnelle. Mais pour pallier cette absence et verdir l'assiette des enfants, il y a une école primaire de l'Estrie qui a mis en place un système d'autonomie circulaire tout à fait novateur. J'en parle avec Myriam Fémiou, elle est co-animatrice de l'émission L'Épicerie. Myriam, bonjour.
2: Bonjour, Alec.
1: Alors, comment se déploie ce projet nourricier à l'école?
2: Bien, c'est assez marquant, là, parce que aussitôt qu'on entre dans l'école primaire de Sutton, ça sent la bonne soupe qui mijote, ça sent les muffins aux bananes. On a l'impression d'être dans une grande maison. Et puis après ça, on descend. Il y a les cuisinières qui travaillent au repas du midi avec des légumes qui ont été récoltés dans la serre le matin même par les élèves. Et là, après ça, on voit les enfants qui font la file en souriant pour manger du chou frisé, du kale.
1: Vraiment?
2: Ça aussi, c'est très rare.
1: Ah oui, ils font le... Ah oui,
2: vraiment, okay, parce qu'il y a une fierté d'avoir soi-même récolté les légumes et de savoir que ça pousse chez nous. Donc, une école qui a, par contre, pas toujours connu cette abondance-là. Au départ, la cafétéria était fréquentée par 25 élèves. Mais là, l'orthopédagogue, Annick, avec des parents, des enseignants, ont décidé de se retrousser les manches et de fonder un organisme à but non lucratif. Et ont aussi rejoint le réseau Cantine pour tous en 2023. L'épicerie locale fait des dons, on crée des partenariats avec des fermes de la région. Donc, ce qui fait en sorte qu'on a une offre alimentaire vraiment riche, vraiment intéressante. Aujourd'hui, plus de 155 élèves mangent tous les jours à l'école. Et c'est un repas chaud, de qualité, contribution minimale de seulement 1 $. Donc, pour plusieurs familles, 1 $, même si on a 3-4 enfants, là, ça vient quand même pas cher,
1: oui,
2: de payer les lunchs. Puis, vous êtes parents, là, ça enlève la charge mentale de faire des lunchs aussi tous les jours.
1: Oui, 180 lunchs par année. Disons qu'il y en a qui sont bien contents de pas avoir à faire ça. Mais l'initiative, là, de cette école de Sutton, elle détonne quand même par rapport au portrait national. Ailleurs, au Québec, c'est pas comme ça que ça se passe.
2: Complètement. Écoutez, 1 800 000 enfants vivent en situation d'insécurité alimentaire au Canada. Au Québec, c'est 3/4 des jeunes qui consomment pas assez de fruits et de légumes. Et ça, malgré le fait que le gouvernement fédéral a annoncé une enveloppe d'1 milliard sur 5 ans en 2024. Donc, il y a encore des trous là, dans la couverture alimentaire un peu partout au pays. Bon exemple, c'est le Manitoba qui s'est démarqué en lançant rapidement un programme universel dans toutes ses écoles. On servit 30 millions de repas et de collations l'an passé seulement. Mais au Québec, là, on traîne de la patte. L'offre alimentaire scolaire repose sur un réseau d'initiatives locales. C'est fragmenté. Et ça, est financé par la mesure 15-0-12. Vous avez déjà entendu ce chiffre-là.
1: 15-0-12,
2: c'est de la mesure qui est évaluée selon l'indice de revenus des établissements et des enfants. En général, là, ça vaut l'équivalent d'une pomme par enfant par jour. C'est pas énorme.
1: Non.
2: Et malgré ces nouveaux fonds, c'était impossible de financer des serres comme on les voit à l'école de Sutton. C'est ce que m'expliquait Sébastien Desaulniers de Surgeon, coordonnateur du collectif québécois de la Coalition pour une saine alimentation scolaire.
3: Le financement de l'alimentation scolaire n'inclut pas nécessairement des dimensions de durabilité ou s'étendue. On parle de serres ou de cuisine aussi. On a un déficit d'infrastructure de base, là. On parle pas d'un programme qui fait juste nourrir les élèves. Il l'éduque aussi à travers ce volet-là d'agriculture, entre autres. On peut parler d'une pratique exemplaire quand même. Toute la dimension d'agriculture scolaire associée à un programme d'alimentation dans l'école. C'est inspirant. Ça montre toute la débrouillardise aussi qu'une communauté scolaire est capable de mettre en place.
1: Myriam, autrefois, dans ma prime jeunesse, on appelait ça économie familiale.
2: Dans ma prime jeunesse aussi.
1: Donc, ces cours de cuisine ou d'alimentation, ça n'existe plus, à ma connaissance, ça, dans les écoles.
2: Hein? Pas de façon organisée dans les écoles. Il y a des ateliers ici et là. Mais oui, ça fait en sorte qu'il y a un volet éducatif là, qui manque vraiment pour les enfants. Et là, ce qu'on voit aussi par ricochet à l'école Sutton, c'est presque un laboratoire agroalimentaire. Parce que l'école s'est dotée, comme je vous le disais, d'une serre où les élèves cultivent même en hiver. C'est beau à voir. Là, de la première à la sixième année, les enfants prennent part part au cycle complet de production de la petite graine. On apprend la récupération d'eau de pluie, la géothermie. Puis comme je disais tantôt, on mange notre salade sur l'heure du midi. C'est assez impressionnant de voir tout ça. Mais le projet va encore plus loin que l'apprentissage horticole. L'orthopédagogue Annick Boily me racontait à quel point ce lieu-là transforme la vie des élèves à l'école.
4: C'est rare les écoles qui offrent ces repas-là aux élèves, mais je comprends pas pourquoi c'est rare. Il n'y a pas de prix pour ce qu'on est en train de vivre en ce moment. Là, les jeunes, ils s'épanouissent. J'ai pas parlé de tous nos enfants qui viennent s'apaiser dans la serre. Le lieu est propice à se calmer. J'espère qu'on va nous entendre à quelque part et qu'on va rendre ça possible dans chaque école.
1: Ça semble honnêtement là, extraordinaire comme initiative. Ouais. Est-ce qu'on peut reproduire ça à grande échelle? Est-ce que d'autres écoles pourraient faire la même chose?
2: C'est sûr, je suis certaine qu'il y a des équipes écoles qui nous entendent maintenant, j'espère, qui disent on veut ça nous aussi. Cette aventure-là, c'est vraiment un potentiel extraordinaire dans des cadres scolaires. Mais Annick Boily me disait, puis elle se cache pas, là, que c'est extrêmement lourd et difficile humainement. C'est beaucoup d'investissement personnel, beaucoup de temps. Donc aujourd'hui, l'initiative de Sutton est tenue vraiment à bout de bras avec toute la communauté. Mais on dit que sans un soutien de l'État, ce type d'initiative risque de rester des exceptions isolées. Il y a d'autres écoles qui peuvent faire des plus petits projets, là, des simples bacs, des étagères avec des semis. Mais vraiment, le message que je retiens après cette visite à l'école, c'est que si on sème cet éveil-là chez les enfants, bien sûr, ils sont intéressés, ils répondent présents, mais le financement doit être à la hauteur.
1: Oui, parce que la serre de Sutton, elle coûte quand même cher, faut la construire. Il faut l'entretenir. Donc, oui, il y a de l'investissement en temps et en argent.
2: Exactement.
1: Dans ce type de projet-là.
2: Ils ont eu des partenariats. Là. Il y avait des amis ingénieurs qui ont donné un coup de pouce, etc. Mais ce n'est pas donné pour tous les milieux. Là.
1: Mais inciter les enfants à faire la file pour manger du kale en souriant.
2: C'est un exploit. Hein?
1: C'est un exploit qu'il ne faut pas passer sous silence.
2: Il y avait du tofu aussi cette journée-là.
1: En plus.
2: Tout le monde souriait.
1: Myriam Fémiou, co-animatrice de l'émission L'Épicerie, reportage complet ce soir à ne pas manquer sur Récit Télé 19h30 et en tout temps sur tout.tv. Merci et à la semaine prochaine.
2: À bientôt, Alec.
1: Avant de vous laisser, je veux vous parler d'une émission spéciale qu'on prépare pour la semaine prochaine. Les électeurs de l'Alberta sont appelés aux urnes dans 2 semaines, le lundi 19 octobre, pour se prononcer sur l'avenir de leur province au sein du Canada. Il y a un référendum, donc, qui va avoir lieu. Il sera très surveillé, ce référendum, attentivement partout au pays. Au moment où la question de l'unité canadienne est plus importante que jamais, les Albertains ont donc leur avenir entre leurs mains. Et c'est pourquoi l'équipe de Midi Info va se rendre à Edmonton la semaine prochaine, le jeudi 15 octobre. Nous allons vous présenter une émission spéciale devant public au campus Saint-Jean de l'Université de l'Alberta. La majorité de cette émission sera évidemment consacrée au référendum. Nous allons entendre les arguments du camp souverainiste, qu'on appelle souvent le camp séparatiste là-bas, et du camp fédéraliste. Avec nos invités, on va analyser tous les enjeux. On va également s'intéresser à d'autres questions, notamment celle du pétrole. Ottawa et l'Alberta viennent de s'entendre pour faciliter la construction d'un nouveau pipeline vers l'ouest, un projet majeur pour la province, mais qui suscite quand même son lot de questions. On va aussi s'intéresser aux faits français en Alberta. Il y a une communauté franco-albertaine vigoureuse dans la province. On veut les entendre sur les défis de vivre en français dans une province largement, largement anglophone. Alors, je m'adresse à nos auditeurs de la grande région d'Edmonton. Si vous voulez assister à cette émission spéciale jeudi prochain, le 15 octobre, vous pouvez vous inscrire. Il suffit de vous rendre sur la page audio de Midi Info. Vous cliquez sur la bulle de conversation à côté de ma photo, puis sélectionnez l'option « Participer à l'émission ». Vous trouverez à cet endroit tous les détails pour vous inscrire. Et je dis la grande région d'Edmonton, mais bon, Calgary n'est pas si loin. Si vous avez envie de faire un petit déplacement à Edmonton, venir nous serrer la pince, on serait très content de vous voir là-bas. Donc, pour les auditeurs de partout au pays, je vous promets que ce sera une émission extrêmement intéressante sur ce qui se passe là-bas en Alberta et qui aura des incidences, évidemment, sur tout le pays, dépendamment du résultat du vote du 19 octobre prochain. Donc, je rappelle, jeudi 15 octobre. Évidemment, heure locale, ce sera le matin, le jeudi 15 octobre, que nous serons à Edmonton. Voilà, vous pouvez vous inscrire. Madeleine Blémoré, bonjour.
5: Bonjour, Alec.
1: Alors, de quoi allons-nous parler à 18h?
5: On va se rendre, entre autres, à Rimouski. C'est la plus grande ville du Québec à soutenir un mouvement qui cherche à permettre la pêche citoyenne. C'est le conseiller du BIC qui a présenté la résolution devant le conseil municipal parce que lui trouve ça un peu scandaleux, là, je le cite, de ne pas pouvoir pêcher un homard qu'on voit dans l'eau autrement que par un quota de pêche commerciale. Donc, selon lui...
1: Même si c'est un seul homard.
5: Selon lui, des permis pourraient être octroyés aux citoyens pour une pêche nourricière, pas pour aller pêcher puis vendre le homard ailleurs, là. Mais dans un contexte de ressources limitées, comment cette idée-là sera reçue, notamment par Pêche et Océan et les détenteurs de permis, parce que le partage de la ressource ne s'est pas toujours fait sans heurts.
1: Non, ça c'est vrai.
5: On va aller voir Isabelle Danfousse à Rimouski qui signe un texte aujourd'hui dans notre site web. Et si les citoyens pouvaient se nourrir en pêchant dans le Saint-Laurent?
1: Vous parlez d'homard, là, il est midi 58,
5: et
1: 50 secondes et j'ai très, très faim.
5: On va aller se faire cuire un homard.
1: Peut-être pas, mais on va aller manger certainement. Madeleine, merci. Merci. On vous écoute tout à l'heure. Merci à tous d'avoir été là, attentifs depuis 11h30. Maritime Midi 30. C'est toujours un plaisir de vous savoir à l'antenne. Je vous dis à demain. Bonne fin de journée.
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9: De Vancouver, ici Caroline Cloutier. Au microphone, voici maintenant votre bulletin d'information de 13 heures. Le gouvernement Carney renonce à élargir l'aide médicale à mourir aux personnes strictement atteintes de troubles mentaux. Ottawa étudiait la possibilité d'un tel élargissement, mais un comité chargé de se pencher sur la question a recommandé en juin d'exclure indéfiniment les personnes atteintes d'une maladie mentale grave et irrémédiable. Le ministre de la Justice, Sean Fraser, et sa collègue à la Santé, Marjorie Michel, ont aussi annoncé qu'ils comptent laisser la possibilité aux provinces de légiférer sur les demandes anticipées d'aide médicale à mourir. Voici Sean Fraser.
10: Il est essentiel de respecter les compétences de la province et du territoire sur les enjeux qui concernent la santé. Maintenant, nous avons besoin de prendre une décision pour assurer les médecins qui participent dans l'aide médicale à mourir. Mais il n'est pas les criminaux.
9: Un projet de loi à ce sujet sera déposé au cours des prochaines semaines. Et les réactions fusent à la suite de l'annonce de l'arrestation hier d'une personne dans l'État de Washington relativement à la fusillade de Tumbler Ridge. Cette personne a été accusée de complicité dans la fusillade. Le gouvernement fédéral applaudit les forces de l'ordre canadiennes et américaines, alors que le Parti conservateur de la Colombie-Britannique réclame une enquête publique sur la tragédie. William Burr fait le point.
11: We have a lot of questions.
12: Nikki Sharma, qui était jusqu'au déclenchement d'élections procureure générale de la Colombie-Britannique, dit qu'elle a beaucoup de questions. À la suite de l'annonce du département de la justice des États-Unis qu'une personne américaine a été arrêtée pour complicité avec l'adolescente qui a tué 8 personnes, dont 6 enfants, à Tumbler Ridge. En février. Nikki Sharma affirme que si elle est réélue, elle explorera toutes les options pour jeter de la lumière sur cette affaire, y compris une enquête publique. C'est ce que réclame le chef du Parti conservateur de la Colombie-Britannique. Dans une déclaration, Lorne Dirksen affirme qu'une enquête permettrait aux familles, aux survivants et à la communauté de connaître la vérité sur cette tragédie. Entre-temps, le ministre fédéral de la Sécurité publique, Gary Anandasangari, a affirmé que le dépôt d'accusation est une étape importante vers le rendement de justice. Nikki Sharma promet de continuer la poursuite contre la compagnie d'intelligence artificielle OpenAI en raison de conversations que la tireuse de Tumbler Ridge avait eues avec le robot conversationnel ChatGPT. Ici William Burr, Radio-Canada, Vancouver.
9: Et le syndicat qui représente les travailleurs de l'industrie du film et de la télévision indique que le travail se raréfie en raison d'un crédit d'impôt fédéral. Selon eux, l'industrie est devenue moins compétitive à l'échelle internationale et il faudrait changer le calcul de ces crédits. Alphonsine Sefou explique.
13: Les travailleurs de l'industrie du film demandent au gouvernement fédéral de modifier sa façon de calculer son crédit d'impôt pour les productions télé et de cinéma. Leur syndicat a lancé une pétition cette semaine pour appuyer leur demande. Michael Billings, un signataire de la pétition, affirme que Vancouver a toujours eu une certaine part du gâteau, mais qu'elle se rétrécit alors que l'industrie devient moins compétitive. La pétition dénonce un rajustement à la baisse du crédit d'impôt pour services de production cinématographique. Le problème, selon le syndicat, est que le crédit d'impôt fédéral réduit les dépenses de main-d'œuvre admissibles d'un montant équivalent à l'aide fiscale provinciale à la production.
14: The petition is designed to help make not only BC but Canada more competitive.
13: Crystal Brunworth, membre du syndicat, soutient que la pétition vient non seulement aider la Colombie-Britannique mais aussi le pays à être plus compétitif à l'international.
14: It benefits both Canadian content and global production and creates jobs.
13: Madame Brunworth souligne qu'une modification du crédit d'impôt fédéral est gagnante autant pour les productions canadiennes qu'étrangères et qu'elle permet de créer des emplois. Radio-Canada a contacté le ministère des Finances du Canada, mais n'a pas reçu de commentaire avant l'échéance. Néanmoins, le député libéral de Burnaby Centre, Wade Chang, appuie la pétition. Ici Alphonsine Sefou, Radio-Canada, Vancouver.
9: Et si vous habitez près des côtes, peut-être avez-vous déjà constaté le phénomène des vagues de Kelvin. Il s'agit d'une des conséquences d'El Niño qui pousse des masses d'eau chaude vers les côtes de l'ouest de l'Amérique du Nord et qui augmente temporairement le niveau moyen de l'océan d'une trentaine de centimètres le long des rivages. Séverine Fournier, océanographe au laboratoire de propulsion à réaction de la NASA.
15: Donc là, il y a une onde de Kelvin qui est arrivée au Mexique et on observe un niveau de la mer plus élevé associé à cette onde de à peu près un pied, donc 30 cm. Et dans quelques jours, semaines, cette onde-là va se propager vers les côtes de la Californie. Et parfois, durant El Niño, oui, elles arrivent jusqu'aux côtes du Canada, ça a été déjà reporté. On ne sait pas si ça va être le cas pour le moment, donc il faut attendre dans quelques semaines, quelques mois.
9: Le phénomène peut se combiner à d'autres facteurs et avoir des conséquences importantes. Voilà, c'était les informations.

0: Vous êtes en déprime post-électorale comme Olivier? C'est normal. Nous aussi. Vous écoutez La Journée est encore jeune sur ICI Première. Alors, ben, ça a été annoncé pendant le prologue. Il n'y en aura plus de prologue. Donc, ça s'est annoncé. Bonne chance pour regarder ça sur une plateforme. Ça va disparaître. On est très heureux d'être de retour. C'est, ben, on est évidemment tous un peu en lendemain de veille électorale. On n'a plus rien à faire, Olivier. Trouvez pas?
1: Ah non, il y a encore pas mal de choses à faire.
2: La semaine, le jour après les élections, il y a beaucoup de choses à couvrir.
0: Puis mais ça va mourir incessamment là, quand les ministres vont être nommés, quand tout le monde va en finir de chialer.
2: Oui, mais il nous reste un bon 2 semaines à spéculer là-dessus.
0: Ah, ouais.
2: Puis ce qui est le fun, c'est quand tu spécules, tu te trompes pas.
3: Mais moi, je comprends pas que vous ayez ouvert en disant pour Olivier des primes électorales. Au contraire, c'est merveilleux pour lui.
1: Un nouveau stock
3: d'élus.
0: Parce qu'il est arrivé, il y a un peu de gris sur le bord des yeux. Il est arrivé, puis on a eu l'impression qu'il filait pas. Comprenez? Fait qu'on s'est dit, oh mon Dieu, il est en déprime post-électorale. Mais c'est parce qu'il s'est mal rasé jusqu'aux joues. Vous savez, Olivier a une pilosité assez impressionnante. Et il faut qu'il se rase jusqu'en haut. Parce que s'il se rase pas jusqu'en haut, il a l'air de. Qui avait ça, des pattes de
1: même? Loup-garou.
0: Un loup-garou. Garou, c'est ça.
1: Garou.
0: Et alors voilà, j'avais l'impression qu'il était un petit peu en déprime électorale, en post-électorale. Mais ben, en même temps, vous avez quand même assez de stock pour nous en parler.
1: Oh, oui, en masse.
0: OK, allez-y.
4: Olivier, Niquette, Feint, 4, 7.
1: Grosse journée de lendemain d'élection. Hier, Christine Fréchette a démissionné de l'équipe Christine Fréchette. Il y avait juste l'équipe, en tout cas pour l'instant. Le PQ est minoritaire et on se demande avec qui il va danser.
5: Lendemain de soirée électorale, le Parti québécois prend le pouvoir, mais minoritaire. Qui deviendra son partenaire de danse?
1: Sébastien Beauvais avait une piste de solution.
6: C'est intéressant parce qu'il va pouvoir danser à droite et à gauche selon les dossiers. À droite avec le Parti conservateur pour éliminer Santé Québec, pour réduire la taille de l'État notamment, pour réduire le prix sur l'essence. À gauche avec Québec solidaire sur l'itinérance notamment.
1: Je sais pas c'est quoi le nom de cette danse-là, mais genre le lundi, il vide les bureaux de Santé Québec avec Duhem, puis le mardi, il déplace les itinérants dans les bureaux vides
0: ben,
1: avec Zuba. Oui. Hein? En tout cas, le nouveau député libéral Michel Langevin à Cogeco en Outaouais, lui, il pense que tout ce beau monde-là va se piler sur les pieds.
7: On va écouter. On commence, là. Fait que, tu sais, quand la danse commence, il n'y a personne qui se pile ses pieds, mais plus tard dans la danse, c'est pas évident. Hein?
0: Non,
7: c'est clair. C'est pas évident.
1: Je m'ennuie de son rire, parce que je l'ai beaucoup écouté quand il animait l'émission du matin à CKC Sport avec Enrico Ciccone. Si on est chanceux, ces deux-là vont recréer 110% à la période de questions. Leur chef, Charles Milliard, pourrait être intéressé, parce que si je me fais à son point de presse d'hier, où il a pris acte de la défaite.
8: On prend acte quand même de la décision des Québécois. Le Canadien a son premier match à domicile ce soir. On va prendre les choses une à la fois.
1: Enfin, un chef qui comprend les priorités des Québécois. Bien. Maintenant qu'il a pris acte de la défaite de son parti et de la défaite du Canadien, ben il va pouvoir se concentrer sur la suite. Peut-être que ça passe par sa députée Nada Boumefta, qui serait pas pire, elle aussi, à 110%.
8: Écoutez, là, la passion en politique, c'est quand même plus un atout qu'un désavantage. Alors, écoutez, il y a des gens de tous les... le spectre de la passion. Ici, on m'a déjà dit que j'étais plate. Alors, bon, ben, Nada va compenser, peut-être, pour moi.
1: Oui, lui, il est plate, mais sa collègue a le regard de Maurice Richard un jour de déménagement. D'ailleurs, Mme Boumefta s'est expliquée ce matin à Cube Radio.
9: Quand ça a été annoncé... Je dois le décrire en un mot, là. C'était l'épiphanie.
1: Bon, je pense qu'elle voulait dire euphorie, parce que tu réalises pas soudainement comme ça, une fois élu, que tu es une réelle cahouette en devenir. Mais en tout cas, ce matin, à LCN, elle a dit avoir hâte d'être à l'Assemblée nationale.
10: Est-ce que vous allez justement emmener votre couleur rouge sur les banquettes de l'Assemblée nationale dans vos déclarations?
9: Ah, définitivement. Là, il y a même des jeunes dans la rue qui me croisent et qui disent avec pleine puissance et force, je vais vous le dire, ça va pas snooze. Les gens vont devoir être réveillés et vous pourrez channel sur le poste de l'Assemblée nationale.
1: Oui, elle parle comme les jeunes de nos jours. Là. Ça va pas snooze. Vous pourrez channel la période de questions. Pas sûr que les jeunes channel ben sur leur TV de nos jours, mais bon. Ils n'écoutent pas tant non plus la radio, alors je vais lâcher ce langage cringe. On va essayer d'arrêter des... C'est vrai qu'ils parle fort.
0: Hein? C'est l'enfer en régie. Hier, vous savez, parce que bon, nous, on a laissé la porte de la régie ouverte pour qu'on entende la passion traversée. Et puis hier, on a dit, écoutez, vous parlez quand même assez fort. Le réalisateur nous a dit, mets tes écouteurs, tu nous entendras pas.
2: C'est le bruit de l'indifférence.
1: Vous pouvez m'entendre. Je pense qu'on peut dire ça.
0: Hey, donc, excusez-nous de vous déranger en régie. Voulez-vous qu'on mette les micros là-bas? Peut-être que c'est plus intéressant.
1: Parlant de radio, Éric Duhaime, lui, il connaît bien ça, la radio. Il l'a évoqué malgré lui pendant son bilan post-électoral.
11: Oui, ça a été une traversée un peu du désert, mais regardez où on arrive aujourd'hui. Et je pense que c'est une leçon de vie que moi j'ai eue en tout cas. Sur ce, je veux maintenant prendre vos appels, pas vos appels, mais vous, je me pense en tort dans l'animateur de radio qui va ouvrir les lignes. Fait que, allez-y. Qui est le premier appel, monsieur, sur la ligne 2?
1: Oui, et le troisième appel gagne une baisse des taxes sur l'essence. Oui.
0: On dirait que c'est un enterrement qui assistait
1: ouais.
0: à. Oui,
1: il n'a pas dormi beaucoup, je pense.
0: Ben non.
1: Paul Larocque, ouais, c'est ça. D'ailleurs, il a bien réussi à faire oublier là, qu'il a un placard plein de déclarations douteuses à la radio et le peuple a décidé de passer outre les frasques de ses candidats, dont certains anti-vax sous les barres. Paul Larocque, à LCN, a demandé au nouveau député conservateur Guillaume Langlois, qui est un médecin, ce qu'il pensait de sa collègue Marie-Josée Élie, qui croit que la vaccination obligatoire, elle est génocidaire.
12: Allez-vous tenter de la convaincre des bienfaits de la vaccination, vous?
13: Ben moi, je suis quelqu'un qui regarde les deux côtés de la médaille, là, puis aussi l'épaisseur de la médaille. Fait que je la vois dans les trois sens. Là. Donc, c'est important de peser les pour les contre. On comprend qu'il y a eu un problème. Là. À un moment donné, il y a des extrêmes, puis il y a une incompréhension.
1: Donc, les trois sens de la médaille, je n'avais pas vu ça comme ça. Il va se concentrer, lui, sur l'épaisseur. Il risque d'avoir du travail pas mal de ce côté-là. En passant, lui, il recommande quand même la vaccination. Doom Dumas, le nouveau député de Chute de la Chaudière, lui, est en entrevue à Cube avec Rémi Villemur et Marois Risky, ils ont demandé s'ils allaient détruire le système.
14: Est-ce que les conservateurs doivent se professionnaliser, devenir chic, ou alors on reste des punks? Parce qu'on est des punks. Mm-hmm. Qu'est-ce que vous allez faire?
15: Est-ce qu'on peut faire les deux en même temps? Parce qu'on a des idées de punk dans le sens qu'on veut changer le modèle québécois. C'est ça qu'on a mis de l'avant tout au long de la campagne électorale. Mais en même temps, on est un parti qui s'est professionnalisé.
1: Eh oui, baisser les taxes, couper la bureaucratie, construire un pont, des idées très punk.
0: Les conservateurs punk.
1: Oui, cette bêcheuse doit se retourner dans sa tombe. Donc c'est ça, ils vont être à la fois anarchistes et professionnels. J'imagine que ça veut dire qu'ils ont un plan quinquennal pour leur no future. C'est pas la première fois que j'entends des influenceurs comme ça dire que les punks à cette heure, c'est la droite. D'ailleurs, je vous ai fait entendre la semaine dernière Joanne Marcotte, là, qui a fondé le réseau Liberté oui. Québec avec Éric Duhaime. Elle a dit à Radio X qu'elle était anti-système.
16: Dans le groupe des conservateurs, on a beaucoup, quand même encore beaucoup de gens anti-système. Moi, je suis un anti-système. Fucking anti-système.
0: Ah ouais, oui.
1: L'animateur trouvait ça bien cool que le PCQ soit fucking archi anti-système. Mais hier, Dominique Moret, sur la même station, s'est scandalisé que la chroniqueuse Karine Gagnon du Journal de Québec a écrit que certains nouveaux députés étaient réputés pour être anti-système. En fait, il n'y a pas plus straight que le punk Doom Dumas, selon lui.
17: Ce sont des gens anti-système. Dumas, il n'est pas anti-système. C'est un gars qui est straight que je connais, c'est Doom Dumas, là. Il n'y a pas plus straight que lui, là. C'est la défaite de la crétinerie journalistique.
1: Voilà. Alors, ils ont vraiment la crétinerie journalistique à deux vitesses.
0: Merci, ces Olivier. Oh. On en a-tu des choses à couvrir? Hey, oui. Là, là. Puis on va essayer de mettre un peu d'ambiance parce que l'autre bord, ils se sont formés à boîte, on a rappelé.
2: Oui.
0: Bon, Paul, 48 heures de recul, c'est en masse, hein, pour jaser d'élection. Vous avez écrit en fin de semaine que j'irai donc voter jusqu'à ma mort. Dussé-je être la seule à me livrer à l'exercice? C'est Josie qui a écrit
3: c'est
0: ça.
3: Moi qui ça.
0: Oui. Oui. Mais ce que je veux savoir, c'est est-ce que vous avez fait.
3: Est-ce que je suis allée voter, oui?
0: Oui, non, mais ça, j'imagine, mais vous l'avez fait et puis vous êtes prêt à le faire jusqu'à votre mort, même si les résultats sont un peu plates au final.
3: C'est bizarre hein, comme résultat, ouais. Parce qu'au fond, c'est pas plate, puis en même temps,
0: c'est
3: un peu comme en attendre. Comment tout ça va se gérer à l'Assemblée nationale? Qui sera ami avec qui? Qui va s'allier avec qui? Qui va se détester, ne fera aucun compromis?
0: Oui.
3: On a peut-être des idées un peu à ce sujet-là, mais en tout cas, ça nous laisse un peu comme sur une patte, cette
0: élection-là. Moi, je trouvais aussi en même temps...
2: Pourquoi? Ça serait quoi un résultat le fun?
0: Ah, mon Dieu! Sortez-nous des nouveaux partis. Martine Ouellet qui est élue. Quelque chose ce qui se passe, là. Comment est-ce que je veux dire?
2: Ben, il y a quand même 19 députés conservateurs.
0: Oui.
2: Olivier va avoir beaucoup de travail.
1: Je pense que oui.
0: Vous avez les mêmes yeux que Nadal en ce moment, le Paul.
2: Oui. Vous dormez? C'est parce que moi, je me force pour les garder réveillés.
0: OK.
2: Des yeux réveillés, ça marche pas. Mais oui, j'ai dormi pas beaucoup, par contre.
0: Ouais. Puis, qu'est-ce que ça vous dit de ça? Parce que, vous savez, dans votre chronique aujourd'hui, on parlait de la réforme du ouais. vote. Bon, on parle de la réforme pour que le vote soit plus représentatif.
2: Puis vous m'avez dit que vous étiez pas d'accord sans expliquer pourquoi. Donc,
3: allez-y.
0: Ben non, mais en fait,
2: une possibilité de confrontation.
0: En fait, pour ceux qui chialent sur le vote, bon, comment on appelle ça?
3: Le mode de scrutin
2: uniminal.
0: Ouais. Merci. Bon, ouais, c'est ça. Alors, supposons qu'on regarde ça puis qu'on se dit, écoutez, ce que ça a donné à peu près ce que les Québécois avaient envie de voir.
2: Ouais.
0: Ben, la CAQ, à ce moment-ci, elle est sans députés, mais elle a quand même plus de pourcentage d'électeurs que Québec solidaire. Et puis, supposons qu'on se dit effectivement, quand on regarde le pourcentage des grands partis, ça s'est répercuté sur le système, ça s'est répercuté sur les résultats, et puis c'est à peu près proportionnel. Maintenant, la réalité, c'est que c'est pas plutôt un coup de luck, parce qu'à plein d'autres égards, dans d'autres élections, ça fonctionne pas. C'est juste que c'est un moment, c'est une circonstance. Est-ce que ça veut dire que c'est réglé?
2: Ben, c'est pas un coup de chance, parce que là, on a 5 partis. Qui ont chacun plus que 10 % des votes. Donc, ça les distribue. Puis ça fait en sorte que, même avec notre mode de scrutin, on a un résultat qui est un peu moins éloigné que d'habitude,
0: oui, que d'habitude.
2: De la volonté populaire. Ouais, en fait, pas mal exactement dans la moyenne. Les anomalies, c'était plus en 2022. C'est des grosses majorités. Mais si on avait... Ce que je trouve un peu ironique, c'est que on a exactement le résultat souhaité par ceux qui... Ben, on a un résultat qui ressemble à celui qui est souhaité par ceux qui veulent réformer le mode de scrutin pour avoir une proportionnelle mixte, mais c'est utilisé comme étant l'exemple que notre système fonctionne pas. On a un gouvernement minoritaire qui devra avoir l'appui d'un autre parti. C'était ça qui était souhaité. Je dis pas que c'est la preuve que le système fonctionne. Il faut peut-être juste diminuer l'intensité de l'indignation.
0: Cela dit, Sonia Lebel doit être bien déçue de pas avoir fait son travail pendant les 8 années qu'elle avait. Hein?
3: Oui, on peut. En même temps, Christine Fréchette n'a pas blâmé le mode de scrutin là, dans son allocution d'hier, mais je trouve aussi qu'on blâme beaucoup notre mode de scrutin, alors comme si tout ce qui compte, c'est cette fameuse représentativité exacte ou à peu près des intentions des électeurs. Oui, c'est important, mais notre mode de scrutin, il y a aussi des atouts, il assure une plus grande stabilité et surtout, il empêche l'arrivée des extrêmes parce que dans les pays européens où on a toutes sortes d'autres systèmes de scrutin, ben voyez, même les pays nordiques sont pris avec une grande extrême droite.
0: Oui, oui.
3: On a une droite ici, ce n'est pas une extrême droite, comme on n'a pas une extrême gauche. Et moi, je trouve que tout ça, c'est un atout. Puis l'autre atout de notre système, c'est parce que pour avoir votre mode de scrutin proportionnel, mix, ben, il faut des listes établies par les partis politiques où là, ils mettent leurs favoris. C'est des tractations au sein des partis auxquelles les partisans, les électeurs, on n'a pas accès à ça. Puis je trouve que c'est coupé par rapport au territoire. Moi, je trouve donc qu'on a des problèmes avec notre mode de scrutin. Il n'a pas que des qualités, mais il en a. Ouais. Et moi, je trouve que c'est important de le dire. Puis surtout que, et je boucle la boucle avec ce que Paul disait, il y a quand même l'arrivée de nouveaux partis qui peuvent se faire à l'intérieur de notre mode de scrutin.
0: Oui, oui, cette réalité-là, elle existe.
3: D'ailleurs, la CAQ, le PQ, c'est comme ça qu'ils sont arrivés au pouvoir, mais oui.
0: Mais bon, on a un gouvernement minoritaire. C'est un peu ce que la plupart des... je sais pas, selon le résultat des votes, c'est un peu ce que les Québécois souhaitaient. Dans le fond, ça ressemble à quoi, ce gouvernement minoritaire-là?
2: Est-ce que les Québécois souhaitent... Il n'y a aucun chef qui a généré un marqueur, qui s'est démarqué. Donc, forcément... Je sais pas si les Québécois souhaitaient un gouvernement minoritaire, mais ils souhaitaient pas donner la majorité à quelqu'un. Fait que oui,
0: exactement. Ouais, c'est ça.
2: Dans le fond, c'est ça. Mais ça va ressembler à quoi? Ça va vraiment être du cas par cas. Mais peut-être qu'on peut commencer par l'idée d'un référendum. Ça nécessiterait l'appui de Québec solidaire. Puis je vois pas dans quel espace-temps ça va fonctionner.
0: Dans l'espace-temps de la vie de ce gouvernement minoritaire-là qui coïncide aussi avec, la présidence de Trump. Donc, tout fonctionne là-dedans. Parce que c'est un peu ce qu'il avait donné comme condition.
3: Oui, c'est ça, mais encore faut-il qu'il aille se chercher des gens qui sont prêts à embarquer. Puis on pensait déjà, Éric Duhem nous l'a assez dit, que les autobus allaient rester dans le garage et puis que Québec solidaire, Parti québécois, excusez-moi, ça saillit tellement.
0: Complètement.
3: Ouais. Donc, je vois vraiment pas, à moins de mettre bien des conditions, puis le PQ sera pas d'accord avec les conditions.
0: Tout ça a l'air de même. On fait quoi quand on saillit?
2: Éric Duhem, il a dit, il va aller crever les tailleurs des autobus.
3: Il a déjà fermé la porte. Ouais. Mais c'est pour ça que je trouve ça déroutant, le résultat qu'on a là, parce qu'on arrive pas à avoir une idée claire avec qui le Parti québécois va finalement s'allier pour quel projet. Ouais. Quand c'était au fédéral, libéral, NPD, on voyait un peu, oui, le lien qui allait se faire. Mais là, on ne sait pas. C'est pour ça que je trouve qu'on est sur une patte tout le monde s'entend sur l'itinérance.
0: Mais là, on est sur une patte en même temps. On sait que le parti, que la CAQ est morte. En tout cas, je ne peux pas croire que ce parti-là va revivre dans le...
3: Ils n'ont pas de militants, c'est ça. Ce n'est pas un parti de militants.
2: Ils en ont un peu, mais pas beaucoup.
3: À la base, c'était pas des militants qui sont montés.
0: Quand elle a pris la défaite sur ses épaules, Christine Fréchette, j'ai trouvé que ses épaules étaient larges en tabarouette.
3: Moi, je trouvais qu'elle était très optimiste sur sa troisième voie.
0: François, il me semble que M. Legault pourrait s'excuser, puis en prendre un petit peu dans son pack-sac quand même sur cette défaite-là, parce que j'ai l'impression que c'est à lui. Là.
2: Non? Oui, ben c'est l'usure du pouvoir. C'est François Legault, c'est l'ensemble, la CAQ. Oui. Mais Christine Fréchette a été très digne et très dure avec elle-même, en effet.
3: Oui, mais en même temps, c'est elle qui l'a effacé, François Legault.
0: Oui, oui, je comprends, mais en même temps, je dirais visiblement, elle n'a pas utilisé de l'eau de Javel assez forte parce que ça, ça paraissait quand même. On termine parce qu'on va aller, puis on pourra continuer là, pendant le prologue, mais on va aller rejoindre un ministre fédéral et je me demande, est-ce que Mark Carney va être content de cette élection-là? Ben, pensez à ça.
3: Ah, oui.
0: C'est une question pour vous autres. En même temps, si vous ne tentez pas de répondre, vous ne répondez pas. Là. Moi, non, je ne suis pas pour mettre de pression.
3: Non, mais il va bien s'entendre.
2: Il va s'accommoder, mais ça dépend aussi à qui il parle. Souvenons-nous, le gouvernement Legault, puis même avec le gouvernement Trudeau. François Legault et Justin Trudeau ne s'aimaient pas particulièrement, mais ils avaient trouvé des ministres qui s'entendaient bien et qui réussissaient à bien collaborer ensemble sur les dossiers économiques.
0: Mais on paraît qu'en plus, Paul Saint-Pierre et Mark Carney ont gaulé pour la même équipe.
3: C'est déjà un point commun.
0: C'est vrai. Pour l'Université d'Oxford. Petit calibre, mais quand même. Ils ont porté le même jersey.
2: Je serais confiant de slapper contre leur gardien de but, mais bon.
3: Non, mais c'est des gens polis, les deux hommes.
0: Oui. Tant qu'on est polis, on peut réussir de grandes choses.
3: Oui, c'est ça.
0: Oui, puis on va aller voir s'il y a des ministres polis aussi, M. Carney.
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0: On va aller parler à un ami de l'émission, en fait, le président du Conseil privé du roi pour le Canada, ministre responsable du commerce Canada-États-Unis. Là, je ferai pas toute la nomenclature parce qu'on n'aura pas le temps pour l'entrevue. C'est Dominique Leblanc qui est avec nous.
17: Allez-y. Continuez.
0: Dominique,
17: continuez.
0: La prochaine fois, vous viendrez, je reste. Je veux savoir, est-ce que...
17: mais vous avez manqué comme deux titres.
0: Je vais continuer. Des affaires intergouvernementales, du commerce intérieur, de l'unité de l'économie canadienne, député de Beauséjour, Nouveau-Brunswick. Bon, ça, c'est fait. Dominique Leblanc, je veux savoir, êtes-vous content de l'arrivée de Paul Saint-Pierre Plamondon?
17: Ah, non, vous attendez pas que je vais me prononcer sur le résultat d'une élection au Québec. Je viens de vous entendre parler de toutes sortes de scénarios. J'ai constaté des frustrations, des excitements. Je vous ai entendu aussi dire qu'il n'y avait pas de chef dans l'élection de la taille de Mark Carney, là.
0: Oui, ben
17: alors,
0: oui.
17: Moi, j'ai aimé ça. Dans le segment, il y a quelques minutes. Puis moi, je vais voir M. Carney dans 40 minutes. Inquiétez-vous pas, je vais lui dire ça.
0: Ben j'espère que vous allez lui dire, parce que... Écoutez,
17: donc, totalement.
0: La réalité, c'est qu'on
17: occasion a... occasion d'impressionner son patron, c'est parfait. Moi, je cherche ça la journée longue.
0: On a un premier ministre péquiste au Québec. Ça faisait longtemps qu'on n'avait pas eu un premier ministre péquiste au Québec, qui est minoritaire, évidemment. Mais je suis curieux, parce que le thème au Canada en ce moment, c'est les référendums. On a en Alberta qui va en avoir un dans deux semaines. On en a peut-être un au Québec, mais bon. Est-ce que quand on dirige une fédération comme ou une confédération comme le Canada, c'est stressant d'entendre parler de référendum et d'indépendance?
17: Ben, y a pas de doute qu'on préfère toute farce à part. On préfère, nous, au gouvernement du Canada, viser des éléments qu'on a en commun avec des provinces, de travailler sur les enjeux. Comme M. Carney, d'ailleurs, a discuté avec M. Saint-Pierre Plamondon dans leur conversation hier. M. Carney m'a fait compte-rendu de leur conversation. Assez optimiste sur un terrain commun, que ce soit l'itinérance. Vous avez entendu, d'ailleurs, M. Saint-Pierre Plamondon, dans sa conférence de presse, a raconté qu'est-ce que M. Carney m'avait raconté plus tôt dans la journée. Alors, on demeure optimiste. Nous, on cherche pas des chicanes, on cherche pas des confrontations. On veut démontrer, vous avez parlé du référendum en Alberta. Chaque fois qu'une province se prononce sur, dans l'Alberta, c'est un peu indirect, c'est un référendum pour faire un référendum, mais chaque fois qu'une province se prononce sur son avenir au Canada, mais si vous êtes le gouvernement du Canada, c'est un moment quand même assez sobre. Mais on est confiant. Les Québécois ont choisi leur gouvernement. On va travailler. Moi, je suis ministre des Affaires intergouvernementales, comme dans votre titre gonflé que vous venez, le titre gonflé que vous venez de mettre au début. Je suis content que vous avez mentionné ça. Mais moi, j'ai l'intention, on verra le Conseil des ministres que le nouveau premier ministre désigné va nommer. Mais moi, j'ai l'intention d'aller assez vite au Québec rencontrer mes homologues. D'ailleurs, M. Carney avait offert aussi au premier ministre désigné une mise à jour sur nos discussions avec les États-Unis. Alors, j'ai hâte de pouvoir contribuer à ça.
0: Ben, écoutez, d'ailleurs, lundi, c'était le retour des députés à la Chambre des communes. Vous y retournez aujourd'hui, j'imagine. Votre gouvernement pousse le projet de loi C-39. Ça, c'est à peu près 250 pages d'économie et de relations de travail. Je suis curieux. Est-ce que vous l'avez toutes lues, j'imagine?
17: Oh, totalement. Ben, oui. C'est moi, Steve McKinnon et moi, on l'a déposé. Imaginez-vous un ministre qui dépose un projet de loi que j'ai pas lu toutes les...
2: Je l'imagine très bien,
17: toutes
2: malheureusement.
17: Toutes les clauses, tous les articles. Ouais. Mais... Oh non, en anglais et en français. En anglais et en français. J'ai lu les deux versions parce qu'il faut qu'ils s'accordent, voyez-vous.
2: Ben oui.
17: Vous voulez pas avoir une erreur Google ça, Translate. Google Mais... Translate, c'est ça. Alors moi...
2: Mais je suis curieux. Est-ce que c'est votre dernière carte à jouer pour montrer à l'Alberta que vous les aimez encore? Est-ce que vous avez d'autres choses dans votre manche? Parce qu'il reste quand même 2 semaines avant ce référendum-là. Est-ce que vous allez arriver avec, vous savez, un sit-in là, comme on a eu ici en 95, pour ceux qui se rappellent?
17: Oui. Monsieur Carney a l'intention, je pense, d'être présent en Alberta au cours des quelques prochaines semaines aussi. Il n'y a pas de doute. C'est un projet de loi. Vous avez fait référence à un projet de loi que, ouais. C'est vrai, est devant le Parlement. Ça va améliorer l'économie dans tous les coins de pays, pas juste l'Alberta. C'est important pour moi au Nouveau-Brunswick comme partout au Canada. Il n'y a pas de doute si on est à la recherche des exemples d'une fédération qui fonctionne, que M. Carney est allé en Alberta la semaine passée puis qui a annoncé la désignation comme étant dans l'intérêt national, le pipeline, l'oléoduc qui va amener des ressources pétrolières de l'Alberta vers les nouveaux marchés, pas simplement dans les oléoducs existants vers les États-Unis. C'est dans l'intérêt économique de tout le Canada de faire ça. Mais l'Alberta va être un bénéficiaire important de cette décision-là. Et ça démontre, je pense, Mme Smith, qui avait une longue liste de frustrations avec le gouvernement fédéral les dernières années. Moi, je pense que sa liste s'est rétrécie un peu.
2: Ben oui, je pense que je suis parti avec une coupe d'enveloppe, mais moi, ma question, c'est...
17: Il a pris les bagages avec lui. Il a pris les bagages avec lui. Il est parti.
2: Vous savez, d'ailleurs,
17: il a tout amené les bagages.
2: Fait cocasse, je l'ai
17: On a juste des carry-on maintenant.
2: Je l'ai croisé sur le Mont-Royal hier en vélo. Il avait l'air en pleine forme, Justin Trudeau. Plus que quand il était premier ministre.
17: Il n'y avait pas de bagages avec lui. Il était...
2: il a l'air heureux. Ben,
17: il était toujours en forme, là. Il se moquait de moi. Moi, je prenais comme des grosses assiettes de bacon au déjeuner. Puis il avait tendance à se En anglais, c'est fat shaming. Je ne sais pas en français,
2: ouais,
17: mais
2: c'est l'impression que ça me donne aussi.
17: Toujours en forme.
2: Ouais.
17: Tu sais, il me regardait et il dit ah, tu sais, ton habit ne te fait pas aujourd'hui, puis tu devrais mettre des habits plus foncés.
2: Ben,
17: il disait ça à moi, là. Moi, j'étais pas sur le plateau Mont-Royal en bicycle hier.
2: Non, mais c'est ça. Mais
17: j'aurais
2: si je
17: été
2: le croise,
17: plus confortable, tu sais.
2: Si je le crois, je vais dire de M. le ministre. Il nous reste une minute. Je veux savoir, évidemment, à l'international, le Canada vit une petite lune de miel. Et puis, dans cette dernière minute-là, je veux savoir, est-ce que vous prévoyez voyager plus souvent en Europe dans les prochains mois ou plus souvent aux États-Unis? J'ai l'impression que j'ai déjà la réponse.
17: Je suis pas ministre responsable pour le commerce avec l'Europe dans le titre gonflé que vous avez annoncé.
2: Oui, non,
17: au début.
2: Je sais bien.
17: Moi, honnêtement, il n'y a pas de doute que le gouvernement est tourné vers l'Europe.
2: Ouais.
17: Le premier ministre est foncièrement tourné vers des occasions économiques avec l'Europe, comme mes collègues. Moi, j'étais invité moi-même, toute farce à part, d'aller à Bruxelles. Mais il reste en sorte que l'économie des États-Unis, ça va demeurer notre seul voisin. Ça va demeurer un partenaire économique essentiel. Alors, on est à la recherche d'une entente qui sera dans l'intérêt du Canada.
2: Je vous remercie. Il nous reste 10 secondes. Je vous remercie encore une fois, monsieur le ministre. Lâchez le bacon, là.
17: Ouais, honnêtement, French toast, bacon, c'est à Washington, c'est le menu à Mar-a-Lago, c'est toute la friture.
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21: Ici Émilie Perrault, très, très heureuse aujourd'hui à l'émission d'accueillir France Beaudoin. Salut, France!
22: Salut! Très, très, très, très, très heureuse aussi.
21: Bon, et là, je dois dire qu'il y avait quand même là, des sentiments. J'en ai parlé beaucoup avec mon équipe cette semaine. J'ai dit, je suis vraiment contente de recevoir France, mais et que je suis jalouse aussi. Ce projet-là, Prescription musicale, c'est extraordinaire ce qu'il y a dans cette série-là. On va en parler. On est ensemble pour la prochaine demi-heure, France, là. Mais je me dis, quelle chance! J'ai l'impression que tu es allée confirmer toutes tes intuitions, tout ce que tu vis là, depuis 18 ans là, en direct avec ton émission, en direct de l'univers, tu le vois, le pouvoir de la musique. Puis là, tu as trouvé une façon de le prouver scientifiquement.
22: Mais je comprends que tu serais exactement dans cette ligne de pensée-là. Et c'est vrai que ça vient avec une satisfaction. C'est sûr que ça guérit pas tout, c'est pas hors de tout doute. Mais ça vaut la peine d'essayer dans tous les domaines où toute l'équipe a cherché de suivre ces chercheurs-là. Ça a été un privilège avec des gens qui nous ont fait confiance dans des moments de vie où peut-être que tu n'as pas envie de voir arriver un Kodak, là. Ça, c'est la grande, grande, grande délicatesse de Julie Paquin, entre autres choses, puis de toute l'équipe, Emmanuel et à Marie-Lise, c'est tout le monde, mais vraiment une grande, grande chance.
21: Mais la bonne nouvelle, c'est que je suis le public cible. Oui. Donc, je suis vraiment chanceuse. Oui. J'ai pu écouter déjà les deux premiers épisodes. Il va y en avoir 8 en tout. Et là, j'ai envie d'en profiter avec la bulle de conversation. Vous êtes tellement réactifs, les auditeurs, les auditrices. Moi, je veux savoir quelle chanson a pour vous l'effet d'un médicament. On l'a tous déjà ressenti une fois dans notre vie. J'ai envie de savoir quelle chanson, quel effet elle vous fait. Vous pouvez nous écrire donc via la bulle de conversation sur l'application Radio-Canada Audio. Et en deuxième heure, j'accueille Nathalie Doumar, comédienne dramaturge. Après les succès de ses pièces Mama et Frère chez Duceppe, elle s'offre une pièce plus intime où Manuel Tadros incarne son père. C'est une performance magistrale. Je vous propose aussi une rencontre avec l'autrice Christine Gosselin qui mêle ses passions pour la lutte et la littérature dans son livre La descente du coude, et on se garde au courant des dernières tendances en littérature anglaise avec Arizona et Heather O'Neill, tous ces gens réunis pour prouver encore une fois qu'il restera toujours la culture.

0: Pour elle, les meilleurs spectacles sont improvisés, comme le jam spontané qu'elle a vécu samedi soir après le En direct de l'univers.
1: T'aurais été jalouse, Émilie.
0: De Patrick Thomas, plusieurs musiciens qui ont repris leur guitare pour faire durer la fête. Et cette magie, elle réussit à la décortiquer dans sa nouvelle série documentaire Prescription musicale, où les bienfaits de la musique sont détaillés par des professionnels de la santé. Et en ce moment, elle a un grand coup de cœur pour la sensibilité d'Étienne Copé qu'on entend en ce moment. Qu'est-ce que ça t'inspire, cette chanson-là, France?
1: C'est toutes les voix qu'il met aussi. Mmh. Tu sais, la deuxième moitié de la chanson, à un moment donné, quand les chœurs embarquent, ça groove. Et c'est un véritable artiste dans le plus pur. Là. Je ne veux pas classer les artistes, là, mais il prend une matière, il la déconstruit, mais il est d'une sensibilité. Il est venu dans l'univers de Julie Perreault avec la fille de Julie. Et tu le vois là, avec tout son doigté, la petite main dans le dos de sa fille qui est là, qui est heureuse visiblement de chanter avec, mais c'est un être d'une sensibilité et d'une générosité immense.
0: Cet album-là, moi, j'écoute ça le samedi matin. Là, ouais. C'est la meilleure façon de commencer son week-end. Puis si vous n'avez pas vu le spectacle qui accompagne l'album Hommage à Joe Dassin, c'est
1: la scénographie, les lumières, l'éclairage.
0: La photo de Joe Dassin avec une douche de lumière. Mais vraiment, offrez-vous ce bonheur-là. Je pense qu'il est encore en tournée jusqu'au mois d'avril, peut-être. Ça vaut vraiment la peine de voir Étienne Copé. Bon, France Baudouin, ton nouveau projet, Prescription musicale, c'est une série de 8 épisodes de 30 minutes. C'est en quelque sorte la suite de ce que tu avais exploré dans le documentaire J'ai souvenir encore, qui était sur l'effet de la musique sur les personnes qui souffrent d'un trouble cognitif. Est-ce que c'est la réaction du public qui vous a donné envie d'aller plus loin encore?
1: Entre autres choses, il y a vraiment beaucoup d'initiatives qui sont nées à la suite du documentaire sur l'Alzheimer et la musique. Plein de mécènes, de gens dans des RPA, dans les hôpitaux, dans des CHSLD qui tout à coup contactaient des garderies, des écoles primaires pour venir faire des concerts ensemble, pour offrir des concerts aux gens qui sont sur les hôpitaux ou ailleurs. Donc, il y a eu ça. Puis ensuite de ça, il y a plein de chercheurs qui se sont manifestés aussi. Et nous, on s'est mis à lire sur un paquet de trucs, Julie Paquin, dont je te parlais, qui est notre productrice contenu, pour en arriver à chercher sur l'Alzheimer. Veux, veux pas, il y avait plein de portes qui s'ouvraient. Puis à un moment donné, elle m'a dit, hey, on peut pas, c'est du gaspillage. Là. On peut pas. Et il y a trop de chercheurs actuellement. On a un bassin de chercheurs au Québec et en Ontario. C'est extraordinaire tout ce qui se fait ici, toute l'expertise qu'on a, des gens qui sont branchés avec l'international. Puis on dirait que le sujet est mûr. T'sais, on a vu Grégory qui a fait quelque chose d'extraordinaire aussi sur l'Alzheimer et la musique. Quand un sujet est mûr, là, tu le sens. Là. Il y a quelque chose là, qui se passe actuellement.
0: Donc moi, j'ai pu voir les deux premiers épisodes sur le rôle de la musique dans la gestion de la douleur, l'apport aussi de la musique pour les enfants qui vivent avec un trouble neurodéveloppemental. On va y revenir. Mais il va aussi être question donc, des l'effet de la musique sur la récupération des patients dans le coma. Pour les vétérans en stress post-trauma, le brouillard mental pour les survivants. Pour les survivants du cancer. Qu'est-ce qui vous a guidé dans le choix des thèmes?
1: Ça a été beaucoup parce qu'on aurait pu en faire d'autres.
0: C'est ça.
1: Il pourrait peut-être même avoir une autre série là-dessus. Ça a été les études et les recherches qui étaient en cours, ceux qui étaient disponibles pour le faire. Parce que nous, on n'invente rien là-dedans. Mm-hmm. On n'a pas provoqué, on n'a pas simulé une recherche. En fait, on suit des choses qui sont en cours, même que par moment, dans le coma, je suis arrivée, j'étais à l'extérieur du pays, on est arrivé en trombe à l'urgence parce que quelqu'un venait de se retrouvé dans le coma, puis qu'il y avait une recherche qui était en cours là. Donc, c'est vraiment les recherches qui étaient actuellement en cours. C'est ça qui a guidé notre... Et les patients
0: c'est
1: qui
0: ça.
1: Acceptaient...
0: Il faut trouver ces témoignages-là.
1: Imagine, là, je te parle du coma, là. C'est une famille qui se retrouve du jour au lendemain. Un monsieur Champagne, que je salue si jamais il nous entend, qui est dans la soixantaine, se retrouve dans le coma. Et là, tu as Catherine Duclos, qui est une chercheuse extraordinaire, vraiment, sur les troubles de la conscience, qui, elle, dit, j'ai une étude qui est quand même inusitée. L'étude cherche à voir si on peut savoir si la personne va pouvoir se réveiller. Au sens où si tu lui envoies une musique qui est significative, qu'il aime, lui c'était Promenade sur Mars. Alors on lui a fait entendre Promenade sur Mars d'Offenbach et vous allez voir le cerveau s'illuminer. Sur la photo, là, vous le voyez même que Catherine Duclos, là je ne mettrai pas des mots dans la bouche, mais tu vois qu'elle est plus heureuse même qu'à penser peut-être qu'elle le serait. Tu dis, elle cache mal même son enthousiasme là-dessus parce que tu le vois clairement. Donc, est-ce
0: ça,
1: que
0: c'est
1: ça pourrait...
0: un indice que peut-être.
1: Est-ce que ça pourrait être un outil? Parce que dans tout ce que je dirais, il n'y a pas de miracle, il n'y a rien qui guérit. Mm-hmm. On s'entend, c'est pas ça. Mais est-ce que ça pourrait être un outil pour savoir si tu peux te réveiller? Et quand on est allé rencontrer, alors qu'il était dans le coma, M. Champagne, on nous a dit combien il aimait En direct de l'univers. Quand il s'est réveillé 2 mois plus tard, évidemment qu'on l'a invité à la première de Michel Michel Bergeron. Il était assis dans les estrades. On a présenté aux gens son histoire, puis on lui a dit, on ne peut pas être plus content de le voir ici ce soir. Et vous allez voir les résultats. Ils ont fait un test de synchronicité avec sa fille aussi, des électrodes sur les deux têtes, en écoutant Promenade sur Mars pour voir les deux si vivaient? Les cerveaux se synchronisent à ce moment-là, si tu peux passer d'un à l'autre.
0: Mais mon Dieu, c'est extraordinaire. Ça veut dire que là, il faudrait comme avoir en tout temps sur nous notre carte d'assurance maladie puis notre toune préférée.
1: Ben, ça serait pas mauvais d'avoir ça.
0: C'est ça, juste ça donne un indice aux gens qui vont nous soigner. Là, je demande aux auditeurs, c'est quoi la chanson qui agit comme médicament pour eux? Toi, t'as découvert, France Beaudoin, dans cette série-là, qu'il y a une chanson qui était assez utile pour toi face à la douleur.
2: Il y avait...

0: Des fois, j'avais la musique, des fois, j'avais pas la musique, pour me faire dire à la fin qu'ils avaient jamais changé l'intensité de ce que j'avais sur le bras.
1: Mais t'avais moins mal.
0: Que j'avais moins mal. Puis des fois, j'avais trop mal. Alors que ça changeait pas du tout. Et c'est ce qui m'a fait dire que j'aurais dû accoucher là-dessus.
1: C'est sûr que là, après ça, on peut aller économiser un peu dans le domaine de l'épidural. Mais là, après, c'est toute proportion gardée.
0: Bien sûr, je blague.
1: Mais il y a quand même ça. Puis tu l'as vécu, là.
0: Oui.
1: Alors, c'est la même intensité. Comment est-ce que tu peux.
0: Bien, en fait, ce qui nous explique, c'est que la douleur chronique ou la douleur, c'est subjectif.
1: Ouais.
0: Et que la musique réussit à aller dans les mêmes zones qui génèrent l'expérience de la douleur. Et que
1: le cerveau est comme occupé à vivre autre chose avec la musique.
0: Absolument. Tu mets ça positif puis que tu enlèves du négatif. C'est aussi simple que ça, mais aussi simple, on s'entend.
1: Oui.
0: C'est plus complexe que ça. Là. Mais Mathieu Roy va jusqu'à dire que ça peut avoir l'effet de certains médicaments
1: mais
0: et que
1: oui,
0: ça va jouer sur la biologie du cerveau.
1: On va aller l'écouter parce que je trouve qu'il est tellement éloquent. Puis là, on ne voit pas le visage de France, mais il est vraiment abasourdi à ce moment-là. On écoute Mathieu Roy.
2: Il y a une opposition entre le plaisir et la douleur. Et ce que la musique vient faire, c'est qu'elle augmente le plaisir. Et en augmentant le plaisir, ça réduit la douleur. La musique a réellement un effet sur la biologie du cerveau. C'est similaire à ce qu'on peut observer avec un médicament. Donc, au minimum, là, c'est certainement aussi fort, disons, que de l'acétaminophène ou de l'ibuprofène, un Advil. Puis, dans bien des cas, ça va jusqu'aux effets qu'on peut observer avec quelque chose comme un opioïde, de la morphine ou quelque chose comme ça.
1: Et c'est quelque chose, là.
0: Un top chercheur, pas moi qui dis ça. Là.
1: Non, c'est ça, j'ai l'équivalent
0: t'as vu
1: de.
0: Ma face.
1: Oui, ouais. C'est ça, mais l'équivalent donc de prendre du Tylenol, par exemple.
0: Absolument, absolument. Puis on fait un autre test dans cet épisode sur la douleur chronique avec la kétamine, où ils ont vraiment. Et ça, il ne faut vraiment pas faire ça en maison, on s'entend, là. C'est vraiment.
1: C'est pas la kétamine de la
0: pas
1: rue,
0: du tout. Okay. C'est dosé et c'est vraiment sous surveillance dans une étude, évidemment. Il y a une espèce de dissociation qui se fait avec la musique et la kétamine. Et quand tu reprends cette playlist-là après le traitement que tu as eu, c'est comme si ton cerveau a eu une expérience de soulagement, a comme enregistré une expérience de soulagement. Donc, quand tu repars avec ta playlist, avec ta liste d'écoute après, c'est comme si tu recrées dans ton cerveau cette expérience de soulagement-là. La personne qu'on a rencontrée n'était pas capable de marcher du stationnement pour se rendre jusqu'au traitement, mais était capable de remarcher en sortant de là. Et elle nous a dit, pour les 5 semaines qui ont suivi le premier traitement, elle a senti des effets.
1: Quand elle écoutait la musique.
0: Quand elle écoutait la musique, c'est comme si c'est ton thérapeute après, tu comprends?
1: C'est plus la kétamine là, qui fait effet, c'est vraiment d'aller rattacher ça. C'est absolument fascinant. Il y a plein de gens qui nous écrivent. Tu dois t'en douter, là, France. Il y a Joël de Repentigny qui dit « La toune qui me fait du bien, qui a été créée pour moi. Je ne veux pas dormir ce soir », de Jean-Pierre Ferland. Il y a Carole qui nous écrit de l'Ouest de Lille. Elle dit « En peine d'amour, la chanson « Les talons hauts » de Robert Charlebois, ça m'apaisait instantanément. Mais quelle douleur j'ai ressentie. C'est ça, quand même. Hein? La douleur, elle disparaît pas complètement, mais ça peut venir apaisé. Il y a Maryse de Sutton qui nous écrit, elle dit « J'étais ado, je souffrais physiquement en perte de connaissance. » Puis à la radio, la chanson « Dust in the Wind » a été jouée. Les paroles ont si profondément résonné en moi que je me suis distanciée de ma souffrance. Et ça t'explique
0: ce spécifique. C'est ce qu'ils disent, que ça vient jouer dans la biologie du cerveau.
1: Et tu vas même faire un tour dans cet épisode-là aux soins intensifs.
0: Ouais.
1: Un médecin qui a décidé d'intégrer la musique dans les soins au moment, par exemple, de poser les cathéters. Il y a du gros blues qui se met à jouer pour ce patient-là. Puis là, je repensais à ça, puis t'as pas une peur des aiguilles, toi, France? Comment ça se passait, tes tournages en hôpital?
0: Ben, je regardais plus ou moins, je te dirais, mais ça se faisait tellement sous forme, justement, expliquée de recherche. Tu sais, quand tu comprends, on dirait que déjà, c'est moins pire.
1: Oui, ton cerveau est pas occupé à regarder ton aiguille.
0: Non, tu sais pourquoi, tu comprends la démarche, il y a quelque chose derrière ça.
1: Puis t'as pu en être témoin, ça aussi, c'est magnifique. Le deuxième épisode de Prescription musicale, on parle de cette série documentaire animée par France Beaudoin qui va être présentée sur Ici Explora à partir du 16 octobre. Deuxième épisode, donc, et c'est sur l'apport de la musique pour les enfants qui ont un trouble neurodéveloppemental. Tu vas faire un tour à la chorale de l'école L'Envol. Et là, dans ce cas-ci, c'est un épisode où on découvre comment la musique peut carrément déclencher le langage.
0: Absolument. C'est comme les conditions gagnantes pour permettre l'apprentissage du langage. On rencontre, entre autres, deux enfants qui avaient été diagnostiqués, donc autistes non-verbal, qui ne devaient donc pas parler. Et il y a un gars qui est comme celui qui est en charge de la chorale, un passionné, qui, à un moment donné, pour Akane, c'est le nom du petit garçon, s'aperçoit que quand tout le monde chante, peut-être qu'il bouge un petit peu peu les lèvres, alors qu'il est supposé être non-verbal. Et ça pique assez sa curiosité pour se dire, hey, si je trouvais un petit micro, mais tu sais, des micros spécialisés qui me permettraient de peut-être entendre si jamais il y a un son en dedans qui sort. Mmh. Ben, il y avait des sons qui sortaient de là. Et maintenant, à Cannes, vous allez entendre sa

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1: On va aller écouter un extrait de cet épisode-là parce que c'est effectivement... Puis la passion de ce chef de chorale-là, je veux qu'on en reparle, ouais. Mais on va aller écouter Hakan et sa mère.
2: Je ne croyais pas me présenter au chorale que je vois Hakan, il chante, il prend le micro. Je dis non, c'est pas vrai ça. Comme j'ai rêvé, c'est Hakan qui est en train de parler, qui est en train de chanter.
3: Jusqu'où il parle maintenant?
2: Ah, je vous jure, il parle plus que moi. Il parle les mots des Français. À la maison, là, c'est musique.
3: Tout le temps?
2: Tout le temps.
3: Toi, ta chanson préférée, qu'est-ce que c'est?
4: Un chocolat chaud.
3: Oui.
4: Je l'aimais aussi, oui. Je l'aimais beaucoup.
3: Oui, hein? Elle est bonne, celle-là.
4: Oui, j'aime celle-là.
3: J'ai vu que t'en as fait une au micro aussi, c'était
4: le fun. Moi aussi.
3: C'est ta préférée?
4: Oui.
3: Oui. Est-ce que t'aimes danser aussi?
4: Oui.
3: Oui, hein? Ça te fait du bien?
4: Oui.
2: Je suis très fière. Oh, mon Dieu Seigneur.
0: C'est l'accès à Cannes que vous avez entendu. Puis encore là, je le redis, c'est pas que c'est miraculeux dans tous les cas, c'est pas ça. Ça guérit pas tout. C'est un outil exactement que la science est en train de démystifier. Et je reviens toujours avec la même phrase, on n'a rien à perdre d'essayer.
1: C'est ça. Ouais. Et pour moi, cette série-là, c'est aussi un hommage justement à tous ces professionnels-là, ces professeurs-là qui sont ingénieux, là, qui n'ont pas peur d'essayer.
0: Non, qui essaient, qui suivent leur instinct, qui suivent leur intuition en disant peut-être qu'il y a quelque chose. Là. Ça va contre toute logique, mais je vais essayer. Puis, il y a quelque chose avec la musique où c'est pas pour rien que peut-être qu'on ne l'a pas prouvé pendant un certain temps. C'est pas 3 plus 3, ça fait 6. Mm-hmm. Tu comprends? Il y a quelque chose qui n'est pas quantifiable des fois de la même façon. Mais en faisant descendre le stress en calmant, on l'a vu entre autres choses, on est allé à Genève avec des enfants prématurés, 800 grammes, là, juste 800 grammes, à partir de la 32e semaine et leur mettre des petits écouteurs 3 fois 8 minutes par jour pour descendre le stress, les ramener au calme dans un moment où le développement du cerveau est crucial. Mmh. À partir du moment où tu te calmes, où tu as moins de stress, c'est sûr que tu es plus capable d'apprendre, tu es plus disposé à pouvoir développer ce que tu as à développer à ce moment-là.
1: Comment tu fais pour ne pas pleurer en permanence?
0: Ah, on a pleuré. Ça a été vraiment, puis je parle pour Julie, Emmanuel, tout le monde qui était sur le set, JP, tout le monde le soir, là, ça te brasse. Mais en même temps, il y a quelque chose, quand tu vois des portions de peut-être solutions ou de pistes d'avancement, d'action, ça fait du bien. Mais c'est sûr que ça brasse parce qu'avant de savoir que M. Champagne va se réveiller, on ne le sait pas, là, qu'il va se réveiller. Là.
1: Mais après ça aussi, il y a des larmes d'émotion. Je veux dire, le petit Logan, là, on a entendu Hakan, mais dans le même épisode, il y a Logan, les gens vont tomber en amour avec cet enfant-là, qui chante la chanson d'Alpha Rococo, « Plus je sais, mieux je suis ». Lui aussi, c'est un cas comme ça. Puis,
0: même chose.
1: C'est touchant de le voir.
0: Même chose. Puis, il est le bonheur de cette famille-là parce qu'il chante, puis il joue avec sa puis tu sais, il danse à longueur de journée aussi. Lui non plus, il n'était pas supposé être capable de parler. Et je les salue s'ils nous entendent. Ils ont accueilli dans leur maison, chez eux, dans leur quotidien, à nous expliquer les bons côtés puis les côtés plus durs de ça. C'est cet échange humain-là aussi qui permet de faire avancer la science, qui est utile dans la démarche qui est faite par les chercheurs.
1: Émilie Couture de Gatineau qui nous écrit « Chaque fois que l'un de mes enfants se sent moins bien le soir avant de se coucher, il demande la même chanson, By the Ash Tree, du groupe Slow Meadow. Cette chanson est vraiment comme le nom du groupe, c'est comme une prairie tranquille où se reposer. Bien souvent, les enfants s'endorment et les bobos font finalement dodo. » C'est sa formule.
0: C'est beau, bobo. C'est beau. On en a fait avec des vétérans aussi. Je pense que vous allez particulièrement touché aussi par les vétérans. Quand tu dis se calmer aussi, on sait qu'ils sont aux prises avec des problèmes de santé mentale plus que dans la société. On peut comprendre avec les chocs post-traumatiques, avec tout ce qui est blessure morale aussi, quand tu te retrouves à faire des choses des fois qui sont contre ta morale et autres. Mais l'isolement qu'ils vivent, l'over-vigilance, ils ont peur de tout quand ils sortent. Des fois, il y a eu des violences sexuelles de la part de proches envers qui il aurait dû avoir confiance. Donc, de recréer, de sortir de la solitude, vous allez les voir apprendre la guitare, vous allez les voir chanter ensemble et vous allez voir combien ça leur demande infiniment pour arriver à faire ça, mais le bien que ça leur fait après aussi.
1: Et encore une fois, on salue leur courage à accepter d'être filmé là-dedans.
0: Oui, parce que ça part de là. Si on ne peut pas le montrer, si on ne peut pas le prouver, ben, ça va rester des oui-dire.
1: Ça ne peut pas exister. C'est important, je trouve, ce qui est démontré dans cette série-là. France, il faut la démocratiser, cette approche-là. Ultimement, ça peut changer la donne pour le système de santé. Ça peut même se traduire par des économies là, en termes de médicaments.
0: Bien sûr.
1: Là, on est en semaine d'élection, nouveau gouvernement. Est-ce qu'il y a une part citoyenne en toi qui a envie de faire bouger les choses?
0: Bien, c'est sûr. As-tu une demi-heure?
1: Mais oui. On est dedans.
0: Mais c'est clair. Moi, je pense que toute initiative qui peut être faite, il nous parle de prévention. Il nous parle de gérer un stress. Et ce dont ils nous parlent tous, peu importe dans le champ d'action où ils sont, c'est de personnaliser les soins, d'humaniser les soins. On est là-dedans, on cherche des façons de faire actuellement parce qu'on en voit les bienfaits et la musique a quelque chose dans ce sillon-là.
1: Est-ce que ça va être envoyé donc au futur ministre de la Santé, t'assurer?
0: On peut aller manger n'importe quand.
1: Il y a encore des gens qui nous écrivent. Éric de Saint-Lambert, ma blonde visite chaque semaine la résidence intermédiaire où habite sa mère qui souffre d'Alzheimer. Elle fait jouer une liste d'écoute de chansons d'époque et elle réussit toujours à faire danser les résidents. T'en as été témoin, toi aussi, de ça souvent. Claudia Bertrand de Gatineau, elle dit en lien avec la musique et le coma, ça me fait penser à Stranger Things. Les gens qui ont suivi cette série-là, c'est vrai qu'il y a une chanson qui revenait souvent, Running Up That Hill de Kate Bush, qui était le lien alors qu'un des personnages était dans le coma. Il y a des jeunes qui vont reconnaître ça.
0: Qui vont savoir de quoi on parle. Puis, tu vois, on est allé dans toutes sortes de zones aussi. Le Parkinson, c'est du tango. Parce qu'il y a quelque chose dans la longueur du mouvement, de s'étirer, du rythme entre les deux, de danser les deux ensemble. On est allé du côté de l'Opéra de Montréal pour les femmes trans également, pour stabiliser la voix. Parce que tu peux changer les organes, évidemment, mais un coup que la voix a mué, c'est très difficile de la changer. Et ce que ces femmes-là nous disaient, c'est que, puis permettez-moi le mot, là, entre guillemets, avec toute la douceur, là, c'est que souvent, c'était la voix qui les trahissait, qui trahissait leur identité de genre. Elles nous disaient, quand je suis au téléphone, j'ose plus appeler personne au téléphone parce qu'il n'y a que ma voix pour m'identifier et je n'ai pas justement... Parce
1: envie que, bon, de me faire dire monsieur.
0: Exactement.
1: Et tout ça,
0: ou dans une ligne d'épicerie, je ne m'adresserai pas à personne, je vais attendre que tout le monde parle avant. Donc, il y a vraiment des initiatives, autant au tango qu'à l'opéra, sous toutes sortes de formes qui sont faites. Et c'est vraiment scientifique actuellement ce qui est fait. Ce n'est pas juste une activité sur le coin de la table. Là. C'est vraiment une démarche et des protocoles scientifiques.
1: Qu'est-ce qui a changé, toi, dans ta vie depuis que tu sais tout ça? Parce que, comme je dis, c'est des intuitions que tu avais quand même, je pense, depuis des années. Là. Mais est-ce qu'il y a des choses qui ont changé concrètement? Est-ce que ton rapport à la musique, est-ce que tu l'utilises un peu plus comme un médicament de façon consciente?
0: Oui. Bien, tu vois, ma mère est en RPA dans son appartement, totalement autonome depuis avant les fêtes. Puis elle nous a dit, il y a la chorale, je pense que je vais aller. J'ai dit, non, normalement, tu y vas.
1: Je t'ai inscrite.
0: C'est ça. Je t'ai inscrite. Je vais appeler après chaque séance. Tu vas me raconter ce qui s'est passé là. Je vois trop ce que ça peut faire. Ouais. Je vois trop. On l'a tous vu en équipe, là, je le vois trop. Alors, tout ce qui peut être chanté avec vos proches, tout ce qui ressemble à ça, on n'a rien à perdre, je le répète tout le temps.
1: Ouais. Toi, tu joues du piano.
0: Ben, pas tant.
1: Mais pas de façon professionnelle, mais tu pianotes. Par exemple, ça a quelle fonction dans ta vie? Est-ce que tu te rends compte que peut-être que ça vient...
0: Oui,
1: ça a une utilité.
0: Oui, c'est sûr. Puis ça me détend. C'est sûr. Puis mon chum me dit tout le temps, je vais savoir, tout dépendant. Premièrement, si tu y vas, je vais savoir dans quel état d'esprit tu es. Et tout dépendant de ce que tu vas jouer, je vais savoir dans quel mood tu es, quelque part dans ta tête. Oui, souvent, il m'a dit ça. Mais pour n'importe qui, c'est le prolongement d'un instrument. Ça te sort de ta tête aussi. Ça t'amène dans ton senti, c'est sûr.
1: Puis est-ce que tu y vas juste quand tu es calme ou au contraire quand tu as besoin d'être apaisé?
0: Les deux. Mmh. Ça dépend. Ça dépend de la fonction. Là, mais quand je suis calme, je vais y aller encore plus. Mmh. Probablement plus disposée à ça.
1: Oui, c'est ça. Te laisser aller dans cet instrument-là. On continue de recevoir tellement de messages. Je pourrais pas tous vous lire, mais en tout cas, merci d'être aussi généreux dans la bulle de conversation. Il y a Isabelle Circé d'Estrie qui a accouché sur la musique de Norah Jones et dit « Sa voix m'a apaisée tout au long du travail, surtout lorsque les médecins ont dû prendre mon garçon et l'amener en salle de réanimation. » Elle dit là, je vous rassure, il va bien. C'est un beau jeune homme de 22 ans. Mais lorsqu'elle entend la voix de Mme Norah Jones, elle dit, je me reporte toujours dans cette salle-là. Ça me transporte à l'hôpital Saint-Luc. La musique a un pouvoir thérapeutique.
0: C'est
1: magnifique.
0: Sûr. Puis un pouvoir d'apprentissage, on le disait, sur des conditions gagnantes pour apprendre. On a suivi aussi des nouveaux arrivants qui suivent des programmes de chorale et qui apprennent le français en chantant. C'est beau.
1: Oui, c'est une belle façon de se l'approprier. France Baudouin, t'es souvent l'intervieweuse, donc c'est plus rare qu'on entend parler de toi. Mais là, j'ai envie d'en profiter un peu, comme on t'a encore pour quelques minutes avec nous. Les gens t'aiment beaucoup, tu dois le ressentir. Moi, j'aimerais ça savoir comment tu t'es sentie le 13 septembre. Et là, je te rappelle que c'est le dimanche des Gémeaux. Oh. Tu rentres chez toi, t'es reparti avec les 3 trophées pour animation. Meilleure animation en direct de l'univers, meilleure animation, j'ai souvenir encore, meilleure animation pour emporter. Tu rentres chez toi, là. Tu te sens comment, France Baudouin?
0: Hey, je vais le dire avec tout le respect du monde, puis vraiment tout le respect du monde, on n'en a pas parlé. J'ai probablement pris un bout de spag qui restait dans le frigo. Je suis très, très franche parce que je l'apprécie infiniment. J'apprécie le rayonnement que ça fait sur mes équipes. Je sais que je tanne du monde en disant ça, mais je vais le redire encore. Mais pour moi, ces choses-là, c'est relatif aussi. Je l'apprécie, je le prends plein.
1: Mais est-ce que c'est trop? Moi, je me suis même demandé, est-ce qu'il y a un moment où on va faire, oh mon Dieu, mais là,
0: ben,
1: un troisième.
0: Sûr. C'est sûr que ma nature fait en sorte que c'est ça. C'est sûr. Mais en même temps, on connaît trop ce métier-là aussi pour savoir qu'entre celui qui gagne et celui qui ne gagne pas, et même celui qui n'est pas en nomination, c'est pas parce qu'il a fait une mauvaise job pendant l'année. Tu comprends?
1: Ouais.
0: Alors, tu le prends quand ça passe. Guy Mongrain m'a dit cette phrase extraordinaire un jour dans la vie. Si tu ne gagnes pas, tu te démolis pas. Puis si tu gagnes, tu te gargarises pas. Tiens-toi dans le milieu, à quelque part entre les deux. Et je suis très d'accord avec ça.
1: C'est là où tu es.
0: C'est là où
1: parce qu'en tout cas, clairement, tu ne te rappelais pas qu'est-ce qui s'était passé le 13 septembre.
0: Non, j'avais aucune idée de la date. Je ne savais pas
1: où je te ramène vers ça. France, tu as eu la générosité à travers tout ce que tu as à faire comme productrice, comme animatrice, de répondre à notre questionnaire culturel. J'ai envie de te ramener sur des moments assez précis. Quand on te demande un moment culturel magique, là, je te ramène à la petite enfance. Ta fille Juliette, qui est maintenant grande, là, qui est à Londres.
0: Elle est à Londres. Elle fait une maîtrise là-bas, vient de partir depuis deux semaines. Parle-moi de mon cœur de mère pour le
1: faire. Oui. on est avec toi. Je vais te ramener dans un beau moment. Un spectacle de Fred Pellerin.
0: Oui.
1: Avec l'Orchestre symphonique de Montréal.
0: Mon Dieu, ça fait longtemps. Je pense qu'elle avait deux ans. Elle était toute petite. C'était un spectacle de Noël. Mmh. Je l'avais amenée au spectacle de Noël. C'est la première fois, évidemment, qu'elle allait à la maison symphonique. Elle était déjà ça, énorme dans sa tête d'enfant. Puis à un moment donné, il a ouvert une boîte avec les souvenirs de sa grand-mère ou je ne sais pas trop. Puis en ouvrant la boîte, il avait dit à tout le monde, on est comme je ne sais pas combien de centaines dans la maison symphonique, il avait dit on va écouter le silence, on va entendre le silence, on ouvre la boîte. Puis bon, il voulait que tout le monde se taise, bien évidemment. Ce qui s'est passé, et là, Juliette, deux ans, m'avait dit dans l'oreille, j'entends le silence, maman. J'entends le silence. J'ai trouvé ça extraordinaire. Ça reste un moment pour moi où justement, elle, ça l'a marqué dans sa tête d'enfant. C'est simple. C'est magique et ça ouvre plein de possibilités en même temps.
1: Il n'y a que Fred Pellerin pour nous faire entendre le silence.
0: C'est ça.
1: Mais il y a quelque chose de poétique dans cette phrase-là.
0: Ouais.
1: Je sais que tu aimes beaucoup la vie culturelle de Londres. Est-ce que tu as pu en profiter un peu avec ta fille? Elle doit aller voir des comédies musicales.
0: Tout plein. Il y a une culture de comédie musicale. Je sais que c'est un genre qui est des fois malmené pour certaines personnes. Moi, ça me rend véritablement joyeuse, les voix. Moi, quand les voix s'empilent, ça me fait un grand bonheur. Et là-bas, il y a vraiment une tradition puis une culture. C'est comme des vieux théâtres, des petits théâtres un peu croches des fois. Ils te servent une crème glacée. Tu manges ta crème glacée devant la comédie musicale. T'as des tout très, très, très jeunes, plein d'universitaires jusqu'à des personnes, tu sais, beaucoup plus âgées. Il y a comme quelque chose de décomplexé, mais totalement, où tu as ton verre de vin, tu attends la dernière minute là, pour avoir les billets libres lâchés à petit prix, là, parce que puis tu vas voir ce qui est disponible ce soir-là. On a vu Hamilton, entre autres choses, qui était fantastique.
1: Mais c'est drôle parce que dans ton questionnaire que tu avais rempli, je pense en 2023, c'était ton rêve. Bon. C'était d'aller voir Hamilton.
0: Alors, on est allé, c'est réalisé.
1: C'est coché, c'est réalisé.
0: C'est fait.
1: D'ailleurs, on est beaucoup dans cet esprit-là à l'émission. On demande à nos auditeurs, nos auditrices, c'est quoi le prochain geste culturel que vous voulez poser? Parce que des fois, faut prendre un engagement public pour le faire. Toi, à quoi est-ce que tu rêves? Il y a le film, par exemple, Pauline Julien. Ça, c'est sur ta liste.
0: Ça, c'est probablement en fin de semaine. Oui. C'est Suzanne a l'air extraordinaire, Godin. Ils ont l'air. Puis ce pan d'histoire-là, on a l'impression que ça a été fait très, très réaliste aussi. Mm. J'ai vraiment très, très, très, très hâte. Ça, c'est mon prochain pas culturel.
1: Le prochain geste culturel de France Beaudoin. Vous pouvez continuer de nous écrire via la bulle de conversation. Vous pouvez également nous laisser un message sur notre boîte vocale. Je rappelle le numéro, c'est le 1-877-597-3455. Vous allez avoir toutes les coordonnées là, sur la bulle de conversation audio dans l'onglet « Participer à l'émission ». On aime ça, entendre vos voix. Alors, France Beaudoin, c'est un rendez-vous le 16 octobre sur Ici Explora, prescription musicale. C'était série documentaire. Ça sera présenté à 19h sur Ici Explora.
0: 19h30, je pense.
1: Oui. OK, peut-être parce que moi, j'ai 19h devant moi.
0: Moi, on m'a dit 19h30. Alors, informons-nous. On va voir.
1: Je vais revenir dans la deuxième heure pour vous le préciser. Assurément, c'est sur Ici Explora, puis c'est à partir du 16 octobre.
0: Et sur Tout.tv tout de suite après l'émission.
1: Donc, les gens pourront aller le rattraper là.
0: Absolument.
1: 19h30, effectivement, cette animatrice connaît.
0: Non, mais j'aurais très bien pu ne pas avoir la bonne info. Merci.
1: Alors, c'est à 19h30 le 16 octobre. D'ici là, il y a Pour emporter qui se poursuit aussi sur Ici RTV. Il va y avoir une spéciale à disque qui va être présentée le 8 novembre sur Ici Télé. Merci beaucoup pour ta générosité.
0: C'est moi qui te remercie pour ton accueil. Oui.
1: Et les gens, là, je pense que vous l'avez entendu, il faut absolument écouter prescription musicale.
0: C'est un supplément. Pour tous les scientifiques.
1: Voilà. Et ben, moi, je vous donne rendez-vous tout de suite après le bulletin de nouvelles. On accueille, entre autres, Nathalie Doumar pour parler de sa plus récente pièce.
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10: De Vancouver, ici Caroline Cloutier. Au microphone, voici maintenant votre bulletin d'information de 14h. Le gouvernement Carney renonce à élargir l'aide médicale à mourir aux personnes strictement atteintes de troubles mentaux. Ottawa étudiait la possibilité d'un tel élargissement, mais un comité chargé de se pencher sur la question a recommandé en juin d'exclure indéfiniment les personnes atteintes d'une maladie mentale grave et irrémédiable. Laurence Martin a les détails.
11: Le temps pressait pour Ottawa de prendre une décision parce que si le gouvernement ne faisait rien, normalement à compter du 17 mars 2027, les personnes qui sont atteintes d'une maladie mentale seulement, donc pas d'autres conditions irrémédiables, auraient pu avoir accès à l'aide médicale à mourir. Ottawa annonce aujourd'hui ses intentions. On n'est pas encore à l'étape du projet de loi, mais plutôt de faire connaître la feuille de route. Et le gouvernement dit maintenant, ben, il faudra une autre condition, pas seulement la maladie mentale pour faire une demande. Et ça, ça va dans le même sens que les recommandations faites par un comité parlementaire mixte en juin dernier. Faut comprendre qu'il y a un malaise dans le milieu politique, mais aussi dans une partie du milieu médical avec cette idée de permettre à des personnes atteintes de maladies mentales, donc vulnérables, de pouvoir demander de mettre fin à leurs jours, même s'il y a quand même plusieurs médecins là, qui défendaient cet accès. Et l'autre volet de l'annonce d'aujourd'hui, c'est que Ottawa a l'intention de permettre aux provinces d'autoriser les demandes anticipées d'aide médicale à mourir. Bon, Québec le faisait déjà depuis 2024. Par exemple, en permettant à une personne atteinte d'Alzheimer de déposer une demande avant que sa condition ne se soit trop détériorée. Ottawa avait laissé Québec, en fait, aller de l'avant sans modifier la loi pour permettre les demandes anticipées. On peut écouter le ministre de la Justice, Sean Fraser.
12: Il est essentiel de respecter les compétences de la province et du territoire sur les enjeux qui concernent la santé.
11: Donc, on comprend que le gouvernement fédéral va régulariser la situation et ce sera vraiment à chaque province de trancher si elle autorise ou non ces demandes anticipées. Ici Laurence Martin, Radio-Canada, Ottawa.
10: Et 3 ans, jour pour jour, après les attaques du 7 octobre, Israël rend hommage aux victimes. Plus de 1200 personnes ont été tuées par le Hamas, tandis que 251 ont été prises en otage. En réponse, l'armée israélienne a lancé une vaste offensive dans la bande de Gaza, tuant plus de 74 000 Palestiniens, majoritairement des civils, selon le ministère de la Santé du Hamas. Les États-Unis promettaient de mettre fin au conflit, mais la paix semble toujours hors de portée. Farida Nouar.
13: Désarmer le Hamas, retirer progressivement l'armée israélienne, installer une administration palestinienne, déployer une force internationale et reconstruire, c'est le grand plan de Donald Trump pour Gaza. Mais un an après son lancement, le Hamas n'est toujours pas désarmé. Israël contrôle encore environ les 2/3 du territoire et poursuit ses frappes malgré le cessez-le-feu. La force internationale n'est pas encore constituée et l'administration palestinienne, censée prendre le relais, n'a toujours pas pu entrer dans l'enclave. Quant au Board of Peace, l'organisme chargé de superviser la mise en œuvre des différentes étapes de ce plan. En février dernier, lors de sa première réunion à Washington, Donald Trump promettait d'aider Gaza et d'en faire un endroit prospère et sûr. Le 23 septembre dernier, un programme de reconstruction a été dévoilé. 66 projets comme des logements temporaires pour 2,450 millions de dollars sur 6 mois. Mais cette somme reste à financer alors que les besoins sont bien plus colossaux, estimés à 71,4 milliards de dollars sur 10 ans.
10: C'était Farida Nouar. Et en France, le premier ministre du pays, Sébastien Lecornu, concède que la colère des jeunes, qui dénoncent notamment l'insalubrité des écoles et le manque d'enseignants, ne vient pas de nulle part et compte examiner les demandes des étudiants. De leur côté, les représentants du mouvement ont demandé à être reçus par le gouvernement, faute de mesures concrètes. Mais malgré les tentatives du pouvoir exécutif de trouver une sortie de crise, d'autres mobilisations sont à prévoir. Paul Barcelone.
14: Pour la première fois, Emmanuel Macron s'en mêle. Réunion à l'Élysée hier soir avec le chef du gouvernement, les ministres de l'Intérieur et de l'Éducation nationale. Un point de suivi, comme il le fait au téléphone régulièrement, relativise un de ses conseillers. Arrivé cette nuit en Croatie pour le sommet Mednef des pays méditerranéens, le président va sécher la conférence de presse finale et rentrera après un déjeuner de travail sur la situation au Proche et Moyen-Orient. Aussi, pour ne pas prendre le risque de s'exprimer trop loin de Paris sur une crise que lui non plus n'avait probablement pas vu venir et que gère surtout Sébastien Lecornu. Hier, en première ligne, le Premier ministre a continué de défendre l'ordre et la fermeté face au débordement, accusant la France insoumise de bordéliser le pays, le tout sans cacher, après une journée qu'il redoutait particulièrement, je le cite, son soulagement.
10: C'était Paul Barcelone. Et en terminant, Maria del Carmen Abascal, cette femme de 87 ans, dont l'éviction de l'appartement qu'elle occupait depuis 70 ans a mené à un soulèvement populaire en Espagne, est morte. Depuis quelques semaines, des manifestants marchent quotidiennement dans les rues et des tentes ont été installées au centre-ville de la capitale pour dénoncer la crise du logement qui secoue le pays. Voilà, c'était les informations.

0: Ici Émilie Perrault, il restera toujours La culture se poursuit avec Nathalie Doumard. Salut Nathalie.
1: Salut.
0: Tu rends hommage à ton père ces temps-ci dans la pièce Georges qui est présentée à la Licorne à Montréal. Est-ce que tu aimerais ça avoir une doublure cette semaine pour pouvoir aller assister à la pièce d'Édouard Louis qui joue au même moment?
1: Dieu. Oui, juste aujourd'hui. Juste cette semaine, cette fin de semaine.
0: Oui, c'est ça. Ouais. Je ne veux pas ajouter, là, mais je suis allée la voir hier, la pièce de théâtre. Ben, c'est parce que, tu sais, qui a tué mon père?
1: Ouais.
0: On est exactement là, dans les thématiques qui t'intéressent, toi aussi, la figure du père et tout ça. Mais le livre existe. Tu peux lire le livre d'Édouard Louis.
1: Je vais lire le livre. Ouais, je ne l'ai pas lu encore.
0: Merci beaucoup d'être avec nous. D'ailleurs, je le précise, Édouard Louis, il va être à l'émission Tout peut arriver. Samedi. Donc, tu pourras au moins peut-être aller l'écouter avec Marie-Louise Arsenault. Également, autour de la table, je salue Christine Gosselin. Bonjour, Christine.
2: Bonjour.
0: On te reçoit pour ton livre intitulé La descente du coude. Dans ce livre-là, tu mêles lutte et littérature. Est-ce que c'est une idée qui t'habitait depuis longtemps, ça?
2: Depuis longtemps. J'écoute la lutte depuis à peu près, je dirais, une trentaine d'années. Et je vis avec les maladies chroniques depuis encore plus longtemps. Donc, pour moi, le mix d'écrire sur le corps en voyant des corps en action, ça s'est fait assez naturellement.
0: La descente du coude, on va parler de ce livre-là ensemble et j'accueille aussi le duo Mère-Fille Arizona et Heather O'Neill. Bonjour.
3: Bonjour. Bonjour.
0: Alors aujourd'hui, on aura un classique de Steinbeck que vous n'aviez pas encore lu et un livre qui explore l'idée qu'on peut avoir une autre personnalité qui émerge quand on apprend une nouvelle langue.
3: Oui, c'est vraiment intéressant. C'est de R.F. Kuang et elle parle de la traduction et d'apprendre une deuxième langue dans une façon qui est très proche à mon expérience avec le français dans ma vie, ouais.
0: Est-ce que vous avez plusieurs personnalités selon les langues que vous parlez? Oui.
3: Je suis sûre que toi, tu vas en penser quand tu retournes chez toi et tu vas penser qui je suis en anglais.
0: Oui, ben, j'ai envie de le découvrir. Je dois être plus relaxe en anglais, Heather?
4: Est-ce que je suis plus relaxe? Non.
0: Non?
4: Moi, je dirais en fait, non, j'ai pensé à ça hier avec Arizona et je pense que je suis plus méchante en anglais. Mais la fait, c'est que j'ai cette facilité de le langage. Et l'anglais, c'est comme... J'ai pensé que l'anglais, c'est un langage très ironique, basé sur le satire. Donc, on ne peut pas communiquer entre nous autres. On est toujours en train de nous insulter. On ne peut pas exprimer l'amour. Mais dans le français, je trouve qu'avec
3: mes... Les pauvres anglophones.
0: Qui ne sont que haine.
4: Mais je reçois des courriels de mes amis francophones puis commencent comme « Bonjour, bisous, la plus belle fille à Montréal. Comment s'est passé ta week-end? » Puis mes amis anglophones sont comme zop.
0: Alors nous, on a accès à la meilleure part d'Eder en français. C'est la chance qu'on a. Il y a Frédéric Corbet, le réalisateur, qui dit que je suis plus drôle en anglais. J'imagine qu'il parle de mon accent ici. Merci beaucoup, Frédéric.

0: Nathalie Doumard raconte la famille comme peu de gens savent le faire, toujours avec un méticuleux dosage de tendresse, d'humour et de confrontation. Elle l'avait fait avec la pièce Mama en 2022, puis avec le pendant masculin Frère au printemps dernier. Et là vient s'ajouter une nouvelle œuvre à partir des personnages de sa mythologie inspirée par sa famille, sa communauté. Georges, c'est un père de famille attachant qui cherche à garder le cap alors que ses enfants grandissent dans une société différente de celle qu'il a connue. Et là, Nathalie Doumard, pour écrire cette pièce-là, t'as dû faire remonter des souvenirs. On a eu envie d'ajouter une couche là, avec cette chanson-là. Ça te ramène où, ça?
1: Bien, ça, c'est ma première peine d'amour. Okay. Ça me ramène à ça. Mes amis mettaient Destiny's Child dans la Presidia de mon amie Marie-Claire à l'époque. Puis on la mettait en boucle, puis ça m'a tellement donné du... Je me suis sentie... J'ai eu une prise sur ma rupture. Puis c'était la première fois que je vivais une peine amoureuse. Et je me disais, mais non, attendez, là, moi, je vais mourir, en fait. Mm-hmm. Comme vous comprenez. On le sait pas qu'on va s'en remettre. Allez, tu sais, quand c'est la première fois. Donc, cette chanson m'a beaucoup accompagnée.
0: Est-ce que ton père a dû endurer cette chanson-là aussi sur repeat ou c'était pas à la maison?
1: Non, non, je la mettais pas à la maison. Non. C'était surtout avec les amis, avec les girls. Ouais.
0: Georges, c'est une pièce qui est plus intime que tes précédentes. C'est un hommage à ton père qui est décédé subitement d'une crise cardiaque. Tu étais venu nous voir en décembre 2024. À ce moment-là, tu étais en train d'écrire cette pièce-là. Tu avais réuni des amis de ton père pour aller rassembler des souvenirs. Et ce que tu nous avais dit, c'est que c'est un projet qui te hantait.
1: Oui.
0: Maintenant que la pièce, là, tu la présentes sur scène depuis la semaine dernière, est-ce que c'est comme un exorcisme?
1: Bien oui, à chaque show qu'on fait, une fois que c'est sorti puis que c'est dans le monde, ben on se sent libéré quand même de. Puis Georges, ben c'est la pièce la plus personnelle. T'sais, toutes mes pièces sont très très très intimes puis très personnelles, mais Georges c'est la plus autobiographique. Là. C'est vraiment l'histoire de ma relation avec mon père. Textbook, c'est un mot anglophone. Comment est-ce qu'on dit ça en français?
0: Avec mot plus d'amour.
1: Oui, c'est ça.
0: Je l'ai vu donc la semaine dernière et je me disais. Mais tout le monde devrait avoir accès à un comédien pour jouer un parent disparu. Parce que t'as comme l'occasion un peu de refaire l'histoire, là.
1: Ah, j'ai eu beaucoup, beaucoup de chance. Ouais. Manuel Tadros, tu parles de Manuel.
0: Mais entre autres, là, mais
1: c'est
0: peu importe,
1: qui
0: je me dis juste d'avoir le luxe d'avoir un comédien qui vient jouer un parent qui n'existe plus, à qui tu peux dire peut-être des choses que t'as pas pu dire.
1: Oh, mon Dieu, mais ouais. Ah, ça, c'est vrai. Mais tu vois, je pense que tout ce que je dis sur scène, je l'ai dit à mon père.
0: Ça, au moins, c'est
1: j'ai
0: rassurant.
1: Tout dit ça à mon père. J'avais la chance d'avoir un père qui ne nous a pas muselés, là. Tu sais, on pouvait tout lui dire. Il était capable d'en prendre. Donc, ouais, mais c'est surtout que j'ai quelqu'un qui incarne parfaitement mon papa, là, Manuel Tadros. C'est comme petit Égyptien, je sais pas, je l'ai dit beaucoup en entrevue, mais Manuel et mon père, ils étaient dans le même autobus scolaire au Caire quand ils étaient jeunes. Manuel s'en rappelle moins, mon père, oui, parce qu'il était plus vieux, puis il me disait...
0: Et ton père était fier de dire qu'il le connaissait, j'imagine.
1: Oui, puis il disait, il était très diable, c'est une expression anglophone, c'est-à-dire égyptienne, très diable, il était très tannant, ça a l'air, dans l'autobus. Ouais.
0: Est-ce que toi, t'es très diable? Nathalie.
1: Et j'étais très tannante quand j'étais petite. Oui, oui, j'ai été beaucoup punie. J'étais très agitée. J'avais beaucoup de questions. J'étais tannante, mais j'étais gentille.
0: Aussi.
1: J'avais un grand cœur, mais j'étais très agitée. Ouais.
0: À la manière de Michel Tremblay, tu es en train de créer ta mythologie, Nathalie. Les hommes qu'on a vus dans la pièce Frère, là, au printemps dernier, ils étaient reliés aux femmes qu'on avait vues dans Maman.
1: Mm-hmm.
0: Et là, il y a des personnages maintenant qui, pour la première fois, vivent carrément dans une autre pièce. Donc, toi, tu reprends le rôle de Diane, qui est ton alter ego. Donc, là, chronologiquement, là, on est avant Maman et Frère?
1: On est avant Maman et Frère, Ben, en fait, c'est parce que chronologiquement, ça se passe... Oui, on est avant parce qu'il meurt à la fin. Ben oui. Dans Maman, il est déjà mort. Dans Frère, il est déjà mort,
0: Oui, mais non, mais dans Frère, il est déjà décédé. Oui,
1: il est déjà décédé, oui. On parle beaucoup de lui, justement. Quand il y en a un des leurs qui va se faire laisser par sa femme, on revient beaucoup à lui qui est décédé quelques années après que sa femme l'ait quitté. Ouais.
0: Et là, c'est une pièce, Georges, qui est remplie d'humour, d'amour. On dirait que c'est presque anachronique dans le monde dans lequel on vit en ce moment, où on se sent vraiment divisé.
1: Mmh.
0: Est-ce que tu avais envie, justement, de faire du bien puis de montrer que oui, il y a des décalages idéologiques, là, on le sent, mais que tout ça peut vraiment se faire dans l'amour?
1: Oui, ça peut se faire dans l'amour, ça peut cohabiter. Puis je pense que c'est... Oh, je sais qu'il y a des fois, il ne faut pas se faire violence. Puis des fois, il faut laisser partir des gens quand on sent qu'on se fait trop violence. Mais je pense qu'il y a beaucoup de situations où on n'est pas obligé de rompre les liens. Puis qu'on peut, ça peut coexister. Puis je pense aussi que quand on est très rigide, si on se braque tout le monde, mais il faut juste essayer d'ouvrir un dialogue, puis d'accepter l'autre, puis d'accepter qu'on ne va pas le changer tout de suite. Puis juste nourrir le lien tranquillement. Puis c'est là qu'on sent que les pensées peuvent s'élargir, puis qu'il peut y avoir une petite souplesse qui... Comme mon père, en fait, je savais très, très bien qu'il avait en lui d'accepter la vie que j'avais choisie. J'ai choisi d'être avec une femme il y a plusieurs années. J'ai prisé mon mariage pour être avec une femme pendant quelques années. Puis c'était tellement difficile pour lui d'accepter. Puis je savais qu'il fallait pas que je le pousse, qu'il fallait pas que j'insiste. Il fallait que j'attende, parce que je savais qu'il l'avait ça en lui. Mm-hmm. Puis que ça allait juste le braquer si j'insistais, puis si j'y allais avec la force. Puis c'est ça, 6 mois avant de mourir, du jour au lendemain, il m'a dit « j'accepte tout ». T'sais, donc, ouais.
2: Donc ça, c'est quelque chose qui avait été, qui a eu le temps d'être réparé à ce moment-là.
1: Oui, une chance,
2: Ouais. Quand on voit cette pièce-là, il y a peut-être des gens qui pourraient dire que les hommes de la famille sont dans un certain déni. Ou, en tout cas, qui font un choix très conscient de la joie. Toi, tu te situes où par rapport à ça?
1: De la joie?
2: Mais le personnage du frère, par exemple, la façon dont il traverse une maladie, c'est pas la réaction qu'on voit le plus souvent. Donc, il y a des gens qui peuvent dire, est-ce que c'est du déni?
1: Est-ce que c'est du déni? C'est une bonne question. On voudrait lui demander. mon frère va nous écouter certainement, mais mon frère a eu une leucémie à 20 ans. Ça a été tellement fulgurant puis tellement intense. Puis les traitements, c'était très condensé puis ça a duré très longtemps. J'ai jamais vu quelqu'un aussi heureux pendant ses traitements de chimio.
2: Il en parle comme de quelque chose qui a été presque bénéfique, qui lui a permis de voir à quel point il était chanceux d'être là. C'est vraiment une vision très, très...
1: Pour lui, c'est une bénédiction. Ouais. Ça l'a rapproché de Dieu. Lui, il est très, très, très pratiquant, très croyant, mon frère. Ça l'a rapproché des gens autour de lui. Il est très reconnaissant de l'amour qu'il a reçu pendant cette période de maladie. Puis aujourd'hui, il en parle toujours avec une certaine paix. Est-ce que c'est du déni? Je ne sais pas, mais si oui, mais tant mieux. Je veux dire, ça l'a sauvé, puis il a fait beaucoup de bien autour de lui. Il continue d'en faire, d'ailleurs.
2: Et je pose cette question-là parce que je trouve qu'il y a toutes ces nuances-là aussi sur l'humour. Ça peut devenir un mécanisme de défense aussi. Tu sais, il y a des gens qui vont se mettre à faire des blagues à tout moment pour éviter de vivre, mais ça peut aussi être une façon de juste avoir un regard critique sur ce qu'on vit.
1: Oui. Oui, oui, vraiment. Puis mon père, c'était ça. L'humour était partout. Et parce que lui disait certaines choses, il les disait, il pouvait justement être très critique de ce qui arrivait autour de lui, bien, ça passait parce que son humour était... Moi, je pense qu'il y a un humour qui peut être pervers dans la vie, puis il y a un humour qui est de l'ordre de l'amour. Puis je pense que mon père était vraiment dans cette... de cette école-là, là, tu sais.
2: Tu ressors dans quel état après une représentation de Georges, où t'as vu ton père revivre, par exemple, à travers Manuel Tadros? T'es dans quel état quand tu sors de scène?
1: Au début, je pense juste avant la première, on a fait quelques enchaînements, puis il y en a un que j'ai pas été capable de terminer. Ça m'a, tu sais, on dirait que j'avais assez de recul pour écrire sur lui. Puis là, c'est ça, une ou deux répètes avant la première, j'ai pas été capable de terminer en tout cas, je peux pas faire de spoiler, mais tu sais, j'ai pleuré, puis j'étais pas capable de finir, puis j'étais inquiète. Mais là, ça va, on dirait que j'ai assez de recul, puis ce qui est génial, c'est qu'on ressort avec... mon père, il croisait des gens dans la rue, puis les gens partaient avec un grand sourire, une espèce de sourire interloqué de « Mon Dieu, c'est qui ce personnage-là? » Puis je sens que les gens... on les regarde, hein? À un moment donné, on brise le quatrième mur.
2: Oui, beaucoup.
1: On regarde les gens dans la salle, puis ils ont toutes cette même face. Fait que je me dis, OK, on a été capable de transposer son âme, on peut continuer les mots qu'il a utilisés, qu'il a dit, bien, ça fait le même effet. Donc, je ressors avec... C'est doux, hein? C'est un show très, très doux. Il y a pas c'est pas super dramatique, puis c'est très intime, puis... je pense que ça fait ce que je voulais que ça fasse, en fait. Ouais.
2: Donc, il y a Manuel Tadros qui joue ton père, mais en alternance, il y a aussi Antoine Yared, qui est plus jeune que toi.
1: Il est deux ans plus jeune que moi. Il joue mon père. Mais c'est parce que c'est un homme qui se dédouane. C'est un talent fou. Je ne sais pas si tu le connais un petit peu.
2: Non.
1: Antoine Yared, moi, je voudrais dire à tout le monde, Manuel, il est parfait.
2: Oui.
1: Je voudrais dire à tout le monde, de revenir pour voir Antoine, parce que c'est comme une autre affaire. Ça n'a aucun sens. Puis il a décidé qu'il n'allait pas copier Manuel. Ouais. Il est libanais aussi, Antoine. Mm-hmm. C'est pas le même accent, c'est pas le même arabe. Puis il y a une répartie complètement différente de celle de Manuel. Puis je veux dire, les gens rient à des endroits, des fois les mêmes, mais des fois différents, parce que la répartie, le delivery est complètement différent. Il est exceptionnel. Si jamais vous avez la chance de le voir avec Antoine et avec Manu, venez voir les deux. Venez
2: oui,
1: voir
2: oui, c'est ça, revenez deux. Enfin, ça, c'est une bonne stratégie de vente d'aller de voir.
1: Il n'y a plus de billets, il n'y a plus de billets de toute façon.
2: Antoine Yarrette, on le voit dans Bellefleur, entre autres.
1: Oui.
2: On le voit dans Indéfendable également. Et donc, est-ce que physiquement, il doit se vieillir pour qu'on...
1: Oui, il fait beaucoup de contouring. Je ne sais pas comment on appelle ça.
2: Du contouring. On veut le tutoriel maquillage d'Antoine Yarrette d'avoir une représentation.
1: Oui.
2: Mais je reviens à Manuel Tadros parce qu'il jouait aussi dans Frères. Puis moi, j'ai été bouleversée par sa performance. Donc, il joue pas Georges dans Frères.
1: Il joue pas Georges.
2: C'est un autre personnage. Ouais. Mais c'est un homme qui se fait quitter par sa femme. Ouais. C'est le moment où il l'apprend. Mm-hmm. Et j'aimerais ça qu'on ait écouté un extrait de sa performance. Donc, on est chez Duceppe au printemps dernier. Il vient de se faire quitter par sa femme. On écoute un extrait de la pièce Frères.
3: Ralph, ressaisis-toi, chérie.
4: Ralph, come on.
3: Mon père a besoin que tu sois plus fort que ça, Ralph.
4: Tony, laisse mon fils! Laisse-le!
3: Quel exemple est-ce que tu es en train de leur donner, Nabil? Quel genre d'homme est-ce...
4: Quel genre d'homme?
3: Quel genre d'homme est-ce que tu veux qu'ils soient, tes fils?
4: Je veux que mes fils soient le genre d'homme que les femmes n'auront pas peur de quitter si elles veulent quitter.
2: Cette phrase. Cette phrase, Nathalie. Toute la pièce pour cette phrase-là.
1: Ouais. Toute la pièce pour cette phrase-là.
2: Non, mais je veux dire, on sent, là, puis je me rappelle quand tu étais venue nous parler pendant que ça s'écrit, tu dis, là, je présente les personnages, je suis en train de créer ça, mais il y a une explosion qui s'en vient, puis ouais. Je veux y arriver.
1: Ouais.
2: Tu le savais que tu t'en allais là.
1: C'est vers là que je m'en allais.
2: Ouais.
1: Le défi, c'est comment est-ce qu'on y arrive sans que ce soit mécanique, puis qu'on voit que l'autrice a voulu arriver
2: voici
1: à ça.
2: Voici mon message.
1: Oui, exactement.
2: Je vais vous dire ce que j'ai à vous dire.
1: C'est ça.
2: Mais est-ce que tu t'en es fait reparler de
1: on
2: ça?
1: On m'a surtout parlé de cette phrase-là, surtout à notre époque où ça continue,
2: les féminicides.
1: Les femmes ont peur, et celles qui, évidemment, ultimement, on a peur de mourir, mais on a aussi peur des conséquences, on a peur des représailles, on le sait ce que ça va coûter. Pas pour tout le monde, il y a des hommes, je veux dire, le père de mes enfants, j'ai quitté, puis j'ai pas eu peur des conséquences. Ça a été extrêmement douloureux comme séparation, parce qu'on s'aimait beaucoup, puis c'était ma famille, mais il y a pas, tu sais, c'est ça. Mais je vois beaucoup, j'ai beaucoup d'exemples autour de moi de femmes qui sont... Ouais. Sont capables de quitter.
5: C'est aussi la période dans une vie d'une femme où statistiquement elle est la plus
6: en danger.
5: Oui, la plus en danger, la plus à être tuée.
2: Oui, oui, c'est ça.
5: Les hommes, les femmes-cides, ils se prennent place quand les femmes essaient de quitter leurs partenaires.
2: Oui. Exactement. Et d'entendre ça de la bouche d'un homme, donc de dire le genre d'homme que les femmes n'ont pas peur de quitter.
1: Oui.
2: Est-ce que tu t'en es fait parler par les hommes qui sont allés voir Frères?
1: Oui, mais surtout par des femmes.
2: Ouais.
1: C'est drôle, hein? Oui, je m'en suis fait parler. Mais on dirait que c'est un peu plus... Je sais pas, peut-être un peu plus tabou chez les garçons d'entendre cette phrase-là. Il y en a qui ont aucun malaise avec ça parce que c'est leur façon de vivre de toute façon. Mais c'est surtout des femmes qui m'en ont parlé de cette phrase-là. Ouais.
2: Et donc, quand tu écrivais ça, d'un côté, tu écris Frère, et là, il y a Manuel Tadros qui joue ça. De l'autre côté, il y avait Georges. Comment tout ça, c'était simple pour toi de faire la division entre ces deux projets-là? Est-ce que c'est le genre d'écriture que tu as envie de poursuivre en parallèle, comme ça, sur plusieurs projets?
1: En fait, j'aime pas écrire sur plusieurs projets à la fois. Ça a été l'année où est-ce que j'ai eu à écrire sur trois projets à la fois, de quatre. Puis, je trouve que la qualité est amoindrie quand on peut pas se... Je sais pas qu'est-ce que vous en pensez. Quand on peut pas se plonger entièrement dans une affaire, c'est malheureux. En tout cas, pour moi, là, je sais que Rebecca Deras est capable d'en faire huit à la fois. Puis c'est ma reine, là, tu sais, je suis complètement en admiration, mais c'est ça. Cependant, Arc, en tout cas, c'est pas grave.
2: Ben, moi, je trouve que c'est un très beau marqueur de relation.
1: Cependant, Frère et Georges, vu que c'est la même famille, vu que c'est les mêmes thèmes, c'était pas très difficile d'écrire ça en parallèle. Ouais.
2: Oui, mais en même temps, il y avait qu'est-ce que je mets d'un côté ou de l'autre.
1: C'est ça, comment...
2: Comment je nourris ces projets-là.
1: Ouais.
2: Est-ce que vous êtes d'accord? C'est plus facile d'écrire une chose à la fois?
5: Non, Edder écrit comme plusieurs choses à la fois. Moi, je suis pas capable. Ouais. C'est un projet à la fois. Bien, toi, non. Moi, non, j'adore travailler sur deux choses à la même fois, puis je prends un break d'un, mm-hmm. puis je vais à l'autre.
2: Mm. Je fais la même chose. Mais, parce que Christine Gosselin a publié deux livres dans la dernière année. Là, c'est le deuxième, oui. La descente du coude. Il y avait exact. Eu un livre à l'hiver dernier.
6: Mais c'est des terrains de jeu tellement différents que mm-hmm. des fois, c'est ça. C'est de s'attaquer à un, puis prendre une pause. Parce que des fois, on est tellement proche, on est tellement mm-hmm. proche du projet ouais. mm-hmm. qu'on n'est pas capable de voir où est-ce qu'il s'en va. Mm-hmm. C'est la profondeur de qu'est-ce qu'on veut mettre là-dedans. Tu sais, des fois, on creuse puis ça s'écroule, alors on passe à l'autre.
2: Oui.
6: On fait des passages oui. plus naturels et on revient. Donc oui, aussi étrange que toi, Frida, en mars, c'est là la descente du coude. Donc une année chargée, mais moi, ça me motivait.
5: Ouais, puis aussi ça, je viens toujours à un moment dans un projet où je le déteste. C'est horrible, je vais le quitter, je vais oui. jamais voir. Donc ouais, je le mets à côté.
7: Malheureusement, je suis là maintenant avec mon nouveau projet.
2: Ah, t'es rendue à cette étape là.
7: Ouais, mais à cause que je regarde ma mère, je suis comme ok, c'est normal.
2: Oui.
7: Je
2: ouais.
7: la mets à côté, je retourne bientôt là.
2: C'est beau.
5: Ouais,
2: oui,
5: c'est
2: pratique. C'est pratique quand même d'avoir une.
5: Puis là, comme... je travaille sur l'autre, puis là, je commence à le détester.
2: Donc tu pourras revenir.
5: Pourquoi j'ai quitté mon dernier?
2: Il était tellement parfait.
5: Ils ont tous des problèmes, des romans.
2: Nathalie Doumar, Frère et Georges, donc ces deux pièces de théâtre-là, est-ce qu'on va pouvoir les lire? Parce que là, devant toi, je t'ai ramené, ça fait vraiment longtemps que je t'avais emprunté oui. cet exemplaire de Coco ici, chez oui. Remu Ménage. Est-ce que tu vas publier aussi ces textes-là?
1: Oui, Frère va être publié à l'hiver chez Remu. Mm-hmm. Georges, c'est pas encore dans les plans.
2: OK, mais Frère, donc on pourra lire
1: ouais,
2: les textes.
1: Avec la même collection. Dans la même collection.
2: Dans la même collection. Mm-hmm. Donc, est-ce qu'il y a quelqu'un qui va signer? Parce qu'il y avait Caroline Dassin qui avait écrit.
1: Oui, je peux-tu le dire? Je pense que je peux le dire, c'est Alain Farah qui va faire...
2: Bon choix,
1: je suis super heureuse.
2: Ouais. Donc, il vient faire un contrepoint au texte de Frère. Bon, finalement, il y a un gars qui va t'en parler. Là,
1: Oui. Ah, il y a plein de gars qui m'en ont parlé. Je pensais que tu parlais de la phrase en particulier. Oui, il y a beaucoup de garçons, beaucoup, des ados. En tout cas, de la pièce, là. Ah oui, vraiment. J'ai reçu des messages dans mes DM, là, tu sais, d'ados qui n'étaient jamais allés au théâtre. Wow. Des garçons qui... C'est super. C'était vraiment heureux. C'est exactement ça qu'on voulait que ça fasse, puis c'est ça qui est arrivé.
2: C'est ce qui s'est passé, parce que cette idée-là aussi, tu sais, oui, on veut varier les visages qu'on voit sur scène, oui. mais aussi dans la salle. On veut avoir d'autres publics au théâtre. Là.
1: Vraiment.
2: C'est ce qui s'est passé. Et là, le prochain projet, c'est Là où je me terre, au Théâtre Denise Pelletier. Donc, tu signes l'adaptation de ce roman de Caroline Dassin qu'on venait d'évoquer, qui a écrit ce texte. C'est tellement magnifique. Pour de vrai, si vous mettez la main sur le livre Coco et Sissi, le pont qu'elle
1: le
2: avait...
1: Le texte pont, oui,
2: le texte pont de Caroline Dassin sur sa vision de la maternité, c'est vraiment fabuleux. Mm-hmm. Et donc là, tu lui renvoies un peu la parole parce que c'est à ton tour donc d'aller jouer dans ces mots à elle. Mm-hmm. Donc ça, toi, est-ce que ta partie est terminée ou t'es encore impliquée là?
1: Pas tout à fait. Les répètes commencent le 16 octobre. Okay. Moi, je suis encore dans les derniers milles de ma dernière version.
2: Et donc tu vas assister aux répétitions, comment pouvoir commencer?
1: Des fois par moment, mais c'est ça. Je vais être à la lecture qui débute les répètes, puis après je vais assister. Je pense vers la fin.
2: Ouais. Qu'est-ce que ça représentait comme défi pour toi d'adapter?
1: C'est le plus grand défi. C'est le plus grand défi. Ben oui, parce que c'est les mots de Caroline. Puis c'est tellement ingrat d'adapter un roman au théâtre. On voudrait tout mettre ce qu'il y a dans le roman. Ça ferait une pièce de 8 heures.
2: Oui.
1: Comment est-ce qu'on peut choisir? Comment est-ce que je peux décider qu'est-ce que je raconte pas de ce qu'elle a dit? Puis qu'est-ce que ça a aucun sens de devoir de discriminer ces mots comme ça?
2: Je suis convaincue que tu as toute la sensibilité et l'instinct, Nathalie Doumar. On va aller voir ça. Donc, au Théâtre Denise Pelletier, c'est à partir de janvier, Là où je me terre. Et d'ici là, Georges, en tout cas, ça a l'air que tout est complet, mais. C'est présenté à la Licorne jusqu'au 7 novembre. Merci beaucoup, Nathalie Doumar.
1: Merci.
2: Dans un instant, avec Arizona Edurne, on se demande si on change de personnalité quand on parle une autre langue. Mais avant, on va aller écouter un choix de notre programmatrice invitée cette semaine. C'est l'écrivaine Lula Carballo.

0: la marée haute, la voix de l'Assad et c'est là dans la programmation musicale de Lula Carballo. On reçoit un message en lien avec l'entrevue qu'on vient de faire avec Nathalie Doumard où on parlait de la pièce Frère et l'extrait qu'on a fait jouer où on entendait Manuel Tadros. Il y a Caroline qui nous écrit quand elle a assisté à la représentation, elle dit les gens ont applaudi. Après la phrase, en plein milieu de la pièce de théâtre, magnifique. Les gens se sont mis à applaudir. Ça devait être très émouvant comme moment.
1: On lit quoi?
2: On lit quoi?
0: Arizona O'Neill, on lit donc ta recommandation, Taipei Story.
2: Yeah, Taipei Story de R.F. Kuang.
0: Ton autrice préférée.
2: Oui, en ce moment, depuis 2022, elle a sorti le livre Babel. Mm-hmm. Et si on l'a peu lu encore, c'est un grand texte fantastique où ça existe dans un monde parallèle où le monde, y a la magie et le pouvoir de ce monde, c'est fait avec la traduction.
0: OK, donc le pouvoir magique, c'est de pouvoir traduire. Okay.
2: Oui, de trouver des traductions qui ne fonctionnent pas. Comme si tu trouves un mot dans une langue qui ne peut pas être traduit dans un autre, ça donne le pouvoir et l'énergie à la monde.
0: Mon Dieu, magnifique.
2: Oui,
0: ça.
2: Magnifique.
0: Alors, c'est Babel.
2: Oui, okay. Ça, c'est Babel. Et aussi, les gens peut-être vont le connaître pour Yellowface. C'était un grand livre d'été il y a quelques années. Alors là, on a un nouveau livre qui est inspiré de l'histoire de Kwan. Un été, elle a passé à Taipei pour apprendre le chinois. C'est comme un cours intensif. Mm-hmm. Alors là, on ne va pas dans le fantastique du tout. Okay. C'est vraiment réel et c'est basé de son expérience à apprendre une deuxième langue. Parce que le personnage dans ce livre, et Kuang, c'est une première génération chinois à États-Unis. Et toute sa famille, leur anglais n'est pas très bon. Mm-hmm. Alors, elle pense que si elle apprend le chinois, elle peut communiquer mieux avec ses grands-parents, par exemple, qui habitent encore en Chine. Et juste les complications de faire ça, c'est pas toujours la vérité qu'on va s'approcher jusqu'on apprend une langue. Alors, dans le livre, elle va à Taipei pour ce grand cours et elle devient changée par apprendre le chinois. Et une chose que j'aime beaucoup dans le livre, que tu viens juste en parler, c'est qu'elle rencontre une jeune fille qu'elle pense et il se discute en conversation en chinois, juste en chinois. Et elle pense qu'elle est vraiment gentille et très doux. Et là, quand ils font le switch à l'anglais ensemble, elle devient très sarcastique et très méchante. Et tout à coup, elle a peur d'elle.
0: Donc, c'est comme une autre personnalité. Oui. Alors, quand elle parle une langue, elle a des traits de personnalité. Et tout à coup, c'est autre chose.
2: Oui, et elle dit que c'est à cause que c'est clair qu'en chinois, elle ne sait pas comment être sarcastique. Parce qu'elle ne connaît pas assez le langue.
0: Donc, c'est un peu comme Heather avec le français. C'est ce qui fait que tu es plus douce dans ta version francophone, Heather?
3: Ouais, ben c'est ça parce que avec dans ta langage de maternelle, t'as comme toutes les facilités, la passive aggressiveness, les petits
4: le sens de la répartie.
0: Oui, tu peux être oui, c'est ça plus vite.
3: J'ai beaucoup de j'étais allée à l'université pour étudier la langue anglaise. J'ai lu tellement de livres et je me sens toujours comme expert.
2: Oui, mais elle utilise la langue comme un weapon.
0: Oui, comme une arme. Quand je m'exprime en anglais. Donc, pendant tout
3: mais
0: ce temps-là...
3: Mais je peux pas faire ça en français. Donc
2: non,
3: je peux...
2: Et pour moi, c'est un peu l'opposé. C'est vraiment différent parce que moi, je trouve que mon voix est plus bas en français et je me trouve plus sérieux. Ah. Alors, je me trouve en anglais, je suis un peu plus drôle et
0: un peu plus légère.
2: Oui, plus légère, plus girly. Et des fois, je m'entends en français, je suis comme, ah, c'est qui cette femme forte, you know?
0: Cette femme réfléchie.
2: Oui, elle pense avant de parler.
0: C'est fascinant comme sujet. Donc, c'est ce qu'on retrouve dans ce livre-là.
2: Oui, c'est vraiment... et aussi, il y a beaucoup d'histoires de Taipei parce que c'est un pays vraiment compliqué avec une histoire compliquée. Alors, t'apprends beaucoup, mais aussi à la fin, il y a un chapitre qui... Elle change le dialogue et ça va dans la perspective de son grand-père parce que l'histoire, c'est vraiment à part de ses grands-parents. Mm-hmm. Elle veut communiquer avec eux. Et finalement, ce chapitre à la fin m'a fait pleurer. Et ça arrive pas souvent que je pleure dans un texte, mais je pense que ça décrit la façon dont émigrer et perdre la connexion avec ta famille à cause d'une perte de langue, c'est tellement... dévissant, comme c'est tellement difficile.
3: Ouais, puis c'est ce que c'est quand on perd une langue.
1: Oui.
3: Une langue, on perd toute l'histoire, la connexion avec ça. Donc, des gens qui ont perdu leur langage de leur pays.
2: Oui, tu peux le perdre dans ton famille.
1: C'est une tragédie. Oui, puis c'est une perte identitaire. Puis c'est des gens qui devraient pourtant être reliés. Donc, il y a tout ça qui est abordé là-dedans. Et là, est-ce que je comprends que l'autrice, elle était de passage à Montréal?
2: Oui, elle était juste là la semaine dernière à Rialto. Et c'est intéressant parce que une chose de R.F. Kuan que tout le monde sait, c'est qu'elle a un photo d'autrice tellement belle. Et t'es comme, est-ce que c'est possible de cette femme est tellement belle? Ah, mais parce que ça a l'air presque Photoshop, elle a l'air comme un poupée.
1: Alors, t'es allée vérifier.
2: Oui, j'ai allée vérifier. Je suis comme, est-ce que cette photo d'autrice est réelle? Et oui, oh my God, elle est fantastique, mais elle est aussi une académie, comme elle est universitaire. Mm-hmm. Alors, elle a pris toute sa vie et elle est aussi enseignante à l'école. Okay. Ouais. Alors, elle est très intelligente et de l'entendre parler, c'est très engageant. Mais aussi, c'était intéressant parce qu'ils ont parlé aussi de la langage à Québec aussi. Elle a donné son avis dessus. Je ne sais pas si c'était... Mais c'est juste intéressant de comparer le perte de langue en émigration et la perte de langue à Québec. Elle parlait de les politiques québécoises et elle comprenait pourquoi... Ils voulaient séparer. Tu l'as entendu ici en premier, quand il a dit ça. Excuse-moi.
1: Oh mon Dieu, Seigneur,
2: oui, je l'ai apporté là, mais c'était intéressant de voir son perspective sur nos politiques.
1: comme invité qui venait parler d'autres sujets.
2: Oui.
1: Puis tu dis, elle a abordé aussi l'Odyssée. Là. Fait que là, j'imagine que tu étais un bon public à Arizona pour ça. Alors, je rappelle le titre de ce livre, Taipei Story, c'est de R.F. Kuang, lu donc par Arizona Taipei Story. R.F. Kuang, donc lu par Arizona O'Neill, qui est aussi très légère en français. Arizona, tu nous as beaucoup fait rire, même en français.

0: prochaine invitée a réussi à marier ses passions pour la lutte et la littérature dans son nouveau livre « La descente du coude », émerveillée par la liberté et l'imagination de l'héroïne du fabuleux destin d'Amélie Poulain, elle chérit le souvenir de son enseignante de sixième année qui a encouragé sa créativité et elle ne se départira jamais de son livre dédicacé par le lutteur Mick Foley. Christine Gosselin, je t'accueille au son d'un groupe que tu aurais aimé voir en spectacle.
1: Absolument. Je n'étais pas sur les plaines d'Abraham à Québec lorsqu'ils sont passés.
0: Les Foo Fighters.
1: Les Foo Fighters que j'adore. Je les écoute en boucle souvent quand j'écris aussi. Donc, ça me fait sourire.
0: Ton écriture?
1: Oui, tout est là, tout y est.
0: Mais est-ce que tu es le genre à aller dans des grands concerts?
1: Absolument pas.
0: Non,
1: je déteste les foules. Je me suis motivée à fond cet été pour aller voir Limp Bizkit. Au FEC. J'étais dans la partie assise. J'ai bien fait ça. Mais
0: j'ai fait violence pour te rendre là.
1: Exact. Ça a vraiment ça a été chercher un petit côté plus anxiogène.
0: On le disait tout à l'heure, c'est ta deuxième parution cette année. L'hiver dernier, tu as publié Aussi étrange que toi, Frida. On est aux éditions Mémoire d'Encrier. Là, on va parler de la descente du coude chez Lemaiac. Est-ce que tu es dans une période particulièrement féconde, Christine?
1: En effet. Je prends le temps un petit peu plus d'écrire et j'ai toujours des idées. C'est certain qu'il y a un thème commun dans mes livres. Je me base beaucoup sur le corps, sur nos corps, le corps d'autrui. Je pense que c'est... Le corps nous parle énormément. Oui. Et il y avait beaucoup à dire, alors quelques livres sont sortis.
0: Donc, dans ce nouveau livre, La descente du coude, tu rapproches deux univers qu'on ne va pas associer d'emblée. Donc, d'un côté, il y a la chambre d'une personne qui est immobilisée par la maladie. Et de l'autre côté,

0: je suis atteinte de diabète de type 1. J'ai plusieurs maladies chroniques qui font que souvent, je reste au lit. Je reste à plat, au tapis, littéralement. Mais lorsque je regarde des lutteurs et des lutteuses qui utilisent leur corps, qui racontent une histoire avec le corps, je me dis que je ne suis pas inutile, je ne suis pas inepte. Je peux faire autre chose avec, avec ce corps-là, malgré ses limitations. Et j'ai trouvé une façon que je regardais ces lutteurs-là, puis je me disais, ils expriment, ils démontrent ce que j'aimerais prouver, que mon corps, oui, est bombardé, mais aussi peut être utilisé comme une arme pour affronter la vie.
1: Tu consacres des magnifiques passages au personnage du Hill. C'est le méchant que la foule adore détester, mais qui s'offre finalement lui-même pour faire vivre ce récit-là. Pourquoi ce personnage-là, qui est souvent le mal-aimé, là, il est profondément généreux dans sa douleur? Pourquoi est-ce que c'est devenu aussi important dans ton livre?
0: Je pense que c'était, avec la maladie chronique, il n'y a pas de façon de gagner. On ne guérit pas. Et... Le heel, donc ce méchant-là dans mon histoire, doit quand même offrir son corps, contribuer pour qu'à la fin, il y ait une victoire, pour que les gens puissent célébrer. Je dis tout le temps que dans un match de lutte, même si oui, c'est prédéterminé, on a les grandes lignes de qu'est-ce que l'histoire va raconter, mais à la fin, le gagnant gagne parce que l'autre a vendu la défaite, a été capable de démontrer qu'il était le plus faible, qui a souffert le plus. Donc, un ne peut pas réussir sans l'autre. Et il y a cette idée d'espoir médical où est-ce que, bon, ben, j'ai peut-être pas gagné la grande bataille, mais toutes ces petites confrontations avec certaines, des fois, c'est juste d'être capable de sortir du lit, de se maquiller, les petites victoires qui font qu'on peut continuer d'espérer. Donc, il y avait ces grands parallèles-là que j'ai vus qui, pour moi, m'ont aidée dans ma réalité de personne atteinte de maladies chroniques. Puis, toutes ces ressemblances du lutteur, je veux dire, lui, quand il sort après 3-4 spectacles, il y a des plaies, il y a des douleurs, mais il met quand même son maquillage ou son masque ou son costume. Mais parfois, je dois faire la même chose, me mettre un peu de rouge à lèvres ou du fard et s'habiller pour aller à des représentations, à des lectures.
1: Donc, il y a ce parallèle-là. Des fois, il faut que tu joues un peu à avoir l'air en santé.
0: Exact. Puis des fois, c'est qu'il y a aussi ce contraste-là que certaines maladies chroniques, ça paraît pas sur le corps. Tu sais, comme je suis diabétique, mais personne ne le voit. Mmh. C'est pas écrit dans mon front. Mais donc, il y a cette solitude invisible. Il y a la façon qu'il faut avoir l'air d'aller bien. Puis on se fait dire, ben voyons, t'allais bien hier. Qu'est-ce qui se passe aujourd'hui? Tu sais. Donc, il y a différents personnages qu'on doit mettre, qu'on doit utiliser comme façade, des fois pour se réconforter. Puis je pense que le lutteur fait ça aussi également. Il reste que c'est moi, j'appelle ça des gros durs au grand cœur. Oui. Où est-ce qu'ils vont contribuer, ils vont rencontrer des enfants malades, ils vont participer à des œuvres caritatives. Donc, je trouve qu'il y a toutes ces facettes-là. C'est comme un oignon. Il y a différentes pleures. On creuse, puis on voit un personnage qui est super émouvant. Puis, je pense qu'il aide beaucoup la malade à sortir du lit pour un prochain combat avec la maladie.
1: À la page 22, on peut lire « Règle primordiale, toujours veiller sur l'autre, même quand le jeu exige de l'écraser. » On associe souvent la lutte à la violence, mais dans ton livre, on dirait que ce que tu mets en lumière, c'est la solidarité. Les lutteurs, ils veillent les uns sur les autres. C'est comme, on dirait, une leçon de confiance.
0: Absolument. Le lutteur et son rival se font absolument confiance parce que oui, c'est certain, bon, ils ont déterminé, on commence le match ainsi, je ne donnerai pas des grands secrets de lutte, je ne suis pas lutteuse, là, mais il y a des grandes lignes qui sont décidées jusqu'à ce que, bon, le mouvement final, qu'est-ce qu'il va avoir comme signature et tout ça, mais à travers tout le match, qui des fois dure des 8 à 20 à 30 minutes, ils vont s'échanger des mots à l'oreille, ils vont se chuchoter, OK, là, je te fais une passe, après ça, je vais te faire un renversé. Puis, alors, c'est tout communiqué. L'histoire, les mots sont chuchotés. On s'assure que l'autre va bien. Moi, ce que j'aime voir maintenant, puisque ça fait des années que je regarde la lutte, c'est qu'il va y avoir une prise et tout de suite après, les lutteurs se touchent ou touchent l'arbitre avec les doigts pour dire « ça va, je suis bien tombée, j'ai pas mal ». Donc, je trouve qu'il y a une beauté, il y a, on dit en anglais, un « care » entre les deux, un soin de vouloir s'assurer. Parce que je veux dire, si tu blesses ton rival, le match tombe à l'eau. T'as quand même pas complété ta mission, que tu perdes ou que tu gagnes le match. Donc, il y a vraiment cette solidarité-là qui ramène un peu à la pauvre maladie.

0: solitaire qui ouais. peut se rattacher à ça.
1: Est-ce que ça vous donne envie de regarder la lutte, Léonie?
2: Non, mais ça m'a touchée que tu parlais que les gars qui sont en train d'exhiber tellement de masculinité, ouais. des machos, sont actuellement en train de
1: se toucher,
2: parler à eux autres. Donc, c'est une sorte de danse, un petit ouais. peu. J'ai
0: absolument,
2: jamais pensé à ça.
0: C'est vraiment un orchestre, puis c'est tout un ballet un peu musclé, ouais. si on veut. Mais je trouve que, oui, il y a une certaine tendresse, il y a une certaine... Je fais un passage dans la descente du coude où est-ce que je parle. Souvent, ils sont loin de la maison, ils ne voient pas ouais. leur femme, leur enfant depuis longtemps. Donc, une étreinte avant juste une grosse souplesse allemande ou quelque chose comme ça. Mm-hmm. Je trouve qu'il y a quelque chose de très beau dans la lutte qui, pour moi, est plus que l'agressivité, plus que la violence, plus que les gros mots, puis tout ça. Je pense que c'est un exutoire. On en ouais. a besoin dans le sport, souvent. Mais il y a quelque chose de très beau, très touchant dans ça.
2: Oui, parce qu'on ne veut pas qu'ils se fassent mal, pour vrai.
0: Exact, on ne veut pas. Mais
1: c'est intéressant parce que entendre parler de ça, je rends compte que la seule fois que j'en ai vu, c'était au cinéma. Je n'ai jamais comme regardé les vrais matchs mm-hmm. ou en personne. Et je pense que si je suis allée en personne, je sentirais différent. Ouais. Mais et dans les films aussi, c'est toujours il se fait mal.
0: Oui, you know, c'est la douleur. Il y a quelque chose que dans. Moi, j'ai vu des spectacles live dans des écoles. J'ai vu la WWE. Il y a deux lutteurs montréalais présentement qui sont super triomphants. Mm-hmm. Il y a Sami Zayn de Montréal qui est le champion présentement. Il y a Kevin Owens qui revient d'une blessure 17 mois sur la touche et revenu. Il y a quelque chose de super inspirant. Là-dedans pour la malade que je suis, pour les enfants malades mm-hmm. aussi qui voient qu'il y a un travail qui peut être fait puis on peut se remettre sur pied. Mais moi, j'ai toujours adoré ça. J'ai vu des shows dans des sous-sols d'église et les lutteurs, à la fin, veulent réussir ensemble, qu'il y ait un perdant ou un gagnant. Et il y a ce côté-là de l'espoir qui revient beaucoup, qui est super inspirant.
1: Est-ce que ton regard a changé? Parce que tout ce que tu nous décris, c'est tellement des détails. Puis comme tu écris à ce sujet-là, est-ce que tu as l'impression que peut-être qu'il y a des choses que tu remarquais pas nécessairement, tu sais, ce que tu nous parles, cette tendresse-là, presque. Là.
0: Oui, parce que ça va très vite, un match de lutte. Les échanges sont super spectaculaires. Puis souvent, le réflexe, c'est de dire, mon Dieu, je serais jamais capable de faire ça, parce que c'est vraiment impressionnant. Mais oui, j'ai pris plus le temps de voir ça, de vouloir un peu scruter davantage. Mm-hmm. J'aime ça, entendre les mots aussi, parce qu'il y a une production télé derrière ça. Donc, des fois, on entend l'arbitre qui dit « we're back » en disant « bon, on est revenu de l'annonce commercial, tu sais, la publicité. Il y a tous ces détails-là. Il leur dit combien de temps il reste. Il leur demande comment ils vont. Alors, les dialogues cachés un peu, j'ai trouvé ça super intéressant. Ça a amené une autre phase à l'écriture où est-ce que je me suis dit, je veux apporter un petit peu ces secrets-là que je trouve très touchants. Et pour moi, ça a aidé vraiment beaucoup à creuser autant l'écriture du lutteur que de la malade aussi. Mm. Parce que des fois, d'aller plus dans l'intimité de la malade, ben, je me suis inspirée sur l'attention que je portais dans les matchs à creuser davantage sur qu'est-ce que je portais pas attention avant parce que j'étais emballée dans le spectacle, les lumières, les artifices.
1: Oui, et au contraire, dans le quotidien, c'est tellement des gestes qui peuvent devenir banals que là, tout à coup, tu les remarques plus, alors que quand vient le temps de les écrire, ben faut avoir une attention.
2: Et je trouve ça fascinant, le fait qu'ils sont un peu comme des écrivains. Ils créent des personnages pour les autres. Et qu'est-ce qu'ils
0: racontent une histoire.
2: Je vais être une méchante. Non, moi, je vais être un professeur irrationnel.
1: Mon perspective est complètement changée.
2: J'adore quand quelqu'un a une obsession vraiment spécifique et là, tu t'en parles et je suis comme, ah ouais, je veux être là avec toi.
1: Puis moi, je vois ta mère qui est en train de devenir une lutteuse de
2: Non, mais c'est
1: le
2: personnage, elle le développe déjà, là, c'est sûr.
1: C'est Arizona qui va nous le dessiner. Et là, donc, mais vous irez au lancement de Christine Gosselin parce qu'il y a un lancement qui a lieu le 15 octobre à l'école de lutte.
0: Oui, à l'International Wrestling Syndicate.
1: Merci de l'avoir dit.
0: C'est une école de lutte sur Riverville. Ils font des spectacles également. C'est des lutteurs, des fois, qui sont en tournée, qui vont revenir. Et j'ai la chance d'avoir des lutteurs sur place qui vont participer. Donc, vraiment, là, on va avoir littérature et lutte en plein essor.
1: Donc, ça se passe le 15 octobre prochain. Et le livre, donc, La descente du coude, il arrive en librairie dès aujourd'hui. C'est publié chez Lemayac. Merci beaucoup, Christine Gosselin.
0: Merci.
1: Dans un instant, rattrapage d'Edgar O'Neill qui a enfin lu À l'Est d'Éden de John Steinbeck.

0: Ah, c'est tout douce, ailleurs, interprété ici par Louis-Julien Durso et Émile Bourgo. On est dans la programmation de Lula Carballo. Et évidemment, si c'est Lula Carballo à la programmation musicale, il devait y avoir du Marjo. C'est sa chanteuse préférée. C'est sûr qu'on va en reparler avec elle ce vendredi à l'émission.
1: On lit quoi?
2: On lit quoi?
3: On lit quoi?
0: La version gentille de Heather O'Neill est avec nous aujourd'hui. Français. Et tu nous parles donc d'À l'Est d'Éden. C'est un classique de Steinbeck que tu n'avais jamais lu encore, Heather. Mm-hmm. Pourquoi maintenant?
3: Bon, ben en fait, c'est parce que je sais qu'il a commencé de faire une production sur une émission de Netflix. Mm-hmm. Donc, il y avait beaucoup de monde qui était en train de lire L'Est d'Éden. Puis là, j'aime pas ça que le monde lise un livre. Il peut parler d'un roman dont je ne connais rien.
0: Alors, donc, tu ne voulais pas être cette personne qui n'a pas la ref.
3: Exactement. Puis la drôle chose, c'est que je l'avais tous lu Steinbeck.
0: OK. Puis bon, ses autres œuvres, mais pas
3: ouais,
0: celui-là.
3: Pas okay. Celui-là. Ben donc, si tu es mon âge, puis tu es allé dans une école anglophone n'importe où dans Amérique du Nord, mm-hmm. t'étais forcée de lire de Steinbeck.
0: Oui, c'est un classique. Là. C'est un auteur qui est enseigné. Mm-hmm.
3: Oui, au Mason Men, mm-hmm. The yeah. Pearl, Canary Row. Bon, la dernière... Mais je l'ai lisé quand j'étais jeune, mais il y avait quelque chose là-dedans qui me rendait mal, la façon dont il parlait des femmes. Mm-hmm. Où les femmes étaient comme des Madonna, mm-hmm. qui étaient... Où ils étaient tous des salopes, des prostituées. Mm-hmm. Il n'y avait pas de middle ground pour mm-hmm. lui. Puis là, il y avait une scène qui, dans le Raison des colères, son livre le plus connu, et cette scène est considérée comme la plus beau scène dans la littérature anglophone.
0: OK.
3: Où une jeune madame s'allaitait un vieil homme.
0: Et moi, une jeune madame, pardon, quoi?
3: Breastfeed.
0: Ah, OK, allaite. Allaite, ouais. OK, ouais. Un bébé. C'est ça, OK.
3: Non, un bébé, un vieux homme.
0: Un vieil homme, OK.
4: Et c'est considéré comme tellement émouvant et belle, mais comme arc.
3: En tout cas, moi, j'ai...
0: Clairement, j'avais pas la ref sur celui-là. Okay,
3: j'ai arrêté de le lire.
0: OK.
3: J'ai fini. Donc, mais la seule que j'ai pas lue, c'était East of Eden.
0: OK. Et là, ça, tout le monde est en train de le lire.
3: Oui, puis ça, c'est l'histoire de... Ça, c'est un raconte de l'histoire de Adam and Eve et Cain and Abel.
0: OK, donc on revient à Adam et Eve.
3: Qui prend
0: le jardin
3: place,
0: d'Éden.
3: Exactement. Mm-hmm. Mais Eden prend place en Californie pendant la Grande Dépression.
0: OK.
3: Wow. Et là, ben, c'était magnifique, OK?
0: Et voilà, Heather en français. Elle a aimé.
3: Je l'ai complètement adoré, mais je l'ai détesté en même temps.
0: Oh,
3: mais
0: t'es fâchée d'aimer
4: ça. Moi, je l'ai regardée en train de le lire parce okay. qu'on était au chalet ensemble. Et moi, je pensais qu'elle détestait le livre parce qu'elle avait toujours un regard sur sa face comme tellement fâchée à la fin. Elle a lu dans deux jours.
0: Ouais.
4: Wow. C'est un grand texte. Ouais. Et à la fin, elle était comme, ah, c'était fantastique.
3: C'est la... Donc là, dans... OK. Là, il crée dans ce livre un personnage qui s'appelle Kathy.
0: Ouais.
3: Et tout le monde dans le livre, ils ont le, comment on dit ça, le libre arbitre.
0: Le libre arbitre, oui.
3: Sauf Kathy. Kathy était née un monstre. Dès qu'elle est 10 ans, elle commence à se prostituer, elle tue ses parents, toutes ses affaires. Elle va n'importe où dans Californie à détruire les vies des hommes.
4: Et ça, c'est Florence Pugh dans l'émission
0: qui joue
4: de télévision.
0: Ce rôle-là dans l'adaptation Netflix. De la série télé.
3: Bon, ben,
0: t'as aimé ça.
3: Ben, ce que j'ai...
4: comme un icon féministe.
3: J'ai adoré. La plus qu'il m'essayait de détester Kathy, la plus que je l'aimais. Parce que je vois... C'est quoi qui donne la plus peur aux hommes? C'est l'indépendance des femmes. Kathy, elle veut toujours l'indépendance. Donc, mais tout le monde sait que Kathy est basée sur le ex-conjoint de John Steinbeck.
0: OK. Au moment où il l'écrivait, est-ce qu'il était encore en couple avec
3: non.
0: elle? Non,
3: qu'il
0: écrivait
3: elle
0: sur son ex.
3: Elle l'a quitté.
0: Ah, ben là.
3: Steinbeck, c'est un homme que tu ne veux pas quitter.
0: Voilà. Ouais. Pour revenir à la citation de Nathalie Dumas.
3: Ouais, puis là, j'ai cherché sur l'Internet parce que je voulais comprendre c'était qui Kathy.
0: Et donc, elle a écrit un livre.
3: Elle a écrit un livre.
0: My Life elle a with trouvé, John Steinbeck.
3: Je l'ai trouvé, c'était comme elle a rencontré à quelqu'un. Puis là, elle racontait que c'était lui. Il l'a complètement isolée. Elle était une jeune chanteuse qui était populaire. Il a refusé de poursuivre sa carrière.
0: Il l'a isolée complètement du monde.
3: Il l'a trompée, Puis là, il écrit un livre où elle est la salope.
4: Elle est la monstre du livre.
0: Un livre que tu as adoré,
4: Mais c'est clair dans le texte que Steinbeck, il hait les femmes.
0: Oui,
4: Mais parce qu'on le lit maintenant sur un lens féministe, c'est sûr qu'on aime Kathy. Parce qu'elle a tellement d'indépendance.
0: Alors finalement, c'est peut-être une bonne chose que tu l'aies lu aujourd'hui. Peut-être que ce livre-là t'aurait moins plu à l'époque. Oui.
4: C'est vrai que peut-être quand tu étais plus jeune, ça serait un impact négatif. Elle n'aurait pas eu la même...
3: Non, je pense que si je l'avais lu à 14 ans, je deviendrais une meurtrière.
0: Je serais devenue Kathy.
3: Parce que elle, c'est Kathy qui est basée sur Eve. Elle est vraiment, elle veut détruire les hommes. Mais quand je l'ai lu d'une perspective féministe, elle veut détruire le patriarcat.
0: Oui. Ah, voilà. Alors, c'est À l'Est d'Eden, John Steinbeck, qui maintenant est approuvé par Heather O'Neill. Mais il fallait faire vos recherches sur le personnage autour de ça. Merci beaucoup, Heather O'Neill. On reçoit des messages. Il y a Luc Poulain de Sept-Îles qui nous dit « La petite voix douce qui discute de la lutte très inspirante. Je vis avec des douleurs chroniques et moi, je dois lutter chaque jour. »
2: Les malades, je dis tout le temps, on n'est pas des lutteurs professionnels, mais on est des combattants professionnels. Alors, Luc, tu disais...
0: Oui, Luc de Sept-Îles, on le salue. On reçoit encore plein de messages. En première demi-heure d'émission, on était avec France Beaudoin, on parlait de prescription musicale. Vous avez été nombreux à nous écrire pour nous dire quelle chanson est un médicament pour vous. Évelyne Charbonneau qui dit, celui qui m'apaise, c'est Richard Séguin. Je ne manque jamais ses spectacles. Magali en Estrie, moi, quand je suis fâchée, je joue du violoncelle et je redeviens calme. On peut aussi essayer une langue seconde. Merci beaucoup pour vos messages. Vous pouvez aller rattraper l'entrevue qu'on a fait avec France Beaudoin. Et moi, je vous donne rendez-vous demain à l'émission. Entre autres, le cinéaste Robert Morin qui sera au Tinder littéraire et Polydome, notre club d'écoute avec Dominique Tardif et Alexandre Courteau.
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10: De Vancouver, ici Caroline Cloutier. Au microphone, voici maintenant votre bulletin d'information de 15h. L'enquête menée par le FBI liée à la tuerie de Tumbler Ridge apporte de nouveaux détails sur les armes à feu qui auraient été utilisées par la tireuse, ainsi que sur la manière dont elle aurait pu se les procurer. On a appris hier que l'accusé, James Cody Bryant, aurait été en contact régulier avec l'auteur de la fusillade en Colombie-Britannique des mois avant les événements, en lui fournissant des conseils et de l'argent. Emma Hautecoeur a préparé ce qui suit.
11: Selon l'acte d'accusation, James Cody Bryant, accusé de complot en vue de commettre un meurtre à l'étranger, a mentionné aux enquêteurs que Jesse Van Rootselaar avait volé des armes et des munitions dans le coffre-fort de sa famille et les avait cachées dans sa chambre en vue d'une fusillade de masse. On a aussi appris grâce au FBI que l'auteur de la tragédie Tumbler Ridge aurait dit qu'elle possédait le matériel nécessaire pour transformer sa carabine SKS semi-automatique en arme à feu automatique.
12: It is under review.
11: Le modèle mentionné, qui est en vente libre au Canada, fait l'objet d'une révision d'un comité d'experts de la GRC, dit le ministre de la Sécurité publique, Gary Anandasangari, qui ne se prononce pas sur son interdiction ni sur aucun autre détail de l'enquête. La GRC ne confirme pas non plus si l'arme lui avait été auparavant confisquée, comme le suggère l'enquête du FBI. Aucune des allégations contenues dans l'acte d'accusation n'a été prouvée en cours. La nouvelle a cependant fait réagir l'association Police se souvient, qui demande depuis des mois plus de transparence de la GRC sur la question des armes à feu à Tumbler Ridge. Par écrit, une porte-parole déclare que la question centrale demeure : comment une personne aux problèmes de santé mentale connus a eu accès à des armes et à des accessoires de style militaire hautement létaux. Le chef du NPD estime pour sa part que les informations dévoilées par le FBI et la justice américaine mardi démontrent ce qui est possible de faire quand une enquête policière est menée sans ingérence. Ici Emma Hautecoeur, Radio-Canada, Vancouver.
10: Et le gouvernement Carney renonce à élargir l'aide médicale à mourir aux personnes atteintes exclusivement de troubles mentaux. Le ministre de la Justice a annoncé aujourd'hui sa décision qui s'aligne sur les recommandations d'un comité spécial mandaté d'étudier la question. Ottawa compte aussi modifier le code criminel pour que toutes les provinces qui le souhaitent puissent autoriser les demandes anticipées d'aide médicale à mourir. Laurence Martin a préparé ce qui suit.
12: Tranquillement, j'ai déménagé dans une RPA.
13: À 39 ans, le diagnostic est tombé. Sandra de Montigny, une mère de 3 enfants, apprend qu'elle est atteinte d'Alzheimer précoce. Elle souhaite un jour demander l'aide médicale à mourir pour partir dignement, dit-elle.
12: En plus, comme j'ai vu mon père être très malade, je sais vers quoi que je m'en vais.
13: Depuis 2024, le Québec permet les demandes anticipées pour des patients comme Sandra, atteints de maladies dégénératives, mais il restait un obstacle, le code criminel au niveau fédéral. Ottawa va donc modifier le code et dit essentiellement que ce sera à chaque province d'autoriser ou non les demandes anticipées.
12: Il y a beaucoup de gens qui attendent ça.
13: Le ministre de la Justice, Sean Fraser.
14: Il est essentiel de respecter les compétences de la province et du territoire sur les enjeux qui concernent la santé.
13: Mais là où les réactions sont plus variées, c'est concernant la décision d'Ottawa de ne pas élargir l'accès à l'aide médicale à mourir aux personnes atteintes exclusivement de maladies mentales, comme la bipolarité, par exemple. Si la médecin Laurence Normand-Rivet trouvait la pratique trop risquée...
15: C'est abusif de tuer quelqu'un qui n'a pas la possibilité de consentir à cet acte-là.
13: D'autres estiment que des balises sont possibles et que, de toute façon, la décision d'Ottawa risque de ne pas passer le test des tribunaux. L'avocat Jean-François Leroux.
16: On a un texte qui est franchement discriminatoire parce qu'on exclut, donc on fait une distinction fondée sur le handicap.
13: Selon lui, le gouvernement fédéral brime le droit de certaines personnes de prendre des décisions d'importance fondamentale pour elles-mêmes. Ici Laurence Martin, Radio-Canada, Ottawa.
10: Et en France, le premier ministre a tenté d'apporter des réponses à plusieurs crises qui secouent le pays, notamment celles entourant le mouvement des étudiants. Sébastien Lecornu a d'abord expliqué que les forces de l'ordre n'ont pas pour mandat d'affronter les jeunes qui manifestent, en plus de présenter des chantiers d'action de son gouvernement. Le voici.
17: Dans les 8 mois qui nous séparent de l'élection présidentielle, le gouvernement agira donc avec pragmatisme pour répondre aux attentes des lycéens. Nous avons lancé 5 chantiers. Pour assurer les cours lorsqu'un enseignant est absent, même si beaucoup a été fait ces dernières années. Pour améliorer les conditions matérielles dans les bâtiments, notamment face aux fortes chaleurs. Pour mieux organiser les temps scolaires, pour rendre Parcoursup plus transparent et intelligible. Et pour donner, et c'est peut-être d'ailleurs la principale revendication, un cadre d'expression plus clair et renouvelé aux lycéens dans une démocratie qui évolue, une démocratie vivante.
10: Sébastien Lecornu a par ailleurs déclaré qu'il y aura dès demain des séances de dialogue dans les écoles du pays et que la plateforme en ligne pour s'exprimer qui a été ouverte par le ministère de l'Éducation a déjà récolté plus de 40 000 contributions. Voilà, c'est ce qui conclut votre bulletin d'information à l'antenne d'ici Radio-Canada Première. 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
18: C'est un personnage pour le moins étonnant. Écrivain, diplomate, fin lettré, mais surtout un espion travesti au service du roi. Ici Maxime Coutier, aujourd'hui l'histoire, le chevalier Déon.
19: Comment trouves-tu ma robe? Elle vient de Paris.
20: Splendide, mais c'est un espion du roi de France qui vous l'a vendue.
19: Cette couturière est un espion?
20: Oui, c'est un homme déguisé en femme.
19: Non, un homme déguisé en femme?
1: Non, mais tu entends ça, c'est inouï, Maroussia, ce qu'ils vont inventer, ces Français. D'ailleurs, je l'ai toujours dit, on ne peut pas se fier à un Français, même quand il est tout nu.
18: L'étonnante surprise de l'impératrice de Russie s'est tirée du film Le secret du chevalier d'Eon, réalisation Jacqueline Audry en 1959. Il fut l'un des espions les plus célèbres de son temps. Placé sous les ordres de Louis XV, le roi lui confie une mission périlleuse, rétablir des liens diplomatiques avec la Russie pour faire face à l'Angleterre. Mais c'est en femme que le chevalier d'Eon parvient à gagner la confiance de l'impératrice. Dès lors, Charles de Beaumont devient un personnage incontournable. De Saint-Pétersbourg à Paris, en passant par Londres et Versailles, le chevalier d'Eon se joue de tout un royaume et garde le mystère sur sa réelle identité.

0: Louis-Auguste-André Timothée de Beaumont, chevalier d'Éon. Écuyer, capitaine de dragons, chevalier de l'ordre royal et militaire de Saint-Louis, aide de camp du maréchal-duc et du comte de Broglie, docteur en droit civil et en droit canon, avocat au Parlement de Paris, censeur royal pour l'histoire et les belles lettres, envoyé en Russie avec le chevalier Douglas pour la réunion des deux cours, ambassadeur plénipotentiaire de France près Sa Majesté impériale de toutes les Russies, secrétaire d'ambassade du duc de Nivernais, ambassadeur extraordinaire et plénipotentiaire de France en Angleterre, pour la négociation du traité de Paris de 1763 et la conclusion de la paix. Alors, mesdames et messieurs, Charles Geneviève Louis Hof, etc., n'est-ce pas, de Beaumont, chevalier d'Éon.
1: On dirait aujourd'hui un CV impressionnant en présentation du personnage, le chevalier d'Éon, un extrait de la série Les Grands Esprits avec Edgar Fruitier. C'était en novembre 1984. Alors pour nous en parler, mon invité aujourd'hui est Jean-Charles Panton. Il est historien, politologue. Il est notamment l'auteur de Histoire LGBTQ+, au Québec et au Canada, dans la collection Aujourd'hui l'Histoire. C'est publié chez Septentrion. Bonjour Jean-Charles.
2: Bonjour Maxime.
1: Alors avant de parler du personnage, parlons du contexte historique. Hein. On est à la fin du 18e siècle. En plein dans le siècle des Lumières, c'est une période faste, on le sait, sur le plan des idées, sur le plan de la culture. Mais c'est aussi une période de grande rivalité géopolitique en Europe.
2: Ouais, ben d'abord les Lumières, peut-être quelques mots là-dessus. C'est vrai que le chevalier d'Éon va s'inscrire dans cette mouvance-là des Lumières, comme on l'appelle. C'est une période très effervescente. Il y a un foisonnement intellectuel, on le sait, très important. Il va écrire quand même quelques essais. Il faut tout de même relativiser un petit peu le travail qu'il va faire, le travail intellectuel. C'est quand même intéressant, on peut pas le comparer, par exemple, aux grandes œuvres de Voltaire, par exemple, ou Jean-Jacques Rousseau, Condorcet, d'Alembert, etc. Mais il va s'intéresser, faire quelques essais, entre autres, sur l'un qui s'appelle Essai historique sur les différentes structures financières de la France, sous le règne de Louis XIV, les considérations historiques et politiques de la France, un mémoire sur l'utilité et la culture des mûriers en France, et un livre sur l'éducation des vers à soie en France. Donc, on voit que c'est très éclaté. Et voilà, donc, il étudie ces différentes questions-là, il les traduit dans des ouvrages. Comme je le dis, il faut tout de même le relativiser. Quant au contexte géopolitique, 1756, où il ira en mission en Russie, on en reparlera, c'est une époque où on est au début de la guerre de 7 ans, et donc c'est encore une fois tout un jeu d'alliances, de mésalliances qui se jouent et qui se nouent à l'intérieur même de l'Europe. La France tente d'obtenir l'appui de la Russie, bien sûr, contre les Prussiens et les Anglais. Et donc, cette mission-là qu'il va faire est très, très importante pour la France, bien sûr.
1: Oui, parce que bon, les Français sont en froid. Hein? Russes et Français ne se parlent plus depuis un bon petit bout de temps. On va
2: absolument
1: y revenir. Mais c'est qui, le chevalier d'Éon? Il sort d'où?
2: Ben, le chevalier d'Éon, vous savez, on connaît pas toute l'histoire du chevalier d'Éon. On en connaît une partie, c'est un peu comme ça, puis on connaît aussi une partie où il l'a lui-même écrit, hein, c'est sa propre histoire, et de ça, il faut quand même avoir jeté un regard critique, ce que l'historien peut faire, évidemment. Il vient d'une petite ville qui s'appelle Tonnerre, en Bretagne. Il dira, d'Éon vient d'un grand personnage noble de la Bretagne du 12e siècle. Ce n'est pas vrai. Souvent, à cette époque-là, ceux qui veulent se donner des titres de noblesse tentent de le faire de façon un peu approximative, on va dire ça comme ça. Ça fonctionne pas parce qu'il y a un grand livre et on fait des vérifications, bien sûr. Entre autres, le pouvoir royal laisse pas passer des titres de noblesse sans qu'ils soient validés, bien sûr. Il est plutôt issu de notables de la région de Tonnerre. Son père est un avocat au Parlement de Paris et c'est le maire aussi de la ville de Tonnerre. Donc, ce sont des notables, mais ce ne sont pas des nobles, même s'il portera toujours le titre de... Parce que chevalier est quand même un titre noble, c'est le plus, on peut dire, le moins important de la hiérarchie, c'est pas un marquis, c'est pas un duc, mais ça demeure quand même un titre de noblesse qu'on va lui laisser porter gentiment, mais que dans les faits, il n'a pas. Là.
1: Ouais. Voilà. Et sur le plan physique, on le dit plutôt androgyne, imberbe, le visage fin, hein, d'où sa capacité à se travestir assez facilement.
2: Oui, ben il le fera assez naturellement, assez rapidement aussi, de se travestir, de s'habiller en femme. Effectivement, son physique lui permet justement de pouvoir personnifier une femme au point où les gens sont confondus. Il se présentera à un bal à Versailles, entre autres, où tout le monde pense que c'est véritablement une femme. Et donc, c'est marquant, entre autres, pour un personnage qui est le prince de Conti, qui est le cousin du roi Louis XV à l'époque, qui va le remarquer et qui va dire « Il faut que j'utilise les talents de Déon comme femme. »
3: Oui, comme femme. Parce que, bon, on le disait, fin lettré, mais c'est aussi un soldat accompli, hein, un cavalier, courageux au combat, escrimeur de talent. Il sait très, très bien manier l'épée, puis c'est ça d'ailleurs sa grande passion.
4: D'abord, il faut vous dire qu'en plus de faire mon droit, je prenais des leçons d'escrime chez le célèbre maître d'armes Théiagori, qui m'enseignait également l'équitation. Mon goût pour l'escrime et ma détermination me valut la réputation d'une fine lame. L'escrime, tout comme les échecs que j'adorais également, donne le sens de la tactique, de l'attaque, de la surprise, de la défense, de la parade, autant de choses essentielles à une carrière militaire, n'est-ce pas?
5: Oui, l'art de tuer des hommes. Et souvent de s'en vanter.
4: Au lieu de se laisser tuer et de ne même pas pouvoir s'en plaindre. L'escrime était une passion. Et nous verrons plus tard que cette passion m'a été très utile, surtout pendant mes vieux jours.
3: Oui, parce que plus tard, il va se remettre à l'escrime, mais celui qu'on entendait, Gilda, dans le rôle du Chevalier Déon, c'était à notre télé en 1984. Donc, il manie l'épée.
2: Oui, pis, très bien.
3: On l'entend.
2: Très bien.
3: Il manie le verbe aussi. C'est un fait lettré, puis il fait fureur dans les salons. C'est quelqu'un d'agréable compagnie.
2: Il est flamboyant. Il a un sens de la réplique. Alors, dans les salons parisiens, la première chose, la première qualité qu'il faut avoir, c'est d'être capable de répliquer très rapidement avec esprit, hein, pas juste de répliquer des âneries, bien sûr. Alors, oui, il a cette capacité-là de faire des liens. Et en plus, on l'a mentionné brièvement, mais c'est quelqu'un de très cultivé. Il va faire ses études en droit, d'ailleurs. Il va être diplômé du prestigieux collège Mazarin, entre autres. Donc, c'est quelqu'un qui a une très bonne tête et de grande qualité, autant physique qu'intellectuelle. Et c'est ce qui explique, en fait, le succès de sa longue carrière comme diplomate, dragon. Il a toutes sortes de rôles et toutes sortes de chapeaux.
3: Oui, tout à fait. Bon, vous l'avez dit, il se fait remarquer lors d'une soirée mondaine à Versailles, un bal costumé, puis il arrive là déguisé en femme, il impressionne tout le monde, y compris le prince Conti, qui est un des cousins du roi. Et là, il est recruté pour faire partie des services secrets du roi. Le secret du roi, c'est quoi comme entité, le secret du roi?
2: Ben, le secret du roi, c'est la première fois, c'est le premier service de secret qui sont organisés par l'État, par le roi, entre autres, par Louis XV. Donc, c'est un peu le jouet de Louis XV. Ça lui permet d'envoyer des espions un petit peu partout. Souvent, il va utiliser, bien sûr, les diplomates. Et ça lui permet d'avoir tout un réseau d'espions partout pour avoir de l'information. Particulièrement quand on est en temps de guerre, on le sait, on est dans le contexte de la guerre de 7 ans. Il est important de savoir ce que l'ennemi fait, pense, etc. Et donc, il utilisera le prince de Conti, qui en est le chef, si on peut dire, de ce service-là. Lui, il va utiliser les talents, bien sûr, de notre ami du Chevalier Déon, entre autres en Russie, pour faire avancer la cause française auprès de l'impératrice Élisabeth Ière, la fille de Pierre le Grand.
3: Ben, c'est là, justement, qu'on lui confie cette première mission à titre d'espion, mais espion travesti.
6: C'est parfait, chevalier. Monsieur le prince de Conti vous a mis au courant.
7: J'ai expliqué à monsieur le chevalier Déon comment fonctionnait le secret du roi.
6: Vous acceptez d'en faire partie?
8: Ma vie et mon épée sont au service de votre majesté.
6: Vous n'aurez pas à tirer l'épée, monsieur, du moins cette fois-ci. C'est en robe que vous allez me servir.
8: En robe? Comme magistrat?
6: Non, c'est en femme que vous allez accomplir une mission.
8: En femme?
6: Oui, on m'a dit que vous portiez fort bien le travesti.
8: Oh, si.
6: Je me trompe?
8: Il m'est arrivé quelquefois, en effet, de le porter. Ma mère désirait une fille.
6: Je suis désolé pour madame votre mère, mais elle ne pourra vous accompagner en Russie et avoir ainsi le plaisir de...
8: En Russie?
6: Oui, c'est un long voyage. Voici ce que j'attends de vous. Mon royaume a besoin d'avoir une alliée à l'Est. Une alliée qui me serait un appui contre la Prusse et l'Angleterre.
3: Un extrait de la série Les énigmes de l'histoire 1957 dans les archives de l'INA en France. Donc, on l'entend, le roi qui dit « J'ai besoin d'un allié », mais pourquoi cette alliance précisément avec la Russie à ce moment-là?
2: Mais parce que la Russie négocie très fortement avec les Anglais, et si la Russie joignait les Anglais et joignait les Prussiens, la Prusse est un État militarisé très, très puissant. Donc, ce basculement-là de la Russie dans le camp, disons, de l'Angleterre et de la Prusse, serait très embêtant pour la France. La mettrait en minorité, ce serait compliqué. Il ne resterait plus que l'Autriche, en fait, et la France d'un côté. Donc, il est très, très important que la Russie se joigne à l'Alliance française. C'est compliqué. On a envoyé un ambassadeur qui a de la difficulté à faire le travail parce que autour de cette impératrice-là se trouvent plusieurs personnages importants russes qui sont anglophiles et qui défendent l'alliance avec l'Angleterre et qui ne permettent pas donc d'accéder à l'impératrice pour la convaincre ou l'intéresser à une alliance avec la France.
3: Oui.
2: L'ambassadeur semble impuissant, donc on envoie pas juste le chevalier Déon, bien sûr, on envoie une équipe, mais chevalier Déon est très, très important dans cette stratégie-là. L'impératrice, une fois par semaine, fait des bals costumés où elle impose à son entourage de changer, d'inverser les sexes. C'est-à-dire, les hommes doivent tous s'habiller en femmes et les femmes s'habillent en hommes. Et le chevalier Déon, on le sait, est excellent dans ce rôle-là. Et donc, il va charmer plusieurs personnes d'importance dans l'entourage de l'impératrice. Il va réussir à influencer, d'une certaine manière, cette alliance-là. En fait, l'alliance va se concrétiser éventuellement entre la France et la Russie.
3: Oui, il va réussir à obtenir la signature.
2: Absolument. Et c'est lui qui, avec le traité signé de cette alliance franco-russe-là, va déposer ça dans les mains de Louis XV à Paris. Et Louis XV va lui donner une pension, va lui donner une lieutenance de dragon. Le dragon, c'est un corps d'élite important dans l'armée française.
3: Oui.
2: On va donc le gratifier de tout ça et ça va lui ouvrir la porte véritablement d'une carrière diplomatique d'importance par la suite.
3: Oui, bien, auréolé de son succès. Puis dès lors, son nom, il est sur toutes les lèvres. On parle de lui. Et le roi va d'ailleurs lui confier une deuxième mission. Cette fois-ci, une mission de repérage en Angleterre pour préparer une invasion de l'Angleterre. C'est pas rien, ça.
2: Bon, on a le traité de Paris en 1763, petit retour, où la France est humiliée par l'Angleterre. Et on le sait très bien, nous, ici, 1760...
3: On en fait partie.
2: Le Canada en fait partie. Donc, la France a perdu le Canada et une bonne partie de ses colonies. Et Louis XV veut prendre sa revanche sur les Anglais. Et il mandate donc le chevalier Déon. Il le mandate pour qu'il aille constater l'état de la côte anglaise, là où il voudrait débarquer ses armées pour aller conquérir l'Angleterre. Et donc, cette mission ultra secrète, parce qu'on a quand même signé un traité avec les Anglais qu'on doit respecter, et cette mission secrète-là, elle est très, très, très importante. Et c'est le chevalier Déon qui doit s'en occuper, qui doit la faire, cette mission-là. Bien sûr, le chevalier Déon, entre-temps, on le nomme ministre plénipotentiaire, parce qu'il manque un ambassadeur, par exemple, à Londres. Il va dépenser beaucoup. Il est très apprécié de George III, le roi qui est en place à ce moment-là. Mais ça lui vaut un désaveu de Louis XV, un premier désaveu. Et donc, les relations entre Louis XV et le chevalier Déon vont devenir un petit peu plus compliquées au fur et à mesure.
3: C'est étiolé, parce que bon, c'est quelqu'un qui aime beaucoup dépenser, qui aime beaucoup cette...
2: qui est très flamboyant, éclatant, très généreux aussi avec l'argent du roi. On va
3: aussi,
2: dire ça comme ça.
3: Bien sûr. Puis, on peut dire que c'est le début d'une lente descente aux enfers, mais bon, ça va prendre des années. Mais là, la rumeur se propage partout en Europe que ce fameux chevalier Déon, ce serait vraiment une femme. Et là, ça commence à alimenter toutes les conversations, non seulement en Angleterre, mais en France et un peu partout. Là.
2: C'est un personnage immense en Europe à ce moment-là. Tout le monde se questionne sur son sexe véritable, son sexe biologique véritable, parce qu'il s'est beaucoup habillé en femme, il aime le faire. Et ça suscite, à Londres, c'est incroyable, parce qu'on va se lancer, les gens vont se lancer dans des paris incroyables pour déterminer le sexe véritable du chevalier Déon. Et des sommes colossales vont être misées justement sur cette question-là. Et ça devient problématique, même pour le chevalier Déon, qui n'apprécie pas tellement qu'on parie sur son sexe.
3: Ouais, ouais. Publiquement, bon, il s'en moque dans un premier temps, mais bon, il s'amuse, à garder le mystère, mais on sent que ça l'agace profondément. On va l'écouter ici, toujours aux grands esprits, interprété par Gilda.
4: La rumeur de l'hermaphrodite se répand, se transforme. Le mystère de mon sexe et sur toutes les boucles, dans toutes les conversations. Les paris sur mon sexe sont ouverts. Dans toute la ville de Londres, c'est de la folie. J'en ai marre, je demande à rentrer à Paris. Le roi hésite, comme d'habitude. Les paris continuent. Mon sexe est coté à la Bourse de Londres. Eh oui. Médecin, prétendu médecin. Fraudeur de tout acabit, vendent et émettent des preuves, des soi-disant preuves, de mon sexe, aussi bien masculin que féminin. Et moi qui croyais que la preuve était dans ma culotte.
3: Ouais, ben, quand on dit une lente descente aux enfers, c'est le cas.
2: Cher Gilda.
3: Ben oui, c'est Gilda qui le fait de façon assez exceptionnelle. Oui. Oui. Et bon, tranquillement, la relation entre lui et Louis XV se détériore, mais là, le successeur de Louis XV, Louis XVI, lui, n'a pas du tout la même sympathie pour lui. Hein?
2: Ben, y a plusieurs réactions. D'abord, oui, Louis XVI, lui, c'est une histoire qui traîne depuis longtemps. Parce qu'il faut comprendre que le chevalier Déon ne veut pas remettre tous les papiers qui sont liés à cette invasion-là. Donc, cette fameuse opération ultra-secrète dont il avait été mandaté par Louis XV, ben les papiers, il ne veut pas les remettre. Et Louis XV, d'abord, va lui demander de lui remettre. Et là, ça donne un échange assez corsé entre l'ambassadeur qui sera nommé à sa suite à lui. Mm-hmm. Louis XV, il va répondre de façon très insolente. Et donc, il se met à dos véritablement Louis XV. Et Louis XVI restera sur cette même impression-là. Il veut régler cette histoire-là. Il veut en finir avec ça. Mais ce n'est pas facile. Ça traîne. C'est compliqué. Et dans la clause de retour pour qu'il retourne en France, hein, mm-hmm. Louis XVI exige de lui qu'il s'habille en femme puisqu'il est, semble-t-il, une femme. Et cette question de femme ou homme, elle est écoutée et réglée par les autorités britanniques qui, à un moment donné, par tribunal, par le banc du roi d'Angleterre, décident de déterminer en procès le sexe du chevalier Déon. Le chevalier Déon ne témoigne pas, les témoignages sont plus ou moins crédibles, mais on va établir finalement que c'est une femme, même s'il n'a même pas participé à ça. Oui. Alors Louis XVI va dire, écoutez là, vous allez revenir, d'accord, oui. On vous donne une rente, vous rendez vos papiers ultra secrets que vous avez en votre possession, mais vous rentrez en femme, vous rentrez pas en homme.
9: C'est la dernière fois, mademoiselle, que je vous autorise à vous présenter à moi en uniforme. Désormais, vous porterez une robe.
8: Monsieur le ministre, c'est impensable. J'ai essayé loyalement. C'est en robe que j'ai mis le pied sur le sol français après tant d'années d'absence. Et j'ai dû vite remettre mon uniforme, je me suis senti ridicule. Le roi Louis XV m'a toujours...
9: Mademoiselle, nous ne sommes plus au temps du roi Louis XV. Notre roi ne peut tolérer de voir dans son royaume une femme se promener en uniforme de dragon. C'est incompatible.
8: Puis-je obtenir une audience de Sa Majesté?
9: C'est inutile, mademoiselle. Voici le décret de Sa Majesté. De par le roi, il est ordonné à Charles, Geneviève, Louise, Auguste, André, Timothée, Déon de Beaumont de quitter l'habit uniforme de dragon qu'elle a continué de porter et de reprendre les habits de son sexe, avec défense de paraître dans leur royaume sous d'autres habillements que ceux convenables aux femmes. Le décret est signé par le roi et Monsieur de Berchem.
8: C'est la Bastille du costume, en somme.
9: Mademoiselle... Paris vaut bien une robe.
8: Soit.
3: L'extrait de la série Les énigmes de l'histoire de Jour tiré des archives de l'INA en 1957. Donc, on l'entend, non seulement il perd la protection du roi, mais la noblesse l'abandonne, puisque Louis XVI, on connaît la suite, il sera guillotiné, c'est la Révolution en France. Puis là, il perd à peu près tous ses avoirs à ce moment-là.
2: Non, il n'y a plus de rente d'ailleurs. La rente va lui être coupée, donc il perd beaucoup de revenus. Et puis tout ce qu'il possède, l'héritage, disons, de ses parents à Tonnerre, en Bretagne, sont saisis par l'Assemblée constituante, de l'Assemblée nationale qui est mise sur pied à ce moment-là. Donc il perd tout, même s'il est lui-même un révolutionnaire dans les faits. Mmh. Il n'a plus de moyens de vivre. Il était entre-temps retourné à Londres, régler ses papiers, il avait gardé son appartement. Il faut dire qu'il avait une collection de bibliothèque impressionnante de 6000 livres auxquels il tenait plus qu'à la prunelle de ses yeux. Donc, il tente de régler des choses en Angleterre, mais il demeure prisonnier en Angleterre. Il peut pas revenir en France avec la Révolution. Ce sont des années qui sont particulièrement difficiles. Il devra trouver des façons de vivre un peu par lui-même, par ses propres moyens. Et là, il va faire des concours. Il est majoritairement... Si Louis XVI l'avait un peu contrarié en lui imposant des vêtements féminins, à partir de son séjour à Londres, plus dans la dernière partie de sa vie, il va s'habiller en femme pratiquement tout le temps. Et donc, il va faire des concours d'escrime où il est un champion.
3: On revient à ça, là.
2: Finlande.
3: Ben, Il est plus jeune, il a commencé.
2: Donc, il commence à partir de 60 ans jusqu'à 68 ans. Il va être blessé sérieusement à 68 ans. Et ça amène une perte d'autonomie complète. Il est recueilli par une amie qui s'en s'en occupe jusqu'à la fin de ses jours. Oui. Et donc, c'est une fin de vie dans la pauvreté. Mais le chevalier Déon n'a pas dit son dernier mot.
3: Ben non, parce qu'il meurt le 21 mai 1810, il meurt en Angleterre. Puis c'est à sa mort que, finalement, le secret sur son genre sera révélé.
2: Exactement, Maxime. Alors, il a vécu toute sa vie dans la publicité, si on peut dire, sur son sexe. Et son sexe sera encore une discussion au cœur même de Londres et du reste de l'Europe aussi, bien sûr. Et un médecin légiste, donc celle qui s'occupait de lui, fait nettoie le corps et tout, comme on le fait dans des cas comme ça, à la suite d'un décès. Et puis, elle va réaliser, à son grand étonnement, qu'il a un sexe masculin.
3: Oui.
2: Et donc, elle appelle un médecin légiste qui doit constater, ça doit être enregistré, l'État veut trancher cette question-là dans les faits et il a véritablement un sexe masculin. Mais jusqu'à la toute fin de sa vie, on peut dire que Chevalière Déon aura joué sur le genre comme tel. Donc, le sexe biologique est établi, mais il faut quand même dire que Chevalière Déon avait une fluidité de genre
3: à cette époque-là qui est assez
2: révolutionnaire, on peut dire.
3: Oui. Avec le temps, il devient aussi une icône de la culture queer puis de la transidentité.
2: Absolument.
3: Mylène Farmer, en 87, l'évoquait dans une chanson. Sans contrefaçon, elle évoque le Chevalier Déon.
2: Sans contrefaçon, je suis un garçon, oui. Je suis Chevalier Déon.
3: Uh-huh.
2: On retrouve le Chevalier Déon dans des mangas, on la retrouve partout, il y a eu des films, on l'a entendu tout à l'heure. Chevalière Déon serait sûrement très contente de savoir qu'encore aujourd'hui, c'est un personnage qui fascine véritablement.
3: Oui, bien sûr. C'est vrai que puis l'histoire, elle est fascinante, effectivement, mais Mylène Farmer qui dit « Je n'en fais qu'à ma tête », c'est bien
2: c'est tout à fait
3: Chevalier Déon. Un mouchoir au creux du pantalon, je suis Chevalier Déon. Mon invité, je rappelle, Jean-Charles Panton, historien et politologue. Merci beaucoup d'avoir été là.
2: Merci, Maxime.
3: Merci également à toute l'équipe d'Aujourd'hui d'Histoire. Ici Maxime Coutier, là-dessus, je vous souhaite une bonne soirée. À une prochaine. Au revoir.

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0: Ici Julien Latraverse en remplacement de Rudy Desjardins. Merci beaucoup d'être avec nous pour cette émission du 7 octobre. Autour de la table avec moi, Caroline Cloutier pour les informations. Bonjour, Caroline.
1: Bonjour, Julien.
0: Caroline, l'enquête menée par le FBI liée à la tuerie de Tumbler Ridge apporte de nouveaux détails sur les armes à feu qui auraient été utilisées par la tireuse.
1: Oui, et aussi sur la manière dont elle se les a procurées. Alors, on a appris hier que l'accusé James Cody Bryant aurait été en contact régulier avec l'auteur de la fusillade en Colombie-Britannique des mois avant les événements, en lui fournissant notamment des conseils et de l'argent. Emma Hautecoeur a préparé ce qui suit.
2: Selon l'acte d'accusation, James Cody Bryant, accusé de complot en vue de commettre un meurtre à l'étranger, a mentionné aux enquêteurs que Jesse Van Rootselaar avait volé des armes et des munitions dans le coffre-fort de sa famille et les avait cachées dans sa chambre en vue d'une fusillade de masse. On a aussi appris grâce au FBI que l'auteur de la tragédie Tumbler Ridge aurait dit qu'elle possédait le matériel nécessaire pour transformer sa carabine SKS semi-automatique en arme à feu automatique. Le modèle mentionné, qui est en vente libre au Canada, fait l'objet d'une révision d'un comité d'experts de la GRC, dit le ministre de la Sécurité publique, Gary Anandasangari, qui ne se prononce pas sur son interdiction ni sur aucun autre détail de l'enquête. La GRC ne confirme pas non plus si l'arme lui avait été auparavant confisquée, comme le suggère l'enquête du FBI. Aucune des allégations contenues dans l'acte d'accusation n'a été prouvée en cours. La nouvelle a cependant fait réagir l'association Police se souvient, qui demande depuis des mois plus de transparence de la GRC sur la question des armes à feu à Tumbler Ridge. Par écrit, une porte-parole déclare que la question centrale demeure : comment une personne aux problèmes de santé mentale connus a eu accès à des armes et à des accessoires de style militaire hautement létaux. Le chef du NPD estime pour sa part que les informations dévoilé par le FBI et la justice américaine mardi, démontre ce qui est possible de faire quand une enquête policière est menée sans ingérence. Ici Emma Hautecoeur, Radio-Canada, Vancouver.
0: On va d'ailleurs recevoir quelqu'un de Police se souvient pour creuser davantage le sujet et aussi obtenir leur réaction là, par rapport à ces nouvelles informations. Et maintenant, Caroline, le travail se raréfie dans l'industrie du film et de la télévision de la Colombie-Britannique.
1: Oui, c'est ce que soutient le syndicat qui représente les travailleurs de ce secteur de l'économie. En fait, c'est le crédit d'impôt fédéral qui serait en cause et à leur avis, l'industrie est devenue moins compétitive à l'échelle internationale. Alphonsine Sifou explique.
3: Les travailleurs de l'industrie du film demandent au gouvernement fédéral de modifier sa façon de calculer son crédit d'impôt pour les productions télé et de cinéma. Leur syndicat a lancé une pétition cette semaine pour appuyer leur demande. Michael Billings, un signataire de la pétition, affirme que Vancouver a toujours eu une certaine part du gâteau, mais qu'elle se rétrécit alors que l'industrie devient moins compétitive. La pétition dénonce un rajustement à la baisse du crédit d'impôt pour services de production cinématographique. Le problème, selon le syndicat, est que le crédit d'impôt fédéral réduit les dépenses de main-d'œuvre admissibles d'un montant équivalent à l'aide fiscale provinciale à la production.
4: The petition is designed to help make not only BC but Canada more competitive.
3: Crystal Brunworth, membre du syndicat, soutient que la pétition vient non seulement aider la Colombie-Britannique mais aussi le pays à être plus compétitif à l'international.
4: It benefits both Canadian content and global production and creates jobs.
3: Madame Brunworth souligne qu'une modification du crédit d'impôt fédéral est gagnante autant pour les productions canadiennes qu'étrangères et qu'elle permet de créer des emplois. Radio-Canada a contacté le ministère des Finances du Canada mais n'a pas reçu de commentaires avant l'échéance. Néanmoins, le député libéral de Burnaby Centre, Wade Chang, appuie la pétition. Ici Alphonsine Sefour, Radio-Canada, Vancouver.
0: Et Caroline, un chercheur a identifié un épauleur résident du Sud en compagnie d'un baleineau mort.
1: Oui, pour une deuxième fois. Et dans ce cas-ci, c'était au large de l'île de Vancouver. C'est ce qu'a annoncé le Centre de recherche sur les baleines de l'État de Washington, qui a identifié d'ailleurs l'individu J31 dans le détroit Juan de Fuca. C'est près de Sombrio Point. Et ce même épauleur a déjà été vu transportant un baleineau mort en 2016. Je ne sais pas si vous vous en souvenez. Moi, je m'en souviens, on en avait parlé. Les polars n'ont donné naissance qu'à un seul individu qui a survécu en 2019. Et selon le centre de recherche, cette découverte d'un épaulard résident du Sud en compagnie d'un baleineau mort préoccupe parce que cette population est en danger d'extinction et ne comptait que 73 individus en 2024.
0: Merci beaucoup, Caroline.
1: Je vous en prie.
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0: Donc aujourd'hui à l'émission, on en a parlé un peu, on va revenir sur ces nouvelles révélations concernant la tuerie de Tumble Ridge, informations sur les armes qui auraient été utilisées. C'est des détails qui ont été présentés par le FBI à travers un acte d'accusation. Et aussi, on va creuser le sujet sur un autre sujet, encore une fois lié à Tumble Ridge, mais cette fois-ci avec Mathieu Collin, directeur scientifique de la chaire UNESCO en prévention de la radicalisation et de l'extrémisme violent, parce qu'il y aurait eu une autre personne impliquée dans la tuerie. Cette personne aurait peut-être agi comme conspiratrice pour offrir de l'aide, du soutien sur la plateforme Discord, qui est une plateforme de messagerie notamment, qui est utilisée couramment. Alors, on va essayer de tenter de savoir où commence et où s'arrête la responsabilité juridique de telle plateforme. Autour de la table avec moi, je retrouve aussi Jean-Baptiste Lassagouès à la réalisation associé. Bonjour Jean-Baptiste.
6: Bonjour Julien. Alors aujourd'hui, on va aussi vous présenter un des candidats pour le poste de conseiller scolaire. C'est vrai que les élections qui s'en viennent pour le conseil scolaire vont avoir lieu le 17 octobre. Et on va recevoir à Radio-Canada chacun des candidats. On en a déjà reçu plusieurs à cette émission. Vous-même, la semaine dernière, vous avez eu Billy Kennel. Aujourd'hui, ça va être une voix que les auditeurs de Radio-Canada connaissent bien, puisqu'il s'agit de Jacques Dufresne, l'ancien animateur de Boulevard du Pacifique, cette même émission qui est maintenant renommée Panorama, qui va venir. Donc, il brigue un second mandat au poste de conseiller scolaire de la Côte-Sud. Il sera avec nous vers 17h35.
0: Merci Jean-Baptiste. Et je me tourne maintenant vers notre réalisatrice, Fabienne Arrault. Bonjour Fabienne.
7: Bonjour Julien. Écoutez, on va aussi parler d'une étude mondiale, en fait, en science. Cette étude se penche sur les liens qu'il y aurait entre cancer et infection, parce que les virus et les bactéries pourraient effectivement jouer un rôle dans différents cancers. Et c'est la journaliste Mélanie Meloche-Olubowski qui va nous en parler un peu plus tard dans l'émission, vers la fin de la deuxième heure, en fait.
0: Merci beaucoup, Fabienne. Et je me tourne derrière la baie vitrée pour Mégane Cooney, qui s'occupe de la réalisation et de la mise en onde. Bonjour, Mégane.
8: Bonjour, Julien. Aujourd'hui, nous allons être rejoints par l'humoriste vancouveroise Andy Stone Warner, qui va nous parler de son travail et notamment de deux spectacles qu'elle présente au Little Mountain Gallery ce soir et le 9 octobre.
0: Oui, dans le cadre d'une résidence qui serait une première, là, nous dit-on, dans la sphère anglophone, du moins une résidence sur l'humour qui est accompagnée et surtout payée. Merci beaucoup, Mégane.
5: Le sujet de l'heure.
0: Donc, le sujet de l'heure, c'est un acte d'accusation qui a été déposé par la police fédérale américaine, le FBI, contre un suspect de l'État de Washington accusé d'avoir conspiré pendant des mois avec Jesse Van Rensselaer avant qu'elle ne tue 8 personnes lors de la tuerie de Tumble Ridge. Et cet acte d'accusation nous permet d'avoir de nouvelles informations, notamment sur les armes utilisées. Et ce matin, le groupe Police se souvient a publié un communiqué en réaction à ces révélations et des Ravienne et une des cofondatrices du groupe, et elle est avec nous pour en parler. Bonjour, Heidi.
9: Bonjour.
0: Alors, Heidi, on apprend dans les documents publiés par le FBI que la tireuse avait accès à une carabine semi-automatique Simonov SKS, une arme utilisée dans d'autres fusillades au Canada. C'est le même type d'arme que celui impliqué dans la fusillade du quartier Côte-des-Neiges à Montréal en juin dernier. Aussi, on apprend que d'autres armes seraient aussi en cause, comme le pistolet mitrailleur Chris Vector, qui est interdit depuis 2024, mais qui est touché par une amnistie prolongée par le gouvernement Carney. Alors, quelle a été votre réaction lorsque vous avez vu que ces armes se retrouvaient dans les informations présentées par le FBI?
9: Mais on savait déjà avec ce qui a été rendu public, pas par la police, mais simplement par des internautes et des médias au niveau de les activités de médias sociaux de l'auteur du drame, qu'elle avait accès à une SKS, à un Chris Vector,

0: de, t'sais, d'essayer de surpasser le nombre de victimes comparativement à ceux, celles de, à Polytechnique où j'ai étudié. Et aussi, et même surpassé celle en Nouvelle-Écosse, là, à Pointe-à-Pitre, 22 morts. Et ce qui est frustrant, c'est que tous les, tu sais, les discussions sur les chargeurs, sur les armes, les puissances d'armes, puis tu sais, elle fait référence à des scénarios où tu sais, les enfants dans le couloir pourraient pas difficilement échapper à des tirs en rafale qui sont précis, etc. C'est affreux. On sait tout ça. On n'a pas besoin d'attendre la fin. Premièrement, on a le droit à cette information, puis c'est un peu bizarre que les États-Unis ont su, ont trouvé ça approprié de rendre public ces informations-là,
1: Mais
0: mais
1: c'est
0: pas
1: ça.
0: la police au Canada.
1: Mais c'est, concernant tout ça, comment vous expliquez que c'est le FBI qui a rendu public ces informations-là quand, par exemple, Police se souvient, avait demandé à la GRC de les rendre publiques?
0: Bien, il faut demander à la GRC et aux autorités qui gèrent la GRC. T'sais, nous, on peut pas leur prêter des intentions, mais ça a l'air louche parce que on a le droit de savoir si nos lois et si l'application des lois sont suffisantes. On a le droit de savoir s'il y a eu des failles, quelles failles, et on doit pouvoir demander de les réparer ou de les corriger le plus rapidement possible. Depuis de la tuerie à Tumbler Ridge, où on savait dès le début que l'auteur avait accès à une SKS, on ne sait toujours pas si c'est l'arme, une des armes qui a été utilisée à l'école. Mais depuis, il y a une autre tuerie, une tuerie ici à Montréal, à Côte-des-Neiges, impliquant une arme légale où le propriétaire était avait un permis de possession d'armes, il y avait une SKS. Et c'est seulement à cause du sacrifice de deux policiers, un qui est mort, une autre qui a survécu avec des blessures graves, qu'on a pu empêcher une autre tuerie de masse. Parce que cet auteur-là, avait l'intention de tirer d'autres personnes dans un édifice voisin. Puis le problème, c'est que, alors, la réaction qu'on a à ces détails-là, qui sont affreux, mais qui nous surprend pas, parce que c'est le but, hein, des armes d'assaut puis des chargeurs à grande capacité, de maximiser les dégâts, de maximiser le nombre de victimes puis les dommages au corps humain, c'est que, tu sais, on sait déjà que ces armes-là devraient être interdites. 80% des Canadiens souhaitent ça. La majorité aussi souhaite de ne pas avoir les chargeurs à grande capacité qui ne servent pas à la chasse ou au tir sportif légitime, d'être accessibles aux Canadiens. Et pourtant, ça fait des années qu'on attend. Et même là, le gouvernement Carney, qui a été élu sur la promesse de procéder rapidement puis avec détermination pour finir les mesures qui ont été commencées par le gouvernement Trudeau, bien, qu'est-ce qu'on a eu? On a eu un programme de rachat qui a seulement capté la moitié des armes d'assaut. Donc, c'est bon pour les propriétaires d'armes qui s'inscrivent pour se compenser, mais les objectifs de sécurité publique n'ont pas été atteints parce que l'autre moitié va rester en circulation et surtout grâce au fait que le gouvernement Carney vient tout juste en juin de prolonger l'amnistie qui protège les propriétaires. Ça veut dire qu'ils peuvent encore les garder en
1: Mais
0: circulation pendant au moins un an.
1: à ce sujet-là, à la lumière des informations qui ont été révélées par l'acte d'accusation du FBI, à la lumière de qu'est-ce qui s'est passé à Montréal, à la lumière de Tumbler Ridge, est-ce que quand peut-être vous faites pression auprès du gouvernement, est-ce que vous sentez qu'il y a peut-être un changement de mentalité concernant l'encadrement de ces armes-là, le SKS notamment?
0: Pas du tout. Après Tumbler Ridge, puis tu sais, la SKS, c'est l'arme qu'on voit le plus souvent dans le cadre de tueries de masse au Canada au cours des dernières années et de meurtres de policiers. On sait qu'elle est létale. On sait que parmi toutes les armes d'assaut, c'est celle qui devrait être la première à être interdite. Et pourtant, la réaction du gouvernement a été de

0: reléguer ce dossier-là de la SKS à une vaste consultation qui a été annoncée il y a 10 mois, en décembre 2025. Et 10 mois plus tard, aujourd'hui, il n'y a toujours pas aucune indication qu'il y a eu des progrès là-dessus. Alors, peut-être ça travaille derrière les scènes, mais en termes de déclencher des consultations ou mettre sur pied un panel d'experts, comment qu'ils disent ça, expanded firearm panel, expert panel,
1: comité d'experts élargi.
0: Donc, on ne sent aucun sentiment d'urgence. Et ce matin, le ministre lui-même a parlé encore, il a répondu aucunement, il n'a pas dit un mot au niveau de modifications potentielles de la loi ou de la façon que la loi est appliquée. Il a parlé de consultation, d'attendre encore plus longtemps pour que toutes les enquêtes possibles, on parle d'une enquête de coroner maintenant aussi, soient effectuées et complétées. Ça pourrait prendre des années. Ça n'a pas d'allure. Depuis Tumble Ridge, il y a eu 2 grandes tueries, la deuxième à Belleville. Et il faut pas attendre. Le but du contrôle des armes, c'est de prévenir des tueries. Et là où on peut intervenir le plus facilement, parce qu'on a, tu sais, c'est des objets concrets là, conçus pour cette fin-là, c'est de s'assurer que quand il y a des facteurs de risque, qu'on enlève les armes et qu'on les garde. Et deuxièmement, qu'on ne permet pas la vente d'armes ou d'accessoires qui sont conçus justement pour maximiser les dommages au corps humain.
1: Edie Reichen, je rappelle, vous êtes une des cofondatrices de l'organisme Police se souvient. Merci beaucoup d'avoir été avec nous.
0: Merci de m'écouter.

0: Donc, plus tard à l'émission, on va parler d'une étude mondiale qui se penche sur le lien entre les cancers et les infections, parce que comme le tabac ou la génétique ou l'alimentation, les virus et les bactéries jouent un rôle dans l'apparition des cancers. La journaliste Mélanie Meloche-Ulubowski revient sur les principaux constats de cette étude.
1: En fait, c'est une étude qui a été faite par des chercheurs de l'Agence contre le cancer de l'Organisation mondiale de la santé, donc l'OMS. Et ce qu'ils ont quantifié, c'est qu'en fait, un cancer sur 8 à travers le monde serait causé par une infection, soit par un virus ou une bactérie. Et donc, ils estiment que ça représente environ 2,3 millions de cas de cancer qui donc sont associés à une infection en quelque part dans notre vie.
0: 1 sur 8, ça semble énorme. Depuis quand on connaît ce lien?
1: Je pense que ça peut surprendre un peu le public d'apprendre ça, mais ça fait quand même longtemps que la communauté scientifique se penche sur les virus et les cancers. En 1964, les chercheurs Anthony Epstein et Yvonne Barr ont isolé d'abord un virus dans des cellules de patients atteints du lymphome de Burkitt, un cancer qui est fréquent chez les enfants en Afrique, et c'est devenu le premier virus oncogène humain identifié. Les gens le connaissent comme étant le virus Epstein-Barr, le virus de la mononucléose, mais on sait maintenant que ça augmente nos risques de cancer. Depuis, on a identifié plusieurs autres virus qui sont oncogènes, comme l'explique la docteure Hélène Trottier. Elle est chercheuse à Sainte-Justine et professeure au département de médecine sociale et préventive de l'Université de Montréal.
2: Les maladies infectieuses, c'est tellement brutal. Les conséquences, ça peut être extrêmement importante. C'est important de comprendre tout le fardeau en lien avec les maladies infectieuses. T'sais, la lutte est loin d'être acquise avec les maladies infectieuses, ça c'est certain.
0: Et Mélanie, quels sont les pathogènes qui sont en cause? Ce sont quand même des virus qui peuvent être connus ou méconnus?
1: Je pense que les gens vont reconnaître les noms dans la liste de l'étude de l'OMS. Donc oui, bien sûr, le virus de l'Epstein-Barr dont on parlait, il serait responsable de milliers de cas de lymphome, de cancer du nasopharynx. Mais il y a aussi, on sait qu'il y a un lien entre l'hépatite B, l'hépatite C et les cancers du foie. Il y a aussi le VPH, le virus du papillome humain. On en parle beaucoup depuis les dernières années. On sait que ça peut provoquer des cancers du col de l'utérus, de la gorge, de l'anus. Mais aussi le Helicobacter pylori, le H. pylori. Cette bactérie provoque une inflammation de l'estomac, des gastrites qu'on appelle communément, et on sait que 50% de la population mondiale est infectée à un moment dans sa vie, mais le virus est associé avec un risque accru de cancer de l'estomac. Il y a d'autres virus, d'autres bactéries qui sont aussi suspectées, mais il faut encore d'autres études pour établir un lien de causalité qui est peut-être un peu plus solide.
0: C'était la journaliste Mélanie Meloche-Ulubowski. Elle nous racontait en fait cette nouvelle étude qui se penche sur les liens entre le cancer et les infections. Donc, si ça vous intéresse d'entendre l'entrevue au complet, c'est un rendez-vous à 16h50.
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0: Julie Carpentier est avec nous dans le studio. On change un peu, chaise musicale pour vous.
4: Donc, je suis de retour au téléjournal aujourd'hui. C'était bien agréable d'être à Panorama hier. C'est mes premiers amours, la radio.
0: Mais là, on remet le chapeau de chef d'antenne.
4: Exactement.
0: Et qu'est-ce que vous nous avez préparé ce soir?
4: Ben écoutez, hier, ça a été un gros choc pour tout le monde d'entendre cette nouvelle concernant le FBI qui avait arrêté une personne suspecte qui aurait été complice avec la tireuse de Tumblr Ridge. Donc, il y a beaucoup d'informations à digérer, à trier, à expliquer. Mmh. On va revenir donc sur certains des nouveaux détails, notamment la provenance des armes de la tireuse de Tumblr Ridge. On en savait très peu jusqu'à maintenant. Là, on a plus d'informations via ce qu'a écrit le FBI. À la suite aussi de cette arrestation, David Eby, lui, il réclame des règles fédérales plus strictes concernant les réseaux sociaux parce que il y aurait eu une planification de la tuerie sur une plateforme de discussion qui s'appelle Discord. Donc aujourd'hui, le premier ministre sortant demande une réglementation plus stricte de la part du fédéral. Donc voilà, ça va être quand même une grosse partie du téléjournal ce soir, ces nouvelles concernant cette arrestation. Et puis, on va aussi, bien sûr, on est en campagne électorale, il ne faut pas l'oublier. On est au 17 On est à 17 jours là, avant le scrutin, oui.
0: Provincial.
4: Avant le scrutin provincial. Les élections, c'est le 24 octobre. Alors, où sont les chefs de parti? Qu'est-ce qu'ils racontent? Il y a un fil conducteur aujourd'hui. Tout le monde s'intéresse à l'économie. Et plusieurs partis ciblent les entreprises là, pour dynamiser l'économie de la Colombie-Britannique.
0: Oui, et on était dans la région urbaine un peu du Grand Vancouver. Là, c'était peut-être un terrain de bataille là, pour les partis à les conquérir. Donc, vous allez vous intéresser à tout ça ce soir.
4: Oui, à chacune des plateformes économiques des partis avec Noémie Mukanda.
0: Quand même, pas une mince affaire.
4: C'est pas une mince affaire.
0: Merci beaucoup, Julie.
4: Je vous en prie, Julien. Bonne fin d'émission.
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0: Israël marque aujourd'hui les 3 ans depuis les attaques du Hamas du 7 octobre. Ces attentats, les pires de l'histoire du pays, ont fait 1200 morts, la plupart des civils, et ont marqué le début de la guerre menée par Israël à Gaza. Et 3 ans plus tard, beaucoup d'Israéliens se demandent encore comment de telles attaques ont pu se produire. Mon collègue Alec Castonguay en a discuté avec Raphaël Bouvier-Auclair, chroniqueur international à Radio-Canada.
5: Surtout compte tenu de la force et de la puissance de l'armée israélienne, mais aussi de ses services de renseignement. Comment de tels attentats ont-ils pu se produire? C'est une question qui hante encore beaucoup d'Israéliens. Et il y a beaucoup de travail journalistique qui a été fait au cours des 3 dernières années pour en savoir davantage. Qu'est-ce que les autorités savaient ou ne savaient pas à propos de la préparation de ces attentats par le Hamas? Des articles qui ont été faits par des médias israéliens, par des médias internationaux aussi, qui nous ont appris que dès mai 2002, l'armée israélienne aurait eu accès à un document qui s'appelait l'opération Jéricho du Hamas, donc une préparation, ou en tout cas une intention d'attaquer des villages, des kibbutz dans le sud d'Israël, ce qui s'est passé le 7 octobre. Donc, on était en mai 2022,
0: oui,
5: largement avant octobre 2023. En juillet 2023, il y a une agente du renseignement qui a sonné l'alarme à propos d'activités qui se tramaient à Gaza, parce qu'il faut savoir que, évidemment, Gaza n'est pas laissé comme ça par l'armée israélienne. Il y a des gens qui étaient placés autour pour observer ce qui se passait. Beaucoup de femmes, d'ailleurs, et on avait donc alerté. Visiblement, ça n'a pas été pris suffisamment au sérieux par les autorités. Et puis, journalistes du Haaretz qui ont rapporté, ça a été évoqué il n'y a pas si longtemps que ça, et ça a fait énormément réagir, que le président des Émirats arabes unis aurait averti le premier ministre israélien Benjamin Netanyahou le 23 septembre, donc une dizaine de jours avant les attaques. Benjamin Netanyahou qui rejette ces allégations, dit que ça ne s'est pas passé. Mais vous comprendrez que, dans le doute, ça fait beaucoup, beaucoup réagir en Israël. Surtout qu'on avait déjà évoqué dans la presse que l'Égypte avait aussi alerté Israël que quelque chose se préparait. L'Égypte, évidemment, qui partage une frontière avec Gaza et qui a des sources à l'intérieur de la bande de Gaza. Donc, l'armée a mené une enquête à la suite des attentats et a admis qu'elle avait mal évalué la menace. C'est-à-dire qu'on ne pensait pas que le Hamas était sérieux dans son intention de mener de telles attaques. On pensait que les dirigeants du Hamas étaient trop pragmatiques pour aller de l'avant, compte tenu évidemment des conséquences qui suivraient une telle attaque. On n'a pas non plus été suffisamment aux aguets des indices, et ce jusqu'au 6 octobre, à la veille des attentats. Puisque dit ce rapport de l'armée aussi, c'est qu'on n'a pas compris l'ampleur de ce qui se passait le jour même, ce qui a retardé la réponse de l'armée. Il faut rappeler aussi que c'était un jour férié à ce moment-là, une fête religieuse en Israël. Et ce qui explique peut-être aussi le bilan qui est si terrible. 1200 morts, vous l'avez dit, la majorité des civils. S'en est suivi, on le rappelle d'ailleurs, cette intervention, cette guerre menée par Israël à Gaza, où selon le ministère de la Santé du Hamas, il y a eu jusqu'à 74 000 morts.
0: Et à ce sujet, Benjamin Netanyahou refuse toujours la tenue d'une commission d'enquête indépendante.
5: Benjamin Netanyahou a constamment rejeté ces appels-là qu'on entend beaucoup. Si vous allez dans une manifestation de l'opposition à Tel Aviv ou ailleurs en Israël depuis quelques années, c'est ce que vont vous dire presque instantanément les manifestants. On veut faire la lumière sur le 7 octobre. Ça faisait beaucoup partie des appels aussi des proches des otages qui, souvenez-vous, manifestaient samedi après samedi à Tel Aviv. Ce que dit Benjamin Netanyahou, d'abord, c'est pas la priorité. Il y a une opération à Gaza, on veut éliminer le Hamas, on doit se concentrer là-dessus. Ensuite, ce qu'a tenté de faire le premier ministre, c'est plutôt proposer un comité gouvernemental plutôt qu'un comité indépendant qui serait par exemple mené par un ancien juge de la Cour suprême. Or, ce qu'on dit les adversaires de M. Netanyahou, c'est qu'il n'y aura pas d'indépendance si c'est un comité gouvernemental. Et nous, ce qu'on veut savoir, c'est ce que le gouvernement pensait, savait ou ne savait pas. Et il y a un appétit pour une enquête indépendante au sein de la population israélienne. Alec, il y a un sondage qui a été mené par la chaîne N12 récemment qui montrait que 66% des Israéliens sont en faveur de la tenue d'une commission d'enquête publique, 21% qui sont contre. Et dans ce même sondage, on a demandé quel est le degré, à votre avis, de responsabilité du premier ministre, qui était à la tête du gouvernement à ce moment-là. 65% des personnes sondées pensent que M. Netanyahou avait une grande responsabilité à ce moment-là, contre seulement 6% qui disent qu'il n'avait aucune responsabilité. C'est très politique, c'est peut-être pour ça que le premier ministre Netanyahou ne veut pas aller de l'avant avec cette commission d'enquête qui est en réclamée.
0: C'était Raphaël Bouvier-Auclair, chroniqueur international à Radio-Canada. Il était au micro d'Alec Castonguay pour l'émission Midi Info. Vous écoutez Panorama avec Julien Latraverse en remplacement de Rudy Desjardins. On se retrouve dans quelques instants après le bulletin d'information. À tantôt.

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4: Bonsoir, ici Marc-Antoine Leblanc. Voici vos informations. Le gouvernement Carney renonce à élargir l'aide médicale à mourir aux personnes strictement atteintes de troubles mentaux. Ottawa étudiait la possibilité d'un tel élargissement, oui, mais un comité chargé de se pencher sur la question a recommandé en juin d'exclure indéfiniment les personnes atteintes d'une maladie mentale grave et irrémédiable. Le ministre de la Justice, Sean Fraser, et sa collègue à la Santé, Marjorie Michel, ont aussi annoncé qu'ils comptent laisser la possibilité aux provinces de légiférer sur les demandes anticipées d'aide médicale à mourir. Voici Sean Fraser.
5: Il est essentiel de respecter les compétences de la province et du territoire sur les enjeux qui concernent la santé. Maintenant, nous avons besoin de prendre une décision pour assurer les médecins qui participent dans l'aide médicale à mourir. Mais ils n'est pas les criminaux.
4: Un projet de loi à ce sujet sera déposé au cours des prochaines semaines. Toujours sur la scène politique, le patron de Tesla et X appuie l'indépendance du Québec. Elon Musk a écrit sur son réseau social que la province devrait se séparer. Il répondait à une publication du site Polymarket sur la volonté du premier ministre désigné du Québec, Paul Saint-Pierre Plamondon, de réaliser l'indépendance un jour. Le milliardaire a aussi appuyé l'indépendance de l'Alberta et de la Saskatchewan dans une deuxième publication. En Israël, des commémorations ont eu lieu pour rendre hommage aux victimes des attaques du 7 octobre 2023. Une minute de silence a été observée sur les différents sites pris d'assaut par le Hamas, notamment celui du Festival de musique Nova. Il y a 3 ans, jour pour jour, ces attaques ont fait plus de 1200 morts et entraîné la prise en otage de 251 personnes. Jérôme Val a rencontré la mère d'une victime.
6: Cathy Zohar se tient à côté du portrait de sa fille Bar Zohar, le visage souriant d'une jeune femme de 23 ans avec des lunettes de soleil, l'un des 364 portraits de victimes plantés dans le sol sec de Réim. 3 ans après, venir ici est toujours aussi douloureux pour elle.
7: Je suis triste, très triste, parce que c'est le jour qui a changé notre vie. Pour toujours. C'est un jour très difficile, très très difficile.
6: La vie de sa famille a basculé ce 7 octobre 2023 sur ce site où 4000 jeunes faisaient la fête. Aujourd'hui, pour Cathy Zohar, ses 2 enfants et ses petits-enfants, ce n'est plus envisageable d'y songer.
7: On aimait s'asseoir tous ensemble et faire du barbecue et boire un peu et mettre la musique et chanter. On le fait plus.
6: Ce matin, elle a rencontré Bruno Retailleau, le candidat LR à la présidentielle. Et ce soir, elle verra Jean-Noël Barrot, le ministre des Affaires étrangères. Pour faire passer le même message, Cathy Zohar est triste, mais n'a pas de haine.
7: La haine fait pas un bon service pour des personnes. Si on veut essayer d'être bien avec tous les côtés, il faut parler. Et tu peux pas parler avec de l'haine.
6: Elle a prévu de rester toute la journée à côté du portrait de sa fille.
4: C'était Jérôme Val. Aux États-Unis maintenant, un juge ordonne que toutes les preuves entourant l'échec de la procédure létale réservée à Christa Pike soient préservées afin de pouvoir faire la lumière sur ce qui s'est passé. La condamnée à mort, qui a survécu à 2 injections létales la semaine dernière au Tennessee, a repris connaissance hier. D'après son avocat, elle devra parcourir un long chemin avant de se remettre et se trouve actuellement dans un état d'incompréhension et de colère. Christa Pike a été condamnée à mort pour avoir battu et poignardé une camarade de classe en 1995. En France, le premier ministre a tenté d'apporter des réponses à plusieurs crises qui secouent le pays, notamment celles entourant le mouvement des étudiants. Sébastien Lecornu a d'abord expliqué que les forces de l'ordre n'ont pas pour mandat d'affronter les jeunes qui manifestent, en plus de présenter des chantiers d'action de son gouvernement. Le voici.
8: Nous avons lancé 5 chantiers. Pour assurer les cours lorsqu'un enseignant est absent, même si beaucoup a été fait ces dernières années. Pour améliorer les conditions matérielles dans les bâtiments, notamment face aux fortes chaleurs, pour mieux organiser les temps scolaires, pour rendre Parcoursup plus transparent et intelligible, et pour donner, et c'est peut-être d'ailleurs la principale revendication, un cadre d'expression plus clair et renouvelé aux lycéens dans une démocratie qui évolue, une démocratie vivante.
4: Sébastien Lecornu a par ailleurs déclaré qu'il y aura dès demain des séances de dialogue dans les écoles du pays et que la plateforme en ligne pour s'exprimer qui a été ouverte par le ministère de l'Éducation a déjà récolté plus de 40 000 contributions. La mort d'une femme sans-abri à Montréal rappelle l'urgence d'agir contre l'itinérance à l'approche de l'hiver. Des organismes d'aide aux personnes sans-abri réclament davantage de ressources pour mettre en place des hébergements pour la saison froide. La directrice du Centre de jour RAP Jeunesse à Montréal-Nord, Maryse Paré, plaide pour des aides récurrentes.
9: On va se dire, l'hiver revient à chaque année. C'est une situation qui est permanente. Donc, on ne devrait pas traiter ces situations-là comme des mesures d'urgence, mais comme des mesures permanentes. L'hiver au Québec, ça revient à chaque année. Donc, on ne peut plus gérer ça comme une crise. Ce n'est pas une crise, l'hiver. L'hiver, c'est un état de situation et il faut mettre des mesures de l'avant qui vont répondre à cette situation-là pour éviter qu'il y ait des tragédies.
4: Le premier ministre désigné, Paul Saint-Pierre Plamondon, s'est engagé à agir rapidement pour lutter contre l'itinérance et débloquer des fonds d'urgence. La mairesse de Montréal, Soraya Martinez-Ferrada, a déclaré qu'elle présentera demain son plan chaleur pour les mois à venir. Voilà, c'était vos informations. 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Passez une excellente soirée à notre antenne.
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0: Et oui, Julien Latraverse en remplacement de Rudy Desjardins qui prend du repos. On lui souhaite un prompt rétablissement. Merci d'être avec nous pour votre retour à la maison. Peut-être vous déplacez ailleurs, peut-être au VIF, au Festival de films de Vancouver, ne sait-on jamais. Magnifique journée aujourd'hui pour aller voir un film. Il fait très, très beau et c'est pour ça qu'on va aller à l'intérieur regarder un film. Pourquoi pas? Alors, aujourd'hui, pour cette deuxième heure d'émission, on va recevoir l'humoriste Andy Stone Warner, qui a fait une résidence spécialisée pour les humoristes émergents. Résidence aussi qui serait une première au pays, parce que ce serait la première fois, en fait, qu'on offre mentorat et soutien à des humoristes en anglais pour qu'ils développent leur propre style, leur propre blague, dans le but de présenter ensuite un numéro devant le public. C'est aussi la première cohorte qui participe à ce programme. Il y a d'ailleurs un spectacle ce soir. Elle va nous rejoindre en studio pour revenir sur le tout. On va parler aussi avec la journaliste Mélanie Meloche-Lubosky de cette nouvelle étude mondiale qui se penche sur les liens entre les cancers et les infections, parce qu'on sait bien que le tabac, peut-être, la génétique, l'alimentation ont une incidence sur les taux de cancer, mais les infections aussi auraient un rôle à jouer. Donc, elle va revenir avec le tout pour nous. Autour de la table maintenant, Caroline Cloutier pour les actualités. Caroline, qu'est-ce qu'on a aujourd'hui comme manchette?
1: Je vais vous parler d'économie. En fait, c'était le sujet qui a marqué la 15e journée de campagne électorale provinciale aujourd'hui. Alors, les trois chefs des principaux partis ont présenté leur programme en sens. Je vous parle aussi de la saison de la grippe qui a commencé plus tôt cette année, selon la médecin hygiéniste en chef de la province, Bonnie Henry, qui encourage d'ailleurs les Britanno-Colombiens à se faire vacciner pour s'en prémunir et aussi se prémunir de la COVID-19 qui court toujours. Et je vous parle du district régional de la vallée de Comox qui a ramené les restrictions d'utilisation de l'eau au niveau 3. C'est en raison de précipitations inférieures aux prévisions. Alors, dans cette région, on ne pourra pas arroser là, son gazon ou même remplir son jacuzzi.
0: Caroline, on vous retrouve dans une trentaine de minutes pour plus d'informations. Merci.
1: Oui, à tantôt.
0: Fabienne Arreau est avec nous pour nous parler de la météo. Et Fabienne, ce matin, on n'était pas trop certain de la température. C'était plutôt gris,
2: oui,
0: mais ça semble le gros ciel bleu, du moins ici à Vancouver.
2: On savait qu'il y aurait du brouillard. Il a peut-être mis un peu plus de temps à se dissiper que prévu, mais le soleil est bien revenu. Et si je vous dis que cette espèce d'automne estival, on peut l'appeler comme ça, continue encore demain, je pense que ça fera plaisir à bien du monde. On peut effectivement aller au cinéma si on veut éviter ce soleil, mais il sera bien présent demain à Vancouver. Ciel variable prévu avec un maximum de 18 degrés, donc encore des températures agréables. Même chose du côté d'Abbotsford, on va monter jusqu'à 20 degrés sous ce ciel variable. Squamish, plutôt ensoleillé avec un maximum de 21 degrés. 21 également prévu à Whistler avec un ciel variable, mais on prévoit de très belles éclaircies. Merci. Kamloops, ciel variable aussi avec un maximum de 20 degrés. Kelowna, 20 degrés là aussi, mais sous un soleil bien plus généreux, donc très présent à Kelowna demain. Prince George, là c'est plus compliqué, on va dire, pour le soleil, parce qu'on nous prévoit de la pluie avec un maximum de 11 degrés. Dawson Creek, ce sont des averses avec un maximum de 8 degrés qui sont au programme de demain. Terrace et Kitimat, de la pluie aussi avec des températures autour de 11 degrés pour la journée. Dans l'île de Vancouver, des nuages s'installent du côté de Tofino, maximum de 15 degrés attendu au mercure. Pour Nanaimo et Victoria, c'est plutôt ensoleillé pour la journée avec des températures autour de 18 degrés. Et au Yukon, à Dawson, là on parle de nuages et même de risque d'averse de neige le matin. Mais ça devrait se dégager en fin de matinée. Maximum attendu 1 degré, donc plus 1. Donc là, l'été est vraiment fini.
0: C'est proche du point de congélation.
2: Et à Whitehorse, des nuages prévus demain avec un maximum de 6 degrés.
0: Donc, si je comprends bien, on en profite le plus aujourd'hui. On fait le plein de soleil, plein de chaleur.
2: Oui, ben ça continue. Oui, parce que demain encore, on a des belles éclaircies un peu partout. Si vous êtes à Kelowna, vous aurez beaucoup de soleil avec 20 degrés. Disons que ça se porte peut-être un peu pour vendredi. Vendredi, là, moi, je dis que c'est la journée cinéma.
0: Non. Vendredi, ouais, donc, ça, je vous le conseille.
2: À l'heure actuelle, parce que ça peut changer,
0: ça
2: Julien.
0: Ça peut changer, effectivement, la météo, ça change souvent.
2: Donc, commencez à regarder le programme des films.
0: Exactement.
2: Et puis, on se décide un peu plus tard. Voilà.
0: Ah, c'est une bonne idée, ça, peut-être. Donc, si vous avez une petite soirée tranquille, trouvez des idées de quoi regarder en famille,
2: oui,
0: seul ou avec des amis.
2: Pour demain, surtout.
0: Oui, c'est l'approche de l'Halloween aussi, peut-être, des films d'horreur.
2: Y a plein de
0: ne
2: choses,
0: sait-on jamais.
2: Il y a plein de choses.
0: Fabienne, merci beaucoup.
2: À tout à l'heure.
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0: Le plan d'action pour soutenir les Canadiens LGBTQ+ vient à échéance au printemps. Des groupes se sont rendus mardi au Parlement pour demander à ce que ce financement soit renouvelé et renforcé. On en parle avec Raphaël Provost, directeur général de l'organisme Ensemble pour le respect de la diversité. Bonjour Raphaël.
4: Bonjour tout le monde.
0: Raphaël, le gouvernement fédéral n'a pris pour le moment aucun engagement pour la prolongation du plan d'action. C'est quoi votre réaction à cette inaction du gouvernement?
4: On espère qu'ils vont réagir, qu'ils vont nous entendre, nous écouter et se réajuster parce qu'il y a urgence d'agir. Ce plan vient à échéance au printemps, vous l'avez dit. Le printemps, c'est demain. C'est triste de dire ça, là, mais ça va venir vite pour nous. Et les enjeux, ils sont là maintenant. Il y a encore énormément de travail à faire. On attend ce que le gouvernement se positionne, nous rassure aussi parce que les annonces vont peut-être suivre, mais ça va prendre du temps avant que les annonces, un, se fassent et que les impacts se rendent jusque dans nos organisations pour que nous, on puisse continuer d'agir. C'est ça qu'on demande, à être entendu, à être autour de la table et d'aider à le faire, ce plan-là. On est là, on veut soutenir.
0: Et c'est quoi les priorités, selon vous, que les organismes qui se concentrent sur la communauté LGBTQ+, sont en train d'observer?
4: Il y a différents horizons. Il y a la santé mentale des personnes gays, bi, lesbiennes, trans, non-binaires à travers le pays, jeunes et moins jeunes. Aussi, la lutte à la haine, à cette haine et à cette violence qui se décomplexe, à la polarisation, à l'incompréhension qu'on a souvent aussi de cet acronyme qui a si mauvaise presse. Pour moi, il y a toujours une lettre manquante à cet acronyme tant qu'on a rajouté, c'est un H au début. Faut pas oublier qu'on est des humains avant toute chose. Donc, c'est un plan qui est là pour soutenir, oui, des organismes qui soutiennent également les écoles, faire la sensibilisation, de la prévention. Donc, c'est tout un travail complexe, collectif. C'est à ça que ça sert et c'est ça que nous, on fait quotidiennement, aider à faire la promotion du respect. Parce que quand on fait la promotion du respect d'une partie de notre société, tout le monde y gagne.
0: Et vous avez parlé de la prévention. Vous faites des ateliers avec votre organisme dans des écoles à travers le Canada. Plus tôt cette semaine, on a pu vous entendre concernant ces attaques qui sont survenues ici à North Vancouver. Ces attaques, ces guet-apens où des jeunes auraient utilisé l'application Grindr pour attaquer des personnes. Pourquoi c'est important ce type d'intervention?
4: Pour s'en éloigner. C'est pas normal que des jeunes entre 16 et 20 ans aient pensé à faire ça, à piéger des gens homosexuels à travers une application de rencontre et de les attaquer. C'est pas normal. Il y a quelque chose quelque part qu'on a échappé. C'est pas normal qu'un autre humain dans notre société fasse du mal à un autre et se considère mieux parce qu'il est différent de l'autre personne. Donc, il y a encore beaucoup de travail à faire, à rappeler ce que c'est le respect. On en parle beaucoup, mais je suis pas certain qu'on a forcément une définition si commune. On ne réglera probablement pas tous les problèmes avec ça. Mais si on peut s'en éloigner, réduire le nombre de cas et surtout le nombre d'histoires qui arrivent parce que là, c'est frappant, ces trois personnes qui ont été agressés, mais il y a aussi beaucoup d'autres violences qu'on n'entend pas et qu'on ne voit pas qui se passent dans les écoles, qui se passent dans les maisons, sur les réseaux sociaux où c'est un océan de haine. Donc, il faut vraiment lutter contre ça avec courage, reconnaître aussi nos limites et le travail qui reste à faire. Mais ce qui est arrivé, c'est malheureux. Ça m'a fait... Encore aujourd'hui, j'y pensais, j'avais des frissons quand j'ai repensé à ça. Et comme homme homosexuel, je me suis dit, je suis le prochain. Ça va-tu m'arriver? Et c'est pas normal que je pense comme ça au Canada.
0: Mmh. Et si on retourne au sujet du plan d'action, là, c'est sûr qu'on a parlé un peu des choses qui pourraient être ajoutées, on pourrait s'attarder à ajouter à ce plan d'action s'il venait à être renouvelé, son financement ce printemps. Mais qu'est-ce qui a été entrepris depuis son intégration? C'est quoi le travail qu'on a pu faire ou peut-être qu'on a pu améliorer depuis que le plan d'action est en branle?
4: Il y a énormément de choses qui ont été faites depuis 2022, autant du soutien à des organismes communautaires qui aident quotidiennement les communautés via des lignes d'écoute, des groupes de soutien, de la sensibilisation dans des écoles, à travers les fiertés qui sont au-delà de célébrations, c'est des lieux de rassemblement qui rappellent le travail qui a été fait et ce qui reste à faire, où on brise la solitude des gens d'un peu partout, parce que pas tout le monde qui vit dans des grandes villes où ils ont accès à une communauté directe, donc des gens qui vivent ailleurs, donc tout ça met en place un système pour aider notre monde. On parle d'environ 15% de notre population là, qui s'associe aux communautés LGBTQ+. C'est des millions de personnes à travers le pays, là, d'une côte à une autre, qui voient ça en se disant « Est-ce que le plan va se poursuivre? » Et c'est surtout un message fort quand ce plan-là a été mis en place de dire « Vous êtes aussi une priorité dans notre système et notre société. Vous avez aussi droit à votre place. On reconnaît les enjeux qui sont liés à vos réalités. » Ça ne veut pas dire que vous êtes plus important ou moins important, mais bon, vous faites partie de tout ça. Et un plan comme ça est nécessaire parce que, croyez-moi, pour être quotidiennement dans des écoles, là, ça va mal. C'est pas normal.
0: Mais comment qu'on explique peut-être le fait que le financement ne soit pas renouvelé pour le moment? Est-ce qu'il y a des pistes de réflexion qui pourraient indiquer pourquoi il y a un retard, considérant tout ce que vous nous avez raconté?
4: On va lancer dans l'univers l'espoir que ça va se renouveler. Moi, je garde espoir que ça va se faire. C'est peut-être une surprise qu'on va avoir dans les prochaines semaines, mais il y a quand même aussi une peur de peur parce qu'il y a très peu de détails. Il y a un flou autour du où, quand, comment. On a eu un communiqué qui nous disait qu'il y avait des conversations, que ce serait partagé au moment opportun. Moment opportun, ça, entre vous et moi, ça veut absolument rien dire. Mm-hmm. C'est-tu tantôt ou c'est dans 2 ans? Mm-hmm. Donc, on se demande et de se dire, oui, on vit des choses terribles en ce moment à travers le monde, au Canada. Les gens qui nous écoutent auraient une liste très longue d'objectifs et d'enjeux qu'ils pourraient me nommer en me disant, il y a aussi ça comme priorité. Mais c'est une priorité, le respect. La promotion du respect de tout le monde à travers le pays, quand on voit qu'il y a une violence qui se décomplexe, pas juste envers les communautés LGBTQ+, hein. Nous, ce qu'on observe le plus de notre côté, là, c'est le sexisme dans les écoles. Cette semaine, nous, on a eu une école qui nous a téléphoné pour nous dire des enseignantes qui se font dire par leurs étudiants, garçons, qu'elles devraient rester à la maison, dans leur cuisine, et pas devant une classe. Ça se passe ici maintenant. Mm-hmm. Donc, quand on voit que justement, on a vu cette haine-là prendre plus de place, on peut pas dire que c'est pas une priorité, que le gouvernement ait le courage d'assumer ce plan d'action-là qui se renouvelle. Et on dit pas qu'on est plus important comme enjeu que d'autres, mais on en fait partie. Puis donnez-nous les moyens d'agir. Nous, on est là. On veut travailler en équipe, en mode bienveillance, mais donnez-nous les moyens d'agir, qu'on puisse aider école, personne, maison, toute personne qui aurait besoin de nous. Mais pour ça, il nous faut des moyens financiers.
0: Raphaël Provost, je rappelle, vous êtes directeur général de l'organisme Ensemble pour le respect de la diversité. Merci beaucoup d'avoir été avec nous.
4: Merci à vous. Bon après-midi.
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0: Les 6 premiers humoristes émergents de la résidence de la Little Mountain Gallery montent sur les planches de la scène ce soir et vendredi pour inaugurer le résultat de ce laboratoire de création et de mentorat. Andy Stone Warner fait partie de cette première cohorte unique au pays et nous rejoint en studio pour en discuter. Bonjour Andy.
5: Bonjour.
0: Alors Andy, la résidence qui est d'ailleurs soutenue par la ville de Vancouver serait le premier programme de perfectionnement rémunéré en humour en anglais au pays. Ouais. Qu'est-ce que cette participation signifie pour vous?
5: Ah, pour moi, ça signifie peut-être un change au Canada, en particulièrement l'industrie anglophone pour l'humour, car on sait qu'au Québec, l'humour, il y a plusieurs programmes, il y a plusieurs soutiens pour les humoristes qui veulent, ou quand même les écrivains qui veulent s'améliorer. Mais ici, à Vancouver aussi, il n'y a pas assez de opportunités pour s'améliorer avec l'art. Et il y a aussi beaucoup de personnes qui ne pensent pas que c'est un art. Je sais qu'il y a quelques de mes amis qui ont fait des applications pour le Conseil d'art du Canada et ils ont dit que l'humour, ce n'est pas une art assez intelligent peut-être, mais c'est pour ça que je suis tellement ravi de faire partie d'un programme comme ça, car pour moi, je suis un peu nouvelle. Ça fait peut-être 1 ou 2 ans que je fais ça comme travail, mais... Oui.
0: Ouais, plusieurs choses super intéressantes dans votre réponse. Peut-être la première que je vais m'intéresser, c'est que vous avez mentionné que l'humour, c'est peut-être pas nécessairement reconnu comme un type d'art à sa juste valeur. Mmh. Vous êtes poétesse, vous avez fait beaucoup de poésie. En quoi ces deux arts aussi, qu'on retrouve l'écriture, une certaine forme orale, en quoi il y a des similarités entre la poésie et l'humour et en quoi ça a pu aider le fait que vous avez fait de la poésie à votre humour?
5: Oui, j'ai fait de la poésie depuis 14 ou 15 ans, alors ça fait presque 15 ans à ce moment que c'était comme une vie ancienne, mais la poésie est une chose que je trouve drôle, qui est quand j'ai travaillé dans la poésie et quand j'ai fait des spectacles de poésie, j'ai gagné plus d'argent. Et c'est une chose vraiment étrange, mais dans l'humour, la plusieurs des shows, ils ne peuvent pas payer leur humoriste. Mm-hmm. Et une raison pour laquelle c'est le cas, c'est parce que la poésie, comme industrie, il y a beaucoup de soutien du gouvernement, des applications ou des soutiens du Conseil d'art du Canada ou de la Colombie-Britannique. Mais l'humour n'a pas assez de soutien. On voit, ça commence à changer, mais pour répondre à ta deuxième question, les liens entre la poésie et l'humour... Je pense qu'ils sont vraiment la même chose. Que,
0: ah ouais?
5: La seule différence, on partage des histoires. Et c'est ça que la poésie, pour la plupart, c'est une personne, un microphone, un étage. Et ils partagent des histoires de soi-même. Et quand je fais de l'humour, je dirais que c'est un peu plus amusant pour moi. Et c'est ça pourquoi je ne partage pas la poésie assez avec le public à ce moment. Mais... oui, pour moi, la poésie, c'était une importante partie de ma vie, mais aussi, quand je sors avec un homme, par exemple, avec un gars, je dirais que c'est plus facile de partager que je suis une femme trans, que partager que j'ai fait de la poésie comme travail, car plusieurs personnes pensent que la poésie slam en particulier, c'est un peu cringe. et l'humour, c'est vraiment cool, mais il n'y a pas le soutien artistique et intellectuel que la poésie en a.
0: Mm-hmm. Et vous avez mentionné parfois que la poésie, ça peut être perçu comme quelque chose de gênant, mais j'imagine aussi que quand on fait de l'humour, c'est quelque chose qu'on est peut-être très sensible quand on fait des blagues. Ça, peut-être qu'il existe comme une sorte de frontière que parfois on ne veut pas dépasser. Et c'est là qu'on retrouve un peu ce programme de mentorat qui s'est déroulé sur 8 semaines et où on vous proposait en fait de créer un numéro de rien, de commencer à préparer un numéro. Est-ce que vous pouvez nous expliquer c'était quoi en fait le processus de création et peut-être les trucs, les astuces qu'on vous a présentés pour amener à la création d'un numéro d'humour?
5: Je dirais que c'est un peu différent pour chaque humoriste qui fait partie de ce programme, mais quand même, il y a des choses en commun comme... je trouve que je fais de promenades avec mon chien en particulier. C'est quand j'écris pour la plupart. Il y a quelques d'autres qui ils veulent s'asseoir et écrire tout leur histoire, leur numéro là. Mais oui, je dirais que il y a beaucoup de différentes façons où on peut écrire et le contenu, ça vient de nos histoires. De notre vie quotidienne. Alors, pour plusieurs humoristes, leurs histoires sont à propos de leur travail, leurs relations, leur famille. Pour moi, je fais plusieurs blagues à propos de les réactions que je reçois quand je partage que je suis une femme trans. La vie comme ça parle à propos du chose que tu as mentionné, quand une audience est vraiment sensible, il ne veut pas dépasser le ligne où on fait « oh, ça, c'est comme... » il ne veut pas être annulé, c'est ça... est une mot en français, oui.
0: Oh, oui.
5: Ils veulent utiliser le langage parfait. Et c'est ça que Je m'amuse avec. Quand je prends les tâches, cette émotion où on ne sait pas si on peut rire à cette blague-là et on ne sait pas si elle est fâchée avec nous ou elle joue un jeu avec nous.
0: Oui,
5: mais quand je crée un numéro nouveau pour moi, c'est ça qui est nouveau pour moi. C'est l'expérience de les gens qui ne savent pas qui je suis et ils sont des préjugements de qui je devrais être à leur avis et le contraste avec qui je suis moi-même.
0: Et aussi, vous étiez pas seul. Je le rappelle, vous étiez un groupe d'humoristes qui participait à cette première cohorte. Est-ce que présenter ces blagues, travailler ces blagues avec un groupe d'humoristes, est-ce que c'est parfois plus difficile que ça le serait avec un public devant nous?
5: Non, je dirais que c'est plus facile que vous avez des amis. C'est ça la différence, que les humoristes, ils sont pour la plupart seuls. Et ils travaillent seuls, ils écrivent seuls, ils partagent seuls, ils prennent les tâches seuls. Mais dans un groupe comme ça, avec 8 semaines ensemble, nous sommes devenus des bons amis. Et aussi, on a de la confiance en chacun. Et on sait que si je dis quelque chose, que je dis ce n'est pas assez drôle que ce blague-là, et j'aimerais que tu changes les choses ici, on a de la confiance à l'un à l'autre. Et c'est ça que l'industrie de l'humour manque dans le monde anglophone, car il n'y a pas assez de communauté qu'il y avait dans la communauté de la poésie.
0: Et vous avez évoqué justement cette communauté-là d'humoristes. Vous êtes 6 ici à Vancouver, première résidence rémunérée en anglais à Vancouver. Quel signal ça envoie, ça, par rapport à le reste peut-être du pays, à la communauté d'humoristes à travers le Canada? Est-ce que Vancouver devient maintenant une plaque tournante?
5: Oui, je pense que oui. J'ai fait des amis du Toronto et toute ma vie, je pensais que le Toronto, c'était la vie où tout le monde trouve le succès. Je sais que j'ai plusieurs amis qui font de la musique. Ils déménagent à Montréal ou à Toronto. J'avais plusieurs amis qui faisaient le film ou la télévision. Ouais. Ils déménageaient à Toronto ou peut-être Montréal. Mais quand j'ai commencé l'humour, j'ai rencontré quelques amis de Toronto. Ils m'ont dit que Vancouver, c'est où tu peux faire comme une douzaine de shows dans une semaine. Et ils sont proches l'un à l'autre. Alors, il y a une... Pour quelque chose, il y a une industrie, il y a une... une facilité.
0: Une scène locale.
5: Oui, ils peuvent le faire. Et ici, je crois qu'on a des audiences à Vancouver. Ils veulent voir plusieurs choses. Ils veulent attendre plusieurs choses.
0: Andy Stone Warner, je rappelle, si on veut vous voir performer sur les planches de la scène, ça va être possible de le faire. C'est à la Little Mountain Gallery. Reste encore des billets. Le spectacle est à 19h30 ce soir. Il y a aussi un autre spectacle le vendredi. Merci beaucoup d'avoir été avec nous.
5: Merci.
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0: 16h30, le temps des informations avec Caroline Cloutier. Caroline, l'économie a marqué la 15e journée de campagne électorale provinciale.
1: Oui, les trois chefs des principaux partis ont présenté leur programme en ce sens. Le nouveau Parti démocratique a tendu la main aux petites et moyennes entreprises. De leur côté, les conservateurs veulent relancer la croissance économique en simplifiant la vie des entrepreneurs. Et les Verts, eux, ont présenté un plan économique autour de 4 piliers. Voici le compte-rendu de Noémie Mukanda.
6: Are you ready? C'est Émilie Lohan qui a ouvert le bal des annonces le mercredi matin.
7: Our economic vision covers 4 categories.
6: De Vancouver, la chef du Parti vert a présenté son plan économique, une vision qui se base sur une énergie propre et abordable pour produire davantage ce que les Britanno-Colombiens consomment et conserver une plus grande part de la richesse au sein des communautés qu'il a créées. Assurée, la tête de file des néo-démocrates s'est rendue dans une épicerie. David Eby promet jusqu'à $1 million de prêts aux petites et moyennes entreprises touchées par les droits de douane. Elles auront jusqu'à 72 mois pour le rembourser.
8: To reflect on the crucial role that small businesses play in community, but they also many times offer young people their first jobs.
6: Le NPD veut aussi offrir un crédit d'impôt remboursable de $5,000 aux entreprises qui emploient un jeune.
9: We are absolutely going to put an end to the delay and obstruction.
6: Toujours assuré, les conservateurs, eux, veulent relancer la croissance économique en accélérant l'approbation des grands projets d'investissement pour que les entreprises privées construisent davantage et plus rapidement. Le chef Lorne Dirksen compte aussi voter une nouvelle loi visant à réduire ce qu'il qualifie de bureaucratie excessive, puis supprimer les impôts qui, selon lui, nuisent aux emplois. Ici Noémie Moukanda, Radio-Canada, Vancouver.
0: Caroline, la saison de la grippe a commencé plus tôt cette année, selon la médecin hygiéniste en chef de la province.
1: Oui, la docteure Bonnie Henry qui a précisé que la meilleure façon de s'en prémunir, eh bien, c'est de se faire vacciner contre la grippe et la COVID-19. Alors, les personnes les plus à risque, notamment les personnes âgées, ont commencé à recevoir lundi des notifications là, qui les invitent à prendre rendez-vous pour se faire vacciner. Les premiers rendez-vous sont prévus la semaine prochaine et les Britanno-Colombiens vont, vont recevoir des notifications pour prendre rendez-vous d'ici le début novembre.
0: Caroline, le district régional de la vallée de Comox a ramené les restrictions d'utilisation de l'eau au niveau 3.
1: Oui, c'est un peu étonnant. Là, on est quand même à l'automne, c'est pas l'été, mm-hmm. mais les précipitations inférieures aux prévisions ont affecté le débit de la rivière Punt Ledge. Alors, les restrictions vont s'appliquer aux propriétés qui sont situées dans les villes de Comox, de Courtenay, la Première Nation de Comox et la zone de service local de Comox Valley Water, ce qui veut dire que les résidents ne pourront plus notamment arroser leurs pelouses, nettoyer leurs allées avec un nettoyeur haute pression ou encore remplir leur jacuzzi.
0: Merci beaucoup, Caroline.
1: Je vous en prie.
0: Quelques accrochages à signaler à Vancouver. Tout d'abord, dans le centre-ville, sur la rue Georgia. Alors, vous allez voir, si vous prenez la direction là, davantage vers le pont, la Indicate Bridge, il y a un accrochage qui cause beaucoup de ralentissements, principalement dans la voie pour sortir de Vancouver et aller se rendre sur la rive. Aussi, sur la transcanadienne, proche de Lynn Valley et du parc Lloyd, il y a un accrochage, donc ça créer un embouteillage direction sud sur la Transcanadienne, tout juste avant le pont Aaronsworker. Et si on se dirige du côté de l'île de Vancouver, maintenant, proche de Langford, il y a un accident sur la Six Mile Road et l'Island Highway. Donc, ça cause des ralentissements là, vraiment à la sortie de la Transcanadienne. Donc, prévoyez vos déplacements en conséquence. 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
0: Dans notre chronique Fenêtre sur l'Afrique du jour, on prend la direction de la Corne de l'Afrique où l'Éthiopie, géant démographique de plus de 130 millions d'habitants, replonge dans une crise militaire majeure. Moins de 4 ans après les accords de paix de 2022, une coalition inédite de 7 mouvements rebelles a lancé une vaste offensive contre le gouvernement central d'Addis Abeba. Une reprise des hostilités qui s'accompagne d'une alliance diplomatique hostile scellée ce week-end par 4 pays voisins. Wendyam Valentin Compaoré est avec nous pour décrypter qui s'affronte sur le terrain, quel est le poids du modèle fédéral et comment les ambitions d'Addis Abeba attisent les tensions régionales. Bonjour Wendyam.
11: Bonjour Julien.
0: Donc Wendyam, avant de revenir sur la composition des forces rebelles, est-ce que vous pouvez nous expliquer pour nous aider à comprendre qu'est-ce qui se joue sur le terrain et comprendre comment est structuré le pays sur le plan de la gouvernance? Parce que si on le comprend bien, c'est une des raisons aussi de ce conflit.
11: Exactement. C'est-à-dire que le modèle donc de gouvernance de l'Éthiopie est assez particulier parce qu'en fait le modèle institutionnel ça repose sur une sorte de fédéralisme régional, mais également aussi fondé sur l'ethnie, la culture et surtout également donc la langue. Donc, quand vous voyez, par exemple, la carte administrative donc, de l'Éthiopie, vous allez voir, par exemple, qu'il y a le Tigré qui est au nord, l'Amara, l'Oromia est au centre, il y a l'Afar, il y a une région également aussi pour les Somalis. Alors, ici, les Somalis, je voudrais donc préciser que ça n'a rien à voir avec le pays qui s'appelle Somalie. Ici, Somalie veut dire donc un groupe ethnique qui se situe donc à l'est du pays, mais également aussi une autre ethnie qui se trouve donc à l'ouest. Et selon donc la constitution de 1995, parce qu'en fait c'est un modèle qui a été donc institutionnalisé, chaque État régional dispose par exemple donc de sa propre forme de gouvernance, donc son parlement, son exécutif, son budget et également aussi en partie ses forces de sécurité. Mais ici, le fait de lancer Rébellion qui est le Front de Libération du Tigré. Donc, c'est un groupe qui a à l'époque qui était un parti donc qui a dirigé donc le pays l'Éthiopie pendant plus de 30 ans. C'est cette rébellion qui est le fait donc de lance de cette rébellion là. Mais en 1991, quand ils prenaient le pouvoir, ils ont donc constitué donc cette forme de fédéralisme là et ils ont créé également donc des partis politiques régionaux pour éviter donc de centraliser tout le pouvoir donc au niveau de l'État central. Mais il faut dire aussi qu'à l'époque, malgré leur minorité, il faut dire parce que les Tigréens font partie quand même de la minorité ethnique donc en Éthiopie, ce sont eux qui géraient le pouvoir, comme je l'ai dit, le pouvoir politique, aussi administratif, mais également aussi quand vous regardez par exemple donc au niveau des forces fédéralistes et tout, ils étaient assez donc présents. Et en 2018, il y a eu quand même des frustrations de part et d'autre. Finalement, Abiy Ahmed est venu au pouvoir et il a tenté donc de dissoudre justement donc cette forme de gestion là pour centraliser la gouvernance de l'État, et voici justement donc cette décision qui a créé, ou plutôt on pourrait dire qui a jeté le feu aux poudres.
0: Et donc on peut dire que le conflit actuel, Windyam, tire ses racines de la perte du pouvoir du TPLF, mais aussi de la volonté de revoir le modèle de gouvernance. Mais est-ce que vous pouvez nous expliquer en fait qui sont ces mouvements rebelles de la nouvelle coalition et quelles sont leurs bases ethniques, géographiques et politiques?
11: Alors, comme je le disais, Julien, au départ, donc, vous voyez qu'il y a le groupe les forces de libération donc, du Tigré qui ont gouverné le pays, comme je l'ai dit, pendant une trentaine d'années. Donc, ils sont quand même l'un des mouvements les plus structurés, justement, donc, de cette rébellion. C'est le fait de lancer, justement, donc, de cette rébellion. Mais il y a également aussi, donc, d'autres mouvements, comme par exemple les milices nationalistes Fano de la région de l'Amara. Il y a également l'armée de libération Oromo, l'armée. Donc, vous voyez qu'en fait, en fonction, donc, de groupes de rébellion, vous voyez que la dénomination même du nom renvoie à l'ethnie de ce groupe-là. Mais également aussi, il y a, comme je le disais tantôt, donc, des rebelles au niveau donc, de groupes ethniques Somali, Afar. Comme je le disais tantôt, Somalie ici n'est pas en lien donc, avec le pays qui s'appelle donc, la Somalie. Et à l'époque, ce qui est assez particulier ici, c'est que lorsqu'il y a eu donc, la guerre civile entre 2020 et 2022, où le gouvernement fédéral affrontait donc, le groupe de libération d'intégrer le TPLF. Les autres mouvements dont on venait de citer s'étaient coalisés avec le gouvernement fédéral pour défaire donc les rebelles tigréens. Et cette année, ils se sont ligués entre eux pour défaire le gouvernement fédéral. Voici pourquoi on parlait tantôt justement donc de coalition assez inédite.
0: Et si je comprends bien, ces mouvements rebelles ont un objectif militaire et politique.
11: Tout à fait. Leur objectif militaire ici, donc, c'est de défaire le gouvernement fédéral dirigé par le premier ministre Abiy Ahmed, parce que c'est celui qu'ils accusent justement donc d'appauvrir donc le pays. Ils disent par exemple que c'est lui qui est la raison, par exemple, de ce qu'ils appellent génocide. Donc, je leur envoie, ce sont leurs propres mots, la destruction massive donc et également la pauvreté absolue donc au niveau du pays. Ça, c'est l'objectif militaire, mais également aussi pour dire que c'est un mouvement assez des mouvements cosmopolites, c'est vrai, mais assez préparés, c'est qu'ils ont également aussi un programme politique, par exemple, parce qu'ils parlent déjà donc de charte militaire, donc ça suppose qu'une forme de gestion, ou en tout cas, une sorte de chemin de route, par exemple, pour diriger donc l'administration, s'ils parvenaient donc à destituer donc le gouvernement fédéral. Donc, mais il faut aussi dire ici, Julien, c'est qu'à l'intérieur même, comme je l'ai dit, chaque groupe ethnique ou chaque groupe de rebelles a ses objectifs spécifiques. Par exemple, les Tigrés voudraient quand même revoir ou avoir l'influence qu'ils ont perdue. Parce que, comme je le disais tantôt, ils ont gouverné ce pays pendant plus de 30 ans, alors qu'ils étaient donc minoritaires. Il y a les Oromo également aussi qui voudraient quand même avoir une sorte d'autonomie réelle au niveau donc de leur région. Et il y a les Amara et tout. Donc, l'un mis dans l'autre.

0: en conflit avec les intérêts et les stratégies des pays voisins.
1: Alors, il faut dire que l'histoire de l'Éthiopie est assez particulière. Particulière parce que c'est un pays fait de guerre civile, mais également donc de rébellion. Parce que vous voyez, par exemple, à l'époque où l'Érythrée faisait partie donc, de l'Éthiopie, le pays avait accès directement à la mer. Donc, depuis l'indépendance donc, de l'Éthiopie, ce fut la suite donc, d'une guerre civile, l'Éthiopie n'a plus accès directement donc, à la mer. Donc, le pays s'est retourné vers Djibouti et dépend essentiellement de plus de 90% de ses exportations, mais également donc de ses importations à partir donc de ce port. Donc vous voyez que dépendre d'un seul pays, c'est assez quand même vulnérable pour un grand pays à 130 millions d'habitants, donc comme l'Éthiopie. Donc ce que le pays a fait, c'est qu'ils se sont retournés vers la Somaliland. La Somaliland, c'est une partie de la Somalie qui s'est scindée, donc qui revendique donc son indépendance, qui n'est pas encore reconnue pour l'instant donc sur le plan international. Donc l'Éthiopie a signé un accord avec la Somaliland, ce qui a frustré donc son voisin direct, donc la Somalie. Donc, parce que c'est quand même la Somalie qui s'est divisée en deux pour donner donc la Somaliland, pour l'instant qui n'est pas encore reconnue. Donc, ça frustre directement son voisin. Autre élément assez important ici, Julien, c'est que l'Éthiopie a construit un grand barrage sur le fleuve Nil. Le fleuve Nil, pour ceux qui ne le savent pas, c'est un grand cours d'eau dont dépendent, par exemple, beaucoup de pays comme l'Égypte, le Soudan, de part et d'autre, pour leur agriculture et tout. Donc, l'Éthiopie ayant construit donc son barrage, son plus grand barrage sur ce fleuve, ça bloque à quelque peu la capacité donc de ce fleuve-là à drainer les différents secteurs de ces différents pays. Et à l'époque, les trois pays, donc je le disais, l'Égypte, le Soudan, et disaient que l'Éthiopie n'avait pas bien fait. Donc vous voyez que l'un mis dans l'autre, le problème donc de la Somaliland avec la Somalie, le problème du fleuve du Nil avec donc l'Égypte et le Soudan, l'un mis dans l'autre, et avec donc l'Érythrée qui était donc qui faisait partie de l'Éthiopie. Ce sont justement donc ces faits-là qui font que l'Éthiopie les accuse, mais il faut quand même dire qu'en retour, ils disent qu'ils ne soutiennent pas donc les rébellions, mais on pourrait également aussi voir quand même un intérêt pour ces pays justement à soutenir justement ces rebelles-là.
0: C'est donc une crise intérieure qui pourrait embraser toute la région. Wendia, merci beaucoup pour vos explications.
1: Merci, Julien.
0: Science. Quand on pense aux causes du cancer, on pense tout de suite au tabac, à la génétique, à la pollution ou à l'alimentation. Mais il y aurait un angle mort important qu'une toute nouvelle étude mondiale vient de remettre sous les projecteurs, les virus et les bactéries. La journaliste Mélanie Meloche-Ulboski est ici pour nous en parler. Bonjour Mélanie.
2: Bonjour.
0: Mélanie, que dit cette étude des liens entre le cancer et les infections?
2: En fait, c'est une étude qui a été faite par des chercheurs de l'Agence contre le cancer de l'Organisation mondiale de la santé, donc l'OMS. Et ce qu'ils ont quantifié, c'est qu'en fait, un cancer sur 8 à travers le monde serait causé par une infection, soit par un virus ou une bactérie. Et donc, ils estiment que ça représente environ 2,3 millions de cas de cancer qui donc sont associés à une infection en quelque part dans notre vie.
0: 1 sur 8, ça semble énorme. Depuis quand on connaît ce lien?
2: Je pense que ça peut surprendre un peu le public d'apprendre ça, mais ça fait quand même longtemps que la communauté scientifique se penche sur les virus et les cancers. En 1964, les chercheurs Anthony Epstein et Yvonne Barr ont isolé d'abord un virus dans des cellules de patients atteints du lymphome de Burkitt, un cancer qui est fréquent chez les enfants en Afrique, et c'est devenu le premier virus oncogène humain identifié. Les gens le connaissent comme étant le virus Epstein-Barr, le virus de la mononucléose, mais on sait maintenant que ça augmente nos risques de cancer. Depuis, on a identifié plusieurs autres virus qui sont oncogènes, comme l'explique la docteure Hélène Trottier. Elle est chercheuse à Sainte-Justine et professeure au département de médecine sociale et préventive de l'Université de Montréal.
3: Les maladies infectieuses, c'est tellement brutal. Les conséquences, ça peut être extrêmement importante. C'est important de comprendre tout le fardeau en lien avec les maladies infectieuses. T'sais, la lutte est loin d'être acquise avec les maladies infectieuses, ça c'est certain.
0: Et Mélanie, quels sont les pathogènes qui sont en cause? Ce sont quand même des virus qui peuvent être connus ou méconnus?
2: Je pense que les gens vont reconnaître les noms dans la liste de l'étude de l'OMS. Donc oui, il y a bien sûr le virus de l'Epstein-Barr dont on parlait. Il serait responsable de milliers de cas de lymphome, de cancer du nasopharynx. Mais aussi, on sait qu'il y a un lien entre l'hépatite B, l'hépatite C et les cancers du foie. Il y a aussi le VPH, le virus du papillome humain. On en parle beaucoup depuis les dernières années.

0: années, on sait que ça peut provoquer des cancers du col de l'utérus, de la gorge, de l'anus, mais aussi le Helicobacter pylori, le H. pylori. Cette bactérie provoque une inflammation de l'estomac, des gastrites qu'on appelle communément, et on sait que 50% de la population mondiale est infectée à un moment dans sa vie. Mais le virus est associé avec un risque accru de cancer de l'estomac. Il y a d'autres virus, d'autres bactéries qui sont aussi suspectées, mais il faut encore d'autres études pour établir un lien de causalité qui est peut-être un peu plus solide.
1: Et comment qu'un virus ou une bactérie peut causer un cancer? Est-ce que ça veut dire que si on est infecté, par exemple à la Helicobacter pylori que vous avez mentionné, est-ce que ça va nécessairement développer un cancer?
0: Non, pas nécessairement. Une infection, c'est pas n'égale pas un cancer. Heureusement, la grande majorité des personnes infectées ne vont jamais en développer. Ce qu'on ne sait pas encore, c'est pourquoi certaines personnes infectées sont plus à risque que d'autres. Et c'est pourquoi on essaie de mieux comprendre le mécanisme qui est en cause. Ça, c'est pas facile pour plusieurs raisons. D'abord, parce que les infections sont souvent asymptomatiques et ou très légères. Donc, des fois, c'est difficile de faire le lien. Et parce qu'aussi, les cancers se développent des années, voire des décennies plus tard, comme l'explique la docteure Trottier.
2: Quand c'est un enfant qui le contracte, on a souvent un petit rhume. Donc ça causera pas trop de problèmes. Mais le virus va demeurer dans les cellules du corps, les cellules T, puis capable à travers les années d'aller induire des cancers.
0: Et donc, elle explique aussi que le mécanisme est différent d'un virus à l'autre, d'une bactérie à l'autre. Mm-hmm. Il y a des virus qui sont capables d'intégrer le code génétique de la cellule pour induire des lésions cancéreuses. Il y a des virus qui font de l'inflammation chronique. Donc, le corps répare sans cesse des tissus et ça finit par faire des erreurs génétiques. Il y a aussi des virus qui affaiblissent notre système immunitaire et ça empêche notre corps de repérer les cellules qui sont anormales et de les éliminer avant que ça devienne un cancer.
1: Et Mélanie, l'étude montre aussi que les cancers causés par les infections sont de plus en plus fréquents à certains endroits dans le monde. Est-ce que les Canadiens sont plus à risque?
0: En fait, les Canadiens semblent être un petit peu moins à risque. En 2019, on estimait que 7 types d'infections étaient responsables de 4% des cancers chez les Canadiens. C'est quand même beaucoup moins que les 12% de l'étude de l'OMS. Et l'OMS explique cela parce que le risque est beaucoup plus élevé dans les pays à revenus faibles ou intermédiaires. 42% de ces cancers d'origine infectieuse sont en Asie de l'Est, 30% en Afrique subsaharienne. Et l'une des raisons, c'est quand même intéressant, c'est que la combinaison d'une infection avec des maladies qui sont pas présentes au Canada, comme la malaria par exemple, augmente le risque, comme l'explique la docteure Trottier.
2: Donc, Epstein-Barr, c'est un virus qui est capable de causer des formes d'Hodgkins. Quand on le mélange avec le plasmodium, le micro-organisme responsable de la malaria, donc le pouvoir conféré par Epstein-Barr est de loin multiplié par plusieurs fois. Et c'est pour ça qu'on voit des liens beaucoup plus forts entre Epstein-Barr et les cancers, les lymphomes d'Hodgkins en Afrique, où il y a de la malaria. Donc,
0: et l'autre raison qui explique les taux élevés en Asie et en Afrique, c'est que souvent, les gens dans ces régions ont moins accès à des tests de dépistage et à la vaccination. Mm-hmm. Par exemple, au Canada, le taux de vaccination contre le VPH est de 70 % alors que la moyenne mondiale est de 20 %
1: Et ça, cette information, ça veut dire, Mélanie, qu'on peut éviter certains cancers causés par des infections.
0: Exactement, c'est la bonne nouvelle. On a quand même des armes. Par exemple, le vaccin contre le VPH protège presque à 100 % contre les lésions précancéreuses du col de l'utérus. Il y a le vaccin contre l'hépatite B qui protège le foie. Il y a des antibiotiques pour éliminer la bactérie H. pylori, des antiviraux pour l'hépatite C. Et il y a aussi des travaux qui sont en cours pour développer des vaccins contre le virus Epstein-Barr. Ça serait une très bonne nouvelle, pas juste pour prévenir des cancers, mais aussi parce qu'on sait que ce virus est en cause dans le développement de la sclérose en plaques, de certaines maladies auto-immunes. On suspecte aussi que la COVID-19 pourrait, dans certains cas, réveiller le virus Epstein-Barr dans notre corps et possiblement causer la COVID longue. Donc, pour toutes ces raisons, la docteure Trottier dit qu'il faut investir davantage dans cette lutte contre les infections.
2: On est relativement confiant puis assis, je trouve, sur le fait qu'on a le contrôle avec les maladies infectieuses, mais c'est loin d'être le cas.
0: Donc vraiment, pour elle, les infections, il faut pas les négliger. Il faut pas oublier que la vaccination, le dépistage, c'est une possibilité. Et pour elle, c'est vraiment, ça devrait être une priorité de santé publique si on veut aider à réduire les taux globaux de cancer.
1: Mélanie Meloche-Ubulowski, merci beaucoup d'avoir été avec nous.
0: Merci.
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1: Difficile pour une série de maintenir l'intérêt du téléspectateur quand il s'écoule plus d'un an entre deux saisons. C'est ce qu'on pouvait lire récemment dans un article de La Presse publié le 28 septembre, signé par le journaliste Étienne Paré. Il cite en exemple les séries Wednesday, Stranger Things et Bridgerton, qui, malgré leur succès, ont enregistré des baisses d'audience d'une saison à l'autre. Entre autres, la cinquième et ultime saison de Stranger Things a sous-performé de 23% par rapport à la précédente. Le journaliste s'appuie sur le plus récent rapport de l'entreprise de données Luminate, une référence sur l'écoute en ligne. Est-ce réellement le cas? Est-ce que les téléspectateurs ont vraiment tendance à décrocher lorsqu'un écart entre les saisons s'agrandit? Selon la professeure à l'École des médias de l'Université du Québec à Montréal, Stéphanie Boisvert, oui. Elle nous explique pourquoi.
5: Le fait que maintenant les séries télé soient distribuées en ligne sur des services de vidéo sur demande, donc sur des services de streaming, ce qu'on constate, c'est que ça contribue aussi à un phénomène d'obsolescence programmée des séries, c'est-à-dire que les séries restent en mémoire des gens beaucoup moins longtemps que ce qui arrivait avec la télévision traditionnelle, ce qu'on appelle la télévision linéaire. Autrement dit, ce qui arrive, c'est qu'à cause que les services de streaming offrent beaucoup plus de séries, hein, il y a une grande quantité de séries qu'on peut visionner en tout temps. Et comme ces services-là, en plus, ont pris l'habitude de lancer des nouvelles séries à tout moment de l'année, hein, pour être sûr qu'il y ait toujours de la nouveauté sur leur plateforme, ben, ça fait en sorte que les séries télé, même si elles sont considérées comme des séries populaires, vont être mentionnées beaucoup moins longtemps en ligne sur les réseaux sociaux.
1: La professeure Stéphanie Boisvert parle de la quantité importante de séries télévisées disponibles sur les plateformes d'écoute en ligne. Et dans ce contexte de surabondance de choix, l'attention des téléspectateurs est également une denrée rare. Il faut réussir à piquer et à garder l'intérêt du public.
5: La diminution du taux de visionnement pour les saisons suivantes peut être aussi tout simplement motivée par un manque d'intérêt pour la série en question. Quand on était à la télévision linéaire, donc à la télévision traditionnelle, puis qu'on avait une saison télé régulière avec quelques nouvelles séries, évidemment, ça veut dire que les gens pouvaient parfois aussi continuer à regarder une série, même si c'était pas leur préférée, tout simplement parce qu'elle s'inscrivait bien dans leur horaire de la semaine, dans leur quotidienneté. Or, maintenant qu'on est dans une logique de vidéo sur demande, ce qui arrive aussi, c'est que si une série, on a regardé la première saison comme ça en rafale et qu'on l'a pas trouvée si bonne que ça, quand on voit une mention à l'effet qu'une nouvelle saison qui vient de sortir un an et demi plus tard, ça se peut qu'on se dise, qu'on évalue que ça vaut pas la peine de la regarder.
1: C'est peut-être l'une des raisons pour lesquelles certaines séries diffusées sur les plateformes de streaming adoptent un rythme d'un épisode par semaine, comme à la télévision traditionnelle. Et si autrefois, les plateformes d'écoute en ligne nous permettaient surtout de faire ce qu'on appelle communément du binge-watching, c'est-à-dire des séances de visionnage en rafale, elles s'inspirent aussi de la télévision linéaire et proposent des épisodes au compte-goutte des rendez-vous hebdomadaires, une stratégie qui est surtout motivée par des questions financières.
5: Le gros problème que vivent les entreprises de streaming, que ce soit ici, donc au Québec ou à l'international, c'est les désabonnements. Donc, le principe en fait que les gens vont s'abonner pour un mois ou deux, question de regarder la série qui les intéresse, et ensuite se désabonner, question de ne pas payer trop cher. Ça, donc, c'est vraiment un gros problème. C'est une proportion de plus en plus importante des abonnés qui se promènent d'une plateforme à l'autre. Et comme les entreprises ne veulent pas ça, ce que les entreprises veulent, c'est qu'on reste évidemment abonné 12 mois par année à leur service, le fait de distribuer les épisodes de séries sur une plus longue durée permet donc de diminuer ce phénomène-là.
1: On comprend donc que les plateformes de diffusion en ligne ont modifié nos habitudes de consommation de la télévision et nous sommes aussi de plus en plus distraits quand on écoute nos séries. Qui n'a pas déjà regardé son téléphone cellulaire durant une séance de visionnement? Peut-être parce qu'on est ennuyé ou tout simplement parce qu'on est intéressé par quelque chose d'autre. Et ce sont des distractions qui sont de plus en plus fréquentes et qui influencent, surtout aux États-Unis, la manière dont les créateurs choisissent de raconter leur histoire, et ça, c'est selon la professeure Stéphanie Boisvert.
5: Les gens regardent de plus en plus des séries à tout moment. Donc, on peut en regarder en mangeant, on peut en regarder en se déplaçant dans le transport en commun, on en regarde tout en faisant des tâches à côté, en cuisinant et aussi en regardant ce qui se passe sur les réseaux sociaux. Alors forcément, ça fait en sorte aussi que parfois les gens peuvent être beaucoup moins attentifs. Les entreprises maintenant vont donner des directives en disant qu'il faut qu'il y ait une redondance des informations entre ce qui est dit dans les dialogues et ce qu'on voit à l'image. Parce que justement, on ne peut pas prendre pour acquis que les membres du public vont être attentifs à ce qui se passe dans la série à tout moment.
1: Et depuis quelques années, les chercheurs observent une nouvelle tendance de consommation qui est de plus en plus présente chez les jeunes. Quoique, j'ai des amis aussi qui le font, c'est-à-dire de faire du visionnage en accéléré, regarder des séries en accéléré. Parfois, c'est le cas aussi avec YouTube, avec la vitesse 1.5 ou 1.25. Et là, on est capable d'écouter une vidéo beaucoup plus rapidement. C'est surtout fait quand on écoute des podcasts notamment. On écoute encore une fois Stéphanie Boisvert.
5: C'est pas évidemment un phénomène répandu là, que celui du visionnement accéléré, mais c'est quand même un phénomène qui est non négligeable et c'est pas pour rien qu'il y a certaines plateformes de streaming comme Netflix qui ont vraiment adapté l'interface pour que ce soit possible de visionner en accéléré, donc soit en vitesse 1.5 ou deux fois plus rapidement. C'est pas seulement les jeunes qui font ça, mais évidemment pour les plus jeunes générations qui ont grandi dans un univers médiatique totalement différent avec des vidéos très courtes qui visionnent continuellement sur les réseaux sociaux, ça amène parfois une difficulté à se concentrer sur des récits qui sont longs, des narrations qui vont être perçues comme beaucoup plus lentes parce que, c'est ça, on raconte une histoire d'une manière plus lente, plus posée en moyenne dans une série télé que quand on crée un petit vidéo d'environ une minute là, destinée aux réseaux sociaux. Évidemment, c'est quelque chose qui nous préoccupe, là, c'est bien évident parce que il y a quelque chose, évidemment, qu'on perd du point de vue de l'expérience spectatorielle, du récit dans lequel on s'immerge si on regarde en accéléré.
1: C'est vrai qu'on risque peut-être de perdre certains détails quand on écoute plus rapidement, mais aussi c'est un gain de temps. Je l'ai déjà essayé. Essayez-le si vous êtes curieux d'écouter en 1.25 ou en 1.5. Ça se fait bien aussi avec les livres audio, les podcasts comme on l'a mentionné, là, quand on veut juste écouter peut-être un peu plus rapidement. On venait tout juste d'entendre la voix de la professeure à l'École des médias de l'UQAM, Stéphanie Boisvert. Elle parlait de nos habitudes de consommation de la télévision qui ont beaucoup évolué ces dernières années. Vous écoutez Panorama, on se retrouve dans quelques instants après votre bulletin d'information pour la dernière heure de l'émission.
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4: De Vancouver, ici Caroline Cloutier. Au microphone, voici maintenant votre bulletin d'information de 17 heures. Le gouvernement Carney renonce à élargir l'aide médicale à mourir aux personnes atteintes exclusivement de troubles mentaux. Le ministre de la Justice a annoncé aujourd'hui sa décision qui s'aligne sur les recommandations d'un comité spécial mandaté d'étudier la question. Ottawa compte aussi modifier le code criminel pour que toutes les provinces qui le souhaitent puissent autoriser les demandes anticipées d'aide médicale à mourir. Laurence Martin a préparé ce qui suit.
6: Tranquillement, j'ai déménagé dans une RPA.
7: À 39 ans, le diagnostic est tombé. Sandra de Montigny, une mère de 3 enfants, apprend qu'elle est atteinte d'Alzheimer précoce. Elle souhaite un jour demander l'aide médicale à mourir pour partir dignement, dit-elle.
6: Comme j'ai vu mon père être très malade, je sais vers quoi que je m'en vais.
7: Depuis 2024, le Québec permet les demandes anticipées pour des patients comme Sandra, atteints de maladies dégénératives, mais il restait un obstacle, le code criminel au niveau fédéral. Ottawa va donc modifier le code. Il dit essentiellement que ce sera à chaque province d'autoriser